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2: Revient, ça crée vraiment une petite communauté. Les gens sont fiers et ils se parlent entre eux. Tu sais, ça crée des liens. C'est un lien social. Puis la fierté des gens qu'on prenne soin de leur quartier, de leur espace, c'est vraiment le fun.
3: Il y a quelqu'un qui nous écrit pour savoir si le lieu de vos œuvres est répertorié quelque part.
2: Ah là là, Bobinette, je travaille là-dessus. Bobinette. J'ai quelqu'un.
3: Est-ce que c'est votre patois?
2: Oui, okay. Oh la Bobinette, c'est quand je suis désemparée, c'est mon patois. Oui, mais j'ai quelqu'un là qui s'est mis là-dessus et qui va répertorier tout ça parce que moi c'est pas mon talent.
3: OK, en terminant, quel conseil vous pourriez donner aux gens qui nous écoutent et qui ont envie de commencer eux aussi à embellir les rues? Claude, un conseil pour les gens qui sentent l'élan là puis qui pourraient prendre action?
4: Ben, je pense que d'eux-mêmes, ils peuvent prendre des initiatives. Mm-hmm. Puis l'espace public, pas que ça leur appartient, mais ils peuvent se permettre. C'est rare que les gens vont s'opposer à l'idée d'investir dans un espace public pour mettre des fleurs. Je me suis pas fait dire souvent que ça n'aurait pas d'affaire là.
3: OK, bon point pour les fleurs, mais peut-être que quelqu'un, mon voisin, par exemple, a une idée de ce qui est beau et que je ne partage pas la même vision que lui. Alors, je ne Geneviève, peut-être quelques questions légales ou à se poser avant d'investir un espace public?
5: Ben, c'est un peu plat pour rester toujours dans ce film, mais j'ai l'impression qu'une première étape, ça pourrait être d'en parler autour de soi, de voir s'il y a déjà des motivés qui ont défriché le terrain ou s'il y a peut-être des organismes aussi qui se sont versés dans ce genre d'activité.
3: Bonne idée. Puis quand même, le point légal, il est important.
5: Ah non? Oui. Ben, comme dit Claude, pour les fleurs, le point légal est surtout important pour la durée, pour faire durer le jardin, par exemple.
3: Ah oui, et qu'il ne soit pas détruit par la municipalité, disons. Parce que là, on parle de jardin, mais j'ai en tête au Champ des possibles, encore une fois à Montréal, mais je sais que ça existe partout sur le territoire, des sculptures qui apparaissent au cours de la nuit. Et puis là, oups, surprise, il y a un homme de fer qui apparaît sur le bord de la clôture. Je ne suis pas certaine que ce soit légal, par exemple.
5: Pas tout à fait non plus, en effet. Puis il y a la question de la teneur. Si c'est privé, effectivement, le propriétaire peut faire un peu ce qu'il veut avec l'espace, malheureusement.
3: Laurence, un conseil pour les personnes qui ont envie d'embellir leur rue ce matin?
2: J'ai envie de leur dire d'oser. D'oser, puis de toujours avoir quand même derrière la tête la sécurité. Quand on fait quelque chose, vraiment de penser à la sécurité des gens.
3: Je voulais un dernier message. La fée des trottoirs ne crée pas que des mosaïques extraordinaires, mais du rêve, des sourires et de l'amour.
2: Ben voyons.
3: Non, mais c'est votre fête, hein? On dirait. Joyeux Noël.
2: Je reçois avec beaucoup d'amour.
3: Merci beaucoup, Geneviève Cloutier, professeure titulaire en aménagement du territoire et développement régional à l'Université Laval, Claude Perrault, alias le jardinier de Beaubien, et Laurence Petit, alias la fée des trottoirs. À qui la rue? À nous, la rue.
2: À nous.
6: Merci.
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0: On va maintenant revenir à la base de deux concepts dont on jase tellement qu'on a peut-être perdu de vue leur origine avec Rachel Chagnon, professeure au département des sciences juridiques de l'UQAM et doyenne de la faculté de sciences politiques et de droit, et Tasha Keridine, analyste politique avec laquelle je viens de danser sur cette chanson de Fred. C'était notre première danse ensemble. Fred qui va participer ce soir au spectacle d'ouverture du Festival de la Poutine de Drummondville. Sachez-le. Bonjour Tasha, bonjour Rachel.
1: Bonjour.
2: Bonjour.
0: Comment allez-vous?
1: Très bien.
2: Ouais. Dansante.
0: Non, mais visiblement, vous êtes de très bonne humeur, Tasha. Aujourd'hui, on va revenir à la base. On revient toujours à la base de concept d'actualité, mais je dirais que cette semaine, c'est peut-être encore plus clair. Rachel, on va parler d'immigration. C'est évidemment inspiré de ce qui se passe en Espagne et au Maroc dans les derniers jours.
1: Mm-hmm. On l'a vu, hein, une vague, là, ils seraient rendus maintenant à 76 000 personnes qui auraient traversé le petit bout de mer qui sépare le Maroc de l'enclave espagnole de Ceuta. Mm-hmm. C'est une fois et demie la population résidant dans l'enclave. C'est sans précédent, une telle vague migratoire dans un aussi court laps de temps. On déplore d'ailleurs plusieurs décès, c'est...
0: 130, selon le décompte de l'organisme Infomigrants.
1: C'est assez tragique et beaucoup de crispation et de frustration du côté de l'Europe.
0: Oui, donc on va revenir à la base du concept d'immigration. Et de votre côté, Tasha, aussi un bon sujet d'actualité.
2: Oui, le nouveau stade proposé de tennis à Montréal fait susciter, sourciller un peu, je dirais, et susciter des critiques parce qu'on sait bien que le financement des stades sportifs, ce n'est pas nécessairement quelque chose qui rend autant qu'on nous dit. Les politiciens nous vendent ça, les compagnies de divertissement de loisirs, ouais, y vendent ça. Mais à la fin de la journée, c'est pas clair que ça rapporte autant. À part de la joie du sport parfois, mais il y a aussi beaucoup de dettes qui seront peut-être encourues.
0: Un investissement en joie, c'est ce que nous allons voir en revenant à la base du financement public du sport dans quelques minutes. Mais on va commencer avec vous, Rachel, parce qu'on parle d'immigration comme d'un enjeu très actuel, mais on peut bien se douter qu'il ne date pas exactement d'hier.
1: Bien, en fait, c'est la migration qui ne date pas d'hier. Puis, je tiens à faire tout de suite une mise en garde. Mm-hmm. Je ne viderai pas la question de l'immigration aujourd'hui, on s'entend.
0: Non, pas en 6 minutes, non?
1: Ah, mon okay. Dieu, je pense qu'on pourrait faire un bac complet avec tous les cours qui se donnent dans les universités en sociologie, en droit, en anthropologie sur la question de la migration. Donc, la migration, c'est l'immigration, I-M, donc le fait de venir s'installer quelque part. Les migrations, E accent aigu, le fait de partir de chez soi pour aller ailleurs.
0: Ouais.
1: C'est un mouvement de population qui est aussi vieux que le monde est vieux. Les premières populations humaines étaient nomades, donc elles migraient constamment, et c'est à partir là de la fin de la préhistoire, début de l'Antiquité, qu'on voit là les premiers efforts de sédentarisation avec l'apparition de territoires qui vont être protégés par des personnes qui vont réussir à lever des armées, puis souvent par la force réussir à maintenir une certaine cohésion. Et là, avec ce mouvement là vers une sédentarisation de plus en plus grande, on va voir apparaître les frontières, et qui parle de frontières parle d'immigration, mais surtout ce qui va m'intéresser aujourd'hui, de mesures de contrôle de l'immigration.
0: Et puisqu'on revient à la base, quand est-ce qu'on va apparaître les frontières?
1: Ben, les frontières, c'est quelque chose qui va se développer. Ben, en fait, les premières frontières, on les voit dès l'Antiquité. Il y a des zones frontalières. Parce que dès l'Antiquité, il y a la personne locale qui habite sur le territoire et il y a l'étranger qui mm-hmm. arrive sur le territoire. D'ailleurs, on pourrait même dire qu'avant les frontières, il y a eu les étrangers. Donc, ceux qui venaient d'ailleurs, qui n'étaient pas de chez nous. Et les frontières permettaient de délimiter un petit peu où commençait le local et où finissait l'étranger. Mm. Mais c'est quelque chose, c'est ça qu'on voit apparaître là, tout au long de l'Antiquité, Moyen-Âge, Renaissance. Mais les frontières sont très fluides, elles sont très mobiles. Il y a des guerres de territoire constantes parce que c'est des époques où, finalement, on est dans des appropriations de territoire par des familles, par des clans qui vont assurer la protection d'un territoire donné parce qu'elles ont le pouvoir de le faire, soit que ce soit par les alliances avec d'autres clans, par le pouvoir de la force. Et il va falloir des permission pour entrer, sortir de ces territoires-là. Et les individus vont bouger assez facilement. Hein. Quand vous êtes jusqu'au 19e siècle, là, vous êtes un kidam, vous prenez un bateau, vous prenez un train, vous vous déplacez. C'est pas très difficile. Les frontières sont très poreuses. Il n'y a pas beaucoup de points de contrôle. Vous arrivez quand même à vous faufiler assez facilement. Ce qui est plus visible, évidemment, ce sont les migrations de masse, donc des populations mm-hmm. complètes qui essentiellement parce qu'elles n'ont pas le choix de le faire, soit à cause d'une guerre, soit à cause d'une catastrophe naturelle, vont se déplacer. Puis là, on parle de population, par exemple, de 50, 100, 200 individus. Et là, ben, on va les voir arriver un peu plus.
0: Ouais.
1: Et ces personnes-là vont devoir rendre des comptes à l'autorité qui contrôle le territoire sur lequel elles veulent s'installer. Puis là, on va commencer à parler un peu de contrôle de frontières, mais avant le 19e siècle, ce contrôle-là est loin d'être systématique.
0: Puis, comme ce qui vous intéresse aujourd'hui, c'est justement ce contrôle, ben c'est peut-être bon de rappeler que l'immigration, ici, c'est une compétence conjointe.
1: Oui, puis c'est ce qui rajoute finalement à la complexité de l'affaire. Le Canada est une fédération, donc il y a un partage des compétences. En ce qui concerne la compétence en matière d'immigration, à première vue, elle appartient au Canada parce que c'est le Canada qui a la compétence pour déterminer les conditions de citoyenneté à l'intérieur du pays. Donc, de déterminer à quelles conditions quelqu'un va pouvoir entrer chez nous, que ce soit pour nous visiter ou que ce soit pour rester à moyen ou à long terme. Et à la suite de ça, le Québec, lui, par ailleurs, est compétent pour déterminer qui va venir résider chez lui. Donc, ça concerne moins les visiteurs. Par exemple, un touriste rentre au Canada, il n'a pas besoin de demander un visa pour venir visiter la belle ville de Québec. Là, on parle de personnes qui veulent s'installer à résidence au Québec, que ce soit de façon temporaire ou de façon permanente. Pour ces personnes-là, le Québec a un droit de cité. Il peut déterminer à quelles conditions puis combien de personnes il va accueillir. Évidemment, ça demande une certaine coordination avec le fédéral, parce que le fédéral accueille les gens en général. Le Québec détermine combien, quel nombre de ces personnes-là, puis à quelles conditions vont venir s'installer chez lui. Et on l'a vu historiquement, cette coordination semble pas toujours se faire dans le bonheur et la fluidité.
0: Non, ça n'a pas l'air simple, nécessairement. Et là, puisqu'on revient à la base de l'immigration en 9 minutes, j'ai dit 6, mais pour vrai, c'était 9. En bonne prof, Rachel Chagnon, vous nous proposez une petite histoire d'immigration en 2 minutes.
1: Ah oui, en 2 minutes, facile.
0: Facile.
1: Ben
0: on vous écoute.
1: Donc, il y a déjà une partie qu'on a déjà un peu discuté ensemble. Donc, on a déjà un peu vu que, à la base, ce qui nous inquiète souvent ou ce qui nous insécurise, c'est l'étranger. Donc, ce qu'on va voir apparaître, surtout en Europe, Moyen-Âge, Renaissance, c'est beaucoup plus des législations ou du contrôle des personnes étrangères en tant que telles. À partir du 19e siècle, là, on voit apparaître les États-nations. J'en ai déjà parlé dans une ancienne chronique, l'apparition de l'État moderne. Donc, des États qui vont être beaucoup plus organisés administrativement puis organisés d'une façon beaucoup plus pérenne parce qu'ils sont pas à la merci des changements de régime puis des changements de pouvoir comme peut l'être une monarchie ou un État dominé par une personne ou une famille.
0: Ouais.
1: Donc, on va commencer à professionnaliser des agents frontaliers, une vraie police des frontières qui va pouvoir s'installer puis sécuriser la frontière de manière plus efficace. Donc, les frontières vont vraiment commencer à apparaître géographiquement puis il va être de plus en plus difficile même pour des individus de se faufiler sans être remarqués. Et avec l'apparition de ces frontières-là et de ces agents frontaliers qui sont de plus en plus efficaces à garder les frontières, bien, on voit des États aussi qui sont de plus en plus efficaces à savoir qui habite chez eux, donc à recenser les populations locales et à émettre des titres pour ces populations-là, le fameux passeport. Donc, le passeport devient un peu le sésame qui nous ouvre les portes des autres pays. C'est la preuve qu'on vient de quelque part. C'est notre lien de rattachement avec notre État à nous. Et c'est la demande, parce que c'est une demande de permission. Hein. Un passeport, faut prendre la peine de le lire. C'est un État qui dit à un autre État, cette personne est mon citoyen, je m'en occupe, je l'ai prise en charge, elle est legit, elle est correcte, elle est propre de sa personne, vous pouvez la prendre chez vous. C'est un peu ça, le passeport en soi. Et on le voit maintenant, il est pratiquement plus possible de se déplacer sans passeport, à moins qu'on le fasse de façon irrégulière. Donc, le droit de l'immigration va vraiment prendre son essor à partir du moment où on a ces outils de contrôle-là. On va voir les États dans un premier temps qui vont légiférer de façon beaucoup plus systématique sur les conditions d'acquisition de la citoyenneté, par exemple, puis à quelles conditions une personne immigrante peut rentrer chez nous et acquérir cette citoyenneté-là. Les États ont aussi une certaine des intérêts économiques. Il y a toute la question du flot des travailleurs. On veut faire venir des travailleurs chez nous. On veut pas toujours qu'ils s'installent. Il y a eu la question, on a vu le drame des travailleurs chinois qui sont venus s'occuper du chemin de fer en Colombie-Britannique et du côté Pacifique.
0: À titre de rappel, peut-être 17 000 Chinois sont venus au Canada pour construire le chemin de fer. Il y en a 4 000 qui auraient perdu la vie. Pourtant, une fois la construction du chemin de fer canadien terminée, le Canada a mis sur pied une taxe d'entrée pour cibler spécifiquement les immigrants chinois. Puis en 2023, le pays a adopté la loi d'exclusion chinoise qui interdisait l'entrée de pratiquement tous les ressortissants chinois sur le territoire.
1: Oui, donc un tantinet raciste, on peut se le dire.
0: Je pense qu'on peut dire ça, oui.
1: Tout au long du 19e siècle, l'Empire britannique va avoir des politiques d'immigration qui interdisent l'entrée sur le territoire pour fin d'immigration de personnes qui ne sont pas anglo-saxonnes, qui ne sont pas chrétiennes, et on va favoriser les personnes issues des religions protestantes et toutes les personnes qui ont la peau un petit peu trop foncée et qui viennent de certains secteurs du monde vont être carrément persona non grata. Donc, les États, c'est un acte de souveraineté. Les États légifèrent sur qui peut et ne peut pas entrer parce qu'ils exercent leur souveraineté, parce qu'il y a des motivations économiques derrière ça, parce qu'on veut protéger certains acquis. Et au 20e siècle, ça devient même une question idéologique et politique. On fait entrer la question de la peur de l'étranger, donc qui revient à la charge avec cet enjeu de sécurité qui prend beaucoup, beaucoup d'importance. Il y a aussi toute la question de la protection des acquis culturels. Une immigration trop massive entraînerait une dilution de l'identité culturelle d'un pays. Il faut limiter ça, empêcher ça. Bon, en France, on a même la théorie du grand remplacement, là, sur laquelle je ne m'apesantirais pas.
0: Non, mais on parle de la France, mais elle fait son chemin
1: dans plusieurs États. Donc, on voit qu'il y a vraiment une crispation idéologique et politique importante au cours de la question de l'immigration, à un point tel qu'en 2018, l'ONU a voulu intervenir, l'Assemblée générale de l'ONU a adopté le pacte mondial pour une immigration... pour une immigration, et là encore une fois, j'ai un petit blanc de mémoire, mais ça va me venir.
0: C'est
1: pour
0: le risque de faire tout ça sans notre achat.
1: Pour une immigration sécuritaire, ordonnée et régulière. Donc, c'est d'essayer de convaincre les États de se coordonner mieux puis d'agir un peu plus de façon collective, de manière quand même à respecter les droits élémentaires des personnes migrantes, droit à la dignité, droit à la liberté, puis peut-être aussi le droit à s'offrir un avenir meilleur que l'avenir qui leur était réservé dans leur pays d'origine.
0: Une phrase, qu'est-ce que vous aimeriez qu'on retienne de ce petit cours d'histoire et de droit, Rachel?
1: Je pense qu'on doit accepter l'idée que cette peur de l'inconnu puis de l'étranger, elle existe, elle est en nous, elle est naturelle, puis elle n'est pas toujours infondée. Par ailleurs, on doit être sensible et on doit faire attention et avoir du recul par rapport à aux discours qui veulent instrumentaliser ces peurs-là. Le droit de l'immigration, c'est un droit important qui est là pour rester, mais il faut faire attention à ce que ça devienne pas ce que c'était au 19e siècle. Donc, un droit qui vise l'exclusion de certaines personnes pour des motifs discriminatoires, pour des motifs arbitraires, et qui ne prend pas assez en compte le droit de tout être humain à la dignité. Voilà.
0: Merci, Rachel Chagnon.
1: Mais de rien.
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0: Elle est tellement de bonne humeur que même la voix de Paul Journet fait danser Tasha Kérédine. On va maintenant revenir avec vous, Tasha, à la base du financement public du sport professionnel. Parce que, bon, on a donné l'exemple d'un stade de tennis à Montréal, mais les exemples, ils sont nombreux partout au pays. À chaque fois qu'on se demande ce qu'il faut financer relativement au sport professionnel, ça soulève des questions.
2: Beaucoup. Et la question centrale, est-ce que ça fait croître l'économie? Est-ce que c'est un moteur économique ou est-ce que simplement ça déplace de l'argent qui aurait été dépensé sur d'autres choses, des festivals, le cinéma, d'autres divertissements? Alors, je vais pas donner un énorme cours d'histoire comme Rachel, mais je vais dire que c'est quelque chose qui n'est pas nouveau, comme tu as mentionné. Ça existait même dans l'Antiquité. le financement de jeux, des gladiateurs, le pain et cirque des Romains. Oui. C'était une façon pour les politiciens ou les gens haut placés de garder le public, peut-être un peu sous leur botte ou contrôlé, justement, pas de contrôle d'immigration, mais contrôlé, les divertir. On sait que les politiciens aussi, comme on peut penser à Hitler, par exemple, qui a fait d'énormes spectacles sportifs pour gagner la confiance de la population et créer un sentiment de fierté. L'Union soviétique qui finançait le sport beaucoup, donnait des toutes sortes de médicaments à leurs athlètes.
0: Finançait le dopage.
2: Le dopage, exactement. C'était pas très bon. Mais c'est ce lien entre la politique, l'identité culturelle importante du sport, c'est pas nouveau. Alors,
0: s'est transformé très certainement depuis le pain et les jeux.
2: Oui, depuis le pain et les jeux, maintenant, c'est plus le stade et les jeux. Pas le pain, là, parce qu'on doit l'acheter. C'est très cher au stade d'acheter un hot dog, comme on le sait. Mais c'est l'idée qu'on crée ces lieux-là parce qu'on peut, c'est très joli couper un ruban à un stade. C'est pas comme si on répare un égout, là. On dépense des choses, les gens le voient pas. Mmh. C'est très public. C'est un sentiment de fierté. Mais la question, c'est est-ce que vraiment il y a les retombées économiques? Et là, les promoteurs vont toujours dire, ah oui, regardez, ça va créer, ça va amener des touristes, ça va revitaliser un lieu qui va être utilisé après par d'autres choses. Pensez au vélodrome, par exemple. Mmh. Retombées économiques, tout le kit. Et c'est pas nécessairement faux, mais il faut distinguer les concepts qui sont là-dedans parce que, premièrement, il y a les dépenses. Si quelqu'un vient, prend un hôtel, mange quelque chose, c'est une dépense qui est là, c'est une activité économique. Mais il faut ensuite déduire les recettes fiscales, la valeur ajoutée de ça, c'est-à-dire peut-être quelques aliments qu'on mange ont été achetés, importés d'ailleurs. Alors, il y avait un coût là pour le restaurateur. Alors, c'est pas juste du profit net qui est fait là. Et ensuite, les recettes fiscales du gouvernement, ils prennent une portion des taxes, mais c'est pas tout est taxé. Et le coût public de créer ou de bâtir ces infrastructures. Et c'est là vraiment où il y a beaucoup, les coûts sont vraiment là, les coûts initiaux de capital. Mais le problème, c'est qu'il y a aussi un autre piège qu'on pense pas, c'est le déplacement, comme j'ai mentionné. C'est un effet de substitution, les économistes disent ça. Et ça veut dire, je vous donne un exemple, peut-être un couple va aller au stade pour voir un match de tennis, le fameux tennis. Alors, ils vont dépenser 250 $ pour les billets, 100 $ au restaurant, 50 $ en transport, peut-être 100 $ pour manger au site. 500 $ on peut penser, waouh, c'est une retombée économique, mais peut-être, si ce stade n'aurait pas été bâti pour des milliers et milliers de dollars, ces gens-là auraient allé au cinéma, au festival de jazz, mangé à un autre restaurant. Alors,
0: c'est ça, ça veut pas dire qu'on ne dépense pas ces 500 $ nécessairement. Ça. Je comprends.
2: Le budget, c'est pas élastique pour les divertissements. Les gens, ils ont un budget plutôt fixe, parce qu'ils doivent dépenser sur autre chose. Et le divertissement, c'est pas essentiel. Alors, la littérature conclut que ça veut pas dire quand tu crées un autre divertissement que tu vas agrandir l'économie d'une façon globale. Et on peut penser, par exemple, la Coupe du monde 2010. J'ai vécu ça, moi, ici à Toronto.
0: Ça aussi, ça a beaucoup fait jaser cet été.
2: Oui, le FIFA, le fameux FIFA, que Montréal, par ailleurs, a refusé parce que, pourquoi, et c'est important, Montréal a refusé parce que ça aurait enfreint au Grand Prix. Parce que FIFA avait plein de règlements que tu ne pouvais pas avoir d'autres divertissements en même temps que FIFA.
0: Grand Prix, autre source de division quand on parle de financement public de sport professionnel.
2: Oui. Et c'est ça. Alors, il y a toujours de l'argent public qui rentre dans ces choses-là, mais l'exemple, je donne parce que il y a des divertissements qui ont été annulés à Vancouver. Ils n'ont pas fait un fameux course de Dragon Boat qu'ils font à chaque année. Ça a dû être annulé. À Toronto, les événements de la fierté étaient moindres parce qu'il y avait le conflit avec le soccer parce qu'on ne pouvait pas dépasser le FIFA. Ils avaient des règlements. Alors, en tout ça, qu'est-ce qui s'est passé? J'ai des chiffres, je ne vais pas toutes les donner, là, mais les dépenses étaient assez faramineuses. Le budget total pour Toronto, pour la préparation, juste la préparation et la tenue du tournoi, c'était 380 millions de dollars. Les stades de Toronto ont coûté 157 millions de dollars. La ville a fourni 132 millions, c'est-à-dire les contribuables. Je pointe à moi, là, contribuables.
0: C'est vous, ça, Tasha Keridine, la contribuable.
2: Oui, et qui, le Maple Leaf Sports and Entertainment, qui a fait des profits énormes sur ces choses en vendant les droits et tout ça? ont juste payé 25 millions. Huh. Alors, et ajoutez à ça toute la sécurité, le transport en commun qui a été ajouté, etc., etc. C'était beaucoup. Alors, oui. À l'échelle canadienne, finalement, le directeur parlementaire du budget a dit que par match, ça a coûté en dépenses publiques 82 millions de dollars. Par match. Mais il y avait 6 matchs ici, puis 3 à Vancouver. Wow.
0: Mais en même temps, la FIFA promettait des retombées spectaculaires, si mon oui. souvenir est bon.
2: Oui, là, ils disent ça. Ils ont dit que ça va générer jusqu'à 3,8 milliards de dollars.
0: Alors,
2: ça,
0: bon deal.
2: Ça semble bon. Mais il y a des précautions qui s'imposent là aussi parce que cette production économique, c'est pas une recette. C'est pas qu'on reçoit dans nos poches ici à Toronto c'est tout cet argent-là ou à Vancouver. Et il y a aussi l'idée que les proportions des visiteurs additionnels plutôt que déplacés qui auraient, comme j'ai dit, afférer leur argent à autres loisirs ouais. doit être prise en compte. Et personne n'a fait ça. Et c'est tous les événements que j'ai mentionnés qui ont été annulés, qui ont été changés. Mm-hmm. Les personnes n'ont pas dépensé à ces gens-là. Les vendeurs de bouffe et de marchandises n'ont pas pu vendre ces choses-là. Alors, eux, ils ont perdu de l'argent. Il y a une autre analyse publiée pendant la compétition qui dit que le PIB canadien avait gagné environ 1,3 milliard américains. Mais même cette estimation-là, ça représentait environ juste 0,2 % de croissance. Huh. 0,2 % pendant la période du tournoi. Alors, c'est pas comme l'économie a fait pff, comme ça avec tous ces matchs de soccer.
0: Là, vous mimiez avec votre des bras
2: oui,
0: vers le haut.
2: C'est
0: donc,
2: parce que ouais, je peux pas lancer un ballon de soccer ici, ça frapperait l'écran là devant moi. C'est pas
0: bien joué, belle analogie. Puis il faut aussi ouais. dire qu'il y a des revenus qui sont plus fertiles, lucratifs que d'autres dans
2: oui.
0: Ces grands spectacles professionnels. Puis c'est pas nécessairement l'État qui met la main dessus.
2: Non, mais c'est ça. Nous, on paye les dépenses. Nous, on paye les infrastructures, la sécurité, comme j'ai dit, droit, transport, gestion des foules, ça, c'est une autre chose. Qui recueille tous les profits, les actifs commerciaux les plus rentables, c'est le droit de diffusion, comme je disais tantôt, les grandes commandites, les licences, les produits dérivés, toute la marchandise que tu peux acheter, l'hospitalité aussi haut de gamme. Revenus liés à la marque FIFA. Tout ça, c'est la propriété de FIFA, de Maple Leaf Entertainment, tous ces compagnies. Alors, le privé fait beaucoup de profits, le public fait beaucoup de dépenses.
0: Et il faut quand même, en terminant, dire qu'il y a des bonnes raisons là, que l'État finance le sport. quand même.
1: On cherche.
2: Oui. Il y a des raisons. Il y a des différentes formes aussi que l'État peut financer. Le sport professionnel, c'est une chose, mais financer... Par exemple, si un stade est utilisé ensuite pour des équipements communautaires,
0: bien
2: pour
0: sûr.
2: L'utilisation publique, pour encourager la population d'être plus sportive, d'être plus en forme,
0: mais
2: encourager
0: oui.
2: les jeunes. Il y a beaucoup de choses. C'est intangible. C'est ça ce que je veux dire. Et la fierté canadienne, la fierté publique aussi, ça peut rallier la population. Si les choses vont mal dans l'économie, c'est toujours bien de s'amuser avec les pains et les cirques. Voilà. Alors, il y a des bénéfices qu'on peut pas... on peut pas quantifier qui sont là. À la fin de la journée, on doit se demander cependant, est-ce que l'équilibre est juste entre les dépenses et ces bénéfices-là?
0: C'était beaucoup de notions pour nous faire réfléchir cette demi-heure-là, quand même. Merci beaucoup d'allumer comme ça des beaux petits feux en nous, Tasha Kéridine et Rachel Chagnon. Je rappelle que vous êtes respectivement analyste politique qu'on peut lire dans le National Post et professeure au département des sciences juridiques de l'UQAM et doyenne de la faculté de sciences politiques et de droit. On se retrouve jeudi prochain. Est-ce que vous avez déjà votre sujet en tête? Parce que je pourrais demander autrement à notre auditoire ce dont il aura envie de vous entendre parler pour la dernière semaine.
1: Pourquoi pas?
0: OK. Alors, si vous avez une idée pour Tasha ou Rachel, point de repère@radio-canada.ca ou notre bulle de conversation sur l'application Radio-Canada Audio. Dans quelques minutes, Louise Deschâtelet, Pierre Curzi et Hélène David vont être en studio pour commenter l'actualité avec leur regard d'expérience. On va notamment parler de surveillance des enfants grâce à des caméras connectées et de l'importance du voisinage. Revenez-nous dans 6 minutes.

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3: Bonsoir, ici Marc-Antoine Leblanc. Voici vos informations. Les négociations commerciales se poursuivent entre le Canada et les États-Unis à moins de 2 semaines de l'entrée en vigueur de tarifs de 50% sur une série de produits canadiens. Le premier ministre Mark Carney a qualifié les pourparlers de difficiles, alors que Donald Trump a décrit le leadership canadien de désagréable. Le chef du Parti conservateur du Canada, Pierre Poilievre, de son côté, accuse le gouvernement Carney de faire concession sur concession dans les négociations avec les Américains, sans rien obtenir en retour.
4: Je ne comprends pas pourquoi on ferait des concessions avant même arriver à la table de négociation. Monsieur Carney est en train de gaspiller nos leviers de négociation. Monsieur Trump avale toutes ces concessions. Il voit une faiblesse.
3: Le ministre responsable du commerce Canada-États-Unis, Dominique Leblanc, a rencontré cet après-midi à Washington son homologue américain, Jamieson Greer. L'entretien se serait déroulé de façon positive, selon la partie canadienne. Toujours chez nos voisins du Sud, le médecin Anthony Fauci, qui a mené la réponse de la Maison-Blanche à la pandémie de COVID-19, vient d'être déclaré coupable d'outrage au Congrès. Une commission du Sénat, à majorité républicaine, le sanctionne pour avoir invoqué le 5e amendement de la Constitution américaine la semaine dernière et d'avoir refusé de répondre aux questions de sénateurs républicains qui l'interrogeaient sur les origines de la pandémie. La justice américaine pourrait maintenant poursuivre le Dr Fauci pour son refus de témoigner. Au Québec, Tennis Canada prévoit des investissements de 400 millions de dollars pour son projet d'expansion à Montréal. L'organisation prévoit notamment la construction d'un nouveau stade et de nouvelles installations dans le parc Jarry, où se situent les infrastructures actuelles qui accueillent l'Omnium Banque Nationale. L'investissement va assurer la tenue du tournoi pour les décennies à venir, selon Tennis Canada. Le projet serait financé à 90% par des fonds publics. La Cour supérieure du Québec autorise une demande d'action collective d'étudiants juifs contre l'Université McGill. Ils allèguent que l'établissement n'a pas pris les mesures nécessaires pour lutter contre l'antisémitisme sur le campus dans la foulée des attaques du 7 octobre 2023 en Israël. Charles-Antoine Boulanger.
5: Le campus de l'Université McGill était sous tension en 2024 avec la présence d'un campement pro-palestinien. Un groupe d'étudiants juifs dit avoir été victime de harcèlement, d'intimidation et parfois d'agression. Ils réclament 5 millions de dollars en dommages punitifs pour tous les étudiants juifs de l'université depuis 2023 dans le cadre d'une action collective. Un remboursement d'un tiers des droits de scolarité pour ces étudiants est aussi réclamé. Paola Samuel est directrice Québec et Atlantique de Bnei B'rith, une organisation juive qui parraine cette action collective autorisée plus tôt cette semaine.
6: Les étudiants avaient peur de rentrer à l'école depuis le 7 octobre en se sent ciblés.
5: Les plaignants reprochent à l'université de ne pas avoir suffisamment protégé les étudiants juifs des manifestants, une affirmation que dément Zev Zalciel, membre de Voix juive indépendante Montréal.
7: Moi, j'ai en fait vécu l'opposé. Qu'il y avait beaucoup de défense pour les personnes zionistes et aucun pour les étudiants qui prennent l'approche de solidarité palestinienne.
5: L'université affirme avoir dénoncé les actes d'antisémitisme sur son campus. L'action collective étant autorisée, la cause pourra maintenant être entendue dans le cadre d'un procès. Ici Charles-Antoine Boulanger, Radio-Canada, Montréal.
3: Toujours au Québec, la pré-campagne électorale bat son plein. Les annonces de candidatures se sont multipliées, oui, ces derniers jours, preuve que les chefs de parti sont de retour dans l'arène politique après une pause estivale. Marie-Josée Paquette-Comeau.
8: Je suis très en forme et j'avais hâte que ça commence.
9: Vacances terminées, retour des hostilités pour Paul Saint-Pierre Plamondon.
8: Voulons-nous vraiment 12 ans d'un gouvernement dans l'improvisation brouillon?
9: Le chef péquiste dénonce la pluie d'annonces faite par Christine Fréchette cet été.
8: C'est grossier ce qu'on a vu cet été. Ça se calcule en milliards de dollars. Puis le Parti québécois fera pas ça.
9: Pour gérer les finances publiques, l'équipe économique péquiste se dessine. Yannick Godbout, spécialiste du commerce international chez Desjardins, se présentera contre Bernard Drainville dans Lévis. Bien entendu, le troisième lien s'est imposé. Le PQ propose à nouveau un tunnel.
8: Qu'un lien autoroutier n'est pas viable, n'est pas nécessaire non plus à ce stade-ci, mais que de connecter via transport en commun, Lévis et Québec est la bonne approche.
10: Mercier, Québec-Lévis, pas d'auto. Donc, c'est pas du tout ce à quoi les gens de Québec s'attendent.
9: Éric Duhaime du Parti conservateur accuse le PQ de plagiat.
10: Donc, la position du Parti québécois, là, ils ont fait un copier-coller de la position de la CAQ il y a quelques années.
9: Au Parti libéral, après avoir annoncé mercredi l'économiste Michel Leblanc, on se tourne cette fois-ci vers James Hughes, directeur de la mission Oldbury, pour donner un sens social au développement économique. James Hughes se joint à l'équipe dans Vaudreuil. Finalement, Christine Fréchette ne sera pas en reste. Elle fera sa première apparition publique vendredi pour annoncer deux candidatures économiques, preuve que les élections arrivent à grands pas. Ici Marie-Josée Paquette-Comeau, Radio-Canada, Québec.
3: Voilà, c'était vos informations. Pour plus de détails, vous pouvez consulter le site radio-canada.ca. Passez une excellente soirée à notre antenne.

0: Bienvenue à Point de repère. Mon nom est Rosemi Autonne-Témorin, puis je vous invite maintenant à vous donner à des personnes d'expérience puis à nous écrire ce que ça vous fait via la bulle de conversation sur Radio-Canada Audio ou au pointderepère@radio-canada.ca. Je retrouve avec joie la comédienne et courriériste Louise Deschâtelet, le comédien et ex-politicien Pierre Curzi et la psychologue politicienne retraitée Hélène David, qui est toujours chroniqueuse. Cela dit, je ne le mentionne jamais, Hélène, mais vous êtes chroniqueuse dans la presse.
1: Ben oui.
0: Ça se souligne aussi.
1: Comme celle qui parle en ce moment.
0: Collaboratrice spéciale, mais depuis 6 ans à hauteur de 6 textes par mois. Donc, bonjour à vous trois.
2: Bonjour.
0: On va parler de plusieurs sujets dans la prochaine heure. Des intervenantes sociales au sein de corps policiers, de surveillance connectée des enfants. Ça, je pense que ça va parler à beaucoup de parents à l'écoute. De Paris, qu'on peut faire maintenant au pays sur l'actualité. De l'importance du voisinage aussi. Mais on va d'abord parler de camp de jour et d'université. C'est un article de Fanny Bussière-McNicol qui a été publié sur Radio-Canada Info qui nous a permis de découvrir au sein de l'équipe Immersion Campus. On ne savait pas que ça existait. C'est un camp d'été gratuit offert à des jeunes qui sont issus de milieux défavorisés. Pourquoi? Pour leur faire découvrir des carrières qui sont possibles lorsqu'on va à l'université. C'est organisé par Cap Campus, puis c'est chapeauté par l'Université de Montréal. Et grâce à cette initiative-là, cet été, il y a 340 élèves du secondaire qui ont pu explorer différentes perspectives pour leur futur, notamment en étant guidés par des étudiants là, de laboratoire en laboratoire. Hélène David, vous avez enseigné longtemps à l'Université de Montréal. Est-ce que c'est une initiative qui vous a rendu fière?
1: Oui. Parce que j'ai enseigné, mais après ça, j'étais dans l'équipe de direction aussi assez longtemps. Donc, j'ai même été très proche de la première mouture de ce programme-là, qui existait depuis 20 ans, mais à beaucoup plus bas bruit, je dirais.
0: Okay.
1: Mais c'était la motivation d'aller enseigner un peu ou d'aller dire ce qui se fait en recherche de le fun. Wow. Mais là, ça a pris une dimension extraordinaire, je dois le dire. J'étais très agréablement surprise et fière de l'ampleur que ça a pris. J'ai même parlé hier à la responsable Aïcha Seguiri,
0: oui,
1: une femme extrêmement dynamique. Ils ont tellement augmenté le volume de leur... le déploiement de leur activité. Puis je vous dirais que, si vous voulez savoir ce que j'en pense, mm-hmm, là, j'ai réfléchi à ça, je me suis dit, en 68-69, là, il y a eu le rapport parent. Tout, mm-hmm, le monde connaît le rapport parent. Et le rapport parent a développé le réseau de l'Université du Québec partout au Québec. Ça, c'était l'accessibilité.
0: Le rapport parent, on réfléchissait à l'avenir du système d'éducation.
1: D'éducation. Et puis là, on a dit, on a créé les cégeps.
0: Ouais.
1: Et on a créé l'UQ. L'UQ, c'est l'Université du Québec, le réseau partout dans le Québec. C'était pour répondre à un besoin d'accessibilité, que l'université aille aussi en région.
0: Mm-hmm.
1: Maintenant, l'accessibilité, ça doit être ça aussi, évidemment, en région, mais aussi des clientèles plus vulnérables,
0: ouais,
1: des clientèles plus défavorisées, des clientèles de nouveaux arrivants.
0: Mm-hmm.
1: Et cette initiative, c'est, je dirais, la révolution 2.0, 3.0, de dire là, il faut aller chercher ceux qui spontanément viennent beaucoup moins, y pensent pas, les écoles défavorisées, alors ils font pas que Immersion Campus, mais qui est formidable. Et ceux qui animent Immersion Campus, les camps d'été, comme vous dites, ben, c'est souvent des anciens qui ont été recrutés au secondaire, qui ont dit, hey, je suis capable, moi aussi, peut-être, d'aller en soins infirmiers, je suis capable, mm-hmm, d'aller à l'université. Et il y a deux phrases d'Aïcha, je vais terminer là-dessus, que je trouve formidable dans la mission, c'est, on vient leur montrer qu'ils ont leur place à l'université.
0: Exact.
1: Et Cap Campus, qui est le grand chapeau de Immersion Campus, mm-hmm, c'est Cap Campus est un vecteur d'égalité des chances. Guy Rocher n'aurait pas dit différemment en 1969.
0: Et c'est exactement là où je voulais aller, pas Guy Rocher, mais l'égalité des chances, parce qu'on apprend dans cet article-là que pour les jeunes dont les revenus des parents sont dans le quintile inférieur, la probabilité d'accès à l'université est de 30 % selon les chiffres de 2023. Les enfants issus des familles les plus aisées, 60 % Donc, il y a une sacrée différence quand même en fonction du revenu familial.
1: Moi, il n'était même pas question dans ma famille qu'on n'aille pas à l'université. Alors que... Et c'était beaucoup plus élitiste. Puis l'Université de Montréal, mais les autres universités aussi font ce
0: et
1: genre de
0: famille,
1: mesures-là.
0: Dans ma famille, sans prêts et bourses, aucune chance que moi, j'aille à l'université.
1: Voyez-vous.
0: Donc, Louise Deschâtelet, il y a une question d'égalité des chances ici.
2: Premièrement, question d'égalité des chances, qui est extrêmement importante. Et Hélène a fait faisais référence tantôt au rapport parent, puis je me dis, c'est comme le rapport parent multiplié par 100, par 1000, parce que ça veut donner à tout le monde, même celui qui naît sur l'asphalte, mais qui a autant de talent que quelqu'un d'autre, de pouvoir avoir accès à l'université. Mais un autre élément, moi, qui m'a frappée, c'est que ça donne aussi aux jeunes l'idée qu'étudier pour travailler un jour, ça n'est pas juste pour le salaire que tu vas récupérer.
0: Ça ressortait beaucoup dans les témoignages des jeunes participants.
2: L'aspect monétaire, c'est toujours important dans la vie parce qu'on a besoin d'argent pour survivre. Mais ça n'est pas que ça et qu'il y a tous les autres aspects du travail, d'aide à la communauté, d'implication dans la communauté qui font que des jeunes qui n'ont pas nécessairement le goût de poursuivre des études universitaires longues vont trouver dans des professions ou dans des champs de travail qu'ils ignoraient un lieu pour se développer et pour se réaliser. Et ça, pour moi, c'est un élément extrêmement important.
0: Oui, c'est vraiment beau de lire leurs mots dans cet article publié sur Radio-Canada Info. Moi aussi, je veux citer Aïcha Seguiri, responsable du programme Cap Campus. Elle est citée dans l'article au sujet des participants du camp. Il peut y avoir des barrières, des mythes à propos des programmes qui ne sont pas accessibles, qui ne sont pas faits pour eux. On vient leur montrer qu'ils ont leur place. Donc, elle indique par contre que, bon, si la demande est en constante croissance, les financements, eux, sont réduits, voire coupés. Est-ce qu'on passe pas à côté d'un beau projet qui pourrait avoir une bien plus grande ampleur, Pierre?
3: Ah oui, certainement. Écoutez, mesdames, vous avez vraiment très bien couvert cette question. Je sais pas trop quoi ajouter. Sauf que ce qui est clair dans l'article, c'est que ce sont les classes d'accueil, surtout, là où il y a des nouveaux arrivants. Puis moi, je me suis dit, oh boy, il faudrait aussi aller vers des gens qui sont déjà, qui vivent déjà ici, puis qui auraient bien besoin de cette initiation à de possibles futurs. Je me suis aussi demandé la question si, bon, là, on parle de l'université, de fonctions qui sont de formations qui sont données à l'université.
0: Ouais.
3: Mais il y a un grand besoin aussi dans d'autres milieux professionnels de gens qui acquièrent des conséquences. Je me suis dit, est-ce que la même chose se passe au niveau des écoles techniques et tout ça?
0: Bonne question. Je me suis dit, peut-être.
3: L'autre aspect qui m'a intéressé, c'est l'indice de milieu socio-économique. Là, parce qu'on parle aussi dans cet article-là de favoriser, ou en tout cas de soutenir mieux les milieux défavorisés, puis là, on les a classés selon un certain nombre de critères. Puis ce que je lisais là-dedans, puis j'imagine que selon ces critères-là, le programme pourrait être développé pour tout ce monde-là là, qui fréquente des écoles défavorisées. Puis je lisais que les critères sont probablement à revoir, puis j'ai entendu des choses aussi à la radio où on disait il y a des gens qui ont besoin de soutien. Ah oui, c'était dans le cas du matériel scolaire nécessaire pour commencer l'année.
0: Ouais.
3: Alors une dame qui disait, il n'y a pas juste ceux qui sont classés parmi les moins favorisés, il y a aussi dans des groupes ou qui sont moyennement défavorisés, des gens qui ont besoin. Alors, on se rend compte qu'il y a... Puis, tout ça, finalement, c'est ce qu'on appelle un changement de classe. Là. C'est permettre... Et c'est ce qui a permis au Québec d'être ce qu'il est actuellement. C'est cet accès à l'éducation et à l'instruction qui ont fait qu'on a changé de classe.
0: Mais oui, c'est un ascenseur social.
3: Exact. Et on en fait tous... je connais la majorité des gens qui sont autour de moi ont eu ce changement de classe-là, soit parce qu'ils venaient d'origine autre, soit parce qu'ils venaient de milieux où l'éducation n'était pas accessible.
0: Mm-hmm.
3: Alors, bravo, c'est vraiment un programme formidable.
0: Mais qui, je le rappelle, voit son financement réduit.
3: Ben
0: donc,
3: là,
0: on est là à le louanger, mais qu'est-ce qui se passe? David?
1: J'ai beaucoup parlé avec Aïcha hier, Mme Séguier. J'ai beaucoup parlé de financement. J'en connais un petit bout sur le financement des universités.
0: Vous avez été ministre de l'enseignement supérieur.
1: Oui, disons que ça a été la majeure de ma carrière. Et d'être dans cette question d'avoir une vue globale sur l'enseignement supérieur. Et le mot qui me vient à la bouche, parce que ce programme-là tombe entre toutes les craques. comme on dit. C'est pas un programme d'études, c'est pas du sport, c'est pas des carabins, c'est vraiment un programme, je dirais, de bonne volonté et de sens civique et citoyen d'une université. Et je dis pas que c'est la seule université, là. Les autres peuvent faire de très belles choses
0: aussi.
1: Bien entendu. Le mot qui me vient, c'est philanthropie. J'en ai parlé avec Aïcha. Oui, il y a un très généreux donateur que je connais bien, en plus, Maurice Goodman, qui a cette fondation-là finance un certain nombre de projets.
0: Okay.
1: Mais, s'il vous plaît, si j'avais un message, là, que la philanthropie se réveille pour ce genre de programme-là. Parce qu'il y a une clientèle que j'ai oublié de nommer très importante, la clientèle autochtone. Oui. Ils vont dans les communautés autochtones aussi, puis comme Pierre a si bien dit, ils vont dans les classes d'accueil. Alors, et c'est souvent les animateurs, des jeunes eux-mêmes qui étudiaient à l'université. Il y avait une fille en médecine justement qui avait été dans ces camps d'été. C'est extraordinaire.
0: Et là, pour les philanthropes à l'écoute qui sont comme, où est-ce qu'il faut que j'investisse, dont selon Hélène David, Immersion Campus.
2: Louise Deschâtelet. Mais au-delà de ça, moi, je suis d'accord totalement avec la philanthropie. Mais est-ce que ça n'est pas de la politique à courte vue de la part de nos gouvernements de rétrécir les budgets et même de les éliminer dans bien des cas quand des initiatives de ce type-là visent justement à faire avoir l'amélioration continue de notre société dans toutes ses phases, que ce soit au niveau des enfants, des adolescents, des jeunes adultes et jusqu'aux personnes âgées. Si on a un programme qui donne des résultats aussi évidents que celui-là, est-ce que à long terme, ça n'est pas s'éviter des problèmes de perte d'emploi parce qu'il n'y a plus d'emploi dans tel secteur ou des gens qui se retrouvent à la rue parce qu'on n'a pas développé en eux la petite graine qui a été semée, elle n'a pas été développée puis la personne n'a pas pu atteindre son plein potentiel. Moi, je pense en ces termes-là.
0: Moi, j'ai hâte que vous vous lanciez en politique. Hélène, je l'ai dit, vous avez été ministre de l'enseignement supérieur. Je suis curieuse de vous entendre au sujet du rôle des études supérieures aujourd'hui. Moi, en grandissant, je suis très chanceuse. Je viens pas d'un milieu qui était favorisé, mais je viens d'un milieu où on croyait à l'importance de l'éducation puis du savoir. J'ai eu accès à des prêts et bourses à 100% qui m'ont permis d'aller étudier puis de skipper un ou deux repas au cours d'une année scolaire malgré tout. Aujourd'hui, j'ai l'impression que les études supérieures ne sont plus aussi nécessaires que moi, je le croyais, quand je devais faire mon choix professionnel. Aujourd'hui, ça représente quoi, l'université?
1: D'abord, études supérieures en termes québécois, parce qu'on est les seuls à avoir l'ordre collégial, comme on dit, les collèges. Et donc, en Ontario, ça n'existe pas. Là. Tu sors du high school, c'est 5 ans au lieu de 4 ans. C'est 6 ans au lieu de 5 ans. Ici, tu as le cégep qui est quand même fait partie de l'enseignement supérieur et qui s'est développé de façon extraordinaire, partout au Québec. Et ils ont les programmes techniques. Moi, je suis évidemment une fervente prêcheuse de l'enseignement supérieur.
0: Croyez à ça, l'enseignement supérieur.
1: Qui inclut les collèges et qui inclut l'enseignement technique dans les collèges. On manque de techniciens en hygiène dentaire, en physiothérapie, en inhalothérapie. On manque d'infirmières, on manque de tout, d'agents de relations humaines qui sont souvent formés un peu à partir de ça. On manque de tout, puis on va en parler dans le prochain sujet.
0: Absolument.
1: Pour aider les jeunes dans la rue un peu, là, qui se criminalisent un peu. Alors, moi, j'y crois beaucoup, et plus que jamais, parce que les défis vont être de plus en plus grands. Les défis sociaux, géopolitiques, les défis économiques, psychologiques, financiers, nommez-les, et ça va demander des étudiants qui sortent, soit du cégep, soit de l'université. Ça peut aller du cégep jusqu'au post-doctorat. Il va falloir de tout ça. L'IA, vous pensez pas que ça va prendre... Ça prend des gens qui ont un peu de formation et qui font pas que de la désinformation. Et donc, ça nous prend des gens qui vont avoir l'esprit critique, qui vont avoir lu des choses. Cégep, il y a encore la formation générale. Et c'est important de faire de la philosophie, du français, des choses qui te font réfléchir. Et on en a de plus en plus besoin. On n'en a pas de moins en moins besoin. C'est mon humble opinion.
0: Ben, j'ai pas de contre-argument. Non.
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0: Il y a un lien à faire avec notre deuxième sujet. On passe à un article publié lundi dans la presse. Une main tendue avant que tout bascule. C'est écrit par Daphne Cameron. On apprend là-dedans que, je cite la journaliste, les événements violents impliquant des adolescents augmentent de manière préoccupante à Longueuil, ville du Québec. L'an dernier, 20 % des personnes arrêtées pour crimes violents étaient mineures. 20%, moi, ça m'a vraiment étonnée. Elle écrit que le service de police compte donc désormais parmi ses rangs des intervenantes qui œuvrent auprès des jeunes à risque de sombrer dans la délinquance. Ensuite, on découvre dans l'article en quoi consiste le travail de ces intervenantes-là qui, contrairement à d'autres programmes liés au corps policier au pays, travaillent seules. Donc, il n'y a pas d'agent ou d'agente à leur côté, ce qui peut, on l'imagine, favoriser un lien de confiance avec les jeunes, d'autant plus que les rencontres ne se font pas dans un bureau, mais sur le terrain. Donc, dans un parc ou dans un restaurant où on sert des hamburgers, dont je ne nommerai pas le nom. C'est une approche que vous trouvez, vous, particulièrement intéressante, Louise Deschâtelet.
2: Moi, je la trouve intéressante, puis ça m'a fait penser à la première phrase d'une chanson de Reggiani que j'appliquerais à cette situation-là. Il dit « Il suffirait de presque rien. » Lui, c'était dans un contexte amoureux. Oui. Moi, je vais le mettre dans un contexte social, d'action sociale. Il suffirait de presque rien pour aller rattraper toutes ces petites têtes pensantes qui entrent dans l'adolescence et qui n'ont qu'une idée en tête, bien souvent, c'est de se confronter aux adultes, de se confronter à la loi, de se confronter à la légalité, et puis de l'outrepasser un peu parce que ça donne un petit kick, puis ça te permet de te valoriser. Si tu es confronté, quand tu es dans cette étape-là de ta vie, à des policiers qui viennent t'arrêter et te dire que tu ne peux pas faire ça, te mettre les menottes ou même te semoncer, te ramener à la maison pour dire à tes parents que tu as fait ceci, cela, ça ne fait que provoquer la graine d'excitation qu'il y a dans l'enfant, dans le jeune. Le jeune garçon ou la jeune fille de cet âge-là qui a le goût de s'exprimer puis d'exprimer sa volonté à lui ou à elle. Si on lui permet de rencontrer quelqu'un avec lequel il n'y a pas de barrière psychologique comme le revolver, l'uniforme, l'allure et le rôle qui vient te semoncer. Elle vient te parler, cette personne-là.
0: T'écouter aussi beaucoup.
2: T'écouter, te comprendre et te donner l'idée que dans la vie, entre la violence pour te faire voir et le règlement d'un conflit, c'est deux affaires totalement différentes et tu peux t'y prendre autrement et ton énergie, ta volonté de réagir fort en faisant, tu peux l'utiliser autrement. Faut que ça soit expliqué, ça, parce qu'il nous dit que ces jeunes-là sont pas dans des milieux où personne n'a abordé ces sujets-là. On y a toujours été par la réglementation, puis ça marche pas. Tout le monde le sait qu'à cet âge-là, ça ne fonctionne pas. Moi, je trouve cette initiative-là extraordinaire, devrait être élargie dans tous les corps policiers de la province, dans toutes les régions du Québec, pour y mettre des personnes qui, en plus, connaissent la mentalité des jeunes. La mentalité des jeunes dans un quartier, on dit que juste Montréal, par exemple, c'est un paquet de villages. Dans chaque village de Montréal, il y a une mentalité différente. Ben, à Longueuil, dans ce coin-là, il y a une mentalité différente qu'il y a dans Hochelaga-Maisonneuve à Montréal. Et ces intervenants sociaux-là sont imprégnés de cette culture-là et ont une plus grande facilité à aborder les jeunes.
0: Quand vous dites, Louise, qu'on devrait voir ça partout, il y a ce type d'initiative qui se déploie ailleurs au pays, à Edmonton, Calgary et Windsor, par exemple, selon nos recherches. Il y a des différences, mais bon, on a cette idée qu'il nous faut des intervenants et intervenantes qui s'adressent directement aux jeunes. Hélène, on dirait qu'on a fait une émission sur mesure pour votre expertise parce que vous avez travaillé au tribunal de la jeunesse, vous avez été commissaire à la commission spéciale sur les droits des enfants et de la protection de la jeunesse en 2019. Je suis curieuse de savoir ce que vous pensez de l'accompagnement que l'équipe offre aux jeunes de 12 à 17 ans qui doivent être volontaires et avoir eu des comportements délinquants ou qui sont jugés hautement à risque d'y prendre part?
1: Bien, peut-être l'expérience qui me reste le plus, c'est quand au tout début de ma carrière, j'ai travaillé quand même 2 ans en centre jeunesse au Relais Saint-François à l'époque à Sherbrooke, où est Pierre en ce moment. Et c'était un centre assez ouvert à l'image de Boscoville, mais j'ai pu voir jour après jour des jeunes, effectivement, Louise le décrit bien, là. Il faut pas peser sur le bouton de la coercition parce qu'ils sont de plus en plus révoltés. Et on sent beaucoup, je peux pas ne pas nommer à Longueuil Fadi Daguerre, qui était là avant. Mmh. Et je soupçonne qu'il y a un peu d'ingrédients Fadi Daguerre dans cette façon d'intervenir.
0: Il a encouragé, par exemple, les agents et agentes du service à se promener avec des intervenantes psychosociales sur le terrain pendant plusieurs semaines pour
1: lui-même va
0: la
1: jouer au soccer encore toutes les semaines avec des jeunes. Bon, alors c'est très important. Puis il y a une petite chose qui me frappait, l'intervenante dans l'article qui accompagne une jeune, parce qu'il y a eu une chicane, c'est pas moi, c'est elle qui a commencé, c'est pas elle, c'est moi, bon, etc.
0: Ben, deux jeunes femmes ont attaqué un garçon en disant qu'elles avaient été victimes de propos misogynes. Les caméras n'indiquent pas que c'est ce qui s'est passé.
1: Alors, qui a fait quoi, etc. Mais l'intervenante, elle lui donne son numéro de cellulaire nuit et jour. Imaginez l'engagement d'une intervenante qui est probablement pas payée des fortunes. Et là, je reviens au thème précédent de la formation. Imaginez la formation que cette intervenante quand même doit avoir. Parce que c'est toute une responsabilité d'essayer de ménager la chèvre et le chou, comme on dit, le chaud et le froid de l'impétuosité d'un jeune qui est choqué, révolté. Ils disent aussi dans l'article qu'on regarde les relations familiales. Ben oui, si tu vas dans la maison, tu regardes comment ça marche. Elle a dit, moi, j'arrive chez nous, je m'enferme dans la chambre, je fais mes réseaux sociaux puis je reviens juste pour manger. C'est triste d'entendre ça.
0: Des réseaux sociaux qui peuvent encourager la manifestation de gestes violents aussi chez les jeunes.
1: Et donc, il faut vraiment insister. Puis là aussi, c'est une question souvent d'argent. Il en faudrait beaucoup plus des intervenants comme ça. Puis il faut qu'ils soient formés parce que c'est pas facile. Accompagner des jeunes.
0: Dans l'agglomération de Longueuil, entre 2021 et 2025, les crimes commis par des jeunes avec une arme ont augmenté de 64 %. Ouais. Le nombre de mineurs impliqués dans des infractions violentes a bondi de 42 %. Pierre Curzi, vous avez des doutes sur les moyens employés largement pour contrer ces crimes-là?
3: Oui, je trouve ça tout à fait admirable, ce qu'on fait, puis tous les efforts, vous l'avez bien décrit. Mais malheureusement, je trouve qu'il faut jeter une douche d'eau froide là-dessus. Parce que les critères objectifs qui font que la violence augmente, et ils sont mentionnés, je sais pas si c'est dans l'article ou ailleurs, mais les facteurs de risque, là, c'est des facteurs sociaux. La pauvreté, l'existence des gangs de rue, l'accès aux armes. Ouais. Dans les familles, c'est manque d'encadrement, violence à l'intérieur même de la famille, un stress parental prolongé chez les individus, des troubles de comportement, des difficultés scolaires, d'usage de substances. Je trouve que... Puis il faut regarder ce qui est en train de se passer à Mistassini, là. Tu sais, tout d'un coup, qu'est-ce que c'est? C'est là, tout d'un coup, le milieu criminel entre et va recruter des jeunes. On est dans ce type de violence-là. Puis regardez ce qui se passe sur la planète. La violence, elle vient de haut. La violence vient du président des États-Unis qui déclare la guerre. Elle est quotidiennement partout. Alors, je veux bien qu'on soit vertueux, puis j'admire, puis je suis d'accord avec ces programmes-là, mais je trouve que c'est dérisoire par rapport à l'état de violence.

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1: Action admirable, puis des gens merveilleux qui se dévouent, mais c'est pas vrai que cette goutte-là va changer l'état de la mer.
2: Louise, quand on sait qu'il y a de plus en plus d'itinérants, qu'il y a de plus en plus de familles qui ont de la difficulté à nourrir leurs enfants, à se payer un toit sur la tête, à être capable de se maintenir dans un emploi parce que tout le marché du travail est en train de se transformer et de faire que des gens qui avaient des emplois à vie avant n'en ont plus maintenant, ont de la misère à s'en trouver. Comment voulez-vous que ces parents-là prennent du temps pour enseigner à leurs jeunes à doser entre le bien et le mal quand eux-mêmes ont de la misère à survivre et sont enragés de l'intérieur? Et quand on a des enragés sociaux, ben ça fait une société déséquilibrée et incapable de former sa jeunesse. Alors, tantôt quand je disais il va falloir qu'il y ait des programmes continus pour aider la jeunesse à se trouver, de sorte que les parents se sentiront soutenus et vont pouvoir continuer à bien jouer leur rôle de parents, c'est le rôle de tous nos gouvernements à la base, de cesser de construire des nouvelles affaires toujours plus belles, toujours plus grosses. Il y a une petite place pour ça, mais surtout de permettre à sa population de survivre décemment et sainement. Puis quand on aura ça comme pensée, nos jeunes seront bien formés. Et des initiatives comme celle-là, c'est primordial, à mon avis.
3: Je veux vous lire un message qu'on a reçu de la part d'un auditeur qui nous explique qu'il a eu un enfant qui a sombré dans la délinquance et qu'il nous dit que selon lui, la police, c'est juste un système des adultes et une pierre dans les chaussures de petite criminalité pour les jeunes. Il dit qu'il se fiche de la police comme il se fiche des adultes. Très heureux d'apprendre que la police de Longueuil va intervenir autrement avec nos jeunes pour qu'ils se sentent écoutés. Et moi, je veux terminer ce petit bout de discussion en rappelant, comme l'a fait la journaliste Daphné Cameron, qu'on parle ici d'un service de police qui a une bien belle idée, mais qui a aussi été secoué par une crise. La mort de Nouran Rezaï, 15 ans, abattu par balle par un agent de Longueuil le 21 septembre 2025. Le Bureau des enquêtes indépendantes a remis au printemps son rapport sur l'intervention policière au directeur des poursuites criminelles et pénales. On ne connaît pas encore les intentions du DPCP. La famille, elle, a intenté une poursuite de 2,2 millions contre la ville de Longueuil. Alors, ajoutons qu'il y a quand même des liens de confiance aussi à resserrer entre bien des corps policiers du pays puis des membres de la population.

0: J'aimerais maintenant vous entendre, cher trio d'expérience, au sujet d'une enquête du New York Times. La journaliste Sapna Maheshwari s'est intéressée à la surveillance connectée des enfants, plus précisément aux jeunes compagnies qui nous permettent d'observer nos enfants au fil de la nuit et plus encore. Donc, l'histoire est simple. Son conjoint et elle utilisent une caméra connectée à une application pour récolter des données sur le sommeil de leurs enfants. Cette caméra-là et l'application sont offertes par la compagnie Nanit, qui dit compter, attention, 1 million d'utilisateurs par jour et engranger des revenus de plus de 100 millions de dollars américains. Et donc, cette journaliste a remarqué que les jeunes parents étaient prêts à payer beaucoup pour compter sur la technologie dans leur prise de décision. Et elle s'est demandé, OK, ça fait quoi sur les familles qui se tournent vers la technologie? Puis qu'est-ce que ces compagnies-là vont faire avec nos données exactement? Pour commencer, Pierre Curzi, est-ce que vous comprenez que des parents se tournent vers des caméras pour observer le dodo de leurs enfants, vous?
1: Oui, okay. Je comprends ça, oui. Je suis très positif, là. Oui, je comprends. Bon, on a tous été parents, puis on a tous été très inquiets de ce qui se passait durant la nuit pour nos enfants quand ils étaient à l'âge de... Là, est-ce qu'il s'est retourné sur le dos, est-ce qu'il est sur le ventre, est-ce qu'il s'est étouffé, ah, il s'est-tu réveillé? Bon, c'est un souci que j'ai eu, puis c'est vrai que ça nous garde souvent réveillés au cours de la nuit, ça nous fait nous lever. Alors, je comprends parfaitement cette inquiétude-là parentale. Est-ce que je suis d'accord pour qu'il y ait un outil comme celui-là qui nous génère des données? En principe, oui. Je trouve que c'est coûteux parce qu'il y a un abonnement chaque année, ils font beaucoup d'argent avec
0: Absolument.
1: Ça.
0: Absolument.
1: Et puis, il y a des... Puis là, ce qui m'a inquiété, moi, cet aspect-là, bon, on peut comprendre. Avant, il y avait des petits micros, là, je pense, qu'on mettait près de l'enfant.
0: Ben oui.
1: Ça nous réveillait si l'enfant avait un problème. Mais bon, qu'on aille plus loin, tant mieux. Qu'on l'informatise, qu'on utilise l'IA, si c'est plus efficace, oui. Mais pourquoi accumuler tant de données? Est-ce que l'enfant a ouvert les yeux 18 fois? Est-ce qu'il a respiré à le... Tu sais, il y a une limite à ce qu'on doit...
0: beaucoup de données en disant ça ne servira à rien, mais dans le futur, peut-être que ça va nous aider à dépister des maladies. Peut-être que l'enfant devenu grand voudra avoir accès à ces données pour trouver des espèces de tendances qui pourraient prédire quoi que ce soit sur son état de santé.
1: Ah, oui, il pourrait faire une auto-psychanalyse grâce à ces données-là, oui. Et puis ensuite, ben, pourquoi pas surveiller aussi les enfants en général? Puis pourquoi pas prendre d'autres... Il y a 4 ans, il peut tomber, il peut se faire mal sur une tille, il peut se faire mal, il peut être griffé par son chat. Tu sais, il n'y a pas de limite à ce qu'on peut accumuler, puis l'œil était dans la tombe et regardait quand... Tu sais, il y a comme quelque chose de... Il y a quelque chose qui me semble un peu démoniaque.
0: Hey, mettez une caméra dans ma tombe, je suis curieuse, récolter mes données. Oui. La caméra de Nanit vise l'optimisation du sommeil de l'enfant, mais elle fait déjà plus. Par exemple, enregistrer l'atout d'un poupon pour qu'on puisse la faire entendre à une pédiatre. Qu'est-ce que vous pensez de tout ça, vous, Louise Deschâtelet?
2: Moi, ça m'a fait rire. Je m'excuse, mais ça m'a fait rire. Okay. Je me suis dit, pourquoi est-ce qu'on n'invente pas un hochet intelligent puis qu'on ne plugue pas notre bébé directement là-dessus?
0: Bonne idée.
2: Puis automatiquement, il va avoir le soin dont il aura besoin parce que le hochet sera plus intelligent que les parents. Moi, là, ça me fait mourir de rire. Je me dis, déjà, les parents, on est obligés de leur dire, faites-vous confiance.
0: Ouais.
2: Arrêtez de penser que la machine va faire mieux que vous quand on sait que prendre un enfant dans tes bras puis le coller contre toi, c'est la plus belle récompense que tu puisses lui donner quand il a mal au ventre puis qu'il est bébé. Je comprends la nécessité de tout le reste puis la protection supplémentaire qu'on a voulu se donner. Mais on en est rendu à un point tel que les parents remettent entre les mains de l'intelligence artificielle, le soin de s'occuper d'un bébé qui a besoin à la base d'affection, d'amour et de contact.
0: Ben, tu sais, de s'en occuper, je comprends, mais c'est surtout comme pour les rassurer. Dans l'article du New York Times, on cite une professeure à l'Université Columbia, Rebecca Diamond, qui craint que les parents soient en fait en train d'engourdir leur instinct en laissant la technologie intervenir à ce point-là. Donc, si ce sont les algorithmes qui me disent ton bébé a bien dormi ou a mal dormi, donc il a besoin de ceci ou de cela, plutôt que ce que j'observe, ce que je ressens. On est peut-être en train de créer des parents qui ont moins d'habileté parentale, paradoxalement.
1: Moins d'autonomie.
0: Plus de données, moins d'autonomie.
2: Il y a Serge Fiori qui disait, on a mis quelqu'un au monde, on pourrait peut-être l'écouter, mais on pourrait peut-être aussi essayer de l'étouffer. puis juste le regarder vivre.
0: Mais ils sont pas clairs, les bébés, quand ils parlent. Moi, je suis pas capable de deviner ce qu'ils veulent.
3: Ben, moi, je veux revenir sur le mot inquiétude de Pierre, parce que je trouve ça intéressant. Dès que tu tombes enceinte, je regrette, mais c'est le début qui ne finira jamais d'une inquiétude parentale. C'est pas compliqué.
0: Ouais.
3: Je ferai pas l'énumération de tout, mais dès le jour 1 que tu apprends que tu es enceinte, et pour le papa et la maman, là, ou les mamans ou les papas,
0: bien
3: ou, c'est l'inquiétude. Ça fait partie du deal d'avoir des enfants. Les miens, ils ont 38 puis 36, je m'inquiète encore. Êtes-vous bien arrivés? Non, mais je m'inquiète tout le temps. Mais je ne voudrais pas qu'une machine décide toutes les façons de ne plus s'inquiéter, ça fait partie. Mais ce qu'il faut dire aussi, puis Pierre le dit aussi, et puis Louise, l'immense plaisir et le besoin vital d'aimer et d'être aimé. Alors, il faut les aimer, ces enfants-là, puis il faut qu'ils se sentent aimés. C'est bien plus important que tous les pitons. Quand la directrice du marketing, là, excusez-moi, il faut que je la cite, là, parce ça me rend folle, elle dit, on fait le suivi de tous nos paquets. Suivez vos paquets que vous avez commandés. Pourquoi pas celui du sommeil de notre enfant, se demande la chef du marketing de Nanette. Je veux bien, mais c'est pas un paquet.
0: Mais elle a raison. Parce que je veux dire, on peut suivre à la trace notre livreur qui nous amène la nourriture qu'on a commandée en ligne. Ouais. On est obsédé par la surveillance.
3: Qu'est-ce qu'on va faire avec notre ado de 14-15 ans? On va le suivre avec la géolocalisation, puis il ne pourra plus jamais avoir sa liberté. Il va devenir fou.
0: Je connais beaucoup de parents qui suivent leurs ados par géolocalisation. Oui, mais on est obsédé par la surveillance.
3: OK, oui. Mais est-ce que c'est bon?
0: Oh, je pense pas.
3: Est-ce que nous-mêmes, on a été super surveillés ou on a été surveillés correctement?
1: Dans le sens que
0: on a été négligés, je pense.
3: On a tous été négligés, puis on est des êtres humains complètement désaxés. Oui. Puis ceux qui vont nous suivre vont être des êtres humains parfaits. Je n'y crois pas. Je crois qu'il faut un savant mélange des deux.
2: Et pour être capable de te faire confiance dans l'éducation de ton enfant, faut que tu t'en sois donné les moyens, puis faut que tu as eu des contacts avec cet enfant-là pour comprendre sans parole juste ce qu'il risque de faire s'il reste dans l'état dans lequel il est quand il est sorti de la maison. Ça, j'appelle ça l'instinct.
0: Oui, absolument. Après, moi, je remarque quelque chose. Hélène David, vous et moi avons un truc en commun, une montre connectée.
3: Absolument.
0: Comme près de la moitié des Américains, on est toujours en train de récolter des données. On veut s'optimiser. Est-ce qu'on n'est pas juste en train de chercher à optimiser nos bébés, finalement?
3: Oui, mais moi, ma montre, là, je ne passe pas 24 heures sur 24 à regarder la qualité de mon sommeil. J'ai jamais voulu faire ça.
0: Moi non plus, parce que je vais vouloir performer mon sommeil. Voilà. À un moment donné, il y a des limites.
3: Alors, c'est pour ça que je dis, c'est pas l'outil qui est dangereux, puis on va en parler pour d'autres choses plus tard. C'est pas l'outil, c'est l'être humain au bout de l'outil, qui tient l'outil, qui peut devenir complètement obsédé par ça. Moi, c'est pas l'outil qui m'inquiète tant que ça. Il va toujours se développer, puis on l'arrêtera jamais. La technologie est là pour rester. C'est qu'est-ce que la personne qui tient la technologie, que ce soit pour le bébé, la montre, n'importe quoi, qu'est-ce qu'on en fait de ça?
0: J'ai l'air d'une fille qui veut filmer les bébés, mais pas du tout. Hein. J'essaie juste de faire l'avocate du diable parce que moi, la domotique et les caméras dans les maisons, ça me fait paniquer. Cela dit, les données sont là. Le Canada, c'est le marché à la croissance la plus rapide pour ce type de moniteur pour bébés. C'est un marché en Amérique du Nord qui devrait enregistrer un taux de croissance de tout près de 10 % en 2025 et 2030. Alors, la demande, elle est là, c'est indéniable. Qu'est-ce que les parents cherchent en se tournant vers des caméras auxquelles on peut maintenant ajouter une petite couverture qui donne l'impression que c'est un nounours plutôt qu'une caméra dans la chambre du bébé?
3: Ça dépend du parent.
2: Mais moi, avez-vous calculé combien ça coûte, tout ça?
0: Oui, Nanette Pro, c'est 500 $ canadiens, puis ça n'inclut pas l'abonnement annuel qui est de 70 et quelques de mémoire. Donc, qu'est-ce qu'on cherche, Hélène?
3: Bien, moi, je finissais en disant la folie, l'excès, l'obsession.
0: Pardon?
3: Attention, est du côté de l'humain, pas de la machine. On n'arrêtera pas le progrès, comme on dit. Là. Dans le temps, c'était les téléphones à roulette. Là. Maintenant, c'est le téléphone cellulaire. On en parlait la semaine dernière.
0: Pierre est encore fâché.
3: Bon, alors, c'est pas ça le problème. Le problème, c'est l'excès d'utilisation que les parents pourraient en faire. Moi, le moniteur, il pourrait être là dans la chambre du bébé.
2: Est-ce que tu es en train de dire qu'il faudrait faire l'éducation des parents?
3: Des parents, oui.
2: Peut-être.
3: Et de nos enfants.
2: Avec une autre petite machine.
1: On devrait filmer les parents.
3: Filmer les parents qui filment leurs enfants.
0: Filmons les parents. Il y a beaucoup de gens heureux de vous entendre en ce moment. Il y a Louise qui nous écrit tellement de paroles et d'idées intelligentes dans cette émission. Ça fait du bien. Ces personnes ont de quoi à dire. Une autre personne qui nous dit c'est là que l'expérience des grands-parents puis des personnes aînées vient en support aux inquiétudes des jeunes parents. Donc, merci pour ça. Et il y a même Milton qui nous écrit quel soulagement d'entendre vos intervenants qui ont sans doute, comme moi, vécu la révolution tranquille puis qui s'en sont jamais remis. Il ajoute que c'est une époque où le Québec est engagé à fond dans une dynamique d'émancipation. Puis, merci de nous rappeler que tout ça est encore possible, caméra connectée ou non.
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0: On délaisse le New York Times pour passer au journal Le Devoir et l'article Wealth Simple offre désormais la possibilité de parier sur l'actualité. Alors, le journaliste Alex Fontaine nous parle ici des marchés de prédiction qui nous permettent de parier sur la probabilité qu'un événement se produise ou non. Concrètement, on peut parier sur les indicateurs économiques, les marchés financiers et le climat. Par exemple, est-ce que le déclin du nombre de Canadiens revenant au pays en provenance des États-Unis sera supérieur à 20% en 2026? On dit oui, on dit non, on gagnera éventuellement notre pari. Louise, qu'est-ce que vous pensez de ce type de jeu-là?
2: Moi, je suis pas joueuse du tout. Alors, je le dis d'emblée, et ça m'a toujours attristée de voir des gens se passionner pour les jeux de hasard. Parce que si on y va avec les statistiques de gains sont minimalistes.
0: Les statistiques ne sont pas du bord des joueurs.
2: Ne sont pas. Quand on dit que le gros lot du 6,49, on a une chance sur 14 millions de joueurs par billet acheté, c'est minimaliste. Alors là, de favoriser les mises aux enchères d'idées folles qu'on peut avoir sur n'importe quoi dans la vie, je trouve que c'est d'aller chercher dans les poches de contribuables qui n'ont pas d'argent, mais qui ont le goût d'en avoir plus, la volonté de mettre le petit peu qu'ils ont pour que peut-être ils vont faire un petit 100$ la semaine prochaine ou un petit 200. Et comme les joueurs compulsifs, c'est une des choses qui, dans le courrier du journal, m'est sautée dans la face il y a une douzaine d'années quand des enfants ont commencé à m'écrire pour me dire qu'ils ont découvert que leurs parents retraités n'avaient plus un sou à un moment donné parce qu'il était tout seul chez lui puis qu'il a joué sa retraite. Et puis, c'est pas une petite affaire, là. C'est pas peu de monde, c'est beaucoup de gens. Quand on pense à ça, et la détresse humaine qui suit ça, et la détresse humaine qui est en dessous, qui est dans la personne qui n'a que ça pour se détendre, pour espérer dans la vie, c'est tellement triste que d'aller jouer des sous, même si c'est pas beaucoup de sous, si c'est le peu que t'as en surplus, pour prédire ce qui va... Combien de pluie va y avoir la semaine prochaine? C'est d'une telle tristesse que je me dis, ceux qui profitent de la misère humaine en partant ça, là, en mettant ça en ligne, moi, je suis en désaccord et ça m'attriste. Ça me met pas, même pas en colère, ça m'attriste fondamentalement.
0: On a beaucoup entendu parler de ce type de pari dans la dernière année, mais surtout via les plateformes Polymarket et Kalshi. Elles sont interdites au Québec. Polymarket est aussi banni en Ontario, mais disponible dans les autres provinces du pays. Donc, si vous nous écoutez ailleurs au Canada, vous vous dites peut-être, mais moi, j'ai accès à ça et c'est important de le mentionner. Il faut aussi mentionner qu'il y a plein de parieurs qui détournent les règlements puis qui utilisent un réseau privé virtuel, un VPN, pour avoir accès aux plateformes interdites de toute façon. Hélène David, qu'est-ce que ça dit sur nous, tout ça?
5: Ah, ça dit. Louise en a dit des bons bouts. C'est triste en même temps, mais on arrête. Je suis désolée de casser le party, mais ça ne s'arrêtera pas. Le pari a toujours existé du temps de la Grèce antique. Tu veux essayer de jouer avec des facteurs que tu ne contrôles pas. Quand tu dis combien il va y avoir de millimètres de pluie, c'est un des critères, ça, le climat. Puis quand tu lis que 3/4 des profits de Polymarket sont dans les mains de 1% seulement des utilisateurs qui ont des modèles prédictifs et des algorithmes automatiques.
0: Exact.
5: Et on n'est pas avec la pauvre personne retraitée qui met tout son argent en espérant. Elle n'a pas accès à tout ça, elle.
0: Elle a accès à la plateforme, mais elle n'a pas accès aux revenus.
5: Il y a quelque chose de... Le mot qui me vient, c'est complètement cynique par rapport à la société.
0: Mais c'est exactement le mot que moi, j'ai mis dans mes notes. Parier sur le sort du monde, de l'économie, faire de l'argent sur le dos de personnes prêtes à faire ça, est-ce que ça ne dresse pas un très triste portrait de nos espoirs puis de nos solidarités?
5: Il y a de quoi être cynique. Puis quand tu vois que même le président des États-Unis donne accès en avance à certains de ses Truth Social, à ceux qui payent entre 60 000
2: et 100 000. S'il y en a un qui profite de la misère humaine actuellement, c'est bien lui.
5: Il connaît bien les marchés, etc. Mm-hmm. On devient complètement cynique face à ce gouffre d'inégalité qu'on est en train de créer.
1: Il y a eu des dérives, on les a vus. Les délits d'initiés ont été nombreux sous l'administration Trump. Il y a plein de gens qui ont fait des fortunes parce qu'ils ont été initiés sur les bonnes réponses à donner à ce jeu de hasard.
0: Je peux donner un exemple. Le mois dernier, il y a un soldat américain qui a été accusé de s'être servi de secret militaire pour réaliser un gain de plus de 400 000 $ américains sur Polymarket en misant sur l'arrestation de l'ancien président du Venezuela, Nicolas Maduro.
2: Mais lui-même, le président des États-Unis, avez-vous vu l'augmentation, le niveau d'augmentation de sa fortune familiale depuis qu'il est au pouvoir?
0: Bon, je ne sais pas si ça parle de paris prédictifs.
2: Mais c'est parce que ça rejoint.
1: Il y a un aspect positif, par exemple. Parce que moi, ça m'a intrigué parce que je me souvenais d'avoir vu des contrats d'achat dans le domaine du grain.
0: Oui,
1: il y a
0: à
1: des
0: la bourse.
1: Bourses, ouais. Mm-hmm. Ça s'appelle des contrats fermes, des contrats à terme. Et là, moi, je me suis intéressé un petit peu à ça. J'ai lu un peu, là, assez grossièrement, mais quand même, ça permet de fixer d'avance le prix de la récolte éventuelle, qu'elle soit bonne ou mauvaise. Donc, il y a un pari qui est fait sur cette année. Il va y avoir, le blé va se vendre, ça va être très productif, ça va se vendre à tel prix. L'avantage de ça, c'est que ça permet à l'agriculteur, à celui qui fait pousser les grains, de garantir qu'il va y avoir un revenu minimum. Donc, même s'il y a une mauvaise récolte, le contrat à terme va pouvoir honorer un prix établi c'est une évaluation. Oui, c'est des contrats à terme qui sont pris 6 mois ou 1 an avant la récolte. Donc, les gens parient sur le fait que ça va être une bonne année au niveau. Ils sont tenus à ce qu'ils ont négocié. Ils achètent. Autrement dit, ils achètent d'avance à un prix déterminé la récolte future en se disant, je vais pouvoir la revendre plus cher ou elle va être... je vais perdre parce que...
0: Si je vous entends bien, Pierre, alors on pourrait faire des paris, par exemple, en ligne sur le nombre de millimètres de pluie qui vont tomber et l'argent récolté pourrait servir à combattre la crise climatique.
1: Ça pourrait être intéressant.
0: Si je fais le parallèle.
1: Ouais. Brillant. En tout cas, je trouvais qu'il y avait quelque chose d'intéressant parce que ça se négocie en bourse depuis de très nombreuses années.
0: C'est pas un phénomène nouveau.
1: Mm-hmm. Non. Puis ça me semble pas déshonorant puisque ça permet à tout le monde d'avoir un certain équilibre dans les revenus pour le producteur et dans la vente pour celui qui prend le risque.
0: Mais je comprends qu'on parle d'un tout autre modèle boursier.
5: Parce que dans le modèle de ce qu'on appelle le délit d'initié, un délit d'initié,
0: un modèle qu'on ne recommande pas.
5: De savoir d'avance, et ça, c'est un crime au sens de la loi. Ouais. Donc, on est dans des zones, là, c'est le délit d'initié.
0: Mouvante. Alors, je nous sors de cette zone-là tout de suite.
1: Oui, sortons.
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0: On va terminer brièvement en parlant de voisinage parce que CBC News nous a fait découvrir une initiative montréalaise qu'on trouve tout à fait charmante. Chaque semaine, dans le quartier Notre-Dame-de-Grâce, on organise une soirée nommée NDG Neighbor Night, donc la soirée du voisinage NDG. C'est un couple qui habite le quartier qui voulait reconnecter avec les gens qui l'entourent, qui a lancé le projet. C'est très simple, c'est un 5 à 7 ouvert à tout le monde du coin. Ça recrée un village qui peut parfois manquer en ville, Louise.
2: Moi, je trouve que c'est une idée merveilleuse et ça rejoint le premier sujet que vous avez touché ce matin avec ces personnes qui enjolivent leur quartier, cette femme qui fait des œuvres d'art mm-hmm. dans les cracks de trottoir. Ouais. Et ben ça permet aux gens de se connecter entre eux, puis à travers un moment ludique de temps en temps, ils arrivent à se connaître d'une rue à l'autre et à rendre un quartier habitable et vivable mm-hmm. pour tous les gens qui y sont, même ceux qui vivent seuls.
0: Absolument. Puis Hélène, c'est en tant que psychologue retraitée, je pense que vous savez bien à quel point c'est important ce type de lien.
5: Le mot qui me vient, c'est small is beautiful. Excusez de le dire en anglais, là, petit est beau. Ouais. Mais les gens auront beau, on aura beau aller sur Mars, on aura beau aller sur la Lune, on aura beau découvrir toutes les choses impossibles partout au fond des océans. Avant tout, quand on se lève le matin ou quand on finit notre vie, on a besoin de monde autour de mm-hmm. nous. Et ça, c'est de plus en plus, on dirait, remis de côté. On parlait, peut-être qu'il y en a qui vont y aller avec le moniteur connecté du bébé mm-hmm. dans la chambre pendant qu'ils sont avec les voisins. Et là, tant mieux, on va rejoindre les deux.
0: Ah ben là, on a trouvé un compromis. Pierre Curzi, en 30 secondes, quels sont les bons ingrédients pour un party de voisins réussi?
1: Oui, ben nous autres, on fait ça souvent dans le village.
0: C'est pour ça que je vous pose la question.
1: Et c'est une des raisons pour lesquelles on est allé dans le village. Et on fait des... ce qu'ils appellent des potlucks, là, tout le monde apporte des choses. Et souvent, on a... Ouais, ben, qu'est-ce que tu veux, ça s'appelle comme ça. Hein,
0: non, c'est pas le nom, c'est le principe qui
1: le
0: me décourage.
1: Le principe, oui, ça fait qu'on mange toujours un peu. Alors, ouais. Peu importe. Ce qui est difficile,
2: mais le but,
1: bien,
2: c'est pas le repas.
1: C'est pas le repas, c'est qu'on peut accueillir, par exemple, des nouveaux arrivants. Mm-hmm. Et ça donne aussi une conversation avec des gens avec lesquels on n'aurait pas de conversation. Et ça mène, en tout cas, dans le village où je vis, ça mène à toutes sortes d'activités... de sport, de culture, de loisirs, que plein de gens qui, à l'origine, n'auraient peut-être pas partagé ces moments-là, partagent.
0: Ah, merci! Alors,
1: moi, je trouve que... Puis, c'est bon pour les gens qui ont besoin de sortir de leur solitude et d'avoir des contacts.
0: Je vous arrête là-dessus, Pierre, parce qu'il y a Laurence Martin qui est avec nous. Vous ne la voyez pas, mais elle a sûrement plein de choses à nous dire sur Midi Info. Donc, je vous remercie tout de suite, Pierre Curzi, Hélène David et Louise Deschâtelet. Puis, j'ai déjà de vous retrouver la semaine prochaine. Laurence, en 15 secondes, de quoi vous allez parler à l'émission à 11h30?
6: On reçoit le ministre de la Culture, Mathieu Lacombe, et on se demande aussi à qui profitent les baisses d'impôts. On va recevoir Luc Godbout, et je veux juste vous dire que je suis d'accord avec vous sur les potlucks. Je n'aime pas ça moi non plus.
0: Sérieusement, si vous me recevez, recevez-moi, là. Demandez-moi pas de faire les tâches. On se retrouvera après le bulletin nouvelle.
6: Bye-bye.
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12: Bonsoir, ici Marc-Antoine Leblanc. Voici vos informations. Le ministre responsable du commerce Canada-États-Unis, Dominique Leblanc, a rencontré à Washington son homologue américain, Jamieson Greer. L'entretien se serait déroulé de façon positive, selon la partie canadienne. Avant l'entretien, le premier ministre Mark Carney a reconnu que les négociations avec les États-Unis sont difficiles. Il a été appelé à commenter le dossier lors de son passage à Saguenay.
13: Oui, c'est une négociation tough. On peut changer l'adjectif et dire « nasty », mais le Canada, c'est une question de job canadien. C'est une question de l'avenir des entreprises canadiennes.
12: Le Canada intensifie ses efforts pour éviter une nouvelle salve tarifaire de l'administration Trump qui doit entrer en vigueur dans moins de deux semaines. Toujours chez nos voisins du Sud, le médecin Anthony Fauci, qui a mené la réponse de la Maison-Blanche à la pandémie de COVID-19, vient d'être déclaré coupable d'outrage au Congrès. Une commission du Sénat, à majorité républicaine, le sanctionne pour avoir invoqué le 5e amendement de la Constitution américaine la semaine dernière et d'avoir refusé de répondre aux questions de sénateurs républicains qui l'interrogeaient sur les origines de la pandémie. La justice américaine pourrait maintenant poursuivre le Dr Fauci pour son refus de témoigner. Au Québec maintenant, Tennis Canada prévoit des investissements de 400 millions de dollars pour son projet d'expansion à Montréal. L'organisation prévoit notamment la construction d'un nouveau stade et de nouvelles installations dans le parc Jarry, où se situent les infrastructures actuelles qui accueillent l'Omnium Banque Nationale. L'investissement va assurer la tenue du tournoi pour les décennies à venir, selon Tennis Canada. Le projet serait financé à 90 % par des fonds publics. La Cour supérieure autorise une action collective contre l'Université McGill. Cette action est menée par un étudiant juif qui reproche à l'université de ne pas avoir pris de mesures disciplinaires concrètes et rapides à l'encontre des manifestants afin de protéger les étudiants juifs à la suite de l'attaque du 7 octobre 2023 en Israël. L'étudiant en question, David Cobrin, dit notamment avoir été victime de propos haineux et de harcèlement de la part de manifestants sur le campus. Il demande une indemnisation de 5 millions de dollars pour les étudiants juifs. En Colombie-Britannique, maintenant, plus d'une centaine de feux de forêt brûlent toujours, dont une quarantaine ne sont pas maîtrisés. Par ailleurs, environ 200 pompiers mexicains ont atterri pour donner un répit aux équipes de la province. Le premier ministre David Eby était à l'aéroport d'Abbotsford pour les accueillir. Les précisions de Julie Landry.
14: Des feux d'importance comme celui du complexe Brunswick près de Boston Bar brûlent depuis environ un mois en Colombie-Britannique. Et les pompiers qui les combattent ont besoin d'une pause. C'est ce répit que leurs homologues mexicains viennent offrir, comme l'explique le premier ministre David Eby, qui les a accueillis à l'aéroport d'Abbotsford. Ils mettront l'épaule à la roue pendant deux semaines. Et les troupes sont prêtes à aider, comme l'explique le pompier Manuel Borreis. Qui espère faire une différence. David Eby a remercié tous ceux qui aident, pompiers et bénévoles, en citant comme exemple Nick Kosovic et sa mère du café Stagecoach de Clinton, qui ont nourri les équipes de BC Wildfire jusqu'à leur propre évacuation. Aujourd'hui, ils apportent des collations mexicaines pour nourrir les équipes qui viennent de débarquer, pour les remercier et leur dire qu'ils sont à la maison.
15: Le travail qu'ils font ici au Canada, c'est très important, c'est très dur. Je crois que c'est quelque chose petit qu'on pourrait faire, mais j'espère que c'est apprécié.
14: Les pompiers mexicains s'ajoutent à l'aide qui provient de l'Australie, de la Nouvelle-Zélande, du Québec, de l'Alberta et du Yukon. Ici Julie Landry, Radio-Canada, Vancouver.
12: En terminant, l'industrie des énergies fossiles intensifie son lobbying auprès du gouvernement Carney. Plusieurs centaines de rencontres ont eu lieu entre mai 2025 et avril 2026 avec différents ministres et représentants du gouvernement selon une analyse approfondie du registre des lobbyistes réalisé par un organisme. Le reportage de Raphaël Charbonneau.
16: Selon une analyse d'Environmental Defense Canada, le gouvernement fédéral a tenu un peu plus de 1300 réunions avec des lobbyistes au cours de la première année du mandat de Mark Carney comme premier ministre. Parmi ces rencontres, 14 ont eu lieu directement entre le premier ministre et des représentants de l'industrie pétrolière. Des chiffres qui suscitent la colère des groupes écologistes. Toutefois, Jonathan Kales, vice-président principal de la firme de relations gouvernementales Vantage, tempère.
17: Pour la même période de temps, les 11 mois après que le gouvernement Carney a été formé, puis on parle de à peu près 40 000 inscriptions sur le registre de lobbyistes en total. Donc, si on parle de dizaines, même de centaines de rencontres par une industrie, c'est tout à fait normal.
16: La directrice du programme national sur le climat chez Environmental Defense Canada, Julia Levin, s'inquiète du virage pris par le gouvernement fédéral. Depuis le début, il se présente comme un leader progressiste. Les gens regardent le passé. Les Canadiens ont le droit de se sentir trahis parce que ce n'est pas pour ce qu'ils ont voté, dit-elle. Elle souhaite que le gouvernement accorde moins de place à l'industrie pétrolière et privilégie davantage les organisations qui défendent la planète. Ici Raphaël Charbonneau, Radio-Canada, Edmonton.
12: Voilà, c'était vos informations. Pour plus de détails, vous pouvez consulter le site radio-canada.ca. Passez une excellente soirée à notre antenne.

0: Bienvenue à Point de repère. Merci d'être là. Chaque jeudi, on s'intéresse à une expérience qui a marqué l'histoire de la psychologie sociale. Question de mieux comprendre de quelle façon les autres peuvent influencer notre comportement. Puis ce matin, on va encore une fois se poser de grandes questions. Je vous en lance tout de suite deux. Répondez-nous sur la bulle de conversation audio si le cœur vous en dit ou par courriel. Point de repère @radio-canada.ca. À quel point un simple jouet peut-il avoir un impact sur l'estime qu'un enfant a de lui-même, selon vous? Exemple à l'appui, c'est toujours bienvenu. Ou, deuxième question, à votre avis, pour éviter les préjugés, est-ce qu'il vaut mieux dire aux enfants qu'on est toutes pareilles ou, au contraire, leur parler ouvertement de nos différences?
1: Bonne question.
0: Je suis sûre que vous avez déjà la réponse, par contre, Philippe Desrosiers. Probablement Allô? Que les gens, en m'entendant poser la question, sont comme, c'est pas une question piège, je sais bien qu'est-ce qu'elle veut que je réponde, mais expliquez-moi pourquoi. Alors, vous l'aurez deviné, il y a Philippe Desrosiers en studio, un bon indice étant que j'ai nommé son nom. Il est avec Marina Doucerin, encore. Cette semaine, mais pour une dernière fois, professeur au département de psychologie de l'UQAM. Salut à vous deux. L'étude dont on va parler aujourd'hui, c'est comme une incontournable en psychologie sociale, Philippe? On peut dire ça?
1: On essaie de faire ça cet été, d'avoir que des incontournables. Fait que c'est quand même bien qu'il n'y ait pas 52 semaines à faire parce qu'on serait dans les études plus obscures à la fin.
0: On serait au bout de notre concept. On va parler de l'expérience des poupées de Mamie et Kenneth Clark.
1: Oui, tout à fait. C'est la plus ancienne des études de psycho qu'on présente cet été. Par contre, c'est une étude qui a eu un immense impact parce qu'elle parle de ségrégation, elle parle de racisme aux États-Unis, mais je pense qu'on peut extrapoler à d'autres endroits. J'aimerais ça commencer en vous parlant de la chercheuse qui est à l'origine. C'est un couple, hein. On dit Kenneth et Mamie, mais à l'origine, c'est Mamie Phipps, qui est une personne noire du sud des États-Unis, qui est née en 1917. 1917, c'est à peu près exactement dans le milieu de la période Jim Crow. Ouais. Son père est médecin. C'est un emploi qui est rarement occupé par quelqu'un de sa couleur. Sa mère reste à la maison et ça aussi, c'est rare. Parce que les familles noires sont tellement pauvres que les deux parents sont obligés de travailler, contrairement à ce qui se passe chez les Blancs, évidemment. Comme pas mal tout le monde de sa couleur, évidemment, Mamie a été, je l'appelle Mamie comme si je la connaissais même. Donc, Madame Phipps.
0: En même temps, quand vous parlez de chercheurs et chercheuses, vous les nommez souvent par leur nom, Philippe, c'est correct.
1: D'accord. Alors, Mamie. Oui. Est témoin d'actes de violence raciale. Elle fréquente une école ségrégée. Elle a des bonnes notes et elle s'en va encouragée par ses parents. Elle leur rend hommage lorsqu'elle en parle. Elle s'en va à l'université pour devenir institutrice, ce qui est un métier classique pour les femmes. Mais là-bas, elle rencontre un étudiant de psychologie, ce qui fait qu'elle marie l'étudiant et la psychologie.
0: Wow.
1: Juste ça, le fait qu'elle ait choisi la psychologie, ça fait d'elle quelqu'un de très courageux, de très déterminé, parce qu'une femme psychologue, à l'époque, c'est rare, c'est dans les années 30, et une femme noire psychologue, ça, c'est pratiquement inexistant. D'ailleurs, Kenneth et Mamie sont les seuls étudiants noirs au département de psycho de l'Université de Columbia. Ils vont collaborer toute leur vie ensemble. C'est plutôt Kenneth qui a marié Mamie puis qui a dit « Mon Dieu, quelle femme extraordinaire, je vais travailler avec elle. » Et il lui rend hommage. Puis il dit, je sais pas comment le traduire, il dit « I piggybacked on her study. » Autrement dit, j'ai suivi ses études. L'époque de leur première publication est caractérisée par ce qu'on a appelé a posteriori le racisme scientifique. Le racisme scientifique, c'est plein de théories pseudo-scientifiques qui étaient en vogue à l'époque, qui visaient à prouver la suprématie blanche. On a des petits souvenirs du Doc Mayou ici, n'est-ce pas?
0: Oui, puis pourtant, c'était une époque révolue sur le plan scientifique.
1: Oui, tout à fait. Lui était à contre-courant aussi, en tout cas. Pour ses études doctorales, Mary Phipps Clark choisit de travailler avec un professeur qui a adopté le racisme scientifique. Elle l'a choisi, elle dit, c'est avec lui que je veux travailler. C'est un eugéniste aussi, parce qu'elle voulait confronter ses idées en face à face avec lui. Bref, c'est quelqu'un.
0: Mais quelle femme!
1: Quelle femme extraordinaire. Alors, dans ses recherches, elle veut savoir à quel âge est-ce que les enfants reconnaissent les différences raciales? Est-ce qu'elles et elles développent des préférences raciales? Et comment ça influence leur estime de soi? Et aussi, est-ce que la ségrégation et le racisme ont un effet sur eux? Et on parle de tout petits enfants. Alors, il y a deux moments clés. 1939, donc juste avant la guerre, à partir du mémoire de maîtrise de Mamie, ça, c'est quelque chose. Ses travaux fondateurs ont été faits à la maîtrise, n'est-ce pas, Marina? Une étudiante de maîtrise qui arrive avec une idée révolutionnaire.
0: Oui. C'est rare.
1: C'est rare. Mais ils travaillent fort.
0: Oui,
1: mais
0: oui. C'est oui, c'est okay. ça. OK. Alors, merci partir... de nuancer.
1: Donc, ils publient un article qui démontre que l'identité raciale chez l'enfant noir se construit dès l'âge préscolaire et que cette reconnaissance-là est façonnée par le contexte social. C'est moins étonnant maintenant, mais en 1939, c'était révolutionnaire. Et puis, en 1947, l'étude dont on veut parler aujourd'hui, le test des poupées. Mm-hmm. Alors, on sélectionne 239 enfants, tous noirs, de 3 à 7 ans. On leur présente 4 poupées identiques, sauf pour la couleur de la peau, blanc ou noir, ou sauf pour la couleur des cheveux, blond et noir. Alors, mm-hmm. Pas de place pour vous là-dedans, Rose.
0: C'est correct, je ne me sens pas vraiment exclue de la société. Là.
1: Qui est rousse.
0: Voilà. Oui.
1: Alors, on leur pose des questions, du genre, c'est quoi ta poupée préférée, entre les mm-hmm. deux ou les quatre? Tends-moi la poupée gentille, tends-moi la poupée méchante, tends-moi la poupée qui est d'une belle couleur, quelle poupée ressemble à des enfants blancs ou à des enfants de couleur et quelle poupée te ressemble? Ce que ça a donné, c'est que le 2/3 des enfants, je rappelle que c'est tous des enfants noirs, préfèrent jouer avec la poupée blanche. Mmh. Et à peu près la même proportion disent que la poupée blanche est la plus gentille, qu'elle est la plus jolie et que la poupée noire est méchante.
0: Ça me fend le cœur.
1: Et ce n'est pas tout, comme on dit dans les annonces. Le résultat le plus troublant, quand on leur demande quelle poupée leur ressemble le plus, près de la moitié des enfants ont dit que c'était la blanche qui leur ressemblait. Alors, entre une noire mmh. qui leur ressemble vraiment, puis une blanche, ils disent c'est celle-là. Puis le couple Clark a observé, donc ça c'est pas quantifié, mais ils ont quand même observé qu'il y a beaucoup d'enfants là-dedans qui, rendus à cette question-là, ont pleuré. Il y en a qui sortaient de la pièce, il y en a qui refusaient de répondre. Puis ça s'explique peut-être par le fait que, ben, qu'ils viennent de dire que la poupée noire est méchante. Alors, si on leur demande laquelle te ressemble, mm-hmm. ben, ils ressentent, je sais pas, on pourrait parler de quoi, d'incohérence cognitive, dissonance ouais. cognitive,
0: mais
1: quelque chose comme ça.
0: Mais c'est des petits minous de 7 ans et moins.
1: Oui.
0: C'est d'une tristesse.
1: Oui, ben oui, mais c'était révolutionnaire. Les gens ne se rendaient pas compte de ça à ce moment-là. Alors, qu'est-ce qu'ils ont conclu de tout ça? Ben, évidemment que le racisme est internalisé, que les enfants noirs peuvent développer un sentiment d'infériorité. Et tout de suite, ça a eu un très grand impact. C'est vraiment une étude qui est arrivée dans l'œil du public avec fracas. Mm-hmm. L'œil avec fracas, c'est deux champs métaphoriques différents,
0: mais
1: en tout cas.
0: Mais vous faites de la poésie.
1: Ah, oh, merci. Alors, ça a fait en sorte qu'il y avait une prise de conscience que le racisme prend racine très tôt dans la vie. Mais le plus grand impact, c'est que Mamie Phipps-Clark a témoigné dans la cause Brown versus Board of Education. C'est une grande, grande cause qui a mis fin à la ségrégation scolaire. Et c'est des résultats qu'on ne voit plus à la Cour suprême. Là, c'était 9 d'un côté et 0 de l'autre.
0: Mais on était prêt à entendre les résultats de cette expérience à l'époque aux États-Unis?
1: Ça a frappé, évidemment. Surtout la dernière chose dont je vous ai parlé, le fait que les enfants disent « c'est les Blancs qui me ressemblent ouais. », ça, il y a une incompréhension là-dedans, puis on s'est mis à se poser des questions. Puis ils sont très articulés pour expliquer ces choses-là, Kenneth et Mamie. Alors, je vais laisser à Marina, dans un instant, le soin de parler des branches de recherche qui mm-hmm. ont émergé de ces expériences-là. Mm-hmm. Mais les variantes qui ont été faites sur l'expérience originale montrent que si on change juste la couleur de la peau, c'est beaucoup moins marqué. Donc, si les cheveux sont noirs, pour toutes les poupées, les gens vont moins dire ben, « ça me ressemble » ou « c'est celle-là que j'aime mieux », etc., etc. Donc, il y a du cheveu, mais enfin, il y a pas beaucoup de cheveux blonds dans la population noire, mais quand même. Il y a beaucoup de degrés de couleur aussi. Hein, disons, si un bout du spectre, on mettrait, je sais pas, Boucard Diouf mm-hmm. et à l'autre, Rose-Aimée Autant de Témorin.
0: Qui a toujours l'air d'avoir une pneumonie sur le plan du teint, donc, comme à l'année.
1: Elle est pâle.
0: oui.
1: Et donc, il y a tu sais, on a pris des enfants noirs, mais noirs plutôt foncés. Alors, si on varie là-dedans, comme on voit beaucoup dans la population, mm-hmm. des gens qui sont différentes teintes de café, disons, appelons ça comme ça, ben les résultats varient sensiblement. Le contexte culturel change beaucoup les résultats. Je l'ai dit d'entrée de jeu, ça a été fait aux États-Unis, mais on l'a refait au Brésil, en Afrique du Sud. Et là, c'était très fort parce qu'il y a beaucoup de racisme caché au Brésil à l'époque très, très explicite en Afrique du
0: mais
1: Sud.
0: Mais encore plus fort que 2/3 des enfants vont...
1: Ça varie beaucoup, okay. mais disons que dans la gamme des pays, les plus forts, c'était ceux-là. Et les moins forts, c'était la Jamaïque et l'Angleterre, qui est très, très multiculturelle, il faut dire. Également, le contexte familial, le statut social, l'environnement change. Et dès 1970, on a constaté des résultats plus nuancés. Ce qui a été attribué à l'évolution de la société américaine, parce que 1970, c'est après la série de lois qui donnait la pleine égalité aux Noirs. C'était pas réglé, évidemment. Il y a encore du racisme aux États-Unis, mais je veux dire, il y avait eu toutes sortes de mouvements. Black is beautiful, par exemple, le noir est beau. La fin de la ségrégation, etc., etc. Puis ça a fait une conscientisation, puis ça a donné des réplications qui étaient, disons, moins prononcées que ce qu'on avait au départ.
0: OK, puis est-ce que l'étude a été critiquée, Marina?
2: Oui, un petit peu. Bon, ça disait que effectivement que les réponses peuvent dépendre du contexte. Une critique qu'il y a eu, c'est que la préférence pour une poupée blanche signifiait pas nécessairement une basse estime de soi. Ça pouvait être comme adopter les normes autour, etc. Mais ça voulait pas forcément dire que l'enfant a une mauvaise estime de soi. Ça pouvait, mais il aurait fallu faire d'autres aspects pour vraiment le déterminer. Donc il y a eu quelques études, mais il y a quand même. C'est ça qui est intéressant aussi, c'est qu'il n'y a personne qui a remis en question l'idée vraiment fondamentale en arrière de ça, qui est, un, les enfants apprennent très, très tôt les hiérarchies sociales. Et puis, je peux penser même à toutes sortes d'études sur les accents, par exemple. L'accent quand on parle français, quand on parle anglais, ça commence dans les 18 mois. Enfin, c'est très, très tôt l'âge auquel les enfants préfèrent tel ou tel accent, selon l'hiérarchie sociale.
0: Pardon, à 18 mois, on peut préférer un accent?
2: Je ne veux pas dire le mot exact, parce que je n'ai plus le chiffre exact en tête, mais c'est en dessous de 2 ans. Il y a déjà des préférences qui suivent les hiérarchies sociales.
1: C'est intéressant comment ils mesurent ça. Souvent, c'est par les sourires ou par les regards, ce genre de choses.
2: C'est ça. Donc, il y a eu cette idée aussi. Là, c'était très, très cru comme question, on va dire, laquelle tu préfères, etc. Donc, il y a eu ces critiques. Mais il y a cette idée. Donc, on apprend ça très tôt. Et ces hiérarchies sociales, elles ont un impact quand même assez fort sur les personnes qui en sont victimes. Puis ces deux aspects, personne n'a remis ça en cause.
0: Puis, ce sont des idées auxquelles on s'intéresse encore en psychologie sociale.
2: Absolument, absolument. Ça continue, ça reste très, très fort. Je dirais qu'il y a tout un pan de la psychologie sociale qu'on appelle la psychologie des relations intergroupes, qui est quasiment exclusivement dédiée à ce genre de questions-là. C'est sûr qu'on a changé un petit peu les méthodes, on regarde différents aspects. Donc, par exemple, un aspect, c'est de regarder des méthodes un peu plus implicites. On en avait parlé un petit peu déjà ici, le test implicite, où justement, pour éviter de poser la question « est-ce que tu aimes cette personne ou est-ce que tu l'aimes pas ?», on associe l'image d'une personne noire versus une personne blanche avec des adjectifs positifs ou négatifs. Et, intéressant, des études qui ont été faites avec des versions adaptées pour les enfants. Et on retrouve la même chose. Donc, on voit que des enfants noirs, dès l'âge de 6 ans, vont avoir un biais ou montrer un biais favorable envers les personnes blanches. Donc, on va avoir plus tendance, comme pour la poupée.
0: On est en quelle année, là?
2: Ça, on est en 2006.
0: OK.
1: Donc, il y a 20 ans.
2: Donc, c'est beaucoup plus récent et on retrouve toujours ça. À partir des 6 ans, je pense que ça a même peut-être été fait un peu plus tôt, mais on retrouve ce biais-là. Donc, le racisme internalisé, ça reste quelque chose de très, très fort. Et une chose intéressante, c'est qu'à l'époque de Mamie et Kenneth Clark, il y avait beaucoup l'emphase sur la personne. Donc, c'est cette personne qui internalise ça, etc. Aujourd'hui, ce qu'on fait, c'est qu'on déplace un peu plus le regard vers les aspects systémiques, les aspects structurels. Donc, il y a davantage cette conscience de c'est pas juste quelque chose qui est dans la tête des personnes stigmatisées, mais c'est quoi les institutions, les objets culturels autour de nous qui contribuent à ces effets.
0: Puis, qu'est-ce qu'on sait de l'influence de l'environnement sur ce phénomène-là?
2: On sait que c'est majeur. Puis, en fait, j'invite les personnes qui nous écoutent à regarder toujours autour d'elles la publicité. C'est souvent un des cas de figure les plus marquants. Je pense que c'était juste avant 2020-2018, une publicité d'un grand détaillant de vêtements. Une version d'un t-shirt, il y avait un petit garçon noir, un petit garçon blanc sur une pub, un t-shirt du petit garçon noir qui dit « Coolest monkey in the jungle ».
1: Oh non!
2: Le petit garçon blanc, ça disait « Survival expert » sur
0: le
2: t-shirt.
0: Mais non.
2: Donc, ce que je veux dire, c'est que, ça passe souvent dans l'inconscient. Hein. On n'y prête pas forcément attention, mais c'est des messages que le cerveau enregistre,
0: Je pense qu'on
2: intériorise.
0: Devrait les traduire pour un auditoire qui ne parlerait pas anglais.
2: Pardon.
0: Donc, le singe le plus chouette de la jungle.
2: Pour le petit garçon noir.
0: Et un expert en survie.
2: C'est ça, exactement. Donc, on retrouve régulièrement toutes sortes de cas. Les films pour enfants, on pourrait en passer beaucoup dans les films de Disney, etc. Et on sait que ça a un impact, ça façonne le type d'idées qu'on a, les biais qu'on a, les préférences, etc.
0: Puis plus récemment, on a reproduit l'idée de l'étude, hein, d'une manière plus naturelle.
2: Oui, parce que ça, c'était une autre critique aussi. On dit, ben, dans un laboratoire, mm-hmm. c'est très artificiel. Ça arrive jamais dans la vraie vie, une situation où on a deux poupées l'une à côté de l'autre et on nous demande laquelle est la plus gentille. Donc ça, c'était une étude où la chercheuse s'est vraiment s'est installée dans une classe de maternelle ou des classes de maternelle pendant plusieurs mois. Et parmi les jouets disponibles, il y avait des poupées noires, des poupées blanches, des poupées d'autres origines aussi, d'autres couleurs de peau. Et en fait, ce qu'elle a pu observer, c'est que spontanément, la même chose que le couple Clark pouvait observer, les enfants préféraient les poupées qui n'étaient pas noires. Et non seulement elle les préférait ne pas jouer avec, mais en plus, les poupées noires étaient traitées moins bien que les autres poupées. Donc, par exemple, si elle était au milieu sur le plancher, bien, facilement, elle allait se faire marcher dessus par un enfant qui court, alors que ça n'arrivait jamais, par exemple, à une poupée blanche. Ou on va faire la cuisine, je vais faire cuire ma poupée dans le chaudron. Donc, toutes sortes de comportements qui étaient vraiment différenciés selon la couleur de peau des poupées.
1: Alors et ça, on parle de 20-20. Alors que dans l'expérience des Clark, il n'y a personne qui faisait cuire personne.
0: Oui, c'est ça, mais ce n'était pas une option offerte. Voilà. Qui sait? Parce que... Dieu sait que j'en ai fait subir des choses à mes poupées, mais moi, on ne m'offrait pas de poupées qui n'étaient pas blanches, cela dit.
1: Moi, quand j'étais enfant, on m'a offert une poupée noire. Quand mes parents m'ont donné, je me souviens de son nom, elle s'appelait Sacha.
0: Wow!
1: Et puis, j'ai pas joué avec, parce que c'était pas tant le fait qu'elle soit noire, ça, je fais comme, ah, OK, une poupée noire, mais c'est parce que les garçons, ça joue pas avec des poupées.
0: À votre époque, ça jouait pas avec les poupées, ouais. Puis je suis certaine que vous auriez adoré jouer avec des poupées en tant que garçon.
1: Qui dit? Qui sait? Peut-être l'ai-je encore.
0: Oh! J'aimerais que ce soit le cas. Il y a Sophie qui nous écrit que ça la touche beaucoup ce qui est en ce moment dit au sujet de cette recherche parce qu'elle est enseignante au préscolaire. Dans sa classe, elle a plusieurs poupées noires parce que la majorité des enfants dans sa classe ont cette couleur de peau. Mais elle nous dit que les enfants préfèrent jouer avec les poupées blanches car ils les trouvent plus jolies. Ouais. Elle ajoute qu'elle travaille très fort pour changer cette vision.
2: Bien, je l'encourage à continuer parce que c'est dès l'enfance que les petits-enfants vont intérioriser constamment qu'il y a un message que certains groupes sont plus gentils, sont plus agréables, sont plus ceci, sont plus cela. Et ça continue encore aujourd'hui en 2026.
0: Mais est-ce que les parents parlent d'enjeux raciaux avec leurs enfants selon les recherches?
2: Non. Et ça, c'est un des développements plus récents, c'est de se poser la question, OK, bon, ben, il y a les environnements qui influencent. Un environnement crucial pour les enfants, évidemment, en dehors de l'école, ben, c'est l'environnement familial, les parents. Et typiquement, l'approche qui est préférée par les parents blancs, que ce soit chez les parents ou dans le milieu du travail, etc., c'est une approche qu'on appelle, le mot anglais c'est color blindness, donc daltonisme racial. Et ça, c'est l'idée d'approcher les différences de couleur de peau, etc., en disant, moi je vois pas la couleur,
0: oui, cette
2: je
0: idée.
2: Vois juste un humain, tout le monde a les mêmes chances, je traite tout le monde pareil. Et l'idée derrière ça, c'est qu'on va éviter toutes les discussions sur les enjeux raciaux, pour pas créer de troubles ou pour pas aller alimenter une différence. Donc, les gens pensent qu'en parlant de ça, ça va créer des problèmes.
0: Donc, en disant « nous sommes tous égaux » et en évitant de parler des enjeux liés à la couleur de peau, on fait un petit déni.
2: Exactement. Et il y a l'espoir chez certains parents que si j'en parle pas, les enfants ne verront pas la différence. Mmh. Le problème, c'est que cognitivement, c'est absolument impossible. C'est la caractéristique que le cerveau enregistre et traite en premier, même avant les identités de genre, etc. Et en plus, les études nous montrent que c'est l'effet inverse de ce qui est attendu. Donc, il y avait une étude, des études vraiment intéressantes qui montraient qu'entre des enfants de 3 à 6 ans, les parents qui parlaient davantage des enjeux raciaux, qui en discutaient ouvertement avec leur enfant de 3 ans, eh bien, à 6 ans, ces enfants-là avaient moins de préjugés raciaux que les enfants de parents qui, au contraire, justement, avaient cette approche de daltonisme, d'éviter complètement la conversation.
0: Et ça, c'est intéressant. Et là, j'imagine bien qu'on ne parle pas que des parents qui ne sont pas blancs, dans le sens que tout le monde gagne à parler d'enjeux raciaux à ses enfants, je présume.
2: L'énorme différence, c'est que, là, je parle principalement des parents blancs, parce que dans les familles de groupes raciaux qui sont marginalisés, c'est c'est non évitable.
0: C'est quelque chose qui est obligé.
2: On est obligé parce que ça va représenter. Il y a même souvent ce concept, à ma compréhension, dans beaucoup de familles noires, de parler à ses enfants des risques, de comment se comporter face à la police, face aux figures d'autorité, etc.
1: Ça porte même un nom. On appelle ça the talk en anglais, la conversation. C'est-à-dire qu'à l'adolescence, on prend les enfants à part, puis souvent le père, mais ça peut être la mère aussi, qui leur dit, tu sais, si la police arrive, voici ce que tu dois faire. Parce qu'ils savent qu'ils sont plus à risque.
2: Oui. Donc, il y a un énorme déséquilibre, en fait, entre la place centrale que ça occupe dans le quotidien, le nombre de conversations entre les familles blanches et les familles qui ne sont pas blanches.
0: Quels outils ont découlé de toutes ces études, Philippe?
1: De manière générale, ça a ouvert la discussion sur le rôle de la société dans la formation de l'identité de l'enfant, pas juste au niveau racial, mais il y a plein d'autres. On n'a pas parlé de sexisme, mais c'est évidemment très présent. Ça a donné aussi la nécessité d'avoir des programmes de lutte contre les préjugés, donc de pas laisser ça en se disant ça va se résorber tout seul si on fait de l'éducation, mais de carrément avoir des études, des programmes ciblés, et de faire attention justement. T'en parlais tout à l'heure, de faire attention à la représentation raciale à la télé, dans les jouets, dans les films, dans les livres pour enfants aussi. Et il y a des efforts qui sont faits. Tu parlais de Disney tout à l'heure. On le voit pour les filles, par exemple. Tu sais, moi, j'ai pas d'enfants, donc je sais pas c'est quoi leur nom, là, mais il y a des héroïnes qui sont pas blanches, qui sont très populaires chez les enfants. Puis c'est des efforts délibérés, évidemment.
0: Marina, quel est le leg du travail de Mamie et Kenneth Phillips, selon vous?
2: Mais c'est justement l'aspect très social de la chose. C'est pas les enfants qui ont un problème, qui sont plus faibles, qui intériorisent, peu importe. C'est vraiment le contexte, c'est l'environnement qui envoie sans arrêt ces messages, qu'il y a des groupes qui sont plus élevés, plus importants, meilleurs que d'autres. Et j'aurais le goût de terminer sur une note positive, surtout que c'est ma dernière fois aujourd'hui à l'émission, mais malheureusement, je ne le ferai pas, parce que ça n'a pas vraiment changé. Il y a des efforts dans de représentation, etc., mais dans tellement de choses, ça continue à envoyer des messages assez subtils, souvent assez subtils, mais d'infériorisation, etc.
0: Mais je pense que c'est important d'entendre ce message lucide, mais si on cherchait vraiment l'optimisme, on pourrait se rappeler à quel point Mamie Phillips, elle est incroyable.
1: Elle est incroyable. Moi, je pense qu'effectivement, ce qu'on peut en retirer complètement à part de cette étude-là, c'est elle-même. Elle a choisi un sujet controversé à contre-courant des idées reçues. Et c'est la première femme noire qui a obtenu un PhD de l'Université de Columbia.
0: Donc un doctorat.
1: Un doctorat de troisième cycle, toutes disciplines confondues. C'est quelqu'un.
2: C'est quelqu'un. Et ce que j'aimerais ajouter quand même aussi,
0: allez-y, Marina,
2: c'est que Mamie Phillips était une femme noire qui s'est battue contre le racisme, etc. Mais c'est tout autant important, voire même plus, que ce soit des personnes blanches qui se battent avec la même impétuosité. Donc, des Mamie Phillips blanches, il en faut parce que c'est ça qui va aussi aider à faire évoluer les choses.
0: C'est une émission où il y a eu de très beaux appels à la révolution. Merci beaucoup, Philippe Desrosiers, animateur qui enseigne aussi la psychologie. On vous retrouve la semaine prochaine avec Frédéric Philippe. Et c'est un au revoir pour nous. Marina Doucerin, professeure au département de psychologie de l'UQAM. Merci de nous avoir rendus plus sensibles cet été, puis de nous inviter à faire
2: merci
0: mieux.
2: Merci beaucoup.
0: C'est bienvenu. Moi, j'entends votre appel. Demain, il y aura notre cellier culturel. On va répéter des discussions délicates qui peuvent survenir entre amis. Aussi avec Salomé Corbeau et Rachida Azdouz. Ah oui, puis on va réfléchir à l'importance des amours d'été dans une vie. Ce sera romantique. Oh.
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2: À Hollywood, il repose sur la consommation de masse, le confort matériel et la recherche du bonheur, inscrite à même la Déclaration d'indépendance des États-Unis. Depuis les années 50, l'American Way of Life a ses symboles forts. La banlieue, la voiture, le supermarché ou la télévision. L'image d'une société prospère qui fait l'envie du monde entier. Un mode de vie non négociable, l'idée même que l'on se fait de nos voisins.
3: Qu'est-ce donc qui différencie les Canadiens des Américains? Au début des années 60, le publicitaire américain Victor Lebeau déclarait « Faire de la consommation un mode de vie, faire de l'achat et de la consommation des biens le rituel de l'homme moderne, faire en sorte que ses aspirations spirituelles et individuelles trouvent satisfaction dans et par la consommation, tels sont les objectifs de la publicité. » Ce nouveau rite qu'est la consommation a ses temples, les centres d'achat. Musique d'ambiance qui fait papilloter les yeux des acheteuses, des enquêtes l'ont montré. Étalage scientifiquement disposé, produit impeccable. On se surprend ici à parler à voix basse. Car ces femmes accomplissent l'un des actes les plus importants de la vie américaine. Elles achètent. Des produits qu'elles n'ont sans doute jamais vus à l'état naturel, qui ont été sélectionnés, classés, numérotés et soigneusement emballés ailleurs, dans quelque entrepôt qu'elles ne visiteront jamais.
2: L'influence américaine chez nous, notamment dans le domaine de la consommation, l'émission Canada Express au mois de mai 1967. Alors pour nous parler du mode de vie américain, mon invitée Karine Prémont, elle est professeure à l'École de politique appliquée de l'Université de Sherbrooke, directrice adjointe également de l'Observatoire sur les États-Unis de la chaire Raoul Dandurand, avec nous en studio à Montréal. Bonjour Karine.
4: Bonjour.
2: C'est vrai qu'on l'associe à des images fortes, hein? La banlieue, la voiture, le centre commercial, le fast-food. Mais c'est quoi l'American Way of Life? Ça vient d'où? Ça apparaît comment, ça?
4: L'American Way of Life, c'est une expression qu'on va populariser dans les années 1950, notamment avec C. Wright Mills, qui va mettre vraiment en valeur, en lumière, un mode de vie qui est facilité par la consommation. Un mode de vie qui est lié à la liberté, à l'indépendance, au bonheur, dont vous avez mentionné, que vous avez mentionné tantôt. Mais c'est surtout une idée dominée par l'existence d'une classe moyenne qui va consommer, qui aura les moyens de consommer et qui est composée d'individus qui partagent les mêmes valeurs, essentiellement la même culture, notamment propagé par la télévision, par le cinéma. Donc, c'est vraiment l'émergence, en fait, de cette classe moyenne qui a de l'argent, qui va le dépenser et qui va trouver satisfaction, d'une certaine manière, dans les biens qu'elle va posséder.
2: Oui. Et c'est aussi lié à l'individualisme. Ça aussi, c'est très américain, là. C'est-à-dire, libre à vous de travailler pour obtenir ce...
4: Absolument.
2: Ce mode de vie-là.
4: C'est au cœur de la construction du mythe américain, en fait, cette idée de liberté d'individu qui travaille fort. Donc, tout est possible à ceux qui travaillent fort, mais aussi à ceux qui savent saisir les opportunités qui se présentent à eux. Alors, à partir de ce moment-là, ben, si vous travaillez fort, si vous avez une certaine volonté, vous êtes capable d'accéder à cette classe sociale supérieure, à cet argent-là qui va vous permettre d'acheter des choses. Et c'est possible aussi en raison de l'immensité du territoire. Les États-Unis, c'est très grand. C'est une terre à conquérir depuis très longtemps. C'est aussi beaucoup lié au protestantisme, par exemple. Contrairement à d'autres religions qui voient l'accumulation de l'argent de mauvais œil.
2: Le
4: protestantisme, on n'a pas ça. Alors, accumuler de l'argent, c'est une preuve du travail qu'on fait, de l'effort qu'on déploie au sein de la société.
2: Ouais. Et dans l'imaginaire, j'en reviens toujours aux images, parce que c'est très, très fort, les images, dans le mode de vie américain. On l'associe beaucoup à la période d'après-guerre. Hein? On a l'impression de voir des images en noir et blanc. Mais c'est pas pour rien. Il y a un contexte politique et historique qui est favorable à l'émergence de ce mode de vie.
4: Absolument, parce que après la guerre, ce qu'on a, c'est une Europe qui est à reconstruire, qui est à rebâtir presque au complet. Alors, la seule puissance économique qui est en mesure de contribuer à cette reconstruction-là, c'est les États-Unis d'Amérique, parce qu'eux ont été très peu touchés sur leur sol, ont une industrie foisonnante. Alors, par le biais notamment du plan Marshall, on va être capable d'exporter des produits américains pour favoriser cette reconstruction-là. Et pour les États-Unis, évidemment, ça devient une façon d'inonder le marché de leurs produits. Le Coca-Cola, par exemple, ce genre de produits-là vont devenir, en fait, un symbole de prospérité aussi pour les Européens, d'une certaine façon.
2: Oui. Dans cette Europe dévastée par la guerre, vous l'avez dit, ça passe par le plan Marshall. Alors, deux exemples ici. D'abord, la signature de ce plan à la Maison-Blanche. Et puis, par la suite,

0: date l'arrivée du premier cargo Marshall. C'était à Bordeaux en 1948 dans les archives de l'INA en France.
1: Le plan Marshall n'est plus aujourd'hui un projet, c'est maintenant une réalité. À Washington, le président Truman a signé la loi votée par le Congrès et qui assure aux nations participantes d'Europe quelques 6 milliards de dollars, soit 1 800 milliards de francs. Grâce à cette aide, dont l'idée fut lancée voici 10 mois, l'Europe compte se redresser définitivement. Et l'on conçoit que les collaborateurs du président se soient partagés les porte-plumes qui ont servi à la signature.
2: Pendant que les volcans se rallument et que les coutumes reprennent vie, le vieux monde fait chaque jour un pas de plus sur la route de son relèvement. À Bordeaux, en compagnie de M. Jefferson Caffrey, ambassadeur des États-Unis, deux ministres français, M. Pinault et Coudet du Foresto, sont venus accueillir le premier cargo chargé de fournitures envoyé à la France au titre du plan Marshall. On sait que le plan Marshall prévoit pour la première année l'ouverture d'un crédit de quelque 250 milliards de francs qui arriveront sous forme de blé permettant la soudure, de matières premières et d'outillage.
0: Oui, vous l'avez dit, bon, là, on l'entend, outillage, matières premières, mais plus tard, ce seront des produits américains. Coca-Cola, la gomme à mâcher, tout ça, c'est nouveau pour les Européens, pour le monde entier, en fait, là.
3: C'est nouveau pour les Européens, pour le monde entier. Ça va permettre de relancer l'économie américaine. On va aussi voir aux États-Unis un accès plus facile au crédit qui va augmenter le pouvoir d'achat des Américains. Alors, encore une fois, on va alimenter la machine aussi au niveau intérieur. Donc, c'est seulement les étrangers qui vont y contribuer, ce sont les Américains aussi. Et avec le baby boom, évidemment, encore une fois, là, on augmente cette capacité d'achat. Et les femmes qui ont travaillé pendant la guerre, certaines vont vouloir continuer à travailler. Et avec la révolution sexuelle, on va avoir des familles un peu moins nombreuses, en fait. Donc, plus d'argent, encore une fois, à dépenser. On revient toujours à ça, parce que l'American Way of Life, c'est évidemment l'argent qu'on dépense et les biens qu'on s'achète.
0: Oui, bien sûr. Et il y a aussi, on est toujours dans le contexte politique, il y a le contexte de guerre froide, l'Est contre l'Ouest. Hein. C'est important de montrer que le mode de vie américain, il est supérieur, ou en tout cas certainement plus intéressant que le mode de vie soviétique.
3: Ah, tout à fait, ça fait partie de la propagande. Ce qu'on promet aux gens qui flirtent avec le communisme à l'époque, c'est ben vous allez passer à côté d'un mode de vie de prospérité, de satisfaction, d'accumulation de biens, d'une vie plus facile, c'est ce qu'on vend. Et c'est comme ça qu'on se distingue d'une société communiste contrôlée où les gens ne peuvent pas s'enrichir, où il n'y a pas cette possibilité de mobilité sociale comme on en retrouve aux États-Unis.
0: Oui. Alors, il y a des symboles forts, hein, puis on pourra nommer plusieurs. Bon, on le fait déjà, la voiture, la maison, la pelouse, et souvent le confort de la ménagère, hein, le ménage des cols blancs installés en banlieue. Un exemple ici, parmi tant d'autres, l'American Motors Company, compagnie donc de voitures, suivie du savon Joy.
4: Quelle semaine merveilleuse! Pierre a reçu de l'avancement. Le temps était venu d'acheter une voiture neuve, une véritable voiture de luxe. Accès facile, tapis luxueux, ressort en spirale comme ceux de mon canapé. Du brocart superbe, une voiture si luxueuse et qui ne coûte pas plus cher que les meilleurs modèles de prix moyen. C'est formidable de posséder une voiture de luxe quand on est encore assez jeune pour en jouir pleinement.
5: Ils ont raison de dire que le nouveau Joy mousse plus que jamais.
6: Il mousse quelque chose de rare.
7: Son lavage, il n'était pas rien que net.
8: Regardez votre beau couvre-lit blanc.
7: Tant qu'à laver, moi, j'aime à laver comme il faut.
9: Vif, douce et savoureux.
0: Voilà, bon, ça fait sourire, bien sûr, aujourd'hui, mais ce qu'on vend ici, c'est, puis on l'a même dit, hein, il faut en profiter pendant qu'on est jeune. C'est la jeunesse, c'est le progrès. L'American Way of Life, ça incarne beaucoup ça, le progrès, l'avenir.
3: C'est le progrès, c'est l'avenir, c'est cette idée de société de consommation, cette société de loisirs qu'on nous promet de plus en plus à partir des années 50, 60, mais 70, 80 aussi. Ça s'étire sur une très longue période.
0: Oui.
3: Donc, l'accumulation, par exemple, d'électroménagers, des voitures plus performantes, des savons plus performants, donc de meilleurs produits, en fait, vont permettre à la ménagère notamment, parce que c'est de ça dont il est question, un peu plus de temps libre. Et si on est jeune, ben, ça veut dire consommer de la culture, par exemple, et voyager, et se promener et profiter de cette vie un peu plus facile que peut-être ce que la génération précédente avait connu.
0: Et ça passe, ben oui, par vous l'avez dit, la consommation, le confort matériel. Puis là encore, on est dans les images, mais spontanément, je pense à Papa a raison, c'est ça, hein, les années 50, là.
3: Exactement. Donc, un mode de vie qui est différent, mais où, justement, on va se retrouver dans une culture commune aussi, parce que oui, c'est oui. ça l'idée. Et je parlais de la télévision précédemment, c'est un peu ça l'objectif, c'est-à-dire qu'avec la télévision, on va voir ces valeurs-là qui sont mises de l'avant, et une espèce d'homogénéisation de la culture américaine. Et c'est cette idée du melting pot, justement, qu'on vend par ailleurs en même temps, en disant, ben tout le monde qui arrive de partout adhère à ce rêve américain, à ce American way of life, et par le biais de la télévision, va adhérer aux cultures qui viennent avec ce mode de vie-là. Et comme ça, on va construire cette classe moyenne, on va construire cette Amérique idéalisée d'une certaine façon.
0: Oui. Un autre exemple ici, dans une émission qui avait pour titre « La femme américaine », c'était chez nous, à notre télé, février 1964.
10: La révolution dans la cuisine suit de près l'explosion des bébés. Tout un univers actionné au bouton entoure la ménagère et après les rigueurs de la guerre et de la dépression, elle ne demande qu'à prendre ses aises dans le lit confortable qu'est son foyer. Une fidèle de l'écran de télévision, la ménagère américaine devient la consommatrice la plus choyée dans l'histoire, l'objet de 75% de la réclame télévisée. Elle regarde, elle écoute et elle achète. En particulier lorsque le produit fait miroiter l'élixir de beauté, l'attrait éternel de la jeunesse.
0: Oui, bon, évidemment, hein, c'est daté, c'est assez oui. sexiste les commentaires qu'on entend depuis le début, mais ça s'incarne comme ça dans les années 50, début 60 à la télévision, on l'évoquait, mais le cinéma également, parce que Hollywood étant le vecteur par excellence du rêve américain, nécessairement, quand vous êtes à l'étranger, quand vous êtes derrière le rideau de fer, ou que vous êtes quelque part en Europe ou en Asie, quand vous voyez ça, ça fait rêver.
3: Ça fait rêver et ça va être un élément qui va permettre d'attirer beaucoup d'immigration aux États-Unis. On vend le rêve américain. Les gens partout à travers le monde rêvent à cette vie plus facile, plus axée sur les loisirs. Chacun rêve à ce bungalow et la voiture. Et vous l'avez dit, la belle pelouse et tout ce qui vient avec. Donc Hollywood le vend. Hollywood le vend aux Américains, mais Hollywood le vend aussi à l'extérieur. Et c'est ça qui fait la force d'attraction des États-Unis. Les États-Unis n'ont pas besoin nécessairement de toujours punir les autres, de les menacer de quoi que ce soit. On a juste à vendre ce qui fait notre force et ça fonctionne très bien. Et c'est comme ça qu'on va attirer beaucoup de gens aux États-Unis aussi et qu'on va réussir également à exporter ces valeurs américaines à l'étranger. Et c'est pour ça qu'on va retrouver partout dans le monde ce mode de vie-là. Le Canada n'y échappe pas, l'Europe n'y échappe pas. Oui. On se promène un peu partout dans le monde et on retrouve un mode de vie à l'américaine un peu partout parce qu'on a vendu, on a exporté cet American way of life un peu partout.
0: Oui, en tout cas, du moins, on essaie de le recréer. Hein. Oui. Bon, évidemment, il y a des laissés pour compte, y compris aux États-Unis. L'American way of life, c'est pas pour tout le monde. Les plus riches fuit en banlieue, mais il y a les plus pauvres qui restent en ville, et notamment les villes américaines dans les années 60, 70, 80. Il y a beaucoup de criminalité, là.
3: Beaucoup de criminalité, il y a beaucoup de bruit, il y a beaucoup de pollution. Alors, à partir du moment où la classe moyenne a un peu plus d'argent, ben, décide de quitter ces villes polluées et criminalisées-là, s'en vont s'établir en banlieue, où justement la densité de population est moins élevée, et on retrouve des services de proximité qui sont intéressants aussi par ailleurs, et ça devient un signe de richesse, de prospérité, que de s'établir en banlieue. Et évidemment, c'est permis, ce développement des banlieues, par le développement des transports qui est parallèle. C'est-à-dire que on en a peu parlé, mais la voiture, ben la démocratisation de la voiture, la construction d'un vaste système d'autoroutes aux États-Unis dans les années 50-60, mais c'est ça qui va permettre aux gens d'aller s'établir à l'extérieur des villes aussi. Qui reste alors dans les villes? Ben, ceux qui n'ont pas les moyens d'aller dans les banlieues. Dans les années 50, les banlieues vont croître 6 fois plus rapidement que les villes. Alors, on voit vraiment là, une explosion marquée. Et ceux qui restent en ville, ben, ce sont des gens qui, comme je le disais, n'ont pas les moyens d'aller dans les banlieues, mais ce sont surtout et souvent des Afro-Américains, par exemple, des minorités qui vont rester dans les villes. Les villes vont être un peu laissées pour compte ensuite dans les plans de développement, d'urbanisation, etc. Donc, il y a vraiment là une ségrégation aussi qui va s'effectuer dans les banlieues, mais qui s'effectue déjà entre les villes et les banlieues.
0: Oui, tout à fait. D'ailleurs, l'exemple ici de Washington DC, capitale américaine, aux prises à l'époque avec des problèmes de criminalité et de pauvreté dans les années 60. D'ailleurs, comme bon nombre de villes aux États-Unis à la même époque, Philadelphie, Détroit, Chicago, New York, l'émission 5 colonnes à la une, c'était dans les archives de l'ORTF en France en 1964.
11: Comme pour la plupart des écoles de la ville, il y a une forte majorité d'enfants noirs, car Washington est la seule ville des États-Unis où, sur 750 000 habitants, plus de 400 000 sont noirs. Chicago. Chicago. Les Noirs habitent le centre de la ville. Petit à petit, ils sont venus à Washington et ils se sont installés dans des quartiers que les Blancs ont progressivement quittés. La plupart viennent du sud des États-Unis. Il y a quelques quartiers noirs riches à Washington, mais cette rue est semblable à des centaines d'autres. Nous sommes ici à 5 minutes du Capitole, à 7 minutes de la Maison-Blanche. Mais ici, même de jour, il n'y a presque jamais de Blancs, sauf en voiture. Les fonctionnaires de la ville ont un nom pour ces quartiers. Ils les appellent les quartiers du centre en dégradation.
0: Description à l'époque de Washington D.C. On n'est pas du tout dans l'image proposée, hein, l'image lisse, policée du mode de vie à l'américaine. Mode de vie qui d'ailleurs va engendrer aussi une contre-culture parce que ça fait partie également des mythes fondateurs de l'Amérique. Hein, la rébellion, on a tendance à l'oublier, mais la contre-culture, tout ça c'est né aux États-Unis en rejet du mode de vie proposé.
3: Tout à fait. Dans les années 60-70, tout le mouvement hippie, en fait, rejette ces valeurs de consommation, rejette ces valeurs d'individualisme-là. Au contraire, on y oppose des valeurs de communauté, on y oppose la mise en commun des biens, ou en tout cas, surtout la recherche de sensations davantage que de biens. Alors, c'est le rejet clair et net de cet American way of life que, depuis quelques années, la génération précédente a tenté d'inculquer à tout le monde.
0: Un exemple ici, chez nous, Michel Favreau à l'émission Partage du jour, qui s'intéresse justement à la contre-culture américaine à la suite de la lecture d'un article dans un magazine. C'était en mars 1963.
12: Se peut-il qu'il y ait dans le cœur de tout Américain ou de tout homme gâté par l'American way of life un bon petit sauvage qui sommeille et ne demande qu'à être éveillé? Michel Favreau nous en parle.
13: Ces jours derniers, dans une revue mensuelle américaine, je suis tombé sur un article autocritique écrit d'ailleurs par une femme et qui m'a paru assez plein d'humour et de vérité pour y réfléchir par après et en parler aujourd'hui. Ce que cette journaliste appelle la résistance, ce sont les Américains comme elle, de plus en plus nombreux, qui prennent conscience de l'American way of life dans toute son horreur. Cet usage quasi démentiel que l'on fait du progrès technique au détriment de l'esprit et auquel personne, aucun peuple ne semble devoir échapper tôt ou tard. La résistance, ce ne sont pas seulement les beatniks et autres farfelus, non, ce sont des gens comme vous et moi qui, dans l'ombre, s'obstinent à penser que les choses ne sont pas bien comme elles sont et qui réagissent comme ils peuvent contre les forces du progrès. D'où vient, à beaucoup d'Américains, et à nous aussi, ce goût de plus en plus vif pour les choses anciennes, les coutumes ancestrales, les vieilles maisons délabrées, les murs blanchis à la chaux, les matières brutes et les produits artisanaux? C'est que le résistant se nourrit d'une vieille nostalgie, celle d'un passé mythique où l'homme était meilleur et la vie plus simple. Il a horreur de la télévision, de la banlieue, des supermarkets et des aliments congelés, des produits synthétiques, du club du Book of the Month, des voyages organisés et des touristes à chemise voyante et Kodak en bandoulière.
0: Un rejet, ici, on l'entend, hein, du mode de vie proposé. On est en 1963, alors, tranquillement, à partir des années 70-80. Ce modèle, il se fissure. L'American Way montre ses failles.
3: L'American Way montre ses failles parce que ce qu'il a réussi à camoufler jusqu'à maintenant, c'était vraiment les problèmes de pauvreté marquants aux États-Unis. On l'oublie souvent, les États-Unis, c'est une des sociétés les plus inégalitaires au monde. Dans les années 60, c'est à peu près le quart de la population qui vit sous le seuil de la pauvreté, ce qui est quand même énorme.
0: Non, oui, c'est énorme, oui.
3: Aujourd'hui, on parle d'à peu près 10-11%. Alors, il y a quand même du chemin qui a été fait, mais il y a vraiment des failles qui apparaissent parce que les gens se disent, ben peut-être que ça fonctionne pas finalement, peut-être que c'est un rêve qui est accessible juste à une minorité de personnes. Et avec les crises économiques, notamment des années 70-80, puis un peu plus tard au début des années 2000, là vraiment on va voir le modèle un peu s'effondrer parce qu'il ne remplit plus ses promesses. Parce que ce que le American Way of Life nous vend au début, c'est si vous travaillez fort, si vous saisissez les opportunités, vous allez avoir accès à cette prospérité-là, cette vie plus facile, et on se rend compte que c'est pas toujours le cas. Aujourd'hui, être obligé de cumuler plusieurs emplois puis avoir quand même la difficulté à payer notre hypothèque. Alors, ça s'effrite tranquillement à partir des années, notamment 80.
0: Il y a toujours cette peur hein, de voir le rêve s'effriter. Puis bon, on le voit en ce moment avec la campagne électorale, mais même dans les années 80, Ronald Reagan, Make America Great, c'est ça aussi, là. C'est déjà, à l'époque, l'idée que, tout à coup, le rêve américain, c'est peut-être plus tout à fait accessible pour tout le monde.
3: Et c'est pour ça que les politiciens ont cette tendance à le remarteler de temps en temps pour le rappeler aux gens, parce que c'est ça qui a fait la force des États-Unis pendant aussi longtemps, cette idée du rêve américain, du American way of life, c'est ça qu'on vend, comme je le disais tantôt, à la fois à l'intérieur puis à l'extérieur de nos frontières. Alors, si les gens commencent à douter, ben là, à ce moment-là, on a des problèmes de cohésion sociale, on a des problèmes peut-être de développement économique, manque de développement culturel. Alors, c'est bon de remarteler ça de temps en temps parce que ça permet de solidariser aussi la population. Ça permet d'attirer des gens de l'étranger. Alors, c'est la colle qui est nécessaire pour tenir ensemble les États-Unis d'une certaine façon. Alors, quand ça s'effrite, quand les gens n'y croient plus, quand les gens, comme aujourd'hui, perdent confiance envers leurs institutions, leurs élus, ce modèle-là qu'on leur vend depuis longtemps, ben là, ça rend un peu plus difficile de faire consensus, de trouver des compromis, de travailler en solidarité au sein de la société américaine.
0: Oui. C'est comme si c'était le socle hein, de la société américaine. Puis en même temps, ben, oui, il y a toujours une crainte de le perdre, mais il y a tous ceux qui y rêvent. On a cité l'immigration depuis le début. Mm-hmm. C'est un pays d'immigration, le melting pot à l'américaine. Puis quand on voit tous ceux qui se bousculent en ce moment et depuis des décennies, c'est que ce rêve-là, il fonctionne encore. Ce mode de vie américain, il inspire, en tout cas, il attire.
3: Il inspire, il attire, et on n'a pas trouvé jusqu'à maintenant de modèle qui le remplace. Mmh, c'est-à-dire que justement, ce que les communistes avaient à offrir à l'époque de la guerre froide n'était pas très attirant.
0: Non.
3: Aujourd'hui, qui a un autre modèle à proposer? Les hippies non plus n'ont pas réussi à proposer autre chose, alors c'est encore ce qui attire le plus, c'est encore ce qui fait la force des États-Unis.
0: Ouais. En tout cas, l'un des mythes fondateurs et ça fait partie du rêve américain. Demain, on va poursuivre notre exploration du rêve américain. On va poursuivre notre série Suite et fin avec, j'ai envie de dire, le vecteur par excellence du rêve américain. On l'a évoqué, la télévision, mais surtout Hollywood, l'usine à rêve avec Michel Coulombe. Mon invité aujourd'hui, Karine Prémont, elle est professeure à l'École de politique appliquée de l'Université de Sherbrooke, membre de l'Observatoire sur les États-Unis de la chaire Raoul Dandurand avec nous en studio à Montréal. Merci beaucoup, Karine.
3: Merci.
0: Merci également à toute l'équipe d'Aujourd'hui Histoire, à la recherche Ariane Léonard et Annie Richer, recherche d'archives, c'est Sophie Hélène Gibson, au site Internet Roland Georges, à la réalisation Marie Caillé. 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Et puis, si vous avez des commentaires, suggestions ou autres, n'hésitez pas, c'est toujours un plaisir de vous lire. Vous pouvez le faire sur Facebook, nous écrire ou encore l'adresse suivante, le courriel histoire au singulier à commercial@radio-canada.ca. Ici Maxime Coutier, merci d'avoir été là. Bonne soirée. À demain. Au revoir.

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1: Bonjour, ici Pascal Bouchard. J'anime Pour faire un monde, l'émission du retour à la maison en Saskatchewan. Ici, tout le monde connaît l'artiste Alexis Normand. Il y a des chances.

Une artiste qui a fait sa marque tant dans sa province natale que sur la scène musicale de l'Ouest canadien et même ailleurs au Canada. L'auteur-compositrice-interprète française-quoise Alexis Normand ne cesse de se renouveler.

0: Son troisième album, Empreinte, est pour elle le plus complet, celui d'une artiste bilingue, fière de ses deux langues et de ses deux cultures. La musique folk contemporaine d'Alexis Normand lui a valu d'être nommée artiste francophone de l'année au Western Canadian Music Award en 2018 et d'avoir reçu plusieurs nominations, dont une au prix de la musique folk du Canada, au prix artistique du lieutenant-gouverneur de la Saskatchewan et au gala des prix Tri-Or. Porte-parole officielle des rendez-vous de la francophonie en 2023, la Francescoise se fait un honneur de chanter en français pour rassembler, pour unir les communautés.
1: C'est comme une vocation que je me suis donnée en tant qu'artiste, c'est de créer des occasions culturelles qui vont rassembler les gens. Et j'ai choisi de faire de la musique en français justement pour qu'on puisse vivre en français, en communauté, des activités culturelles en français.
0: Mais chanter en français dans les prairies, dans un océan anglophone, n'a pas toujours été quelque chose ni de naturel ni de facile pour Alexis Normand. Née dans une famille exogame où l'anglais dominait à la maison, elle a longtemps questionné son identité francescoise. Son documentaire « Assez French », produit par l'Office national du film en 2022, l'a amenée au bout de son questionnement avec sa famille sur la transmission du français et de ses valeurs au fil des générations.
2: C'est vraiment durant la pandémie que je me suis retrouvée à la maison et j'ai vu ma guitare dans le salon. Puis quand je l'ai reprise entre les mains, les premières tunes que j'ai écrites étaient en français. Et c'est à ce moment-là que j'ai comme remarqué une tension qui est remontée à la surface. Un genre de malaise. Et je pense que c'était ça le moment de déclic pour moi où j'ai compris, OK, il y a quelque chose par rapport au français, il y a quelque chose par rapport à l'identité francophone qui me rend mal à l'aise.
0: Et comme pour donner au suivant, l'artiste francescoise était la coordonnatrice en janvier 2025 à Edmonton d'une résidence de création de spectacles de la Société Chante-Ouest pour les artistes francophones de l'Ouest en nomination. Un accompagnement personnalisé en complément de projets comme Carrefour des pros, lancé cette année par la Société Chante-Ouest pour aider les artistes musicaux qui n'en sont pas à leur début pour promouvoir leur carrière.

Salut, c'est Catherine Pépin. Une chanson qui me ramène tout de suite, instantanément, à un petit épisode de mon enfance. C'est la chanson Aline de Christophe, succès des années 60, qui a été réédité plusieurs fois. Alors, j'ai peut-être 3 ou 4 ans, pas plus. En fait, ce sont les premières images dont je me souviens. Je suis assise à l'arrière de la Ford brune de mon papa et tout à coup, cette chanson surgit du transistor, de la radio de la voiture. Aline, Aline, et j'ai crié Aline, et il y a quelque chose de tellement libérateur, hein, d'exutoire, le fait que le chanteur, dans la radio, cet adulte, se permette de crier. Alors là, je crie avec lui. Alors c'est ce côté, libérateur, tout à coup, la petite fille que j'étais pouvait se permettre de crier comme une folle.

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7: Ici Marc-Antoine Leblanc. Voici vos informations. La rencontre entre le ministre responsable du commerce Canada-États-Unis, Dominique Leblanc, et le représentant américain au commerce, Jamieson Greer, se serait une fois de plus déroulée de façon positive, selon la partie canadienne. Mais rien de plus n'a filtré sur cet entretien, à moins de deux semaines de l'entrée en vigueur de tarifs de 50% sur une série de produits canadiens. Anne Levasseur a préparé ce qui suit.
8: À Washington, Dominique Leblanc est arrivé tout sourire et d'un pas déterminé au bureau de son homologue américain, Jamieson Greer. Pressé par le temps, comme seule réponse à savoir si une entente est possible avant le 19 août, il dit espérer que oui. Le 19 août, c'est la date prévue d'entrée en vigueur de nouveaux tarifs de 50 % sur une série de produits canadiens. Ces tarifs vont s'ajouter à tous les autres que le Canada s'est déjà vu imposer par l'administration de Donald Trump. Le premier ministre Mark Carney admet que les discussions pour conclure une entente ne sont pas faciles.
9: C'est une négociation tough. On peut changer l'adjectif de nasty, mais le Canada, c'est une question de job canadien.
8: L'objectif du Canada est d'obtenir une entente globale sur l'ensemble des tarifs imposés par l'administration américaine, ce qui ajoute au défi.
10: Thank you, sir.
8: Au passage à Terre-Neuve, le chef conservateur, Pierre Poilievre, reproche au gouvernement d'adopter une position de faiblesse.
11: D'un côté, M. Carney continue de faire des concessions. D'autre côté, M. Trump continue d'augmenter les tarifs sur le Canada.
8: Mais après plus d'une heure de discussion derrière des portes closes, le ministre Leblanc n'avait rien perdu de son sourire.
12: Moi, je suis toujours de bonne humeur d'être à Washington.
8: Reste à voir si sa belle façon lui aura permis d'obtenir des résultats. Ici Anne Levasseur, Radio-Canada, Ottawa.
7: Toujours chez nos voisins du Sud, le médecin Anthony Fauci, qui a amené la réponse de la Maison-Blanche à la pandémie de COVID-19, vient d'être déclaré coupable d'outrage au Congrès. Une commission du Sénat, à majorité républicaine, le sanctionne pour avoir invoqué le 5e amendement de la Constitution américaine la semaine dernière et d'avoir refusé de répondre aux questions de sénateurs républicains qui l'interrogeaient sur les origines de la pandémie. La justice américaine pourrait maintenant poursuivre le Dr Fauci pour son refus de témoigner. Au Québec maintenant, la Cour supérieure autorise une demande d'action collective d'étudiants juifs contre l'Université McGill. Ils allèguent que l'établissement n'a pas pris les mesures nécessaires pour lutter contre l'antisémitisme sur le campus dans la foulée des attaques du 7 octobre 2023 en Israël. Les explications de Charles-Antoine Boulanger.
13: Le campus de l'Université McGill était sous tension en 2024 avec la présence d'un campement pro-palestinien. Un groupe d'étudiants juifs dit avoir été victime de harcèlement, d'intimidation et parfois d'agression. Ils réclament 5 millions de dollars en dommages punitifs pour tous les étudiants juifs de l'université depuis 2023 dans le cadre d'une action collective. Un remboursement d'un tiers des droits de scolarité pour ces étudiants est aussi réclamé. Paola Samuel est directrice Québec et Atlantique de Bnei B'rith, une organisation juive qui parraine cette action collective autorisée plus tôt cette semaine.
14: Les étudiants avaient peur de rentrer à l'école depuis le 7 octobre en se sent ciblés.
13: Les plaignants reprochent à l'université de ne pas avoir suffisamment protégé les étudiants juifs des manifestants, une affirmation que dément Zev Zalciel, membre de Voix juive indépendante Montréal.
15: Moi, j'ai en fait vécu l'opposé. Qu'il y avait beaucoup de défense pour les personnes zionistes et aucun pour les étudiants qui sont avec, qui prend une approche de solidarité palestinienne.
13: L'université affirme avoir dénoncé les actes d'antisémitisme sur son campus. L'action collective étant autorisée, la cause pourra maintenant être entendue dans le cadre d'un procès. Ici Charles-Antoine Boulanger, Radio-Canada, Montréal.
7: En terminant, Radio-Canada a appris que Tennis Canada prévoit des investissements de 400 millions de dollars, pour l'essentiel provenant de fonds publics pour son projet d'expansion à Montréal. L'organisation prévoit notamment la construction d'un nouveau stade. Les précisions de Mathieu Prost.
10: Quatre nouveaux terrains d'entraînement, l'actuel deuxième court principal passant de 4 000 à 7 000 places, et surtout une toute nouvelle enceinte pour 15 000 spectateurs, qui pourrait être fermé quand la météo l'exige.
16: C'est gigantesque par rapport à la structure du parc.
10: Michel Lafleur préside la coalition des amis du parc Jarry.
16: On s'imaginait que c'était inacceptable, mais là, bon, quand on voit ça, on dit que ça n'a comme pas d'allure, là, que ça vienne atterrir dans le parc. Là.
10: À l'arrière du bâtiment existant, d'autres terrains intérieurs et un stationnement étagé. On voit sur les maquettes du projet obtenu par Radio-Canada que le cours central actuel serait démoli pour faire place à une esplanade et à un terrain de moindre envergure.
17: On trouvait intéressant quand même d'ouvrir, au contraire, les vues sur le Mont-Royal.
10: Valérie Tétrault, directrice du tournoi.
17: Dans la prochaine phase d'études, on devrait faire des études de sol, des études techniques pour voir, bien, par exemple, est-ce qu'on est capable de creuser et de réduire au maximum la hauteur du stade.
10: Coût estimé du projet, 400 millions de dollars, dont la moitié pour le nouveau court central. Tennis Canada fait l'hypothèse que la participation serait de 40 % du fédéral, même chose de la part de Québec, 10 % de la ville de Montréal et 10 % pour l'OBNL et ses partenaires privés. Ici Mathieu Prost, Radio-Canada, Montréal.
7: Voilà, c'était vos informations. Pour plus de détails, vous pouvez consulter le site radio-canada.ca.

Aujourd'hui à l'émission, entrevue avec Elisapi Isaac qui s'en va présenter son nouveau court-métrage Pilouk, réalisé avec Marc Séguin au Festival du film de Locarno en Suisse. Une œuvre très touchante qui fait réfléchir. Notre chroniqueuse Gina Fins nous emmène au Festival Mille et un pots à Val-David pour nous plonger notamment dans l'art de la céramique subversive. Ça allie ça entre autres théâtre et cuisson à 1000 degrés Celsius. La chorégraphe Lydia Bouchard nous explique pourquoi le 42 est un chiffre honni par certains danseurs, danseuses. J'en suis moi-même pas revenu. Et puis, suggestion de lecture, Steve Gagnon s'aventure dans le monde médico-littéraire et en profite pour régler ses comptes. Je m'appelle Julien Poirier-Malo. Bienvenue à l'heure d'été.

0: Et des suggestions de lecture plus d'actualité que jamais, j'ai envie de dire, dans ce monde du livre continuellement bousculé par l'intelligence artificielle, entre autres choses. Steve Gagnon, salut.
1: Bonjour.
0: Sheena Fins, Lydia Bouchard, bonjour à vous deux également.
2: Bonjour.
0: Merci d'être avec nous. Écoutez, il y a deux jours à peine, Mike Clay s'emportait sur nos ondes contre les entreprises d'intelligence artificielle qui s'abreuvent de musique pour la copier et pour être capable après de répondre aux internautes qui lui disent « crée-moi une chanson du style d'un tel ou un tel avec tel texte, avec tel style, etc. » C'est un phénomène qui dure depuis plusieurs années et qui n'échappe pas donc au monde littéraire. Sur notre site web aujourd'hui, il y a notre collègue Nicolas Derozan qui nous explique cette pratique controversée dont est accusée l'entreprise américaine Anthropic. Ça, c'est la maison mère du robot conversationnel Claude, qui est parmi les robots conversationnels les plus populaires. Alors, la pratique en question, découper la reliure de livres physiques pour les numériser, finalement gober tout ce qu'il y a dedans, et les envoyer au recyclage ensuite. Tout ça, c'est pour entraîner les modèles d'intelligence artificielle pour faire exactement ce que je vous disais avec la musique, mais dans le monde littéraire. Écoutez, le vol du contenu de ces livres-là est en soi scandaleux, mais le symbole du livre qu'on détruit est comme l'insulte à l'injure, j'ai envie de dire. Et moi, j'ai un souvenir vif par rapport à ça. Secondaire 1, fin d'année, les cours sont finis, tout le monde est content, on vide nos casiers, et là, il y a des gars qui ramassent les romans qu'on a lu dans l'année et qui lance ça dans le bac de recyclage, très, très content que finalement, il s'en soit débarrassé. Et là, il y a notre prof de français, Nicole Plouffe, qui arrive avec ce qui ressemble à une espèce de main tendue teintée de fermeté et d'autorité d'enseignante qui dit « On ne jette jamais un livre ». C'est une phrase qui ne m'a jamais quitté encore à ce jour. Je sais que là, encore là, on le disait pour Anthropic, ça dépasse largement la destruction de l'objet physique en tant que tel, mais je trouvais qu'il y avait quand même des liens à faire avec ce phénomène-là. Steve, j'imagine que ça te laisse pas indifférent d'entendre des histoires comme ça.
1: Moi, je lis beaucoup de livres, puis dès qu'il y a un petit marque-page dans un livre, je le garde. Sinon, je le mets pas aux poubelles, je le mets dans un petit une petite boîte où je vais le...
0: Les croque-livres, comme on les appelle.
1: Les croque-livres, ouais. Mais de toute façon, un post-it, c'est pas long que ça remplit une bibliothèque. C'est très, très rare que je me débarrasse d'un livre.
0: Oui, effectivement. Puis sinon, on les partage puis on les donne à nos proches, que tu fais d'ailleurs sur nos ondes, d'une certaine façon, en les offrant à tes proches.
1: Oui.
0: C'est ce que tu vas faire aujourd'hui.
1: C'est ce que je vais faire aujourd'hui.
0: Dans une chronique émotive, j'ai envie de dire.
1: Ah oui, oui, voilà. On peut le voir comme ça.
0: Merci, Steve.

0: Vous reconnaissez peut-être l'air de Hey, That's No Way to Say Goodbye, chanson du Canadien Leonard Cohen, reprise ici par l'autrice, compositrice, interprète Elisapie Isaac. C'est tiré de son 4e album, lancé en 2023, album composé de classiques, du rock et de la pop, mais traduit et interprété en Inuktitut, sa langue maternelle. C'est un album qui lui avait valu, entre autres, un Juno, 5 Félix, en plus d'avoir fait la courte liste du prix Polaris. Elisapie Isaac, bonjour.
1: Bonjour.
0: Bon, là, on l'a fait entendre, cette chanson-là, parce que tu l'as interprétée hier soir à Montréal, au pied du Mont-Royal, dans le cadre de ce concert extérieur annuel de l'Orchestre métropolitain, avec les petits chanteurs du Mont-Royal. Devant une foule qu'on évalue à près de 70 000 personnes.
1: Wow.
0: Ça, c'est sans compter tous les autres Québécois qui suivaient le concert sur grand écran dans une dizaine de villes de la province. C'était un moment magnifique. Ah. C'était le clou du spectacle. Ouais. Comment a été ta soirée, Elisabeth?
1: Tu sais, j'ai réalisé hier que je suis rendue une professionnelle qui peut vivre le moment présent et vraiment le vivre. Parce que d'habitude, des moments comme ça, je suis tellement peut-être pas focus au manque de confiance, je vais être vite envahie par la peur. Et là, hier, je me suis dit, tu sais quoi, j'aimerais vraiment pouvoir vivre ce moment-là. Avec Yannick, à côté de Yannick, je pense qu'il y a quelque chose qui se passe à chaque fois. C'est pas notre première collaboration. Et,
0: Yannick Nézet-Séguin, donc
1: évidemment, oui, Yannick, je parle de Yannick.
0: Ben, qui est devenu une star.
1: Oui, un méga star, mais gentillesse. Et vraiment, il sait comment tendre la main aussi. Et mais de voir les Montréalais, comme j'ai dit, cette ville m'a vu devenir une femme parce que je vis ici depuis au-delà de 25 ans. Et au moment que je suis arrivée à 22, 23 ans, où j'étais un peu perdue, j'avais pas de repères, je me sentais littéralement comme je suis pas chez nous. C'est comme ça qu'on vivait les choses, puis les choses ont évolué, puis je me sens bien et c'était un beau moment.
0: Le symbole était fort de t'entendre parler de ça parce que le concert coïncidait donc avec le 150e anniversaire du parc du Mont-Royal, pas la montagne elle-même, mais le parc qu'on a aménagé. Et donc, t'en as profité pour parler brièvement de ce rapport-là que tu as avec la montagne et la ville depuis ton arrivée à Montréal, donc il y a 25-30 ans. Ça représentait quoi de chanter comme ça devant autant de monde, en Inuktitut, en plus dans ta langue maternelle, aux côtés de l'OM?
1: Moi, je pense à ma touché encore plus après quand j'ai entendu dans la clôture où je pouvais pas vraiment sortir parce qu'on peut pas vraiment laisser rentrer trop de monde et j'entendais les appels, là, j'entendais Inuktitut, c'est plein de jeunes avec les enfants, ma cousine, des gens de Nunavik qui ont dit on est là depuis 4 heures et je pense que c'est là que je me suis dit ok, il y a une raison. J'aime ça donner à tout le monde, mais je pense que quand je sens que les gens puissent sentir qu'il peut assister, il peut être dans les lieux, parce qu'on a longtemps, même à Montréal, en tant qu'Autochtone, on a l'impression que c'est pas pour nous, parce qu'on nous inclut jamais. Et là, je pense, pour moi, c'était ce symbole-là.
0: C'est une scène qui a symbolisé, finalement, cette transition-là
1: important.
0: Qui s'est faite, qui a pris,
1: qui a pris
0: tellement de temps. Elisapie, on te reçoit aujourd'hui pour parler de Pilouk, court-métrage produit par l'Office national du film, que tu co-réalises avec l'artiste Marc Séguin.
1: Oui.
0: La première mondiale sera dans quelques jours en Suisse.
1: Oui.
0: Pilouk,
1: à Locarno.
0: Oui, à Locarno, festival du film de Locarno, ce qui est en soi très, très prestigieux. Pilouk, c'est le nom de la jeune fille qu'on suit à travers les illustrations de Marc Séguin, à travers ta voix à toi aussi, tes chants, Elisapie. Raconte-nous un peu l'histoire de Pilouk.
1: C'est comme une sorte de un conte, un rite de passage avec cette jeune fille qu'on suit, qui vit toutes sortes de moments extraordinaires. Elle traverse, elle marche premièrement, elle est en constant mouvement. Je pense que ce symbole-là aussi pour Marc et moi, je pense que c'était vraiment quelque chose qui était important. On dit souvent que c'est un film minimaliste, mais je pense que ça évoque beaucoup, beaucoup, beaucoup de choses. Elle vit toutes sortes de, il y a beaucoup de transformations. Alors, il y a une sorte de poésie qu'on avait envie de montrer, évidemment, à travers les paysages, mais aussi ce ce qu'on peut vivre, les difficultés, les défis qu'on peut avoir, mais à quel point on est résilient et on a le pouvoir de changer et se transformer. Alors, il y a beaucoup de magie aussi. Il n'y a pas de dialogue. Mais j'ai aussi fait de la musique et les sons qui sortent là pour vraiment pouvoir rentrer à l'intérieur de cette petite fille qui devient grande. Ouais, je sais pas si je le décris bien, mais...
0: Oui, effectivement. Puis tu nous parles des territoires. Bon, évidemment, mm-hmm. ça laisse beaucoup de place à l'interprétation, mais ouais. ça commence dans la toundra, ouais. ça finit dans la ville. Mm-hmm. Là, je regarde ouais. ça. Je t'écoutais parler hier, je me disais, est-ce qu'il y a un lien avec ton histoire à toi? C'est pas ouais. complètement autobiographique, c'est ce que je comprends, mais il y a
1: c'est
0: de toi dans tout ça.
1: C'est un petit peu autobiographique. Ouais. Je suis aussi un enfant adopté. Je suis quelqu'un qui était rêveuse quand j'étais petite, encore maintenant, et je pense que j'avais envie de revisiter cette belle innocence que j'avais, mais je pense que tous nous, même rendus à 50 ans, 70 ans, à 40 ans, on devrait tous avoir. Je pense que c'est pour rappeler à quel point on est fait de magie et énergie. Alors, je pense que c'est ce lien qui est très fort. Oui, c'est très biographique, même pour Marc aussi, ça,
0: oui.
1: Ce qu'on avait envie de raconter. Ouais.
0: Ce rêve-là, je trouve ça intéressant que tu parles de cet élément-là, parce que c'est un film d'animation qui s'adresse finalement à tous les publics, parce mm-hmm. que c'est un message qui peut rejoindre tout le monde, ce message-là ouais. que tu lances. Là.
1: J'ai pas réalisé à quel point ça allait rejoindre, que ça allait évoluer aussi, surtout parce qu'au départ, j'étais vraiment en mode, OK, les jeunes... filles, garçons, les enfants chez nous, je veux qu'ils puissent regarder quelque chose puis dire ok, on peut se permettre, on peut rêver. Puis j'ai réalisé non, c'est pour tout le monde, ouais.
0: C'est beau, puis look, c'est lumineux. J'ai envie de dire, il y a une certaine tristesse aussi mm-hmm. à travers tout ça. Quelles émotions?
1: Comme la vie. Hein?
0: Ouais, ben j'allais comme dire quelle nature. Émotion elle évoque chez toi ou quelles émotions ça évoque chez toi cette histoire là.
1: Ça m'émue beaucoup parce que je pense si on n'est pas capable d'aller expliquer pourquoi il y a telle lumière, puis c'est souvent ou comment il y a de la magie, mais c'est parce que ça, il y a quelque chose qui est agité. Alors, je trouve ça tellement important. Il y a quelque chose de très raw, comme la nature, c'est beau, mais c'est rough aussi. Oui. C'est comme un enfant qui naît, ben ça a traversé par le corps d'une femme. Alors, tous ces symboles-là, je trouve ça tellement important. Même si on parle d'une petite fille, je pense qu'on est capable de comprendre et voir ces choses-là.
2: Il n'y a pas de dialogue, donc est-ce qu'il y a une narration? Est-ce que
1: il n'y a pas de narration.
2: Donc le non. récit est vraiment
1: travers. C'est toi qui le fais. C'est toi qui
3: reçois. Ah mais il y a tellement de façons de communiquer sans les mots.
2: Mais oui, non, je suis d'accord, absolument.
3: Ça peut être très, très dense.
0: Je trouve ça intéressant parce que tu as dit tantôt, on décrit ce court-métrage-là comme étant minimaliste.
1: Mais des fois, on entend ça. Ouais. Ouais. Je ne trouve pas, moi.
0: Tu trouves pas?
1: Mais en tout cas, vous allez voir.
0: Parce que, court-métrage d'animation d'une dizaine de minutes, des illustrations animées au crayon, à l'acrylique, au pastel. Ouais. On reconnaît le trait vraiment de Marc Séguin.
1: Ouais.
0: À l'oreille, c'est très, très immersif aussi. Mmh. On sent que vous avez beaucoup travaillé l'univers sonore, j'ai l'impression. Ouais. C'est quelque chose qu'il faut écouter avec un casque. Il faut être plongé là-dedans parce qu'il y a vraiment des surprises.
1: Et puis tout un peu pas de sens. Il n'y a pas un début à la fin. C'est l'idée de... On essaie de faire... Moi, j'ai essayé à un moment donné d'être un peu plus de prédiction, de dire, OK, on devrait faire un ordre.
0: Un fil conducteur plus clair.
1: À chaque fois que j'essayais ça, il y a quelque chose qu'on perdait. Puis je pense que Marc, il avait une sensibilité aussi. Il a déjà aimé le démo que j'ai fait quelque part perdu dans une presque salle de bain en Bretagne, en tournée. Et on a tellement aimé ce chaos libre. Alors on s'est fait avoir. Alors on a voulu recréer ce feeling là et je pense que ça m'aide beaucoup quand quelqu'un comme Marc il comprend tout à fait. On n'a pas besoin de dire grand chose. Ce qu'on a réalisé non. c'est ce côté brut, ce côté libre et pas trop overproduce, pas trop over. C'est
0: trop léché,
1: le symbiose. Ouais. On avait vraiment ça en commun et c'était merveilleux. Et libérateur pour nous aussi.
0: Ça a été remarqué par la critique. Sélection officielle dans la compétition au Festival au Festival du film de Locarno dans la catégorie qui est dédiée au court-métrage d'auteur. Mm-hmm. Tu t'en vas là-bas présenter le court-métrage en grande première. C'est dans 5 jours.
1: Avec Marc aussi. Alors, on va voyager.
0: Qu'est-ce que ça représente pour vous que ce soit remarqué à l'étranger puis à Locarno comme ça?
1: Mais quand ton bébé, t'as l'impression que c'est un petit bébé, mais finalement, elle est déjà tellement grande parce que ça fait quand même 8 ans.
0: Oui.
1: Mais
0: les premières esquisses, là, ouais.
1: 4 ans de travail, de voir à quel point elle est prête et elle mérite d'être vue, parce qu'on l'a défendue aussi, on a cru, puis on n'a jamais changé de puis on nous a donné cette carte blanche aussi, tu sais, à l'ONF, ce temps aussi, alors je trouve que c'est pas pour moi, c'est pas pour Marc, c'est pour le film parce qu'elle est là pour peut-être rappeler aussi l'humanité, comment l'art est important et ouais.
0: Ça en est un très bel exemple.
1: Ouais. Locarno. On est vraiment excités et très privilégiés.
0: Ouais, ouais, je peux imaginer Locarno pour la grande première, puis après, je comprends que vous avez l'intention d'aller le présenter dans le Nord, d'où vous venez, toi et Pilou.
1: On aimerait bien, ouais.
0: Comment tu penses que ça va être reçu là-bas?
1: Ah. Je pense que ça va toucher beaucoup parce qu'il y a des petits moments où c'est tellement détaillé. Pour moi, en tout cas, autant que Marc, il avait ses références. Moi aussi, j'avais mes références et j'ai dit, ah, ma petite cousine, elle va voir ça. Ça va faire un, je sais, elle va comprendre. Ou la grand-mère. Ouais, je pense que ça va toucher beaucoup. Ouais.
0: Shina?
4: Mais j'avais vu quelques extraits, parce que c'est jalousement gardé pour l'instant, là, mais on a vu quelques extraits. Oui. On dirait que c'est vraiment un beau support pour méditatif. Il y a quelque chose de méditatif dans ce que vous présentez.
1: Ouais.
4: Puis je pense que oui, en effet, tout le monde va être capable de trouver un fil conducteur.
1: Mais oui, je pense qu'elle fait du bien. Puis c'était pas voulu, on s'est pas dit on va faire un film minimaliste, méditatif. C'est juste le personnage. Mm-hmm. C'est ça qu'elle nous traîne avec elle. Puis on réalise à la fin, souvent, les gens nous disent « OK, mais on pense encore. »
3: Donc, c'est introspectif.
1: Oui, introspectif.
3: Plutôt que minimaliste.
1: Oui, exactement. Mm-hmm. Oui, bien dit.
3: Merci.
0: On espère que le grand public aura l'occasion de voir Pilouk très, très bientôt. Pour l'instant, ça va commencer par la Suisse. On verra ensuite. Élisa Pizac, tu es co-réalisatrice avec Marc Séguin de ce court-métrage. Tu seras aussi parallèlement en concert samedi au Festival culturel de Brossard.
1: Oui. Notre dernier show de l'été.
0: Dernier show de l'été ici, puis après ça, New York, Toronto, Paris. Mmh. Oui. Juste ça, c'est
1: tout. Oui, c'est tout. Mais il n'y en a pas beaucoup. C'est juste
0: non,
1: ces dates qui sont un peu impressionnantes, mais c'est ça. Ouais.
0: Merci beaucoup d'être passé nous voir, Élisabeth.
1: D'accord, mec, merci.
0: Dans un moment, l'art de la céramique subversive avec Shina Fins qui s'est rendue au festival Mille et un pots à Val-David. Et en musique, d'abord, Henri et Simon, les deux frères jumeaux qui forment le duo Kinghead avec cette chanson. Qui s'adresse à tous ceux qui ont déjà eu le cœur brisé et qui pensaient ne jamais s'en remettre. Il y a de l'espoir. Tenez bon, voici Gazon mouillé sur les ondes d'ici première.

0: C'est tiré de leur album Henri et Simon. C'était Gazon Mouillé du duo Kinghead. Henri et Simon, ben, ce sont leurs noms à ces deux frères. C'était sur les ondes d'ici première. Très belle chanson. Puis d'ailleurs, ils nous parlaient de Saint-Sauveur en ouverture de chanson. Le bon moment de se diriger vers les Laurentides puis de monter un petit peu plus haut. Le temps de dire, par contre, avant ça, que, parce que vous êtes plusieurs à nous avoir écrit dans les dernières minutes. Puis look, quand est-ce qu'on va pouvoir voir ça sur le site de l'ONF? C'est pas encore disponible. Il y a une tournée des festivals à faire d'abord. Ça peut prendre quelques mois, parfois jusqu'à un an. Donc, on n'a pas de date encore, mais surveillez ça. Ça vaut le détour quand ça apparaîtra sur la plateforme de l'ONF. Donc oui, le festival Mille et un pots. Mm-hmm. On est à Val-David, un peu au nord de Saint-Sauveur. Oui. 37e édition de ce festival où, ma foi, la passion des exposants, la beauté de ce qu'ils créent peut charmer absolument n'importe qui. T'es allé faire un tour, Sheena Fins, pour te pencher sur un volet en particulier de ce festival.
1: Mais je dois vous avouer que Mille et un pots porte très bien son nom, là, parce qu'il y en a des affaires à Mille et un pots. Mais je veux déjà faire un petit rappel pour ceux qui ne le savent pas. La céramique, là, c'est le terme général pour parler de l'art de transformer la terre par le feu. Ça inclut aussi la poterie. Et là, Julien, il faut que je lève la main. Je suis coupable. Moi, quand je pense poterie céramique, je pense à Mon fantôme d'amour. Alors,
2: Demi Moore.
1: Oui.
2: La toune.
1: Ben oui. Incontournablement. Ma mère avait la cassette et elle a écouté un nombre de fois incalculable.
0: Comme bien des mères.
1: Oui. Alors, ouais. Moi, je m'attendais à voir des pots, mille et un pots. Non, non, il y a vraiment, vraiment beaucoup plus de choses là-bas. Oui, bien sûr, il y a des pots, des tasses, mais il y a des bijoux, il y a des œuvres d'art vraiment complètes, des urnes, même des jouets pour se faire plaisir seul. Je suis même tombée là-dessus.
0: Pourquoi pas?
1: Et c'est vraiment, on a vraiment, c'est foisonnant. Là. Il faut le dire, il y a des artisans des quatre coins de notre pays, du Canada, qui viennent exposer là. C'est même au-delà même de nos frontières. Et là, cette année, d'ailleurs, les artistes qui étaient en résidence, ce sont des artistes de France, Jean-François Bourlard et Valérie Blaise. Blaise qui sont venus en résidence. D'ailleurs, ils y sont jusqu'au 16 août, là, parce que ça se termine dans quelques jours, ce festival. Et là, ils nous présentaient quelque chose d'assez éclectique, je vous dirais. Pour vous mettre en contexte, Jean-François Bourlard et Valérie Blaise, ils aiment beaucoup faire des performances. Ils ont déjà présenté la performance de l'œuf en France. Ça, c'est quand ils proposaient au public de communier autour du clan de la poule. Alors, ils avaient fait une immense poule en céramique qui pondait des œufs incandescents avec des poussins dedans.
2: C'est la poule aux œufs d'or, mais comme next level.
1: Next level, exactement. Ils ont aussi proposé le spectacle table où est-ce qu'ils faisaient à manger aux gens, mais c'est de la céramique, donc on s'entend que c'est un repas de l'apocalypse. Et là, ce qu'ils proposaient, c'était la performance raccoupung. Alors ça, c'est une manière de travailler la céramique qui bouscule vraiment les savoirs ancestraux. On écoute Jean-François Bourlard nous parler de ce qu'est le raku à l'origine.
3: Ça naît au Japon, en Corée du Sud, en Corée, au XVIe siècle. Et ça consistait en fait à sortir les pièces chaudes et à les laisser refroidir de façon à ce que les poteries les mailles se craquaient, etc. Et puis c'était aussi un retour vers quelque chose, une poterie un petit peu plus brute, hein, pour se démarquer un peu de la céramique chinoise qui était extrêmement raffinée. Et donc, on pourrait dire que c'était une façon de travailler un peu plus locale.
1: Un peu plus local.
0: En version un peu punk.
1: Oui, ouais. Parce qu'on reprend cette technique-là et on la tourne du côté punk. On veut s'éloigner du côté zen, doux, pépère qu'on imagine de la céramique. Et là, on brutalise l'émail avec un procédé de cuisson original performé par Jean-François Bourlard et Valérie Blaise.
3: L'émail, normalement, on en met une fine couche sur les céramiques. C'est ce qui donne le côté brillant. En fait, c'est une fine couche de verre. Hein. L'émail, c'est du verre. Et en fait, nous, ce qu'on fait, en fait, c'est qu'on le travaille en grosses épaisseurs, voire on le met dans des contenants. Et le fait de travailler en grosses épaisseurs, en fait, on peut après tirer dessus avec des tournevis. Et si on met de la terre par-dessus, on peut tirer avec les tournevis ou avec des outils pour faire des fils d'émail. On va le mettre dans des creusets, hein, dans des récipients, et puis on va le verser. Hein, ce qui fait qu'il coule un petit peu comme de la lave et il se solidifie. Voilà. Donc en fait, c'est tout ce travail-là, notamment notre travail, notre approche du travail de l'émail qui est vraiment complètement atypique.
0: OK, on dirait que l'image que ça évoque chez moi, c'est ceux qui sont

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2: Professionnels, amateurs, et souvent on a l'impression que c'est facile. Sauf qu'en fait, c'est un vrai métier, puis c'est un vrai métier complet parce qu'il faut faire de la série, il faut faire un peu de technique, après il faut vendre, il faut ses circuits de vente. En fait, il y a plein de compétences à avoir qui sont pas si évidentes que ça. Quoi.
3: Voilà, et on surfe un peu sur cette idée que maintenant les gens ont l'impression qu'ils peuvent apprendre le métier sur YouTube ou sur Instagram en deux ou trois séances sans que ça leur coûte de l'argent. Par contre, ils ont les moyens de s'acheter des fours, des tours, tout ça, de s'installer un petit coin d'atelier dans leur salon ou dans leur garage.
4: Les mots tadines de tutoriel qui nous disent que tout est donc facile.
5: T'as le bon flair, pareil, Julien, parce qu'on répond avec humour à ces gens-là avec un tuto de type YouTube, genre comment faire un four à céramique dans son 4,5. Là, je vais rien vous divulgâcher, il faut pas le faire, on s'entend.
6: Quelle riche idée!
5: Parce qu'on le voit sur le terrain, c'est quand même un chantier qui comporte de réels dangers. Il y a tout le travail en amont là, qu'ils ont fait quand même. Ils ont fabriqué un faux four qui ressemble à des blocs de tétris. On le voit, là, c'est bancal, tout à fait. Et là, ils avaient fait des instruments boboches là, pour la séance. Et là, on a attendu que le soleil se couche parce qu'on fait ça la nuit quand même. Le public est installé à une bonne distance autour de Jean-François et Valérie. Et là, on les regarde proposer ce tuto de céramique qui ne va jamais fonctionner, qui est le raccoupung. Et là, dans le fond, ça fait de la céramique qui n'est pas nécessairement belle. Ce qui est intéressant, c'est vraiment comment on arrive à la faire, la céramique. C'est ça qui nous fascine parce que tout est illuminé, on est dans le noir, c'est comme de la matière brute, du magma, on dirait comme les forces des premiers temps, là, des titans. Là. On peut pas ne pas trouver ça comme fascinant. Et là, vraiment, on n'est pas dans un atelier de poterie, on n'est pas dans de la céramique pépère ou tranquille, on est vraiment dans quelque chose de vraiment plus brut et c'est quand même assez contraignant pour les artistes, comme l'expliquait Valérie Blaise.
3: On a aussi un champ de vision extrêmement réduit parce qu'on travaille avec des masques de soudeur qu'on a adaptés, hein, parce qu'on a enlevé l'écran pour la soudure et on met juste un plexi du polycarbonate un peu épais pour nous protéger, mais il n'empêche qu'on a un champ de vision très réduit. Mm-hmm. Et donc pour limiter les déplacements qui peuvent être dangereux parce qu'on a des pièces incandescentes et tout ça, on a commencé à travailler sur ce plan-là, des déplacements et de la sécurité. Okay. Et voilà, donc c'est vrai que la dramaturgie est arrivée petit à petit.
4: Ouais, c'est vrai que ça évoque quelque chose qu'on n'associe pas au monde de la céramique habituellement.
5: Absolument pas.
6: Danger et céramique.
5: Oui, hein? Mais ça fait des nuits excitantes, je dirais. Mais la dramaturgie est venue résoudre le problème de sécurité pour être capable de créer cette parodie-là au final. Et là, ça fait une espèce de ballet insolite avec toute cette action-là qui se découpe sur le noir là, de la nuit. C'est magnifique. C'est vraiment, comme je le disais, l'exploration de la matière qui fascine. Qu'est-ce que ça donne? Ben, ça donne des espèces de pièces au contour un peu aléatoires parce que c'est les chocs thermiques à force de rajouter des couches d'émail qui créent la forme. Donc, on ne sait jamais exactement qu'est-ce que ça va donner. C'est plein de filaments. Il me disait, Jean-François Bourlard, ça ne se vend pas super bien. Ça ne se vend pas super bien, il fait des prix d'amis. Et c'est ça qu'il me disait.
7: Parce que excuse-moi, c'est plus dans le fond le processus qui est intéressant,
6: ouais,
7: que le résultat.
6: C'est de l'art, oui, performance.
3: C'est ça, ouais, exactement. Exactement.
6: Et qu'est-ce qui est le plus vendeur, tu crois, l'art performance, les produits finis ou les jouets coquin cassant?
5: Quand je suis passée, il y en a un qui avait été vendu. Donc, je pense qu'il y a une bonne moyenne.
4: Il y a des publics pour tout.
5: Mais ce que ça donne, c'est quelque chose des fois qui ressemble à de la barbe à papa, d'émail autour, ouais, vraiment, ou des fois comme de la colle, ça ressemble à de la nourriture. C'est vraiment fascinant. Donc, il vous reste une semaine là, pour voir l'exposition. Vous pouvez voir leurs produits, ce qu'a fait Valérie Blaise et Jean-François Bourlard à l'Espace K. Là, ça, c'est à côté du petit café quand vous allez à Mille et un pots. Par contre, là, pour la prestation, c'est déjà passé, mais c'est jusqu'au 16 août. Et ça vaut vraiment le détour.
4: Ça vaut le détour parce qu'on a l'impression que Val-David au complet vibre au rythme de ce festival-là.
5: C'est
4: quand on y va, c'est partout, c'est extérieur, tout le monde est content, il y a plein de monde dans la rue. Mm-hmm. Ça vaut vraiment le détour, mêler un pot à Val-David. Sheena Fiennes, mm-hmm, merci beaucoup.
5: Plaisir.
4: Dans un instant, la retraite précoce forcée dans le milieu de la danse et comment en faire fi, surtout avec Lydia Bouchard. Ça s'en vient juste après. Coin-coin de Madame et Soleil.

0: gros été de concerts pour les gars de Mal-Aimé Soleil qui ont lancé leur album Fragile, leur dernier album Fragile en mars dernier. Des spectacles à venir à Granby et Gatineau notamment. On les entendait ici avec Coin Coin sur les ondes d'ici première. Lydia Bouchard, conceptrice, metteur en scène, chorégraphe. Autre plongeon dans le milieu de la danse cette semaine. Tu t'intéresses à la façon dont la danse peut s'inscrire dans la vie d'une personne à travers le temps. Et ça t'a été inspiré par un documentaire sur les danseurs de l'Opéra de Paris qui sont forcés de prendre leur retraite à 42 ans, bien compté.
1: Oui, puis je trouve que ce chiffre-là est omniprésent là, dans notre culture. Puis bon, cette semaine, j'ai partagé sur mes réseaux sociaux un extrait assez bouleversant d'un reportage qui a été fait sur Arte en France sur le départ à la retraite de 3 des danseurs de l'Opéra de Paris.
2: Vous allez partir le 31 août, le 1er septembre. Vous allez vous inscrire sur le site de Pôle emploi.
3: OK.
2: Je vous rappelle le motif qui permet à l'opéra de vous mettre à la retraite à 42 ans et qui vous dit en fait que l'exercice de vos fonctions implique une fatigue physique qui ne vous permet plus de répondre aux exigences artistiques de l'Opéra de Paris.
3: Et je suis obligée d'accepter.
2: Et oui.
0: Donc on comprend que c'est pas un diagnostic personnalisé. C'est juste la règle. T'as 42 ans, c'est fini.
1: Oui, ils ont comme fait une règle pour éviter de devoir faire un diagnostic personnalisé. Alors là, je vous passe quand même mon opinion personnelle sur le manque d'humanité de cette pratique. mais ça a beaucoup fait réagir. Puis en faisant des recherches pour comprendre, mais c'est quoi, pourquoi ça vient d'où cette date de péremption si stricte, j'ai trouvé des faits qui expliqueraient qu'on est encore au prix avec cette idée du 42 ans. Alors, au 17e siècle, Louis XIV invente littéralement le danseur professionnel. Parce qu'avant ça, bon, les gens dansaient, mais c'était pas considéré comme un métier. C'était pas non plus... C'était pas reconnu, exactement. Donc, en 1661, Louis XIV fonde l'Académie royale de danse. Et à cette époque, les danseurs sont déjà considérés comme des professionnels dont le corps est l'outil de travail. Alors lui, le Roi Soleil, c'était quand même un danseur passionné, on le sait, là, on s'en cache plus. Et il comprend que cette carrière est physiquement limitée. On comprend ici que d'avoir 42 ans à l'époque du Roi Soleil, il me semble que t'étais un vieillard à 42.
0: Ouais, l'espérance de vie était moins.
1: Tu mourras à 43.
4: Ouais.
1: C'est comme
4: ça devait être à 25 ans.
1: Exactement. Donc, le roi met progressivement en place des mécanismes de soutien pour les artistes de l'Académie royale de musique. Et ça, c'est l'ancêtre de l'Opéra de Paris. Alors, un de ses premiers systèmes de protection sociale destinés aux artistes. C'est quand même extraordinaire. Tu sais, qui s'est dit, il n'y a pas de filet pour ces gens-là.
0: Donc, c'est une espèce de mesure progressiste, on veut,
1: oui,
0: si on veut à
1: l'époque, pour les protéger. Oui, c'était complètement progressiste, c'était fait par amour. C'était comme un geste d'amour pour cette forme d'art-là. Le 42 ans est en fait... pendant très longtemps, 40 chez les femmes et 45 chez les hommes, sans surprise pour la disparité. Là. Et ce décret a été normalisé à l'Opéra de Paris plusieurs fois, là, à plusieurs moments, en 68, en 2006, et ça a été revu en 2011 pour tous les danseurs. Donc maintenant, c'est 42 pour tout le monde. Et ça a été critiqué, mais à la base, c'était pour permettre un renouvellement, mais aussi une possibilité d'avoir du temps pour une deuxième carrière.
0: Okay.
1: Donc ça continue à être pertinent de cette façon-là. Les danseurs ont encore le droit de danser, mais juste ailleurs.
0: Pas à l'Opéra de Paris.
1: Pas à l'Opéra de Paris, mais okay. Bon. Enfin, tout ça est très discutant. Je vous propose donc aujourd'hui de faire la ligne du temps qui durera une vie entière à travers le corps, le cœur et la carrière du danseur. Alors, premièrement, la naissance des étoiles. Hein, je fais vraiment le parallèle là, de toute la vie d'étoile. Dans l'enfance, la danse, c'est la curiosité. Il faut être curieux, puis il faut vraiment que l'enfant danseur ait une envie et un amour absolument intrinsèque de la danse pour évoluer là-dedans. Hein, la plus grande qualité d'un enfant danseur, c'est d'apprendre par admiration. Puis là, vraiment, je pense que c'est une qualité qui peut être utilisée par tout le monde. Parce que dans un studio, quand on grandit, on voit des gens vraiment meilleurs que nous. Plus avancés, plus expressifs. Ouais, puis il y a des personnalités que ça va les écraser. Puis à la vue des monstres de talent, ils vont complètement s'effacer. Mais il y en a d'autres qui vont observer et imiter, jusqu'à calquer les qualités. Alors, je pense que même au-dessus du talent, c'est l'arme la plus redoutable du cerveau et du corps qui apprend à danser. Je vous souhaite à tout le monde d'apprendre par admiration. Alors là, les enfants en danse ont aussi 2 avantages considérables sur les adultes. OK? La plasticité du cerveau, c'est la première.
0: OK. Pourquoi
1: les neuroscientifiques la décrivent comme une activité qui mobilise simultanément la cognition, donc la mémoire, l'attention, la planification. Moi, par exemple, ça a été le plus gros défi de ma carrière. Ensuite, la motricité, la coordination, l'équilibre, la précision, la perception musicale, les émotions et les compétences sociales. Alors moi, je trouve que rien de plus inspirant que des enfants qui arrivent à danser en groupe. Et j'ai vu les plus grands introvertis arriver à performer des choses extraordinaires par la force du groupe. Donc, c'est ça. Avec la créativité, en plus, ça fait des très beaux petits cerveaux bien plastifiés après ça. Plasticinés, je ne sais pas comment dire. L'apogée de la plasticité.
0: Donc, à l'enfance, finalement, on est un peu prédisposé d'une certaine façon. On est,
1: exact.
0: C'est un très bon moment pour commencer. Arrive l'adolescence.
1: Ben là,
0: et c'est un défi.
1: Être adolescent, tu sais... En danse, maintenant, je ne mentirais pas, c'est comme à peu près tout à l'adolescence, c'est un couteau à deux tranchants. Okay? Passer sa puberté à se comparer physiquement 6 heures par jour devant un miroir, c'est un peu comme une mauvaise joke de la vie. Puis en même temps, c'est un antidote à la vacuité puis à l'isolement. Hein, se dépenser dans cette période-là de la vie, c'est comme primordial. Puis surtout, je le vois beaucoup, moi, chez les jeunes filles, qu'on a du mal à garder active. Ça peut être extraordinaire. Donc, danser, ma foi, sinon, nous sommes perdus. Par ailleurs, moi, ce que je trouve le plus touchant, c'est que c'est à cet âge-là qu'on voit poindre des bébés étoiles.
0: Qu'est-ce que tu entends par là?
1: Oh, en même temps que l'individuation, là, on voit arriver des idées, des identités, tout ébouriffé, là, qui transcendent le corps, qui a bien travaillé. C'est vraiment là qu'on voit les gens qui vont avoir quelque chose à dire, qui n'ont pas juste appris des lettres puis des mots.
0: L'apprentissage est fait.
4: Mais est-ce qu'elles sont bien reçues dans ces écoles-là, ces danseuses?
1: Ah, ben après, les moutons noirs font comme moi, puis ils mettent un peu le bazar partout. Tant pis pour eux, qu'ils se fassent. Il faut les faire brasser dans leurs bottes un peu, là, tous ces gens-là. Oui, mais je leur souhaite d'être assez punk pour s'en affranchir.
0: Donc là, on quitte l'adolescence, oui. Arrive la vie de jeune adulte.
1: Oui.
0: On s'émancipe d'une certaine façon?
1: On s'émancipe, mais moi, je le vois vraiment sectionné en 3 temps. Là, le moment de 20 à 30 ans où on est super, super malléable, puis super curieux, puis là, c'est très exaltant, puis on voyage partout dans le monde. Le 30 à 40 où on est vraiment... Il y a quelque chose qui mûrit, là. C'est le moment de la carrière, je pense, qu'on touche à l'état de grâce puis à ce que ça a donné de... On veut toucher au sacré de ce que ça donne, la danse. Puis moi, j'aimerais vraiment parler du troisième âge de la danse. Okay? Je reviens aux 42 ans là, du Roi Soleil, là, qui était si bien intentionné, mais j'ai vraiment l'impression qu'aujourd'hui, c'est comme mystérieux et marginal de danser dans ce troisième âge de la danse. Là, pourtant Margie Gillis, pourtant Pina Bausch, Louise Lecavalier prennent leur élan dans la quarantaine. On a l'impression que c'est des ovnis dans une espèce de ciel d'étoiles éteintes. Là. Puis je trouve qu'on nous rabat les oreilles là, avec cette mort annoncée. Puis moi, j'ai envie de dire que c'est même valable pour tout le monde. Comme si passé le 42 ans, on pouvait plus se dépasser, continuer, découvrir. Il fallait s'économiser, puis être vraiment, tu sais, pris avec cette espèce d'envie de performer comme on performait à 15, 30 ou 40 ans. Les chanteurs chantent. Là. Tony Bennett, il a sa voix de papy, puis on le trouve donc attachant.
0: Fait,
1: Aznavour
0: vrai.
1: Aussi. Les comédiennes, tranquillement, là, on commence à transcender l'idée de la jeunesse, puis les Sophia Loren puis Meryl Streep reviennent. Je trouve que ça devrait être la même chose. Au lieu que les danseurs s'effacent puis essayent d'infiltrer la société comme les super-héros des Incroyables là, sous une autre identité, j'aimerais ça qu'on danse longtemps. T'sais, moi, j'espérerais des danseurs qui dansent avec leur belle tête d'enfant, mais avec les cheveux blancs tout ébouriffés, puis qu'on voit des nouvelles limites, t'sais, qu'on ne s'attende pas à eux de la même chose, mais j'espère en fait que ce troisième âge-là va devenir à la mode.
0: Et qu'ils puissent le faire, si je comprends bien ton message, Lydia, qu'ils puissent le faire dans leur loisir pour le fun, mais qu'ils puissent le faire professionnellement aussi.
1: Oui, puis si c'était bon pour la plasticité des cerveaux d'enfants, croyez-moi, c'est très bon pour le troisième âge aussi.
0: C'est un très bon point, ça. En terminant, un mot sur une suggestion de lecture que tu as pour nous par rapport à ça.
1: Ben oui, un livre qui en fait beaucoup le tour de tout ce dont je viens de vous parler. C'est le très beau livre autobiographique d'Aurélie Dupont, qui est ancienne danseuse à l'Opéra de Paris. N'oublie pas pourquoi tu danses. Donc oui, elle va parler de ses adieux à la scène qu'elle a fait à ses 42 ans, mais le livre commence avec une scène fracassante où elle se remet d'une opération au genou où ils lui ont promis qu'elle danserait plus jamais. Puis ça, c'est arrivé à 30 ans. Puis elle a dansé pour l'Opéra de Paris jusqu'à 42. Donc, de surmonter cette blessure-là. Tous les coureurs là, qui doivent surmonter des blessures, là, lisez ce livre-là. C'est très inspirant. C'est un très, très bon livre paru aux éditions Albin Michel.
0: N'oublie jamais pourquoi tu danses d'Aurélie Dupont. Lydia Bouchard, merci beaucoup. Tu restes avec nous dans un instant. Steve Gagnon règle ses comptes, mais avec cette colère bien à lui qui me fait pleurer de rire à chaque fois. Et pour mettre la table, l'introspection et les questions existentielles que nous offre Samuel Gendron, alias Allo Fantôme, voici Chance en direct de l'heure d'été et bon jeudi.

0: tiré de son album Chute, sorti en 2024. C'était Allô Fantôme avec Chance à l'antenne d'ici première. Steve Gagnon, pour ta suggestion littéraire de la semaine, tu nous proposes un livre qui célèbre ses 10 ans cette année, Soigner, aimer.
1: C'est 10 ans?
0: C'est 10 ans, oui, effectivement, 2016. Ben, c'est un coup de cœur.
1: Mais non, 2023.
2: Vous avez l'air surpris.
0: 2023?
1: Oui.
0: Ouais, c'est mon information qui n'est pas là-bas.
1: C'est une réimpression.
0: Ou c'est une réimpression. Dans tous les cas,
1: 2023. Bon, bref,
0: c'est un coup de cœur. C'est publié chez Mémoire d'Encrier. C'est signé Wanessa Younsi. Et t'as quelqu'un à qui le proposer?
1: Ah oui! Oui! T'as raison, 2016. Je viens de voir que mon édition était de 2023, mais que l'édition originale, c'est 2016. Alors, oui, je suggère ce livre à cette andouille en croûte de thérapeute indigeste que j'ai eu la solide poisse de rencontrer dans une clinique que je croyais fiable, crédible, grande référence montréalaise des troubles anxieux, dont j'ai quitté le bureau, Julien, en claquant la porte 17 minutes après notre deuxième séance.
0: Wow, okay.
1: Et que je maudis encore 13 ans plus tard, moi qui ne suis pourtant pas de nature rancunière. Te souviens-tu de tout ce qu'on pouvait trouver, Julien, quand on était enfant dans les bois de céréales?
0: Ah, oh, mais mon Dieu, t'es merveilleusement bien.
1: Oui, moi, je me souviens d'une glu-glu en forme de fantôme que j'adorais et que j'ai perdu.
0: Dedans, ouais.
1: C'était un drame. Eh bien, savais-tu qu'aujourd'hui, on peut carrément dénicher un doctorat en psychologie dans une caisse de canettes de yerba maté pétillant? Ce n'est pas, comment pourrais-je dire, officiellement prouvé, mais c'est l'unique manière dont j'arrive à m'expliquer que ce bigorneau ait pu accrocher un diplôme à son nom dans son bureau. L'unique manière. Impossible que cette pelle à tarte ait fait 8 ans d'université. Non, mais je ménage mes mots.
3: Oh, j'aime tellement non. Cette insulte-là.
1: Pelle à tarte. Non, c'est impossible, c'est inimaginable. C'est que, voyez-vous, après lui avoir tout raconté pendant 1h15, morve au nez, vulnérable comme une croustille sous la pluie, après lui avoir tout déballé, mon enfance, la violence, les traumatismes, l'anxiété permanente, la conviction d'être en danger qui ne me quitte pas, mon déménagement récent à Montréal, l'angoisse de devoir faire ma place comme acteur dans ce nouveau milieu, après tout ça, ce génie de l'âme humaine, ce Galilée de la psyché me répond: si je comprends bien, vous êtes acteur et vous n'arrivez pas à avoir de carrière, c'est ça?
0: Ouch!
1: Non, ça me met dans tous mes états encore. Excusez-moi, soit je prends de grandes respirations, soit j'avale un anxiolytique. Si, je vais la répéter, si je comprends bien, vous êtes acteur et vous n'arrivez pas à avoir de carrière, c'est ça. Après tout ce que je venais de lui raconter devant le portrait de mes entrailles malmenées étalées à ses pieds, voilà. Telle était sa conclusion. Je te le dis, Julien, une andouille, un bigorneau, la cervelle d'une cyanobactérie. Même sur mon lit de mort, je regretterai probablement encore de ne pas lui avoir répondu « Dites-moi, maître Pignouf, avez-vous les neurones en mode veille? Avez-vous eu les neurones en mode veille pendant les premières 70 minutes de mon diluvien soliloque? Maestro Badingue, émergez-vous miraculeusement d'une mort cérébrale ou avez-vous seulement cette précieuse faculté de piquer une sieste en gardant l'œil ouvert? » Je suis sorti en pleurant. Et la séance d'après, Zozo, le topinambour, avait une surprise pour moi. Un exercice défiant l'évolution technologique du Moyen-Âge.
0: Okay.
1: Il m'a fait souffler dans une paille. Oui,
0: pourquoi pas?
1: Souffler dans une paille, au fond. À quoi bon les psychothérapies quand on peut simplement postillonner dans un étroit tuyau en plastique? Et c'est quand j'ai commencé à hyperventiler et à avoir vraiment très peur que mes yeux exorbités ne retrouvent plus jamais leur forme normale que j'ai quitté son bureau à jamais. Donc, aujourd'hui...
0: Oui, c'est la mise en bouche.
1: À ce gérant du cabinet Cornichon, Saucisse, Panouille et Associés... Et à tous les autres comme lui, je suggère le livre « Soigner, aimer » de Wanessa Younsi, publié chez Mémoire d'Encrier en 2016. Wanessa Younsi est psychiatre et autrice. J'avais adoré, mais vraiment adoré, le recueil de poésie « Nous ne sommes pas des fées » qu'elle avait coécrit avec Louise Dupré il y a quelques années. Dans ce livre-ci, l'autrice regroupe plusieurs récits de ses expériences comme psychiatre à Sept-Îles, en Abitibi, dans le nord du Québec, dans quelques communautés autochtones et à Montréal. J'ai envie de vous lire un extrait de la préface du livre écrite par Jean Désy. Soigner, aimer, titre du livre de Wanessa Younsi, psychiatre et poète, montre qu'elle a tout compris. Ou qu'elle a beaucoup compris. On ne peut vraiment soigner. On ne peut vraiment être soignant si on n'aime pas. On peut certes apporter de l'aide ou des services aux autres, maîtriser leur mal, peut-être retirer un appendice tout enflé du ventre ou apaiser une angoisse horrible, mais cela peut demeurer mécanique et sans effet si tous ces actes, malgré leur apparente efficacité, sont posés sans amour. Sans amour pour l'autre, pas de soins véritables. Et quand Wanessa Younzi parle de soins, bien sûr, elle considère l'être tout entier, le soma et la psyché, réunis, donc l'âme. C'est probablement pourquoi elle écrit « Face au désordre de l'âme, j'ai l'intuition qu'il faut plus d'âme encore ». Ce qui fait que les textes de Soigné Aimé sont eux-mêmes remplis d'âme, l'auteur y dévoilant avec une langue toute poétique certains traits des âmes les plus souffrantes qu'elle a croisées. Tout reste possible grâce à la puissance poétique manifestée dans ces textes courts. On pressent que la beauté est là, à portée de cœur, dans la mesure où jamais l'art n'est oublié au profit de la science. Oh, tu aimes tes patients, tu aimes soigner, mais écrire te soigne de toi-même et tu peux mieux accompagner autrui, termine l'auteur en songeant à son art, soulignant ainsi à sa manière que l'ultime valeur humaine, finalement, demeure la compassion.
0: Et ça, c'est signé Jean Désy.
1: Jean Désy, avec
0: qui est lui-même médecin, écrivain, qui est un beau saut d'approbation pour elle.
1: Oui, médecin, poétique. Oui. Oh, oui, et puis qui a été impressionné par cette œuvre, comme je l'ai été moi aussi, mais je ne suis pas Jean Désy. À travers ses récits, donc, tous très beaux et pertinents, parfois très poétiques, mais toujours questionnants, ce sont ses réflexions intimes, ses doutes, ses convictions, ces mouvements intérieurs, tout ça créé par les humains qu'elle rencontre, qu'elle décrit davantage que l'histoire des humains qu'elle a traités dans les urgences psychiatriques du Québec. Mais ce que j'ai trouvé le plus marquant et le plus audacieux dans ce livre-là, c'est son discours sur le métier de psychiatre. Discours d'ailleurs qui rejoint celui de Nathalie Platt, psychologue qu'on entend souvent sur les ondes de Radio-Canada et dont j'ai été extrêmement soulevé et ému par son livre « Mourir de froid, c'est beau, c'est long, c'est délicieux ». Leur vision à toutes les deux de leur métier est à des kilomètres de cette vieille, ou en tout cas typique, éthique de travail de ces thérapeutes qu'on a peut-être tous rencontrés, impassibles, qu'on dirait impénétrables, presque coupés de leur empathie. Alors pour Wanessa Younzi, comme pour Nathalie Platt, sans amour de l'autre, il n'y a pas de soin. Pour elle, par-dessus le lien entre un thérapeute et son patient, il y a la rencontre entre deux âmes. Je trouve ça magnifique. Et elles prennent toutes les deux le risque de se laisser atteindre par l'autre. En se raccrochant à leur amour pour les humains, elle priorise un lien intime de confiance dans lequel elle brise, en quelque sorte, parce que quand même, il y a une éthique, là, je veux dire, elles savent très bien ce qu'elles font, malgré le vertige. Le rapport, elle brise le rapport d'autorité qui souvent nous donne l'impression humiliante et frustrante d'être un tout croche devant un grand sage dont la vie est un long fleuve tranquille.
0: Et c'est pas le genre de relation thérapeutique qui va mener au traitement, là, c'est ce qu'on...
1: Ben, et non, et puis qui fait...
0: Ça,
1: qui fait pas du bien de sortir d'un bureau en disant que je suis vraiment un débile. non, mais ce miroir-là est pas du tout valorisant, puis aide pas, je pense, à prendre soin de soi et à se soigner. J'adore Or, ces deux femmes que je trouve courageuses, perméables, elles ont deux belles grandes têtes et ces deux femmes-là ne se contentent pas de soigner à coups de prescription, mais elles ont compris qu'il fallait oser le vertige énorme que c'est d'aimer pour bien soigner. Alors, non seulement je recommande ce livre de Wanessa Younzi, je recommande le livre de Nathalie Platt et je les recommande à tout le monde hein, parce que le livre de Nathalie Platt, entre autres, est vraiment un récit aussi de cet amour à adolescent qu'elle a vécu avec un homme qui allait pas particulièrement bien. Et donc, ça s'adresse à tout le monde, mais quand même à tous ceux qui pratiquent ces métiers de psychiatre et de psychologue et qui pourraient avoir la tentation de nous faire souffler dans une paille.
3: Les pelles à tarte, on s'appellera.
0: Ben écoute, ben merci à toi, Steve Gagnon, de nous offrir quand même une certaine forme de thérapie, semaine après semaine, chaque jeudi, c'est toujours un plaisir de t'avoir à table. Je remercie Lydia Bouchard et Sheena Fins qui est avec nous aussi, de même que Elisabeth Isaac, qu'on a eu le plaisir de recevoir un peu plus tôt. Demain 13h, Sirae Damoud qui sera là avec Le Monde est à Moud. On vous retrouve lundi 13h. Dans un moment, c'est du front tout le tour de la tête avec Monique Néron qui reçoit Pierre-Yves Laure. Au micro, c'était Julien Poirier-Malo. Merci d'avoir été là. Bon jeudi sur les ondes d'ici première et bonne fin de semaine.
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6: Ici Marc-Antoine Leblanc. Voici vos informations. La rencontre entre le ministre responsable du commerce Canada-États-Unis, Dominique Leblanc, et le représentant américain au commerce, Jamieson Greer, se serait une fois de plus déroulée de façon positive, selon la partie canadienne. Mais rien de plus n'a filtré sur cet entretien, à moins de deux semaines de l'entrée en vigueur de tarifs de 50 % sur une série de produits canadiens. Anne Levasseur a préparé ce qui suit.
7: À Washington, Dominique Leblanc est arrivé tout sourire et d'un pas déterminé au bureau de son homologue américain, Jamieson Greer.
8: Est-ce que vous pensez que le Canada est nasty leadership?
7: Pressé par le temps, comme seule réponse à savoir si une entente est possible avant le 19 août, il dit espérer que oui. Le 19 août, c'est la date prévue d'entrée en vigueur de nouveaux tarifs de 50 % sur une série de produits canadiens. Ces tarifs vont s'ajouter à tous les autres que le Canada s'est déjà vu imposer par l'administration de Donald Trump. Le premier ministre Mark Carney admet que les discussions pour conclure une entente ne sont pas faciles.
9: C'est une négociation tough. On peut changer l'adjectif et dire nasty, mais le Canada, c'est une question de job canadien.
7: L'objectif du Canada est d'obtenir une entente globale sur l'ensemble des tarifs imposés par l'administration américaine, ce qui ajoute au défi.
10: Thank you, sir.
7: Au passage à Terre-Neuve, le chef conservateur, Pierre Poilievre, reproche au gouvernement d'adopter une position de faiblesse.
11: D'un côté, M. Carney continue de faire des concessions. D'autre côté, M. Trump continue d'augmenter les tarifs sur le Canada.
7: Mais après plus d'une heure de discussion derrière des portes closes, le ministre Leblanc n'avait rien perdu de son sourire.
12: Moi, je suis toujours de bonne humeur d'être à Washington.
7: Reste à voir si sa belle façon lui aura permis d'obtenir des résultats. Ici Anne Levasseur, Radio-Canada, Ottawa.
6: Toujours chez nos voisins du Sud, le médecin Anthony Fauci, qui a mené la réponse de la Maison-Blanche à la pandémie de COVID-19, vient d'être déclaré coupable d'outrage au Congrès. Une commission du Sénat, à majorité républicaine, le sanctionne pour avoir invoqué le 5e amendement de la Constitution américaine la semaine dernière et d'avoir refusé de répondre aux questions de sénateurs républicains qui l'interrogeaient sur les origines de la pandémie. La justice américaine pourrait maintenant poursuivre le Dr Fauci pour son refus de témoigner. Au Québec maintenant, la Cour supérieure autorise une demande d'action collective d'étudiants juifs contre l'Université McGill. Ils allèguent que l'établissement n'a pas pris les mesures nécessaires pour lutter contre l'antisémitisme sur le campus dans la foulée des attaques du 7 octobre 2023 en Israël. Les explications de Charles-Antoine Boulanger.
13: Le campus de l'Université McGill était sous tension en 2024 avec la présence d'un campement pro-palestinien. Un groupe d'étudiants juifs dit avoir été victime de harcèlement, d'intimidation et parfois d'agression. Ils réclament 5 millions de dollars en dommages punitifs pour tous les étudiants juifs de l'université depuis 2023 dans le cadre d'une action collective. Un remboursement d'un tiers des droits de scolarité pour ces étudiants est aussi réclamé. Paola Samuel est directrice Québec et Atlantique de B'nai B'rit, une organisation juive qui parraine cette action collective autorisée plus tôt cette semaine.
14: Les étudiants avaient peur de rentrer à l'école. Depuis le 7 octobre, on se sent ciblés.
13: Les plaignants reprochent à l'université de ne pas avoir suffisamment protégé les étudiants juifs des manifestants, une affirmation que dément Zev Zalciel, membre de Voix juive indépendante Montréal.
15: Moi, j'ai en fait vécu l'opposé. Qu'il y avait beaucoup de défense pour les personnes zionistes et aucun pour les étudiants qui prennent l'approche de solidarité palestinienne.
13: L'université affirme avoir dénoncé les actes d'antisémitisme sur son campus. L'action collective étant autorisée, la cause pourra maintenant être entendue dans le cadre d'un procès. Ici Charles-Antoine Boulanger, Radio-Canada, Montréal.
6: En terminant, Radio-Canada a appris que Tennis Canada prévoit des investissements de 400 millions de dollars, pour l'essentiel provenant de fonds publics pour son projet d'expansion à Montréal. L'organisation prévoit notamment la construction d'un nouveau stade. Les précisions de Mathieu Prost.
16: Quatre nouveaux terrains d'entraînement, l'actuel deuxième court principal passant de 4000 à 7000 places, et surtout une toute nouvelle enceinte pour 15 000 spectateurs qui pourrait être fermé quand la météo l'exige.
10: C'est gigantesque par rapport à la structure du parc.
16: Michel Lafleur préside la coalition des Amis du Parc Jarry.
10: On s'imaginait que c'était inacceptable, mais là, bon, quand on voit ça, on dit que ça n'a comme pas d'allure, là, que ça vienne atterrir dans le parc. Là.
16: À l'arrière du bâtiment existant, d'autres terrains intérieurs et un stationnement étagé. On voit sur les maquettes du projet obtenu par Radio-Canada que le cours central actuel serait démoli pour faire place à une esplanade et à un terrain de moindre envergure.
17: On trouvait intéressant quand même d'ouvrir, au contraire, les vues sur le Mont-Royal.
16: Valérie Tétrault, directrice du tournoi.
17: Dans la prochaine phase d'études, on devrait faire des études de sol, des études techniques pour voir, bien, par exemple, est-ce qu'on est capable de creuser et de réduire au maximum la hauteur du stade.
16: Coût estimé du projet, 400 millions de dollars, dont la moitié pour le nouveau cours central. Tennis Canada fait l'hypothèse que la participation serait de 40% du fédéral, même chose de la part de Québec, 10% de la ville de Montréal et 10% pour l'OBNL et ses partenaires privés. Ici Mathieu Prost, Radio-Canada, Montréal.
6: Voilà, c'était vos informations. Pour plus de détails, vous pouvez consulter le site radio-canada.ca.

0: Réunis au studio 1 de Radio-Canada, notre invité aujourd'hui a du front tout le tour de la tête. De son Aude de Sainte-Foy aux paillettes, des plus grands plateaux télé en passant par le Centre Bell ou un studio de musique en Jamaïque, sa créativité, sa curiosité n'ont aucune limite. On dit de sa fougue qu'elle n'a d'égal que son enthousiasme. Passé maître dans l'art de sortir de sa zone de confort, chez lui, l'audace, c'est un mode de vie. Mesdames et messieurs, accueillons chaleureusement l'un des animateurs les plus doués et polyvalents de sa génération, Pierre-Yves Laure.
1: Ouais! Restez assis, tout le monde. S'il vous plaît.
0: Merci d'être là, Pierre-Yves. Bienvenue
1: plaisir.
0: Parmi nous.
1: Ben, beau studio, bel éclairage, beau public aussi en studio.
0: On est comme
1: et belle
0: en famille
1: toi.
0: En ce moment. Ça fait tellement plaisir. J'avais très hâte qu'on plonge dans ta vie un peu et dans ton, comme tu vas le voir, ton CV d'audacieux. Okay. Mais j'aimerais, si tu permets, saluer le public en studio. Bonsoir à tous et également les gens qui sont à l'écoute. Merci d'embarquer dans notre belle aventure où on célèbre l'audace, la désinvolture, la fougue, les idées qui sortent de la boîte aussi. Avec des invités qui osent être eux-mêmes, qui osent défoncer des portes à leur manière. Pierre-Yves, est-ce que tu te reconnais dans cette description-là?
1: Un peu. Est-ce que c'est pense-bon de dire oui? Je sais pas. En toute humilité, je pense quand même essayer des affaires. J'ai pas peur d'essayer, j'ai pas peur de me planter, j'ai pas peur de me relever. Maintenant, est-ce que je pense en dehors de la boîte, puis est-ce que ça me rend différent? Je pense qu'à plein de niveaux, il y a plein de gens dans plein de corps de métier qui ont deux fois plus de fougue et d'audace que moi. Des fois, je me dis, vu qu'on est dans l'œil du public, puis qu'on prend la parole, puis qu'on prend le micro sur des médias, des fois, peut-être que c'est souligné, mais je me sens pas extraordinaire, non.
0: Ben, en fait, l'idée, c'est pas de dire nécessairement extraordinaire, mais d'avoir la capacité d'essayer des affaires autrement. Et ça, tu vas le voir, tu vas t'en rendre compte de ta propre vie, que c'est un petit peu ça que tu fais depuis toujours.
1: Okay.
0: Mais petit, as-tu le souvenir d'avoir été un enfant qui repoussait les limites, ou si tu...
1: C'est une bonne question. J'ai toujours été rêveur. En tout cas, je pense, je me suis toujours imaginé faire plein de choses, que ce soit être astronaute, être Michel Goulet, être animateur de radio. C'est pas une question d'ambition, c'est juste des rêves puis des désirs. Tu sais, quand on rêve à quelque chose, on se projette. Mais est-ce que c'est un objectif qu'on veut atteindre à tout prix? C'est juste c'est un mirage. Fait que un mirage, pour moi, je le vois pas nécessairement comme un objectif calculé, carriériste, surtout pas à cet âge-là. Mais oui, j'avais envie de faire plein de choses et je me suis très tôt senti multiple dans mes désirs et aspirations.
0: Est-ce que tu peux me parler de ton rapport à l'autorité quand tu étais petit?
1: Ah, mon Dieu, OK. Bonne question. Je pense qu'il a toujours été à géométrie variable. C'est une bonne question. Les règles trop strictes, trop rigides. Je pense que j'avais de la difficulté avec un cadre trop raide, mais en même temps, je pense que j'en avais besoin. Je pense que je peux m'égarer par moi-même. Puis si je n'en ai pas et si personne n'en fixe autour de moi, ça peut être un peu décousu mon affaire. Alors, je suis reconnaissant d'en avoir eu, mais en même temps, parfois, ça m'a permis de me découvrir une certaine forme de fougue, d'esprit contestataire, puis de vouloir tester les limites. Mm-hmm. Je pense que c'est propre à tous les enfants. T'sais, à un moment donné, c'est comme, voici le carré de sable, t'as envie de mettre le pied en dehors, voir ce qui se passe.
0: Voilà. D'où la pertinence de la question, dans le contexte où c'est une émission où justement on interview des fougueux. Mm-hmm. Et là, tu vas voir, tu comprends, il y a un lien. Il y en a un lien. Puis je te le dis, il y a un lien, suis-moi.
1: Ouais,
0: De l'extérieur, tu sembles être un gars qui se prend pas au sérieux. On sent une certaine désinvolture, tu sais, quand on te côtoie un petit peu. Et j'aurais tendance à dire plus cheval sauvage que cheval d'élevage, mettons.
1: OK.
0: Il se passe quoi quand quelqu'un veut t'imposer quelque chose, justement, que ce soit sur un projet ou...
1: Ça dépend de la confiance que j'ai envers la personne. Puis cette confiance-là, c'est pas en explorant un CV ou c'est pas avec les accomplissements de la personne. C'est souvent avec le lien, avec l'intuition, avec les motivations. Est-ce que cette personne-là a envie de m'imposer des choses pour son ego parce qu'elle a envie de sauver sa job, puis elle veut démontrer à ses patrons qu'elle travaille, puis qu'elle est utile, ou c'est pour le bien du projet ou pour mon bien ou tout simplement par amour. Alors ça, je pense qu'on l'a pas mal tous, ce détecteur de bullshit-là, puis on vit dans un monde je pense, où il y a des gens, des fois, qui ont envie de nous imposer des choses juste parce qu'ils doivent imposer, puis ils doivent faire du bruit pour justifier leur présence, alors qu'il y a des gens qui, de passion, de cœur, que ce soit dans les arts ou dans les affaires, qui comme vont, en bon français, caler des shots ou te donner des pistes à suivre, te donner des conseils, te mentorer, si ça se dit. Et ils le font par conviction, parce qu'ils l'ont reçu et ont envie de le transmettre. Et je trouve qu'on peut pas vraiment tricher longtemps là-dessus. On les reconnaît souvent, les vrais qui imposent ou qui donnent un chemin. Puis quand ça vient du cœur, quand ça vient des bonnes raisons ou du bon endroit, je pense que je suis capable de suivre. Puis ça, je l'ai pas compris, je pense pas que je comprenais ça à 16 ans ni à 22 ans. Je voyais souvent des fois les directives comme de la confrontation, hein, on réalise pas les efforts et le temps que j'ai mis là-dessus, pourquoi on essaie de me corriger ou de me réaligner, puis des fois c'est comme
0: on essaie juste sentiment d'injustice un petit
1: oui,
0: peu
1: ou puis ça c'est de l'immaturité, de la jeunesse, de la fougue, mais on dirait que comme dirait Martin Saint-Louis, ou peut-être qu'il dit pas ça, mais je pense qu'en vieillissant...
0: En tout cas, il dit la game dans la game de la game.
1: Mais j'apprends à être coachable. Je veux être coachable. J'ai envie d'être coaché par des bons, j'ai envie d'être coaché par des vrais, j'ai envie d'apprendre des gens, je veux des mentors, j'aime ça, je pose des questions, puis souvent je m'intéresse aux gens, puis il y a un peu d'égoïsme, hein, des fois on pose des questions parce qu'on s'intéresse, mais parce qu'on veut servir du savoir des autres pour améliorer notre condition, nos performances ou peu importe, mais oui, j'aime l'échange et j'aime l'échange nourrissant, puis j'essaie de prendre des gens, de donner aussi bien sûr, mais ouais.
0: Ben, il y a cette curiosité-là qui t'habite depuis à peu près toujours. Et quand on parle de la petite enfance, secondaire, tu as essayé plein d'affaires.
1: Ouais.
0: Ensuite, tu t'es cherché un petit peu. Tu as eu ta période, on peut dire, veg. C'est ce qu'on disait à l'époque.
1: Ouais, je sais pas combien de temps ça a duré, mais oui, secondaire, j'allais à l'école privée au collège Saint-Charles-Garnier à Québec, sur Saint-Cyril, maintenant devenu... le boulevard René-Lévesque, puis il y avait beaucoup d'art. Je me souviens qu'à cette école-là, il y avait pas de football encore, mais tu sais, d'un film, le coming of age là, américain dans les high school, tu sais, c'est le corps arrière de l'équipe de foot qui a sa voiture décapotable puis qui pogne auprès des filles.
0: On voit l'image,
1: tout,
0: là. Oui.
1: Nous, à l'école, à Saint-Charles, les Kings, c'était ceux qui faisaient du théâtre puis qui étaient top dans l'équipe de génie en herbe qui raflait tout. Fait que je me souviens qu'avoir mis le pied dans cette école-là, déjà, on était exposés aux pièces de théâtre des plus vieux, puis ça nous donnait le goût, puis eux venaient nous coacher, puis assurer la mise en scène de nos pièces en secondaire 1, 2, 3 et 4. Il y avait des bands qui faisaient des shows, qui invitaient des profs à chanter. Fait qu'on on avait un beau terrain de jeu pour s'exprimer. Il y avait du sport aussi, de l'impro, le costume, le basket. Fait que est-ce que j'étais curieux? Je sais pas, il y avait juste comme un éventail d'activités. Fait que moi, le midi, là, je veux dire, 2-3 bouchées de mon sandwich, là, puis une gorgée de mon orange croche, puis ah ouais, au gym, puis tu sais, après l'école aussi, on reprenait les ballons, let's go dans le gymnase. J'étais actif, je bougeais.
0: 3 semaines de cégep plus tard et quelques assiettes sales chez Eastside Mario's. T'es entré à l'école de radio-télé de Québec. Ça a été un tournant, ça, quand même, pour toi.
1: Ouais, je pense que c'était encore là un mirage. Parce que c'était un objectif, mais la radio me fascinait depuis plusieurs années. Québec, c'est une ville fertile puis assez intéressante, radiophoniquement parlant. Il y avait de la radio parlée, de la radio FM, top 40 musicale avec des sketchs, des lignes ouvertes, des têtes fortes, des grandes gueules. Puis je me sentais attiré par l'appareil, par la radiodiffusion, les ondes, gricher, mon petit poste, pogner des postes AM des États-Unis ou switcher au FM, puis à un moment donné, la petite lumière rouge allume, stéréo, puis là, tu pognais le FM 93.
0: Il y avait même encore des bobines à l'époque, sauf erreur. Ouais. Hein? Ouais.
1: Fait que d'écouter la radio me rendait heureux. Et donc, d'aller dans une école où on se concentrait sur la radio, où je touchais à une console, où on avait des appareils puis des profs qui œuvraient dans le milieu, là, je suis OK, je pense que la vie peut être vraiment le fun. Là. T'sais, c'est comme, t'sais, je pense qu'au secondaire, mon fantasme, c'était éduque. Les deux périodes d'éducation physique collées un vendredi, j'étais comme, wow, c'est une éclipse. Là, t'sais. Mais là, j'avais l'impression que c'était comme les astres étaient alignés à longueur de semaine. Je faisais de la radio.
0: Tu avais découvert une passion.
1: Ouais, ouais. Elle était ouais. là, pas en dormance, mais là, ça l'activait, puis je me rendais compte que je me découvrais comme un intérêt, puis un désir de réussir, puis un acharnement que je m'étais pas découvert dans le parcours secondaire traditionnel.
0: Donc, tu sors de cette école-là et il fallait que quelqu'un finisse par te donner ta chance parce que c'est comme ça qu'on commence dans ce métier-là. Oui. Ça prend une personne qui dit « Parfait, viens-t'en, on va commencer ça ensemble. » Quel souvenir tu gardes de la période « Bonjour, je m'appelle Pierre-Yves, voici mon démo. »
1: Écoute, il y en a eu plusieurs. Là, je me suis faufilé dans l'équipe de Géo, de Radio Énergie à Québec. Parallèlement à ça, j'appelais dans un disco mobile pour demander si je pouvais aller aider comme assistant, rouler des fils, puis tout ça. Ça marchait plus ou moins. Que l'équipe de Géo, je suis rentré là-dedans, équipe d'animation. On suivait sur le Louis Joliette ou au match des Rafales de Québec. La Minute Énergie, on lançait des t-shirts ou le lancer de la rondelle Yum Yum en plein milieu de la glace du Colisée. J'étais là avec mon t-shirt, ma casquette à donner le bâton aux participants. Fait que j'étais dans l'équipe promotionnelle. On côtoyait donc Martin Dallaire, Tony aussi, qui était comme l'animateur de foule de la station, le studio mobile. Fait que j'ai rôdé là-dedans pendant quelques années, tout en travaillant sur un service de loisirs dans le quartier Saint-Roch, mais ça me permettait de voir un peu les coulisses d'une station de radio, le département des ventes, des promos, les gens au marketing, la salle de nouvelles. Je voyais le fonctionnement. Je faisais partie de la gang. Je portais le manteau, les tournées de ski. Puis la radio faisait bouger plus les gens dans ce temps-là. C'est-à-dire que une première de film ou une ouverture de terrasse ou un concours, une ouverture, je sais pas.
0: Vous étiez là, sur place.
1: On était là, puis les gens se déplaçaient. Et on dirait que la radio, pas qu'elle était indispensable, mais on oublie qu'avant les médias sociaux et tout, ben il fallait sortir pour rencontrer des gens. Puis souvent, la radio pouvait être une bonne boussole pour te guider dans ta vie sociale et nocturne. Fait que
0: là, à un moment donné, y a-tu quelqu'un qui a dit « Hey, toi, viens-t'en au micro? »
1: Ouais, à Énergie, à un moment donné, le regretté Dan Plante, qui était directeur des programmes, il voyait que je me démenais puis que je voulais. Puis il m'a dit « Ben, je te laisse être en onde. » Il dit « Tu vas rentrer en studio à minuit. » Il y avait un discothèque en direct du Mondial. Fait que j'assurais l'opération de tout ça en studio. Puis à partir de 3h du matin, je devais rebrancher la radio sur le réseau Énergie à Montréal. Sauf que lui, il me permettait de rester en onde de 3h à 6h. Il me disait « C'est ton terrain de jeu, fais ce que tu veux. » Je prenais des appels, je parlais avec le monde qui rentrait de veiller, les travailleurs de nuit, les gens qui se levaient tôt et tout. J'amenais même... Puis j'enregistrais mes cassettes. À chaque fois que j'appuyais sur la clé du micro, mes interventions étaient enregistrées sur une cassette audio. Puis le lundi ou le mardi, je m'assoyais dans son bureau puis on écoutait ça ensemble. Ça, c'était pas pire, ça. Non, ça, c'est pas drôle. Ah, ça, non. Non, ça, ah, t'as parlé trop longtemps. Ah, ça, là, tu te trouves intéressant. Ah, ça, non. Fait qu'il m'a vraiment drillé. Puis,
0: c'était ton initiative, ça, de vouloir avoir cette rétroaction-là avec lui?
1: Je pense que c'était okay. Je pense que c'était son idée, mais okay. J'étais bien content. Ah, ouais. Puis je redoutais pas ça. J'avais beaucoup de respect pour lui. Puis j'étais trop jeune pour être coquille. Là, fait que j'écoutais ce qu'il me disait. Puis je me pinçais d'être là. J'étais quand même, je suis sur la plus grosse radio à Québec. Je capote juste d'ouvrir le micro, de voir la console. Allumer les pitons. J'en avais tellement rêvé, là, tu sais, dans mes années de plongeur au Eastside Mario's, j'avais un appartement qui était tout près de là, puis je me souviens que des fois, en rentrant de veiller de la relève avec mon ami Doom côté, on montait sur le rebord de la station, puis on était comme « Hey, wow, c'est là! Check, c'est ici que l'équipe de la jungle, le matin, il anime. Check, c'est vrai studio. Waouh, waouh, waouh! » Fait que de me retrouver sur cette chaise-là, puis d'avoir la chance de parler, puis de comme d'avancer dans mon plaisir de communiquer, je capotais. Je capote encore.
0: ben oui, parce qu'on le sent, on le voit dans tes yeux. Ça brille encore quand tu parles de radio puis de cette époque-là de ta vie. Tu as quand même fait de la radio pendant quoi, 10 ans?
1: Ouais, peut-être même plus.
0: Peut-être même un peu plus. Et on va bien sûr rentrer dans la suite parce qu'il y a eu la radio. Puis après ça, ben le vent a un petit peu tourné pour toi. Je vous rappelle que vous écoutez Du front autour de la tête, une série d'entretiens avec des personnalités audacieuses qui font les choses à leur manière, qui foncent dans le tas pour le meilleur et parfois aussi un peu pour le pire. Ben oui.

0: On est en compagnie de l'animateur, DJ, producteur et autres rôles connexes, Pierre-Yves Laure. Je propose qu'on revienne ensemble, si tu permets, Pierre-Yves, sur certains moments où, à nos yeux, tu as fait preuve de cran, où tu as pris des décisions parfois à contre-courant, où tu es sorti de ta zone de confort, tu as repoussé tes limites. Et dans ton cas, ça semble se passer surtout au niveau professionnel.
1: Okay.
0: 2009, donc, tu arrives de Québec, tu débarques à Montréal avec ta valise, ta dizaine d'années radio dans tes poches.
1: Ouais.
0: Et tu te retrouves à l'animation de Love Story 6 sur les ondes de TQS.
2: Mesdames et messieurs, bonsoir et bienvenue à cette grande première soirée de Love Story 6, la revanche. Commencer par la doyenne, la sagesse, celle qui analyse l'âme de nos lofters, Louise Deschâtelet. C'est un plaisir de vous côtoyer.
3: Je trouve que tu mets beaucoup de poids sur les épaules.
2: Ça va bien
3: la
2: aller.
3: La vieillesse, oui, mais la sagesse.
2: Non, la sagesse, j'en suis convaincu. À côté de Kim et de Charles-Éric, qu'on vous présentera dans quelques instants, je suis convaincu que vous êtes la plus sage.
0: Tu n'avais jamais fait de télé. Faut le rappeler quand même, ou à peu près pas. Là, il y avait eu LCN, des nouvelles un petit peu, mais je veux dire, de cette ampleur-là, il faut rappeler, il faut remettre en contexte, c'est le plus gros show du moment.
2: Ouais.
0: Quand tu arrives à la barre de ce show-là.
2: C'est le dimanche soir.
0: Le dimanche soir, ça rassemble, ça score fort.
2: Ah oui, millions de téléspectateurs, c'est comme la grande messe, les gens suivent ça à longueur de semaine. Les personnages sont connus. Et là, c'était la formule All-Star. Donc, on ramenait des concurrents des saisons précédentes pour faire comme l'ultime saison de Love Story.
0: Étais-tu un peu beaucoup passionnément terrorisé quand t'es arrivé là?
2: Complètement. C'est vraiment arrivé d'une drôle de façon. Je connaissais Kim Ross qui avait participé. Je la côtoyais de la radio à Québec. Et puis, s'est retrouvée comme lofteuse. Puis après ça, comme commentatrice. Puis à un moment donné, on m'a invité à aller commenter sur l'édition précédente. Puis je suis allé là, puis en bon français, j'ai dit de la merde, je dis n'importe quoi, je m'amusais, j'ai rien à perdre. Puis je le voyais pas comme une opportunité de me trouver une job. Moi, j'étais juste content d'être invité sur un gros plateau de même. J'ai croisé le réalisateur Fred Gilling d'un coulisse. Il m'a dit, hey, on va se reparler. Puis on m'a recontacté plus tard. On m'a dit, hey, finalement, aimerais-tu ça l'animer? J'étais comme, hein, quoi? Animer Love Story? J'étais comme animé, là. Il était comme, ouais. J'ai jamais fait ça. Bon, on le sait. Moi, je fais de la radio. Ben, c'est ça qu'on veut. T'es capable de parler puis de faire du temps. Les gars de radio, faites-vous confiance. Ils m'ont amené sur la rue Saint-Hubert. La compagnie de production produisait également l'émission Belle et Bomme à cette époque-là. Fait qu'ils m'ont convoqué, je pense, un samedi soir. Ils m'ont dit, on va faire un screen test. L'émission Belle et Bomme venait de terminer son tournage. Tous les techniciens, normalement, tout le monde était comme... Bon, il y avait leur soirée dans le corps. Il devait être 10h30, 11h. Ils disaient, non, tout le monde, on doit rester. On fait un screen test pour un jeune animateur. Normalement, il était comme, t'es qui, toi? Puis les techniciens, ça leur tentait pas pantoute. Fait que là, on faisait comme une répétition. Ils voulaient voir si j'étais à l'aise avec plusieurs caméras puis être capable de respecter des timings. Finalement, on s'est mis à travailler ensemble. Puis en claquant des doigts, je me suis retrouvé en coulisses avec une régisseur qui me disait « Parfait, en ondes dans 30 secondes. » J'étais comme « Je vomis. Je vais gerber. C'est sûr, je vais gerber. » Puis je me souviens comme de rien. Puis si la porte s'est ouverte, j'ai avancé.
0: T'as avancé, t'as foncé, tu l'as
2: foncé,
0: fait.
2: Ouais.
0: Et la suite, elle est magistrale quand
2: même.
0: Je
2: sais pas si c'est magistral. Je veux dire, tout le monde vit ça dans son... Tu sais, encore là, tu sais... C'est, vu que c'est dans l'œil du public, des fois, on le souligne, mais... C'est pas différent d'une adjointe administrative qui obtient son poste puis qui a sa première journée puis son premier défi qui se présente, ou d'un mécanicien qui rentre avec son coffre d'outils puis qui commence à job, ou un coiffeur ou une coiffeuse qui fait sa première coupe. C'est la même affaire. Bon, oui, il y a de la paillette, puis il y a des éclairages, puis ça magnifie un peu la chose, mais des fois je me ramène. C'est sûr que ça me touche d'entendre cet extrait là parce que je vivais des choses qui, pour moi, auxquelles je m'étais comme jamais permis de rêver. Là, j'avais l'impression de gambader un peu dans un jeu vidéo.
0: Puis t'aimes les rencontres humaines, puis t'as fait des belles rencontres humaines sur ce plateau-là.
2: Ben, Louise, Louise Deschâtelet, je l'ai recroisée récemment au métro, métro Mont-Royal. Hey, mais Louise, elle dit bien rire. Mais Louise, comment te dire à quel point je t'apprécie? T'as tellement été aimante. T'as tellement été comme la tante dont tout le monde rêve. tu sais, avec ton expérience, t'aurais pu, je sais pas, me regarder de haut, ou me remettre à ma place, ou juste comme faire tes affaires, puis mais un accueil, une gentillesse, une bienveillance. Puis ouais, c'est une grande, c'est une femme qui est très humaine, tu sais, qui a passé sa vie à correspondre mm-hmm. avec les gens et tout, mais tu sais, je la voyais moi dans Peau de banane, dans Chambre en ville, fait que tu sais, pour un petit gars de Québec qui arrive, puis qu'à un moment donné tu travailles avec Louise.
0: Wow, non, on lui a demandé à Louise qu'est-ce qu'elle pense du petit gars de Québec, oh. justement.
1: Ma chère Monique, quand PY est débarqué sur l'émission Love Story à TQS, où j'étais déjà analyste depuis un bon moment, j'ai senti d'instinct que ce garçon irait très loin, parce qu'il manait de lui une fougue qui n'avait d'égal que sa beauté qui séduisait tout le monde, incluant une vétérane comme moi. Et dès sa première émission en direct, je fus à même de constater qu'il animait avec l'aisance d'un pro, le front de but d'un gars qui ne craint rien et le sourire ravageur qui le caractérise si bien. L'ayant croisé récemment à la station de métro Mont-Royal, je fus à même de constater, en me fiant au regard des passants et des passantes qui le zieutaient en nous contournant, qu'il n'a rien perdu de son charisme et de son charme irrésistible.
2: Ah, mon Dieu, je suis... Merci Louise.
0: C'est réciproque. Je suis vraiment touchée d'entendre ça. Votre belle relation.
2: Merci, c'est une belle surprise. Je suis vraiment touchée d'entendre ça. C'est une femme que j'admire, qui est magnifique et je garde de très très bons souvenirs. Elle m'a donné, je sais pas si elle le sentait, mais son accueil m'a donné des ailes, m'a donné confiance pour être qui je suis, puis me donner sentir que j'avais ma place dans ce métier-là, même si.
0: Même si tu débarquais un peu à l'impromptu.
2: Tout à fait. Alors, merci beaucoup, Louise.
0: Il y a eu Occupation double ensuite, 7 saisons de Sans génie. Là, je vais un peu dans le désordre, bien sûr. Les Flots, 2 galas des Prix Gémeaux, 2 fêtes nationales à Montréal, Place à plaisir, on va y revenir tantôt. Une panoplie d'autres émissions. Ça prendrait probablement le reste du show pour les énumérer au complet. Mais j'aimerais qu'on s'attarde à 2017, parce que c'est l'année où tu succèdes à Jean-Philippe Vautier à la barre de l'émission Deux hommes en or. Quand on parle de sortir de sa zone de confort, pour toi, cette gig-là, comme on dit dans le milieu, ce défi-là, il représente quand même de sortir de ta zone de confort.
2: Oui, mais oui, absolument, bien sûr. Mais puis là, je ne veux pas sonner prétentieux en disant ça, mais j'avais l'impression d'arriver dans ma zone de confort. C'est-à-dire que mon passage en télé-réalité, enchaîné Loft puis Occupation double, on m'a campé dans un rôle de gars qui aime ça enlever des faces d'enveloppe et d'annoncer des gens qui sont au ballottage puis de leur dire qu'ils peuvent quitter l'aventure.
0: Tu voulais montrer une autre facette.
2: Mais c'est parce que c'était pas moi, tu sais, je veux dire Loft, je me suis amusé au dé aussi, mais je veux dire, dans vie c'est pas, tu sais, je passe pas ma vie à écouter de la télé-réalité là, je l'ai fait puis je ne mords pas la main qui m'a nourri puis je veux dire Prodigy puis les gens qui m'ont accompagné là-dedans, mais il y avait une partie de moi qui avait envie de se faire remarquer. « Hey, allô, j'existe, j'ai envie d'être un communicateur. » Mais en parallèle, je proposais des idées de documentaires, j'avais envie de faire des entrevues, j'avais envie de faire des choses qui me ressemblaient plus. Et là, Deux hommes en or arrivaient. Et oui, c'était un défi de taille parce que c'était déjà un train qui roulait très
0: voilà,
2: vite.
0: C'est pour ça aussi. Mais, à côté de Patrick Lagacé, oui. T'as pas interviewé des personnalités comme ça dans ce contexte-là encore. Donc, faut que t'apprennes sur le tas. Donc, c'est en soi, c'est se garocher un peu sans filet.
2: Complètement. Mais je me sentais en confiance avec Pat parce que je sentais qu'il m'avait choisi. Et je sentais qu'il m'emmenait là-dedans comme un grand frère, qui était protecteur avec moi, puis que je me sentais pas pitché tout seul là-dedans. Une équipe formidable, tellement enrobante, tellement aimante, tellement professionnelle. À ce jour, sans rien enlever à toutes les autres équipes avec qui j'ai travaillé, ça fait partie des équipes vraiment très dédiées, où on pouvait passer des demi-heures à travailler sur un mot, sur une question. Tu sais, le mot d'ordre, c'est comme, OK... S'il se passe rien dans réponse, au moins, il va se passer quelque chose dans question.
0: La question va être... D'ailleurs, on se fait plaisir.
2: Mais il y a quelque chose d'hallucinant dans ta job, c'est que tu fais des choses qui ont jamais été faites par un être humain auparavant, comme par exemple, piloter un hélicoptère sur Mars. Tu sais, vous êtes les premiers à faire ça.
0: 6 saisons de Deux Hommes en or. Tu le décris tellement bien, ce travail-là d'animation. Tu dis que c'est un travail de préparation de moine où on choisit chacun des mots, comme tu viens de le dire si bien. C'est d'essayer d'entrer dans la tête du personnage interviewé avec l'épice supplémentaire et le ton différent.
2: Ouais.
0: Ce sont tes mots. Et c'est ce que tu as appris de très, très belle façon pendant ces 6 années-là.
2: C'est mon université.
0: Oui, mais quand même. T'es sorti de là avec une maîtrise, tu dirais.
2: Ben, ouais,
0: à 6 ans, là, c'est une maîtrise.
2: J'ai tellement appris. Tu sais, dans une émission, de pouvoir

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0: derrière ces images-là, ce sont vos vies. Elles sont le cœur de notre inspiration. Et quand on s'installe devant la télé d'ici, elles nous renvoient le collage de nos vies. Fait que cet écran-là, il ne nous sépare pas. Et moi, je pense qu'il nous rallie. Puis moi, ce soir, j'ai envie qu'on se tienne fort, qu'on fête la télé, mais surtout ce lien et l'écran qui nous unit.
1: T'es rentré comme une tonne de briques, quand même. Qu'est-ce que ça te fait de revoir ça?
2: Ça, c'est le deuxième. Écoute, ça me fait... Je l'ai jamais vu.
1: Tu l'avais jamais vu?
2: Non. J'ai réécouté des petits bouts qui ont circulé sur les médias sociaux du premier que j'ai fait. Puis le deuxième, je l'ai jamais réécouté.
1: Puis, tu trouves-tu pas pire?
2: C'est dur à dire. C'est dur à dire, c'est tellement de préparation, c'est tellement gros, c'est tellement intense. Je me suis amusé, mais j'ai pas le sentiment d'avoir livré le gala de ma vie encore. Je sais pas si je vais en refaire.
1: Moi, j'aime le
2: un.
1: Encore, ça voudrait dire que peut-être qu'il pourrait y en avoir.
2: J'ai pas l'impression d'avoir. Je pense que je suis plus fier de la première année.
1: Ce qui est intéressant quand même de mentionner, tu parles de la première année, c'est que au départ, le diffuseur, la production parlait d'une animation en duo. Hein?
2: Ouais.
1: Puis là, t'as dit, ça aussi, je trouve quand même que ça mérite d'être souligné parce que ça fait partie de la catégorie de la fougue et tout ça. T'as dit, je suis capable de le faire seul.
2: Puis ça a été une longue réflexion, ça a été proposé comme ça, puis juste de se faire appeler, hein, ça tente, Véro vient pas pour les Gémeaux cette année, ça tente-tu de le faire, tu sais, on se promène chez vous, t'es comme tu fais les 100 pas pendant 2 heures, t'es comme aïe aïe, ok, qu'est-ce qui se passe là, tu fais tous les temps, hein? Je peux-tu me planter? Ah, la comparaison, hein, c'est-tu le fun? Hein, ça me tend dessus? Hein, de la musique, un band, c'est la fête, puis comme, ah, let's go! Mais c'est ça, c'est, l'idée c'était de le faire à deux, puis on est allé au bout de cette idée-là avec des gens qui ont été pressentis, puis pour des raisons de disponibilité, ça fonctionnait pas, puis je sentais que à un moment donné, dans le processus, on était juste en train d'essayer de trouver quelqu'un pour trouver quelqu'un. J'ai comme une complicité, ça peut pas s'inventer.
1: Ça s'achète pas non plus.
2: Faut que je sois ami avec la personne, faut qu'on se trippe dessus professionnellement, qu'on se fasse rire, puis qu'on soit capable de se parler sans se parler, puis de sentir qu'en toute confiance, on est capable de plonger dans une aventure comme celle-là. Puis à un moment donné, on s'est fait, hey, ben, je vais le faire tout seul. Je me sentais super bien entouré, super belle équipe. Salutations à Jean-François Blais qui m'a accueilli là-dedans. Puis toute l'équipe, c'était une belle ride. Ouais.
1: T'as fondé ta boîte de production, Saturne 5. Mm-hmm. L'idée, et à toi de nous dire, mais c'était quoi d'être maître à bord à ce moment-là, de pouvoir faire tes propres projets, de pas attendre que le téléphone sonne?
2: Je sentais ça un peu. Il y a une période où... C'est ça, je recevais des offres, des projets documentaires moins. J'allais souvent à Tombe Crochu. J'adore Alex Barrette. J'avais tellement du fun là-bas. Je gagnais ma vie en partie avec ça. Mais il n'y avait pas de projet qui me faisait complètement vibrer. Puis à un moment donné, je me suis dit, ben, je vais commencer à écrire des idées. Puis je suis allé cogner à des portes. Puis à un moment donné, on m'a dit, hey, on pourrait se partir une boîte de prod. Puis on l'a fait. Fait que je sentais que je sautais une étape plutôt qu'aller cogner chez une boîte de production, parce qu'en télé, pour produire, ben il faut que tu sois une boîte reconnue, puis il y a comme une façon de faire pour obtenir le mandat de produire
1: sinon,
2: des émissions
1: télévisées. Sinon, t'es à la merci, dans le fond, des décisions d'autres personnes.
2: Oui, puis je vais me retrouver à faire des choses que j'aime pas, puis pour survivre, ben je vais accepter des mandats qui deviennent un peu plus alimentaires. On en fait tous, mais à un moment donné, si je propose rien, je vais me faire avaler par la vision des autres, puis j'ai envie de

0: m'exprimer puis de sentir qu'il y a un peu de moi dans chaque projet. Fait que c'est parti comme ça, un peu par survie, par désir d'exister et puis de continuer à faire ce métier-là. Puis finalement, je m'y découvre quand même pas mal de fun. D'être à l'écran des fois. Oui,
1: c'est de l'entrepreneuriat.
0: Vraiment. Ouais, je pense que je suis entrepreneur puis que je l'ai découvert sur le tard dans ma vie. Là, si tu m'avais dit à 15-20 ans que j'allais... des fois, il y avait des petites initiatives, mais oui, je le suis. Puis j'aime travailler en équipe, j'aime bâtir des équipes, j'aime... J'admire les chefs d'orchestre, j'admire les gens qui sont capables de bâtir des équipes puis qui sont capables de mettre les bons éléments dans les mêmes pièces, dans les mêmes salles, sur les mêmes projets pour que la magie opère tout en guidant stratégiquement. Je sais pas si je suis rendu là, mais j'aspire à ça un jour, puis les gens qui le font bien sont mes idoles.
1: Et il y a beaucoup de choses qui ont été produites par Saturne 5 à travers les années, et dont des documentaires. La série documentaire « Drogue, vérité et conséquences » fait partie, à mon sens, quand même d'un projet coup de poing où tu as osé aller dans des zones où on va pas très souvent.
2: Ça fait comme quand même plusieurs semaines qu'on travaille là-dessus. T'es-tu déjà senti confronté? As-tu déjà senti des malaises par rapport à des idées reçues ou des idées que toi, t'avais intégrées?
0: Ben oui, moi, je suis toujours un peu chamboulé. J'ai eu une éducation quand même assez stricte. Je suis grandi dans les années 80 où la drogue, c'est le mal et les substances, c'est Jim Morrison, puis tu meurs. Et en grandissant, en prenant de l'expérience, j'ai constaté que les clichés qu'on m'avait inculqués concernant les utilisateurs de substances psychoactives étaient souvent différents de ce que je voyais dans la vraie vie.
1: Évidemment, tu faisais pas la promotion de la consommation de stupéfiants, pas du tout, mais on est loin du South Park, la drogue c'est mal, voyez. Les vrais savent. Qu'on nous disait quand on était petits. quand même, ça rappelle des souvenirs. Mais t'es allé vraiment dans des zones où on va pas très souvent. Est-ce que ça a été délicat à vendre aux diffuseurs? Est-ce qu'il a fallu que tu joues dans les coins un peu ou?
0: J'ai été étonné de l'accueil si favorable d'ICI Télé et de RDI. Je pensais pas, puis j'œuvre au sein de Radio-Canada depuis plusieurs années, mais je me disais, c'est sûr que c'est un sujet qui est bien trop confrontant pour Radio-Can, oublie ça. Puis j'ai été vraiment étonné de... ça m'a pas surpris, mais j'ai été agréablement étonné de voir que Julia Lauzon et ses équipes étaient super ouverts puis qu'ils nous ont encadrés aussi dans les normes et pratiques journalistiques. Là, tu sais, tu peux pas dire n'importe quoi sur un sujet comme ça puis être présenté sur RDI. Puis, tu sais, on avait un cadre. J'ai adoré ce cadre-là pour qu'on fasse bien notre travail de documentaire, mais ça nous a permis d'aller rentrer dans la pharmacie des gens, dans leurs discussions à propos des substances, dans leurs préjugés, dans leurs idées préconçues, dans la stigmatisation, dans la consommation à géométrie variable, dans le jugement qu'on peut avoir sur quelqu'un qui sort de la SQDC tout en sortant tout bonnement avec notre caisse de 12 de vin blanc parce que nous, c'est correct, c'est du vin blanc. De se questionner sur la réduction des méfaits puis les torts de la stigmatisation. Fait que puis des substances psychoactives, puis ça part d'une idée simple. C'est quoi une drogue? Dans le fond, une drogue, c'est qu'il y a du mauvais côté de la pharmacie, du comptoir, je veux dire.
1: J'avais envie de démystifier quelque chose, de poser des questions, c'est une grande réflexion.
0: Tout le monde
1: réflexion.
0: Est sur les antidépresseurs, ou sur le Vivant, ou sur l'Adderall, ou sur le Ritalin, puis tout le monde prend des trucs pour mieux performer, pour survivre, pour mieux relaxer, pour ci, pour ça. Certaines substances sont plus normalisées que d'autres. Mmh. Le vin, comme c'est bien correct. Puis la SAQ en vend. Puis on parle pas trop des études qui disent que c'est pas bon parce que à un moment donné, on peut-tu avoir une soupape pour relaxer. Mais quelqu'un qui fume son petit joint pour relaxer, d'après moi, il va finir dans coke. Non, mais
1: c'est préjugé, là.
0: Ça existe encore, puis on a tous nos contradictions. On va juger ce que l'autre prend, mais nous, nos petites affaires, notre petite pharmacie, c'est à nous autres, puis ça nous regarde.
1: As-tu envie d'en faire d'autres, des projets comme celui-là? Parce que tu sembles avoir un désir maintenant de faire œuvre utile. Ce type de documentaire-là génère des prises de conscience, peut faire réfléchir, avancer.
0: J'en ai un autre, justement. J'avais une réunion cet après-midi. Je sais pas trop si je peux en parler, mais... Ça parle de ma ville, de Québec, puis d'une équipe qui a disparu. Mais
1: on sait pas du tout de quoi tu parles. Une équipe d'un sport que t'aimes.
0: Ouais. Okay. Mais je pense qu'on peut se questionner sur l'impact que les performances d'une équipe peut avoir sur une société, sur un groupe d'individus, qu'on s'intéresse ou non au sport. Quand ce lien-là nous est enlevé, comment qu'on compose avec ça quand on est adolescent et tout. Bref, je viendrai t'en reparler. Mais oui, le documentaire, ça m'intéresse. J'en consomme, j'en écoute. Puis j'aime le divertissement, j'aime les magazines, mais j'aime creuser aussi, puis aller à la rencontre des gens, puis prendre le temps de faire des longues entrevues, puis de raconter une histoire, puis d'avoir un propos aussi à travers la démarche documentaire.
1: Je te cite, avec ma gérante et amie, Marie-Lou, ce qu'on fait, c'est de la gestion du déclin. J'étais curieuse de t'entendre là-dessus. Est-ce que, tu sais, d'habitude, on bâtit une carrière, on prévoit la suite, de la gestion du déclin.
0: Ouais.
1: Ouais?
0: Ben, je suis fini, là, tu sais, je veux dire. Non, mais c'est vrai, là, je veux dire, j'ai eu ma chance, puis j'en ai profité, puis faut préparer la place pour ceux qui arrivent, puis tant mieux, là, puis j'en ai profité, puis j'en ai été heureux, puis tant mieux s'il me reste quelques années à faire des projets à l'écran, et sinon, ben, c'est pas plus grave que ça.
1: Il y aura autre chose. Ben, est-ce que tu sois de la gestion du renouveau, mettons?
0: Oui, du renouveau, puis en tout respect pour l'institution dans laquelle on se trouve en ce moment, puis pour toutes les autres chaînes de télé sur lesquelles je participe et tout, il y a quand même un désir puis un intérêt vers les plateformes et puis faire ce qu'on fait là. Mais est-ce qu'il faut le faire dans un building d'État avec 1000 piastres d'éclairage puis 85 personnes sur l'équipe? Poser la question, je pense que c'est un peu y répondre. Les modèles changent, les modèles de consommation de contenu changent. J'ai l'impression qu'en télé traditionnelle, on s'accroche à quelque chose qui s'en va un peu dans le mur. Puis je suis sincère, là, j'ai animé les Gémeaux, puis je suis comme vive notre télé d'ici, puis let's go, puis il faut la sauver. Puis pourquoi je suis pas capable de trouver ma télé du Québec quand j'achète une TV chez Costco, une belle TV à 300$, puis finalement sur la manette, il y a le logo Disney, il y a le logo Netflix, puis Amazon. Et où ma télé québécoise? Faut que j'installe des applications, puis lors des mises à jour, ces applications-là disparaissent. Bref, ça pour dire que à un moment donné, il y a une génération qui s'en va ailleurs, puis si on a envie de pouvoir continuer à communiquer plutôt que faire des émissions qui se retrouvent dans un cimetière d'émissions. Alors, j'en ai fait des émissions qui ont jamais été vues. Je sais même plus comment les retrouver. Mes enfants ont jamais vu ça. C'est comme, hey, tu le fais. On aurait pu le faire. J'aurais pu faire ça en découpant, tu sais, comme l'évangile en papier, là. Ça aurait fait autant de bruit, là, tu sais. J'aurais fait chez nous.
1: Je vous rappelle que vous assistez à une classe de maître de front tout le tour de la tête. Nous sommes en compagnie de Pierre-Yves Laure.

0: fois, je suis comme, ah, je veux faire de la musique de film ou de... Là, je peux rajouter des effets, delay. Je mets n'importe quoi là, comme valeur. Là. Tu sais, fait qu'imagine dans le petit film, là, le petit chien, là. Reviens! Oh, il y a de l'espoir. Ouf! Toby, tu es là! Il reviendra.
1: Moi, j'aime beaucoup cet extrait. J'aurais envie de le laisser jouer encore plus longtemps, mais je veux qu'on en jase parce que tu composes. T'es aussi DJ, Monsieur PY. La musique est au cœur de ta vie. C'est une grande, grande, grande passion pour toi.
2: Ouais. Ouais. J'aime bien
1: on
2: ça.
1: On le voit, là. Tu tripes comme un petit gars, là.
2: Pour ceux qui nous entendent, je suis dans mon salon avec mon MPC. Puis là, en midi, je contrôle un vieux synthétiseur. Puis là, j'ai trouvé comme des accords un peu jazzy. Puis là, je suis comme, ah, wow, OK. Des accords que je serais jamais capable de jouer par moi-même. Fait que là, j'y vais avec des enchaînements d'accords. Puis là, je m'imaginais ça en musique de film. Puis je pars, puis je m'imagine des arrangements. Puis à chaque jour, on dirait que je compose une symphonie dans ma tête. J'ai pas toujours les ressources puis le talent pour la rendre audible, mais juste d'y penser.
1: Mais ça se passe.
2: Ouais, dans ma tête.
1: Quand on t'a demandé qui pour toi représente l'audace ou avec qui tu t'es dans cette aventure audacieuse-là, t'as répondu Jules. Ouais. Salut Jules, bienvenue parmi nous. Kilo Jules du groupe Valère. Pourquoi Jules? Qui est Jules?
2: Jules, c'est un ami. On a voyagé ensemble. On a été collègues. On a travaillé sur Plaza Plaisir ensemble. Puis je trouve qu'on a des atomes crochus sur le DJing, sur l'ambiance qu'on peut mettre dans une place à travers la musique. Jules est premièrement c'est un percussionniste. Là, j'aime les drummers. Les drummers sont une classe à part. C'est un mélomane, c'est un enthousiaste, puis il produit de la musique aussi, le beatmaking. Fait que c'est vraiment un amoureux de la musique. Puis quand j'ai souhaité aller vivre une expérience de studio pour valider des choses avec moi-même et avec des amis, puis pour créer des trucs, ben
1: c'était avec lui, ouais. Entre autres, en Jamaïque. Rien ouais. De moins, vous avez loué un studio.
3: Ben c'est PY qui a loué le studio. déjà ça, je comprenais rien. On parlait d'audace là, c'est vraiment ça là. Quand il m'a juste texté, hey, faut que je te parle d'une idée d'un projet. Je suis comme ouais. Je pense que c'était dans le coin des fêtes là. On était en congé. Je sais pas, peut-être chez mes parents, quelque chose comme ça. Puis on a fait un FaceTime. Puis c'était comme ouais, j'ai loué un studio. Serais-tu dispo dans genre une semaine? J'étais comme quoi? Puis, ouais.
1: En quoi il est audacieux à tes yeux, outre ça? Parce que la musique, tu dis que pendant ce voyage-là, tu as compris toute l'audace de ce gars-là. C'est ce que tu dis.
3: Ouais, parce qu'on se connaissait, c'est sûr, sur Plaza Plaisir, puis aussi dans les événements, dans les parties, tout ça. Mais là, j'ai vraiment compris qu'il avait comme pas peur. De rien, pas peur de se faire mal, mais pas peur de juste d'essayer là, puis d'être ce que t'es pas là. Fait que le syndrome de l'imposteur que j'ai quand même beaucoup, lui il l'a pas, puis ça me comme choqué. Non, mais ça m'a vraiment choqué.
4: Fâché?
3: Non, okay. ça me choqué pour moi-même. C'est juste comme, OK, il faut que j'arrête d'avoir peur. Là,
1: ça te fait réaliser quelque chose. De le voir aller, de voir qui il est, comment il agit, mais comment juste, il se lance dans tout, comme
3: exactement,
1: ça.
3: Exactement. Okay. La façon qu'il est devenu DJ aussi, c'est comme de 0 à 100. Là, c'est, OK, je construis une carrière de DJ tout de suite avec, tu sais... tu m'as expliqué ton trip, là, je m'en vais au Mexique, je me book des shows dans les bars, tu sais, comme j'ai pas vraiment fait ça jamais, mais là je me book une équipe de vidéastes qui me suit, qui prend des shows. Fait que ça c'est comme de grossir un truc qui existait pas.
1: Il fait arriver les choses.
3: Exactement. Ouais.
1: Avec un esprit libre.
3: Ouais. Puis le ben même chose au hockey, tu sais, il me compte ça. Il arrive sur la glace avec des équipes, des gens qui sont vraiment plus forts que lui, puis il se fait juste démolir au début, puis au lieu de juste s'en aller chez lui puis pas retourner, ben genre
2: j'y vais.
3: Ouais, ben, c'est ça. Ça me vraiment
2: la vie est courte, faut essayer, puis
3: mais c'est d'ouvrir des portes défoncées, genre c'est ça que j'ai vu que tu faisais.
2: Si on le fait pas, personne qui va le faire pour nous, puis je veux dire, je trouve que il y a une métaphore sportive à laquelle je pense souvent quand je vois des gens qui font du surf. je les regarde, puis oui, bien sûr, ça a l'air le fun, mais il y a personne qui grimpe sur une planche de surf du premier coup. Un bon surfeur, ça a tellement l'air facile. Toi, oui?
1: Ça m'est arrivé, la première
2: premier
1: fois.
2: Premier coup?
1: Mais personne n'en revenait. Là. Okay. Après ça, ça a été très difficile. Tout. C'est comme si ça, okay, c'est arrivé une fois, la magie, la première, okay, fois.
2: Fait,
1: mais c'est pas de moi dont il est question, mais quand même.
2: Mais là, tu vas me donner des coups.
1: Je viens de me rappeler ce souvenir-là.
2: Je trouve que l'élégance du surf, les gens qui, ouais, sont comme, waouh, qui restent en dessous comme de la vague et tout. Il y a des années, il y en a des bouillons, il y en a des moments à se faire ramasser sur le récif de corail, manger la planche dans le front et tout. Il y a une certaine forme d'acharnement, de répétition. Puis à un moment donné, des fois, on avance, on doute, on sait pas trop ce qu'on fait, ça nous tente moins. Puis à un moment donné, les choses se placent, prennent forme. Puis des fois, de tricher un peu, fake it till you feel it, qui me dit, je pense, en espagnol.
1: Till you make it.
2: Ouais. Fake it till you make it.
1: Ouais.
2: Bref,
1: faites semblant jusqu'à temps que vous le fassiez pour vrai.
3: En jamais, ouais, c'est un bon exemple parce que, tu sais, je connais personne autour de moi, même des super bons musiciens, des super bons producteurs, producteurs de musique, compositeurs, tout ça, qui ont eu accès à un endroit comme PY Louis, tu sais. On a juste, tu sais, on va juste travailler vraiment fort avec les trucs qu'on a, notre matériel, tout ça, puis en pensant jamais qu'on est comme à ce niveau-là prêt pour, mettons, un studio professionnel, mais en mode genre international.
2: Ouais, puis l'idée, c'était pas de faire une démonstration de bling-bling. Hey, checker, on est dans un grand studio. Moi, c'était pour moi de valider aussi avec moi-même. Hey, est-ce que de passer une semaine en studio, genre de 8 heures jusqu'à minuit et demi, puis prendre une petite pause pour aller dans la mer 30 secondes puis revenir. Est-ce que j'aime ça? Est-ce que je pourrais dédier une partie de ma vie à ça? Est-ce que je me sens premièrement pas imposteur? Est-ce que je suis capable de dialoguer puis d'échanger des idées avec des gens qui ont de la théorie musicale beaucoup plus avancée?
1: Mais toi aussi, t'as travaillé ton syndrome d'imposteur.
2: Oui, ben tu sais, c'est qu'à un moment donné, tu sais, OK, moi, j'aimerais qu'on fasse ça, Renan. Tu sais, on était comme un trio, puis avec Tim aussi, on était un quatuor. Des fois, on échangeait. Je suis pas capable de parler leur langage parce qu'ils ont des connaissances techniques et musicales de solfège, de théorie ou peu importe, qui sont beaucoup plus élevées. Mais en même temps, je trouvais ma façon de communiquer là-dedans, mes goûts, mes envies. Puis je me suis dit, à partir du moment où on est au service d'une production ou d'une chanson, peu importe le langage qu'on trouve pour communiquer dans le projet, ben les choses se font. Puis tu sais, puis il y a quelque chose que tu m'as dit, Jules, qui m'a vraiment encouragé. Puis je sais pas si tu t'en souviens, mais je pense vers la fin du projet, notre séjour en Jamaïque, j'ai comme, là, tu sais, en tout cas, moi, j'ai fait du mieux que j'ai pu, tu sais, j'essayais des fois, je me sentais un peu dépassé parce que je trouvais que vous avanciez vite, puis j'avais pas les capacités, des fois, pour ralentir, pour me sentir, puis tu m'as dit, mais t'as vraiment ta place dans un studio, tu sais, sens-toi pas mal,
3: oui,
2: ta façon d'amener tes idées, les shots que t'as calés et tout. Fait que moi, je me suis dit, ah ouais, j'ai dit ça, OK, parfait.
1: Si lui dit ça, ça veut
2: dire que je comprends.
3: Non, mais c'est le travail d'un réalisateur, souvent, que, tu sais, les gens portent plus qu'un chapeau, fait que font plusieurs choses. Tu sais, le musicien arrangeur est aussi réalisateur et aussi, compositeur, mais le travail qu'il a fait en Jamaïque, c'est vraiment le travail d'un réalisateur. Alors, décider, ça allait être un peu quoi, la direction, l'instrumentation, tout ça, puis tes idées sont claires, des fois sont farfelues, mais sont quand même claires.
1: Vive Plaza Plaisir, donc, qui vous a permis de vous rencontrer, de sceller quelque chose, de vivre cette grande expérience-là ensemble. Et je le disais, DJ aussi, à tes heures, c'est quelque chose que t'aimes beaucoup, puis t'as vécu cette expérience-là. Je veux absolument partager ça avec les gens parce que c'est incroyable.

0: Un centre Bell plein à craquer pour réchauffer la foule avant le show de Matt Duff.
1: Ouais.
0: C'est incroyable, ça, quand même.
1: Capoté.
0: T'as dû pogner ton ouais. deux minutes, là, quand même,
1: ouais,
0: devant cette foule-là, avec les bébés.
1: Ouais, puis je trouve qu'on danse plus de slow. Puis j'aime ça, mettre des slow à la fin de mes sets. Des fois Céline, des fois les bébés et tout. Puis là, c'était une soirée, c'est ça, le centre Bell. J'ai commencé mon set, c'était rempli à 20%, puis je me suis levé les yeux, c'était plein. Je fais « OK, parfait, je finis ça avec les bébés. Tu ne sauras jamais », qui, à mon avis, la plus belle chanson d'amour de tous les temps. Puis là, les téléphones se sont allumés. Je suis comme « Ah ouais,
0: qu'est-ce qui se passe? »
1: C'est ça qui vivent.
0: Wow.
1: C'est ça qui vivent, ce monde-là.
0: L'émission tire à sa fin. Mais un album original de PY, penses-tu que ça se peut?
2: Ben oui, ça se peut.
0: Ouais.
2: Oui,
0: okay.
1: C'est sûr que ça se peut. Je travaille à ça tous les jours.
0: C'est vrai, ça s'en vient? On a-tu un scoop, nous autres, là?
1: Ben non, mais là, je okay. gosse, là. Aujourd'hui, j'ai drivé un synth, là, genre 16 channels en midi, là. Tu sais, je m'en viens, là. Je commence à.
0: J'apprends.
2: Yes,
0: on voit l'enthousiasme. Donc, OK.
1: Ouais.
0: C'est pour quand? 2027?
1: Je sais pas.
0: 2028? Quand tu vas être prêt?
1: Ouais, je me mets pas de pression, puis tu sais, je fais de la musique pour moi, pour le plaisir. Oui, pour faire danser les gens, mais j'ai pas envie. C'est pas pour satisfaire mon ego de voir ma face sur une pochette ou de dire que j'ai lancé un projet. Je veux comme, c'est juste dans ma tête, puis j'ai envie que ça sorte pour travailler ces prochaines. Une obsession.
0: Merci beaucoup.
1: Merci.
0: Jules, de ta présence à l'émission. Vraiment, c'est très apprécié. Membre du groupe Valère, votre complicité, elle est superbe. Et c'est beau de voir que vous avez pu vous apporter aussi mutuellement, quand même, de casser ce fameux syndrome d'imposteur.
1: Des passionnés comme il y en a peu au Québec, ces gars-là, là, avec Qualité Motel et tout. Là. Puis ça fait longtemps qu'ils roulent leur boss. Là. Ils sont des petits virtuoses qui sont des experts dans plein de champs reliés à la musique puis aux arts. Ils sont multi-artistes. Ils sont des petits geeks, là, des beaux petits geeks.
0: Et en tournée, en spectacle. Donc, on invite bien sûr les gens à aller découvrir
1: Absolument.
0: Ce que vous faites. Parce que eux autres, faire le vin party, ils ont compris comment ça fonctionne.
1: Autres,
0: vraiment.
1: Ils ont inventé ça.
0: J'ai gardé la question du front autour de la tête pour la fin. Tu peux me répondre ou me dire que j'ai du front, on a te demandé ça. Puis arrive l'or.
1: Mm-hmm.
0: Qu'est-ce que tu vas faire quand tu vas être grand?
1: Je le fais, je suis grand depuis que je suis tout petit. Je m'amuse puis j'essaye. On nous demande ça, qu'est-ce que tu vas faire quand tu vas être grand, comme si c'était un objectif, comme si on allait vivre éternellement, comme s'il y a quelque chose qui s'en venait, puis comme si c'était jamais assez, puis après ça la retraite. Mais je veux dire, dès qu'on marche, on est déjà quelque chose. Alors c'est qu'est-ce qu'on fait aujourd'hui puis on verra demain.
0: Moi je pense que tu l'as juste. Toujours garder cette espèce de cœur.
1: Ben,
0: de...
1: C'est le secret.
0: Ouais, exact.
1: Ben, sinon,
0: c'est ça le secret.
1: Sinon, c'est compliqué.
0: Absolument. Merci tellement
1: Merci
0: d'avoir accepté
1: toi.
0: Notre invitation.
1: Grand
0: ça a été un plaisir de te recevoir.
1: Merci
0: à toute l'équipe. Merci au public en studio. À la technique, Alejandro Magliana, Jérémy Gendron à l'aiguillage, François Perrault à la recherche, Camilla Desrosiers à la réalisation, Nathalie Pelletier. Merci vraiment à vous également d'avoir été des nôtres et de nous suivre dans cette belle aventure-là. Puis ouais, le moment de vérité va faire son grand retour à Radio-Canada dans une version revue pour les ados 15-17 ans sur ICI Télé. Ça va être durant la saison 2026-2027. Continue, s'il te plaît, de t'éclater, d'explorer.
1: Le 21 août, super franco-fête, la veillée électro. Je fais un DJ set francophone.
0: On invite les gens. Absolument. Merci beaucoup. Sors de ta zone de confort. C'est beau, c'est inspirant de te voir aller.
1: Merci.
0: On va suivre tous tes projets. Il y a une belle jeunesse aussi, je trouve, qui est très, très privilégiée de pouvoir compter sur ton talent parce que...
1: Merci.
0: T'as des beaux projets pour eux aussi. Merci beaucoup.
1: Merci, Monique.

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4: Ici Marc-Antoine Leblanc. Voici vos informations. La rencontre entre le ministre responsable du commerce Canada-États-Unis, Dominique Leblanc, et le représentant américain au commerce, Jamieson Greer, se serait une fois de plus déroulée de façon positive, selon la partie canadienne. Mais rien de plus n'a filtré sur cet entretien, à moins de deux semaines de l'entrée en vigueur de tarifs de 50% sur une série de produits canadiens. Anne Levasseur a préparé ce qui suit.
5: À Washington, Dominique Leblanc est arrivé tout sourire et d'un pas déterminé au bureau de son homologue américain, Jamieson Greer. Pressé par le temps, comme seule réponse à savoir si une entente est possible avant le 19 août, il dit espérer que oui. Le 19 août, c'est la date prévue d'entrée en vigueur de nouveaux tarifs de 50% sur une série de produits canadiens. Ces tarifs vont s'ajouter à tous les autres que le Canada s'est déjà vu imposer par l'administration de Donald Trump. Le premier ministre Mark Carney admet que les discussions pour conclure une entente ne sont pas faciles.
6: C'est une négociation tough. On peut changer l'adjectif de nasty, mais le Canada, c'est une question de job canadien.
5: L'objectif du Canada est d'obtenir une entente globale sur l'ensemble des tarifs imposés par l'administration américaine, ce qui ajoute au défi.
7: Thank you, sir.
5: Au passage à Terre-Neuve, le chef conservateur, Pierre Poilievre, reproche au gouvernement d'adopter une position de faiblesse.
8: D'un côté, M. Carney continue de faire des concessions. D'autre côté, M. Trump continue d'augmenter les tarifs sur le Canada.
5: Mais après plus d'une heure de discussion derrière des portes closes, le ministre Leblanc n'avait rien perdu de son sourire.
9: Moi, je suis toujours de bonne humeur d'être à Washington.
5: Reste à voir si sa belle façon lui aura permis d'obtenir des résultats. Ici Anne Levasseur, Radio-Canada, Ottawa.
4: Toujours chez nos voisins du Sud, le médecin Anthony Fauci, qui a mené la réponse de la Maison-Blanche à la pandémie de COVID-19, vient d'être déclaré coupable d'outrage au Congrès. Une commission du Sénat, à majorité républicaine, le sanctionne pour avoir invoqué le 5e amendement de la Constitution américaine la semaine dernière et d'avoir refusé de répondre aux questions de sénateurs républicains qui l'interrogeaient sur les origines de la pandémie. La justice américaine pourrait maintenant poursuivre le Dr Fauci pour son refus de témoigner. Au Québec maintenant, la Cour supérieure autorise une demande d'action collective d'étudiants juifs contre l'Université McGill. Ils allèguent que l'établissement n'a pas pris les mesures nécessaires pour lutter contre l'antisémitisme sur le campus dans la foulée des attaques du 7 octobre 2023 en Israël. Les explications de Charles-Antoine Boulanger.
10: Le campus de l'Université McGill était sous tension en 2024 avec la présence d'un campement pro-palestinien. Un groupe d'étudiants juifs dit avoir été victime de harcèlement, d'intimidation et parfois d'agression. Ils réclament 5 millions de dollars en dommages punitifs pour tous les étudiants juifs de l'université depuis 2023 dans le cadre d'une action collective. Un remboursement d'un tiers des droits de scolarité pour ces étudiants est aussi réclamé. Paola Samuel est directrice Québec et Atlantique de Bnei B'rith, une organisation juive qui parraine cette action collective autorisée plus tôt cette semaine.
11: Les étudiants avaient peur de rentrer à l'école. Depuis le 7 octobre, on se sent ciblé.
10: Les plaignants reprochent à l'université de ne pas avoir suffisamment protégé les étudiants juifs des manifestants. Une affirmation que dément Zev Zalciel, membre de Voix juive indépendante Montréal.
12: Moi, j'ai en fait vécu l'opposé. Qu'il y avait beaucoup de défense pour les personnes zionistes et aucun pour les étudiants qui prennent l'approche de solidarité palestinienne.
10: L'université affirme avoir dénoncé les actes d'antisémitisme sur son campus. L'action collective étant autorisée, la cause pourra maintenant être entendue dans le cadre d'un procès. Ici Charles-Antoine Boulanger, Radio-Canada, Montréal.
4: En terminant, Radio-Canada a appris que Tennis Canada prévoit des investissements de 400 millions de dollars, pour l'essentiel provenant de fonds publics pour son projet d'expansion à Montréal. L'organisation prévoit notamment la construction d'un nouveau stade. Les précisions de Mathieu Prost.
7: Quatre nouveaux terrains d'entraînement, l'actuel deuxième court principal passant de 4000 à 7000 places et surtout une toute nouvelle enceinte pour 15 000 spectateurs qui pourrait être fermée quand la météo l'exige.
13: C'est gigantesque par rapport à la structure du parc.
7: Michel Lafleur préside la coalition des amis du parc Jarry.
13: On s'imaginait que c'était inacceptable, mais là, bon, quand on voit ça, on dit que ça n'a comme pas d'allure, là, que ça vienne atterrir dans le parc. Là.
7: À l'arrière du bâtiment existant, d'autres terrains intérieurs et un stationnement étagé. On voit sur les maquettes du projet obtenu par Radio-Canada que le cours central actuel serait démoli pour faire place à une esplanade et à un terrain de moindre envergure.
14: On trouvait intéressant quand même d'ouvrir, au contraire, les vues sur le Mont-Royal.
7: Valérie Tétrault, directrice du tournoi.
14: Dans la prochaine phase d'études, on devrait faire des études de sol, des études techniques pour voir, bien, par exemple, est-ce qu'on est capable de creuser et de réduire au maximum la hauteur du stade.
7: Coût estimé du projet, 400 millions de dollars, dont la moitié pour le nouveau court central. Tennis Canada fait l'hypothèse que la participation serait de 40% du fédéral, même chose de la part de Québec, 10% de la ville de Montréal et 10% pour l'OBNL et ses partenaires privés. Ici Mathieu Prost, Radio-Canada, Montréal.
4: Voilà, c'était vos informations. Pour plus de détails, vous pouvez consulter le site radio-canada.ca.

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0: Aujourd'hui, l'ornithologie comme moteur de sensibilisation à l'environnement avec Valérie Bourdeau du magazine Québec Oiseaux et Thibaut Quinchon, audio-naturaliste. Bonjour tous les deux.
1: Bonjour.
2: Bonjour.
0: Le bureau des grands projets et l'environnement, mariage heureux ou pas? On en parle avec la journaliste Valérie Boisclair. Bonjour.
3: Salut Catherine.
0: Réduire les déchets de construction en activant l'économie circulaire, le pari de Maxime Potvin, PDG de 24. Bonjour.
2: Bonjour Catherine.
0: Et tout ce qu'il faut savoir sur les dates meilleures avant grâce à nos agents doubles Julien Lamoureux et Danaé Audet-Beaulieu. Bonjour.
4: Allô.
2: Bonjour Catherine.
0: Feu vert, c'est parti.

0: Le gros de la migration, c'est à peu près à la mi-avril, mais le vrai Noël pour les ornithologues, c'est à la mi-mai que ça se passe.
1: C'est la période des pervilines, parce que c'est un groupe hyper coloré. Tu as toutes les couleurs possibles, du bleu, du vert, du jaune, nomme-les. C'est vraiment des oiseaux tropicaux là, qui viennent chez ici, donc c'est la période de l'année qu'on attend. On veut voir les pervilines arriver. Oh, c'est super excitant, tu sais.
2: Eh oui, puis le mois de mai, c'est aussi le mois de la Journée mondiale des oiseaux migrateurs, qui était cette fin de semaine. Donc, c'est le moment de parler d'oiseaux. Et on a lancé la question sur les réseaux sociaux de Radio-Canada Environnement. Avez-vous remarqué un changement dans le nombre ou la variété d'oiseaux autour de chez vous ces dernières années? Ouh là là, on a beaucoup d'amoureux des oiseaux parmi nos auditeurs. Anne qui dit, au cours des 50 dernières années, plusieurs oiseaux du Sud ont élargi leur aire de distribution vers le Nord. Dans les cantons de l'Est, nous observons régulièrement des mésanges bicolores et des cardinaux, par exemple. Par contre, de nombreux oiseaux qui nichaient au sol ont disparu, comme le goglu ou des espèces insectivores, comme les hirondelles de rivage. Alors, les hirondelles, beaucoup d'observations, ou plutôt, justement, de pertes d'observations. Dave qui dit « Quand j'étais jeune, les fils électriques étaient remplis d'hirondelles. Malheureusement, aujourd'hui, il y en a vraiment très peu. Pourtant, je suis à la campagne. » Guy, qui renchérit, oui, moins d'hirondelles. Lise Bédard, je nourris et observe les oiseaux depuis 50 elle aussi, je remarque un grand changement aux mangeoires. Des espèces qu'on voyait moins sont plus présentes et le contraire aussi. Pour ma part, les cisrins et les roselins sont arrivés beaucoup plus tard qu'à l'habitude. Alors, il y a vraiment toutes sortes d'observations, des observations de changement. Évidemment, nos auditeurs sont peut-être plus pointus que les gens qui sont autour de la table, à part nos experts, bien sûr. Mais Danaé, t'en regardes des oiseaux?
3: Oui, mais moi, je sais pas si c'est représentatif parce que j'étais à Montréal, mais j'étais dans un endroit où les arbres grandissent de plus en plus autour de moi. Fait que j'ai vu une augmentation, mais je sais pas si c'est justement, si c'est l'exception qui confirme la règle. Mais j'ai aussi vu que quelque chose que j'avais pas remarqué avant, des oiseaux de proie dans mon quartier Hochelaga-Maisonneuve, qui faisaient des tours, des cercles dans le ciel. Fait que ça, c'est quand même nouveau, là, ça date de peut-être 2 ans, là, je pense.
2: Alors ça, les oiseaux de proie, il y a plusieurs auditeurs qui ont signalé des pigargues à tête blanche. On en avait parlé à l'émission il n'y a pas longtemps, d'ailleurs, à Montréal, du retour. En tout cas, pigargue à tête blanche, ici, c'est plutôt, excuse-moi, dans la dernière année, près de Joliette, dans la Naudière. Mais je sais qu'il y en a qui en ont vu près de Montréal. On en avait parlé. Ça, c'est Audrey qui nous parlait de la Naudière. Par contre, Pierre qui dit « Je suis inquiet, diminution générale nette, très claire chez moi, sauf pour les oiseaux de proie, comme l'épervier de coupeux et le faucon émérillon. » Ah, il y a des gens qui sont précis. et je vois tout ce temps-là, Valérie, notre spécialiste de Québec Oiseaux, c'est des choses avec lesquelles vous êtes familière, j'imagine, là.
4: Oui, puis les auditeurs ont tout à fait raison. On voit des déclins généralisés. Si on regarde l'état des populations d'oiseaux du Canada, il y a un rapport qui a été fait en 2024. C'est un déclin généralisé, sauf chez certaines familles d'oiseaux, dont les oiseaux de proie. Les oiseaux de proie, en fait, sont sur un rebond suite à l'interdiction de certains pesticides.
2: C'est ça, hein?
4: Donc, c'est une très, très belle réussite de conservation. Par contre, un des auditeurs l'a mentionné, les oiseaux champêtres, énorme diminution, moins 67 % chez cette famille-là. Les insectivores aériens aussi, les fameuses hirondelles, ont beaucoup de difficultés à trouver de la bouffe.
2: Il y a une auditrice qui signalait, nous, on le mesure sur le pare-brise de nos automobiles, on n'a plus ces quantités incroyables d'insectes effoirés là, qu'on voyait quand on était jeune. C'est un peu triste de le voir comme ça, le calcul, mais bon. Julien Lamoureux?
5: Ben, comme Danaé, c'est un peu anecdotique, mais je pense que le mot s'est passé dans le quartier pour dire que le fil qui relie la guirlande de lumière devant chez nous est un bon spot pour les oiseaux.
2: Okay.
5: Mais c'est ça, c'est peut-être pas représentatif des statistiques. Sauf que là, je me suis dit, je vais installer l'application Merlin là, pour identifier qu'est-ce que je vois autour de moi parce que je les vois, mais j'ai un peu de misère à différencier l'un de l'autre.
2: Les applications, ça, on va en parler dans quelques minutes avec Valérie. Ça joue un rôle incroyable et ça rajeunit, je pense, le public des oiseaux.
4: Hein? Absolument.
2: Valérie Boisclair?
6: Moi, je suis pas une si fine observatrice que ça, j'ai réalisé, mais j'ai parlé avec ma mère qui habite à Terrebonne. On salue Diane. Et elle voit pas le déclin dans sa cour. Elle me dit des jais bleus, des étourneaux, des juncos ardoisés, des cardinaux, des merles d'Amérique, un vrai zoo. Donc voilà, Terrebonne, ça a l'air pour voir les oiseaux.
2: Mais c'est beaucoup, probablement, parce qu'il y a des arbres autour aussi. Toute la question des habitats, comme Sylvain qui dit, chez moi, je suis heureux d'accueillir Beaucoup d'oiseaux qui viennent nicher, hirondelles rustiques et bicolores, le chanceux, moucherolles, merles, petites mésanges, quiscales. On aperçoit des jets bleus, des cardinaux. Le secret, c'est l'habitat. Il est à Saint-Anicet. Et il y a Isabelle, je suis près de Cap-Rouge, et dans notre boisé, il y a des mésanges à tête noire, cardinal, chardonneret, merle, canard, colvert, hibou, grand-duc d'Amérique, faucon et mérillon, une petite buse, pic flamboyant. Alors oui, il y en a encore de la variété, mais je pense qu'il y a vraiment, c'est vrai Valérie, un lien direct avec la qualité des habitats?
4: Absolument. C'est une bonne et une mauvaise nouvelle. Les habitats se dégradent, donc on perd des oiseaux. Ouais. Par contre, si on peut améliorer ces habitats-là, ben, il y a des chances de revenir, les populations voilà. peuvent revenir.
2: Alors, on va se lancer dans cette conversation avec, sous deux angles, sous l'angle de l'ornithologie pure que pratique Valérie, entre autres, à travers son travail à Québec Oiseau, Valérie Bourdeau, qui est avec nous, mais aussi à travers un documentaire sonore de Thibaut Quinchon, qui est artiste audio-naturaliste, et on écoute tout de suite un extrait de ce documentaire très, très, très particulier.
7: Alors que les températures augmentent et que les journées allongent, il entame sa longue route qui le mènera vers le Canada arctique. Pour se rendre à destination, il visitera la forêt boréale jusqu'à sa disparition dans la toundra des Inuits. Il suivra les forces de la nature, guidé par les étoiles, les odeurs et le champ magnétique terrestre. Il vivra au gré des saisons, de leur singularité. Avec lui, nous nous faufilerons dans des bourrasques pour traverser le vent.
2: Et là, vous sentez la qualité de la prise de son. Bonjour Thibaut Quinchon.
8: Bonjour.
2: Audio-naturaliste et je devine quand même un peu amoureux des oiseaux. Qui a passé, qu'est-ce que c'est traverser le vent? Là, vous avez passé beaucoup de temps, vous avez choisi Tadoussac. Et pourquoi Tadoussac?
8: Ben, c'est comme des fois dans les projets artistiques ou les développements personnels, un lieu nous amène à un autre. Et en fait, j'avais fait un premier documentaire en Mangani, plus loin sur la côte nord, et j'avais rencontré des ornithologues, Christophe Budin, des ornithologues loin au Québec, on va dire ça comme ça, qui m'avaient dit, ben, les oiseaux qui redescendent au sud, ils frappent le golfe, ils frappent cette étendue d'eau, et c'est un peu intimidant pour certains de traverser, donc ils longent la côte. Et ça fait que Tadoussac et les environs, c'est un espèce d'entonnoir où il y a énormément de passages d'oiseaux migrateurs. Et c'est la raison pour laquelle je pense aussi à l'observatoire d'oiseaux de Tadoussac, c'est parce que c'est un lieu unique pour ce phénomène.
2: Et là, donc, vous êtes allé planter des micros, mais pas n'importe quel micro, là. Des micros, d'abord, des micros qui sont capables de résister au vent puis de capter la beauté du vent, c'est spécial, ça.
8: Oui, ça prend juste des bonnes protections, en fait, quelque part. Puis, bon, des bons micros pour avoir une bonne qualité, effectivement. Puis après, j'ai des micros qui font de la captation un peu surround, on va dire, donc immersive. Plus la parabole qui est toujours ce zoom sonore pour aller chercher les oiseaux au loin parce qu'on ne peut pas toujours s'approcher.
2: Oui, donc c'est d'une grande qualité sonore et vous, d'ailleurs, vous nous racontez qu'il vaut mieux écouter avec des écouteurs pour avoir ce phénomène d'immersion un peu sur 360 degrés. Valérie Bordelot, vous l'avez écouté, Traverser le vent?
4: Oui, ben, j'ai eu la chance d'assister à une présentation publique dans un cinéma. Donc nous, on n'avait pas d'écouteurs, on l'écoutait tous ensemble.
2: Avec du son tout le tour.
4: Avec du son tout le tour, c'était vraiment très spécial.
2: Mais en tout cas, moi, j'ai fait l'expérience avec des écouteurs. On peut l'écouter d'ailleurs sur le site de RFI. Vous pouvez trouver le lien assez facilement en tapant « Traverser le vent ». Et Thibaut Quinchon, c'est quand même une expérience particulière, pas d'image. Mais qu'est-ce que vous vouliez communiquer par le son, justement? Est-ce qu'il y avait un effort de sensibilisation dans cette approche-là?
8: Ah oui, vraiment, assurément, tout le travail que je fais, c'est toujours pour la sensibilisation à l'environnement, pour avoir envie de protéger. Puis on le dit souvent, connaître, c'est vouloir protéger, c'est aimer en fait. Et donc il y a ce travail-là. Puis moi je dirais même, il y a connaître, protéger, puis ralentir, parce que dans le fond, observer la nature, observer les processus naturels, c'est toujours une autre temporalité. Hein. Surtout quand on enregistre, faut s'arrêter, faut écouter, faut être attentif. Et on le sait, on vit dans des mondes dans des sociétés qui vont très vite, et donc c'est un peu un pied de nez à la croissance, quelque part, d'une certaine façon, et à la connexion, en fait, avec notre environnement.
2: Oui, un genre de phénomène de résistance, de changement. Changement de rythme, Valérie Bordelot, vous le sentez?
4: Oui, absolument. on sent cette soif-là de ralentir, puis l'ornithologie, c'est vraiment un loisir qui se prête très bien à ça.
2: Oui. Alors, Valérie, il y a dans ce phénomène d'observation des oiseaux, il y a un boom en ce moment.
4: Oui, oui, absolument.
2: Et c'est depuis la pandémie, on a situé ça. Est-ce que ça se pourrait que ça confirme que ça vient avec une espèce d'envie de changer de rythme?
4: Je pense que oui. Bon, nous, on a des chiffres pour essayer de chiffrer cette tendance-là. On fait des sondages de notoriété chez Québec Oiseaux. Donc, on en a un qui date de 2019, donc juste avant la pandémie, où on disait qu'à peu près 29 % des ménages qui avaient été consultés faisaient de l'ornithologie. Donc, 29 % en 2019. En 2024, quand on a refait l'exercice, on était rendu à 42 % Donc, c'est énorme.
2: Oh là là!
4: Une super augmentation pendant la pandémie. Ils ont fait le même exercice en Grande-Bretagne tout récemment. Eux sont rendus à 47 % de la population qui fait de l'ornithologie là-bas. Puis eux, ce qu'ils ont fait, en fait, c'est qu'ils l'ont divisé en segments d'âge. Puis les tranches d'âge où il y a la plus grande augmentation, c'est chez les plus jeunes. Donc, Gen Z en dessous de 30 ans et les milléniaux. C'est des augmentations faramineuses chez les Gen Z, c'est au-dessus de 1000% d'augmentation.
2: Mais alors là, on va le dire, c'est lié justement à la popularité des applications, j'imagine en grande partie.
4: C'est sûr que les applications démocratisent la pratique. On a parlé de Merlin tantôt. Merlin, c'est le magicien.
2: Qu'est-ce que c'est, Merlin? Oui.
4: Donc, Merlin, c'est un peu le Shazam pour les chants d'oiseaux.
2: Oui,
4: donc, ça permet d'identifier les oiseaux à leur chant avec l'intelligence artificielle. On passe sur un petit piton, ça l'écoute, les chants d'oiseaux autour, puis ça vous dit exactement ce que vous entendez. Exactement bon. Il y a une petite marge d'erreur, mais c'est quand même bluffant à quel point c'est très, très bon.
2: C'est bon, puis là, c'est une ornithologue qui nous le dit. Il y a aussi le fameux eBird. Qu'est-ce que ça donne, ça? Est-ce que ça devient un outil, c'est un peu l'inverse, de participation citoyenne?
4: 100 % eBird, on doit le noter, ça découle un peu d'un projet qui existait au Québec avant l'avènement des technologies, qui s'appelait EPOC, une base de données qui avait été commencée ici au Québec par Jacques Larrivé, dans le temps où ça se faisait manuellement. Donc, lui, il recueillait les observations des gens, il mettait ça dans un fichier Excel. C'était vraiment très low-tech à l'époque. Maintenant, bon, c'est sûr qu'on a une belle application pour ça. Les gens peuvent inscrire leurs observations, les partager, puis aussi aller consulter les observations des autres. Donc, ça nous fait une belle carte où on peut voir exactement quel oiseau.
2: C'est géolocalisé en plus.
4: Absolument.
2: Est-ce qu'on doit absolument mettre une photo quand on fait une observation?
4: Pas nécessairement.
2: C'est pas toujours facile.
4: Non. Si c'est un oiseau très, très rare, ben là, c'est sûr qu'on va vouloir des preuves.
2: Oui.
4: Il y a des réviseurs qui revoient chaque observation, qui sortent un peu de l'ordinaire pour s'assurer que c'est correct.
2: Oui.
4: Donc oui, il y a une petite partie, mais ça marche beaucoup à l'honneur, l'ornithologie.
2: Ah, à l'honneur, j'aime ça. Donc, ça a contribué, c'est certain, à rajeunir la popularité de l'ornithologie. Thibaut Quinchon, ça m'a frappé dans le documentaire sonore « Traverser le vent ». Les interlocuteurs sont plutôt jeunes et les gens qui vont faire du bagage d'oiseaux, par exemple, à Tadoussac, ça attire beaucoup de jeunes, ça.
8: Oui, moi, j'ai vu un peu de toute tranche d'âge, mais effectivement, il y avait des jeunes. Je pense qu'il y a comme disait Valérie, il y a une recrudescence. Je pense qu'il y a comme une volonté de connecter. Après, eux seraient plus adeptes de parler de cette évolution des gens qui viennent. Mais il y a des stagiaires, en fait, aussi, qui sortent d'études en bioécologie ou ce genre de choses, en fait, qui viennent à l'observatoire. Et à d'autres observatoires, il y en a plusieurs au Québec.
2: Puis, est-ce que vous avez remarqué qu'il y en a plusieurs qui avaient une application dans la main?
8: Là-bas, ils n'ont pas le temps. Au moment du bagage, ils sont assez actifs. Puis tous les jours, ils sont sur le terrain à faire de l'identification. Ou alors, même pour le plaisir, quand ils ont des breaks, ils s'en vont et essayer d'observer les oiseaux. Donc, c'est un feu roulant quand la migration est en cours.
2: Oui, ce qui est un peu le cas en ce moment. Et Valérie Bourdeau, il y a aussi une question très importante puisqu'on est à feu vert. Est-ce que la sensibilité aux oiseaux vient automatiquement avec une sensibilité à l'environnement?
4: Je ne sais pas si c'est automatique, mais bon, c'est un refrain. On protège ce qu'on aime, on aime ce qu'on connaît. La majorité des gens aiment déjà les oiseaux. On a déjà une grosse partie de fête parce que les gens ont cette attirance un peu naturelle envers les oiseaux. On le voit avec les tout-petits, ils sont fascinés par les oiseaux aux mangeoires. On n'a pas le problème de relations publiques que peut-être les insectes ont ou les reptiles, où c'est plus difficile. Avec les oiseaux, il y a un amour qui est quasiment immédiat.
2: C'est
4: un bon point de départ.
2: Mais forcément, si on s'y intéresse puis qu'on les observe beaucoup, on remarque des changements. Là, on en a parlé dès le début de l'émission. Forcément, les gens qui s'intéressent aux oiseaux doivent s'intéresser aux causes de ces changements-là?
4: Oui, ben en fait, c'est une, j'appelle ça une douce radicalisation. C'est que, ben, puisque tout le monde aime les oiseaux, c'est pas seulement des environnementalistes. Ça, ça coupe à travers plusieurs tranches de la population, différents âges.
2: Différents axes politiques aussi?
4: Absolument. Ah, ouais. Ça regroupe autant les écolos que les chasseurs, par exemple. Les chasseurs ont un grand rôle à jouer dans la conservation des oiseaux. Donc,
2: Pourquoi ils ont un grand rôle à jouer, les chasseurs?
4: Ben parce que les chasseurs, un, s'intéressent aux espèces qu'ils chassent et aux environnements où ils vont aller chasser ces oiseaux-là. Donc, s'ils n'ont plus d'oiseaux, eux autres non plus ne peuvent plus faire leur loisir.
2: Oh, ben là, on parle de chasseurs, de par exemple, de perdrix ou de dindons.
4: Ou de grues du Canada, dont la chasse a été permise cette année. Donc, oui, les chasseurs ont souvent une certaine conscience là, environnementale. Oui. Pour les endroits où qu'eux fréquentent.
2: Ouais, je comprends.
8: Moi, j'ai une petite théorie aussi. J'ai l'impression qu'on s'intéresse beaucoup aux espèces qui ont une musique proche de la nôtre.
2: Ah oui, parce qu'il y a une vocalisation qu'on peut percevoir.
8: Oui, puis ça ressemble à notre culturellement à notre musique. C'est quelque chose de mélodique. Il y a une espèce de composition dedans.
2: Une espèce d'empathie sonore automatique là. Mm-hmm. Est-ce que d'ailleurs, Valérie Bourdeau, les observateurs en général, ils vont être beaucoup plus aiguisés à capter les indicateurs visuels ou les indicateurs sonores?
4: Je pense que c'est les deux. Puis je pense que ça dépend aussi d'un ornithologue à l'autre. Il y en a qui font l'ornithologie à l'oreille, dont moi, c'est mon style. Il y en a d'autres qui ont des très bons yeux puis qui peuvent les spotter dans les arbres. Il y en a qui vont avec l'angle à photo, qui font leurs observations à travers une lentille. C'est une expérience qui est complètement différente.
2: Ouais. En terminant, quels sont, je dirais, les messages qu'il faudrait répéter si on veut inciter, si on veut arriver à freiner un peu le déclin des populations d'oiseaux là, dont on a parlé avec les messages de nos auditeurs, entre autres?
4: Ben, je pense que ça commence par s'ouvrir les yeux, de voir ce qui est autour de nous. Je pense qu'on est surpris, même en ville. Dès qu'on s'ouvre les yeux aux oiseaux, on se rend compte qu'il y en a énormément, beaucoup plus qu'on pensait, qui cohabitent, qui partagent nos environnements. Puis ça, ben, c'est déjà un beau début de sensibilisation. Si on les protège, ben, on se protège nous aussi.
2: Oui, mais pour freiner le déclin lui-même, là, qu'est-ce que c'est les urgences?
4: Les urgences, c'est majoritairement les oiseaux champêtres.
2: Donc, des techniques d'agriculture?
4: Des techniques d'agriculture. On est très... nous, on travaille étroitement avec les agriculteurs pour changer les pratiques.
2: Alors, on va renvoyer nos auditeurs qui connaissent l'émission à Paul Caplette, notre agriculteur en résidence qui fait très attention aux goglus puis aux hirondelles.
4: Absolument. Puis on voit une belle sensibilité chez les agriculteurs pour changer leurs pratiques, justement. Donc,
2: d'accord.
4: C'est un bon début.
2: Donc, les pratiques agricoles, puis est-ce qu'on dirait la biodiversité en général?
4: La biodiversité en général. Les gens qui veulent nourrir les oiseaux, c'est bien d'avoir une mangeoire, c'est encore mieux d'avoir une cour pleine de plantes indigènes.
2: Et d'insectes.
4: Et d'insectes qui vont être attirés par ces plantes-là. Donc, de favoriser cette biodiversité-là partout autour de nous, c'est sûr que c'est ça la base.
8: Et je pense que favoriser la biodiversité, c'est favoriser ou conserver des habitats. Je pense que tout passe un peu par là aussi. Donc, il y a faire attention à ce qui peut poser des problèmes, des polluants, etc. Mais de manière générale, les habitats, les environnements, c'est des habitats. C'est comment les oiseaux peuvent nicher, qu'est-ce qu'ils ont pour nicher et comment on protège les ressources, leur nourriture aussi à travers les habitats. En fait.
2: Oui, et là, on parle de ce qui leur permet de nicher en milieu naturel, plus que des nichoirs que nous, on peut installer. Là, Thibault, vous parlez des habitats naturels, c'est ça?
8: Bah oui, des protections de vieilles forêts, notamment.
2: C'est ça. Mais un grand merci tous les deux. Thibaut Quinchon, qu'on vient d'entendre, qui est artiste audio-naturaliste, qui a réalisé ce documentaire sonore « Traverser le vent » que vous pouvez entendre gratuitement grâce au lien que nous propose RFI. Et Valérie Bourdeau, qui est ornithologue et rédactrice en chef du magazine Québec Oiseaux. Merci.
4: Merci à vous.
8: Merci.

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8: Depuis que le projet d'expansion du terminal de Contrecœur a été soumis au bureau des grands projets, nous avons réuni des partenaires pour faire avancer ce projet.
9: C'était le 9 avril dernier, le premier ministre Mark Carney se tenait sur le chantier du port de Montréal à Contrecœur. Il annonçait le coup d'envoi officiel de l'expansion du terminal de conteneurs. C'est un projet qui est dans l'air depuis longtemps, qui implique de créer un tout nouveau terminal sur la rive sud du fleuve, un peu à l'est de Montréal. Depuis l'an dernier, tout est en train de s'accélérer. Monsieur Carney attribue ça au bureau des grands projets. Et c'est ça qu'on va aller vérifier, explorer avec Valérie Boisclair dans cette rubrique qu'on appelle « Qu'est-ce que ça donne ?» où on se penche sur certaines politiques pour voir ce qu'elles ont comme résultat. Ça fait à peine un an que ça existe, ce bureau des grands projets, Valérie ?
10: Même pas un an, Catherine. En fait, à l'arrivée de M. Carney l'année dernière, on se rappelle, on est en plein conflit tarifaire avec les États-Unis. Et pour s'affranchir des marchés américains, ces grands chantiers-là sont devenus une priorité. Le problème, c'est qu'ils stagnent. Les délais sont trop longs avant qu'ils voient le jour. Alors, la solution du gouvernement Carney, ça a été d'adopter la loi sur l'unité de l'économie canadienne, la loi C-5, adoptée sous Bayon, je précise, en juin 2025, avec l'appui des députés conservateurs. Et si je vous en parle, c'est parce que cette loi-là, elle fait en sorte que le Bureau des grands projets existe. Il a été mis en place officiellement le 29 août 2025 avec ce mandat d'accélérer ces projets dits d'intérêt national. Vous avez sûrement entendu M. Carney le dire souvent, là, cette expression-là. Et à la tête de ce bureau, on retrouve Dawn Farrell, ancienne PDG de Trans Mountain. Alors, le bureau, ce qui permet, là, c'est qu'on s'adresse à une seule et même place. On évite le travail en silo entre différents ministères, agences, paliers de gouvernement.
9: Ouais. Alors, le fait que ce soit une ancienne PDG de Trans Mountain, évidemment, ça inquiétait un petit peu les défenseurs de l'environnement. Alors, c'est pour ça qu'on a envie d'aller voir qu'est-ce que ça donne maintenant. D'abord, combien de projets ont été soumis?
10: On parle d'une quinzaine de projets qui ont été référés au bureau et 6 stratégies de transformation. C'est comme ça qu'ils appellent les projets qui ne sont pas du tout concrétisés encore. Donc, oui, le port de Contrecœur, mais aussi des projets de gaz naturel liquéfié, des projets miniers, des lignes de transport d'électricité, des projets de captage de carbone aussi. Et le rôle du bureau, oui, c'est d'encadrer, c'est d'offrir de l'expertise, mais c'est aussi d'évaluer ces projets-là et de les recommander au cabinet pour qu'ils soient reconnus au sens de la loi comme projets d'intérêt national. Et si un projet a cette fameuse désignation officielle, il peut alors contourner des lois, contourner des règlements, par exemple la loi sur l'évaluation d'impact ou encore la loi sur les espèces en péril.
9: D'accord. Puis il y en a combien qui ont eu effectivement cette reconnaissance ultime de projet d'intérêt national?
10: Aucun.
9: Ah bon?
10: Zéro à ce jour. Ça provoque beaucoup de questions. Je vous dirais que j'ai suivi assidûment plusieurs comités parlementaires. Le gouvernement se fait questionner. D'abord, il se fait demander c'est quoi un projet d'intérêt national? Mm-hmm. Qu'est-ce que ça veut dire? Ça devait être défini par décret. Or, ça n'a pas été publié à ce jour, ce décret-là. Cela dit, on sait qu'on considère 5 facteurs énumérés dans la loi. Est-ce que le projet renforce l'autonomie du Canada? Est-ce que ça nous procure des avantages économiques? Est-ce que ça nous aide dans la lutte contre les changements climatiques?
9: Ah, c'est une des questions.
10: C'est un des critères. Et d'ailleurs, j'en parlais avec le député du Bloc québécois, Patrick Bonin. Il me disait, il n'y a aucune information sur la pondération de ces critères-là. Ah. Et comme on a plusieurs projets d'énergie fossile qui sont soumis, lui, il a l'impression que les changements climatiques, l'environnement, ça pèse pas si lourd que ça dans la balance.
9: D'accord. Mais là, je reviens au projet du terminal de Contrecœur. Il n'a pas la désignation officielle. Mais qu'est-ce qui fait qu'on explique que ça a été débloqué dans les derniers mois?
10: Bien, M. Carney, si on revient en avril, quand il était sur le chantier, il a dit que le bureau a permis de simplifier des processus d'approbation pour que ça se concrétise. J'étais allée voir qu'est-ce qui manquait concrètement au début de l'année dernière à Contrecœur pour aller de l'avant. D'abord, de l'argent. En avril dernier, par contre, le gouvernement a annoncé un prêt de 1,16 milliard de dollars de la Banque d'infrastructure du Canada. Donc, le financement, c'est pas mal ficelé de ce côté-là, ça peut débloquer. Deuxième chose qui manquait, c'est 2 autorisations pour intervenir dans l'habitat du chevalier cuivré, ce poisson endémique du Québec en voie de disparition. Dans les derniers mois, on a vu que les 2 permis, ils les ont obtenus. Alors, je me suis adressée à l'administration portuaire de Montréal. De leur côté, on réitère, on insiste, on n'a pas bénéficier de mesures d'accélération au sens de la loi. Mais quand le message en haut, c'est que c'est une priorité, on voit que les choses bougent. On peut écouter Julien Baudry de l'administration portuaire de Montréal.
5: L'avantage d'avoir un guichet unique, c'est qu'il y a toujours quelqu'un qui s'assure que vous êtes au-dessus de la pile et que les autorisations arrivent dans les bons délais.
9: OK, c'est pas une autorisation spéciale, c'est une autorisation accordée plus rapidement. C'est
10: dans ça fond, que je comprends. On change pas les critères, mais je pense que l'image du dessus de la pile est
9: importante.
10: Assez parlant.
9: Oui, absolument. Et sur le terrain, donc, on la sent cette volonté d'aller plus vite, si je comprends bien.

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2: Qui font cette extraordinaire émission. Patricia Blais, Ariane Pelly, Marie-Hélène Racicot, Guillaume McSween, Florence Thill Décombe, les Édimestres cette semaine, Christian Côté et Maya Arsenault se sont succédés au potentiomètre Alexis Lebel, Charles-Antoine Lemay et Alex Leclerc. Et moteur de recherche est toujours une réalisation de Claudette Desjardins.
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2: Madeleine Paquette nous a envoyé cette question. Est-ce qu'une greffe de peau provenant d'une personne âgée pourrait être implantée sur une jeune personne ayant besoin d'une greffe? Si oui, est-ce que le greffon va prendre l'aspect du jeune receveur avec le temps? On parlait de science-fiction tout à l'heure avec Catherine. Je ne sais pas si ça en fait partie, mais disons que la proposition est quand même audacieuse. On en discute avec le docteur Michel-Alain Danino. Il est chirurgien plastique au CHUM, également professeur titulaire au département de chirurgie de l'Université de Montréal. Docteur Danino, rebonsoir.
3: Rebonsoir.
2: On le mentionnait tout à l'heure, la grande majorité des greffes de peau sont des greffes d'une peau qui provient de la personne.
3: Oui, c'est ça. La peau est tellement antigénique, elle suscite tellement de rejet, que c'est un mauvais organe, en fait, à greffer d'un donneur à un receveur.
2: Dans quel cas est-ce qu'on va être obligé, par exemple, de greffer une peau qui n'appartient pas à la personne?
3: Quand vous n'avez pas de peau disponible. Oh, imaginons que vous êtes brûlé au-delà de 80-90%, il n'y a pas de zone de peau disponible qu'on puisse prélever pour aller couvrir la zone qui est brûlée.
2: Oh là là.
3: Donc là, il va falloir utiliser de la greffe de donneurs, mais c'est des donneurs qui sont des cadavres. Donc on prélève de la greffe chez des cadavres qu'on stocke dans des banques de peau.
2: Ah, ouais.
3: Et cette greffe va être greffée, mais elle va avoir une durée de vie sur le receveur de 15 jours à 3 semaines.
2: Ouais.
3: Donc c'est un pansement biologique.
2: Ouais, et il paraît aussi que, en fait, vous me corrigerez si je me trompe, mais la médication qu'on doit administrer dans ces cas-là, elle est quand même assez costaude. Et là, on a des probables cas de complications assez graves, là, parce que là, c'est vraiment des immunosuppresseurs puissants. Parlez-nous un peu de ce qu'on doit administrer dans ce cas-là.
3: Alors, si on voulait que la greffe tienne, il faudrait, si on voudrait que la greffe reste en place tout le temps, il faudrait administrer des doses d'immunosuppresseurs massives. Ce qu'on ne fait pas, parce qu'il y aurait des complications qui ne seraient pas compatibles avec la vie du patient, mm-hmm. qui est déjà très fragilisé par sa grande brûlure. Mm-hmm. Donc c'est une greffe de cadavre qui va servir temporairement à réchauffer, à protéger le patient, le temps qu'elle soit rejetée naturellement. Et pendant ce temps, on va pouvoir soit prélever des petits morceaux de ce qu'on a et l'expandre, soit mettre de la greffe de peau du patient en culture pour aller la greffer chez le patient lui-même.
2: Mmh. Il paraît que les techniques se sont beaucoup améliorées depuis les 30 ans là, où vous pratiquez votre métier, docteur Danino. Parlez-nous de ce qu'on peut faire aujourd'hui, de ce qui était impossible de faire il y a quelques décennies.
3: Alors, il y a quelques décennies, la seule peau dont on disposait, c'était la peau de cadavre et la peau qu'on pouvait prélever sur le patient lui-même. Mais les cultures de peau sont apparues à peu près il y a une trentaine d'années. Donc, quand moi, j'étais résident, on avait les premiers laboratoires qui commençaient à cultiver de la peau. Donc, on prélève un petit morceau de peau dans une zone saine, on l'emmène au laboratoire et on fait pousser les kératinocytes pour avoir de la peau qu'on va pouvoir greffer sur le patient lui-même.
2: Mmh. Est-ce que c'est vrai que dans votre domaine, on n'emploie pas le mot greffon, on emploie le mot lambeau?
3: Alors, c'est deux notions différentes. Je pense que l'auditrice
2: ouais.
3: qui a posé la question.
2: Quelle déformation.
3: Ah, ouais. Je pense que l'auditrice qui a posé la question, elle pensait à ce qu'on a fait. On a fait des greffes de visage, on a fait des greffes de mains.
2: D'ailleurs, vous avez réalisé la deuxième greffe de visage au monde.
3: J'ai participé à la deuxième greffe de visage qui a été réalisée à Paris. Et ça, ce sont des greffes composites. Donc, quand on greffe un visage, on greffe de la peau, mais on greffe aussi des

0: muscles, on greffe aussi des nerfs, et ça, c'est ce qu'on appellerait dans la langue scientifique un lambeau. C'est-à-dire qu'il faut une vascularisation, une artère et une veine, et ça demande de l'immunosuppression pour rester en place. Mm-hmm. Donc,
1: est-ce ça fonctionne très mal d'ailleurs, hein. Les gens qui se font greffer des visages, en fait, le pronostic, il est pas très bon.
0: On sait le faire techniquement puisqu'on arrive à réimplanter des tout petits morceaux de doigts.
1: En fait, mécaniquement, ça fonctionne.
0: Sait le faire maintenant depuis assez longtemps. Les programmes sont bloqués parce que les complications à cause de la peau, notamment de l'immunosuppression qui est en place, sont tellement fortes que les patients finissent. Les deux patients qu'on a greffés en France ont eu des complications et sont morts finalement assez jeunes. Donc ça leur a donné de la qualité de vie durant les années où ils ont été greffés, mais on a des complications massives de l'immunosuppression.
1: Ok, donc les complications, ça veut dire que les gens deviennent extrêmement sensibles à peu près à tout ce qui passe, comme bactéries, comme virus, c'est ça?
0: Oui, puis ils développent des diabètes, ils développent tout un tas de maladies secondaires à ces immunosuppresseurs, et il y a des rejets récurrents. Mm-hmm. Donc ça, c'est cette greffe-là qui est dans l'imaginaire, mm-hmm. la même que la greffe de peau au grand brûlé. En fait, c'est deux techniques très différentes.
1: Ouais, ouais. Notre auditrice, si on reprend évidemment, là, on peut lui dire d'ores et déjà, on peut pas vraiment faire ça pour les raisons qu'on évoquait, mais ce qu'elle semble mentionner, c'est le fait que quand on va greffer une peau, la peau, à un moment donné, est-ce qu'elle peut recouvrir un aspect presque normal? Est-ce qu'on peut retrouver des propriétés là, d'une peau en santé chez quelqu'un qui a dû subir une importante greffe de peau? Qu'est-ce qu'on a amélioré avec les années?
0: Alors, ce qu'on a amélioré essentiellement, quand on greffe de la peau, le plus simple, c'est de prélever la couche superficielle de la peau sur le patient lui-même, ou sur le cadavre qui va donner la peau. Et puis, sur le patient lui-même, ça va cicatriser sur le site donneur comme un gros coup de soleil. Et donc, on va prélever des kératinocytes. Quand on envoyait les premières cultures de peau, on envoyait des kératinocytes en culture au laboratoire, et ça donnait donc un tapis de kératinocytes qu'on venait poser sur les zones brûlées quand on faisait des greffes de culture. La grande avancée qu'on a eue dans les 20 dernières années, c'est qu'on greffe plus seulement la couche superficielle, mais qu'on essaye de greffer aussi les couches les plus profondes. Donc maintenant, quand on fait des cultures de peau, on essaye d'envoyer une couche de kératinocytes, puis une couche de fibroblastes plus profonds. Et donc, ça donne des greffes lamellaires ou bilamellaires ou trilamellaires qu'on peut cultiver. Le gros problème, c'est le coût de ces greffes. Uh-huh. Ces greffes, le coût est à 13 000 $ par pourcentage.
1: Donc, qu'est-ce que vous voulez dire par pourcentage?
0: Donc, on parle, quand on a un grand brûlé, on parle en pourcentage de surface corporelle.
1: Okay.
0: Donc normalement, on envisage ces greffes de culture quand on n'a plus assez de peau à donner nous-mêmes.
1: Mais ça veut dire que, par exemple, quelqu'un serait brûlé à 50%.
0: Oui.
1: C'est 13 000 $ pour chacun des pourcentages?
0: Exactement. Donc, 13 000 US.
1: Fois 50.
2: Mais s'il était brûlé à 50%, il n'y aurait pas besoin de la culture, puisqu'il pourrait
0: Exactement.
2: Peut-être...
0: Exactement. Donc souvent, ceux qui ont besoin de la culture sont brûlés à 80% et plus.
1: Ah, ouais.
0: Eux, ils ont besoin de la culture. Et là, on est dans des prix qui sont
1: prohibitifs
0: pour un système de santé qui est universel
1: mais
0: comme le nôtre.
1: Mais pourquoi c'est si cher? Qu'est-ce qui est si cher là-dedans, docteur Danino?
0: La technologie de mise en place, les développements des brevets qui ont permis la mise en place de ces techniques de greffe de culture font en sorte que les laboratoires qui ont mis des années à faire des recherches pour mettre en place vendent ces greffes assez chères. La clientèle non plus est pas extensive. Donc ces labos pour survivre ont besoin finalement c'est un prix qui revient tout le temps.
3: Vous me surprenez, en fait, en parlant de 90 %. Moi, j'avais vraiment cette impression qu'il y avait justement un certain pourcentage au-delà duquel, quand on est brûlé, il n'y a pas vraiment de survie possible. Est-ce que c'est quelque chose que... Ça s'éloigne peut-être de votre expertise, là, mais est-ce que c'est quelque chose qui a progressé dans les dernières décennies?
0: Ah, ça a été une révolution dans les dernières décennies. Les médecins de soins intensifs qui travaillent avec nous dans les unités des grands brûlés ont fait des progrès extraordinaire pour maintenir les gens en vie. Donc oui, il y a des limites. Il y a des limites. On a un score qui mixte la surface corporelle brûlée avec l'âge du patient et certains éléments. Au-delà d'un certain chiffre de ce score, on appelle ça des opérations futiles et donc on n'a pas d'espoir de survie. Mais on est passé quand même. On a réussi à sauver à l'unité grand brûlé du CHUM des patients qui étaient au-delà de 85% qui, s'ils étaient jeunes.
3: Wow.
0: Donc, c'est pas quelque chose... Donc, c'est difficile, c'est pas toujours possible, mais oui, il y a eu des progrès extraordinaires.
1: Quel serait le Saint Graal, on va terminer là-dessus, docteur Danino, dans votre domaine, quelle chose faudrait-il, quelle technique faudrait-il mettre au point ou revoir pour qu'on puisse arriver à une manière d'accélérer la guérison ou de rendre tous ces processus-là plus faciles? Qu'est-ce qui vraiment là, est cette chose que tout le monde recherche dans votre spécialité?
0: Alors, dans la greffe de peau, la chose qui révolutionnerait... Parce que le faire techniquement sur les greffes de visage, on sait le faire. Ce qui révolutionnerait vraiment les choses, c'est de baisser l'immunogénicité, donc la création de rejet, à l'organe qu'on va greffer. Et ça, il y a beaucoup de travaux où on perfuse les organes, où on les irradie quelquefois, pour baisser leur réaction au rejet. Bien sûr qu'en faisant ça, on ne leur fasse pas perdre leur fonction. La peau a une fonction de protection.
1: Ben oui.
0: Donc, faut pas qu'on l'affaiblisse. Donc, c'est une balance. On n'y est pas encore, mais il y a vraiment du travail qui est fait là-dessus.
1: En terminant, vous l'avez mentionné tout à l'heure, puis je m'en voulais de vous avoir posé une question là-dessus. Quand vous dites que vous faites du bilamellaire puis du trilamellaire, est-ce que vous y allez, est-ce que vous posez, entre guillemets, je sais pas comment j'ai peut-être pas la bonne terminologie, mais est-ce que vous posez ça par couche, ou bien c'est des trois en même temps?
0: Alors,
1: comment ça fonctionne?
0: Nous, on envoie au labo des biopsies, et il y a un labo à Québec qui fait ça. Donc, on a un labo au Québec qui a développé une technique de greffe bilamellaire. Donc, on envoie, et eux, à partir de la biopsie qu'on a fait de la peau saine, ils vont prendre des fibroblastes qu'ils vont cultiver, ils vont prendre des kératinocytes qu'ils vont cultiver, ils vont créer deux lamelles, et ils vont nous donner une peau bilamellaire.
1: Ça arrive comment? Ça arrive dans un flacon ou non? Mais ça
0: arrive.
2: Dans une glacière, Mathieu.
1: Non, mais est-ce que c'est ça? Ça arrive sous quelle forme?
0: Ça arrive sous forme de plaques qui sont protégées et vous déballez ces plaques. Ça arrive dans une glacière et puis vous les mettez en place.
1: Ah ouais. Ça c'est comme le unboxing le plus pratique. Non mais. C'est le plus pratique au monde. Là. Je veux dire, c'est extraordinaire.
2: Ça, celui-là, on l'écouterait.
1: Oui. Écoutez, c'est absolument passionnant de vous entendre parler de ça. C'est la première fois qu'on vous reçoit. Prenez-le pas personnel. Ça fait 7 ans qu'on existe. J'espère qu'on va pouvoir vous revoir très rapidement, docteur Danino. Merci beaucoup d'avoir répondu à cette question, notre auditrice Madeleine Paquette. Vous en réalisez combien de ce type de chirurgie-là?
0: Alors, il y en a dans l'équipe où je suis, à l'unité des grands brûlés du CHUM et à l'unité des grands brûlés de Québec, on réalise une centaine, 150 patients par an.
1: Ah oui. D'où l'expression sauver des vies. Ouais. Ce que nous ne faisons pas. Merci beaucoup de venir nous partager ça, d'avoir cette générosité aussi de venir en discuter avec nous à partir de la question de notre auditrice Madeleine Paquette, docteur Michel Alain Danino, chirurgien plastique au CHUM, professeur titulaire au département de chirurgie de l'Université de Montréal. Merci beaucoup d'être passé.
0: Merci à
1: parler
0: tous.
1: De ça en studio. Franchement, vraiment très inspirant de vous entendre parler. Merci beaucoup.
4: Moteur de recherche, consommation.
1: Bon, Là, je m'excuse du changement de registre, là, parce que c'est
2: ben,
1: quand même...
2: Glaciaire,
1: comment... Hey, mon Dieu. Okay, merci, Catherine.
2: Wow. Je suis toujours là. Oh là Mathieu, là. Je suis toujours présent. Wow.
5: Catherine s'est mouillée à ma place. Alors, on va parler de café glacé. Alors, voilà, c'est ça. C'est aussi ça.
6: On parle de phase solide et liquide.
5: Oui, mais mon Dieu, ah, oui. On va... Et on va surtout être en état de gratitude face à nous qui pouvons parler de ces choses-là quand on se compare à des gens qui doivent aller faire les opérations dont on parlait. Alors, Rémi Charest, vous allez répondre à la question de Catherine qui nous envoie ceci. Cher moteur de recherche, si je veux me faire un café glacé maison, quel ordre dois-je respecter pour que mon café soit le plus froid possible? Est-ce que c'est la combinaison café glace-lait ou café lait glace ou toute autre combinaison? Alors, Rémi, maître S café ce soir, qu'est-ce que vous nous dites là-dessus?
6: Alors, la réponse, c'est, roulement de tambour, faites-vous une infusion à froid. Voilà.
5: Ah, oui.
6: La meilleure façon de faire un café glacé...
5: On
6: ne paiera
5: pas pour ça, Rémi. Là.
6: Puis, non, mais il y a du développement. C'est clair que la meilleure façon d'avoir le café le plus froid possible, c'est si tous les éléments sont froids, le contenant, le lait, les glaçons et le café. Donc, du café en infusion à froid, on peut faire ça dans une cafetière à piston, le style Bodum. Là. Mm-hmm. On met une fois et demie la quantité de café qu'on mettrait pour une infusion chaude. On met de l'eau froide. On laisse un peu à température de la pièce pleine, on descend le piston au moins en partie, puis on envoie ça au frigo pour la nuit. Et le lendemain matin, ben, on peut faire notre combinaison glace-lait et café dans n'importe quel ordre. On va arriver pas mal au même point, puisque le café va être à 3 degrés comme le lait. La glace, moins 10, moins 12, quelque chose comme
2: faut
6: ça.
2: Planifier. Donc
6: ça va bien tenir.
1: Faut le planifier, café, le café glacé, ça... généralement, on dirait que c'est plus comme... C'est 5 minutes en avance là, qu'on a.
6: Oui, je dois dire là. Que ma grande tendance à la planification pour ces choses-là fait souvent « Ah, c'est la canicule, j'ai encore oublié de me faire une infusion à froid la veille au soir. » Alors, à ce moment-là, on va arriver avec un espresso qu'on va vouloir combiner où vous n'avez pas de cafetière à piston, vous ne pouvez pas vous en faire, vous faites le café autrement. La meilleure recommandation, d'ailleurs, c'est pour ça que ça va marcher mieux qu'un espresso parce que c'est des plus petits cafés. Si on fait des cafés filtres, souvent on fait des infusions plus longues. Il faut quand même que la proportion, si vous voulez que ça soit froid, c'est moitié café à 65 degrés et moitié glace et tout ça. Ça va se tiédir évidemment assez vite. Là. Mais si c'est une once et demie de café, 30-40 millilitres, je ne sais pas, pour 200 millilitres de boisson avec la glace et le lait, il y a plus de chances que ça reste bien froid. Mmh. Mais ceci dit, un élément important, c'est le contraste. C'est-à-dire que si vous mettez... La pire façon, c'est de mettre le café directement sur la glace. En tout cas, si on veut que le café reste aussi concentré, je dirais qu'en termes de calcul de température totale, finale, ça change peut-être pas tant de choses que ça, mais ça va liquéfier la glace beaucoup plus parce que la glace va fondre au contact du liquide chaud. Le liquide étant très chaud, il fait fondre beaucoup de la surface et la glace va se diluer rapidement. Donc, si on crée une masse plus grande de lait et de café, de lait et de glace, on a une masse qui est plus grande. Puis surtout, si le verre est aussi refroidi, même congelé, on va arriver à quelque chose qui va être beaucoup plus frais après. S'il n'y a pas de lait, qu'il soit animal ou végétal, c'est la même chose. On parle de masse thermique, là, pas de conviction alimentaire. Je vous conseille vraiment l'infusion à froid à ce moment-là parce que ça va aller. Ou en tout cas, faites-vous un café qui est très concentré sinon parce que vous allez perdre la concentration forcément avec ça.
1: Donc, on doit le faire un poil plus concentré que ce qu'on aime.
6: Idéalement, oui, parce qu'il va être redilué. Donc, c'est un peu comme si c'était un Americano, mais en passant par la glace. Là, si on voit ce que je veux dire. Mais autre facteur, il y a aussi la grosseur de la glace et la température de la glace là, qui peut jouer là-dessus. Si vous avez de la glace là, qui est dans un bac sur un comptoir comme ça ou dans un seau fermé, elle fait de l'eau au fur et à mesure et donc elle réchauffe. La glace, évidemment, le point de fusion ou de solidification de l'eau, c'est zéro. Mais quand l'eau est plus froide que zéro, à moins 20, elle a plus de froid, une masse pas thermique, dans l'autre sens, mais en tout cas, une masse de froid qui est plus grande. Normalement, en fait, ça, c'est tellement intéressant. Je disais de trouver les températures de congélateur, puis ça dit, un congélateur, c'est à moins 18. Tous les fabricants disent ça, puis quand tu dis c'est quoi la température réelle, tu trouves rien parce que en fait souvent c'est moins, c'est plus que ça, ça va être plutôt moins 12, moins 13. Fiez-vous un peu à la température, tu sais, votre crème glacée, est-ce qu'elle est, c'est le surgelé que vous allez casser la cuillère en la mettant dedans, mm-hmm. ou est-ce qu'elle est comme une crème glacée molle? Ben, ça va vous donner une idée si votre congélateur est froid. Vous pouvez le refroidir plus. Oh, ouais. Ça aide la conservation des aliments aussi. Là, c'est pas juste pour faire votre glace pour votre café glacé, mm-hmm. mais ça va être un ingrédient. Puis la grosseur de la glace aussi, parce que si on a beaucoup de petits glaçons, on a énormément de surface de contact.
1: Et plutôt donc, que les gros, là, souvent avec lesquels on va faire là, des espèces de cocktails
6: exact,
1: qui coûtent ça, très cher.
6: Ouais, pas nécessairement, mais je veux dire, il reste que si on sirote un spiritueux, aussi on essaie de siroter le spiritueux et non pas une soupe au spiritueux. Donc, quand on se verse un whisky, ça peut être bon dans certains cas.
1: Mais Rémi, j'ai une théorie sur la grosseur du glaçon et le prix
6: oui,
1: du
6: drink. Surtout s'il est rond et complètement transparent. Ça, généralement, ça coûte.
1: Oui, ça annonce une facture salée. Mais donc,
6: la logique pour le café et les cocktails est la même, c'est-à-dire que c'est une question de dilution et de refroidissement. Quand on agite des spiritueux et les autres composés d'un cocktail avec de la glace, on c'est sûr qu'il y a de l'eau et des fragments de glace si on le fait au shaker, parce que la glace va se briser à mesure qu'on agite pour dedans. Alors il y a des cocktails où on veut ça, il y a des margaritas c'est avec de la glace pilée, uh-huh. Des juleps, des choses comme ça, mais à l'inverse, il y a des trucs qu'on sert sans glace et là on va vouloir les refroidir sans trop diluer pour que les saveurs restent quand même assez concentrées. Puis dans le café, ben c'est un peu la même chose. Si vous aimez le café super léger, peut-être que ça vous fait absolument rien qu'il y ait beaucoup de petits glaçons qui fondent avec le café et que ça fasse un café plus dilué. Il y a des questions de préférence là-dedans aussi.
2: Ça donne soif tout ça quand même. Je tiens à le préciser.
1: C'est pas fini là, parce que là, on va parler de sorbet là, puis de granité. Sous question, Rémi, c'est une autre question qu'on a reçue en terminant. Est-ce qu'on peut faire des sorbets ou des granités à la vodka alors que celle-ci ne gèle pas?
6: Alors, la vodka, ça gèle juste pas à zéro. L'alcool pur, l'éthanol, ça gèle à moins 114.
1: Je sais pas c'est quoi la température.
6: C'est à moins 23 ou moins 24. Mais c'est pour ça que ça gèle pas au congélateur. On disait moins 18, c'est la cible. Uh-huh. C'est souvent moins 15. Petite anecdote, mon père était dans l'armée au début des années 60 et on disait les petits fins finaux qui pensent qu'ils vont se faire une petite gourde de whisky ou de quelque chose pour se réchauffer, ça brûle les tuyaux de l'alcool à moins 20 qui est pas gelé. Alors, faites attention à ça si vous... Quand on refroidit, c'est quand même un petit peu intense là, de ce côté-là. Mais c'est une question de concentration. C'est-à-dire que quand on fait un sorbet avec de l'alcool, oui, l'alcool est à 40%, mais c'est une minorité du produit. Mm-hmm. Il y a du sucre, il y a des jus, il y a des choses comme ça qui vont aller avec, de l'eau. Et donc, le pourcentage est peut-être à 8%. Donc, ça va être à moins 4, moins 5 que ça va geler. Si vous oubliez une bouteille de vin qui est à 11, 12, 13% d'alcool dans le congélateur, ben elle gèle, même s'il y a de l'alcool dedans. Elle gèle à peut-être moins 6, moins 7. Alors, c'est juste une question de l'endroit où ça gèle. Et c'est aussi pour ça qu'un sorbet à l'alcool, c'est un côté très fondant sur la langue. Mm-hmm. Parce que le point de fusion va être quand même plus bas qu'avec quelque chose qui serait juste du jus.
1: Ouais.
6: Voilà.
1: Ça, et bien voilà.
6: C'est le plaisir de la chose.
1: Ben oui, absolument. Ben merci Rémi Charest. J'espère qu'on a bien aiguillé notre auditrice Catherine qui voulait connaître la recette parfaite. Puis généralement, si c'est Rémi qui le fait, ça rajoute une coupe de coche de bon. Ça, je peux vous le dire. Rémi Charest, merci beaucoup.
6: Santé.
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1: Et d'ailleurs, Rémi, votre onglet, si on vous suit sur les réseaux sociaux, c'est un endroit que vous nous avez fait découvrir récemment. Vous êtes allé juste à côté de Rivière-du-Loup. C'est à côté de Kakuna.
6: C'est à Kakuna, oui.
1: Le parc, ouais, c'est ça, c'est à Kakuna. C'est le parc côtier Kiskotuk.
6: Oui,
1: c'est tellement beau.
6: C'est magnifique, c'est extraordinaire. C'est un parc qui a été établi en fait en 2012. C'est la nation Wolastoqué, qui est une des premières nations du Québec, qui est installée à cet endroit-là et qui a pris le contrôle d'une partie, parce qu'il y a un refuge de faune aussi là, qui est autour de ça. C'est une partie de ça. Et l'année dernière, il y a eu un ajout absolument fantastique, qui est une passerelle d'observation avec un centre d'interprétation pour voir les bélugas et les baleines sur le fleuve.
1: Puis là, il y a des battures.
6: Le point de vue sur la baie est magnifique. Il y a des battures extraordinaire. Il y a, on peut monter dans les collines derrière. Il y a des passereaux, là. Mon Merlin, là, ma petite application d'identification d'oiseaux, arrêtait pas d'allonger, là. Il y a vraiment des beaucoup d'oiseaux, là. Et c'est calme, c'est isolé. C'est comme un peu les coins un peu moins cultivables, tout ça.
1: Ouais, c'est ça.
6: Juste
1: c'est comme
6: une beauté extraordinaire.
1: C'est à l'est du port de Kakuna, là.
6: Exact. Et en face de l'île verte, donc il y a vraiment avec les couchers de soleil,
1: ben, là. Puis tu vois Charlevoix à l'autre bord, je veux dire. Ouais. C'est comme à l'eau.
6: Ouais, hein. Et jusqu'à Tadoussac et tout.
1: Non, mais c'est
3: aussi hâte d'être en vacances.
6: On voit presque jusque chez Mathieu, là, où il est né. C'est incroyable.
1: Le parc côtier Kiskotuk, c'est l'onglet de Rémi. On se souhaite peut-être de s'y voir bientôt. Gabriel, vous nous laissez avec quoi?
3: Ben moi, je vous propose d'aller magasiner sur la boutique en ligne de Wikipédia. Oh. Moi, j'ai découvert ça il y a quelques années. J'y ai acheté une tasse. Ça dit, bon, c'est en anglais, là, « Dinosaurs are alive ». Les dinosaures sont vivants sur Wikipédia. Elle est magnifique. Je conseille à tout le monde de s'en procurer.
1: Et en plus, on souscrit à une très bonne cause.
3: Ben oui, ben c'est ça.
1: La vérité et l'information, quand même relativement, parce qu'il y a des moins bonnes pages, mais il y a des très bonnes pages sur Wikipédia. Voilà, ben ça termine notre semaine. Merci beaucoup de vous écouter, tout le monde. On est là lundi sans faute, soyez-y. Bon week-end. Bye-bye.
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15: Ici Marc-Antoine Leblanc. Voici vos informations. La rencontre entre le ministre responsable du commerce Canada-États-Unis, Dominique Leblanc, et le représentant américain au commerce, Jamieson Greer, se serait une fois de plus déroulée de façon positive, selon la partie canadienne. Mais rien de plus n'a filtré sur cet entretien, à moins de deux semaines de l'entrée en vigueur de tarifs de 50 % sur une série de produits canadiens. Anne Levasseur a préparé ce qui suit.
16: À Washington, Dominique Leblanc est arrivé tout sourire et d'un pas déterminé au bureau de son homologue américain, Jamieson Greer. Pressé par le temps, comme seule réponse à savoir si une entente est possible avant le 19 août, il dit espérer que oui. Le 19 août, c'est la date prévue d'entrée en vigueur de nouveaux tarifs de 50 % sur une série de produits canadiens. Ces tarifs vont s'ajouter à tous les autres que le Canada s'est déjà vu imposer par l'administration de Donald Trump. Le premier ministre Mark Carney admet que les discussions pour conclure une entente ne sont pas faciles.
17: C'est une négociation tough. On peut changer l'adjectif dynasty, mais le Canada, c'est une question de job canadien.
16: L'objectif du Canada est d'obtenir une entente globale sur l'ensemble des tarifs imposés par l'administration américaine, ce qui ajoute au défi.
18: Thank you, sir.
16: De passage à Terre-Neuve, le chef conservateur, Pierre Poilievre, reproche au gouvernement d'adopter une position de faiblesse.
19: D'un côté, M. Carney continue de faire des concessions. D'autre côté, M. Trump continue d'augmenter les tarifs sur le Canada.
16: Mais après plus d'une heure de discussion derrière des portes closes, le ministre Leblanc n'avait rien perdu de son sourire.
20: Moi, je suis toujours de bonne humeur d'être à Washington.
16: Reste à voir si sa belle façon lui aura permis d'obtenir des résultats. Isabelle Levasseur, Radio-Canada, Ottawa.
15: Toujours chez nos voisins du Sud, le médecin Anthony Fauci, qui a mené la réponse de la Maison-Blanche à la pandémie de COVID-19, vient d'être déclaré coupable d'outrage au Congrès. Une commission du Sénat, à majorité républicaine, le sanctionne pour avoir invoqué le 5e amendement de la Constitution américaine la semaine dernière et d'avoir refusé de répondre aux questions de sénateurs républicains qui l'interrogeaient sur les origines de la pandémie. La justice américaine pourrait maintenant poursuivre le Dr Fauci pour son refus de témoigner. Au Québec maintenant, la Cour supérieure autorise une demande d'action collective d'étudiants juifs contre l'Université McGill. Ils allèguent que l'établissement n'a pas pris les mesures nécessaires pour lutter contre l'antisémitisme sur le campus dans la foulée des attaques du 7 octobre 2023 en Israël. Les explications de Charles-Antoine Boulanger.
18: Le campus de l'Université McGill était sous tension en 2024 avec la présence d'un campement pro-palestinien. Un groupe d'étudiants juifs dit avoir été victime de harcèlement, d'intimidation et parfois d'agression. Ils réclament 5 millions de dollars en dommages punitifs pour tous les étudiants juifs de l'université depuis 2023 dans le cadre d'une action collective. Un remboursement d'un tiers des droits de scolarité pour ces étudiants est aussi réclamé. Paola Samuel est directrice Québec et Atlantique de Bnei B'rit, une organisation juive qui parraine cette action collective autorisée plus tôt cette semaine.
21: Les étudiants avaient peur de rentrer à l'école. Depuis le 7 octobre, on se sent ciblés.
18: Les plaignants reprochent à l'université de ne pas avoir suffisamment protégé les étudiants juifs des manifestants, une affirmation que dément Zev Zalciel, membre de Voix juive indépendante Montréal.
22: Moi, j'ai en fait vécu l'opposé. Qu'il y avait beaucoup de défense pour les personnes zionistes et aucun pour les étudiants qui sont avec, qui prend l'approche de solidarité palestinienne.
18: L'université affirme avoir dénoncé les actes d'antisémitisme sur son campus. L'action collective étant autorisée, la cause pourra maintenant être entendue dans le cadre d'un procès. Ici Charles-Antoine Boulanger, Radio-Canada, Montréal.
15: En terminant, Radio-Canada a appris que Tennis Canada prévoit des investissements de 400 millions de dollars, pour l'essentiel provenant de fonds publics pour son projet d'expansion à Montréal. L'organisation prévoit notamment la construction d'un nouveau stade. Les précisions de Mathieu Prost.
23: Quatre nouveaux terrains d'entraînement, l'actuel deuxième court principal passant de 4 000 à 7 000 places, et surtout une toute nouvelle enceinte pour 15 000 spectateurs, qui pourrait être fermé quand la météo l'exige.
24: C'est gigantesque par rapport à la structure du parc.
23: Michel Lafleur préside la coalition des amis du parc Jarry.
24: On s'imaginait que c'était inacceptable, mais là, bon, quand on voit ça, on dit que ça n'a comme pas d'allure, là, que ça vienne atterrir dans le parc. Là.
23: À l'arrière du bâtiment existant, d'autres terrains intérieurs et un stationnement étagé. On voit sur les maquettes du projet obtenu par Radio-Canada que le cours central actuel serait démoli pour faire place à une esplanade et à un terrain de moindre envergure.
25: On trouvait intéressant quand même d'ouvrir, au contraire, les vues sur le Mont-Royal.
23: Valérie Tétrault, directrice du tournoi.
25: Dans la prochaine phase d'études, on devrait faire des études de sol, des études techniques pour voir, bien, par exemple, est-ce qu'on est capable de creuser et de réduire au maximum la hauteur du stade.
23: Coût estimé du projet, 400 millions de dollars, dont la moitié pour le nouveau court central. Tennis Canada fait l'hypothèse que la participation serait de 40% du fédéral, même chose de la part de Québec, 10% de la ville de Montréal et 10% pour l'OBNL et ses partenaires privés. Ici Mathieu Prost, Radio-Canada, Montréal.
15: Voilà, c'était vos informations. 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

0: Salut, Jean Désy.
1: Allô, ça me fait plaisir de reparler à nouveau.
0: C'est réciproque, mon cher. Comme la semaine dernière, tu es dans les studios de Radio-Canada à Québec. Merci d'ailleurs aux gens de la station là-bas de permettre cette émission à distance. Je pense que tu travailles avec la technicienne Amélie là-bas. On va la saluer. T'as passé une belle semaine, mon cher?
1: Oui, je peux pas me plaindre.
0: Ouais.
1: Assez intense, mais j'arrive des Escoumins là, depuis quelques heures.
0: Ouais. Puis tu étais à Québec pour un événement de poésie quand même.
1: Dimanche, lundi, mardi. Extraordinaire moment là, où j'étais juge pour la lecture finale.
0: Oh là là,
1: au
0: c'est
1: Diamant.
0: Oui,
1: oui, il y avait 12 étudiants sur les 25, des jeunes de 17, 18, 19 ans, qui font partie de les voix de la poésie, Poetry Voice, c'est bilingue, il y avait deux tiers d'anglophones, et c'était remarquablement talentueux. Et là, je pense que, je sais pas, j'étais dû rentrer dans le Diamant. J'étais
0: c'est
1: à
0: beau,
1: cette table, puis la salle était pleine, 600 flots de secondaire, sans un mot, qui écoutaient la poésie pendant une heure et demie de temps. Remarquable. Ça, chapeau.
0: Effectivement, j'aurais aimé ça, participer à ça. Ça devait être phénoménal, effectivement, comme événement. On a choisi de s'intéresser, Jean, cette semaine au thème de la montagne. Quand tu penses au mot montagne, quelle idée ou quelle image te vient spontanément en tête, toi qui es un adepte?
1: Ben, quand on dit montagne, dans ma vie à moi, là, je suis obligé de penser Mont-Blanc. Parce que c'est certain que j'ai fait 3 fois le tour du Mont-Blanc, j'ai fait l'ascension avec mon fils. Puis Chamonix, le monde du Mont-Blanc, c'est un monde qui me jette à terre à cause des montagnards, parce que quand on fait le tour, on tombe en Suisse puis en Italie.
0: Ben oui.
1: Puis, en tout cas, voici, montagne, ça veut dire Mont-Blanc dans ma tête, mais ça veut dire toutes sortes de choses aussi.
0: Ben, on va avoir le temps de méditer sur ça ce soir, mon cher. J'ai eu envie de mettre la table à nos réflexions avec une archive liée à notre sujet. C'est un extrait de l'émission de radio Partage du jour que je nous propose. Puis, c'est l'explorateur Roger Frison-Roche, auteur d'une encyclopédie sur la montagne parue chez Flammarion en 1964, qu'on va entendre.
2: Le peuplement des montagnes remonte à quelle époque, selon vous?
3: Ah, mais le peuplement des montagnes a toujours été. À mon avis, il est pour dans beaucoup d'endroits, il y a eu du monde dans les montagnes avant qu'il y en ait dans les plaines. Ça se justifie a priori, parce qu'il ne faut pas voir le visage de la Terre tel qu'il est maintenant. Si vous vous reportez aux âges géologiques, il faut penser que les montagnes étaient des terres salubres et saines à une époque où les plaines étaient des marécages, avec de grands fleuves désordonnés, des forêts comme la grande forêt qui couvrait la Gaule, qui était presque impraticable. Eh bien, quand la Gaule était encore une terre absolument sauvage et désertique, livrée aux bisons et tout, il y avait des civilisations dans les Alpes, comme la civilisation camunienne.
0: Alors là, je t'avoue que je suis confus, parce que cette semaine, j'ai surtout lu le contraire, c'est-à-dire que les plaines ont été habitées avant les montagnes, sinon que l'humain s'est d'abord installé entre les deux. Toi, Jean, ton avis là-dessus?
1: Je t'avouerai que j'écoute Frison-Roche, là, puis je trouve ça extraordinaire d'entendre sa voix.
0: Ouais.
1: En tout cas, voici un avis. Où se trouve la vérité là-dedans? Enfin,
0: ouais.
1: Je pense qu'il faudrait demander à des gens qui ont passé leur vie à faire des recherches archéologiques. Où étaient les humains il y a 1000 ans ou il y a 5000 ans? Moi, je suis vraiment porté à penser qu'ils n'étaient sûrement pas au sommet du Mont-Blanc, là, parce que le premier qui a fait le sommet, c'était à la fin du 18e siècle.
0: Ouais.
1: Mais dans les montagnes à 1000 mètres, sûrement qu'il y avait des zones plus protégées des prédateurs qu'en pleine plaine. Mais les humains devaient être un peu partout, mais je suis persuadé qu'il y avait des humains aussi. Comme dans l'Himalaya, il y avait des humains à 2, 3, 4 000 mètres depuis longtemps. Mais évidemment, on pourrait s'interroger pourquoi les premiers humains ont fait l'ascension de l'Everest en 1953. Ça, c'est une immense et belle question.
0: Ben, on n'aura pas, je pense, la réponse à la question, mais on la laisse ouverte comme ça. La scénariste française Colline Serreau, en plus d'avoir un prénom tout à fait de circonstance avec notre thème de ce soir, a déjà dit « Quand on a marché 2 heures dans une montagne, on est plus intelligent ». Ben, si on entend l'intelligence comme la capacité de faire des liens, moi je suis bien d'accord avec elle. Sur ce, allez, c'est reparti. Bonne émission à tous et à toutes.
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0: Salut. Dimanche 3 mai avec le médecin et poète Jean Désy, on se demande qu'est-ce que la montagne nous permet de voir?

0: Confidence, je regarde toujours les montagnes d'un œil intrigué, oui. C'est qu'enfant, j'ai appris à me définir contre elles. Pour mes parents, une montagne, ça faisait peur. Et surtout, ils pensaient que c'était l'endroit parfait pour tomber sur des maniaques. Mais au début de l'âge adulte, j'ai des amis qui m'ont convaincu d'y aller. Puis je les remercie parce que sincèrement, j'ai vu là plein de belles choses, sans parler de l'envie de me mesurer avec cette peur qui m'a été transmise. D'ailleurs, parenthèse, le dossier préparé par notre recherchiste m'a fait prendre conscience que souvent, la randonnée en montagne, on pense que c'est une activité très accessible, mais des études en sociologie montrent qu'elle est très marquée par les inégalités sociales. C'est que c'est pas toutes les familles qui transmettent l'habitude d'aller à la montagne, hashtag Pierre Bourdieu, sans compter que selon la sociologue Clémence Perrin-Malter, c'est une activité qui suppose des compétences spécifiques qui s'improvisent pas. Savoir s'orienter, lire une carte ou encore comprendre un dénivelé. Et puis, autre confidence, c'est certain que de parler de ce sujet-là avec Jean Désy, un grand amoureux des montagnes, ça fait que je me sens imposteur un peu. Mais bon, moi, je lui fais confiance pour m'accompagner dans ça. Et puis, je me rassure en me disant que, comme moi, Jean, l'amant des mots, n'avait jamais entendu parler de la montagnité avant cette semaine, alors ça me console. On y reviendra, mais le mot « montagnité », c'est un peu l'équivalent du mot « nordicité » qui a été inventé par l'ami de Jean Désy, Louis-Edmond Hamelin. Si la nordicité, c'est l'état de ce qui est nordique, la montagnité, c'est l'état de ce qui est montagnard, ou plus précisément, la manière dont l'humain habite la verticalité. Alors ce soir, on va notamment s'intéresser à ce qui fait peur en montagne, oui, mais aussi à ce qui met en joie et nous permet de se dépasser. À la société de consommation aussi qui a tendance à récupérer la montagnité et ce jusqu'à faire des backflips à des influenceurs en haut des plus hautes montagnes du monde et à publier une photo de leur exploit ensuite. Et je serais curieux de demander à Jean de m'en dire plus sur ce qu'il appelle l'âme de la montagne. Pour nous écrire, réfléchir@radio-canada.ca, sinon passez par la bulle de conversation de l'application audio. Et avant de retrouver Jean, voici une archive de l'émission de radio « D'un soleil à l'autre », diffusion originale 26 juin 2000.
1: Elisabeth Harvey ne vient pas ici donner des complexes aux cyclistes qui ont en ce moment de petits élancements dans les jambes ou dans les cuisses. Elle vient plutôt nous présenter une race d'individus à part, ceux et celles qui ont besoin de plus, de toujours plus et qui vont sur les sommets. Elle a gravi le mont McKinley, le plus haut sommet de l'Amérique du Nord en Alaska, une montagne renommée comme une des montagnes les plus froides au monde puisqu'elle est près du cercle polaire. C'est une montagne de 6194 mètres. Elisabeth Harvey, ces expéditions, ce sont des chefs-d'œuvre de logistique, mais on va s'arrêter aujourd'hui à ce qui se passe sur les gens, à l'impact sur les personnes. Vous avez passé 28 jours à marcher dans la neige, à porter votre sac à dos, à tirer un traîneau. Êtes-vous revenue la même Elisabeth Harvey au départ? Étiez-vous transformée?
2: Moi, je pense que oui, personnellement, j'ai vécu des choses que, je ne savais pas tout à fait quoi exactement. C'est pourquoi, après, j'ai décidé d'écrire un peu plus par rapport à cette expédition-là. Mais je pense que quand on vit des choses assez intenses, que ce soit en montagne ou ailleurs, on a besoin de faire un peu le point puis de voir que oui, il y a des transformations qui se font.
1: Quête de l'absurde ou quête de l'absolu, Elisabeth Harvey? C'est une question que vous posez dans votre mémoire.
2: Pas du tout l'absurde, c'est vraiment plus l'absolu. Quête de le surpassement, se dépasser, chercher à se dépasser soi-même. Je veux dire, que ce soit en montagne ou ailleurs, c'est le besoin de se dépasser.
1: C'est pas l'effet de la montagne, on peut trouver.
0: C'était l'animatrice Hélène Raymond qu'on entendait ici à la barre de l'émission de Radio d'un soleil à l'autre. Puis son invité, c'était l'alpiniste Elisabeth Harvey. Jean Désy, t'es toujours là dans les studios de Québec.
3: Oui, j'ai écouté avec beaucoup de joie ce propos de celle qui a fait le McKinley. Le Denali est vraiment pas une petite montagne à faire.
0: Justement, dans ce que j'ai lu puis j'ai entendu cette semaine, c'est une des raisons qui revient le plus pour justifier le fait qu'on a envie de monter de montagne, c'est-à-dire que on le fait pour se dépasser. Puis je pense ici notamment à cette citation de l'explorateur néo-zélandais Edmund Hillary qui a déjà écrit, puis je le cite, C'est pas la montagne que nous conquérons, mais nous-mêmes. Toi, quand je t'ai posé la question hier, tu m'as dit que tu montes des montagnes pour des raisons poétiques, puis aussi pour prendre contact avec l'âme de la montagne. Comment définirais-tu justement l'âme de la montagne, mon cher?
3: C'est une question à 10 000 piastres, mais je vais aller vite. En fait, je t'avais dit, j'ai eu envie de faire de la haute montagne après avoir connu la toundra.
0: Ouais.
3: Et la toundra nordique sans arbres du Grand Nord québécois, du Nunavik, est un lieu où j'ai vraiment respiré comme j'avais jamais respiré, en particulier parce que j'étais pas pris dans la forêt. J'aime beaucoup la forêt, là, ouais. La forêt laurentienne, etc. Sauf que dans un lieu avec du lichen et des pierres, là, j'ai comme éprouvé un sentiment de spiritualité, un rapport mystique à la toundra. Mmh. Puis j'ai eu le sentiment que j'avais des amis qui avaient fait de la haute montagne et j'ai eu envie d'aller vivre la montagne, mais pour des raisons comme retrouver la toundra, mais à la verticale. Mmh. Et c'est pour des raisons strictement d'ordre spiritualiste, poétique, ouais. Et aussi mystico-délirante là, que j'ai
0: ça,
3: eu envie,
0: toi, ça,
3: que j'ai fait de la montagne. Mais jamais de ma vie, je nierais la possibilité d'aller se dépasser, de faire du sport, etc. Mais quelque part, j'ai voulu faire le Kilimanjaro, j'ai arrêté 400 mètres avant la fin parce que quelqu'un a besoin d'aide, puis j'ai redescendu, puis ça me dérange absolument pas de pas avoir atteint le sommet. L'idée, c'est d'être en montagne,
0: ouais.
3: Et de sentir, puis là, je réponds à ta question, l'âme de la montagne. Il y a des âmes un peu partout sur la Terre, des milliards d'âmes, mais une grande montagne comme le Kilimanjaro, comme le Mont Blanc, comme l'Everest, comme le Denali, possède des âmes propres. Et notre âme à nous, je pense, peut entrer en contact avec l'âme de la montagnité dans l'Himalaya, dans les Alpes, etc.
0: Tu vois, genre dans l'archive, Elisabeth Harvey disait que monter une montagne, c'est une quête d'absolu, puis non, une quête d'absurde, selon elle. Mais dans le dossier, j'ai lu que pour l'écrivain voyageur Sylvain Tesson, ouvrez les guillemets, partir à l'assaut des montagnes, c'est un geste d'autant plus précieux que c'est absurde. Si nous avons un peu de lucidité, dit Tesson, nous sommes conscients que la vie elle-même est absurde. Faire de l'alpinisme, se mettre en danger dans une voie difficile, c'est opposé à l'absurdité de l'existence, l'absurdité d'un geste, et par là se hisser au-dessus de celle-ci. Je trouve ça très, très beau. Puis là, je te poserai la même question que posait Hélène Raymond, qu'on salue d'ailleurs si elle est à l'écoute, à son invité. Pour toi, gravir une montagne, c'est-tu plus une quête de l'absurde comme pour Sylvain Tesson ou une quête de l'absolu comme Geneviève, comme Elisabeth Harvey?
3: J'aime profondément ton émission, là, prends le compliment. Là,
0: merci, pas, ben parce oui, que je suis plan, là, c'est là, sûr.
3: Parce que ce texte-là de Sylvain Tesson reflète bien ce qu'il est, lui, comme écrivain et comme penseur. C'est un immense voyageur, il a vécu un an près du lac Baïkal. Et là, il faut comprendre que quelque part, il fait pas l'apologie de l'absurde.
0: Ouais.
3: Il dit, puis en même temps, c'est très proche de l'esprit de Camus, là,
0: autour
3: de l'absurdité existentielle. En fait, les grands philosophes, depuis toujours, tout le monde se demande si on n'est pas confronté à la seule absurdité. Le fait d'être confronté à une valeur absolue, à l'âme d'une montagne, c'est comme si on réussissait à créer quelque chose qui va contre l'absurdité, bien que peut-être toutes nos vies sont absurdes. Voici quelque chose qui n'est pas résolu. Puis là, ben, je fais référence à Camus.
0: Oui, c'est ça, on oppose l'absurde à l'absurde, finalement.
3: Ben, en fait, c'est quelque chose de très compliqué. Là, on pourra parler pendant 4 heures de temps. Là, si j'avais 12 étudiants avec moi, j'en parlerais. Je prendrais 2 heures pour parler. Puis en même temps, s'il y a quelqu'un qui a vraiment réfléchi follement bien sur l'absurdité existentielle, c'est Camus.
0: Ouais.
3: Mais Tesson est plus compliqué quelque part, puis il faut le lire entre les lignes. Puis moi, j'ai quand même lu beaucoup Sylvain Tesson. Puis quelque part, je pense, moi, que la majorité des gens qui apprécient la montagne le font pas pour trouver plus absurde. Au contraire, c'est pour combattre cette potentialité que tout soit absurde. Puis quand on arrive au sommet du Mont Blanc, c'est pas qu'on est des glorieux puis qu'on a tout vaincu, c'est que tout à coup, on voit toute l'Europe, puis ça dure à peu près 6 minutes. Moi, quand c'était la nuit, il était 5 heures du matin quand j'étais là avec mon fils, là, puis le soleil se levait, puis il y a 4800 mètres, là, tu passes pas. Mais on était dans un moment de joie. On avait réussi, puis si on n'avait pas réussi, ça aurait pas été grave. Mais évidemment, il n'y avait rien qui était absurde dans notre partage d'une ascension du Mont Blanc. Là,
0: on comprend bien ce qu'il dit, Tesson, c'est que d'une certaine façon, c'est un peu absurde de se dire qu'on va monter une montagne si haute, puis c'est une façon d'opposer à l'absurdité de la vie un geste absurde. Mais surtout, ce que tu faisais référence
3: d'allure
0: à...
3: absurde, mais là, c'est une grande question. Est-ce que c'est absurde? Est-ce que c'est pas absurde? Oh, là, ça, je veux dire,
0: on fera une émission sur l'absurdité.
3: La quête de l'absurde,
0: là,
3: le combat contre l'absurde, c'est vraiment pas... régler.
0: Mais tu faisais référence à Camus, Camus qui dit il faut imaginer Sisyphe heureux. J'ai l'impression que dans ce cas-ci, il faut peut-être imaginer Jean Désy heureux, puisque dans le fond, c'est la tentative de monter une montagne qui est plus importante que l'arrivée au sommet. Tu l'as dit tantôt, parfois, t'arrêtes ta randonnée parce que t'aides quelqu'un, puis ça... Comment dire, t'es pas plus malheureux de ne pas compléter ta randonnée?
3: Tout là, à fait. Tant mieux si on atteint le sommet. Moi, je suis allé à la source de la rivière Corroc avec 5 amis. Puis on a réussi à faire l'ascension du mont d'Iberville, qui est seulement 1622 mètres. C'est le plus haut sommet du Québec, là, dans le Grand Nord. Là. Puis on est trois à avoir réussi à atteindre le sommet. C'était très dangereux parce que la semaine d'après, il y a deux anglophones qui sont morts, qui sont tombés en bas. Mais après ça, on a descendu à rivière Corroc en canot et en kayak pendant 3 semaines. On était nulle part. Là. Il y avait des milliers de truites, là, puis il y avait des jours noirs, puis il y avait tout ce que tu voudras. Mais là, on était dans l'anti-absurde, mais on avait fait quand même une montagne. On était fiers. On n'aurait pas réussi. Est-ce que ça aurait été grave? Ouais. Je pense, moi, que le danger majeur, c'est de dire « Je veux être célèbre. Ouais, je vais dépenser 85 000 $ et je vais avoir 3 guides, puis là, je vais être en caleçon, puis je vais me retrouver au sommet de l'Everest, puis là, ben, tout le monde va m'admirer puis m'applaudir. Ça, c'est pathétique. »
0: Je pense que c'est ça. Tu ne fais pas partie de ces, disons, alpinistes qui font ça pour aller faire un saut arrière au sommet d'une montagne et d'aller mettre ça par la suite sur les réseaux sociaux.
3: Je vais mettre des gants blancs un peu. J'ai pas envie de me parler contre quiconque fait des sauts arrière au soir avant. Comme Reinhold Messner, qui écrit remarquablement bien, est le premier humain à avoir fait l'Everest sans oxygène.
0: Quand même,
3: c'est quand même fascinant. Ouais. Puis il y a Babu Shiri, un guide népalais qui est mort en montagne, qui lui a passé plusieurs heures seul au sommet de l'Everest sans oxygène, en méditant. C'est quand même hallucinant. Puis Babu Shiri était venu au Québec, il ramassait de l'argent pour les écoles népalaises. Il y a quand même toutes sortes d'activités autour du monde de la montagne. Puis Edmund Hillary a quand même été aimé profondément par les Népalais après avoir fait l'Everest là, avec Tenzing Norgay. Voici des choses pas anodines.
0: Ben non, c'est ça, parce qu'on peut effectivement monter la montagne pour toutes sortes de raisons. C'est ce qu'on aura compris. Il y a toutes sortes d'histoires, des histoires singulières finalement, chaque fois qu'on monte une montagne. Dans l'introduction, Jean, je faisais référence à la sociologue Clémence Perrin-Malter. Dans ses travaux, elle arrive à la conclusion, elle, que les randonnées à la montagne ont l'air, a priori, d'être une activité très accessible, mais dans les faits, elle remarque que c'est plutôt inégalitaire. À commencer par le fait que, tout dépendant de nos origines sociales, ça se peut très bien qu'on n'ait pas été initié du tout au bienfait de la montagne, mais aussi, c'est que pour faire de la randonnée, ça prend quand même toutes sortes de compétences techniques. Ou comme dirait Pierre Bourdieu, tiens, je vais y faire un clin d'œil, ça nécessite un certain capital culturel. Toi, comment expliques-tu, mettons, sociologiquement, ton grand intérêt pour la montagne? Ou en fait, d'où c'est que ça devient, ça?
3: Mais comme je te disais, c'est parce que j'ai découvert un lieu où mon âme volait dans la toundra que j'ai eu envie de la faire voler à nouveau.
0: Ouais.
3: Et c'est certain que je suis vraiment fier d'avoir réussi le Mont Blanc, mais avec mon fils.
0: Ouais. Mais ça ne vient pas, par exemple, de tes parents? C'est pas du tout, chose qui t'a été transmis familialement?
3: Puis en même temps, ben là, quelque part, le fait d'être en haute montagne, au-delà de 4000 mètres, dans une zone sans aucune végétation, c'est fascinant.
0: Ouais.
3: Parce que la pierre possède une âme. Les pierres parlent. Là, j'ai l'air exagéré d'être en délire, là, mais ça parle. Mais où je veux en venir, c'est que cette espèce de sentiment de parler et d'être, de faire part de la montagnité, c'est un beau mot, là, et que d'une façon beaucoup plus absolue et beaucoup plus spiritualiste que seulement d'un point de vue technique. Mais une fois ce dit, je reviens à ce que tu disais vite, techniquement, si tu es à 4800 mètres, si tu n'es pas encordé, là, tu as beaucoup de chances de mourir. Il y a 1000 morts par année autour du Mont-Blanc. Là. Puis, tu es obligé d'avoir une certaine technique. Des crampons sur la glace à 4000 mètres, c'est essentiel. C'est que si tu n'es pas formé, si tu n'as pas d'éléments techniques, si tu n'as pas de sous pour payer ton équipement, ben là, tu ne fais pas de la haute montagne.
0: Mais tu vois, Jean, je parlais d'accès inéquitable, disons, à la montagne, puis j'évoquais les travaux de Clémence Perrin-Malter. Elle dit, dans ses enquêtes quantitatives, là, auprès de plus de 2500 répondants, dont 1000 randonneurs, elle a constaté que les pratiquants restent quand même pour la plupart issus de milieux socialement favorisés, sont des diplômés, plus diplômés que la moyenne de la population, puis bénéficient souvent de revenus élevés. Dimanche dernier, je t'ai nommé ministre de la Santé puis de la Consolation. Je ne sais pas si tu te souviens. Ce soir, disons que tu deviens dans un gouvernement de l'imaginaire puis de la sensibilité, ministre du Sport et des Montagnes. Là, j'ajoute des montagnes dans le titre. Quelle serait votre priorité, monsieur le ministre, pour vous assurer que les gens aient envie d'aller à la montagne? Puis surtout, quelle serait votre priorité pour réduire cet enjeu-là d'inégalité liée à la randonnée, mettons?
3: Quelle extraordinaire question.
0: Merci.
3: Je réponds comme ça de façon extrêmement fortuite, là.
0: Ouais.
3: Au Népal, j'ai rencontré des bouddhistes népalais dans le Khumbu, qui sont probablement les gens les plus agréables au monde. Et ces gens-là vivent à 2, 3, 4 000 mètres tout le temps, à l'année longue. Ils sont habitués, là. C'est pour ça qu'ils sont d'excellents guides, parce qu'ils n'ont pas besoin de se préparer. Leurs poumons n'ont pas besoin d'être en état de... C'est très difficile de préparer son corps, d'habituer son corps à la haute montagne. C'est que je dirais, moi, tiens, demain matin, on ferait des échanges d'écoliers de secondaire 1, là, avec des écoliers népalais.
0: Avec là-bas,
3: là,
0: ah oui.
3: Puis là, bon, on les enverrait à 4 000 mètres pendant 2 mois, puis là, ils viendraient, nous autres, faire du kayak dans le golfe, faire du skidoo dans le nord.
0: Ça, je pense que tu te proposerais pour être guide pour les accompagner, t'as connaissance.
3: Ben, guide, un peu, hein? En fait, je pense, moi, que il y a des gens, il y a des humains qui ont vécu toute leur vie en haute montagne et que ça fait partie de leur gène. Comme les Inuits ont vécu toute leur vie dans une zone de toundra sans végétation et ils ont survécu. Voici une espèce de pédagogie essentielle. Je veux dire, demain matin, moi, je pense que j'allais vite, là, je me sens pas idiot du tout de dire ça. Demain matin, il devrait y avoir 100 000 Sibériens qui s'en viennent au Québec au secondaire 5, là, puis il devrait y avoir 100 000 Québécois qui vont vivre en Sibérie, là. Puis voici des... Je trouve, moi, qu'il y a des similitudes, moi, en tout cas, puis après avoir lu le lac Baïkal, en tout cas, l'histoire de Sylvain Tesson au lac Baïkal, je pense qu'on a des liens avec les nordistes qui devraient être renforcés.
0: Exploités davantage. Je pense que tu serais un bon ministre du sport et des montagnes. Oui. Moi, je pense que oui, mon cher. Tu vois, j'ai lu cette semaine qu'il y a deux grandes écoles de pensée pour expliquer pourquoi l'être humain a eu envie un jour de monter des montagnes. Parce que quand on y pense, effectivement, c'est quand même une drôle d'idée à la base. D'une part, il y a celle de l'alpiniste Reynald Messner, que tu as évoqué tantôt. Lui, il pense que l'humain a envie de grimper aux arbres en raison d'un instinct naturel qui provient de notre parenté avec les singes. Mais pour ce qui est du fait de monter des montagnes, Messner pense que c'est pas naturel. Pourquoi? Parce que les montagnes sont, selon lui, ben trop hostiles puis dangereuses. En fait, à ses yeux, l'humain s'est inventé cette activité-là en raison de la décadence de ses instincts. C'est quand même fort. Puis aussi, parce qu'il s'ennuyait. Puis d'autre part, il y a l'explication de Sylvain Tesson que tu évoquais aussi tantôt. Selon lui, l'humain, ben, il aurait compris un jour que monter une montagne, ça lui permet de voir plus loin, de voir le danger arriver puis de faire de l'introspection. T'es-tu plus dans l'équipe de Messner ou de Tesson?
3: En fait, je suis dans l'équipe des deux, sans être d'accord ni avec un ni avec l'autre, parce que, en fait, ce qui est extraordinaire, c'est de se demander pourquoi il n'y avait pas d'humains au Népal ni au Tibet qui avaient gravi des hauts sommets en haut de 8000 mètres. Il y avait sûrement des Népalais qui avaient été à 6000 mètres. Pourquoi? Pourquoi c'est le 20e siècle? Pourquoi c'est le milieu du 20e siècle qui a fait que des humains ont pu ou ont voulu aller faire de la haute montagne?
0: Ouais.
3: Je pense qu'il y a des raisons civilisationnelles. Il y a aussi des raisons qui font que quelque part, à partir du moment où les humains, il y a un groupe d'humains qui a eu assez de fric pour s'ennuyer,
0: c'est ça,
3: qui a eu assez de fric
0: capital,
3: pour être dans une zone absurde, mais c'est certain que là, puis Reynald Messner, mais aussi, je veux dire, Edmund Hillary a strippé comme un fou d'atteindre le sommet de l'Everest. Il a été d'une humilité dingue. Les Népalais l'aiment beaucoup. Puis en même temps, c'est quand même extraordinaire parce que qu'est-ce qui s'est passé? Je pense qu'à partir de ce moment-là, les humains ont eu envie d'aller plus haut.
0: Ouais.
3: Puis c'est pas pour rien que les humains là sont posés sur la Lune un moment donné, puis là, ils ont fait le tour de la Lune. D'où vient cette espèce de capacité ou de volonté humaine de sortir de son village? Je pense que quand t'es pas obligé de te battre pour se nourrir, quand t'es pas obligé de te battre contre les bandits, quand t'es d'une société extrêmement nourrie, le danger, c'est de tomber dans l'absurdité existentielle, puis là, de
0: tu veux repousser tes limites.
3: Le combat contre la toxicomanie, c'est de dire, là, les amis, on marche, aujourd'hui, on fait 100 km, mais on se rend, je sais pas moi, à Baie-du-Thon en ski de fond. Là, je veux dire, Samuel Marcon, là, je veux dire, il y a des
0: Marcon
3: activités humaines d'ordre sportive, en guillemets, qui combattent l'insignifiance existentielle?
0: L'insignifiance existentielle, Jean, je ferai un lien avec la montanité. Tu l'as évoqué rapidement tantôt. Moi, je l'ai appris. J'ai appris l'existence de ce mot-là cette semaine. Je pense que y a plein de gens qui font des promenades comme ça en montagne et qui se sentent habités par elles, puis qui, comme tu le disais, ça leur permet de lutter un peu contre l'insignifiance ou l'absurdité de la vie. C'est un beau lien avec... En fait, c'est difficile de ne pas penser au mot nordicité qui a été inventé par ton ami Louis-Edmond Hamelin. La montanité, ça fait référence à la contrainte physique de vivre en montagne. Ça fait référence aussi au mode de vie montagnard, mais surtout à la part de la montagne qui façonne l'imaginaire des humains, qui façonne nos imaginaires. En fait, c'est ce qui s'imprime dans nous quand on la fréquente. En quelques mots, parce que je vois le temps passer, Jean, puis je te sens très en forme ce soir, très en mots. Comment tu qualifierais ta propre montanité? Puis est-ce qu'elle est, cette montanité-là, technologique? Utilises-tu des GPS quand t'es en montagne?
3: En fait, moi, j'ai pas de GPS. Je suis perdu sablier de jeans en kayak avec une amie là, il y a 2 ans, là, parce que j'avais pas de GPS, puis je suis très fier de pas être mort.
0: Mais montanité, tu la définirais comment?
3: La montagnité, c'est quel extraordinaire mot, très proche de nordicité créé par un Québécois, Deuxièmement, je pense, moi, que vivre la montagnité, c'est, tu l'as bien dit aussi, c'est plonger dans une imagination, dans un secteur, dans une section d'imaginaire où quelque part, on n'est pas souvent allé. Mmh. Et c'est surtout important d'être dans la montagne sans végétation. C'est que la chance qu'on peut avoir, c'est de dépasser 3000 ou 4000 mètres, que ce soit dans les Andes ou dans les Alpes ou dans l'Himalaya. Et parce que dès qu'il y a des arbres en Corse, on peut travailler fort, il faut monter, mais c'est tout ce qui est en haut de 3500, 4000 mètres, où là, le corps réagit, il faut vraiment adapter son corps. Et là, l'imagination prend son élan. Ouais. Et c'est certain qu'un... Puis après ça, ben, j'ose pas trop en parler, là, parce que ça me gêne. Il y a un rapport mystique à la haute montagne. Il y a un rapport mystique. Quand on est au sommet d'une montagne, ben, quelque part, on est plus proche du ciel. J'arrête là, là. Est-ce qu'on est au ciel? Pas vraiment. Puis évidemment, le danger associé à toute montagnité très élevée fait en sorte qu'on est obligé d'être plus vigilant. Puis je finis là-dessus. La nordicité... Moi, j'ai déjà vécu moins 44 dans une tente en essayant à partir de Koudjouak, puis on essayait d'atteindre Shefferville, puis on n'a pas atteint. Puis là, ben c'est le plus froid que j'ai vécu dans ma vie dans une tente. Là. Puis là, je suis très fier de ne pas être mort. Mmh. Est-ce que je voulais mourir? Pas vraiment. Mais est-ce que c'est suicidaire de faire ça? Mettons que c'est des expéditions qui en valent la peine dans la mesure
0: qui transforme,
3: où...
0: Hein, j'imagine.
3: Ben, en fait, si j'avais pas vécu ça, là, je suis obligé de dire au moment où j'en suis dans ma vie que j'aurais l'impression d'avoir manqué ma vie. Mmh. Là, est-ce que je peux le faire encore? Là, je pense que j'aurais de la misère à faire 4000 mètres.
0: Jean, je t'amène un peu plus loin dans notre préparation. On a tous les deux vu cette semaine, en fait, lu l'anthropologue et sociologue David Le Breton, qui s'est beaucoup intéressé à la montagne dans ses travaux. Il a monté aussi plusieurs montagnes dans sa vie. Selon lui, une des choses que la montagne permet, c'est de se confronter à nos principes.

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1: Des outardes là, puis des oies blanches, ça parle. Puis quelque part là, avec l'intelligence artificielle, puis j'arrête là mon panégyrique pour l'intelligence. Un jour, on va être capable de décoder le langage des oies blanches, comme on commence à décoder le langage des baleines. Tu sais, les humains doivent être humbles vis-à-vis de leur prétention d'être les possesseurs de la planète parce qu'ils sont des intelligents. C'est tannant, ça. Je pense que les fourmis sont intelligentes aussi. Là. Le jour où les humains vont être assez humbles pour dire merci beaucoup, chers oiseaux, de nous parler, peut-être qu'il va y avoir moins de destruction d'oiseaux.
2: Mais je pense que peut-être que pour reprendre contact avec cette humilité-là, un petit tour en montagne ferait pas de tort à tout le monde. Je t'invite à rester là. En fait, plus que ça, je t'invite à accueillir avec ton hospitalité légendaire notre invité de la soirée. Je dis ça parce qu'elle va joindre à toi dans les studios de Radio-Canada à Québec. C'est la géographe Isabelle Falardeau. C'est la co-autrice, co-directrice en fait du livre intitulé La montagne au Québec, dualité et représentation. C'est paru en janvier dernier, oui, aux presses de l'Université Laval. Sur ce, vous écoutez, chers auditeurs, chères auditrices, Réfléchir à voix haute avec Jean Désy. Vous l'avez entendu, qui est très en mots. Un thème comme la montagne, ça te craint que l'esprit, mon cher, et Jean-Philippe Plot, pour nous écrire, réfléchir@radio-canada.ca. Sinon, passez, bien sûr, par la bulle de conversation de l'application audio.
3: C'est soi-même que l'on conquiert, c'est pas vraiment la montagne. Hein?
4: C'est vrai que la montagne, c'est à la limite, on pourrait même dire que c'est un prétexte. On va là pour se mettre soi-même en situation et à chaque fois, on veut, là, je voudrais aller un petit peu plus loin que la fois précédente. Donc, dans le fond, l'idée, c'est de repousser ses limites un peu plus loin, toujours un petit peu plus. Et la difficulté de ça, c'est qu'il y a des dangers qui sont présents, donc on peut y laisser sa vie. Et c'est de voir comment est-ce qu'on peut tout contrôler ça et être en mesure d'améliorer sa connaissance de soi, finalement, de se connaître le plus possible. Par exemple, un petit détail qui me vient à l'esprit, c'est le froid.
2: Alors, celui qu'on entendait ici au micro de Robert Blondin en 1994, c'est Yves Laforêt, lui qui a été le premier alpiniste québécois à réussir l'ascension de l'Everest. C'était en 1991. Malheureusement, Monsieur Laforêt est disparu dans une expédition en 2003. Maintenant, pour poursuivre nos réflexions sur la montagne, on reçoit la géographe et adepte de montagne, Isabelle Falardeau. Salut et bienvenue à l'émission.
5: Bonjour, merci beaucoup.
2: Isabelle, tu es l'une des autrices du livre La montagne au Québec, dualité et représentation, paru en janvier. Tu enseignes aussi au département d'études en loisirs, culture et tourisme à l'Université du Québec à Trois-Rivières. À tes côtés, à Québec, tu viens de faire la connaissance de mon co-animateur Jean Désy. J'espère qu'il a été gentil avec toi.
5: Ça se passe très bien.
2: Ça se passe très bien, Anish Kadat, comme dirait mon père. Isabelle, ce que M. Laforêt expliquait ici, c'est-à-dire que la montagne nous permet de se dépasser puis de mieux connaître nos limites, c'est quelque chose que j'ai beaucoup lu dans ma préparation. Est-ce que ça, toi aussi, ça t'habite dans ton rapport à la montagne, notamment quand tu fais du snowboard?
5: Moi, ce qu'il a dit à une échelle beaucoup plus humble, je dirais, tout comme ce que j'ai ressenti en entendant un peu Jean Désy parler tout à l'heure, c'est très similaire, en fait. Moi, il y a une citation au tout début de ma thèse qui dit exactement ça. Le sommet de la montagne, c'est pas ce qui importe, c'est le chemin de la personne qui la gravit. Dans l'extrait, on entendait dire on y risque sa vie, mais je pense que pour moi, c'est sauver sa vie. C'est essentiel à la vie. Là. Puis je pense que c'est quelque chose que j'ai partagé aussi avec beaucoup d'amis, de collègues dans les communautés de montagne là, où j'ai vécu.
2: Tu te définis comme une skibum, donc en plus d'être autrice, d'être prof, de faire du snowboard, donc tu te définis comme une skibum. Pour les moins initiés à l'écoute, là, puis moi je suis allé lire là toute cette semaine, peux-tu décrire en quelques mots ce que c'est, puis nous dire aussi quel est le lien principal entre une skibum et la montagne?
5: Mais moi, je suis une skibum qui fait du snowboard, donc c'est un peu antinomique.
2: Ouais,
5: là,
2: c'est
5: puis ça pourrait faire l'objet d'échanges houleux. Ouais. Mais un skibum ou une skibum, je sais, j'ai lu des échanges dans des forums de personnes, de montagnards qui parlaient de ça. Puis pour relier mon vécu avec ça, je dirais que c'est quelqu'un pour qui la

0: paix de la montagne, ça prime sur tout, dans le fond. Puis peut-être que c'est la géographie ou la conquête de la montagne en tant que telle, mais je pense que ça passe aussi beaucoup par les pratiques. Donc, et tout ça est intrinsèquement relié à l'identité. Là. Avec mes collègues, justement, en loisirs, on travaille sur la comment on définit notre identité par nos pratiques. Là, ben c'est tout à fait ça.
1: C'est ça que j'allais dire. C'est au cœur de ta montanité, pour reprendre ce beau mot qu'on a évoqué un peu plus tôt dans l'émission. Je vais te citer, Isabelle Falardeau. Tout ce que j'ai appris comme professionnel des stations de ski, comme membre d'une communauté de montagne, je le traîne avec moi partout, à l'université, dans mes projets, dans l'enseignement, mais aussi comme maman. Si tu avais résumé ce que la montagne t'a permis de voir, mais surtout d'apprendre, la chose, qu'est-ce que tu dirais?
0: Quelle question!
1: Ben oui, je sais, mais c'est comme ça.
0: oui, non, mais pour répondre à cette question-là, je me collerais, là, puisque tu as évoqué le livre. Là,
1: oui. La montagne au Québec.
0: Il y a quelques instants, oui. Ben, on parle des dualités. Donc, moi, c'est vraiment sous cet angle-là, je pense, que j'aimerais répondre. Tu sais, comme ski bum en jachère, je dirais. Oui. Maintenant, je vis en banlieue.
1: Puis tu tiens plus dans les arénas, paraît-il, que dans la montagne.
0: Oui,
1: ça,
0: exactement. Peut-être plus que j'aurais voulu, mais on y prend goût.
1: Mais donc, la dualité, oui.
0: Oui, ben c'est ça. C'est plusieurs dualités, mais des lieux qui sont difficiles, qui sont aussi attirants. Là, on peut parler du sublime, peut-être, l'heure, pour parler un peu de ça, qui sont peut-être, par exemple, au Québec, qui sont très convoités, mais aussi souvent protégés. Donc, plusieurs des aires protégées, c'est des montagnes qui ont été protégées. Dans des pratiques contemplatives ou un espèce de vécu contemplatif dans ces lieux-là, mais aussi l'aventure, le défi, le dépassement, l'adrénaline, tu sais, dans plusieurs des façons de vivre la montagne. Donc,
1: finalement, ce que je comprends, c'est que la montagne est une école de vie, d'une certaine façon.
0: Ben oui, puis comme
1: toi.
0: Maman, ben c'est ça, c'est à le transmettre, tu sais, dans le fond, avec toutes les contradictions que ça implique. Là, moi, je suis géographe du tourisme, je travaille, par exemple, sur l'adaptation au changement climatique. Je sais que ça fait aucun sens sur le plan rationnel d'aller faire du snowboard avec mes enfants.
1: Ben c'est ça, ouais.
0: Mais mon père m'a fait vivre mes plus beaux moments comme fille et enfant en montagne avec lui. S'il y a une bordée de neige, ah ben, on va prendre congé de l'école, on s'en va à la montagne.
1: Directement à la montagne,
0: ben,
1: ouais, c'est ça.
0: C'est le bonheur tout cru.
1: Ben,
0: donc,
1: c'est ça, il y a l'émotion qui parle et
0: ben
1: c'est le cœur.
0: Dans le cœur, je ne suis pas capable de ne pas leur transmettre cette passion-là.
1: je peux imaginer, moi, si je transpose sur d'autres terrains, disons. Dans le livre, justement, La montagne au Québec, dualité et représentation, que tu as co-dirigé avec Laurent Bourdeau et Pascal Marcotte, hein, c'est ça. Vous parlez du syndrome de l'imposteur de la montagne au Québec. Moi, ça m'a parlé beaucoup. J'avoue que c'est vrai qu'on compare toujours les nôtres aux Alpes ou encore aux Rocheuses. Pourquoi nos montagnes sont presque invisibles dans notre imaginaire?
0: Bien, je pense que je pourrais vous donner un cours universitaire de 45 heures là-dessus, notamment inspiré des travaux de Pascal Marcotte. Laurent Bourdeau, Pascal Marcotte, c'est mes directeurs de thèse, mes co-directeurs de thèse. Donc, c'est un peu l'achèvement de notre parcours ensemble. Puis je pense qu'il y a, ben, en partie parce que si on fait l'archétype du Québécois, ben il est urbain puis il vit sur une plaine dans le fond. Là je fais quand même des grands raccourcis.
1: Mais on a 12 minutes là, fait que
0: c'est ça, exactement. Donc il y a ça. Puis il y a aussi, ça c'est dans les imaginaires, les représentations qu'on a des montagnes qui nous viennent d'assez loin. Je parlais du sublime, donc les artistes romantiques qui ont peint les montagnes, ils dépeignaient cette fascination. Mêlée de peur envers les montagnes, puis ça s'est transmis et reproduit par le cercle des représentations. Les touristes ont envoyé des cartes postales qui reprenaient ces images-là. Puis donc, je pense qu'on a ça, on a cet idéal, cette image, cette icône des montagnes acérées, mais en fait, les nôtres, elles sont juste plus vieilles, plus érodées, c'est tout. Donc moi,
1: En même temps, il y a quelque chose de beau là-dedans.
0: Exactement,
1: elles font partie des plus vieilles montagnes du monde.
0: Il faut être fier de ça.
1: C'est ça. En même temps, c'est ça. Sont associées beaucoup à l'hiver, nos montagnes aussi. Fait que peut-être que ça entache un peu leur réputation, pour dire ça de même.
0: Bien, tout à fait. J'entendais parler tout à l'heure de montagnité, mais de nordicité. Il y a l'hivernité qui fait partie de notre identité également. C'est aussi un mot de de Louis-de-Moëlin.
1: Puis,
0: la nordicité, si pour moi, là, vous voyez pas, mais je porte au cou un flocon en permanence depuis que j'ai 15 ans.
1: Wow.
0: Pour moi, c'est la passion, l'amour. Au printemps, j'ai un peu de nostalgie. Ben, pour plusieurs, en fait, c'est amour-haine, hein, l'hivernité. Donc, ouais. Je pense que ça en fait partie aussi. Si on a les codes, l'habitude, si on pratique des activités, dont des activités en montagne, c'est bon. Mais sinon, on rêve plutôt d'une autre sorte de rupture avec notre quotidien. Là, c'est peut-être le tout inclus.
1: Et là, je t'entendais parler de l'hiver comme d'un rapport. Par amour-haine qu'on entretient avec lui. J'ai en tête le livre « Abolissons l'hiver » de l'anthropologue Bernard Arcan ici. Je te fais une confidence, Isabelle. Moi, j'ai des amis qui sont des adeptes de nos montagnes au Québec puis qui me disent qu'elles ont un peu perdu leur aspect sacré avec toutes les remontées mécaniques qu'on voit ici et là. Aussi avec l'appropriation commerciale qu'on en fait avec des restos ici et là. Les trouves-tu sévères, mes amis? En fait, dit autrement, penses-tu que la spiritualité de la montagne est encore présente?
0: Je pense que ça dépend des vécus et des personnes. Mmh. Est-ce qu'on est spirituel en montagne? Est-ce qu'on est plutôt...
1: Jean-Désir dirait oui, mais là, bon.
0: Ouais, ben, moi aussi.
2: Mais je pense qu'il faut tout de suite dire que les Tongat demeurent des montagnes pas très élevées. Vieille, mais absolument vierge. Mm-hmm. Donc, il n'y a pas encore de remontée de pente dans les Tongat, là, ouais. À la frontière du Labrador. Donc, vive les Tongat. Peut-être qu'Isabelle va aller faire du snowboard, là.
0: J'en rêve.
2: Je savais.
0: Mais est-ce que les montagnes sont trop aménagées? Est-ce que pour cette raison, elles sont moins spirituelles?
1: Moins sacrées, on va dire
0: moins,
1: ça
0: moins
1: comme
0: sacrées,
1: ça.
0: Mais ouais. Peut-être, je dirais aussi, il y a un peu l'impression de moins naturel, parce que tu disais vierge. Moi, j'ai beaucoup travaillé sur les aires protégées, les espaces naturels, puis en fait, c'est un mythe, la nature virginale.
1: Oui, c'est ça. Hein. Des fois, on s'enfarge là-dedans.
0: Donc, c'est tout un gradient, en fait.
1: Ouais,
0: donc, peut-être que c'est trop qu'il y ait... je sais pas, des food trucks, des remontes pentes, des illuminations au sein d'un centre de ski dans un parc national. Probablement qu'on pourrait s'en tromper, dire que tes amis ont raison. Mm-hmm. Mais je pense que c'est aussi sur notre conception de la nature. Moi, pour ma part, même quand je vais dans un très petit centre de ski qui est complètement urbanisé, je me sens en nature. Puis mon garçon, il m'a dit cet hiver, il m'a dit « Ah maman, il m'a dit moi, la sensation du froid sur mes joues quand on est à la montagne, j'aime tellement ça. » Puis je me suis sentie une humaine accomplie.
1: Wow! Mais la transmission a opéré. Bravo, Isabelle. Je fais un petit commentaire en passant. J'ai lu que tu rêves de mener un projet de recherche inspiré de l'approche de Serge Bouchard avec les camionneurs. C'est-à-dire que tu aimerais t'asseoir dans les dameuses avec les gens qui occupent les emplois difficiles de la montagne pour déceler la culture du milieu. Je me permets de mettre de la pression ici en onde sur toi pour que tu le fasses, cher. Donc, Isabelle Falardeau, ski-bum, prof à l'Université du Québec à Trois-Rivières, co-directrice du livre La montagne au Québec, dualité et représentation. C'est paru aux presses de l'Université Laval en janvier 2026. J'étais très content de faire ta connaissance. Je te souhaite une belle fin de soirée dans la vieille capitale. Je te souhaite beaucoup de montagnes encore pour les années à venir.
0: Merci beaucoup.
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1: Pain de sucre. Ma première fois à la montagne, j'ai 17 ans. Je suis avec ma blonde de l'époque et un ami, un passionné de randonnée. C'est un après-midi d'été. On embarque dans ma voiture direction le Mont-Saint-Hilaire, situé à 68 km de la maison. Le trajet, d'une durée de 50 minutes, n'est pas ce qu'on appelle une grande expédition, mais pour moi, c'est suffisant pour ruminer longtemps et me demander à quoi ressemblera cette journée de pure nouveauté. Jusque-là dans ma vie, mon père et ma mère m'ont transmis une information qui m'habite l'esprit encore aujourd'hui. Aller à la montagne, c'est dangereux, mon grand. On ne sait jamais ce qui peut arriver. L'orophobie est une peur irrationnelle, persistante et intense des montagnes, des pentes abruptes ou des terrains montagneux. Cette phobie peut déclencher de l'anxiété face à l'immensité, l'isolement ou la hauteur. Historiquement, elle est liée à la perception ancienne de la montagne comme un lieu hostile. Mes parents ne sont pas particulièrement orophobes. Ils sont simplement craintifs devant ce qu'ils ne connaissent pas. Ont-ils déjà foulé le sol d'une montagne dans leur vie? Ben, j'ai tendance à penser que non. Dans tous les cas, on n'y est jamais allé ensemble. Mon ami, ma blonde et moi, on se stationne près du Mont-Saint-Hilaire. En débarquant, on croise des habitués de l'endroit. Ils ont la démarche de gens qui s'apprêtent à faire ce qui s'apparente pour eux à une marche dans le parc. Je les envie. Mon ami nous annonce qu'il a choisi le sentier ni le plus court ni le plus long, ce qui me rassure. Même chose en ce qui concerne la durée. Certains des parcours sont estimés à 10, 20 minutes, d'autres à 3 ou 4 heures. Le nôtre se fera, semble-t-il, en 1h45 minutes. Bref, il semble avoir pris en considération que je suis jamais allé en montagne. Faut dire que la veille, il a sans doute perçu dans mes yeux que j'avais la chienne un peu. Et puis, ces mots résonnent encore dans le fond de mon inconscient. Tu pourras au moins te vanter d'avoir commencé à faire de la randonnée en montagne en empruntant le sentier qui mène au plus haut sommet du Mont Saint-Hilaire. 30 ans plus tard, je repense amusé à cette émotion qui m'a noué le ventre alors que j'apprenais que j'allais être initié à cette activité en effectuant le trajet du Pain de Sucre situé à 415 mètres d'altitude. En fait, cette crainte que j'avais, c'était surtout celle-ci, la peur d'avoir peur. Nombreux sont les livres qui racontent que la forêt est passée, dans l'inconscient collectif, de l'horrifique au mirifique, pour reprendre les mots de l'historien Stéphane Gall. Cette transition se serait opérée au 18e siècle, alors que les poètes et naturalistes se sont mis de la partie pour réenchanter la perception des gens à l'égard de la montagne. Pour ma part, en ce jour d'été 1994 au Mont-Saint-Hilaire, j'ai réalisé que la peur trouve sa source au fond de ce que l'on ne connaît pas. Et lorsque notre imaginaire s'emballe pour nourrir cette crainte-là, ben ça peut rapidement devenir un film d'horreur. Enfant, lorsqu'on roulait en famille vers Québec ou Montréal, mon cinéma intérieur se mettait en marche à la vue d'une montagne. Je me posais toujours la même question. Quelles choses épouvantables sont en train de se passer dans cette montagne au moment même où je suis en train de la regarder? Je supposais alors qu'un homme était en train d'y tuer quelques enfants, que des ours poursuivaient pour la manger, une famille venue se balader pour se changer les idées, qu'un arbre était sur le point de tomber et de faucher un jogger au mi-temps de sa vie, lui qui venait de retrouver le goût de vivre après une séparation difficile, ou encore qu'un enfant ayant échappé au regard de ses parents était en convulsion après avoir mangé un champignon qui lui avait fait de l'œil au passage. Bonjour l'ambiance. Rien de tout ça n'est impossible en montagne, mais ça demeure peu probable. En revanche, ces pensées occultent la beauté qui s'y trouve, les sons apaisants qu'on y entend, les odeurs qui nous font basculer dans un univers onirique, les textures qui piquent notre curiosité, ainsi que tous les petits fruits qui nous font saliver. Aujourd'hui, c'est en souriant que je songe au fait que pendant toutes mes promenades en montagne depuis cet été-là, il m'est jamais rien arrivé d'effrayant. En 30 ans, j'ai toutefois vécu 2 accidents de voiture passablement traumatisants, résultat de l'inattention humaine. Aujourd'hui, j'aime me promener à la montagne pour plusieurs raisons. Parmi elles, il y a cet effort qu'elle nous impose, c'est-à-dire celui de lever la tête et d'accepter qu'il y a devant nous quelque chose de plus grand que notre fatigue et nos soucis du moment. Puis, pour la rencontre de faux sommets en chemin. Ça me rappelle alors la vie quotidienne et cette impression qu'on a parfois d'être rendu quelque part, alors que le lendemain, une nouvelle pente ou un sommet insoupçonné apparaissent. Mais surtout, je m'attendais pas à ça en écrivant ce texte-là. J'ai soudainement envie de manger du pain de sucre d'érable fondant sur un croissant. Or, je n'ai pas de pain de sucre chez moi, ni de croissant. Non, il n'y a pas de petit drame humain. Alors Jean, j'espère que tu vas pas juger trop ma première expérience à la montagne.
2: Non, c'était, non, pas c'était vraiment émouvant. En tout cas, on sent que tu parles avec ton cœur ben, de ton pas enfance.
1: Ouais, ben oui, c'est ça. Je fais toujours ça, je pense. C'était pas l'ascension la plus extrême, mais justement dans mon cœur d'ado, moi j'ai eu l'impression de marcher vers le plus haut sommet du monde. D'autant plus que je l'ai pas mentionné dans mon texte, mais je suis probablement parmi toutes celles et ceux qui écoutent en ce moment, la personne qui a le plus le vertige. Donc, mais je suis curieux de savoir, toi, as-tu déjà eu peur en montagne? Puis sinon, qu'est-ce qui t'immunise contre elle, contre la peur?
2: Ben, je serais prétentieux de dire que je suis immunisé, mais j'ai jamais eu peur dans ma vie, dans le Grand Nord, dans le bois, puis en montagne. La peur que j'ai ressentie dans ma vie, c'est dans des grandes villes et dans certains secteurs urbains, mais en nature, jamais. Mm. Puis en même temps, c'est drôle, hein, en entendant tout ce qui se disait, j'avais écrit « Risquer sa vie, c'est sauver sa vie ». Ouais, ça résume quasiment ton texte. Là,
1: oui, puis c'est
2: parce que si on n'accepte pas de la risquer un peu, puis en même temps... Avoir un accident d'auto quand c'est pas nous le responsable, c'est plate en ciboulette. Là. Puis se faire arracher une jambe, moi, j'en reçois des patients demain, c'est vraiment plate. Ouais. Mais se perdre en kayak sur la baie de James quand on n'a pas de GPS, moi, je suis fier de ça. Surtout quand on meurt pas. Mais quelqu'un pourrait me dire, trouve-toi un Garmin Enridge, mon homme. Là, mais non, en fait, ça va faire la technique. Là.
1: Moi, je retiens en tout cas que j'aime beaucoup quand tu dis « en ciboulette ».
2: Ah
1: j'aime
2: bon?
1: Bien hey, ça.
2: J'avais oublié que je ne fallait pas parler mal comme
1: ben
2: ça.
1: Non, mais c'est bien parfait. C'est même poétique. Avant que l'émission se termine, je vais nous faire entendre une dernière archive. Puis là, c'est drôle. Hein? Comme pour plusieurs des sujets qu'on aborde ici, ça arrive hein, que Serge Bouchard s'y soit déjà intéressé. En fait, disons que sur la montagne, il a fait plusieurs épisodes de radio au cours de sa carrière. Là, c'est toutefois dans une chronique qu'il en a parlé. Puis c'est à la manière... C'est d'une manière très Serge Bouchard, je trouve. C'est un extrait d'une de ses chroniques d'anthropologie qu'il faisait au micro de Marie-France Bazot à l'époque d'Indicatif Présent. Je te propose d'écouter.
4: C'est à propos d'un film que peut-être personne n'a jamais vu. Le genre de film qui passe inaperçu. Je n'ai en effet jamais vu le film intitulé « The Englishman who climbed up the mountain and came down a hill ». On me l'a raconté. Il s'agit de l'histoire d'un village anglais qui s'identifie à sa montagne. Mais des mesureurs de l'État, des géologues de la métropole, viennent établir que la montagne du village n'a pas le droit au titre de montagne, puisqu'à quelques mètres près d'altitude, elle s'inscrit dans la classe des collines. C'est assez frustrant. Les villageois sont atterrés, et durant la nuit, avant que les géologues n'envoient l'information officielle de leurs mesures au bureau central des classifications, ils unissent leurs efforts pour monter des matériaux au sommet de leur montagne, afin de la rehausser suffisamment pour qu'elle passe l'examen des mesureurs et conserve son titre de montagne. Que faut-il penser de cette drôle d'histoire? Faites une montagne de rien. Faites une montagne de tous les riens, et vous n'en serez que mieux armé pour vous défendre contre l'opinion malsaine de ceux qui prétendent le contraire. Dans la vie, il se trouvera toujours quelqu'un pour vous rabaisser. Chacun a son...
1: Alors, le titre en français de ce film-là, c'est « L'Anglais qui gravit une colline, mais descendit une montagne ». C'est sorti en 95, réalisé par Christopher Munger. Moi, j'ai pas vu ce film-là non plus, mais Serge vient de m'en donner le goût pas mal. As-tu vu ce film-là? Puis c'est une proposition vraiment intéressante.
2: En tout cas, mais j'ai beaucoup aimé entendre encore une fois la voix de Serge Bouchard.
1: Puis cet esprit-là, tu sais...
2: Quel esprit et quelle voix extraordinaire pour raconter des patentes, on le croit. Mais en tout cas, je pense que... me concerne, ça me suffit, tout ce qu'elle vient de raconter, c'est comme j'avais vu le film.
1: Oui, puis ça me fait penser que je lisais aussi cette semaine que selon certains critères, le Mont-Royal à Montréal serait pas une montagne, donc c'est ça, ça m'a fait rire de l'entendre ici, Serge, parler de ce film-là que je vais assurément voir au cours des prochains jours. Jean, j'étais très content de te retrouver à ce micro-là, le temps de nos épisodes de radio. J'aime beaucoup entendre ta pensée se déplier comme ça, de façon très singulière, t'as une signature, mon cher, j'aime ça. Les femmes qui rendent possible cette émission-là sont Kim Leblanc à la recherche, Jacinthe Mayotte à la sélection d'archives. Notre chef de contenu, c'est Stéphanie Cloutier-Brault. Co-animation à partir de la station de Radio-Canada à Québec, Jean Desi. Animation, réalisation, c'est moi-même, Jean-Philippe Plot. Ce soir, le mot de la fin revient à Ingrid Bergman. Tu vas l'aimer celle-là, je pense, Jean. Vieillir, c'est comme escalader une montagne. Vous êtes un peu essoufflé, mais la vue est bien meilleure. On médite sur ça cette semaine.
2: Aïe, aïe.
1: On se retrouve bientôt, j'espère, Jean. D'ici là, prenez soin de vous et des autres. Merci encore, puis à la prochaine. Salut.
2: Salut, merci beaucoup. Là, puis mettez vos lunettes pour écouter Ingrid.
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0: Ici Fanny Olivier, à Sanourgarde ce soir. Guerre des tarifs, Donald Trump s'en prend à nouveau au Canada.
1: Canada's nasty.
0: Mark Carney garde son calme, mais admet que les négociations sont ardues.
2: C'est une négociation tough.
0: Aussi à l'émission, Tennis Canada envisage un projet de 400 millions de dollars au Parc Jarry ou un déménagement au Parc Olympique.
3: Pour amener notre tournoi à se munir d'installations qui sont à la hauteur de ce qui est attendu pour un tournoi à Masters 1000.
0: Radio-Canada a obtenu les maquettes et le montage financier d'un tout nouveau stade couvert à Montréal. Et plus tard, dérapage sur deux roues.
4: Les trottinettes sont un bienfait en termes d'offrir plus d'alternatives, mais elles doivent être mieux encadrées.
0: La pression monte d'un cran au pays pour serrer la vis aux conducteurs de trottinettes électriques.
2: Et ça, c'est la raison pour laquelle le Canada est tough avec les États-Unis. OK, on a des choses que les Américains veulent. Ils disent qu'ils ne veulent pas, mais ils veulent. Les minéraux critiques, par exemple, l'énergie, le potage, tout cela.
0: Bonsoir à tous. Les efforts se poursuivent à Washington pour obtenir une entente sur les tarifs américains imposés au Canada. Mais le ton peut être dur, de l'admission même du premier ministre Mark Carney, comme vous venez de l'entendre. Alors aujourd'hui, le ministre responsable du commerce Canada-États-Unis, Dominique Leblanc, a rencontré son homologue américain, Jamison Greer. Certains diront une autre rencontre. Est-ce que son séjour a porté fruit? Anne Levasseur est avec nous. Bonsoir Anne.
5: Bonsoir.
0: Alors, peut-être commencer avec ces commentaires là de Mark Carney. On doit les remettre dans un contexte. Le premier ministre répondait à, je dirais, un qualificatif pas très amical de la part de Donald Trump.
5: Oui, c'était hier, en fait, lors d'un discours à Las Vegas. Donald Trump a dit que les dirigeants canadiens pouvaient être « nasty » en anglais, qu'on peut traduire comme « méchant, désagréable. » Et donc, de passage à Saguenay, le premier ministre Mark Carney a admis que ce n'est pas toujours facile là, de discuter avec les Américains. Il a dit s'être lui-même entretenu avec Donald Trump la semaine dernière, ne voit aucun problème à communiquer avec lui à nouveau si nécessaire. Mais il reconnaît que son équipe, l'équipe Canada, les négociateurs font face à des défis. Disons que l'enjeu est de taille, hein, parce que le Canada veut vraiment obtenir une entente globale pour l'ensemble des tarifs mis en place jusqu'ici et, si possible, éviter ceux qui doivent entrer en vigueur le 19 août prochain. Je vous invite à écouter Mark Carney.
2: C'est une négociation tough. On peut changer l'adjectif de nasty, mais le Canada, c'est une question de job canadien. C'est une question de l'avenir des entreprises canadiennes.
0: Ouais, et aujourd'hui, la balle était dans le camp du ministre responsable du commerce Canada-États-Unis, Dominique Leblanc, qui rencontrait son homologue Jamison Greer.
5: Oui, Dominique Leblanc qui est à Washington depuis mardi et donc cet après-midi, il avait cette rencontre avec son homologue Jamison Greer. Avant la rencontre, on a vu Dominique Leblanc devant les caméras tout sourire. Il n'a pas vraiment voulu répondre aux questions des journalistes, mais lorsqu'on lui a lancé s'il croyait qu'une entente était possible avant le 19 août, il a dit « j'espère que oui ». Le 19 août, je vous le rappelle, c'est la date de l'entrée en vigueur là, de ces nouveaux tarifs américains de 50% sur une série de produits canadiens. À la sortie de la rencontre, qui a duré, on estime à peu près une heure et demie entre le moment où on l'a vu rentrer et on l'a vu sortir, ben il avait l'air à peu près tout aussi jovial qu'à son arrivée. Dans une publication sur X là, qu'il vient tout juste de publier, il dit avoir une rencontre constructive, détaillée. Il a réitéré que la priorité restait d'obtenir un accord global pour le bénéfice de tous les travailleurs, agriculteurs, entrepreneurs canadiens. Rien n'a filtré vraiment là, sur la nature exacte des discussions qui ont eu lieu aujourd'hui, mais il avait ceci à dire à sa sortie. Voici Dominique Leblanc.
6: Est-ce qu'on a du progrès? Vous satisfait?
7: Moi, je suis toujours de bonne humeur d'être à Washington.
6: Ils ont été gentils avec vous, monsieur.
7: Ah, moi, j'ai jamais rencontré que de la gentillesse.
0: Oui, on le connaît, Dominique Leblanc reste optimiste, ne dit pas par contre s'il y a eu des progrès. Et pendant ce temps-là, ben, les conservateurs commencent à s'impatienter. Pierre Poilievre reproche à Mark Carney de se placer dans une position de faiblesse, Anne.
5: Oui, parce que de l'avis de l'opposition, le Canada devrait revoir sa stratégie pratiquement du tout au tout, être plus agressif dans son approche. Il était de passage à Terre-Neuve, le chef conservateur Pierre Poilievre. Il a accusé Mark Carney de ne pas avoir su livrer les résultats, les victoires promises et surtout de ne pas savoir utiliser bien les leviers de négociation là, qui sont disponibles. On peut l'écouter.
1: Je ne comprends pas pourquoi on ferait des concessions avant même arriver à la table de négociation. Monsieur Trump avale toutes ces concessions. Il voit une faiblesse.
5: Donc, en terminant, si ces nouveaux tarifs là, de 50 % devaient entrer en vigueur le 19 août, je vous rappelle qu'ils vont s'ajouter à tous les autres tarifs que le Canada s'est déjà vu imposer par l'administration de Donald Trump. Et c'est donc pourquoi là, l'équipe Canada tente vraiment d'obtenir un accord global pour essayer de régler tout d'un coup.
0: Oui, on met vraiment les bouchées doubles, hein, Anne. Anne Levasseur à Ottawa, merci.
5: Au revoir.
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0: Radio-Canada a obtenu les maquettes et le montage financier proposés par Tennis Canada pour son projet d'expansion au Parc Jarry à Montréal. Les nouveaux aménagements avec la construction d'un stade équipé d'un toit sont estimés à 400 millions de dollars. Alors, le scénario d'un déménagement du tournoi dans le futur quartier olympique fait aussi l'objet des discussions. Mathieu Prost a les détails.
3: Le but de notre démarche, je dirais, c'est effectivement de se dire, bien, dans 30 ou 40 ans, l'Omnium Banque nationale a encore lieu ici à Montréal.
9: Et donc, là, tout à coup, on aurait un immense stade. C'est sûr que ce n'est pas une invitation à fréquenter un lieu où on veut entrer en contact avec la nature.
10: Le Masters 1000 de Montréal, un des plus grands tournois de tennis. Il est niché au cœur d'un parc qui n'est pas extensible. Mais Tennis Canada veut un site plus grand et un stade plus grand.
3: On a fait le maximum de ce qu'on peut faire avec ce qu'on a.
10: Le risque, c'est de perdre son rang, dit Valérie Tétrault, la directrice du tournoi.
3: C'est sûr que si on voyage un petit peu à travers le monde et qu'on se déplace dans différents tournois 1000, ben on voit qu'effectivement, on traîne la patte et on est assez loin dans la liste.
10: Et il est pourtant assez haut dans la liste des tournois de ce calibre en termes de fréquentation.
11: C'était vraiment une belle expérience. Je ne pensais pas qu'il y avait autant une frénésie aussi intense autour du tennis à Montréal.
12: Le tennis, ça nous prend ça comme événement là, pour nous différencier un peu des autres villes canadiennes.
9: Niveau divertissement sportif, c'est vraiment agréable à regarder.
10: Mais pour ce dernier, la liberté de Tennis Canada d'empiéter sur le parc s'arrête là où commence celle des promeneurs. C'est Michel Lafleur, président de la coalition des Amis du Parc Jarry.
9: Au fur et à mesure des années, Tennis Canada a toujours essayé de gruger un peu plus du parc. Là, cette fois-ci, avec la construction d'un nouveau stade, là, c'est vraiment étirer l'élastique un peu trop. Là. Je pense que l'éléphant rentre plus dans la boîte de conserve. Là.
10: Jusqu'ici, le tournoi s'est contenté d'évoquer une vision, avec l'ambition de construire un stade équipé d'un toit sur un terrain de baseball adjacent. Nous avons obtenu les maquettes du projet. 4 nouveaux terrains d'entraînement, l'actuel deuxième cour principal passant de 4000 à 7000 places, et surtout une toute nouvelle enceinte pour 15 000 spectateurs qui pourrait être fermée quand la météo l'exige. Michel Lafleur.
9: C'est gigantesque par rapport à la structure du parc. On s'imaginait que c'était inacceptable, mais là, bon, quand on voit ça, on dit que ça n'a comme pas d'allure, là, que ça vienne atterrir dans le parc. Là.
10: À l'arrière du bâtiment existant, d'autres terrains intérieurs et un stationnement étagé. On voit sur les maquettes du projet que le court central actuel serait complètement démoli pour faire place à un espace plus vert, un plus petit terrain et un amphithéâtre, type théâtre de verdure. Valérie Tétrault.
3: On trouvait intéressant quand même d'ouvrir, au contraire, les vues sur le Mont-Royal. Je tiens quand même à dire qu'on a là des concepts. Là. C'est la raison pour laquelle, par exemple, dans la prochaine phase d'études, on devrait faire des études de sol, des études techniques pour voir, bien, par exemple, est-ce qu'on est capable de creuser et de réduire au maximum la hauteur du stade.
10: Coût estimé du projet, 400 millions de dollars, dont la moitié pour le nouveau court central. Tennis Canada fait l'hypothèse que la participation serait de 40 % du fédéral, même chose de la part de Québec, 10 % de la ville de Montréal et 10 % pour l'OBNL et ses partenaires privés. Pour justifier son projet de modernisation, Tennis Canada s'appuie aussi sur une étude de faisabilité qui n'a pas été dévoilée. Il y était question notamment de délocaliser le tournoi. Il y a eu des rencontres avec le Parc olympique qui dessine lui aussi un tout nouveau quartier. Pas de tennis possible dans le stade, car le toit sera fixe. Mais autour, entre le stade Saputo à repenser et des espaces à convertir.
13: Il y a des analyses qui se font.
10: Jean-Denis Charest est président de la Chambre de commerce de l'Est de Montréal.
13: Et on va regarder différentes options et à ce compte-là, le parc olympique, le quartier olympique est un endroit exceptionnel où il y a des stationnements qui sont disponibles, un hôtel qui va s'y installer, qui va permettre aux différents promoteurs de mutualiser des équipements, mutualiser des investissements. Alors, c'est une alternative qui, je pense, fait plein de sens à être analysée.
10: Et Tennis Canada se concentre désormais sur son plan A, l'expansion sur ses terres, son terrain de jeu, comme le dit le slogan. Mais qui provoque une contestation grandissante, en particulier dans le quartier voisin, comme en témoigne la colère de ce résident.
14: Demandez-nous, est-ce qu'on en veut? S'il y a 51% de gens qui en veulent et 49% non, ben, ils ont gagné. Mais j'ai pas l'impression que ça se passe comme ça aujourd'hui en ville. Ça, c'est un coup de millions qui sort de nos poches, mais on décide absolument rien.
10: Tant le maire de l'arrondissement que la mairesse de Montréal ont apporté leur soutien par écrit à Tennis Canada. Soraya Martinez-Ferrada voit même encore plus loin.
15: Moi, j'ai de l'ambition pour Montréal et cette ambition requiert à ce qu'on garde ces grands événements à Montréal. Puis même, pourquoi pas, ramener même les deux événements hommes-femmes à Montréal. Et pour ça, bien, ça nous prend un stade qui va permettre de faire ça. Maintenant, c'est pas un stade à tout prix. C'est pas un stade au prix où ce que les citoyens vont perdre des espaces.
10: 2032, c'est l'échéance optimiste de Tennis Canada pour tous ces nouveaux aménagements qui feront l'objet d'une consultation publique quand un projet plus précis sera déposé. La nouvelle version de ce tournoi est sur les rails, mais le chemin sera encore long. Ici Mathieu Prost, Radio-Canada, Montréal.
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0: Second Sons, principal groupe suprémaciste blanc du Canada, a organisé en juillet un grand rassemblement au cours duquel des membres masqués ont pris part à des exercices de type militaire. Et ce matin, CBC publiait un article dans lequel leur journaliste d'enquête expliquait comment ils avaient réussi à identifier le lieu précis de leur rassemblement qui avait été gardé secret jusqu'à présent. Donc, ça s'est passé dans une petite ville albertaine, pas très loin de Calgary. Les responsables du centre communautaire là, qui leur ont loué leurs locaux ignoraient à qui ils avaient affaire. Alors, ça nous a donné le goût de faire le point sur l'évolution des groupes extrémistes de ce genre-là au Canada. Et pour en parler, je joins à Toulouse Mathieu Collin, professeur à l'Université de Sherbrooke et directeur scientifique à la chaire UNESCO en prévention de la radicalisation et de l'extrémisme violent. Bonsoir.
1: Bonsoir, merci de me recevoir.
0: Alors, Monsieur Collin, Second Sons Canada, certains s'en souviennent peut-être, ça c'est le groupe qui avait fait une apparition très remarquée à Shawinigan, fin mai, avec l'affiche où c'était écrit « Je me souviens d'un Québec blanc ». Il y avait même une contre-manifestation qui avait été organisée dans la ville. Est-ce que ce nouveau rassemblement-là, cette fois en Alberta, ça doit nous inquiéter? Est-ce que c'est un indice que le mouvement est toujours bien présent?
1: Alors oui, en effet, vous avez raison de le rappeler. Il y avait eu cet événement à Shawinigan qui était l'œuvre, si je puis dire, en fait, de la division francophone de Second Sons Canada. L'événement qu'ils ont organisé donc en Alberta, oui, c'est effectivement le signe que ce groupe-là, qui est devenu depuis sa première apparition publique en fait début 2025, le plus important peut-être, ou l'un des plus importants groupes nationalistes blancs, suprémacistes blancs au Canada. Il n'y a absolument aucun doute. Il faut rappeler un peu ce que c'est au départ. Second Sons, en fait, fait partie d'un réseau un peu informel, décentralisé, que l'on appelle le réseau des Active Clubs, ou en tout cas, de style des Active Clubs, qui sont quoi? Qui sont en fait des espèces de clubs très centrés sur les hommes, qui se focalisent sur l'entraînement du type militaire, qui se focalisent sur les sports de combat, et qui met en avant justement cette idéologie extrêmement martiale, militaire, etc. Et qui, justement, en fait, derrière cet entraînement, eh bien, va propager des idées suprémacistes blanches, nationalistes blanches, voire même néo-nazis. Et Second Sons fait partie en fait de cette espèce de dynamique-là qui a grandi au Canada au cours des 2-3 dernières années. Et on estime qu'il y a à peu près entre 25 et 30 groupes qui ressemblent effectivement à ce type d'organisation-là actuellement au Canada.
0: 25-30 quand même, c'est pas rien. Vous évoquez donc ce modèle de club actif. J'aimerais savoir, à vos yeux, c'est quoi le rôle que joue le sport dans le mouvement? Est-ce que c'est une façade ou est-ce que c'est une façon de recruter davantage d'adeptes?
1: Les deux, en fait. C'est-à-dire qu'il faut bien comprendre que il y a deux objectifs, en fait, par justement cette pratique sportive-là. La première, c'est qu'il y a un but, en fait, qui est culturel dans une certaine mesure. C'est-à-dire que des groupes comme Second Sons, en fait, ne vont pas mettre en avant, justement, cette identité nationaliste blanche, suprémaciste blanche, voire même néo-nazie dans certains cas, de manière publique. Ils vont plutôt se dire ouvertement, par exemple, des nationalistes canadiens qui mettre l'emphase sur, justement, le patrimoine canadien, l'histoire du Canada, etc.
0: Ça, c'est comme un vernis, hein, c'est ça.
1: Exact. C'est une sorte de vernis. C'est une sorte de vernis. Donc, dans les communications officielles du groupe, effectivement, les propos les plus radicaux vont être occultés, alors qu'ils vont être vraiment présents dans les communications plus privées de ces groupes-là ou sur des canaux un peu plus cachés, un peu plus cryptés. Donc, ça, c'est la première chose. Et donc, le sport, en fait, justement, il va effectivement s'intégrer, s'inscrire dans cette stratégie-là, qui est de dire nous sommes un club de nationalistes canadiens et nous nous entraînons, en fait, nous faisons effectivement du sport pour attirer effectivement des jeunes recrues qui sont en quête de tissu social, qui sont en quête de rassemblement effectivement autour de certaines idées. Donc ça, c'est la première chose, la première dimension. La deuxième dimension autour du sport, c'est le fait qu'en fait l'objectif politique de ces groupes-là ou l'objectif idéologique de ces groupes-là, c'est que par la pratique sportive, on se prépare à quoi? Eh bien, on se prépare aussi, in fine, à des affrontements. On se prépare à des affrontements face à certains ennemis, que ce soit les libéraux, que ce soit les juifs, que ce soit la communauté LGBT, bref, tout ce qui est considéré comme ennemi justement du peuple canadien dans ce cas-là. Et donc, il y a effectivement un conditionnement aussi social par rapport à l'usage de la violence, savoir se défendre, à savoir attaquer par cet entraînement effectivement de type militaire, de type sport de combat.
0: Et on le voit sur les images, leurs visages sont souvent masqués. On a des masques, on a des lunettes de soleil. Le groupe ne publie jamais la localisation exacte de ces rassemblements. Bon, CBC a réussi à outrepasser cette fois-ci, mais quand même, il y a quand même un grand secret. Alors, s'ils cachent leur identité comme ça, est-ce que ça nous dit que leurs actions ne sont pas légales?
1: Alors, c'est là tout le problème, c'est qu'en fait, effectivement, la question de la légalité, elle va se poser notamment par rapport à la question du discours haineux. Comme je l'ai dit, dans les communications officielles du groupe, il y a effectivement une grande intention à flirter un peu avec la limite, alors que les propos radicaux, effectivement, sont davantage réservés à des canaux de communication plus privilégiés. Dans le cas de la légalité, l'enjeu pour ces groupes-là, c'est justement, comme ils sont sur le radar des services de renseignement et de sécurité, parce que cette tendance-là est extrêmement donc dynamique, que ce soit au Canada, aux États-Unis ou même en Europe. Je parle justement de cette tendance des active clubs et de la recrudescence de ces clubs de sport justement suprémacistes blancs. C'est aussi justement une sorte de mesure de protection contre à la fois donc la surveillance par ces services de renseignement là, aussi une mesure de protection par rapport à ce qu'on appelle le doxing, c'est-à-dire un certain mouvement qui chercherait à dévoiler en fait l'identité de ses membres, dévoiler en avance aussi le lieu de ces rassemblements-là pour justement essayer de les empêcher. Et donc, il y a effectivement cette volonté eh bien, de demeurer secret pour éviter ce genre de compromission et ce genre effectivement d'annulation aussi d'événements.
0: Tout à l'heure, M. Collin, vous disiez qu'il y a probablement autour de 25-30 groupes du genre au Canada. Est-ce qu'on a une estimation de combien d'adeptes y a-t-il au total au Canada de ce genre de philosophie-là? Et est-ce que vous avez l'impression que c'est un phénomène qui est en expansion?
1: Alors, il est assez difficile d'estimer le nombre de recrues, par exemple, que compte Second Sons. À l'automne 2025, le groupe revendiquait à peu près 2000 adhérents un peu partout au Canada. À vérifier, c'est évidemment compliqué, mais plusieurs centaines, effectivement, ça c'est absolument certain. On sait effectivement que cette tendance-là, cette dynamique-là, elle est vraiment en expansion et pas qu'au Canada. Elle est vraiment en expansion aux États-Unis aussi. Elle est en expansion en Europe. Les experts sont assez unanimes pour dire que voilà, cette espèce de dynamique effectivement des active clubs de cette tendance-là est certainement la tendance la plus dynamique à l'extrême droite à l'heure actuelle. Et effectivement, depuis 2021, 2022, 2023, on a effectivement une expansion de ce type de groupe-là au Canada. Ça, c'est absolument certain. Le rassemblement de Second Sons, donc début juillet, c'était le deuxième de ce type-là. Le premier avait eu lieu l'an dernier, et c'était aussi pour l'organisation certainement une sorte de démonstration de force, c'est-à-dire d'être capable de mobiliser et de mobiliser des membres de la côte ouest à la côte est, et de montrer effectivement qu'elle était capable aussi de se pérenniser et puis voilà, de rassembler, parce qu'encore une fois, ces organisations-là ont quitté le domaine du hors-ligne pour se concentrer vraiment sur le hors-ligne. Elles n'ont pas quitté le hors-ligne, mais en tout cas, elles ont fait du hors-ligne vraiment une sorte de priorité.
0: Donc, vous parlez d'un phénomène qui prend de l'ampleur. Avez-vous l'impression que les autorités canadiennes prennent cette menace-là assez au sérieux?
1: Alors, il y a effectivement, oui, une attention des services de renseignement, des services de sécurité par rapport à ces tendances-là, depuis qu'effectivement on sait qu'il y a une expansion au Canada. Ça c'est absolument certain. On a vu aussi que bien l'extrême droite, de manière générale, restait une menace extrêmement préoccupante au Canada dans les dernières années, que ce soit différentes branches d'extrême droite. Oui, il y a effectivement une surveillance de ces mouvements-là par rapport effectivement, soit à des agissements qui pourraient tomber sous le coup du code criminel, ou bien des discours aussi qui pourraient tomber aussi sous cette coupe-là. Donc oui, il y a une vraie préoccupation par rapport à ce type de mouvement, et une attention qui est particulière effectivement dans un contexte où on sait que l'extrême droite de manière générale progresse un peu partout en Amérique du Nord et en Europe.
0: En terminant, M. Collin, j'aimerais qu'on revienne sur un témoignage que j'ai entendu justement sur les ondes de CBC tout à l'heure, un ancien suprématiste blanc qui expliquait que c'est vraiment le besoin de sentir qu'il appartient à un groupe qui l'a poussé vers ce genre de groupe-là. C'était pas l'idéologie au départ, c'était vraiment le besoin pour lui d'être vu, d'être entendu, de faire partie d'un groupe. Comment réchapper ces gens, ces hommes qui peuvent peut-être être tentés de joindre cette idéologie-là et essayer de les intégrer davantage dans la société mainstream?
1: Alors, c'est une bonne question et puis c'est un bon exemple que vous donnez parce que effectivement, et c'est ce qu'on disait un peu au début de cette entrevue, c'est-à-dire le fait que ces groupes-là attirent notamment en mettant l'exergue justement sur la dimension communautaire avant de mettre l'accent sur la dimension idéologique. Ce que l'on voit, nous, dans nos enquêtes à la chaire UNESCO, par exemple, mais également dans d'autres études internationales, c'est que d'un point de vue du processus de radicalisation, on sait que les sentiments de marginalité par exemple, ou d'isolement social, sont des accélérateurs par rapport à la radicalisation. Et ces groupes-là, justement, essayent de recréer un peu du tissu social pour aller attirer des gens qui se sentiraient isolés, etc. Donc, l'un des moyens de prévention que l'on a par rapport, effectivement, à ces groupes-là, eh bien, c'est aussi, justement, eh bien, quand on voit quelqu'un qui commence à se radicaliser et qui serait tenté, effectivement, de rejoindre ce genre de groupe-là, eh bien, c'est de garder le contact avec cette personne-là et conserver un dialogue. C'est extrêmement important et c'est la clé aussi, justement, eh bien, pour prévenir certaines formes de radicalisation, même s'il n'y a pas de formule magique et qu'il y a aussi des types de radicalisation qui sont extrêmement variés selon les profils, mais conserver un dialogue avec ces personnes-là, les sortir justement d'une forme d'isolement, de marginalité ou de discrimination aussi perçue ou vécue, eh bien, ça peut être extrêmement important pour empêcher un processus de radicalisation.
0: Important, mais pas nécessairement facile. Mathieu Collin, professeur à l'Université de Sherbrooke et directeur scientifique à la chaire UNESCO en prévention de la radicalisation et de l'extrémisme violent. Merci beaucoup d'avoir été avec nous ce soir.
1: Merci beaucoup à vous. Au revoir.
0: Au revoir.

0: Des voix s'élèvent un peu partout au pays pour que les règles de sécurité soient mieux respectées par les conducteurs de trottinettes électriques. Selon l'Institut de la Santé, environ 500 Canadiens ont été hospitalisés à cause d'accidents liés à ces véhicules pour la période de 2023-2024. Notre journaliste à Vancouver, Julie Landry, s'est penchée sur le phénomène. Alors Julie, le nombre d'accidents ne fait qu'augmenter année après année à cause justement de la popularité des trottinettes.
1: Oui, puis il faut dire que c'est difficile de trouver des statistiques récentes parce que ça demeure quand même assez récent, cette arrivée de la trottinette électrique au Canada. Il n'y a aucune statistique par l'Institut canadien d'information sur la santé sur le nombre de morts, par exemple. On sait que le bureau du coroner, depuis 2020, le bureau du coroner du Québec a produit 10 rapports en lien avec des décès survenus en trottinette. Quand on regarde les hospitalisations, il y a un peu plus de statistiques. En 2025, l'Institut canadien d'information sur la santé disait que les hospitalisations causée par l'usage de la trottinette avait augmenté de 22 % en un an. L'augmentation était de 32 % l'année précédente. Donc, ça continue d'augmenter tout le temps. En Alberta, il a doublé en 3 ans, mais quand on regarde juste les enfants, il a plus que triplé le nombre d'accidents. Et ce qui est remarqué, c'est que le port du casque est très faible. Et c'est assez anecdotique, mais depuis une semaine et demie, là, je regarde, j'observe beaucoup et j'ai vu des dizaines et des dizaines de trottinettes et une seule fois quelqu'un qui portait un casque. Le professeur de médecine d'urgence à l'Université de l'Alberta disait que le taux d'utilisation des casques, selon une recherche, est peut-être de l'ordre de 1 % ou 2 % quand on regarde le marché de la location, là, les Bird Canada, Lim ou Neuron. Puis même quand la trottinette offre le casque, c'est seulement 10 % qu'il utilise, selon la recherche dont il parlait, même si souvent c'est la loi.
0: Ouais, et les règlements varient d'un endroit à l'autre au pays. Il n'y a pas d'uniformité.
1: Non, c'est difficile de s'y retrouver. Ça varie selon les provinces et même selon les villes. Je vais vous donner quelques exemples. Il y a des provinces sans réglementation, comme le Nouveau-Brunswick. C'est assez flou. Ça fait pas partie de la loi des véhicules à moteur de la province. On apprend qu'aujourd'hui que la Nouvelle-Écosse va bannir les vélos et les trottinettes électriques au moins de 14 ans, comme c'est déjà le cas au Québec. Ailleurs, comme en Colombie-Britannique, c'est plutôt 16 ans. En Ontario, on exige le port du casque jusqu'à 18 ans seulement. Donc, ça varie vraiment partout. Et ce port de casque, c'est très important, surtout quand on regarde les enfants, parce que selon le docteur Daniel Rosenfield, qui est pédiatre urgentologue à l'hôpital pour enfants de Toronto, eh bien, les enfants pensent que c'est un jouet. Et c'est ça qu'il essaie de faire comprendre et c'est difficile. Puis il dit 80 % des enfants blessés par trottinette électrique ne portaient pas le casque à Toronto, en tout cas. D'ailleurs, la ville de Toronto interdit carrément les trottinettes, ce qui n'empêche pas visiblement là, les utilisateurs. Donc moi, j'ai regardé la situation de plus près en Colombie-Britannique, où je suis, parce qu'il y a eu de nombreux blessé et un mort dans les derniers mois dans la grande région de Vancouver.
0: On écoute.
1: Dans la grande région de Vancouver, il y a presque 5000 km de pistes cyclables ou de routes dédiées au vélo. On y voit principalement des cyclistes, mais de plus en plus, des trottinettes électriques. Baptiste Friard se déplace avec sa trottinette électrique été comme hiver.
2: On arrive au travail, on a pris notre dose de vitamine D, on a pris de l'air frais, et puis voilà, quoi. On est heureux.
1: Il ne craint pas pour sa sécurité parce qu'il s'en tient le plus possible aux pistes cyclables et dit arriver à anticiper les mouvements des autres.
2: Si on est conscient de son environnement, ça va. Je pense qu'il faut porter un casque, c'est important.
1: Portez-vous le casque.
2: Alors, j'ai dit qu'il fallait porter un casque. J'ai pas dit que je portais un casque. Je ne porte pas de casque.
1: Jamais.
2: Jamais.
1: Cette habitude de faire de la trottinette sans porter le casque est tellement répandue que la police de Vancouver a publié un communiqué récemment pour rappeler aux utilisateurs qu'il est obligatoire. Une femme de 30 ans qui roulait en trottinette sans casque est décédée le 3 juillet après une collision avec une voiture. Une autre femme a été blessée grièvement quand une autre personne en trottinette est entrée en collision avec elle. Aucune des deux ne portait le casque.
3: You see kids under 16 riding all the time.
1: La docteure Shelina Baboul dirige l'unité de recherche et de prévention des blessures à l'hôpital pour enfants de la Colombie-Britannique. En un an, de avril 2025 à mars 2026, 81 enfants ont visité les urgences de l'hôpital pour des blessures liées aux trottinettes. C'est plus du double de l'année précédente. Les causes principales, la vitesse et le fait que ces enfants ne portaient pas le casque. Plus de la moitié de ces patients étaient âgés de 13 à 15 ans. Pourtant, il est interdit pour les moins de 16 ans de conduire une trottinette électrique en Colombie-Britannique. Docteur Baboul voudrait que cette règle soit respectée et que les 16 ans et plus suivent toutes les autres règles.
4: Respectez les limites sous les 25 km à l'heure. Portez un casque aussi. Ne montez jamais à deux sur le véhicule et ne portez pas d'écouteurs pendant la conduite.
1: La docteure Baboul croit également que de la sensibilisation doit être faite auprès des parents. La police de North Vancouver a décidé, elle, d'aller encore plus loin. Le caporal Mansour Saek explique que son service est passé à une vitesse supérieure quand un enfant de 12 ans est entré en collision avec une voiture et a souffert de blessures mineures.
5: Nous avons fait le suivi auprès du tuteur de l'enfant de 12 ans et lui avons donné une contravention pour avoir autorisé une personne de moins de 16 ans à conduire une trottinette électrique avec une amende de 109 $.
1: Il est temps, selon la police, de faire respecter les règlements. Léa James prend son Mobi, un genre de Bixi, pour se déplacer à Vancouver. Les pistes cyclables, elle connaît et elle observe de plus en plus de trottinettes électriques.
6: Alors moi, je dirais, au début, je trouvais ça assez bizarre, comme tout le monde. Et puis au final, je me suis rendu compte que ça servait beaucoup de monde, en fait.
7: Push off with your feet.
1: Le service de location de trottinettes Lime est très populaire. Il a été introduit dans certains quartiers de Vancouver en septembre 2024 et en 18 mois, 1 million de trajets avaient été effectués. Léa est bénévole pour Vision Zero Vancouver, un groupe qui fait pression pour améliorer la sécurité pour tous sur les routes.
6: Donc nous, ce qu'on dit, c'est que pour le moment, on pense que déjà les trottinettes sont un bienfait en termes d'offrir plus d'alternatives, mais elles doivent être mieux encadrées.
1: Mieux encadrées, selon elle, veut dire d'empêcher la vente de trottinettes qui peuvent aller à plus de 25 km/h, la vitesse maximale permise. Pour Léa, la sécurité passe moins par le contrôle, mais plus par la construction d'infrastructures sécuritaires à la base.
6: C'est pas le casque qui fait les accidents, c'est l'infrastructure, c'est l'usage de véhicules motorisés de plusieurs centaines de kilos qui deviennent de plus en plus gros, qui sont de plus en plus rapides.
1: Chaque individu est bien responsable de suivre les limites de vitesse, mais selon elle, l'idéal est d'abord de construire un système pour ralentir les voitures et favoriser le transport actif.
6: On peut se demander si les pistes cyclables ne sont pas trop petites. Peut-être qu'en fait, il faudrait qu'elles soient plus larges pour accueillir plus de monde.
2: Je fais entre 2500 et 3000 km par an avec.
1: Baptiste, lui, n'a pas l'intention de troquer sa trottinette électrique. Il ne porte peut-être pas de casque, mais il respecte les vitesses et avertit les vélos quand il les dépasse. Pour lui, c'est la solution la plus simple pour se déplacer.
2: Pour aller au boulot, je pense que ça me prendrait le même temps en fait, d'y aller en véhicule, voire ce serait même plus long avec les bouchons et le trafic. Au moins, en trottinette, c'est rapide, je suis sur la piste cyclable.
1: Un projet pilote est en cours en Colombie-Britannique pour déterminer si la province permettra ses trottinettes de façon permanente. Elle prendra sa décision finale en 2028 et en attendant, les services policiers et l'hôpital pour enfants espèrent que le nombre d'accidents arrêtera de croître. Ici Julie Landry, Radio-Canada, Vancouver.
0: Restez à l'écoute plus tard à l'émission. Après le hockey, le basketball et le soccer féminin qui atteignent des sommets de popularité, c'est au tour des joueuses de baseball d'obtenir leur propre circuit professionnel.
8: Ça représente une incroyable opportunité. C'est quelque chose qu'on n'a jamais eu, dans le fond. Tu sais, que c'est nouveau pour le hockey puis le soccer et tout, mais tu sais, de dire un jour, hey, je pourrais être payée pour jouer au baseball pour faire comme un sport que j'aime.
0: Plus de 70 ans après la fin du dernier championnat féminin, la Women's Pro Baseball League s'installe au Monticule. Mais d'abord, le Japon commémore aujourd'hui le 81e anniversaire du bombardement atomique américain d'Hiroshima. Comme chaque année, il y a une cérémonie qui a été organisée pour honorer les victimes et appeler à un monde sans armes nucléaires. Mais ça se fait

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2: Sécurité et de défense qui seront publiés plus tard cette année. Alors, la responsable n'a pas voulu donner plus de précisions. Elle a tenu une conférence de presse après la cérémonie. Elle n'a pas voulu donc détailler le contenu de ces documents-là, mais elle a tout de même dit qu'il était en fait prématuré d'en parler. Mais des médias qui indiquent que c'est surtout le troisième principe, donc celui sur la non-introduction d'armes nucléaires dans le pays, qui est en révision actuellement. Donc, le Japon ne chercherait pas nécessairement à en produire, mais peut-être à en acquérir, probablement de son allié, donc les États-Unis. Madame Taikichi, qui est d'ailleurs connue pour ses positions assez intransigeantes en fait en matière de sécurité nationale, donc fait tomber un certain sens un tabou dans le pays,
3: un tabou militaire carrément.
2: Oui.
3: Et comment on perçoit au Japon ce manque de clarté de la part de la première ministre?
2: Alors plusieurs dirigeants de l'opposition ont critiqué la chef du gouvernement. Ils ont réclamé un engagement beaucoup plus ferme de sa part envers les trois principes de nucléaire. Madame Takaichi a aussi rencontré plus tôt aujourd'hui des représentants de groupes de survivants de ces bombardements atomiques, ces derniers qui déplorent le débat en cours au sein du gouvernement qui concerne ces principes-là, et surtout ils déplorent aussi un possible accord atomique avec nul autre que les États-Unis, hein, ce même pays qui est à l'origine des bombardements de Hiroshima et Nagasaki. Mm-hmm. Alors les survivants ont fait savoir que de telles idées allaient à l'encontre de leurs souhaits qu'ils ne pourraient absolument pas les tolérer. Ils ont aussi appelé le gouvernement japonais à rejoindre le traité sur l'interdiction des armes nucléaires qui vise en fait une interdiction totale de l'utilisation, du développement, de la production et de la possession de ces armes.
3: Et comment ça se fait que le Japon n'ait toujours pas adhéré à ce fameux traité alors qu'il est le seul pays à avoir été frappé par la bombe atomique en temps de guerre?
2: Alors tout d'abord, Tokyo s'appuie sur la dissuasion nucléaire américaine. Les Japonais dépendent donc de ce parapluie nucléaire américain. Toute la politique de défense japonaise, dans son format actuel, repose entièrement sur son alliance sécuritaire avec les États-Unis. En signant ce traité, le Japon, en fait, se verrait interdire, il n'aurait plus le droit de s'appuyer sur des armes nucléaires pour sa sécurité. Donc, il ne pourrait pas vraiment profiter non plus de ce parapluie nucléaire que lui offriraient les États-Unis si jamais il subirait une guerre ou une attaque majeure. Par ailleurs, le Japon aussi considère que ce traité, en fait, est inutile parce qu'aucun des pays qui possèdent l'arme nucléaire ne l'ont signé. Ouais. Donc, à quoi bon?
3: Pourquoi, sur le fond, Rania, pourquoi le Japon serait-il potentiellement intéressé par l'arme nucléaire?
2: Alors, le Japon, déjà, la situation en Asie-Pacifique qui se dégrade d'un point de vue sécuritaire, le Japon est voisin de trois puissances nucléaires qui sont perçues potentiellement hostiles au pays, ou du moins imprévisibles. On parle de la Chine, on parle de la Corée du Nord, on parle de la Russie également. Donc, Tokyo considère que la course aux armements est désormais une réalité, difficile à ignorer, et le pays ne peut pas donc rester les bras croisés, donc d'où le tabou qui commence à tomber.
3: Et il y a un nouveau rapport gouvernemental qui, d'ailleurs, a mis en lumière les risques liés à ces trois pays-là.
2: Oui, absolument. On s'alarme, en fait, du fait que ces trois pays, non seulement augmentent leur capacité de défense, mais ils renforcent aussi leur coopération militaire dans la région. Dans la préface du livre blanc annuel qu'a publié le ministre de la Défense, le ministre indique que Pékin intensifie ses activités autour du Japon et recense une série d'incidents, en fait, qui se sont produits depuis 2025. Jusqu'à aujourd'hui. Par exemple, il y a eu des rapprochements inhabituels entre avions chinois et avions japonais. Il y a eu deux incidents survenus juste là en juin et en juillet. Et donc, tout cela pousse Tokyo à augmenter ses dépenses militaires, à renforcer aussi sa coopération en matière de sécurité. Le Japon a déployé des lance-missiles sur ses îles périphériques et le Japon aussi a assoupli encore plus ses règles sur les exportations aussi d'armement. Donc le ministre de la Défense japonaise qui juge impératif aujourd'hui que le Japon renforce, transforme encore davantage ses capacités de défense. Il parle d'un sentiment d'urgence, d'une crise qui est plus forte que jamais. La Chine, de son côté, a réagi à ces déclarations. Elle se dit alarmée par le fait qu'il y a un retour au militarisme de la part du Japon. Les relations bilatérales, en fait, se sont vraiment aggravées entre Pékin et Tokyo depuis l'arrivée de la première ministre Takaichi, depuis

0: qu'elle a suggéré que Tokyo pourrait en fait intervenir militairement si jamais la Chine attaquait Taïwan. Mm. Donc, c'est l'île que Pékin revendique la souveraineté. Donc, les tensions persistent et visiblement, la course à l'armement ou le désir de renforcer ses capacités militaires se fait un peu partout dans le monde et le Japon n'est pas exclu.
1: Et c'est plutôt inquiétant tout ça. Rania Massoud, merci.
0: Merci à vous.
1: Au revoir.

0: Après les hockeyeuses, c'est au tour des meilleures joueuses de baseball d'obtenir leur ligue professionnelle. La Women's Pro Baseball League a lancé ses activités samedi dernier en Illinois, aux États-Unis. La ligue compte 4 équipes pour le moment et marque le retour d'un championnat professionnel féminin pour la première fois depuis la fin en 1954 de la célèbre ligue professionnelle de baseball féminin qui avait été créée pendant la Deuxième Guerre mondiale. Andréanne Williams est en studio avec moi pour nous faire découvrir le phénomène. Et Andréanne, il y a quand même 5 Québécoises qui font partie de la saison inaugurale.
1: Il s'agit d'Andréanne Leblanc et d'Ella Desbédard qui jouent avec les Firebells de San Francisco. Il y a aussi Maïka Dumais avec les Hunters de Boston et finalement Elodie Tiamaro et Sarah Beaulieu qui jouent pour les Heights de New York. Donc les 5 Québécoises sont à Springfield en Illinois actuellement où tous les matchs de la saison vont être disputés. Comme vous l'avez dit, Fanny, la Ligue a lancé ses activités samedi le 1er août. C'est pour ça qu'on en parle aujourd'hui. La saison va durer environ 7 semaines, qui vont comprendre donc la saison régulière, une semaine de compétition All-Star et 2 semaines de séries éliminatoires. Les matchs ont lieu au stade Robin Roberts de Springfield, qui peut quand même accueillir jusqu'à 5200 personnes. Et comme pour le hockey ou encore le basketball, là, il y a vraiment un engouement pour le baseball féminin. La WPBL, donc la Ligue, me disait que pour la première partie, elle s'est jouée à guichet fermé et la deuxième, presque tous les billets ont été vendus.
0: Quand même.
1: Donc, c'est une super nouvelle pour la Ligue. Et pour l'occasion, il y a Mabel Blair, une ancienne joueuse de la AAGPBL qui était sur place. Donc, c'est quoi ça, la AAGPBL? C'est cette ligue de baseball féminin qui a été créée pendant la Deuxième Guerre mondiale aux États-Unis parce que beaucoup de joueurs étaient partis au front. Donc, ils ont fait appel aux femmes pour
0: c'est
1: jouer.
0: C'est elles qui restaient, exactement.
1: Exactement. Vous avez peut-être vu le film Une ligue en jupon.
0: Je l'ai vu
1: plusieurs
0: avec
1: fois,
0: Madonna.
1: Moi aussi. Avec Madonna, Tom Hanks. C'est sorti en 1992. J'avais le VHS chez moi et je l'ai écouté plusieurs fois. Donc, c'est l'histoire de cette ligue-là qu'on raconte dans le film. Et donc, cette Mabel Blair, elle a 99 ans et c'est une véritable icône du baseball féminin. Elle a même une mascotte à son effigie.
0: C'est une institution, vraiment.
1: C'est une institution, mais il faut dire qu'elle a beaucoup de style avec son épaisse chevelure blanche, et ses grosses lunettes de soleil. Il faut vraiment aller voir des photos d'elle en ligne. Ça vaut la peine. Donc, c'est elle qui a effectué le premier lancer pour cette nouvelle ligue qui a été créée, finalement, 70 ans après, plus de 70 ans, en fait, après la fin des activités de la AAGPBL. Donc, un moment très, très symbolique. Et pour mieux comprendre ce que tout ça représente pour le baseball féminin, je vous invite à écouter ce que j'ai préparé pour vous. 18h, un mercredi, au terrain de baseball Rabastalière à Saint-Bruno-de-Montarville, sur la rive sud de Montréal. Les joueuses de la Ligue Canada-Est, la plus haute ligue féminine de baseball au Canada, s'apprêtent à disputer un match. On est loin du stade des Dodgers et de Fenway Park, mais le lancement cette semaine de la Women's Pro Baseball League, la WPBL, permet pour la première fois aux joueuses comme Ariane Domingue de rêver au plus grand stade du monde.
2: Bien, c'est de rêver de jouer des parties de baseball avec les meilleurs au monde, d'être télévisée, d'avoir de la visibilité.
3: The first home run here in WPBL history.
1: La WPBL compte pour le moment 4 équipes situées à New York, Boston, Los Angeles et San Francisco. Leur plafond salarial est de 95 000 $ chacune. Un départ modeste, mais une victoire significative pour la cofondatrice et commissaire de la Ligue, Justine Siegel, qui rêve déjà d'expansion aux États-Unis et au Canada.
4: The WPBL is, you know, really important to how this game grows.
1: La WPBL est très importante pour la manière dont le sport va se développer, dont les filles pourront rêver de jouer et pour celles qui, pendant tout ce temps, ont dû pratiquer leur sport avec les garçons. Maintenant, elles ont leur propre ligue, dit-elle.
5: We have Adrienne LeBlanc.
1: Parmi les pionnières de la ligue, 5 Québécoises, dont Andréanne Leblanc, qui a été repêchée par les Firebells de San Francisco, et Elodie Tiamaro, qui joue pour les Heights de New York. Les deux femmes sont actuellement à Springfield, Springfield, en Illinois, où se disputeront tous les matchs de la saison inaugurale. Andréanne Leblanc, suivie d'Élodie Chiamaro.
6: Ça nous donne un endroit où performer, ça nous donne un endroit où grandir en tant que personne. Si tu déménages loin de chez toi, si tu crées des nouveaux liens, tu crées des souvenirs, tu bâtis pour la prochaine génération aussi.
7: Je dirais que c'est comme des portes qui s'ouvrent pour les jeunes filles qui aspirent à jouer un sport professionnel, que ce soit au baseball, que ce soit dans n'importe quel autre sport.
8: That all-American pastime, baseball, brings out the All-American Girl Baseball League for
1: spring. La création de la WPBL marque le retour d'une ligue féminine de baseball professionnelle pour la première fois depuis la fin, en 1954, de la célèbre AAGPBL. Une ligue de baseball féminin professionnel créée pendant la Seconde Guerre mondiale par Philip K. Wrigley, le propriétaire des Cubs de Chicago, afin de garder le baseball en vie alors que les hommes étaient au combat.
9: Right here in Chicago, young girls plucked from their families.
1: Son histoire a été portée à l'écran pour la première fois en 1992 avec le film Une ligue en jupon, mettant en vedette Tom Hanks, Madonna et Gina Davis.
10: Legs always together, a lady reveals nothing.
1: Lou Saint-Pierre est chercheur au Laboratoire pour la progression des femmes plus dans les sports au Québec de l'Université Laval.
11: Mais il faut dire qu'elle devait prendre quand même des cours de bonne manière. On s'attendait à ce qu'elle soit maquillée d'une certaine façon, à ce qu'elle se comporte aussi d'une certaine façon. Donc, elle devait jouer avec une jupe, mais aussi, elle devait représenter l'américanité au féminin, si je puis dire.
1: La création de la WPBL représente pour le chercheur la rupture d'un plafond de verre.
11: Longtemps, le baseball est vu comme le sport américain par excellence et aussi comme un lieu où on apprend pour les garçons la masculinité. Alors rapidement, les femmes, dans l'histoire du baseball, les femmes ont été écartées. Et là, de voir les femmes réussir à percer ce que j'ai envie d'appeler presque un plafond de verre. C'est une grosse avancée.
1: Au Canada, le baseball féminin demeure malgré tout moins développé que bien d'autres sports. Pendant longtemps et jusqu'à tout récemment, les filles qui voulaient jouer au baseball, tant aux États-Unis qu'au Canada, se faisaient diriger vers le softball. Dans la belle province, par exemple, la Ligue féminine de baseball du Québec n'existe que depuis 2021. La directrice de la structure féminine de haut niveau chez Baseball Québec, Patricia Landry.
12: Moi, j'ai toujours joué avec les garçons, il n'y avait aucune option de ligue féminine.
1: Justine Seagull, elle, raconte s'être fait dire d'abandonner le baseball à l'âge de 13 ans.
13: Of course I didn't quit.
1: Bien sûr, je n'ai pas abandonné parce que j'adorais le baseball et qu'être une fille n'était pas une assez bonne raison pour arrêter. Mais ça a été difficile, se souvient-elle. Aujourd'hui, le baseball féminin se porte bien au Québec. Selon Baseball Québec, plus de 6 000 filles pratiquent le sport dans la province, sur un total d'un peu plus de 25 700 dans le reste du pays, selon Baseball Canada.
7: Moi, j'ai été dans la première édition de la LFBQ. J'ai aussi été dans la première édition de la Ligue canadienne, puis je suis encore dans la première édition de la WPBL. Donc.
1: Comme les joueuses de la AAGPBL dans les années 40, Élodie Chiamaro espère inspirer les générations futures.
7: Qu'est-ce qui me marque le plus, c'est le fait que j'inspire plusieurs filles.
1: Et qui sait peut-être voir elle aussi son histoire portée à l'écran dans quelques décennies. Ici Andréanne Williams, Radio-Canada, Montréal.
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0: La rentrée scolaire, c'est dans un peu moins de 4 semaines, même si je pense qu'il y a pas mal d'élèves qui préféreraient ne pas y penser. Et peut-être avez-vous commencé à magasiner un nouvel ordinateur pour le retour en classe. Et si c'est le cas, vous avez sûrement remarqué que leurs prix ont augmenté dans les derniers mois. Les fabricants d'équipements électroniques doivent composer avec une flambée des coûts de certaines pièces en raison de la forte demande liée au développement de l'intelligence artificielle. On en parle ce soir avec Yannick Lepage. Bonsoir Yannick.
15: Bonsoir Fanny.
0: Alors, comment l'intelligence artificielle peut-elle avoir fait grimper comme ça le prix des ordinateurs?
15: Bien, tout ça est lié à l'explosion vraiment de la demande pour la puissance de calcul. Depuis quelques temps, on le sait, là, les entreprises technologiques investissent des centaines de milliards de dollars chaque année pour bâtir des centres de données qui peuvent entraîner, faire fonctionner leur outil d'intelligence artificielle. Et ce que l'on retrouve dans ces grands centres de données-là, bien, ce sont des serveurs hyper puissants qui peuvent traiter vraiment une quantité phénoménale de données grâce à des microprocesseurs, les fameuses puces, et les entreprises qui fournissent ces puces-là, destinées à à l'intelligence artificielle, bien dans bien des cas, ce sont les mêmes entreprises qui produisent des pièces destinées aux appareils électroniques grand public, hein, comme des ordinateurs portables, des téléphones ou des consoles de jeux vidéo. Et ce qui se passe, c'est que les entreprises, ben, se rendent bien compte qu'il y a plus d'argent à faire à vendre des puces à gros prix pour les centres de données que de produire des puces pour les petits appareils électroniques. En fait, Fanny, là, il y a même un des trois principaux fabricants mondiaux de puces mémoire qui a complètement arrêté de produire du matériel destiné au grand public. Évidemment, ben, ça affecte la disponibilité des puces et surtout, ben, ça fait grimper leur prix. Pour certaines pièces, là, on parle d'augmentation de coûts qui ont été multipliés là, par 2, 3 et même plus. Alors, bon, ben, ça fait évidemment grimper le prix final pour les consommateurs. On a même vu Apple augmenter les prix de plusieurs produits qui étaient déjà sur les tablettes, ce qui est vraiment très inhabituel là, pour le fabricant. D'habitude, on attend la prochaine version d'un produit pour ajuster les prix. Alors au Canada, le MacBook Air, par exemple, est passé de 1 500 $ à 1 800 $. Et ces augmentations-là, ben, ça commence à apparaître dans les données officielles de Statistique Canada. Selon l'agence statistique, les prix des ordinateurs ont augmenté de 12 % depuis le mois de décembre au pays. C'est quand même énorme et malheureusement, selon plusieurs observateurs, ça risque de se poursuivre parce que ça pourrait prendre plusieurs mois, voire plusieurs années avant que la demande liée à l'intelligence artificielle fléchisse ou qu'il y ait des nouveaux joueurs pour répondre à la demande du marché au détail.
0: Quand même, une augmentation de quelques centaines de dollars, c'est pas rien pour le portefeuille des familles. Et Yannick, c'est un renversement de tendance pratiquement inédit parce qu'on s'est habitué à ce que les ordinateurs ne coûtent pas vraiment plus cher d'une année à l'autre. En fait, généralement, même, on a l'impression que le prix baisse un petit peu.
15: Oui, tout à fait. Statistique Canada recense les prix des ordinateurs depuis 2011 et de l'équipement informatique depuis 1995 et on n'a jamais vu des augmentations de prix aussi importantes. En fait, historiquement, là, vous le mentionnez, les fabricants d'appareils électroniques ont été en mesure d'offrir de manière assez constante des produits plus performants pour le même prix, voire un peu moins cher. Là, lorsqu'on regarde les données de Statistique Canada, depuis 15 ans, les ordinateurs ont connu une déflation pratiquement chaque année, alors des baisses de prix. Donc, dans l'électronique, on s'est habitué à en avoir plus pour son argent. Et là, ben, c'est totalement l'inverse.
0: Alors, pour un consommateur, qu'est-ce qu'il peut faire pour souhaiter là, éviter de subir les hausses de prix?
15: Bien, un conseil qui revient souvent, évidemment, c'est de voir d'abord si on peut prolonger la durée de vie de son appareil. Hein. C'est souvent possible de remplacer des pièces qui sont vieillissantes. Ensuite, si vraiment on a besoin d'un nouvel ordinateur, on peut se demander, est-ce qu'on a vraiment besoin du modèle dernier cri, le plus récent, le plus puissant, le plus haut de gamme? Pour la majorité des utilisations, les modèles d'entrée ou de milieu de gamme peuvent largement faire l'affaire. Une autre option à considérer, c'est d'opter pour un ordinateur remis à neuf. J'ai parlé à Jean-Sébastien Bigra, qui est coordonnateur des ventes et du service chez Incertec, qui est une entreprise d'insertion sociale à but non lucratif, qui fait de la réparation d'ordinateurs et qui vend également des modèles usagés qui sont remis en état, vendus avec une garantie. Et lui, il me disait observer déjà un regain d'intérêt pour ses produits avec l'augmentation des prix du neuf. On peut l'écouter.
13: On remarque un plus grand intérêt pour le matériel reconditionné. Les gens étaient déjà beaucoup sensibilisés à la cause environnementale. Puis dans le cas d'Incertec, même la cause sociale, parce que notre matériel reconditionné est fabriqué par nos travailleurs en formation. Fait que c'est pas juste environnemental, c'est aussi un impact social. Et là, maintenant, le facteur du prix rend ça encore plus intéressant. Je pense que c'est la chose dont les gens avaient besoin. Si on utilise cette crise-là pour transformer ça en peut-être des meilleures habitudes de consommation, ça aura peut-être tout ça de positif au moins.
15: Alors, on le comprend, Fanny, ça vaut peut-être la peine de se prendre un peu à l'avance, de regarder différentes options à l'approche de la rentrée des classes, parce que si on attend au dernier moment, à la veille, pour magasiner un nouvel ordinateur, on pourrait être surpris par les prix.
0: Donc, avis aux parents, va falloir se dépêcher. Yannick Lepage, merci d'avoir été là.
15: Merci, au revoir.
0: Au revoir. Tout plaqué pour aller élever des chèvres en Argentine. Notre série Changer de vie nous amène ce soir dans la province de La Pampa à la rencontre d'une Française qui a laissé tomber sa vie citadine et ses études pour aller produire du fromage de chèvre en Argentine. Théo Conscience, correspondant en Argentine pour RFI Radio France Internationale, nous amène sur sa ferme.
16: Là, on est dans le hangar des chèvres, que j'appelle aussi la maison des chèvres. Et au bout de ce hangar, il y a la salle de traite. On va les pouvoir voir ensuite.
17: Une nuée de chèvres derrière elle, Élise de Ringsan, 34 ans, nous fait visiter sa petite ferme dans la localité de Golney, à une centaine de kilomètres à l'ouest de Buenos Aires. Une centaine de chèvres, un bouc, deux chiens, des poules qu'Élise a arrêté de compter et un cheval Mistral qui s'invite avec nous dans la salle de traite.
16: En fait, c'est peut-être lui la vraie raison du changement de vie. J'ai toujours rêvé d'avoir un cheval depuis que j'étais toute petite. Sauf que quand on habitait à Paris, il n'y a pas forcément de place dans son jardin pour avoir un cheval. Et là, il est avec nous, pas parce qu'il est sympa, c'est parce qu'il veut aller voler la nourriture des chèvres. Les chiens savent qu'il n'a pas le droit de faire ça.
17: Mistral obtient finalement gain de cause et Élise nous explique d'où vient le nom de sa ferme, Granja Champs-Élysées.
16: Bien sûr, il y a ce côté qui fait référence à la France avec l'avenue des Champs-Élysées. Et après, bien, je m'appelle Élise, donc c'est le champ d'Élysée. Et dans la mythologie grecque, en fait, c'était le chemin qui emmenait un peu au paradis. Donc c'était un peu aussi toute cette idée de changement de vie, c'était d'être heureux.
17: Avant de trouver son coin de paradis dans ce petit village argentin de 300 âmes, Élise était étudiante dans une école de commerce parisienne.
16: J'étais destinée à travailler, on va dire, employée, métro, boulot, dodo, dans une entreprise, à travers sa boîte mail. Et en fait, lors d'un stage, je me suis rendu compte que j'étais vraiment pas heureuse, enfermée dans un immeuble toute la journée. Et je me suis rendu compte qu'en fait, je voulais travailler de l'autre côté de la fenêtre. Et c'est vraiment ça qui m'a donné envie de changer de voie.
17: Changer de voie, oui, mais encore faut-il savoir quoi faire. Et à cette époque-là, Élise n'en a aucune idée.
16: Ça, c'est la fromagerie.
17: La visite continue.
16: Il faut enlever les chaussures.
17: On troque les espadrilles de gauchos pour des sabots en plastique.
16: Ça, c'est la table de préparation de commande. Et ça, du coup, c'est le...
17: Et on entre dans la chambre froide.
16: Donc, on travaille trois familles de fromages. On travaille les lactiques, on fait du chevretin et on fait de la raclette. Et en fait, dans les lactiques, j'ai plusieurs formes de fromages comment pour trouver. Je fais du fromage frais, du fromage demi-sec et je fais des secs. Voilà. Donc je dois avoir à peu près une quinzaine de produits en tout.
17: Alors comment une étudiante parisienne en école de commerce finit-elle fromagère à l'autre bout du monde ?
16: L'idée de fromage de chèvre est née, c'était Noël. On était dans la maison de campagne de ma grande sœur Aurélie, qui nous racontait l'histoire de sa nouvelle voisine, qui n'était pas heureuse dans sa vie et qui avait décidé de changer. Et du coup, elle avait changé de vie et elle faisait du fromage de chèvre.
17: À cette époque, Élise est en couple avec Fernando, un Argentin qu'elle a rencontré lors d'un échange universitaire à Buenos Aires et qui est venu vivre en France avec elle.
16: Aucun de nous deux commente sur le moment cette idée. On a réfléchi pendant une semaine dans notre tête. Et vraiment, c'était... Mais ça c'est vrai, j'étais dans la voiture, on allait à Bordeaux. Et il me dit, tiens Élise, et si on faisait du fromage de chèvre en Argentine ? Et je pensais à ça. Donc ça a vraiment été une révélation. Et c'est pour ça qu'en deux semaines, j'ai arrêté la fac. Il n'y avait encore personne qui s'était installé en Argentine pour faire ça en tant que Français. Bon, ça, je ne savais pas, il y en avait déjà un. Puis c'était le moment.
17: Quelques semaines plus tard, Élise et Fernando commencent une formation de 3 mois au Chaudron Magique, une ferme agroécologique dans le Lot-et-Garonne.
16: Et on m'a parlé d'un système qui s'appelle Woofing. En fait, c'est un échange. On va chez des agriculteurs qui sont forcément en bio en Europe. Et en échange de quelques heures de travail, ils te donnent le logement et la nourriture. Sauf que nous, on ne voulait pas bosser quelques heures, on voulait vraiment apprendre le métier. Et du coup, on leur a dit que non, on voulait travailler full time. Et le fermier a dit non, à Martin. Il a dit pas du tout, vous allez avoir 2 jours de congé, vous allez voir, vous allez être bien content.
17: Soin des animaux, fabrication du fromage, à la ferme du Chaudron Magique, ils apprennent les bases du métier et découvrent la réalité du travail dans une ferme.
16: Et en fait, en étant de la ville, moi j'avais pas du tout des muscles dans les mains. Et vraiment, mais les 2 premiers mois, je me réveillais en pleurs la nuit avec les mains, mais toutes tendues. Et pour même dire, j'ai perdu 10 kilos en 2 mois. Voilà, donc changement de vie, changement de corps.
17: Loin de se laisser décourager, Élise et Fernando traversent l'Atlantique en 2015, bien décidés à se lancer dans la production de fromage de chèvre en Argentine.
16: Quand j'ai voulu acheter mes premières chèvres, un grand producteur de fromage avait acheté toutes les chèvres du pays. Donc j'ai commencé avec des chèvres pas du tout laitières, qui étaient sauvages. Et là, les chèvres sauvages, je me suis posé la question plus d'une fois si ça valait vraiment le coup. Et d'ailleurs, ces chèvres, il n'y en a aucune qui est restée à la ferme parce qu'elles ne se sont jamais vraiment 100% habituées à être laitières. Alors que leurs filles, d'entrée de base, on était beaucoup plus en contact avec elles. Elles sont beaucoup plus dociles. Et là, la traite, maintenant, c'est hyper facile.
17: Le projet d'Élise a survécu à sa séparation avec Fernando l'an dernier. Elle a bien l'intention de continuer et se félicite chaque jour du virage qu'elle a fait prendre à sa vie il y a 11 ans.
16: Je suis certaine que j'ai fait le bon choix. Là-dessus, j'ai aucun doute. J'adore ce que je fais. Ça me passionne. Et si j'ai du temps libre, je vais faire une promenade à cheval, je vais faire un tour en kayak, je vais me promener. Je me sens hyper chanceuse, voilà. De faire du fromage de chèvre en Argentine, je pense que c'était vraiment une bonne idée.
17: Théo Conscience, Buenos Aires, RFI.
0: Merci d'avoir été à l'écoute. Soyez au rendez-vous demain. On vous prépare une belle émission. On va se demander, entre autres, quelles sont les raisons qui se cachent derrière le culte de la minceur. Je m'appelle Fanny Olivier. Je vous dis à demain.

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0: Bonjour, ici Greta Juris. Le ministre responsable du commerce Canada-États-Unis qualifie de constructive la rencontre hier avec son homologue américain à Washington. Dans un message publié sur la plateforme X hier soir, Dominique Leblanc déclare que les discussions avec Jameson Greer se seraient déroulées de façon positive. L'émissaire du Québec, Louise Blais, juge que les pourparlers sont à une étape critique et dit constater une dynamique favorable.
1: Les conversations sont détaillées, substantives. C'est vraiment des conversations, des négociations pour la première fois depuis plusieurs mois. Donc, de ce côté-là, c'est positif. Et le fait que le président ait monté le ton un peu hier, c'est presque un bon signe parce qu'il a l'habitude de faire ça. Lorsque les négociations deviennent de plus en plus importantes, il va vouloir se donner toutes les cartes. Et donc, je pense que ça, c'est un signe qu'on peut interpréter de façon ironique, de façon positive.
0: Ottawa souhaite notamment faire tomber les plus récentes menaces tarifaires américaines de 50 % qui pourraient entrer en vigueur le 19 août prochain. Au Québec, la pré-campagne électorale bat son plein. Les annonces de candidatures se sont multipliées ces derniers jours. Preuve que les chefs de parti sont de retour dans l'arène politique. Marie-Josée Paquette-Comeau.
2: Je suis très en forme et j'avais hâte que ça commence.
3: Vacances terminées, retour des hostilités pour Paul Saint-Pierre Plamondon.
2: Voulons-nous vraiment 12 ans d'un gouvernement dans l'improvisation brouillon?
3: Le chef péquiste dénonce la pluie d'annonces faite par Christine Fréchette cet été.
2: C'est grossier ce qu'on a vu cet été. Ça se calcule en milliards de dollars. Puis le Parti québécois fera pas ça.
3: Pour gérer les finances publiques, l'équipe économique péquiste se dessine. Yannick Godbout, spécialiste du commerce international chez Desjardins, se présentera contre Bernard Drainville dans Lévis. Bien entendu, le troisième lien s'est imposé. Le PQ propose à nouveau un tunnel.
2: Qu'un lien autoroutier n'est pas viable, n'est pas nécessaire non plus à ce stade-ci, mais que de connecter via transport en commun, Lévis et Québec est la bonne approche.
4: Traverser Québec-Lévis, pas d'auto. C'est pas du tout ce à quoi les gens de Québec s'attendent.
3: Éric Duhaime du Parti conservateur accuse le PQ de plagiat.
4: La position du Parti québécois, là, ils ont fait un copier-coller de la position de la CAQ il y a quelques années.
3: Au Parti libéral, après avoir annoncé mercredi l'économiste Michel Leblanc, on se tourne cette fois-ci vers James Hughes, directeur de la mission Oldbury, pour donner un sens social au développement économique. James Hughes se joint à l'équipe dans Vaudreuil. Finalement, Christine Fréchette ne sera pas en reste. Elle fera sa première apparition publique vendredi pour annoncer deux candidatures économiques, preuve que les élections arrivent à grands pas. Ici Marie-Josée Paquette-Comeau, Radio-Canada, Québec.
0: La Cour supérieure du Québec autorise une demande d'action collective d'étudiants juifs contre l'Université McGill. Ils allèguent que l'établissement n'a pas pris les mesures nécessaires pour lutter contre l'antisémitisme à la suite des attaques du 7 octobre 2023 en Israël. Les explications de Charles-Antoine Boulanger.
5: Le campus de l'Université McGill était sous tension en 2024 avec la présence d'un campement pro-palestinien. Un groupe d'étudiants juifs dit avoir été victime de harcèlement, d'intimidation et parfois d'agression. Ils réclament 5 millions de dollars en dommages punitifs pour tous les étudiants juifs de l'université depuis 2023 dans le cadre d'une action collective. Un remboursement d'un tiers des droits de scolarité pour ces étudiants est aussi réclamé. Paola Samuel est directrice Québec et Atlantique de Bnei B'rit, une organisation juive qui parraine cette action collective autorisée plus tôt cette semaine.
6: Les étudiants avaient peur de rentrer à l'école. Depuis le 7 octobre, on se sent ciblés.
5: Les plaignants reprochent à l'université de ne pas avoir suffisamment protégé les étudiants juifs des manifestants, une affirmation que dément Zev Zalciel, membre de Voix juive indépendante Montréal.
7: Moi, j'ai en fait vécu l'opposé. Qu'il y avait beaucoup de défense pour les personnes zionistes et aucun pour les étudiants qui sont avec, qui prend une approche de solidarité palestinienne.
5: L'université affirme avoir dénoncé les actes d'antisémitisme sur son campus. L'action collective étant autorisée, la cause pourra maintenant être entendue dans le cadre d'un procès. Ici Charles-Antoine Boulanger, Radio-Canada, Montréal.
0: Et en terminant, Tennis Canada prévoit des investissements de 400 millions de dollars pour son projet d'expansion à Montréal. L'organisation prévoit notamment la construction d'un nouveau stade et de nouvelles installations dans le parc Jarry, là où se déroule actuellement l'Omnium Banque Nationale. Voici la mairesse de Montréal, Soraya Martinez-Ferrada.
8: Moi, j'ai de l'ambition pour Montréal et cette ambition requiert à ce qu'on garde ces grands événements à Montréal. Puis même, pourquoi pas, ramener même les deux événements hommes-femmes à Montréal. Et pour ça, bien, ça nous prend un stade qui va permettre de faire ça. Maintenant, c'est pas un stade à tout prix. C'est pas un stade au prix où ce que les citoyens vont perdre des espaces.
0: Un déplacement du tournoi à proximité du stade olympique est aussi considéré dans le projet. Et voilà, c'était les informations de Radio-Canada. Bonne journée à notre antenne.
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Et ce soir, à Moteur en herbe, une émission qui vous parvient de l'École Champlain à Moncton. Très heureux d'être ici pour répondre à plusieurs questions sur poissons, chimie. Ben justement, les poissons, est-ce que les poissons dorment? Et un poisson, quand ça dort, comment ça dort? On va parler de la chimie marine dans les océans. Qu'est-ce que ça étudie? Qu'est-ce qu'on étudie quand on s'intéresse à la chimie des océans? Quels sont les plus grands défis pour protéger les stocks de poissons au Canada? Et parlant de chimie, chimiquement, comment ça pourrit un aliment?

0: monde, une autre émission enregistrée ici à l'école Champlain. On est à Moncton, très heureux d'être ici pour rencontrer les élèves de cette belle école, puis qu'ils ont de très, très bonnes questions. On a déjà fait une émission ici il y a quelques temps, puis on est très content de répéter ce soir avec Sarah Maude Poirier et Daphné Colpitz. Bonsoir à vous deux.
1: Allô.
2: Allô.
0: Vous, en plus d'être en septième année, vous êtes aussi étudiante en musique. Est-ce que c'est tout le monde qui fait de la musique ici à l'école, Sarah Maude?
1: Non.
0: Donc, il faut décider que ça nous, qu'on fait de la musique.
1: Oui, tu peux décider, tu peux soit prendre art ou musique.
0: Et là, tu joues quoi, toi, dans l'harmonie ici?
1: Je joue la flûte traversière.
0: Flûte traversière, puis là, Daphné?
2: Xylophone.
0: Xylophone. C'est quoi les pièces qu'on joue dans une harmonie ici? C'est quoi votre répertoire?
1: Ben, on a joué, on va jouer trois pièces. On va aller à Halifax, puis on va jouer With Valors and Honors.
0: Ah ouais. Hein?
1: Égyptique et Woodland Odyssey.
0: Wow, quand même. Puis en plus, vous avez des très bonnes questions scientifiques à poser à nos spécialistes aujourd'hui. Alors, très heureux d'accueillir en ce studio, beau studio d'ailleurs à l'école Champlain, Laurie Ménard, qui est biologiste à Pêche et Océan Canada. Bonsoir, Laurie.
3: Bonjour.
0: Et on a Luc Tremblay qui est professeur de chimie au département de chimie et biochimie à l'Université de Moncton. Bonjour Luc.
4: Bonjour.
0: Bonjour, bonsoir. On ne sait plus où est-ce qu'on est. Alors voilà, on va dire bonjour. Alors voilà, on va aller dans le vif du sujet avec de très bonnes questions.
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0: Alors, une question de Sarah Maude Poirier. Très bonne question. Sarah Maude, c'est pour Laurie Ménard.
1: Oui.
0: C'est quoi ta question?
1: Est-ce que les poissons dorment?
0: Laurie, qu'est-ce qu'on sait sur le sommeil du poisson? Premièrement, est-ce qu'on en connaît beaucoup?
2: On n'en connaît pas beaucoup, dépendant de quelle sorte de poisson là, tu regardes. Là. Des poissons pélagiques qui nagent beaucoup, par exemple. Bon, on en sait très peu versus un poisson qui serait plus facile à étudier. Là.
0: Un poisson, ça n'a pas de paupières?
2: Non, non, en fait, c'est la principale différence. Là. Tu sais, quand on regarde un chien ou un chat ou n'importe quel animal de compagnie, on sait qu'il dort quand il ferme les yeux. Mm-hmm. Mais un poisson n'a pas de paupières. C'est vraiment une structure qui a évolué pour le monde terrestre. Donc, on gardait l'œil humidifié. Puis, les poissons n'ont pas besoin de ça, de toute évidence. Donc,
0: parce qu'ils sont déjà dans l'eau.
2: Oui, ouais. C'est ça. Mm-hmm. Donc, ça a évolué quand les animaux ont évolué pour le monde terrestre. Oui,
0: mais donc, pour dormir, pas de paupières, ça va mal un peu quand même. Là. Ils réussissent à se reposer.
2: On le penserait, mais en fait, ils font juste dormir avec les yeux ouverts. Donc, c'est un peu weird, c'est un peu anormal pour nous. C'est pas intuitif, mais ils vont dormir avec les yeux ouverts. Donc, ils vont faire ça pour essayer de déterminer si votre poisson d'aquarium dort, par exemple.
0: Oui.
2: Il va rester immobile. Parfois, il va s'abriter peut-être en dessous d'une roche ou des poissons qui vivraient dans l'océan, ça serait peut-être dans le sable, ou ils vont juste flotter immobile. Et souvent, ça se fait la nuit. Beaucoup de poissons vont être aussi diurnes, donc ils vont vivre le jour et dormir la nuit.
0: Ouais. Est-ce qu'on peut continuer? Tu mentionnais que le poisson, généralement, il ne va pas bouger, mais est-ce qu'un poisson, il pourrait continuer à avancer, mais dormir d'une certaine manière?
2: Ben pour les poissons, justement, il y a des espèces qui peuvent pas nécessairement s'arrêter ou se cacher en dessous d'une roche. Là. Entre autres, des grands requins blancs, qui sont très grands, vont nager continuellement. Et eux, pour se reposer, c'est penser qu'ils vont dormir une moitié de cerveau à la fois. Donc, ils vont être capables de continuer à nager avec une partie de leur cerveau. L'autre moitié va se reposer et éventuellement vont switcher quand ça va être le temps de
0: mais
2: changer.
0: Mais pourquoi est-ce qu'ils ne peuvent pas arrêter? Comme certains poissons dans nos aquariums, ils vont arrêter, ils vont se mettre à côté d'une roche. Pourquoi un requin n'est pas capable de faire ça?
2: Ben ça fait partie, là, ils ont besoin d'un certain mouvement d'eau pour être capable de respirer. Bon, il y a certains requins qui sont quand même capables de le faire sans nager, mais des requins plus gros ont besoin de nager pour faciliter la respiration, mais aussi parce qu'ils n'ont pas vraiment... c'est pas des requins qui vivent au fond de l'eau, donc il faut qu'ils restent dans la colonne d'eau. C'est plus facile de continuer à se mouvoir, sinon ils finissent par tomber. Puis
0: donc, techniquement, un requin, certaines espèces de requins qui arrêteraient d'avancer en dormant, ce qui n'arrive pas, là, mais en fait, ils mourraient. Là.
2: Ils ne mourraient pas. C'est juste... ils sont capables quand même d'avoir un mouvement d'eau là, pour respirer, mais c'est plus... facile, en fait, de le faire. Mais des poissons pélagiques qui n'ont pas besoin de nécessairement s'arrêter, là, mm-hmm. C'est vraiment un milieu ouvert où ce qu'on vit pas dans le fond de l'eau, on vit vraiment dans la colonne d'eau. Il y a pas vraiment de place où se cacher ou s'arrêter ou donc c'est plus simple de continuer à nager. Et en fait, les dauphins qui vivent un peu dans le même habitat feraient la même chose. Ils seraient capables de dormir avec une moitié de cerveau et l'autre moitié continuer à nager. Donc,
0: j'aimerais pas ça, moi.
2: Ouais.
0: Dormir avec une moitié de cerveau de Sarah Maud, t'aimerais-tu ça, toi? Imagine, là, tu peux faire continuer à faire ta journée, puis là, la nuit, 3 heures du matin, il y a une partie qui dort, l'autre partie qui est réveillée.
1: Oui.
0: Tu prendrais ça, hein? Ouais. Ben, on verra si on pourra faire ça à un moment donné, peut-être avec un petit peu de génétique. On verra comment les poissons peuvent nous permettre de faire ça éventuellement. Merci beaucoup d'avoir répondu à cette question de Sarah Maud de Poirier. On va maintenant parler, on restait pas loin, on va parler de la chimie des océans avec une très bonne question de Daphné Colpitz. Merci beaucoup, Laurie Ménard.
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0: Alors oui, Daphné, tu as une question pour Luc Tremblay. Puis j'aime beaucoup ta question parce que c'est très large puis ça permet vraiment de s'intéresser à plein d'aspects de l'océan. Alors ta question pour Luc.
3: Qu'est-ce que la chimie marine étudie principalement dans l'océan?
0: Luc, c'est de la grande et large question, ça.
4: Grosse question.
0: Alors, Luc, je vais rappeler ce que tu fais, donc professeur de chimie au département de chimie et de biochimie. C'est très, très chimique, cette affaire-là, à l'Université de Moncton. La chimie des océans, ça s'intéresse à quoi?
4: Plein de choses. C'est une grande question. C'est aussi grand que les océans. Hein? Il y a beaucoup. On imagine hein, dans l'océan, il y a beaucoup, beaucoup de choses. Puis il y a pas juste les chimistes qui sont intéressés aux océans. Hein? Tout à l'heure, on a eu des bons exemples. Donc la biologie s'intéresse aux océans, la physique, la géologie et bien sûr la chimie.
0: Qu'est-ce que c'est la chimie? Comment on peut résumer la chimie en une phrase, Luc?
4: Ok, c'est étudier la composition et la transformation de la matière.
0: Ok. Dans l'océan, il y a beaucoup de sel. Beaucoup de sel. Est-ce que la chimie des océans s'intéresse au sel?
4: Pas beaucoup.
0: Pourquoi ça?
4: Le sel n'est pas très intéressant, même s'il y en a beaucoup. C'est que le sel n'est pas impliqué dans beaucoup de processus. Donc, la concentration en sel dans les océans n'a pas changé depuis des centaines de milliers d'années. Donc, c'est moins intéressant. La chimie va plutôt s'intéresser à tous les processus qui sont plus dynamiques. Donc, des molécules, des atomes qui vont changer d'endroit, qui vont être impliqués dans divers processus.
0: Juste à côté de toi, il y a Laurie Ménard qui est biologiste. Elle, quand elle va regarder la mer, elle va s'intéresser, par exemple, à la biologie d'une baleine ou la biologie d'un poisson. Si tu t'intéresses, toi, à la baleine d'un point de vue chimique, qu'est-ce que tu regardes?
4: Bon, on peut aussi s'intéresser aux baleines, les chimistes. Sauf que nous, ce qui va nous intéresser, c'est qu'est-ce que la baleine apporte comme élément dans les océans, puis qu'est-ce qu'elle vient prendre aussi dans les océans. Donc, on va étudier tous les deux la baleine, mais de deux points de vue différents. En chimie, ce qui va nous intéresser, c'est vraiment l'échelle très, très, très petite. Donc, c'est même plus petit que l'échelle microscopique, là. C'est l'échelle des molécules, des atomes. Et donc, nous, on va se demander, la baleine, quelles sont les substances qu'elle donne aux océans? Qu'est-ce qu'elle prend pendant qu'elle vit après sa mort?
0: Ouais, on parle des excréments de baleines qui sont, paraît-il, hyper importants hein, dans la chimie et aussi la biologie des océans.
4: Bon, hyper. En termes de quantité, ça représente... Il faut voir que les océans, c'est immense.
0: C'est grand. Hein?
4: Oui, puis bon, les baleines ont...
0: OK, peut-être le hyper est trop, là.
4: Oui.
0: C'est ça, là.
4: Ouais.
0: C'est correct. je vais l'enlever.
4: Comme
0: c'est juste important. Mais je m'en voudrais de ne pas terminer ce tour d'horizon très rapide de la chimie des océans en parlant du carbone et de l'azote. Ça, quand on parle des changements climatiques, c'est fondamental quand on étudie les océans, n'est-ce pas?
4: Oui, donc on parlait des domaines qu'on étudie beaucoup en chimie marine. Donc ça, c'en est un, le cycle du carbone. Donc moi, c'est un de mes domaines de recherche. Donc, le CO2 qui est dans l'atmosphère finit en partie par se retrouver. Il y a 30% qui se retrouvent dans les océans. Tout ce que les humains ont envoyé comme CO2 dans l'atmosphère,
0: 30%?
4: Les océans en ont pris 30%. Il y a une partie de ça qui est devenue de la matière organique, des organismes vivants. Et on sait très peu, quand on regarde toutes les molécules, la soupe de molécules organiques qu'on trouve dans les océans, on sait pas trop d'où elles viennent, comment elles se transforment et qu'est-ce qu'elles vont devenir. Et
0: donc, ça, si je comprends bien, il y a de la matière pour toi puis les étudiants pendant plusieurs années encore. On n'a pas fait le tour là, de la compréhension de la chimie des océans.
4: Pas du tout.
0: Très bonne question, Daphné. Merci beaucoup. Ça nous permet de comprendre un peu ta science, Luc Tremblay. Je rappelle que tu es professeur de chimie au département de chimie et de biochimie de l'Université de Moncton. Merci. Et on va maintenant demander à notre amie Sarah Maud. Elle a une question pour Laurie Ménard.
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0: Une question qui touche précisément le travail de Laurie Ménard, parce que Laurie, je rappelle, est biologiste à Pêche et Océans à Canada, puisqu'elle fait, elle surveille les stocks de poissons. Et Sarah Maud, c'est vraiment ta question pour Laurie. C'est une question au cœur de plein de choses intéressantes. Alors, quelle est ta question?
1: Quels sont les plus grands défis pour protéger les stocks de poissons au Canada?
0: C'est une bonne question, ça.
2: C'est une très grosse question.
0: C'est très grosse question aussi. C'est quoi les défis auxquels on fait face quand on s'intéresse aux stocks de poissons?
2: Ben avant de m'y lancer, je me demandais si tu avais une idée, une connaissance, une espèce que de poissons qui ferait partie de cette question-là.
1: Les saumons.
2: Les saumons, OK. Moi, j'étudie surtout ceux en milieu marin. Les saumons sont considérés comme diadromes, donc ils vont aller dans les milieux marins et les milieux d'eau douce. Mais oui, les stocks de saumons, surtout, je pense au Nouveau-Brunswick, là, ils vont pas très bien. Et une des menaces qui est commune à beaucoup des populations, incluant le saumon, là, c'est les changements climatiques. Donc, essayer de protéger les espèces des changements climatiques, c'est difficile au Canada parce que les poissons du Canada aiment les eaux froides. Ils vivent bien en eau froide. Puis quand les eaux se réchauffent, ils ont moins de nourriture, il y a plus de maladies ou ils sont juste inconfortables. Ils sont pas bien dans ces eaux-là.
0: Un poisson, ça aime l'eau froide.
2: Oui.
0: Généralement, là.
2: Ben, ça dépend
0: de nos poissons.
2: Ouais. Les poissons qu'on retrouve dans nos eaux vont aimer les eaux froides. C'est vraiment des poissons d'eau froide.
0: Maintenant, il y a les changements climatiques. Il y a aussi, et ça, on connaît bien ça ici, quand on est sur le bord de la mer, on se rend compte qu'il y a des destructions d'habitats. Le saumon, notamment, est touché par ça. Ça, il faut vraiment le souligner, là. C'est ça qui met aussi en péril les stocks de poissons.
2: Ben, c'est un défi qu'on pourrait contrôler un peu plus que les changements climatiques, c'est sûr, là. Donc, la destruction d'habitats, tu sais, on essaie de faire des barrages, par exemple, qui pourraient enfreindre le chemin des saumons quand ils remontent les rivières, ou des forages qui font beaucoup de bruit peuvent déranger même un concombre de mer, là. Donc, imaginez des espèces plus grandes comme une baleine ou un poisson, justement, on vraiment perd de l'habitat. Donc, c'est important de garder des espaces protégés dans le temps pour que nos espèces aillent des endroits pour se nourrir et vivre sans encombre.
0: Ouais. Est-ce que une chose qui est importante quand on traite de ces choses, de ces questions-là, de ces enjeux-là, c'est de prendre ça non pas par des petits points très précis, mais de regarder le portrait plus global pour qu'on soit capable de bien protéger ces populations-là, c'est-à-dire de le regarder avec un grand angle plutôt que de manière trop précise.
2: Oui, puis c'est un des défis là, dans la gestion des pêches actuellement, c'est d'essayer d'inclure ces changements-là. Donc, on regarde beaucoup au niveau d'une seule espèce quand on regarde la gestion des pêches, mais l'espèce fait partie de l'écosystème et va être affectée par une diversité de liens en lien avec sa nourriture, ses prédateurs, les habitats qu'on détruit. Donc, être capable d'intégrer ça soit dans nos modèles mathématiques. Hein. Donc, moi, ma job, c'est ça, c'est de créer un modèle qui nous permet de compter le nombre de poissons dans l'eau ou de le faire d'une façon avec la gestion des pêches. Donc, garder en tête qu'il y a des menaces qui arrivent de tous les côtés et donc on ne peut pas juste se fier aux chiffres directs du nombre de poissons qu'on voit. Il faut aussi prendre en compte qu'il y a des pressions qui viennent de nous et de l'environnement.
0: Voilà. Ben, merci beaucoup, Laurie Ménard, d'avoir répondu à cette question. On va terminer cette émission avec Luc Tremblay, une chimie un petit peu différente de celle de la mer. Vous allez voir avec la question de Daphné dans quelques secondes. Merci beaucoup, Laurie.
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0: C'est une des expériences désagréables d'une vie. On croque dans quelque chose, puis là, à un moment donné, on se rend compte que, ouf, c'est un petit peu trop mou à notre goût. Il y a une espèce de goût qui nous revient pas. Ça a pourri, cet aliment-là. Et, c'est notre amie Daphné qui a une question là-dessus. Est-ce que ça t'arrive de goûter des choses pourries? C'est pas le fun, hein? Ouais. Alors, qu'est-ce que tu voulais savoir avec Luc?
1: Chimiquement, comment les aliments pourrissent?
0: Luc, c'est pas la chimie de la mer, mais c'est de la chimie pareille.
2: Bien sûr.
0: Qu'est-ce qu'on connaît de manière dont les aliments pourrissent?
2: C'est de la chimie, mais c'est aussi beaucoup de la biologie. C'est de la microbiologie même. En fait, on peut pas parler de pourrissement, de pourrissure, sans parler de micro-organismes.
0: Ça part quoi? Par les microbes, les bactéries?
2: Ça part comme ça.
0: Les champignons,
2: en fait,
0: les levures.
2: Ce qui est très intéressant, c'est d'imaginer plutôt l'inverse. Des aliments qui ne pourrissent pas. Lorsqu'on comprend pourquoi ils ne pourrissent pas, on comprend mieux pourquoi les aliments pourrissent.
0: C'est quasiment louche, hein? Un aliment qui pourrit pas, tu te dis, coudonc, ça se mange. Il y en a quand même pas mal, hein?
2: Ouais. Alors, t'en connais-tu, toi, Daphné, des aliments qui vont moins pourrir? Qu'est-ce qu'on fait pour empêcher les aliments de pourrir?
1: Je sais pas.
2: Le frigo, peut-être?
1: Mm-hmm.
0: Hein? Un sac de chips?
2: Ouais, un sac de chips fermé.
0: Sac de chips fermé. Ça tu peux garder ça pendant des décennies.
2: Ouais. Donc, en gros, là, il y a deux bonnes stratégies pour empêcher le pourrissement. Là, c'est empêcher le développement des micro-organismes, empêcher le développement des bactéries. Puis l'autre chose qui est plus moins microbiologie, mais plus chimie, c'est l'oxydation. L'oxygène qui est dans l'air va réagir avec beaucoup de molécules qui sont fragiles, comme les vitamines. Et puis ça peut altérer, changer le goût un peu des aliments. Ça peut les ramollir.
0: Ça, c'est une chose intéressante. On trouve souvent que l'oxygène, vu de biologie, là, l'oxygène, c'est raide, hein, pour un organisme vivant, n'est-ce pas, Luc?
2: C'est raide, pas juste pour les organismes vivants, pour la corrosion. Sans oxygène, les voitures ne rouillent pas.
0: Mm-hmm.
2: Non, l'oxygène, c'est un oxydant. En chimie, on parle de réaction d'oxydoréduction. C'est un oxydant très puissant.
0: Ouais. Ouais.
2: Il faut être protégé contre l'oxygène. Ouais,
0: notre corps se protège tout le temps face à l'oxygène. Autant qu'il nous aide à vivre, qu'il faut s'en protéger, on va quand même le dire. Bon, on a mentionné tout à l'heure le frigo, le congélateur. Ouais. Pourquoi est-ce que ça aide les aliments à, disons, ralentir ce processus-là?
2: Ben, tu l'as dit, ralentir. En chimie, toutes les réactions chimiques sont plus lentes à basse température. Donc, ce qui se passe, c'est que les molécules se déplacent moins vite. Quand il fait froid, les molécules se déplacent moins vite. Elles vont se rencontrer moins souvent. Et quand elles vont

0: se rencontrer, elles vont se rencontrer avec des vitesses qui sont plus petites.
1: Ah, ouais.
0: Donc, ils vont avoir moins tendance à vouloir échanger des atomes, à vouloir réagir. Donc, ça ralentit les réactions.
1: Ça ralentit les réactions, mais je vais quand même souligner, on a déjà eu une question ici à l'émission de quelqu'un qui nous demandait pourquoi les aliments goûtent le congélateur. Est-ce que ça vous est déjà arrivé d'avoir... Tu sais, tu goûtes quelque chose qui était longtemps dans le congélateur, ça goûte le congélateur. Puis on avait justement des explications chimiques à ça, parce que ça continue le processus, même s'il fait froid.
0: Oui,
1: là,
0: oui, ça continue.
1: Pas arrêter là, cette affaire-là. Là. Ouais, ouais, ouais. Est-ce que, mettons, là, Luc Tremblay, on aurait un aliment, là, milieu stérile, pas de microbes, pas rien, là. Est-ce que ça, on pourrait avoir un aliment, mettons, température pièce, mais qui pourrirait plus lentement aussi?
0: Bon, la stratégie ultime, ce serait milieu stérile et je rajouterais à ça, pas d'échange avec l'air ambiant. Pas d'échange avec l'air, l'oxygène qui serait autour.
1: OK, donc, t'enlèves l'oxygène,
0: oui.
1: Tu fais un milieu là anoxique. Là.
0: Oui.
1: T'enlèves les microbes et tout ça, puis là, je sais pas, mettons quelque chose qui pourrit puis que ça peut sentir vraiment mauvais. Mettons, tu mets, je sais pas, un pilon de poulet. Là.
0: Mais là, ce dont on vient de parler, ça existe déjà, c'est la boîte de conserve. La boîte de conserve, elle est remplie jusqu'à ras-bord. Il n'y a pas d'air à l'intérieur. Le milieu est stérile. Quand ça a été rempli, il y avait pas de micro-organismes. Donc, une boîte de conserve, ça dure des années.
1: Hey, non, moi, j'étais rendu dans un labo. Là, c'est quasiment une affaire de James Bond.
0: Non.
1: Finalement, genre, c'est au Maxi, au coin de la rue. Là.
0: Ouais, exactement. Ouais, ouais, ouais. La boîte de conserve, les aliments à l'intérieur, à la température de la pièce, vont se conserver des années et des années.
1: Ouais. On peut aussi ajouter des agents de conservation. Quel rôle ça va jouer, ce Luc, pour ralentir ce processus-là?
0: Ça revient à ce que je disais tout à l'heure. Il y a deux processus qu'on veut éviter, le développement des micro-organismes et l'oxydation par l'oxygène.
1: Mm-hmm.
0: Et il y a des agents de conservation qui vont cibler ces deux causes-là. Donc, on peut ajouter des agents de conservation qui vont faire en sorte que les bactéries ne voudront pas vivre là. Donc, des poisons, on peut dire, des poisons contre les micro-organismes. Mais aussi, on peut avoir des composés qui vont empêcher l'oxydation des aliments.
1: On peut aussi penser aux questions, quelque chose de très simple. Là. On met du sel ou bien tu vois des aliments qui sont même très sucrés. Tu as l'impression que on dirait que ça c'est bon pour très longtemps. Qu'est-ce qui se passe dans ce temps-là, Luc?
0: C'est une autre stratégie. Il y a aussi sécher les aliments, qui est une autre stratégie. En gros, ce qui se passe, c'est l'osmose. En chimie, c'est un processus qui est connu. C'est que l'eau va avoir tendance à aller d'un milieu qui est très pauvre en sel ou en sucre vers un milieu qui est plus riche. Ce qui fait qu'une bactérie qui va tomber sur un milieu qui est très salé, un aliment qui est très salé ou très sucré, l'eau de ces cellules va sortir de la cellule et donc la bactérie va finir par sécher et mourir.
1: C'est plein de bonnes manières de ralentir ce processus-là qui, de toute façon, va arriver. Hein, parce que ça, c'est inévitable. C'est comme nous, nos aliments aussi. À un moment donné, il y a une date de péremption. Merci beaucoup pour cette très bonne question, Daphné. Merci à Sarah Maud aussi pour ces deux bonnes questions. Puis j'aimerais quand même prendre quelques secondes pour remercier cette belle équipe qui nous a accueillis ici. Il y a l'équipe de Radio-Canada, Gilles Boudreau, Mathieu Bernier, Marc Arsenault, Stéphane Basque, la directrice ici de la station, Nathalie Allaire. Merci à l'équipe école de l'école Champlain qui nous ont accueillis vraiment de la plus belle manière qui soit. Merci à tous ces élèves de la 7e année. On avait deux classes avec nous aujourd'hui. Je pense qu'on peut s'applaudir. Merci vraiment beaucoup. Puis je voudrais aussi rappeler que c'est Patricia Blais qui a mené toutes ces recherches-là, qui a fait ces entrevues. Marie-Hélène Racicot également qui réalise cette émission-là. On est très contents d'être venus ici. J'espère qu'on aura d'autres invitations pour revenir. Puis c'est une invitation aussi à d'autres écoles de nous inviter. On aime ça sortir. Merci beaucoup. À bientôt.
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1: Bonjour à vous tous. Je m'appelle Patricia Bitu-Chikudi. J'anime l'émission matinale le 6 à 9 à Winnipeg, au Manitoba. Et aujourd'hui, j'avais envie de vous parler d'un homme que tout le monde connaît chez nous. Un gars que je vous décrirais comme le Boucar Diouf du Manitoba français. La dernière fois que je lui ai demandé de me décrire dans ses mots ce que c'est que d'être franco-manitobain, il m'a répondu avec une définition qui figure encore aujourd'hui dans mon palmarès personnel des meilleures citations franco-manitobaines.
2: Vous savez, il y a quelques années, j'avais pensé à parler de cette définition-là et j'avais dit peut-être qu'il y a des franco-manitobains de souche, mais aussi on trouve des franco-manitobains de couche ou des franco-manitobains de bouche.
1: Franco-manitobain de souche, de couche et de bouche. Avouez que c'est vraiment bon. Je vous l'ai dit, le Boucar Diouf manitobain. De manière familière, je dirais que Ibrahima fait partie des meubles. Mais dans les faits, il fait surtout partie de la première vague d'immigrants africains francophones à être venus s'installer au Manitoba. Et très vite, il a su s'imposer comme un incontournable de la vie politique, sociale et académique francophone. Son CV est long comme une rivière. Mais j'ai réuni ici quelques faits sur l'homme pour vous donner une idée de son empreinte locale. Vétérinaire de formation, Ibrahima arrive au Manitoba en 1984. À l'époque, il est l'un des rares Noirs qu'on croise dans les couloirs du Collège universitaire de Saint-Boniface, aujourd'hui devenu Université de Saint-Boniface. Professeur titulaire dès 1998, il devient quelques années plus tard doyen de la Faculté des arts et des sciences. En 2006, il est devenu le premier Manitobain né à l'extérieur du Canada à occuper le poste de président de la Société de la francophonie manitobaine, l'organisme politique qui représente et défend aussi les intérêts des francophones de chez nous. Son élection marque tout un tournant dans l'inclusion des nouveaux arrivants francophones.
2: Donc nous, on se dit que cette immigration, même si les gens viennent d'ailleurs, nous avons quand même un point commun, nous parlons la même langue et nous nous ouvrons aux uns et aux autres. Et c'est ça qui fait que nous pouvons nous épanouir communément.
1: En 2009, il reçoit l'Ordre des francophones d'Amérique. En 2012, la médaille du jubilé du diamant de la reine Élisabeth II. Et puis en 2022, celle du jubilé de platine. Il est d'ailleurs depuis 2012 consul honoraire du Sénégal. Marcher avec Ibrahima Diallo à Saint-Boniface, c'est devoir s'arrêter à chaque coin de rue pour saluer d'anciens élèves, des collègues ou encore des jeunes leaders de la communauté qui vont souvent cogner à sa porte pour des conseils. Certains l'appellent président, d'autres Ibrahima, mais pour plusieurs, il est surtout le grand frère ou le tonton qui sait comment mettre le feu sur une piste de danse. Et j'ai eu le grand plaisir de le voir à l'action. Michael Jackson n'a qu'à aller se rhabiller. Ibrahima, il est convaincu que la survie de la francophonie manitobaine repose en grande partie sur la volonté des franco-manitobains à s'ouvrir aux autres. Je conclurai donc en disant que pour plusieurs d'entre nous, Ibrahima Diallo est devenu le baobab au pied duquel les franco-manitobains de bouche, de couche et de souche vont s'asseoir pour s'abreuver de sages conseils.

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2: Depuis plus d'un siècle, elle fait rêver le monde entier. Symbole de réussite et d'opulence, elle est devenue la Mecque du cinéma, vecteur par excellence de l'American Dream. À l'origine pourtant, Hollywood n'était qu'une bourgade, une zone résidentielle destinée aux familles aisées, située à une quinzaine de kilomètres de la Cité des Anges. Mais en quelques années seulement, à partir de 1910, Hollywood voit débarquer une nouvelle industrie du divertissement. Les studios de cinéma, attirés par le soleil et les paysages grandioses, quittent peu à peu New York pour la côte ouest. Hollywood devient alors la capitale mondiale du cinéma, l'usine à rêve qui impose ses vues, celle des valeurs américaines et de son mode de vie.

0: Fast et les paillettes, un extrait de la comédie musicale Shall We Dance avec Fred Astaire, c'était en 1937. Alors pour nous parler de l'histoire d'Hollywood et de sa place dans le rêve américain, mon invité avec moi en studio, Michel Coulombe, chroniqueur cinéma. Bonjour Michel.
1: Bonjour Maxime.
0: Qu'est-ce que ça évoque spontanément pour vous, Hollywood?
1: Hollywood, c'est l'incarnation du rêve américain, sa vitrine, et on pourrait dire sa simplification. On ramène les choses à l'essentiel. Le rêve, c'est-à-dire le côté merveilleux, le happy end, est vraiment l'idée même qu'on se fait du cinéma américain pendant des années. Ça se termine bien. Il se passe là quelque chose d'unique et de formidable, de spectaculaire. C'est ce qu'offre le cinéma américain. Imaginez un immigrant, un futur immigrant, en fait, qui viendrait d'Italie ou d'ailleurs en Europe, qui au début du 20e siècle songe aux États-Unis, sa seule référence, c'est le cinéma hollywoodien. Et il ou elle veut aller s'installer dans un pays où les choses sont si belles, où les gens sont si beaux, où les gens sont heureux, où il se passe des choses sensationnelles, où on fait la conquête de l'Ouest. Et puis si on est aux États-Unis, c'est aussi la possibilité d'une vie meilleur. C'est-à-dire que si on est une jeune fille, un jeune homme au Kansas, on peut peut-être devenir Rita Hayworth ou Rudolph Valentino. Et c'est ce que propose Hollywood à cette période-là, ces débuts, à la fin du cinéma muet, au début du cinéma parlant.
0: Oui, parce que revenons aux origines. Hein. Il y avait du cinéma avant Hollywood, mais au début, ça se passait surtout sur la côte Est, à New York.
1: Oui, le cinéma américain est né sur la côte Est. Oui. Et bon, il y a des conflits autour des brevets, parce qu'il y a deux sociétés, dont celle d'Edison, qui vont se disputer le territoire. Les brevets, c'est que, le cinéma, c'est plusieurs éléments qu'on a mis ensemble, chacun est protégé, et les gens qui présentent les films dans les salles de cinéma doivent payer à l'un ou à l'autre, et là, il y a des conflits en cours et des batailles réelles.
0: Oui, ça joue dur, hein?
1: Ça joue vraiment dur, jusqu'à ce qu'on se dise, tranquillement, tiens, si on allait sur la côte ouest. Il y avait plusieurs avantages à la côte ouest. Le climat, d'abord, faire un film en hiver, quand on est à New York ou à Boston, c'est déjà différent parce que le climat impose ses limites. Il fait toujours beau en Californie.

0: Il y a un temps doux, donc on peut installer des lotissements avec un saloon, une petite ville de western et y tourner à l'année. C'est déjà un avantage.
1: Oui, oui.
0: Il y avait aussi de l'espace. Il y avait de la main-d'œuvre aussi. Une main-d'œuvre qui venait en partie du Mexique, mais qui migrait tranquillement vers l'ouest. Donc des gens qui étaient prêts à travailler pour pas très cher. Et puis il y avait une diversité de paysages. La mer, la montagne, le désert, plusieurs possibilités. Donc on pouvait, comme ça, faire des aventures de Tarzan et qu'on y croit parce que le paysage permettait ceci ou cela.
1: D'où le choix d'Hollywood. Hein. C'est tout petit à l'époque. Il y avait 2000 habitants en 1910. Là, hein.
0: C'est minuscule et ça va exploser littéralement parce que les studios vont d'abord garder un quartier général sur la côte est et s'installer peu à peu sur la côte ouest. Bon, il y aura vraiment un transfert assez rapide. Mais dans le assez rapide, il faut comprendre que en un an, tout juste, par exemple, Charlie Chaplin de 1913 à 1914 va devenir une vedette mondiale. Mm-hmm. Il faut toujours se référer à ce qu'était le début du 20e siècle. Il n'y avait pas la télévision, mm-hmm. la radio, c'était pas implanté. Et même la chanson et tout. Donc, les possibilités d'établir un vedettariat national ou mondial étaient nulles. Les gens pouvaient voir des spectacles dans leur propre ville. Mais là, arrive le cinéma et on peut faire un film, le diffuser partout aux États-Unis, le diffuser partout dans le monde et créer quelque chose comme un engouement.
1: Oui.
0: Et c'est là où les studios ont été plutôt pris de court ou surpris parce qu'ils ont d'abord tenté, et ça a été le cas jusqu'à 1910, de taire les noms des vedettes des films. Ils disaient, bof, on dira pas c'est qui, comme ça on les paiera moins.
1: Oui.
0: Mais le public voulait savoir. Donc, à partir de 1910, il y aura un renversement de la tendance parce que le public dit, mais la belle fille, elle s'appelle comment? Le beau gars, il s'appelle comment? Et donc, on voulait savoir. Et là, il y avait tout ce mouvement qui créait les vedettes, qui était d'abord un mouvement postal. Parce que les vedettes recevaient des tonnes et des tonnes de lettres et on pouvait mesurer votre importance, votre valeur aux poches de courrier que vous receviez. Et rapidement, on a changé le vocabulaire. C'est-à-dire qu'on a quitté acteur, comédien, qui pourrait aller jusqu'à vedette, par exemple, pour adopter le mot star.
1: Ouais, ah oui.
0: Les stars sont dans le ciel, c'est vous dire à quel point elles sont au-dessus de tout. On a donc créé une constellation de ces stars et les studios disaient, il y a chez nous plus d'étoiles qu'il n'y en a dans le ciel.
1: Ouais. Et parmi ces stars, il y en a qui brillent au firmament. En tout cas, la star des années 50, c'est certainement elle, Marilyn Monroe, au bras de Joe DiMaggio. On va l'écouter justement, l'incarnation de ce rêve, de ce star system. C'était à New York cette fois-ci, 1er juin 1950. Soir de première pour le film 7 ans de réflexion.
2: A popular Broadway New York theater radiates glamour for the sneak preview of the CinemaScope version of The Seven-Year Itch and the birthday of its star, the incomparable Marilyn Monroe, who thrills the theatrical district with a personal appearance escorted by the great Joe DiMaggio. Miss Monroe wears a short, tight-fitting evening dress molded to the figure with the popular V neckline. A vision of delight.
1: Une vision de la lumière, on pourrait le traduire comme ça. Il y a tout là-dedans. Il y a Marilyn Monroe, il y a la beauté, il y a la jeunesse, il y a Joe DiMaggio, la star du baseball.
0: Mais elle est bien ce que fait Hollywood, c'est-à-dire elle est bien la représentation de ce que fait Hollywood. On en fait une blonde, elle ne l'est pas au départ, on change son nom, on va modifier les biographies aussi des gens, on fait quelque chose, c'est un peu banal, ce qu'il ou elle a vécu jusque-là, on va gommer les choses, forcer souvent les vedettes à divorcer, à se séparer ou à se présenter comme célibataires, parce que, ça doit être des parties à prendre. Voyez, donc, Hollywood formate les vedettes. Donc, oui, on les veut assez lisses, mais bien sûr, jeunes et beaux et riches. Il y aura des écarts en matière de mœurs jusqu'à des choses assez terribles. Et c'est là qu'Hollywood va se prendre en main parce que cette idée de Babylone ne sert pas l'image qu'on veut donner au monde. Et puis, il y a des ligues de vertu. Il faut rappeler, c'est la période de la prohibition au début du 20e siècle. Donc, il y a des gens pour qui, cette dépravation, c'est pas souhaitable. Donc, les aventures extra-conjugales, faut pas. L'homosexualité, bien sûr, faut pas. Les d'excès, d'alcool, de drogue et tout. Il faut gommer tout ça. Mm-hmm. On va se discipliner. Ça va donner donc le code Hays.
1: Oui, oui, oui, ce fameux code. Hein?
0: Oui, au début des années 30. Donc, on en crée les bases, on établit les bases en 1930, plus ou moins, mais en 1934, on va l'appliquer. Donc, mm-hmm. on faisait parfois deux versions du même film. Une version pour les États du Nord, plus libertin, plus libéral, plus ouvert. Et puis, les États du Sud, donc le Bible Belt, ces États où les gens sont plus religieux. Là, on enlevait des choses pour que ce soit plus acceptable. Bon, à force, on s'est dit non, on va se discipliner. On a créé donc le fameux code Hays. On a demandé à un homme d'incarner cette intégrité-là. Donc, on a fait une liste de choses qu'il pouvait faire, qu'il pouvait pas faire, et puis on s'est mis à les surveiller dans leur mode de vie. Et puis, à l'écran, ben, on a établi, par exemple, que le trafic de drogue, ça n'existe pas. Que d'aucune façon, on peut expliquer dans un film comment utiliser de la dynamite, par exemple, ou une arme. La violence, ça doit être au minimum. On ne doit jamais s'attaquer au drapeau américain dans un film. Et puis, la sexualité doit être très, très, très encadrée. Bon, pas d'écart, bien sûr, mais deux lits. Donc, une petite lampe entre les deux et une petite table. Vous voyez cette représentation, pour moi, c'est Doris Day et Rock Hudson. Oui. Et donc, on a une version plus propre.
1: Oui. Un code moral, hein, carrément, qu'on impose comme ça.
0: C'est un code moral avec des écarts. Hein. Mais West aimait provoquer les gens de la censure en disant des choses, bon, un peu suggestives, mais bon, est-ce que je l'ai vraiment dit? Je vous laisse l'imaginer.
1: Mm-hmm. Alors, on va écouter un extrait d'archives, justement. C'est l'un des dirigeants de la Motion Picture Producers and Distributors of America, qui explique l'importance justement de respecter ce fameux code.
3: Notre travail est simple. Personne ne s'attend à ce qu'on impose au public un film ennuyeux qui manque de vigueur ou de vitalité. Personne ne s'attend à ce que nous ne produisions que des films pour enfants. Nous avons besoin d'histoires fortes et puissantes. En même temps, nous devons porter attention aux scènes, aux actions et aux dialogues pouvant offenser le public. Les hommes responsables de cette industrie ne veulent pas de ce genre de film et ne permettront pas leur diffusion.
1: Voilà, ben c'est bien résumé, ce code moral. Hein. On comprend bon, que ça limite la création, mais vous l'avez dit, ça contribue aussi à une image unifiée. Les États-Unis, c'est ça, c'est ce que vous voyez à l'écran. C'est lisse, là.
0: C'est très lisse, et le cinéma américain va envahir le monde à partir de la Première Guerre mondiale.
1: Oui, c'est ça. Hein,
0: les Français dominaient mondialement. Bien sûr, quand la guerre s'installe dans leur propre pays, en 1914, ben, les endroits où on filme sont occupés. Usines d'armement, les acteurs, les réalisateurs
1: vont au
0: front. Ils ont autre chose à faire. Ouais. Et c'est là que les Américains voient une occasion d'affaires et vont renverser la tendance, prendre le contrôle du cinéma mondial et établir leur image. Donc avec la comédie notamment, mais avec tous les genres cinématographiques qui peu à peu vont s'établir. Il faut dire que dès 1903, on fait du western par exemple, avec l'attaque du Grand Rapide, un film qu'on peut toujours voir en ligne. Donc on est tout de suite dans l'univers du western qui va perdurer jusqu'aux années 60. Ce sera un genre dominant avec des acteurs, bien sûr, John Wayne.
1: Oui, bien
0: et
1: sûr.
0: Cette idée de la conquête.
1: Toujours. Conquête de l'Ouest.
0: Les États-Unis, c'est un territoire qu'on conquiert.
1: Pourquoi ça fascine tant les Américains, ça? C'est les paysages, c'est l'idée qu'il y a les bons et les méchants?
0: Il y a l'aventure, très clairement. Il y a l'idée de conquête et... Aussi, un rapport aux armes qui est très présent aux États-Unis. C'est très différent, bien sûr, de la situation américaine de la situation canadienne, par exemple. Régler un conflit par les armes est quelque chose de naturel dans la civilisation américaine. C'est donc quelque chose qu'on reproduit. Donc, savoir monter à cheval, c'est pour un acteur vraiment une qualité. Comme savoir danser à claquettes. Si on regarde les genres qui ont marqué le cinéma américain.
1: Oui, c'est ça, parce qu'à l'autre bout du spectre, bon, il y a le western, mais il y a un autre genre qui fait rêver les cinéphiles du monde entier. Ben, vous dire danser la claquette, on va écouter ici. Anything Goes, Cole Porter, en 1934.

0: Donc, la fameuse comédie musicale, en quoi ça, justement, ça contribue au rêve américain?
1: C'est du merveilleux.
0: Ouais.
1: Dans la vie, on ne se met pas à chanter comme ça. Là, on chante pour exprimer ses émotions. On danse pour exprimer ses émotions. Tout est exagéré. Chanter, c'est parler, mais en plus, danser, c'est marcher. Mais en plus, donc, c'est là où on voit ce que représente bien le cinéma américain. Dès qu'il devient parlant en 1927, ben, on lance les choses avec le chanteur de jazz, The Jazz Singer, un film où on chante. Et même, on se tourne vers la caméra pour dire, regardez, on est en train de parler, regardez, on chante. C'est lancé de cette façon-là, au point où, au début des années 30, il y a tellement de films où ça chante qu'on finit par retirer des chansons de certains films, parce que saturation du public, il se trouve même des propriétaires de salles pour dire, rassurez-vous, le film que vous allez voir, ça chante pas. Parce qu'il y a une exaspération tellement, on est allé très loin là-dedans, mais ce sera un genre dominant pendant de très nombreuses années.
0: Ben, d'autant plus que l'Europe, hein, bon, on le dit, pendant la Première Guerre mondiale, est à feu et à sang, puis pendant la Deuxième Guerre, même chose là aussi, et là, l'Europe se vide de ses talents. Donc,
1: absolument.
0: Ils vont où? Ils vont vers Hollywood.
1: Ben, si vous êtes Marlène Dietrich, vous ne voulez pas rester en Allemagne, Fritz Lang, et donc des Allemands, nombreux, vont aller travailler aux États-Unis, et en ça, Hollywood est très, très accueillant. Il faut dire qu'à la base d'Hollywood, ben, y a des Juifs d'Europe de l'Est. Hein, oui. C'est eux qui dirigent.
0: Pourquoi ils ont trouvé un terreau fertile là-bas?
1: Parce que il y avait une possibilité de faire du commerce sur un terrain où ça intéressait personne encore à ce moment-là. Oui. Donc, ils ont été des développeurs, mais bien sûr, il y a eu tout un rapport de culpabilité avec leur propre identité juive. Ils ne voulaient pas aller sur ce terrain-là. Et puis, pendant la Deuxième Guerre mondiale, au début, en tout cas, de la Deuxième Guerre, il y avait des envoyés du régime nazi à Hollywood qui s'assuraient qu'on ne soit pas trop braqués contre eux parce qu'il y aurait ces gens-là qui viendraient de la communauté juive qui pourraient, trouver que c'est mal lancé, cette guerre-là, ou que ça leur est préjudiciable. Donc, il y avait un contrôle allemand. Et les gens des studios disaient, nous ne sommes en guerre avec personne. Nous avons des salles dans le monde entier. C'était le discours tenu par Hollywood. Il y aura quelques personnes réfractaires. Parmi elles, bien sûr, Charlie Chaplin qui va faire le dictateur alors que les États-Unis sont pas encore en guerre. Et puis, après, bien sûr, dès qu'il y a l'attaque de Pearl Harbor, les Américains vont se mobiliser. Mais entre-temps, par exemple, Disney va mettre certains de ses films au service du National Film Board of Canada, l'Office national du film du Canada, les trois petits cochons, par exemple, qu'on va travestir, transformer pour que le grand méchant loup avec un brassard devienne un Allemand, un nazi. Et donc, il y avait des gens qui cherchaient quand même à se manifester, mais au pouvoir à Washington et au pouvoir à Hollywood, au départ, bien sûr, on n'était pas très chaud à l'idée d'entrer en guerre. Après, ça donnera un cinéma très patriotique et les vedettes du cinéma américain, ce sont les personnes qu'on envoie sur le terrain pour mobiliser la participation à la guerre. Et c'est ces mêmes vedettes qu'on envoie sur le front pour divertir les troupes. Ce sont ces vedettes-là aussi donc, qui sont les grands ambassadeurs de la force et de la qualité des États-Unis.
0: Ouais. Mais ça contribue aussi à promouvoir le rêve américain partout dans le monde. Parce qu'au sortir de la Deuxième Guerre mondiale, on le sait, les États-Unis, ils incarnent la jeunesse, le dynamisme, la beauté. C'est le raz-de-marée américain avec les produits, puis notamment le plan Marshall. Donc, on inonde de l'Europe des produits américains, mais aussi de films produits à Hollywood, dans une Europe qui est exsangue par la guerre. Le nom, là, Hollywood devient vraiment synonyme de cinéma, c'est la mecque du cinéma, mais Hollywood, c'est aussi ces fameuses lettres-là que tout le monde a vues dans sa vie. Situé sur la colline, ça vient d'où, ça?
1: Il y en avait davantage au départ, puisque c'était en 1923 Hollywood Land. Au départ, c'est un truc promotionnel, bien sûr. On met ça dans la montagne, on les voit de partout, on les filme, on les photographie. Et puis, après avoir fait ce coup publicitaire, on les a un peu abandonnés. Et donc, il y a eu une dégradation. Et il faudra, dans les années 40, qu'on se mobilise pour les restaurer, leur redonner leur apparence. Et c'est là qu'on dit, il y en a peut-être un peu trop, finalement. Ça s'appelle pas Hollywoodland, ça s'appelle Hollywood. Donc, on enlève les quatre dernières lettres, et à partir de là, ça devient un symbole. Mais tout dans la représentation hollywoodienne est de l'ordre du symbole. Comme les Oscars.
0: Les Oscars, suivis par des millions de personnes de par le monde. On va écouter une ouverture de la cérémonie de 1966. C'était la première de l'histoire en couleur.
2: And now, for the first time in color, the

0: One of the highlights of Academy Award night is the arrival of glittering celebrities, such stars as Jason Robards and Joanne Woodward, Dorothy Malone, Dee Marvin.
1: Bon, évidemment, dans les années 60, en 66, on est déjà dans le fast, hein, mais au début, c'était modeste, la cérémonie des Oscars.
2: C'était très modeste. Les Oscars ont été créés en 1929 pour, effectivement, récompenser les meilleurs parmi les gens qui font des films aux États-Unis. La cérémonie se tenait dans un hôtel. Les gens savaient déjà qui avait gagné et ça durait 15 minutes.
1: Okay, donc, on venait chercher le trophée.
2: Pour moi, c'est un rêve, hein, une cérémonie de 15 minutes, parce que ça dure quand même très longtemps maintenant. Oui. Et tranquillement, on a voulu créer un suspense et on avait établi un embargo. Donc, les médias savaient, mais ne devaient pas le dire jusqu'à ce que l'embargo soit rompu par un média. Et c'est là où on va établir un système qui fonctionne pour toutes les remises de prix, c'est-à-dire des enveloppes et donc une façon de faire avec des nommés et tout. Et tranquillement, ben, ça a gagné en importance. Maintenant, c'est aussi une vitrine du cinéma mondial.
1: C'est aussi l'exportation des valeurs américaines. On en revient toujours à ça, le rêve américain. Est-ce que ça fait toujours autant rêver?
2: Je pense que oui. Je pense que les vedettes qui sont connues mondialement, est-ce que vous pouvez nommer des vedettes du cinéma italien aujourd'hui? Pas vraiment, du cinéma russe ou chinois. Il y a peu de vedettes dans le monde qui ont le retentissement des vedettes américaines, déjà. Et puis, bien sûr, ça s'est réinventé. La télévision a ébranlé la pyramide hollywoodienne ou son fonctionnement. On a dû repenser les choses. Donc, ça va bouger. Aujourd'hui, par exemple, les films de super-héros ont une reconnaissance internationale. Mais bien sûr, l'idée qu'on se faisait du cinéma pendant longtemps, qui était une idée grand écran, a évolué. Parce que les grands studios ont investi dans la télévision. Bon, on peut s'en faire un ennemi, mais on peut aussi récupérer ce qui doit être diffusé à la télévision. Et puis maintenant, les plateformes, Netflix, Disney+, et toutes ces grandes plateformes sont aussi maintenant des véhicules, des vitrines pour le cinéma américain, qui est toujours le cinéma dominant sur le plan mondial.
1: Bien sûr, ça contribue aussi à l'imaginaire des États-Unis. L'image qu'on s'en fait de par le monde, justement, ça vient surtout du cinéma. L'image qu'on a de New York, de Los Angeles ou autre.
2: Ça fait rêver.
1: Oui, ça fait rêver et ça continue de faire rêver. Mon invité, je l'appelle Michel Coulombe, chroniqueur cinéma. Merci beaucoup, Michel.
2: Au revoir.
1: Mais voilà, c'est ainsi que s'achève notre série sur le rêve américain dans ce pays qui va se rendre aux urnes la semaine prochaine. En merci à tous nos invités pour cette semaine spéciale. Merci également à toute l'équipe d'Aujourd'hui l'Histoire. 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Ici Maxime Coutier. Là-dessus, bonne soirée. À une prochaine. Au revoir.
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9: Le ministre Dominique Leblanc garde espoir de s'entendre avec les Américains après sa rencontre à Washington. Les conservateurs en doutent.
10: D'un côté, M. Carney continue de faire des concessions. D'autre côté, M. Trump continue d'augmenter les tarifs sur le Canada.
9: Des pompiers forestiers du Mexique arrivés en Colombie-Britannique pour lutter contre les flammes. Et les déceptions s'accumulent pour les amateurs de tennis à l'Omnium Banque Nationale.
11: Extrêmement déçu. On était venu pour voir Félix.
12: Je me dis peut-être Félix aurait peut-être dû essayer, je sais pas.

0: Bonjour, ici Marie-Michèle Bordua. Bienvenue à ce Radio-Journal. Le ministre responsable du commerce Canada-États-Unis, Dominique Leblanc, a bon espoir d'en arriver à une entente avec les États-Unis avant le 19 août, date à laquelle de nouveaux tarifs américains de 50 % doivent entrer en vigueur. Il a rencontré hier le représentant américain au commerce, Jameson Greer. Anne Levasseur.
1: À Washington, Dominique Leblanc est arrivé tout sourire et d'un pas déterminé au bureau de son homologue américain, Jameson Greer.
2: Est-ce que vous pensez que le Canada a une nasty leadership?
1: Pressé par le temps, comme seule réponse à savoir si une entente est possible avant le 19 août, il dit espérer que oui. Le 19 août, c'est la date prévue d'entrée en vigueur de nouveaux tarifs de 50 % sur une série de produits canadiens. Ces tarifs vont s'ajouter à tous les autres que le Canada s'est déjà vu imposer par l'administration de Donald Trump. Le premier ministre Mark Carney admet que les discussions pour conclure une entente ne sont pas faciles.
3: C'est une négociation tough. On peut changer l'adjectif et dire nasty, mais le Canada, c'est une question de job canadien.
1: L'objectif du Canada est d'obtenir une entente globale sur l'ensemble des tarifs imposés par l'administration américaine, ce qui ajoute au défi.
4: Thank you, sir.
1: Au passage à Terre-Neuve, le chef conservateur, Pierre Poilievre, reproche au gouvernement d'adopter une position de faiblesse.
5: D'un côté, M. Carney continue de faire des concessions. D'autre côté, M. Trump continue d'augmenter les tarifs sur le Canada.
1: Mais après plus d'une heure de discussion derrière des portes closes, le ministre Leblanc n'avait rien perdu de son sourire.
6: Moi, je suis toujours de bonne humeur d'être à Washington.
1: Reste à voir si sa belle façon lui aura permis d'obtenir des résultats. Ici Anne Levasseur, Radio-Canada, Ottawa.
0: La première ministre Christine Fréchette s'arrêtera à Québec aujourd'hui pour dévoiler de nouvelles candidatures en prévision des élections d'octobre. À moins de deux mois du scrutin, la pré-campagne bat son plein. Le chef du Parti québécois, Paul Saint-Pierre Plamondon, a dénoncé hier les dernières annonces du gouvernement. De son côté, le chef conservateur Éric Duhaime a attaqué la position du PQ sur le troisième lien.
7: C'est grossier ce qu'on a vu cet été. Ça se calcule en milliards de dollars. Puis le Parti québécois fera pas ça. Voulons-nous vraiment 12 ans d'un gouvernement dans l'improvisation, brouillon.
8: Traverser Québec-Lévis, pas d'auto. C'est pas du tout ce à quoi les gens de Québec s'attendent. La position du Parti québécois, là, ils ont fait un copier-coller de la position de la CAQ il y a quelques années.
0: La formation a par ailleurs dévoilé hier son slogan de campagne « Oser pour vrai ». Sur la scène fédérale, le député conservateur Larry Brock quittera son siège à la fin de l'été. Il indique quitter ses fonctions pour des raisons personnelles. L'ancien procureur adjoint de la Couronne à Brent en Ontario représente la circonscription de Brentford, Brent Sud, Six Nations à la Chambre des communes depuis 2021. Il a aussi agi comme porte-parole de l'opposition officielle en matière de justice. Et puis pendant ce temps, les conservateurs ouvrent la porte au rétablissement d'un crédit d'impôt de 10 % sur les dépenses en capital des pétrolières. Une demande que l'industrie pétrolière de la région de l'Atlantique fait depuis des années. Le chef Pierre Poilievre a abordé la question hier de passage à Terre-Neuve et Labrador. Patrick Butler.
9: En tournée à Terre-Neuve, Pierre Poilievre accuse les libéraux fédéraux de ne pas en faire assez pour soutenir le secteur pétrolier local.
10: Libérant nos ressources naturelles, pour nous permettre de produire plus de pétrole, plus des minéraux, immédiatement, il faut qu'on agisse.
9: L'industrie pétrolière demande à Ottawa de revenir sur une décision prise il y a une décennie pour des impératifs environnementaux. Pierre Poilievre.
10: Je suis ouvert à ça. C'est sûr que je vais couper les taxes et les impôts sur l'industrie, toutes les industries, pas juste pour le pétrole.
9: Energy NL, soit l'association qui représente le secteur énergétique provincial, soutient qu'une telle décision du fédéral pourrait bénéficier au projet Baie du Nord et pousser la pétrolière Equinor à lancer la construction. Une décision définitive sur l'avenir du projet est prévue au premier trimestre de l'an prochain. En 2009, les pays du G20, dont le Canada, avaient promis d'éliminer et de rationaliser progressivement les subventions aux combustibles fossiles. En 2023, le gouvernement Trudeau a annoncé un plan pour éliminer ces subventions à l'industrie. Le Canada lui a malgré tout accordé au moins 3 milliards de dollars en subventions directes et en crédits d'impôt en 2024. Ici Patrick Butler, Radio-Canada, Saint-Jean-Terre-Neuve.
0: Environ 200 pompiers forestiers du Mexique sont arrivés en Colombie-Britannique hier pour prêter main-forte dans la lutte contre les feux de forêt. Malgré l'aide internationale, plus de 100 brasiers sont toujours actifs dans la province. Hugo Métro est avec nous. Hugo, ces renforts arrivent à un moment crucial.
4: Oui, Marie-Michel, parce que les pompiers sont à bout de souffle après plusieurs semaines de combat contre les flammes. Et justement, les pompiers mexicains seront déployés au complexe Brunswick, près de Boston Bar, où un important incendie brûle depuis près d'un mois. Le premier ministre de la Colombie-Britannique, David Eby, il les a d'ailleurs accueillis à leur arrivée.
11: They will provide much needed support and relief for our frontline wildfighters to be able to recover.
4: Il souligne que ces renforts vont offrir un soutien essentiel et vont permettre aux pompiers, déjà sur le terrain, de reprendre leur souffle. D'autres pompiers doivent arriver d'ici dimanche. Je rappelle que la province reçoit aussi de l'aide de l'Australie, de la Nouvelle-Zélande, du Québec, de l'Alberta et du Yukon.
0: Et puis Hugo, quelle est là, la situation des dernières heures?
4: Ça demeure difficile, notamment dans la vallée de l'Okanagan, où de nouveaux ordres d'évacuation ont été émis. Au total, c'est plus de 2500 propriétés qui ont été évacuées. Toutefois, la bonne nouvelle, Marie-Michel, c'est que le feu qui inquiétait les autorités près de Vancouver dans le parc Belcarra est maintenant considéré comme contenu. Et puis la fumée continue aussi de dégrader la qualité de l'air dans le sud de la province. Vancouver figure ce matin parmi les 50 villes où l'air est le plus pollué au monde. Avec des conditions toujours chaudes et sèches, le service de lutte contre les incendies prévient que des nouveaux feux pourraient se déclarer au cours des prochaines heures. Je termine en disant, Marie-Michel, que plus de 635 incendies sont toujours actifs au Canada.
0: Merci Hugo.
4: Au revoir.
0: En Thaïlande, un adolescent a tué au moins 6 personnes et en a blessé plusieurs autres avant de retourner l'arme contre lui dans une école en banlieue de Bangkok. Selon les autorités thaïlandaises, le tireur a abattu ses grands-parents avant de se présenter sur les lieux de la fusillade. Il s'agit de la pire tuerie de masse survenue dans ce pays de l'Asie du Sud-Est depuis 2022. Un juge du Nouveau-Mexique a condamné Meta, la maison mère de Facebook et Instagram, à verser 567 millions de dollars américains, soit l'équivalent de près de 795 millions de dollars canadiens, en réparation pour les dommages causés aux mineurs par ces plateformes. Il s'agit d'une première aux États-Unis pour un réseau social. L'argent visera à financer des programmes de santé mentale et de prévention pour les jeunes. Et ce montant s'ajoute aux quelques 375 millions de dollars américains d'amende imposée par un jury en mars. Comme pour cette amende, Meta entend faire appel de la décision. Et puis en terminant au tennis, c'est une semaine difficile pour l'Omnium Banque Nationale à Montréal. Le tournoi a été confronté à une météo capricieuse, puis à des abandons de plusieurs joueurs canadiens. Également, de nombreuses têtes de série ont été éliminées prématurément, au grand regret des détenteurs de billets et des organisateurs. Ismaël Sy.
12: Les grands noms de la planète tennis tombent comme des mouches cette année à l'Omnium Banque Nationale de Montréal. Après l'hécatombe de tête de série qui a eu lieu mercredi, ça a été au tour du troisième favori du tournoi, l'Australien Alex de Minaur, de plier bagage jeudi après avoir laissé filer une balle de match contre le Britannique Cameron Norrie. Le portrait du tableau est donc un peu décevant aux yeux de certains détenteurs de billets qui n'ont toujours pas digéré le retrait de Félix Auger-Aliassime.
13: Extrêmement déçu. On était venu pour voir Félix.
14: Je me dis peut-être Félix aurait peut-être dû essayer, je sais pas.
15: Moi, je viens de l'extérieur, j'étais venu les voir. T'as pris 3 soirs. C'est choquant, je suis déçu. Parce que Félix, c'est le Guy Lafleur au tennis, ça là.
12: L'absence de plusieurs joueurs de l'élite et les contre-performances de d'autres s'expliquent en grande partie par un calendrier devenu trop chargé, selon la 18e tête de série, le Français Arthur Fils.
16: La tournée américaine, c'est 2 jours à Montréal, 2 jours à Cincinnati. C'est beaucoup trop long. Et puis après, il faut finir avec l'US Open. Donc c'est pour ça que malheureusement, les joueurs le sautent. C'est juste après Wimbledon, alors que c'est vraiment l'un des plus beaux tournois sur le circuit. Donc j'espère juste que l'ATP va finir par changer ça.
12: En attendant les changements, un vainqueur improbable devrait être couronné au cours des prochains jours. L'Espagnol Rafael Rodar, 19 ans, a posé sa candidature jeudi soir avec une impressionnante victoire contre l'Italien Lorenzo Musetti. Ici Ismaël Sy, Radio-Canada, Montréal.
0: Et chez les femmes, la seule Canadienne toujours inscrite au tableau principal, Leila Fernandez, affrontera cet après-midi la 5e raquette mondiale, Mira Andreeva. Voilà, c'était le Radio-Journal. 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

0: C'est Jean-François Coulon qui vous parle et qui vous accompagne jusqu'à 9h. Je suis en compagnie de Kenza Chafik, de Laura Jessica Boudreau et de Raphaël Laverdia. Bonjour à vous trois.
1: Bonjour.
0: Je vous fausse compagnie, moi, après l'émission.
2: Oui, et comment tu te sens, là, après? C'est quoi, 6 semaines?
0: Bien, je trouve que ça passe vite. Je trouve que ça passe très vite, en bonne compagnie, d'une part. Et j'ai l'impression que l'été, je sais pas si c'est juste moi, là, mais que l'été file à toute allure.
3: Absolument.
0: Qui nous réserve de drôles de surprises aussi en termes de météo. On a l'impression que c'est un été des extrêmes. Hein? C'est soit l'un, soit l'autre. Et là, l'avertissement de chaleur est encore en vigueur jusqu'à dimanche matin. Je vous donnerai les détails de tout cela. Mais après ça, on prévoit, en tout cas, il faut se méfier toujours des prévisions à long terme. On prévoit de la pluie et encore de la pluie. Alors, voilà.
2: C'est à l'image de cet été.
0: Oui, c'est vrai. C'est absolument. Tout à fait. Là, je ne veux pas vendre la mèche parce que je sais que vous nous réservez la surprise pour vers la fin de l'émission, mais vous avez un point commun, je pense. Les trois, vous êtes un peu courbaturés. Hein?
3: Oui, surtout Laura et moi. Surtout Laura, Jessica et moi. Ouais. Oui. Je ne vais pas trop en dire, mais oui, j'ai préparé une chronique sur le Pilates.
0: Ouais.
3: On est allé essayer ça, Raphaël, Laura, Jessica et moi, mercredi. Et c'était vraiment une belle expérience.
1: Absolument.
3: On va pouvoir t'en parler un peu plus tard dans l'émission.
0: Vous m'avez invité, mais j'ai décliné.
3: Oui, on a essayé fort de te convaincre.
0: Oui, puis à vous regarder ce matin, je suis bien content de l'avoir fait.
3: Mais c'est une bonne sensation. Oui. Ça veut dire qu'on a travaillé.
0: Oui, c'est ça. C'est une bonne fatigue.
3: Oui,
0: enfin,
3: exactement.
0: Je ne sais pas si on peut parler de fatigue, mais de douleur musculaire. J'ai l'impression que c'était encore plus chaud hier qu'avant-hier. Est-ce que c'est moi ou...
4: C'était pesant, hein?
0: C'était pesant. Bon, je suis curieux de savoir ce que tu as fait.
2: Au début de la semaine,
0: parce que
2: c'était la tarte hier.
0: Ouais, c'est
2: le déo.
0: Hier, le déo, j'avoue que tu m'as cassé les jambes. Donc, je me suis levé ce matin, me demande ce que Raphaël a fait.
4: Qu'est-ce que j'ai fait d'étrange?
0: Ouais, c'est ça. Qu'est-ce que tu as fait de bizarre hier?
4: Je pense que j'ai rien fait de pas orthodoxe hier. J'ai fait un peu de vélo, je me suis entraînée un peu. J'ai rien fait qui t'aurait fait friser les sourcils.
2: Ah, c'est trop classique tout ça.
0: Ouais,
4: Les jours être bizarre. Mais peut-être aujourd'hui, je me trouverai quelque chose.
0: Ouais.
4: Ta crème pour ramener mon équilibre. Ah, mais je l'ai déjà fait, ça. Ah, bon. Je ne le fais plus, là. Ça, par exemple, je trouve que c'est un peu de trouble, mais oui.
3: Bon, à suivre.
0: Et toi, Laura Jessica?
2: Moi, j'ai suivi tes conseils. Bon, j'ai tenté d'aller lire, le fameux Farriente à l'extérieur. Mais il faisait trop chaud. Alors, j'ai décidé d'aller m'installer dans le salon avec la thermopompe et d'écouter Bonne Cop, Bad Cop, série sur Netflix.
0: Inspiré du film, évidemment, j'imagine.
2: En fait, c'est comme une suite du film. J'appelle ça une suite, là, mais quelqu'un qui n'a pas écouté le film va quand même comprendre l'histoire, mais quelqu'un qui a écouté le film voit les liens entre les deux personnages principaux. Mais oui, c'était une belle façon de me détendre avec mon conjoint hier après-midi, à la fraîche, avec la thermopompe, d'écouter ça. J'aime parfois écouter des séries où mon cerveau n'a pas besoin d'être
0: fait pour
2: trop
0: ça,
2: sollicité.
0: Entre autres,
4: Est-ce que c'était avec des acteurs différents? Je ne savais même qu'il y avait une série?
2: Oui, Patrick Huard est encore le personnage principal. Ouais. Toutefois, le personnage plus pas américain.
4: C'était un policier ontarien.
2: Lui, ils ont dû changer.
4: Okay.
2: Initialement, ça devait être le même acteur, là, exactement. Mais bon, je ne sais pas l'histoire, mais ils ont dû changer.
0: Mais il n'est pas décédé?
2: À valider, je ne sais pas, je n'ai pas suivi.
4: C'est l'heure de faire du Google.
2: Oui, exact, encore une fois, cette semaine, je vous fais faire du Google. Mais bon, c'est ça, ils ont changé le personnage, mais je dois dire que j'ai passé un très beau moment.
4: Il semble en vie.
3: Ah ben oui.
2: On ne sait pas pourquoi, mais ce n'est pas lui.
0: Ah, c'est un conflit d'horaire, donc. C'est pas parce qu'il est mort, c'est parce que c'est un conflit d'horaire. On ne peut pas faire comme avec Louise Forestier, là, il a annoncé un décès qui n'est pas survenu. D'ailleurs, il y a un article sur Louise Forestier dans la presse à lire aujourd'hui. C'est Mario Girard qui l'a rencontré. Et toi, Kenza, qu'as-tu fait de ton côté?
3: J'ai fait le chat. Oui, j'ai fait une sieste. Je suis restée un peu à l'intérieur quand même. J'ai moins profité de l'extérieur que mercredi. Je me suis pas baignée ou quoi que ce soit. Donc, j'ai pris ça mollo là, quand je fais le chef parce que mes chefs font souvent la sieste. Donc, j'ai fait une longue sieste. Puis par la suite, comme Laura, j'ai écouté, je me suis mise sur mon fauteuil puis j'ai regardé une petite série. Là, je suis en train de regarder Survivor, donc la télé-réalité, mais la version américaine.
4: OK.
3: Je suis rendue, j'ai pas écouté les 20 28 saisons, mais en ce moment, j'écoute la 28e saison, puisqu'il y en a 50 quand même.
2: Oh.
3: Ça fait longtemps que c'est sorti, je pense, en 2000, puis ils sortent deux saisons par année. Donc, c'est ce que j'ai fait hier en faisant mes brillants aussi. je regardais Survivor, j'ai mis des petits brillants sur mon rouge à lèvres. C'est tout facile. C'est ce que j'ai fait.
4: J'adore ton obsession.
3: Oui, mais moi, c'est ça, c'est... par 2-3 jours, puis après ça, j'y touche plus pendant 4 ans.
2: C'est cyclique,
3: comme on dit.
0: Ouais,
3: je suis un peu comme ça.
0: Et, ouais. Et moi, j'ai écouté mes propres conseils aussi. Là. Ça a été très mollo hier, et c'était bien correct comme ça. Ça en prend des journées comme ça, là, parfois.
3: Ouais.
0: Et c'était vraiment, il faisait vraiment très, très chaud. Mais bon, c'est pour ceux et celles qui étaient peut-être au bord d'un plan d'eau, là, c'était évidemment la journée idéale pour le faire. J'imagine que ceux qui vont participer à l'Ultra Trail du Fjord du Saguenay, par contre, n'ont pas fait de la farniente hier, hein, parce que c'est un entraînement intense que ça prend pour y participer. Ça débute demain matin, en fait.
4: Oui, demain matin, presque pendant la nuit. Le coup d'envoi de la 4e édition va être donné à 3h du matin, donc demain, samedi. On attend environ 1300 personnes pour cette compétition qui se déroule dans le Bas-Saguenay. Je vous rappelle, c'est assez complet comme compétition, dans le sens où on a une variété d'épreuves de 10, 20, 55, 90, 110 et 135 kilomètres qu'on peut faire. Et puis, dans quelques minutes, je vais vous présenter un reportage sur une phase méconnue, mais indispensable à la compétition, le balisage des sentiers.
2: C'est une épreuve en soi, hein, pour les organisateurs de ces événements-là.
4: C'est beaucoup de travail, oui.
2: Énormément, parce que dites-vous, là, le 130 kilomètres, donc les organisateurs doivent le faire pour le baliser, ce 130 kilomètres-là, et aussi entretenir le sentier. En tout cas, c'est quand même pas si entretenu que ça, parce que le défi, c'est justement d'affronter un peu la forêt. Mais quand même,
4: mais
2: ils doivent s'assurer de dégager certains secteurs.
4: Pour que ça soit sécuritaire, pour pas que les gens s'égarent aussi.
2: Exactement. Et c'est pas nécessairement accessible, par exemple, avec des VTT et tout ça. Là. Donc, c'est une logistique complètement incroyable. J'en ai déjà organisé une, donc
0: t'as l'air en connaître un bout sur le sujet.
2: Oui, exactement, mais c'est un 10 km, donc c'était moins complexe, mais imaginez 130, là, je peux l'imaginer à quel point c'est difficile. Ouais.
0: Donc, on aura les détails là-dessus à 6h30. Et Kenza, dans le Journal de Québec, et ça m'a fait sourire, parce que je me suis dit, bon, est-ce qu'on va vivre une troisième campagne électorale provinciale avec, je ne sais pas si ça va être l'enjeu principal, mais en tout cas, un des enjeux dans la région de Québec, le troisième lien, parce que là, c'est le PQ qui ne dit pas non à un troisième lien à Québec.
3: Son chef, Paul Saint-Pierre Plamondon, a annoncé que le parti proposera un tunnel réservé au transport en commun entre Québec et Lévis. C'est essentiellement la même idée que le parti avait proposé en 2022. Il y a 4 ans, le PQ proposait un tunnel central pour permettre à un train léger de circuler. Le chef a dit que la nouvelle mouture pourrait toutefois s'adapter là, au projet de tramway de Québec. On peut écouter Paul Saint-Pierre Plamondon.
5: C'est en lien avec ce que la Caisse conclut. La Caisse, depuis ce temps-là, essentiellement est arrivée aux mêmes conclusions que le Parti québécois, à savoir qu'un lien autoroutier n'est pas viable, n'est pas nécessaire non plus à ce stade-ci, mais que de connecter via transport en commun Lévis et Québec est la bonne approche. Lévis et Québec doivent être connectés, mais pas via un lien autoroutier hors de prix. Nous allons connecter Lévis avec Québec, mais de manière intelligente.
3: Le chef péquiste dit être confiant de proposer un projet avec une facture moins élevée. On rappelle qu'un projet de troisième lien réservé au transport en commun avait été effleuré brièvement par la CAQ en 2023.
0: C'est vrai.
3: Avant d'être finalement rejeté. On pense notamment à l'élection de Pascal Paradis dans Jean Talon qui avait fait un peu tout changer la donne là, concernant le projet du troisième lien pour la CAQ. Et de son côté, le chef conservateur Éric Duhaime soulève que le projet proposé par le Parti québécois fait fausse route. Éric Duhaime affirme que les citoyens veulent un troisième lien autoroutier.
0: Bon, j'ai hâte de voir quelles vont être les réactions, mais ça déchaîne les passions quand il est question du troisième lien. Puis évidemment, ben, le problème, c'est que peu importe que ce soit un troisième lien autoroutier ou pour le transport en commun, plus on attend, ben, plus ça coûte cher.
3: Hein?
0: C'est la même chose, on a vu la même chose avec le projet de tramway à Québec. Et dans le quotidien, on revient sur un accident qui a eu lieu sur la route 172.
3: C'est un accident mortel qui est survenu en janvier dernier entre Saint-Nazaire et Saint-Ambroise. C'est une femme âgée de 60 ans qui a été impliquée dans une collision frontale avec une camionnette là, de type pick-up et qui a malheureusement perdu la vie. La femme respectait la limite de vitesse permise, soit 90 km/h, et ne conduisait pas avec les facultés affaiblies. On revient sur cet événement dans le quotidien puisque le coroner Martin Côté a fait quelques recommandations dans son rapport à la suite de l'accident. Selon le coroner, l'absence d'une signalisation adéquate aurait pu être l'un des facteurs qui ont contribué là, à l'accident. On parle notamment du nombre de courbes et le manque de signalisation qui indique de ralentir à l'approche de ces courbes. Le coroner estime que la végétation aussi aux abords de la route ne favorise pas une bonne visibilité. Avec ses observations, Martin Côté a formulé deux recommandations au ministère des Transports et de la Mobilité durable. La première, c'est d'installer le plus rapidement possible un panonceau de vitesse recommandé qui suggère une vitesse d'entrée à l'approche des courbes inversées. Et la seconde, c'est le dégagement de la végétation de chaque côté de la route pour optimiser la visibilité, mais aussi pour permettre aux rayons du soleil de réchauffer le secteur pendant l'hiver.
0: Merci, Kanza. Et à l'émission, vers 7h15, Laura Jessica, on va m'en parler d'une nouvelle technologie qui peut être assez rassurante pour les parents.
2: Exact. Et j'ai une question pour toi. En tant que parent, est-ce que ça t'est déjà arrivé d'avoir vraiment des craintes parce que ton enfant n'arrivait pas à l'heure à la maison?
0: Sûrement, oui, parce que je peux être facilement angoissé quand quelqu'un est en retard. Oui, oui.
2: Donc, semblerait qu'il y a beaucoup, beaucoup de parents, là, évidemment, qui vivent cette situation-là. Par exemple, un enfant s'en va au parc, il dit « je vais revenir dans 30 minutes » et au bout d'une heure, il ne revient pas, il n'est pas au parc. Et c'est exactement ce qu'a vécu Louis Lebel, qui est le fondateur de l'entreprise almatoise qui s'appelle Orindo. Il a vécu cette situation-là avec sa fille de 8 ans et il s'est dit « il faut absolument trouver une solution pour rassurer les parents et savoir où sont les enfants. » Alors, il a créé une montre GPS 4G qui vient tout juste là, d'être lancée là, à la fin du mois de juillet. C'est une montre qui permet de faire des appels, d'envoyer des messages textes et même d'avoir un bouton SOS en cas d'urgence et évidemment une géolocalisation de l'enfant en tout temps. Donc, on s'entend qu'il y a beaucoup de bénéfices à cet outil-là. Alors, il va être avec nous là, ce matin à 7h15.
0: Intéressant. Et sinon, sur la plateforme de Radio-Canada, Kanza, des immigrants déplorent un manque d'humanité à Immigration Canada.
3: Immigration, Réfugiés et Citoyenneté Canada se fait reprocher de manquer d'humanité dans le traitement des demandes de permis de travail pour les personnes déjà au Canada. Dans l'article, il est question de Lucie César. C'est une infirmière auxiliaire d'origine française, diplômée au Québec et membre de l'Ordre des infirmières du Québec et de son conjoint Damien Trouvé. Le couple a subitement perdu son droit de travailler quand Immigration Canada a refusé la demande de permis de travail post-diplôme de la femme. Immigration Canada affirme ne pas avoir obtenu de documents témoignant de son niveau de français. Pourtant, la dame avait déjà produit la preuve et croyait l'avoir fournie. Le couple n'a donc plus le droit de travailler au Québec et doit quitter le pays d'ici 90 jours. Lucie et Damien savent pas non plus si leurs enfants de 12 et 9 ans qui sont en ce moment en France pourront rentrer là à la fin de leurs vacances. Le couple a demandé une révision de son dossier, mais le délai s'élève à 119 jours pour ce type de demande. C'est pas rien. Et l'Association québécoise des avocats en droit de l'immigration estime qu'un tel refus d'Immigration Canada a de conséquences terribles. On parle notamment de l'incidence que ça peut avoir sur les études de leurs enfants et leur couverture d'assurance maladie, le régime public. Yves Martineau, qui est co-président de l'association, estime qu'Immigration Canada pourrait faire preuve davantage de souplesse, comme en avisant les personnes qui manquent un document plutôt que de refuser directement une demande. Et Immigration Canada se défend toutefois en précisant que les décisions sont prises par des agents hautement qualifiés. Un article à lire sur notre site ce matin.
0: Et dans Le Devoir, et j'avoue que je n'avais pas vu ça passer, le retour, on parle du retour de certains spiritueux américains à la Société des alcools du Québec qui irritent les distilleries québécoises. Et en fait, c'est une subtilité là, qui permet à ces spiritueux d'être sur les tablettes de la SAQ.
3: Oui, on rappelle que l'an dernier, les produits américains ont été retirés des tablettes de la Société des alcools du Québec, ce qui a permis aux producteurs du Québec de rayonner davantage. Mais depuis quelques mois, il y a certains spiritueux qui sont retour dans les succursales puisqu'ils ont déplacé leur production dans la province. Donc, c'est le cas de la liqueur Sourpuss. Je ne sais pas si vous connaissez la liqueur très sûre à la framboise, les bouteilles rouges. Là.
0: C'est pas tellement dans ma palette.
3: Je pense que c'est plus pour les jeunes consommateurs. Et bien, justement, la liqueur...
0: Tu es en train de dire que je suis vieux?
4: Ben, c'est pas pour les gens qui font de l'acidité.
3: Non.
4: On peut dire ça comme ça.
2: Ça peut donner mal à l'estomac.
3: Jean-François, tu es très jeune.
0: C'est ça. Bien rattrapé, Raphaël. Poursuis, Candice.
3: Donc, justement, la liqueur Sour Puss, elle est produite par Philips Distilling Company, qui a déplacé une partie de sa production à Montréal. Et le rhum aussi, épicé Kraken, qui a été également déplacé au Québec. Eh bien, ils peuvent maintenant être de retour dans leur, sur les tablettes de la SAQ, puisqu'ils sont, ils sont transformés au Québec. Eh bien, le retour de ces spiritueux, ça ébranle plusieurs distilleries au Québec. C'est le cas notamment de la distillerie Stadacone qui avait profité de l'absence du Sour Puss pour faire rayonner ses produits qui offrent un produit semblable à une liqueur à la framboise. Mais depuis le retour de Sour Puss, les ventes ont chuté de plus de 50 % selon le président. On parle, l'entreprise est passée de 1 200 bouteilles par semaine dans les premiers mois à 300 bouteilles aujourd'hui. Donc, c'est une grande perte là, pour la distillerie. Et les distilleries québécoises, ben, certaines de ces distilleries estiment que le retour de ces spiritueux va à l'encontre de l'esprit du boycottage américain. Même si ces entreprises là, respectent techniquement les règles de la SAQ, elles affirment aussi avoir perdu de la visibilité dans les succursales. Mais de son côté, la SAQ affirme ne pas avoir donné plus de place aux produits américains. Et elle ajoute qu'aucune autre marque américaine ne devrait revenir sur les tablettes prochainement.
0: À lire dans le devoir, donc. Merci, Kenza.
6: Moi, j'ai de l'ambition pour Montréal.
0: À la météo, je vous le disais, l'avertissement de chaleur est encore en vigueur jusqu'à dimanche matin, du moins pour le Saguenay. Mais ce sera chaud, mais il pourrait y avoir de la pluie aussi. Alternance de soleil et de nuages avec 30 % de probabilité d'averse, maximum de 30, humidex de 36 pour aujourd'hui. Ce temps nuageux avec 30 % de probabilité d'averse se poursuit ce soir, minimum de 17 pour la nuit prochaine. Demain également, avec un risque d'orage en après-midi, maximum de 29, humidex à 35 et les probabilités d'averse grimpe à 60 % pour la nuit de samedi et pour la journée de dimanche. Ce sera un peu moins chaud avec un maximum de 26 pour dimanche. Pour Chibougamau-Chapais, c'est généralement ensoleillé ce matin avec un maximum de 28 et un humidex à 31. Quelques nuages pour ce soir et cette nuit, minimum de 14. Alternance de soleil et nuages pour demain avec 60 % de probabilité d'averse en après-midi et risque d'orage, maximum de 26, humidex à 31. De la pluie pour la nuit de samedi à dimanche et du temps nuageux dimanche avec un maximum de 23 degrés. Et Laura Jessica, je t'avais oublié avant la météo parce que tu veux nous parler de la pépinière Borealis qui est en pleine expansion et on va en parler au cours de l'émission.
2: Oui, à 7h45, on va recevoir le propriétaire donc de la pépinière, c'est Mathieu Ouellette, pour parler des projets d'expansion. On parle notamment d'une nouvelle serre automatisée et d'une nouvelle salle d'empotage. Et ces nouvelles installations-là, elles sont déjà là, en place depuis quelques semaines. Ce sont des investissements de 550 000 $ qui ont été réalisés. Il semblerait que c'est déjà rentable, ou du moins, en tout cas, en voie de rentabilité, il y a de beaux avantages à ces investissements-là. Donc, il pourra nous en dire plus à 7h45.
0: Merci, Laura Jessica. Au sport, bien, décidément, c'est pas une bonne idée d'être une tête de série au tournoi de tennis de Montréal parce que, bon, hier, avec le forfait de Félix Auger-Aliassime et la défaite d'Alexander Zverev, qui était respectivement première et deuxième tête de série, bien, c'est l'Australie Alex de Minaur, qui était la première tête de série du tournoi, ben, il a ajouté son nom à la liste des têtes de série qui ont vite rendu les armes à l'Omnium Banque Nationale à Montréal. Il s'est incliné au troisième tour face au Britannique Cameron Norrie, qui n'est pas le dernier venu non plus. Norrie a défait de Minaur, septième joueur au monde, au compte de 5-7, 7-6 et 6-1. Et si bien que seuls 18 des 32 têtes de série avaient atteint le troisième tour. Norrie est classé 37e au monde, donc c'est pas un pied de céleri, là. Mais vraiment, c'est l'hécatombe au tournoi de Montréal. Ça va un peu mieux au volet féminin de l'Omnium Banque Nationale à Toronto. La favorite Arina Sabalenka ne s'est pas éternisée sur le terrain hier. La numéro 1 mondiale a défait son adversaire chinoise en 2-7 pour avancer en 8e de finale. Et aujourd'hui, la Québécoise Leila Annie Fernandez, qui est la seule Canadienne en liste tant à Toronto qu'à Montréal et qui est la tête de série numéro 30, va affronter la numéro 5, la Russe Mira Andreeva. Et toujours au tennis, Canada, prévoit des investissements de 400 millions de dollars pour son projet d'expansion à Montréal. L'organisation prévoit notamment la construction d'un nouveau stade et de nouvelles installations dans le parc Jarry, où se situent les infrastructures actuelles qui accueillent l'Omnium Banque nationale. Un tel projet, financé à 90 % par des fonds publics, augmenterait aussi la superficie du parc spécialement dédié aux installations de Tennis Canada. On va écouter à ce sujet la mairesse de Montréal, Soraya Martinez-Ferrada.
6: Moi, j'ai de l'ambition pour Montréal et cette ambition requiert à ce qu'on garde ces grands événements à Montréal. Puis même, pourquoi pas, ramener même les deux événements hommes-femmes à Montréal. Et pour ça, ça nous prend un stade qui va permettre de faire ça. Maintenant, c'est pas un stade à tout prix. C'est pas un stade au prix où ce que les citoyens vont perdre des espaces.
0: Et un déplacement du tournoi à proximité du stade olympique qui fait actuellement l'objet de rénovations majeures est aussi considéré dans ce dossier. On verra pour la suite des choses. Et un mot sur les Blue Jays de Toronto qui se sont inclinés en 11e manche hier face aux Cubs de Chicago. C'est Pete Crow Armstrong qui a marqué sur une erreur, en fait, en 11e. Et c'est un quatrième gain consécutif pour les Cubs qui l'ont apporté, donc 3-2 face aux Jays. On s'informe maintenant avec Raphaël. Le premier ministre canadien Mark Carney était de passage à Saguenay hier.
7: Tout à fait. Et il a débuté sa journée chez Rio Tinto où il a rencontré des travailleurs. Il a notamment été question des négociations avec les États-Unis et de l'élection partielle dans Chicoutimi-le-Fjord. Voici le compte-rendu de Gabriel Morissette.
8: Au Saguenay et ici,
9: c'est devant l'usine de démonstration Elysis en construction au complexe Arvida de Rio Tinto que Mark Carney a débuté sa visite régionale jeudi matin. Il a d'abord été question des négociations avec les États-Unis. Il s'est notamment montré encouragé par le fait que le prix de l'aluminium est augmenté chez nos voisins du Sud. Il espère toujours une entente avant le 19 août.
8: On peut discuter des changements gagnant-gagnant pour les États-Unis et le Canada en ce qui concerne le secteur de l'aluminium, l'acier et l'automobile. Nous ne sommes pas intéressés dans une deal très ciblée sans des connexions d'autres secteurs.
9: Il a aussi tenu à rassurer les travailleurs du secteur forestier.
8: Chaque fois, on a des discussions avec les Américains, on parle du secteur forestier. Alors, il faut faire des progrès dans le secteur forestier. Point final.
9: Mark Carney était ici dans le contexte de l'élection partielle dans Chicoutimi-le-Fjord. Il tente de faire élire l'ex-président des producteurs de lait du Québec, Daniel Gobeil. Il en a profité pour préciser que la gestion de l'offre est importante pour son gouvernement.
8: Ça, c'est une signal très clair que la fidélité du Parti libéral, du gouvernement du Canada, sur la gestion de l'offre.
9: Le premier ministre a poursuivi sa visite dans la circonscription en compagnie de son candidat. Ici Gabriel Morissette, Radio-Canada, Saguenay.
0: Et c'est le coup d'envoi du quatrième Ultra Trail du Fjord du Saguenay.
7: Qui sera donné demain matin vers 3 heures. Et puis, il est question du balisage des sentiers. C'est une phase indispensable avant cet événement pour garantir le bon déroulement de la compétition. Quelques 1300 sportifs sont attendus au courant de la fin de semaine dans la région du Bas-Saguenay. Voici ce qu'a préparé Anissa Leduc.
10: Une centaine d'heures de travail acharné, c'est le temps qu'il a fallu à une dizaine de bénévoles pour baliser les 100 km de sentiers de l'Ultra Trail du Fjord du Saguenay. Voici le fondateur de l'événement, Raphaël Marchand.
11: Faut qu'on dirige des coureurs sur un parcours qui mesure 135 km. Faut quand même connaître tous les recoins. C'est énormément d'heures de préparation. On parle d'environ 3 semaines au total. On parle d'à peu près 5000 drapeaux roses qu'on installe, à peu près 200 flèches.
10: Le balisage est une étape cruciale dans la préparation de l'Ultra Trail pour garantir la sécurité des coureurs pendant la compétition.
11: Aussi, on parle de courses de longue distance, dans le fond. Fait qu'on parle aussi de beaucoup de fatigue accumulée en fin de course. Fait que des fois, après un 20-25 heures de course, là, les acuités intellectuelles sont un petit peu réduites. Là, fait qu'on veut s'assurer vraiment que les coureurs, ils se posent pas la question, ils savent exactement dans quelle direction ils s'en vont.
10: Les coureurs pourront admirer les décors du Bas-Saguenay en suivant un tracé qui alterne les sentiers forestiers, les bordures de route et la traversée de la rivière Saint-Jean.
11: On installe des cordes avant ça pour mettre des mains libres pour la sécurité des coureurs avec une surveillance à temps plein là, pendant la traversée de la rivière. Là.
10: Les premiers départs de l'Ultra Trail du Fjord du Saguenay seront donnés très tôt samedi matin devant l'église de Lens-Saint-Jean. Ici Anissa Leduc, Radio-Canada, à Lens-Saint-Jean.
0: Et le festival dédié aux films d'animation Anime sur le lac est de retour à Saint-Félicien pour sa deuxième édition.
7: La diffusion des courts-métrages a commencé hier avec la projection de films en compétition au Cinéparc La Municipalité. Le cofondateur et directeur général et directeur artistique du festival, Boran Richard, espère qu'Anime sur le lac deviendra aussi connu que le festival Regard à Saguenay.
12: Mes regards est parti tout petit, puis les gens ont fini par se l'approprier, puis c'est rendu un incontournable. C'est un cinéma pour tous. C'est d'abord du cinéma qui nous fait vivre des émotions. Et en plus, bien, on a toute la beauté, la richesse de l'art visuel. Donc, il y a plusieurs émerveillements possibles, je dirais, et c'est ce que j'aime de l'animation.
7: Le festival Anime sur le lac se poursuit jusqu'à dimanche.
0: Et un avertissement de chaleur est toujours en vigueur pour une partie de la région.
7: Tout à fait. Pour le secteur de la ville de Saguenay, celui de la MRC du Fjord du Saguenay, jusqu'à dimanche matin, on annonce des températures supérieures à la normale, pouvant atteindre 30 degrés. C'est d'ailleurs un maximum de 30 qu'on attend à Saguenay aujourd'hui, avec un humidex de 36 et un indice UV de 7 ou élevé. Pendant la nuit, on aura une température minimum de 17 degrés Celsius.
0: Merci Raphaël. 6h35.

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2: Le renfort permettra notamment aux pompiers forestiers déjà présents de reprendre leur souffle, de se reposer et de récupérer là, du travail très exigeant des derniers jours.
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3: Drummondville au Victo, hein, on connaît ces paroles du groupe Mes Aïeux.
2: Selon toi, c'est Drummondville ou Victo?
3: Honnêtement, je me prononce pas là-dessus. Puis il y a même des gens qui disent que c'est Warwick, en fait.
2: Oui.
3: Vous aurez compris qu'on parle de l'origine de la poutine. Toujours est-il que le festival de la poutine, lui, il se tient à Drummondville. Et le coup d'envoi de ce festival, de cette 19e édition du festival de la poutine de Drummondville, a été donné hier soir. Fred's Loud et Horloge Simard font partie des artistes qui sont montés sur scène au grand bonheur des festivaliers. On peut en écouter quelques-uns.
4: Nous, c'est la première fois qu'on vient ici. Nous, on est de la côte de Beaupré. Puis Beaupré, jusqu'à maintenant, c'est vraiment une belle expérience.
5: Qu'est-ce qui vous a attiré jusqu'ici?
4: Ben en fait, c'est Horloge Simard.
6: Alors, c'est ma fille. Nous, on vient de l'Alberta. Et puis, elle voulait vraiment voir Fred's. Fait qu'on est venu.
3: Venir de l'Alberta pour voir Fred's quand même.
2: Faut le vouloir.
3: Faut le vouloir. Mais c'est vrai qu'il est très populaire, Fred's, par les temps qui courent. Et tiens, on va l'écouter justement.

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0: 6h40, si vous êtes passé près du Carrefour Racine à Chicoutimi au cours des derniers jours, vous l'avez sûrement remarqué, les fenêtres du bâtiment se sont transformées en une immense toile grâce à une murale fleurie. C'est à mi-chemin entre la revitalisation urbaine et l'exposition à ciel ouvert. Et cette œuvre vient mettre de la vie, en fait, dans le paysage des marcheurs et des marchands de la rue Racine. Et pour en parler, je reçois sa créatrice, la créatrice de cette murale, Sandy Sasseville, qui est connue sous le nom de Sansas illustratrice, c'est bien ça?
1: Oui, exactement. En fait, c'est le début de mon nom et de mon prénom. Fait que c'est pour ça, Sansas illustratrice.
0: Bonjour officiellement.
1: Bonjour.
0: Merci d'être là en studio. Comme je vous le disais avant d'entrer en onde, c'est plutôt rare qu'on reçoive des invités à cette heure-ci. Donc, merci de le faire.

0: C'est une très vaste murale. On parle de 12 vitrines, c'est ça?
1: Oui, 12 vitrines. Ça couvre vraiment toute la largeur là, du Carrefour Racine.
0: Donc, c'est immanquable si on passe dans le secteur. Racontez-nous un peu la genèse de ce projet-là. Comment c'est né?
1: Bien, en fait, c'est Promotion Saguenay qui m'ont approché. Parce que, dans le fond, le Carrefour Racine, les commerçants ont soit déménagé, ont soit pris leur retraite. Et puis, la bâtisse, dans le fond, c'était peu à peu vidée.
0: Ouais.
1: Fait que là, au lieu de laisser les vitrines complètement vides, Kate Savard, de Promotion Saguenay, a eu l'idée de venir combler ce vide-là par quelque chose, justement, qui allait semer un peu l'été à travers la ville.
0: Ouais, là, quelque chose d'un peu plus joyeux que des locaux vides. Est-ce que vous aviez des contraintes? Est-ce qu'on vous a laissé carte blanche? Quel était le mandat qu'on vous a confié?
1: Bien, en fait, quand je rencontre un client, je discute toujours avec lui de qu'est-ce qu'on veut. Parce que, tu sais, je peux vraiment faire de n'importe quoi.
0: Ouais.
1: Puis là, bien, on voulait vraiment y aller vers une thématique estivale, vers quelque chose de gros aussi. Il y avait vraiment une idée en tête. Puis, habituellement, mes vitrines n'ont pas nécessairement de fond. Là. Habituellement, on reste assez transparent, on voit l'intérieur. Mais là, dans le fond, là, vraiment, la contrainte, c'était qu'on voulait que ça soit opaque à l'arrière. Fait que c'est pour ça que j'ai fait un fond blanc à l'arrière.
0: Vous dites vos vitrines, donc c'est quelque chose que vous faites souvent?
1: Oui, absolument. Ça fait, mon Dieu, ça doit faire 8-9 ans facile que j'ai fait mes premières vitrines. J'avais des commerces dans le temps qui me prêtaient leurs vitrines là, pour que je fasse mes armes avec eux. Et puis, fait que j'ai fait plusieurs tests pendant plusieurs années, mais là, dans le fond, là, ça fait quelques années là, que je fais, entre autres, le centre-ville d'Arvida dans le temps des fêtes. Beaucoup. Là. En hiver, le centre-ville d'Arvida, la corporation m'engage là, pour que je puisse justement là, faire des vitrines dans plusieurs commerçants. Cette année, j'ai fait près d'une soixantaine de commerces en hiver. Ouais.
0: Donc, vous avez vraiment développé une expertise. Est-ce que vous dites que vous avez fait des tests et tout? C'est difficile de peindre sur de la vitre?
1: En fait, peindre sur de la vitre, c'est vraiment facile. La difficulté est que je le fais pour les clients à l'extérieur. Fait qu'il faut que je le fasse à l'envers. Et puis, j'ai vraiment développé même une habilité. Je suis capable d'écrire à l'envers. Là. On dirait que je fais juste comme clencher mon cerveau de l'autre côté, puis je suis capable d'écrire un paragraphe à l'envers. Ouais, c'est vraiment quelque chose que j'ai développé à travers tout ça. Là. Mais oui, c'est vraiment quelque chose de spécial, de faire une œuvre pour l'extérieur. Souvent, c'est ça. Tu sais, ça fait bien comme vu que les locaux sont vides comme ça, parce que c'est sûr que c'est un peu moins joli vu de l'intérieur. C'est vraiment fait pour être vu de l'extérieur.
0: Mais sinon, pour que la peinture adhère, par exemple, c'est pas plus difficile sur de la vitre que sur un tableau?
1: Non, vraiment pas. En fait, c'est que ça prend une vitrine, en hiver surtout, c'est que ça prend une vitrine qui fait pas de condensation. Fait que,
0: oui.
1: Ça prend une vitrine ouverte, ça prend une vitrine avec du chauffage. C'est pour ça qu'à domicile, c'est un peu plus difficile.
0: Et la murale, donc, que vous avez peinte au Carrefour Racine, vous l'avez fait devant public, d'ailleurs?
1: Je peins toujours devant public. J'ai toujours des passants qui passent, qui me font des pouces, qui me font des sourires. C'est vraiment quelque chose de sympathique à faire. Là. Puis de base, je le fais pour les passants, pour les commerçants. Fait que, c'est le fun de voir la réaction tout de suite.
0: On peut peut-être essayer de la décrire. C'est pas évident à la radio, là, mais pour ceux et celles qui ne l'auraient pas vue.
1: C'est un peu... j'ai opté pour des... œillet pavot un peu style orangé. Dans les couleurs, on m'avait soumis les couleurs justement qui représentaient un peu le Carrefour Racine. Fait que j'ai opté pour des pavots un peu orangés. J'ai fait des fleurs jonquilles un peu jaunes. J'ai fait des petites fleurs un peu mauve bleu. Fait que puis avec un fond blanc que j'ai fait un peu comme un panier tissé parce que je voulais que ça ait l'air vraiment d'être comme une toile.
0: Combien d'heures?
1: Une trentaine d'heures. Ouais, c'est sûr que je suis quand même rapide. Puis la complexité, en fait, quand on y va avec plusieurs couleurs comme ça, c'est le temps de séchage, parce que sinon, les couleurs se mélangent.
0: Ah, OK. Et parce que là, vous dites qu'on vous avait demandé une œuvre estivale, en quelque sorte. Donc, est-ce que ça veut dire que ça va être une œuvre éphémère, entre guillemets? Est-ce qu'elle va évoluer avec les saisons?
1: C'est toujours des œuvres éphémères. Effectivement, je qualifie vraiment mon art d'œuvre éphémère. Et puis, effectivement, on va être appelé à la modifier là, dans les mois qui vont suivre.
0: Est-ce que vous avez déjà une idée de ce que vous allez faire?
1: On a commencé à en discuter.
0: Vous n'allez pas nous donner de primaire ici.
1: Mais c'est sûr, ça va être plus estival. Hein? Au Saguenay, on a plus de mois hivernal. Oui, on a plus de mois hivernal que de mois estival.
0: Est-ce que vous avez une idée de quand ça va être?
1: Normalement, ça devrait être au mois d'octobre. Parce que dans le fond, le mois de novembre est vraiment réparti pour mes peintures là, dans mes commerces vraiment plus hivernal de Noël.
0: Et est-ce que, dans le fond, le mandat que vous avez, c'est de maintenir une œuvre, en fait, dans les vitrines du Carrefour Racine tant que les locaux sont vides? Qu'en est-il de ce côté-là?
1: Ben, en fait, c'est que le Carrefour Racine appartient désormais à la ville et je le sais que, tu sais, eux veulent un nouvel acquéreur, si vous voulez. Fait que j'imagine qu'on devrait s'en occuper tant que le nouvel acquéreur n'aura pas pointé le bout de son nez.
0: Voilà, mais tant que ça ne sera pas le cas, on va pouvoir admirer vos murales. Et lorsque vous peignez pas des vitrines, là, vous travaillez dans le domaine de l'aviation. Qu'est-ce que vous faites?
1: Oh mon Dieu, écoute, j'ai mille et un métiers. en fait, je travaille au comptoir dans un aéroport, mais sinon, je suis aussi préposée aux bénéficiaires. Okay. Je suis vraiment touche à tout, le mille et un métiers pour de vrai.
0: Et comment vous en êtes venue à peindre? Est-ce que ça fait longtemps que vous peignez?
1: Ben, en fait, moi, je dessine depuis que je suis toute petite. Là. Ouais. Vraiment très, très jeune, j'étais toujours assise par terre à colorier. Et puis, de la peinture, j'ai essayé aussi la peinture sur tableau. Par contre, c'est quelque chose qui me plaisait moins. De vendre un tableau pensant que quelqu'un va l'avoir chez eux, je suis vraiment plus dans l'art accessible. J'aime que mon art puisse être vu par beaucoup de personnes. J'aime que ça leur coûte rien de pouvoir voir mon art. Fait que j'aime ça le faire pour les commerçants, pour les clients, pour les passants. Fait que c'est pour ça que j'y vais plus vers cette optique-là.
0: Et est-ce que vous avez eu beaucoup de réactions à cette murale?
1: Absolument. Absolument. Ouais. C'est une de mes plus grosses vues sur Facebook. Je dis toujours à la blague que je suis pas sur Instagram encore. Je me qualifie trop vieille pour être Instagram, même si mes filles essayent ardemment de me mettre sur Instagram. Fait que je suis vraiment juste sur Facebook. Si jamais vous voulez voir, c'est Sans Sas Illustratrice sur Facebook.
0: Pour voir donc vos autres œuvres aussi.
1: Ah oui, absolument. Tout est sur ma page Facebook, là.
0: Et est-ce que, bon, parce que l'idée, on comprend que l'idée, c'était de masquer un peu des locaux vides, mais outre ça, est-ce que, j'imagine que vous croyez à l'art pour dynamiser les centres-villes?
1: Ah, absolument. Ben, tu sais, en fait, c'est ça, ça fait plusieurs hivers que je le fais, justement, parce que, tu sais, je trouve que ça sème un peu la joie à travers les centres-villes. Puis, tu sais, pour l'avoir fait, justement, au centre-ville d'Arvida, les gens, puis les commerçants me le disent aussi, à quel point est-ce qu'ils sentent que ça les unifie, tu sais, à quel point que ça les rattache un à l'autre, parce que, tu sais, j'y vais vraiment avec un thème, tu sais. Puis les commerçants aiment ça, puis attendent ça d'une année à l'autre, là. Donc, c'est vraiment quelque chose qui dynamise, et oui, les rues, mais aussi, tu sais, vraiment, le centre-ville d'Arvida est resplendissant chaque année, puis les commerçants l'attendent vraiment, là, avec impatience.
0: Quels sont vos prochains projets en vue, outre celui de transformer de nouveau les vitrines du Carrefour Racine?
1: Ben, en fait, moi, j'attends toujours les projets. Je fais presque pas. Ben en fait, j'ai essayé de faire de la publicité une fois en partageant un peu sur Facebook, mais sinon, c'est vraiment le bouche à oreille qui m'amène un projet à l'autre, puis je dis jamais non à aucun projet, fait que...
0: À condition que ce soit sur une vitrine, c'est ça?
1: Oui et non, en fait, parce que même justement, Arvida, ils m'ont fait faire un vélo là, pour le centième et pour la corporation, donc on a fait un vélo à crème glacée, fait que ça aussi, vous pouvez le voir sur ma page Facebook, c'est coloré, c'est amusant.
0: Donc, vous touchez à d'autres formes d'art que la peinture?
1: Oui. En fait, je fais vraiment de tout.
0: Une artiste multidisciplinaire,
1: oui,
0: je pense que ça...
1: Oui, je dirais ça.
0: Ben, Sandy Sasseville, donc, connue sous le nom de Sans Sas Illustratrice. Donc, votre page Facebook, j'imagine que c'est sous l'appellation Sans Sas?
1: Oui, S-A-N-S-A-S-S Illustratrice.
0: Donc, si vous voulez voir les œuvres de Sans Sas, vous pouvez aller sur la page Facebook ou encore passer sur la rue Racine à Chicoutimi. Puis c'est immanquable, là, les 12 vitrines du Carrefour Racine sur la rue Racine, vous l'aurez compris, qui ont été transformés par cet artiste qui est venu en studio pour nous en parler. Merci beaucoup de l'avoir fait.
1: Ben, merci pour l'invitation, c'est vraiment gentil.
0: Au revoir.
1: Merci.

0: C'est bon, hein? C'était la Cadbury de Philip B., un extrait de son récent album. Et il sera de passage à Saint-Prime et à Saguenay en novembre prochain, si vous voulez aller le voir et l'entendre. Pour l'instant, avec Raphaël, Laura, Jessica et Kenza, on va regarder ce qu'elles ont retenu dans les différentes publications ce matin. Raphaël, je commence avec toi. Une femme de 97 ans qui a battu le record Guinness de la marcheuse sur elle, la plus âgée.
1: Oui, Qu'est-ce que c'est qu'une marcheuse sur elle? C'est quelqu'un qui se tient debout sur les ailes d'un avion en plein vol.
0: Mmh. Ben voyons donc.
1: Oh. Et cette dame-là l'a fait. Et l'avion ne fait pas juste aller tout droit. Là. Il fait des tonneaux. Toutes sortes de figures dans le ciel. Et c'est Betty Bromage qui l'a fait à 97 ans après avoir subi un accident vasculaire cérébral un an auparavant. Donc, elle a accompli cet exploit-là de se tenir sur les ailes d'un avion 6 fois depuis qu'elle a 87 ans. Puis elle explique dans cet article de la BBC que si elle ne faisait pas ce genre d'expérience-là, elle s'ennuierait. Elle dit, je ne peux plus conduire, je ne vois plus très bien, je me sens un peu frustrée, alors je veux faire ce que je peux encore faire.
0: Et ce qu'elle peut encore faire, c'est se tenir debout sur des ailes.
1: Exactement. Ouais, elle dit, la partie difficile, c'est de monter sur l'avion parce qu'elle est toute petite.
2: C'est ça qui est difficile.
1: Mais une fois arrivée sur l'avion, ben là, c'est facile. Puis en plus de ça, elle sert de la publicité de son exploit pour récolter des dons pour l'hôpital qui l'a soignée quand elle a fait son AVC. Puis elle dit aussi que pour ses 100 ans, il va falloir qu'elle trouve quelque chose de vraiment spécial à accomplir.
3: Mais est-ce qu'on peut voir des images pour comprendre exactement
1: Absolument.
3: Ce qu'elle fait? OK, parce que
1: Absolument.
3: Là...
1: Si vous tapez femme 97 ans, marcheuse sur elle, vous allez voir, il y a plusieurs vidéos, notamment dans l'article de la BBC, on la voit vraiment se tenir debout sur l'avion. C'est comme un petit avion, là. Je ne sais pas quel type, là, mais un tout petit avion comme ça. Puis on voit, elle est haut dans le ciel et l'avion fait des tours sur lui-même.
3: Comment elle fait pour tenir?
1: Elle est attachée.
3: Je le regarde.
1: Oui, elle est bien attachée. Puis,
0: OK, elle est attachée quand même.
1: elle est attachée.
0: OK. Wow. Ben, moi, je me suis retrouvé une fois dans ma vie sur l'aile d'un avion contre mon gré. Puis je peux vous dire que j'avais juste envie de, j'avais juste envie de descendre. Oui,
1: Qu'est-ce que tu faisais sur les ailes d'un avion?
0: Ben, disons, j'ai connu l'avion dans lequel je prenais place à Bamako a connu un faux départ. Donc, le réacteur droit a explosé. L'avion a dépassé la piste de décollage et on a dû évacuer par l'aile. C'est une expérience assez traumatisante. Merci. Ouais. Avec ma fille en plus. Je vous raconterai ça une autre fois. Kenza, un homme déguisé en faucheuse sème la peur au nord du pays de Galles.
2: C'est un homme de 26 ans qui s'est vêtu d'un costume noir à capuche accompagné d'une longue lame. Il s'est hissé sur le toit d'un hôpital pendant 50 minutes en fixant les personnes au sol. Tout pour faire peur. Donc, de haut, l'homme ressemblait à la faucheuse, là, la figure qui incarne la mort. Il a fallu l'intervention d'au moins 4 voitures de police et des pompiers pour le faire descendre. Lui, l'homme dans la vingtaine, lui disait qu'il était plutôt déguisé en oiseau. En plus de l'incident sur le toit, il a commis 2 vols dans des commerces et a été arrêté pour l'ensemble de ses faits. Il a plaidé coupable et a dû payer un montant total de 450 livres sterling, donc ça, c'est 850 $ à peu près, en amende et en dédommagement. Donc, ça revient cher, être sur le toit d'un hôpital et faire peur et commettre quelques vols.
0: C'est plus cher qu'être sur l'aile d'un avion. On parle encore de trottinettes et de vélos électriques ce matin, Laura Jessica, parce qu'on se dirige vers des règles plus strictes.
3: Possiblement. Il y avait un gros dossier dans la presse cette semaine. C'est pour ça qu'on a parlé beaucoup de trottinettes électriques. Et là, maintenant, on parle aussi de vélos électriques. Plusieurs spécialistes demandent des règles plus strictes. Ce matin, dans la section Dialogue, la presse, il y a justement des membres du Centre de traumatologie de l'hôpital de Montréal pour enfants qui demandent au gouvernement de mieux encadrer l'usage des trottinettes principalement. Et pour eux, là, ils pensent que ça devrait être minimalement 16 ans. Il y a aussi un article qui mentionne qu'en Nouvelle-Écosse, ce sera le cas à partir de cet automne. Donc, les vélos électriques et les trottinettes électriques devront, en tout cas, il y aura une modification à la loi provinciale sur la sécurité routière et ce sera seulement pour les enfants de plus de 14 ans qui pourront circuler avec ces engins-là. Donc, ça sera vraiment quelque chose à surveiller parce que là, on l'a vu beaucoup cette semaine, mais c'est pas la première fois qu'on en parle depuis que c'est sorti, là, ces fameux engins électriques. Alors, voilà.
0: Voilà. Donc, 14 ans pour la Nouvelle-Écosse, mais je comprends qu'il y en a qui voudraient qu'on soit encore plus sévère. Mm. Et sinon, Raphaël, hier, le premier ministre Mark Carney était de passage dans la région et il a été questionné sur son choix de déclencher des élections partielles en plein cœur de l'été.
1: Oui, ça avait été critiqué par plusieurs partis de l'opposition quand ça avait avait été déclenchée, M. Carney a dit qu'il souhaitait que les circonscriptions qui ont un siège vacant retrouvent un député rapidement pour avoir un Parlement plein à la rentrée parlementaire. La candidate bloquiste dans Chicoutimi-le-Fjord, Caroline Dubé, a répondu. Elle trouve ça cocasse parce que, selon elle, il y a une autre circonscription qui est sans député depuis plus longtemps que Chicoutimi-le-Fjord.
0: La pépinière boréalis est en pleine expansion. Il y a eu des investissements de plus de 500 000 $ pour augmenter la capacité de production. On va y revenir au cours de la prochaine heure avec le propriétaire de l'entreprise, Mathieu Ouellette. C'est encore une journée chaude et humide aujourd'hui. Les informations de 7 heures dans un petit moment.
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8: Le ministre Dominique Leblanc, optimiste après sa visite aux États-Unis.
9: Moi, je suis toujours de bonne humeur d'être à Washington.
8: L'opposition souhaite un changement de ton. Au Québec, les partis politiques en mode pré-campagne.
10: Voulons-nous vraiment 12 ans d'un gouvernement dans l'improvisation brouillon.
8: Et après plus de 10 ans d'absence, le groupe canadien Rush de retour à Toronto. Bonjour, ici Marie-Michèle Bordua. Bienvenue à ce Radio-Journal. Le ministre responsable du commerce Canada-États-Unis, Dominique Leblanc, continue de croire qu'il pourra conclure une entente commerciale avec les États-Unis avant le 19 août, date à laquelle une nouvelle surtaxe américaine de 50 % pourrait commencer à s'appliquer sur une panoplie de produits canadiens. Le ministre a rencontré hier le représentant américain au commerce, Jamieson Greer. Anne Levasseur résume.
11: À Washington, Dominique Leblanc est arrivé tout sourire et d'un pas déterminé au bureau de son homologue américain, Jamieson Greer.
12: Est-ce que vous pensez que c'est le Canada une nasty leadership?
11: Pressé par le temps, comme seule réponse à savoir si une entente est possible avant le 19 août, il dit espérer que oui. Le 19 août, c'est la date prévue d'entrée en vigueur de nouveaux tarifs de 50 % sur une série de produits canadiens. Ces tarifs vont s'ajouter à tous les autres que le Canada s'est déjà vu imposer par l'administration de Donald Trump. Le premier ministre, Mark Carney, admet que les discussions pour conclure une entente ne sont pas faciles.
13: C'est une négociation tough. On peut changer l'adjectif et dire nasty, mais le Canada, c'est une question de job canadien.
11: L'objectif du Canada est d'obtenir une entente globale sur l'ensemble des tarifs imposés par l'administration américaine, ce qui ajoute au défi.
14: Thank you, sir.
11: De passage à Terre-Neuve, le chef conservateur, Pierre Poilievre, reproche au gouvernement d'adopter une position de faiblesse.
15: D'un côté, M. Carney continue de faire des concessions. D'autre côté, M. Trump continue d'augmenter les tarifs sur le Canada.
11: Mais après plus d'une heure de discussion derrière des portes closes, le ministre Leblanc n'avait rien perdu de son sourire.
9: Moi, je suis toujours de bonne humeur d'être à Washington.
11: Reste à voir si sa belle façon lui aura permis d'obtenir des résultats. Ici Anne Levasseur, Radio-Canada, Ottawa.
8: Au Québec, la première ministre est attendue ce matin dans la région de la capitale nationale. Christine Fréchette doit dévoiler 3 nouvelles candidatures en vue des élections d'octobre. Les annonces se sont multipliées ces derniers jours, preuve que les chefs de parti sont de retour dans l'arène politique après une pause estivale. Le reportage de Marie-Josée Paquette-Comeau.
16: Je suis très en forme et j'avais hâte que ça commence.
17: Vacances terminées, retour des hostilités pour Paul Saint-Pierre Plamondon.
10: Voulons-nous vraiment 12 ans d'un gouvernement dans l'improvisation brouillon.
17: Le chef péquiste dénonce la pluie d'annonces faite par Christine Fréchette cet été.
10: C'est grossier ce qu'on a vu cet été. Ça se calcule en milliards de dollars. Puis le Parti québécois fera pas ça.
17: Pour gérer les finances publiques, l'équipe économique péquiste se dessine. Yannick Godbout, spécialiste du commerce international chez Desjardins, se présentera contre Bernard Drinville dans Lévis. Bien entendu, le troisième lien s'est imposé. Le PQ propose à nouveau un tunnel.
10: Qu'un lien autoroutier n'est pas viable, n'est pas nécessaire non plus à ce stade-ci, mais que de connecter via transport en commun Lévis et Québec est la bonne approche.
14: Traverser Québec-Lévis, pas d'auto. C'est pas du tout ce à quoi les gens de Québec s'attendent.
17: Éric Duhaime du Parti conservateur accuse le PQ de plagiat.
14: La position du Parti québécois, là, ils ont fait un copier-coller de la position de la CAQ il y a quelques années.
17: Au Parti libéral, après avoir annoncé mercredi l'économiste Michel Leblanc, on se tourne cette fois-ci vers James Hughes, directeur de la mission Oldbury, pour donner un sens social au développement économique. James Hughes se joint à l'équipe dans Vaudreuil. Finalement, Christine Fréchette ne sera pas en reste. Elle fera sa première apparition publique vendredi pour annoncer deux candidatures économiques, preuve que les élections arrivent à grands pas. Ici Marie-Josée Paquette-Comeau, Radio-Canada, Québec.
8: Un peu plus de 600 feux de forêt continuent de brûler au pays. Les territoires du Nord-Ouest et l'Ontario sont les plus touchés. En Colombie-Britannique, les flammes ont forcé de nombreuses évacuations déjà. Hugo Métro est avec nous. Hugo, d'ailleurs, de nouveaux ordres ont été lancés ces dernières heures.
18: Oui, dans la vallée de l'Okanagan, la situation y demeure difficile dans cette région. Et au total, c'est plus de 2500 propriétés qui ont été évacuées. Je vous laisse écouter justement une résidente qui a été évacuée hier.
19: I'm glad to hear that my home is still standing and just because so many others aren't.
18: Donc, malgré l'évacuation, elle dit être contente que sa maison n'a pas brûlé, contrairement à beaucoup d'autres. Marie-Michel, la fumée de ces brasiers continue aussi de dégrader la qualité de l'air. Environnement Canada a émis un avertissement orange dans le sud de la province. Et Vancouver figure ce matin parmi les villes, les 50 villes où l'air est le plus pollué au monde. Toutefois, la bonne nouvelle des dernières heures, c'est que le feu qui inquiétait les autorités près de Vancouver dans le parc Belcarra est maintenant considéré comme contenu.
8: Et Hugo, en plus, les pompiers maintenant désormais ont de l'aide. Près de 200 pompiers forestiers du Mexique qui sont arrivés hier.
18: Oui, ils vont notamment être déployés au complexe Brunswick, près de Boston Bar, où un important incendie brûle depuis près d'un mois. Après donc plusieurs semaines de combat contre les flammes, les pompiers forestiers là-bas sont à bout de souffle. L'aide est donc la bienvenue. D'autres renforts doivent arriver d'ici dimanche. Mais malheureusement, les conditions ces prochains jours vont se dégrader. Le temps sera plus chaud, plus sec. Les autorités s'attendent donc à une recrudescence des feux de forêt dans les prochains jours.
8: Merci Hugo.
18: Au revoir.
8: Pêche et Océan Canada a constaté une baisse des captures issues de la pêche de surface dans les eaux du Pacifique Nord. Un constat détaillé dans les résultats d'une récente opération qui vise à détecter et à dissuader les activités de pêche illégale en haute mer. Les explications de Mélinda Trochu.
20: 56 jours en haute mer, 30 inspections à bord de bateaux et 52 infractions potentielles aux règles internationales. C'est le résultat de l'opération annuelle de pêche et océan Canada dans le Pacifique Nord. Avec l'appui de Japonais, de Coréens et d'Américains, le but est de détecter des violations en haute mer. 21 infractions potentielles ont aussi été détectées de manière aérienne.
21: So what we're seeing here is where dolphins are being targeted or harpooned. And being used as bait to catch shark, which are then finned.
20: Parmi les infractions, des dauphins sont notamment utilisés pour appâter des requins à qui on enlève ensuite leurs ailerons, explique Sean Wheeler, chef de l'application de la loi à l'échelle internationale au ministère. Les agents ont également découvert des déclarations inexactes de prise ou encore des défauts de protection des oiseaux marins.
21: We also noted unusually low catch in the pelagic fishery, which we'll be monitoring in conjunction with the international commissions.
20: Autre constat des équipes cette année, des captures anormalement faibles dans la pêche pélagique, notamment pour le maquereau et la sardine, dit Sean Wheeler. La raison est inconnue, mais les changements climatiques et la surpêche pourraient être impliqués. Sean Wheeler assure que l'opération North Pacific Guard sert de système d'alerte précoce sur les signes de déclin des stocks, de surpêche, de pêche illégale ou de modification des schémas migratoires dus au changement climatique. Ici Mélinda Trochu, Radio-Canada, Victoria.
8: En Thaïlande, un adolescent de 14 ans a tué au moins 7 personnes, dont ses grands-parents, avant de se donner la mort dans une école au nord-ouest de la capitale de Bangkok. Les autres victimes étaient tous des enseignants ou des membres du personnel, selon la police. Au moins une trentaine d'autres personnes auraient été blessées. Le tireur aurait utilisé une arme à feu qui appartenait à son grand-père. Il s'agit de la pire tuerie de masse survenue dans ce pays de l'Asie du Sud-Est depuis 2022. Sur la scène culturelle, le groupe canadien de hard rock originaire de Toronto, Rush, est de retour dans la ville reine cette fin de semaine. Après plus de 10 ans d'absence, le groupe reprend la route. Un retour qui amène beaucoup d'excitation et qui fait grimper le prix des billets à plusieurs centaines de dollars. Les explications de Jérémy Bélanger.
22: Après plus de 10 ans d'absence, Rush est de retour avec sa tournée 50 Something.
2: Cette tournée marque aussi l'arrivée d'une nouvelle batteuse.
3: I've never seen a new member of a classic rock band have such power over the audience.
2: L'expert de l'industrie musicale, Eric Halper, explique que l'arrivée d'Annie Connards a suscité beaucoup d'enthousiasme chez les amateurs. Selon lui, cette nouveauté a contribué à l'engouement entourant la tournée et à la hausse du prix des billets.
3: When the video started to come up with the new drummer Annie Niles, it just went sky high.
2: Selon lui, les prix ont explosé après la diffusion des premières vidéos de la nouvelle batteuse. Annie Connards s'est jointe au groupe l'an dernier, quelques années après le décès du batteur Neil Peart en 2020. L'engouement se fait aussi sentir partout à Toronto. Du 7 au 9 août, le RushCon réunit des admirateurs du groupe venus célébrer son retour.
22: On a une relation avec le band et le management pour, je pense, 6 ou 7 années.
2: La brasserie Anderson tient elle aussi un rassemblement samedi.
22: Tout le monde est Rush, va visiter Henderson.
2: Les concerts de Rush à Toronto auront lieu le 7, 9, 11 et 13 août prochains. Ici Jérémy Bélanger, Radio-Canada, Toronto.
23: Et au tennis, en terminant, la Canadienne Leila Fernandez affrontera cet après-midi la cinquième raquette mondiale, la Russe Mira Andreeva, au Aluminium Banque Nationale à Toronto. Leila Fernandez est la seule Canadienne encore inscrite au tableau principal. Voilà, c'était le Radio-Journal. Merci d'avoir été à l'écoute. Bonne journée.

Au cours de la prochaine heure, on va parler à un entrepreneur almatois qui a créé une montre GPS 4G pour enfants. Question de toujours savoir où ils sont. C'est jamais pareil.

0: Il s'appelle Louis Lebel, il est le fondateur de l'entreprise Orindo et il sera avec nous vers 7h15 dans quelques minutes. En fait, et au bulletin d'information de 7h30, Raphaël, il sera question de la candidate bloquiste à l'élection partielle de Chicoutimi-Lafleur, Caroline Dubé, qui a présenté ses priorités.
1: Tout à fait. On sait que sa campagne va être basée sur 4 axes. Le coût de la vie, l'économie, l'environnement et l'identité. En point de presse hier, la candidate a affirmé que l'augmentation du coût de la vie, c'est une réelle préoccupation pour les électeurs, particulièrement pour les aînés, que si elle est élue, elle s'engage à travailler pour que les montants de la pension de vieillesse soient bonifiés pour les 65 ans à 74 ans.
0: Merci, Raphaël. Et dans le Journal de Québec, ce matin, Kenza, il y a le Parti québécois qui ne dit pas non à un troisième lien à Québec. Donc, ce sera un thème, encore une fois, cette année, du moins dans la région de Québec pendant la campagne électorale.
2: Est-ce que ça va être la question de l'urne à Québec? On ne le sait pas, là. Son chef, Paul Saint-Pierre Plamondon, a annoncé hier que le PQ proposera un tunnel réservé au transport en commun entre Québec et Lévis. C'est essentiellement la même idée que le Parti avait proposée en 2022, il y a 4 ans. Le PQ proposait un tunnel central pour permettre à un train léger de circuler. Le chef a dit que la nouvelle mouture pourrait toutefois être adaptée au projet de tramway de Québec. On peut écouter Paul Saint-Pierre Plamondon.
3: C'est en lien avec ce que la Caisse conclut. La Caisse, depuis ce temps-là, essentiellement est arrivée aux mêmes conclusions que le Parti québécois, à savoir qu'un lien autoroutier n'est pas viable, n'est pas nécessaire non plus à ce stade-ci, mais que de connecter via transport en commun Lévis et Québec est la bonne approche. Lévis et Québec doivent être connectés, mais pas via un lien autoroutier hors de prix. Nous allons connecter Lévis avec Québec, mais de manière intelligente.
2: Le chef péquiste dit être confiant de proposer un projet avec une facture moins élevée. On rappelle qu'un projet de troisième lien réservé au transport en commun avait été effleuré par la CAQ en 2023 avant d'être rapidement rejeté. De son côté, le chef conservateur Éric Duhaime soulève que le projet proposé par le PQ fait fausse route. Éric Duhaime affirme que les citoyens veulent un troisième lien autoroutier.
0: Oui, voilà. Ça, évidemment, ça oblige tous les autres candidats à se positionner sur cet épineux dossier, s'il en est un. Et dans le quotidien, ce matin, Kenza, on revient sur un accident qui a eu lieu sur la route 172.
2: C'est un accident mortel qui est survenu en janvier dernier entre Saint-Nazaire et Saint-Ambroise. Une femme âgée de 60 ans qui a été impliquée dans une collision frontale avec une camionnette de type pick-up et qui a malheureusement perdu la vie. La femme respectait la limite de vitesse permise et ne conduisait pas avec les facultés affaiblies. On revient sur cet événement ce matin dans le quotidien puisque le coroner Martin Côté a fait quelques recommandations dans son rapport. Selon le coroner, l'absence d'une signalisation adéquate aurait pu être l'un des facteurs qui ont contribué à l'accident. On parle notamment du nombre de courbes et le manque de signalisation qui indique de ralentir à l'approche de ces courbes. Le coroner estime également que la végétation aux abords de la route ne favorise pas une bonne visibilité. Donc, avec ces observations, Martin Côté a formulé 2 recommandations au ministère des Transports et de la Mobilité Durable. La première, c'est d'installer le plus rapidement possible un panonceau de vitesse recommandée qui suggère une vitesse d'entrée à l'approche des courbes inversées. Et la seconde recommandation, c'est le dégagement de la végétation de chaque côté de la route pour optimiser la visibilité et permettre aux rayons de soleil de réchauffer le secteur pendant l'hiver.
0: Et sur le site de Radio-Canada, il y a des immigrants qui déplorent un manque d'humanité de la part d'Immigration Canada.
2: Immigration Canada se fait reprocher justement ce manque d'humanité dans le traitement des demandes de permis de travail pour les personnes déjà au Canada. Dans l'article, il est question de Lucie César, une infirmière auxiliaire d'origine française, diplômée au Québec et membre de l'Ordre des infirmières du Québec, et de son conjoint Damien Trouvé. Le couple a subitement perdu son droit de travail quand Immigration Canada a refusé la demande du permis de travail post-diplôme de la femme. Immigration Canada affirme ne pas avoir obtenu de documents témoignant de son niveau de français. Pourtant, la dame avait fait produire la preuve et croyait l'avoir fournie. Le couple n'a donc plus droit de travailler au Québec et doit quitter le pays d'ici 90 jours. Le couple se demande d'ailleurs qu'est-ce qui va arriver avec leurs enfants qui sont en ce moment en France et se demande s'ils vont pouvoir entrer au Canada à la fin de leurs vacances. Le couple a demandé une révision de son dossier, mais le délai s'élève à 119 jours pour ce type de demande, donc un délai qui est assez long. L'Association québécoise des avocats en droit de l'immigration estime qu'un tel refus d'Immigration Canada a de conséquences terribles. On parle notamment de l'incidence sur les enfants. Qu'en est-il de leurs études et de leur couverture d'assurance maladie? Yves Martineau, qui est coprésident de l'association, estime qu'Immigration Canada pourrait faire preuve davantage de souplesse comme en avisant les personnes qu'il manque un document plutôt que de refuser directement une demande. De son côté, Immigration se défend en précisant que les décisions sont prises par des agents hautement qualifiés. C'est à lire sur notre site ce matin.
0: Et dans Le Devoir, il est question du retour de certains spiritueux américains là, sur les tablettes de la Société des alcools du Québec qui irritent les distilleries québécoises.
2: L'an dernier, les produits américains ont été retirés des tablettes de la Société des alcools du Québec, ce qui a permis aux producteurs québécois de rayonner davantage. Mais depuis quelques mois, certains spiritueux américains sont de retour dans les succursales puisqu'ils ont déplacé leur production dans la province. C'est le cas de la liqueur Sourpuss qui a déplacé une partie de sa production à Montréal. C'est le cas également du rhum épicé Kraken. Et ce retour des spiritueux, ça ébranle plusieurs distilleries au Québec. C'est le cas notamment de la distillerie Stadacone qui avait profité de l'absence du Sourpuss pour faire rayonner ses produits. Elle produit d'ailleurs une liqueur à la framboise là, qui ressemble beaucoup à celle du Sourpuss. Mais depuis son retour, les ventes ont chuté de plus de 50 % selon le président. L'entreprise est passée de 1200 bouteilles par semaine dans les premiers mois à 300 bouteilles aujourd'hui. Donc, c'est une baisse assez drastique.
0: Ouais.
2: Puis, certaines distilleries québécoises estiment que le retour de certains spiritueux va à l'encontre du boycottage, même si ces entreprises respectent techniquement les règles de la SAQ. Puis, les distilleries affirment également avoir perdu de la visibilité sur les tablettes. De son côté, la SAQ affirme ne pas avoir donné plus de place aux produits américains et elle ajoute qu'aucune autre marque américaine devrait revenir sur les tablettes dans les prochains mois.
0: Merci, Kenza. 7h17. L'avertissement de chaleur est toujours en vigueur pour le Saguenay jusqu'à dimanche matin, mais ce ne sera pas tellement plus frais au lac Saint-Jean. Il pourrait y avoir de la pluie cependant au cours des prochains jours. Dans le détail, ce que ça donne, une alternance de soleil et de nuages avec 30 % de probabilité d'averse pour aujourd'hui, maximum de 30 avec un humidex de 36 pour le Saguenay, 27 humidex de 34 pour le lac Saint-Jean. Le temps nuageux se poursuit ce soir et cette nuit avec encore 30 % de probabilité d'averse en soirée, minimum de 17 pour la nuit prochaine. On remet ça demain avec un risque d'orage aussi en après-midi, maximum de 29 humidex à 35. Et à compter de la nuit de samedi pour la journée de dimanche, c'est du temps nuageux avec 60 % de probabilité d'averse. Ce sera un peu moins chaud, maximum de 26 pour dimanche au Saguenay-Lac-Saint-Jean. Pour Chibougamau, généralement soleillé aujourd'hui, maximum de 28 humidex à 31. Quelques nuages pour ce soir et cette nuit, minimum de 14. Alternance de soleil et nuages pour demain avec 60 % de probabilité d'averse en après-midi et risque d'orage maximum de 26, de la pluie à compter de la nuit de samedi à dimanche et du temps nuageux dimanche avec un maximum de 23 degrés. Quel parent n'a jamais ressenti un gros pincement au cœur en voyant l'heure tourner alors que son enfant n'est toujours pas rentré du parc, par exemple? Et c'est précisément après avoir vécu une telle expérience que l'entrepreneur almatois Louis Lebel a eu l'idée de créer une solution adaptée aux familles. Son entreprise Orindo Tente vient de lancer en fait une montre GPS 4G pour enfants, un outil conçu pour offrir un canal de communication direct entre parents et enfants. Et pour en parler, je joins le fondateur d'Orindo, Louis Lebel. Bonjour, M. Lebel.
4: Bonjour, M. Coulombe.
0: Est-ce que c'est la bonne prononciation?
4: Oui, tout à fait.
0: Donc, et c'est vrai que vous avez eu l'idée de créer donc, cette montre GPS 4G pour enfants après avoir vous-même vécu un épisode stressant avec votre fille?
4: Ben, c'est exactement ça. En fait, comme parents, c'est des événements qu'on vit probablement un petit peu tous. Là. Moi, ça fait environ 4 ans. Tu sais, je peux peut-être vous le raconter brièvement. Là.
0: Absolument.
4: Il y a environ 4 ans, ma fille, à ce moment-là, avait 8 ans. Donc, elle est allée jouer au parc, tu sais, comme elle le faisait régulièrement. Puis comme ça arrivait souvent aussi, ben, elle n'est pas revenue à l'heure. Donc, je suis allé pour la chercher dans le parc. Puis, je ne l'ai pas trouvée. Donc, j'ai fait le tour du parc. Après ça, j'ai fait le tour de toutes ses amies autour. Tu sais, j'ai cherché ma fille pendant à peu près une heure et quart. Mettons que le sentiment qu'on ressent comme parent dans une période comme ça, c'est indescriptible. T'sais, heureusement, tout s'est bien terminé. Là, ma fille est revenue sans problème. Mais c'est là que je me suis rendu compte que j'avais vraiment un besoin qui n'était pas comblé comme parent. Puis évidemment, ben, à l'âge de 8 ans, on veut pas donner un téléphone cellulaire dans les mains de notre enfant. On veut essayer de repousser ça le plus loin possible.
0: C'est ce que j'allais vous demander, parce que dans le fond, un cellulaire remplit à peu près les mêmes fonctions que la montre que vous proposez. Mais je comprends que l'idée, justement, c'est de pas... donner un cellulaire à un enfant de 8 ans, c'est ça?
4: Ben, c'est exactement ça le principe. Donc, je pense que tous les parents, on essaye de mener un peu le même combat en repoussant un petit peu le moment du premier téléphone cellulaire le plus loin possible. Mais en même temps, ben, on a certains besoins, puis on a, je pense, bon, certains avantages aussi quand même à pouvoir utiliser la technologie pour justement rester en contact avec notre enfant. Puis, ce faisant, moi, je voulais pas que cet événement-là non plus que j'ai vécu avec ma fille m'amène à avoir des craintes comme parent, puis à l'empêcher finalement de se développer. T'sais. Donc, j'ai cherché des solutions sur le marché, mais il y avait pas de solution qui était simple, qui était abordable à ce moment-là. Donc, j'ai commencé à faire mes recherches, j'ai testé de multiples produits, j'ai trouvé des fournisseurs de données mobiles, puis je suis arrivé finalement à construire une solution clé en main, abordable, pour pouvoir justement accompagner les enfants dans le développement de leur autonomie.
0: Vous dites que ça s'est déroulé il y a 4 ans, l'épisode avec votre fille. Est-ce à dire que ça a pris 4 ans pour développer cette montre?
4: Ça s'est fait par étapes, en fait. Je suis arrivé avec une première solution. Ça a pris environ 1 an, c'est au tout début, pour pouvoir arriver avec quelque chose puis commencer à le commercialiser tranquillement. Donc, j'ai développé une première solution, mais j'avais un objectif qui était d'avoir ma propre montre Orindo et surtout ma propre application Orindo. Parce qu'il faut savoir que la montre, elle, est connectée via les données mobiles. Puis, le parent doit avoir une application pour pouvoir être en contact, finalement, avec la montre. Donc, initialement, quand j'ai lancé la solution, c'était des solutions un peu plus génériques que j'avais, si vous me permettez l'expression, packagées ensemble pour offrir une solution clé en main. Mais je voulais créer mes propres solutions selon les besoins exacts qu'on avait, mais aussi, surtout, selon les normes qu'on a ici au Canada. Donc, il faut savoir qu'initialement, puis en fait, la plupart du temps sur le marché, ce qu'on retrouve, c'est des applications qui sont faites en Chine. Donc, ou qui sont basées sur une structure d'application qui vient de Chine. C'est beaucoup plus difficile, évidemment, disons, contrôler un peu tout ce qui est de la réglementation des données et tout ça. Tandis que moi, mon rêve, initialement, c'était de pouvoir créer l'application et la faire cadrer vraiment dans le cadre réglementaire canadien. Donc, c'est ce qu'on a lancé cette année. T'sais, ça va avoir pris un peu plus de 3 ans, finalement, pour pouvoir en arriver là. Donc, à lancer l'application Orindo, basée sur des serveurs canadiens qui répond aux normes de la loi 25, par exemple. Et puis, pour moi, c'est vraiment une étape importante pour l'entreprise cette année-là.
0: Donc, votre montre est sur le marché?
4: Tout à fait. Donc, ça fait quand même près de 2 ans et demi, tu sais, qu'on vend des montres et qu'on fournit les forfaits, qu'on accompagne les familles canadiennes, parce que j'ai des clients un peu partout au Canada aussi. Mais là, présentement, cette année, c'est vraiment l'année, je vous dirais, charnière pour Orindo, parce qu'en lançant l'application, on a construit aussi tout un plan marketing aussi pour faire rayonner la marque. Parce que ce qu'on se rend compte, c'est quand on en parle de vive voix aux parents, l'intérêt est immédiat. T'sais, tous les parents semblent avoir besoin de cet outil-là. Donc, nous, notre enjeu, c'est de le faire connaître. Donc, il faut vraiment qu'on diffuse l'offre et qu'on parle de l'entreprise le plus largement possible.
0: Est-ce que vous avez distribué seulement au Canada?
4: Oui, on est distribué seulement au Canada pour le moment. Disons qu'on a des visions dans l'avenir, mais la première étape est vraiment le marché québécois qu'on veut vraiment consolider, parce que principalement nos clients sont au Québec. Ouais. Je vous dirais, il y a peut-être 80 % de nos clients au Québec, à peu près 20 % dans le reste du Canada. Donc, on veut continuer à consolider le marché québécois, mais on veut aussi pénétrer de façon plus grande le marché du reste du Canada. Et dans un avenir, on a des visées d'exportation, en effet, là, en Amérique du Nord, littéralement. Là.
0: Et elle coûte combien? Parce que vous disiez que c'était abordable. Elle coûte combien, la montre?
4: La montre est environ à 100 $, dépendamment des couleurs. Là. Et puis, on a un forfait de données. Donc, la montre doit être connectée aux données mobiles. Donc, nous, on fournit aussi le forfait de données qui coûte... Le forfait de base coûte 10,99 $ par mois. Donc, ce qu'il faut savoir, ce qui est intéressant aussi à dire... Bon, nos clients, par exemple, peuvent voyager avec leur enfant et la montre parce que notre forfait est international. Donc, actuellement, on a des montres qui sont connectées au Mexique, en Espagne. Donc, des clients qui voyagent avec leur enfant puis ils peuvent rester connectés avec l'enfant partout dans le monde.
0: Et comment ça fonctionne? J'imagine, en fait, que ça prend 2 montres, une pour le parent, une pour l'enfant?
4: Non, à vrai dire, c'est vraiment une seule montre pour l'enfant. Puis le parent, lui, installe notre application Orindo directement sur son cellulaire.
0: Ah, d'accord, OK.
4: Donc, ouais, donc la communication est sécurisée via l'application Orindo uniquement. Ça, c'est un positionnement d'entreprise qu'on a pris aussi. Sur le marché, il y a certains dispositifs qui vont offrir, par exemple, les appels téléphoniques. Pour l'avoir essayé, ce qu'on se rend compte, c'est que malheureusement, ben, quand on a un numéro de téléphone accessible, on finit par recevoir des appels indésirables. Donc, c'est ce qui arrive avec ces dispositifs-là aussi. Donc, nous, on a vraiment pris une décision pour sécuriser les communications et les centraliser uniquement via l'application. Ce qui fait qu'il y a personne d'autre que le parent qui contrôle, par exemple, l'application, qui peut autoriser quelqu'un à rentrer en contact avec la montre.
0: Et que peut faire l'enfant avec sa montre? Parce que, bon, je comprends que vous dites, c'est pas un téléphone cellulaire. L'idée, justement, c'est d'éviter que des enfants de 8 ans, pour prendre l'exemple de votre fille, aient un téléphone cellulaire. Mais à quoi ils ont accès avec cette montre?
4: Oui, ben dans le fond, encore là, comme positionnement d'entreprise, notre objectif, c'est pas de fournir autant de distractions sur une montre que sur un cellulaire. Donc, on est arrivé avec une montre qui est vraiment strictement orientée sur les besoins de communication et de géolocalisation. Donc, on n'a pas d'application, il n'y a pas... sur certains dispositifs de ce type-là, vous pouvez trouver, par exemple, TikTok ou YouTube, des choses comme ça. Nous, volontairement, sur nos montres Orindo, on a mis de côté toutes les applications qui représentent des distractions, mettons, qu'on peut vouloir éviter pour notre enfant. Donc, l'enfant, ce qu'il peut faire avec, c'est ben, évidemment consulter l'heure, ça demeure une montre. Il peut communiquer avec son parent.
0: On a tendance à l'oublier qu'une montre, ça sert d'abord et avant tout.
4: Exactement. Exactement. Puis, il peut communiquer avec son parent en envoyant, par exemple, des messages vocaux. Il peut faire des appels audio-vidéo avec son parent. Il peut faire des appels vocaux avec son parent, toujours via l'application que le parent détient. Puis, on a quelques petites applications qu'on a gardées volontairement, par exemple, une calculatrice, une application de traduction. Donc, tu sais, des applications qui sont utiles aussi pour le développement de certaines compétences de l'enfant. Mais on n'a surtout pas voulu tomber dans les TikTok et compagnie.
0: Question de l'auditoire par texto. En quoi votre produit diffère-t-il des produits de la marque Garmin?
4: Ben, on n'est pas tout à fait dans le même créneau. En fait, Garmin, en effet, a un produit pour ça qui est, d'un, beaucoup plus dispendieux. Et c'est principalement axé sur le volet, disons, activité physique, Garmin, je dirais ça comme ça. Ouais. Donc, nous, on est vraiment axé sur la communication et la géolocalisation. Donc, tu sais, notre produit est vraiment fait pour pouvoir accompagner l'enfant dans le développement de son autonomie. Puis ce qu'il faut aussi soulever, c'est notre application. Notre application est faite pour rendre le client libre de ses décisions. Ce que je veux dire par là, c'est que quand le client achète une montre, par exemple, chez nous, avec un forfait mensuel, ben, il n'y a pas de contrat. Donc, s'il veut mettre son forfait en pause pendant un mois, il peut le faire directement sur l'application Orindo. C'est vraiment transparent. Puis ça, c'était vraiment important pour nous, pour laisser le client libre de ses décisions, pour qu'il puisse avoir la solution dont il a besoin quand il en a besoin uniquement. Donc, il peut contrôler son forfait. Il peut, par exemple, notre application est vraiment pleinement intégrée, là. Donc, il peut faire des achats. Si, par exemple, il manque un bracelet brisé, il peut l'acheter directement sur l'application. Tout notre système de support qui est ici au Québec, évidemment, plus précisément en bonne partie à Alma, là. Donc, notre système de support en ligne est centralisé aussi sur notre application via un système de billetterie qui est intégré dans l'application. Donc, toute l'expérience client est intégrée dans l'application Orindo, est simple et fluide. C'est vraiment ce qui vient nous distinguer d'à peu près tout ce qui se fait sur le marché actuellement.
0: Vous avez parlé des contraintes là, pour respecter la loi 25 au Canada pour les technologies qui sont hébergées au Canada. On sait que les écoles interdisent de plus en plus les téléphones en classe. Qu'en est-il pour une montre comme la vôtre? Est-ce qu'elle offre, par exemple, un mode silencieux pour ne pas déranger pendant les cours?
4: Oui, tout à fait. C'est une question qu'on se fait poser régulièrement. Dans le fond, notre montre a un mode école, qu'on appelle littéralement. Donc, la montre, je vous explique ça rapidement. Le parent peut dire, par exemple, de 8h à 16h, on est en mode école. Donc, la montre, entre 8h et 16h, va uniquement pouvoir afficher l'heure. L'enfant ne pourra pas accéder à quelque menu que ce soit. Donc, ça devient une montre qui affiche l'heure de façon numérique, tout simplement. Par contre, le parent lui-même, quand la montre est en mode école, peut quand même la localiser. Donc, il y a quand même son accès à la géolocalisation, s'il le souhaite. Donc, ça vient combler la problématique qu'on vit dans les écoles, avec les nouvelles lois qui sont sorties là, dans les dernières années, en effet.
0: Ben, Louis Lebel, vous êtes le fondateur donc d'Orindo, cette montre GPS 4G pour enfants. Ben, merci beaucoup de nous l'avoir présenté ce matin.
4: C'est moi qui vous remercie de m'avoir accueilli, c'est grandement apprécié.
0: Au revoir.
4: Bonne fin de journée.
0: Kenza, un appel à la vigilance après de potentiels contacts avec des macaques du zoo de Granby.
2: Le zoo et la santé publique de l'Estrie mettent en garde toute personne ayant visité le 4 août la section des macaques japonais porteurs du virus de l'herpès B. Sur ses réseaux sociaux, le zoo demande à quiconque qui aurait eu un contact physique direct à travers le grillage avec ces singes de communiquer avec Info Santé en raison des risques de propagation du virus. C'est une plateforme qui n'est habituellement pas accessible pour le public aux abords de l'enclos des macaques japonais et demeurer ouverte durant quelques heures, selon le directeur des soins animaliers du zoo de Granby, Alex Chandonnet. Les organisations corroborent là, qu'au moins une personne adulte a été en contact avec les animaux. La personne a été transportée dans un centre hospitalier et se porte bien. On peut écouter le directeur des soins animaliers, Alex Chandonnet.
5: Les gens n'auraient pas eu à avoir accès à cette plateforme de présentation et malheureusement, ils ont eu accès pendant une période qui était limitée. Cette plateforme-là est quand même circonscrite, je répète, qui est à l'extérieur de l'habitat des macaques. Elle est à distance quand même importante du grillage primaire, mais lorsqu'on s'approche, il y aurait pu avoir un contact.
2: Par contact direct, on parle de personnes qui auraient pu avoir une griffure, une morsure ou qui auraient été exposées à de la salive avec une plaie fraîche ou qui a eu un contact avec de la salive et qui a porté les mains à sa bouche.
0: Merci, Kenza.
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0: Raphaël, on en sait davantage sur les priorités de la candidate bloquiste à l'élection partielle dans Chicoutimi-Lafleur.
1: Caroline Dubé a présenté ses priorités hier. Sa campagne sera basée sur 4 axes, le coût de la vie, l'économie, l'environnement et l'identité. En point de presse, la candidate a affirmé que l'augmentation du coût de la vie est une réelle préoccupation pour les électeurs et particulièrement pour les aînés. Si elle est élue, elle s'engage à travailler pour que les montants de la pension de vieillesse soient bonifiés pour les 65 à 74 ans.
7: Parce que pour nous, c'est un non-sens de faire deux classes d'aînés. On voit que le pouvoir d'achat des aînés est diminué. Il n'y a jamais d'indexation, il n'y a jamais d'augmentation. Si c'est bon pour les 75 ans et plus, on ne voit pas pourquoi que ça serait mauvais pour les 65 ans et plus. Et on voit que c'est un enjeu qui est majeur sur le territoire, dans Chicoutimi-Lefier, à tous les restaurants qu'on a fait, c'est ce qu'on entend le plus.
1: La candidate était accompagnée des députés du Bloc québécois Marilyn Gill, Mario Simard et Alexis Brunel-Duceppe. Ce dernier aimerait former une équipe de 3 députés du Bloc québécois dans la région en compagnie de Caroline Dubé, le député de Lac-Saint-Jean, Alexis Brunel-Duceppe.
8: C'est sûr qu'on voudrait avoir les 3 comtés de la région du Saguenay-Lac-Saint-Jean pour pouvoir bien représenter les gens à Ottawa de la région avec les mêmes propositions, les mêmes idées pour tout le monde. Et je pense que c'est ce qui a fait notre force à Mario et moi ici depuis bientôt 7 ans. Les gens savent qu'on est accessible. Les gens savent qu'ils peuvent nous parler super rapidement, qu'on rencontre tout le monde sur le terrain. Et je pense que ce qu'on a fait là, et Caroline était avec nous autres au début de nos mandats, je pense que Caroline veut faire la même chose.
0: Bon, et pendant que Caroline Dubé présentait ses priorités, le premier ministre Mark Carney était de passage dans la région hier, chez Rio Tinto notamment, et il a été questionné sur son choix de déclencher les élections partielles à ce moment-ci.
1: Il a précisé qu'il souhaitait que les circonscriptions qui ont un siège vacant retrouvent un député. Rappelons que c'est le premier ministre lui-même qui a nommé le conservateur Richard Martel au Sénat au début du mois de juillet, ce qui a laissé le siège de député vacant dans Chicoutimi-Lefier.
9: Il n'y a pas de député. C'est pas correct dans une démocratie. Le Parlement va recommencer officiellement au mi-septembre. Et selon moi, chaque fois il y a une écart, il y a une vacancy, en effet. Moi, je veux avoir une partielle rapidement. Je veux avoir une chambre de commerce, une chambre de parlement. Pardon, c'est pas une chambre de commerce. Je veux pas une chambre de commerce au parlement, mais un parlement plein.
0: C'est pas la même chose.
1: C'est pas la même chose.
0: Il n'y a pas de faux lapsus, on
1: s'en est bien rendu compte. La candidate bloquiste dans la circonscription de Chicoutimi-Lefier, Caroline Dubé, rappelle qu'une autre circonscription au Québec est actuellement sans député.
7: C'est une réponse qui est quand même assez cocasse parce qu'il y a aussi un poste vacant dans Saint-Hyacinthe-Bagotte et même depuis plus longtemps, depuis le 20 juin. Donc, merci d'avoir déclenché une partielle aussi rapidement. Mais si c'était la bonne réponse, il aurait fallu qu'il déclenche également Saint-Hyacinthe-Bagotte.
1: La partielle dans Saint-Hyacinthe-Bagotte-Acton n'a toutefois pas encore été déclenchée pour le moment par Mark Carney, bien qu'elle soit vacante depuis plus longtemps que Chicoutimi-Lefier.
0: Rosemont, Patrie aussi. Depuis qu'Alexandre Boulris est parti, la partielle aussi n'a pas été déclenchée. Et c'est le coup d'envoi du 4e ultra-trail du Fjord du Saguenay demain matin.
1: Mm-hmm. Et le balisage des sentiers constitue une phase indispensable avant le coup d'envoi de l'événement pour garantir le bon déroulement de la compétition. Quelques 1300 sportifs sont attendus au courant de la fin de semaine dans la région du Bas-Saguenay, Anissa-le-Duc.
10: Une centaine d'heures de travail acharné, c'est le temps qu'il a fallu à une dizaine de bénévoles pour baliser les 100 km de sentier de l'Ultra Trail du Fjord du Saguenay. Voici le fondateur de l'événement, Raphaël Marchand.
11: Faut qu'on dirige des coureurs sur un parcours qui mesure 135 km. Faut quand même connaître tous les recoins. C'est énormément d'heures de préparation. On parle d'environ 3 semaines au total. On parle d'à peu près 5000 drapeaux roses qu'on installe, à peu près 200 flèches.
10: Le balisage est une étape cruciale dans la préparation de l'Ultra Trail pour garantir la sécurité des coureurs pendant la compétition.
11: Aussi, on parle de courses de longue distance, dans le fond. Fait qu'on parle aussi de beaucoup de fatigue accumulée en fin de course. Fait que des fois, après un 20-25 heures de course, là, les acuités intellectuelles sont un petit peu réduites. Là, fait qu'on veut s'assurer vraiment que les coureurs, ils se posent pas la question, ils savent exactement dans quelle direction ils s'en vont.
10: Les coureurs pourront admirer les décors du Bas-Saguenay en suivant un tracé qui alterne les sentiers forestiers, les bordures de route et la traversée de la rivière Saint-Jean.
11: On installe des cordes avant ça pour mettre des mains libres pour la sécurité des coureurs, avec une surveillance à temps plein là, pendant la traversée de la rivière. Là.
10: Les premiers départs de l'ultra-trail du fjord du Saguenay seront donnés très tôt, samedi matin, devant l'église de l'Anse-Saint-Jean. 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
2: Investissements de 550 000 $ ont été réalisés afin d'augmenter la capacité de production, même en hiver. On fait le point là-dessus avec le propriétaire de la pépinière Borealis, Mathieu Ouellet. Bonjour.
3: Salut, ça va?
2: Oui, je vais bien. Vous-même.
3: Yes.
2: Un demi-million de dollars d'investissement, c'est pas rien quand même. Qu'est-ce qui vous a poussé à investir une telle somme dans vos installations?
3: Bien, depuis le début de la pépinière, dans le fond, depuis 13 ans, on est toujours en expansion, je te dirais, à environ 2 ou 3 ans. Là, pour les gens qui nous suivent, là, on a construit des bâtiments pratiquement aux 2-3 ans pour agrandir soit notre centre jardin, soit nos installations pour la réception de marchandises, soit pour l'efficacité du centre jardin et tout. Mais on avait déjà fait des investissements à l'époque aussi pour augmenter les serres. Mais tu sais, on s'est aperçu qu'avec l'expansion, on avait vraiment des problèmes d'efficacité au niveau de la production. Donc, machines d'empotage, des endroits là, pour faire de la production. Donc, on a décidé de faire un complexe l'automne passé. Je l'appelle le complexe, mais c'est parce que c'est une serre qui est connectée après un bâtiment, là, simplement. Et donc, pour augmenter ses surfaces de production, on a vraiment tout pensé à l'extérieur pour augmenter nos parcelles de production d'arbustes, parce que nous autres, on est un producteur autant de vivaces, d'annuels, arbres, arbustes, petits fruits, plantes pour le potager, tout ça. Fait qu'on a augmenté les parcelles à l'extérieur avec des gicleurs, avec des en excavant le terrain pour pouvoir vraiment faire des parcelles pour augmenter notre production.
2: Et si vous devez augmenter votre superficie, votre production, c'est parce que c'est pour répondre à la demande qui est croissante, de toute évidence.
3: Oui, exactement. Ben, nous, on vend autant au centre jardin, donc en fonds publics directement, ou via des gros, on va en dire, paysagistes, la ville, bon, des gens qui achètent en plus grande quantité. Donc, c'est sûr que plus on a le stock, plus on peut faire ces ventes-là, plus on peut poigner des contrats ou plus on peut aussi répondre aux besoins de la clientèle sur certaines variétés qui ont besoin. Donc, notre objectif à la pépinière, c'est quand même assez rendu gros. Donc, le but, c'est d'avoir les variétés quand les gens veulent une pivoine de collection ou ils veulent un arbuste ou un magnolia qu'ils recherchent, ben, que ce soit à la pépinière qu'ils puissent le retrouver. Il n'y a pas 2 millions de centres jardins non plus, donc on veut être la place pour se trouver des plantes, là, peu importe lesquelles.
2: Est-ce que vous diriez qu'il y a un engouement pour le jardinage et les aménagements paysagers?
3: Ben oui, ben c'est sûr que tu sais, on le répète souvent, là. Je sais pas quand est-ce qu'on va répéter depuis depuis la pandémie. Je sais pas quand est-ce qu'on va arrêter de dire
2: ça. De se référer à la pandémie, oui.
3: Mais depuis la pandémie, on a vraiment gagné une génération, on dit là, dans les études. Donc on a les gens qui sont à la retraite qui jardinent beaucoup, puis on a beaucoup les 25 à 35 ans qui jardinent grâce à la pandémie, qui ont découvert les bienfaits de tout ça. Je dis pas qu'entre les deux ça jardine pas là, mais on a une plus grande quantité dans ces générations là. Donc il y a vraiment un bel engouement autant pour le potager que pour dehors, même pour les plantes intérieures, parce qu'on est quand même un gros producteur de plantes intérieures aussi. Donc ça nous fait en sorte qu'on a une belle achalandage qu'on a été capable de garder et même d'expansionner depuis la pandémie.
2: Est-ce que vous vous approvisionnez ailleurs ou est-ce que vous produisez essentiellement vos plantes directement sur place?
3: On produit nos plantes directement sur place, mais comment ça marche les producteurs, les pépinières maintenant, c'est qu'il y a deux types d'entreprises de production. Vous avez les propagateurs, ceux qui vont faire les boutures ou les greffes ou les petites plantules. Puis on a les grossistes qui sont comme un peu comme moi. Donc on achète des boutures pour les faire grossir dans des plats d'un gallon, 2 gallons ou même plus gros pour les cas des arbres. Donc nous autres, on se considère entre les deux, là. Donc on est vraiment grossistes. On fait pas les boutures sur place, mais on les fait grossir à la pépinière, là, donc 1, 2, 3 ans pour arriver à un produit fini. Là.
2: Et vous produisez environ combien de plantes annuellement?
3: Ça dépend des secteurs. Donc dans le cas des plantes potagères, on va vendre environ 20 000 de plantes potagères. Dans le cas de vivaces qu'on vend à l'année, on est autour de 9 000 vivaces dans un gallon. Puis c'est sûr que là, dans les arbustes et les arbres, on en vend un petit peu moins. Donc, on vend environ 3 000 arbustes par année et 1 200 arbres par
2: Est-ce que vous êtes aussi productif en hiver qu'en été?
3: Oui, c'est vraiment le fait qu'on a

0: ajouté les plantes intérieures depuis plusieurs années. Vraiment qu'on a moussé pour pouvoir que je garde mes employés à l'année. Donc, on a décidé de faire de la production de plantes intérieures et de aussi de, d'avoir un centre jardin qui a beaucoup de plantes intérieures dedans. Donc, ça fait en sorte qu'on a un mandage est ouverte à l'année, ce qui est quand même assez rare. Il y a beaucoup de centres jardins saisonniers, même à Québec ou à Montréal, qui sont très...
1: Monsieur Waylett, je ne sais pas si vous êtes en train de bouger, mais on vous perd un peu. Là, donc,
0: OK, je suis désolé.
1: Oui. Vous employez combien de personnes?
0: Cette année, on est à 21 personnes sur place. Donc, on a augmenté environ de 3 personnes pour avec l'agrandissement qu'on a fait, là.
1: Et ces nouvelles infrastructures, là, on en parlait, investissement de 550 000 $. Les travaux sont en cours, ça va être prêt quand?
0: Non, c'est déjà fait. L'agrandissement a été fait l'automne passé. On a pu rentrer dans les serres puis produire là, ce printemps, ce qui a fait en sorte qu'on a eu une augmentation là, de près de 15% au niveau du public là, du centre jardin cette année. Donc, on voit les répercussions tout de suite de notre investissement. Là, donc, je suis vraiment content parce que c'est la première année quand même importante après un investissement de voir l'effet là, de tout ça. Là.
1: Oui, et ça fait combien d'années que vous êtes en affaires?
0: Ça fait 13 ans. C'est ma 13e saison.
1: 13e saison. Et est-ce que vous avez des projets futurs? Parce qu'on a l'impression que vous êtes en constante expansion.
0: C'est sûr que j'ai toujours des projets. Là, c'est sûr que je viens d'arriver à l'automne avec cet investissement-là. Donc là, présentement, cette année, j'ai pas d'investissement à faire. On verra l'année prochaine ou dans 2 ans où je vais me diriger. Mais on voit déjà que je suis encore en expansion pour plein de secteurs, surtout pour les vivaces, les arbustes, où ce qu'on en vend vraiment beaucoup. On veut aussi augmenter nos production l'hiver, parce qu'on produit, comme je disais tantôt, beaucoup de plantes intérieures, puis même l'hiver, on produit des plantes intérieures. Fait que c'est sûr qu'on aimerait ça, augmenter ces parcelles-là, parce qu'on a les serres de disponibles, donc on a 4 serres sur place, on en utilise rien qu'une pour faire de la production hivernale de plantes intérieures, donc on a une possibilité de pouvoir augmenter là, cette production-là plus grande. Donc, on travaille sur plein de domaines en même temps. J'aime beaucoup ça être diversifié. J'aime les plantes, mais je suis un peu partout parce que j'essaie d'avoir une entreprise à l'année qui fait vivre mes employés qui travaillent en horticulture pour de janvier à décembre. Donc, ça fait en sorte que je travaille sur plein de secteurs en même temps.
1: Ben, vous manquez pas de dynamisme et d'ambition. Mathieu Waylett, fondateur et propriétaire de la pépinière Borealis. Merci beaucoup d'avoir pris le temps de nous parler ce matin.
0: Merci à toi.
1: Au revoir.
2: Dis-moi ce qu'il te reste comme souvenir.
3: Une épouse. Un fils.
2: Et quoi d'autre?
3: La guerre qu'on a gagnée.
1: Donc, c'est un extrait de l'Odyssée et je sais, Kenza, qu'après avoir vu l'Odyssée, tu es allé te procurer le livre, en fait le poème, l'Odyssée d'Homère.
4: Oui.
1: Et je pense que tu n'es pas la seule à avoir eu cette idée.
4: Non, on peut lire ça dans le journal français Le Monde. La sortie du film L'Odyssée de Christopher Nolan a fait exploser la vente du récit d'Homère dans les librairies. Au Royaume-Uni, les ventes du livre ont explosé de 1400% dans les 4 premières semaines de juillet. C'est un engouement qui se fait ressentir aussi en France, puis je me permets de dire qu'elle doit se faire un engouement qui doit se faire ressentir ici même au Québec. Là, je fais partie de ces personnes qui sont allées se procurer une copie dès la fin du film. Les éditeurs s'en sont donc donnés à cœur joie et ont multiplié les rééditions et les nouvelles versions des périples d'Ulysse. Et la question qu'on peut se poser et qui est posée aussi dans la presse, c'est est-ce que toutes les personnes qui ont acheté le livre vont le lire?
1: Est-ce que c'est ton cas?
4: J'aimerais dire que oui.
1: Oui.
4: Mais moi, j'ai la fâcheuse habitude de commencer un livre puis le terminer plus tard.
1: OK.
4: Donc, en ce moment, je le lis. Je ne peux pas vous confirmer si je vais le finir dans les prochaines semaines. Je vais le finir. Mais j'ai juste pas de date limite pour le lire. Je pense que j'ai pas un examen là, à la fin de la semaine pour me poser.
1: Tu n'as pas une dissertation sur Homère, non?
4: Non.
1: Mais est-ce que c'est bon? Est-ce que c'est accessible?
4: Oui, moi je trouve que c'est accessible. C'est sûr que c'est c'est pas léger là, mais je trouve ça accessible quand même. Mais ça doit être plus accessible une fois que t'as vu le film.
1: Ok.
4: Je l'aurais peut-être pas lu avant le film, je dois l'admettre. Puis d'ailleurs là, pour les curieux qui aimeraient aller voir le film dans la seule salle de cinéma IMAX 70 mm au Québec, les délais sont assez élevés là. J'ai des amis qui me disaient avoir trouvé des billets seulement pour octobre.
1: Ben voyons donc.
4: Oui, pour aller vraiment le voir dans le 70 mm comme Christopher Nolan le veut. Mais ailleurs dans les salles, je ne crois pas qu'il y ait autant de délais. Mais octobre pour Montréal, dans la salle 70 mm.
1: C'est noté, 7h47.

0: Si je vous dis qu'on va parler de santé mentale avec un médecin, vous allez me dire, ben oui, c'est tout à fait normal, mais en fait, on va parler de la santé mentale des médecins. Parce que qui, en fait, s'en préoccupe, qui prend soin de la santé mentale de nos médecins? Au Québec, les chiffres font froid dans le dos, en fait. Près d'un médecin sur deux affirme vivre de la détresse psychologique liée au travail et plus de 80% disent avoir perdu toute satisfaction professionnelle. Et plus dramatique encore, des praticiens de la région ont récemment commis l'irréparable, poussé à bout par un système devenu trop lourd et une pression constante. Et pour en parler, je joins un médecin au GMF du Fjord, Dr. David Simard. Bonjour, M. Simard.
1: Bonjour.
0: On a entendu des témoignages poignants comme celui du Dr. Guillaume Langlois dans Le Quotidien, qui a perdu des collègues de manière dramatique là, au cours des derniers mois. Comme médecin dans la région, quel écho ces tragédies trouvent-elles chez vous et chez vos pairs? Comment est-ce que vous avez réagi, premièrement, à la lecture de ces témoignages?
1: Ben c'est sûr que ça vient nous chercher parce qu'on se reflète notre propre pratique un peu dans la pratique des autres. La détresse, on la voit ben au quotidien, c'est sûr, chez les médecins. J'ai pas de collègues proches là, qui a eu d'actes suicidaires ou quoi que ce soit là, mais quand même quand on voit que dans d'autres régions ça se passe comme ça, ben on essaie de se demander est-ce qu'aux alentours il y a des gens qui sont dans une telle détresse là.
0: Ouais. Point, là. On dit que 50% des médecins ressentent de la détresse. Est-ce que c'est un chiffre qui vous surprend?
1: Non, ça me surprend pas. En fait, il y a différents niveaux quand on dit de ressentir de la détresse, mais non, ça me surprend pas 50%.
0: Non, est-ce que vous-même avez déjà ressenti, sans ressentir de la détresse, avez-vous déjà senti dépassé par votre travail?
1: En fait, la sensation d'être dépassé, on l'a souvent, probablement tous, là, dans notre travail au niveau des médecins, mais j'ai quand même été chanceux depuis le début de ma pratique. Ça a jamais chiré à ce point, mais je vous dirais qu'on sent que c'est toujours fragile, que la souffrance se fait sentir. C'est important de reconnaître les signaux rapidement, puis quand on a des bons facteurs protecteurs, ben on réussit à éviter que ça aille trop loin, mais on sent que c'est fragile pour tous les médecins. Là.
0: Est-ce que c'est un sujet tabou pour un médecin, pour les professionnels de la santé mentale?
1: Ce l'est de moins en moins, ce l'est encore, mais je vous dirais que les perceptions commencent à changer par rapport à ça. On en parle davantage, on a des discussions qui sont plus ouvertes par rapport à ça. On a auprès de la FMOQ, on a un nouveau comité là, de mieux-être au travail là, qui intervient par rapport à ça. On a un gardien national de la santé du mieux-être, puis on est interpellé par ça, par des questionnaires et toutes sortes de choses. Donc, c'est davantage discuté, ouais.
0: Ouais. Et quels sont, selon vous, les principales causes de cette détresse chez les médecins?
1: Ben c'est souvent plus le système que le métier là, je dirais, parce que oui, il y a la souffrance physique associée aux longues journées puis au manque de sommeil, mais ça, il y a plein de gens qui vont le ressentir là, dans leur métier. C'est surtout une souffrance morale là, l'impression que les besoins dépassent constamment les ressources là, fait qu'on peut des fois finir notre journée, avoir l'impression d'avoir travaillé là, sans relâche, mais avoir l'impression qu'on n'a pas assez fait quand même. C'est vivre avec la difficulté aussi de d'offrir les soins qu'on jugerait le plus pertinent pour notre patient là, donc faute de temps ou de ressources. On passe nos journées à annoncer des délais de 3 à 6 mois pour une échographie d'épaule, des délais de 2 ans avant de voir un orthopédiste, des chirurgies qui viennent pas alors que le patient vient nous voir mois après mois pour dire qu'il y a encore de la douleur, mais qu'on a plus de moyens pour lui. C'est des fois pas pouvoir prendre le temps qu'on voudrait avec un patient dans notre bureau parce qu'il y en a plusieurs autres qui s'en viennent. C'est à chaque jour de devoir prioriser un patient au détriment d'un autre parce que les horaires pourraient se remplir à l'infini, mais il faut qu'on choisisse lequel qui est le plus prioritaire. Mmh. Fait que ça amène une certaine lourdeur morale au métier. Ça fait partie de du métier, on n'a pas le choix de prioriser les choses. Puis ben sinon il y a aussi la souffrance émotionnelle reliée au métier, le fait que c'est annoncer des cancers, ouais. Voir un jeune avec des idées suicidaires, c'est voir un enfant qui vit de la négligence de sa famille, c'est répondre à des patients quand on a des résultats inquiétants mais on n'a pas encore le diagnostic, fait que c'est ça vient avec une certaine lourdeur. Mais si chaque patient avait un médecin de famille, si les délais étaient plus faciles, ben évidemment qu'il y en aurait moins de souffrance.
0: Ouais, et un chiffre moi qui m'a étonné, c'est le nombre de médecins qui quittent la profession. On dit que le nombre de médecins qui quittent la profession a doublé en 2 ans. Il est passé de 250 à 500 par année. Pourtant, les médecins, je pense qu'on peut s'entendre pour dire qu'ils sont bien payés au Québec. Qu'est-ce que ça dit, ce chiffre-là, là, sur l'état d'épuisement, justement, des médecins? Parce que j'imagine que les médecins ne quittent pas pour une question d'argent, là.
1: Non, ben non, c'est que les médecins en ont trop. Puis ils quittent pas pour une question d'argent, puis ils quittent pas pour une question qu'ils aiment pas leur métier non plus. Tu sais, les médecins qui quittent, là, souvent, ils aiment profondément leur métier. C'est que sont juste dépassés par le fait de pas être capable de d'en faire suffisamment. Puis de se dire, ben, c'est un trou sans fond. Fait que tu sais, je pense que c'est plus ça. Puis ben, la limite de chacun s'établit à différents endroits. Puis je pense que ben tout le climat politique qu'il y a eu l'année dernière a été a amené la plupart de ces médecins-là à leurs limites. Donc, eux autres qui ont décidé de dire, je suis mieux d'aller ailleurs, même si j'aime encore mon métier, puis de faire complètement autre chose. Puis alors que d'autres, ben, disent, bon, ben, je suis quand même capable de trouver mon bonheur dans ces limites-là qui sont restreintes.
0: Ouais. Mais, oui, parlons-en du climat politique, parce que c'est vrai qu'il y a eu un bras de fer entre le gouvernement Legault, entre le premier ministre lui-même, et les différentes fédérations des médecins. Ça a été difficile à vivre, ça?
1: Oui, ben c'est sûr, parce que c'était comme un poids de plus qui nous disait qu'on en faisait pas assez. Fait que, tu sais, on a l'impression à chaque jour de donner tout ce qu'on a pour nos patients, pour notre métier. Puis là, c'est à se faire dire par le gouvernement, tu sais, par quelque partie notre employeur ou la même personne qui juge de notre travail que c'est pas suffisant, puis qu'il faudra en faire plus. Puis en plus, ben qu'on est trop payé pour le faire. Fait que, tu sais, alors que tu sais, l'argent, ça vient souvent bien loin dans nos préoccupations. Là, c'est vraiment on veut avoir le sentiment de que ce qu'on fait, c'est ça compte, puis qu'on le fait bien, là, alors que le climat politique de l'année dernière, c'était tout le contraire.
0: Oui. Est-ce que vous aimez encore votre profession?
1: Oui, je ferais rien d'autre au monde.
0: Et qu'est-ce qui vous plaît le plus dans ce que vous faites?
1: Ben c'est justement de voir à chaque jour des patients qui ont réussi à trouver leurs problèmes, puis améliorer leur qualité de vie. C'est des patients qui nous remercient. C'est de travailler avec des équipes qui sont tripantes. C'est d'avoir l'impression d'aider des gens. Je pense qu'on se lance tous en médecine parce qu'on veut aider les gens. Puis on a l'occasion. Ben oui, des fois on c'est difficile d'aider des gens, mais à chaque jour on a des gens qu'on aide puis qui sont vraiment reconnaissants de ça. Fait que ça c'est c'est l'essence qui nous fait fonctionner.
0: Est-ce que vous diriez, parce que bon, on parlait de la santé mentale des médecins, de la difficulté des fois d'en parler, d'aller chercher de l'aide. Est-ce que pour la jeune génération de médecins, c'est peut-être plus facile de parler de santé mentale que pour peut-être la plus vieille génération?
1: Oui, définitivement, c'est inclus dans les cursus scolaires là, de toutes les facultés de médecine. Mais ça reste quand même un milieu de performance. Ça reste quand même un milieu de comparaison entre collègues. Ça reste que la culture, oui, elle change, mais on a encore des discours de « ben là, t'as juste à passer à travers. C'est normal en médecine d'être fatigué. » D'avoir des médecins qui nous disent « ben avant, c'était bien pire. Nous autres, on faisait des 24 heures, puis on faisait de ça. » De se faire dire « ben le patient, il passe avant tout. Là, c'est bien correct d'être fatigué. » Fait que oui, mais ça change de plus en plus. Puis c'est donné dans le cursus scolaire, mais c'est pas parfait.
0: Ouais. Puis c'est un peu contre-intuitif comme vous dites là, parce que le médecin est celui ou celle qui va référer des patients à aller chercher de l'aide psychologique, mais de le faire lui-même, c'est un peu contre-intuitif en fait. Hein?
1: Oui, ben oui, c'est ça. Puis tu sais, souvent on connaît tout le monde, nos collègues là, on connaît les psychologues, on connaît les travailleurs sociaux, notre médecin de famille souvent travaille dans la clinique d'à côté. Fait que c'est embêtant. C'est pour ça que c'est important d'avoir des ressources à l'extérieur de notre réseau pour que cette barrière là tombe. Là. Fait que tu sais, on a un programme d'aide aux médecins du Québec. Il y a la fédération qui offre le comité de mieux-être. Fait que pour avoir toujours accès à quelque chose de sans conflit d'intérêt, pour pouvoir se confier, puis faut jamais rester seul. Avec des symptômes anxio-dépressifs ou avec des symptômes de détresse, faut en parler. On ne reste jamais seul avec ça.
0: Bien, c'est ce que vous avez fait ce matin, David Simard. Vous êtes, je le rappelle, médecin au GMF du Fjord. Merci beaucoup de l'avoir fait.
1: Ça fait plaisir. Bonne journée.
0: Au revoir. 7h56. Kenza, est-ce que le tennis est accessible? C'est une question soulevée dans le Journal de Québec.
2: Avec le tournoi de l'Omnium Banque Nationale, les jeunes joueurs de tennis ont peut-être envie de se lancer plus sérieusement dans le sport. Selon l'ancien directeur de l'Omnium, Eugène Lapierre, pratiquer le tennis lorsqu'on est enfant, c'est une activité qui est abordable, mais c'est plutôt à l'adolescence et à l'âge adulte que ça se gâte. Si un joueur décide de devenir joueur de haut niveau, la facture augmente rapidement. On parle par exemple des clubs de tennis qui peuvent être très chers. Le coût des programmes aussi sport-études qui peuvent coûter plusieurs milliers de dollars par année. Selon Eugène Lapierre, les parents devraient mettre de côté entre 10 000 et 20 000 dollars chaque année si leur enfant veut devenir un joueur professionnel. Donc, pour répondre à la question, est-ce que le tennis est accessible? clairement, le tennis professionnel ne l'est pas pour plusieurs.
0: Non, effectivement, c'est un sport qui coûte très cher. Et parlant de tennis, l'Australien Alex de Minaur a ajouté son nom à la liste des têtes de série qui ont vite rendu les armes à l'Omnium Banque Nationale à Montréal. Il s'est incliné au troisième tour hier contre le Britannique Cameron Norrie, 37e au monde. De Minaur était le joueur le mieux classé, toujours en lice, après le forfait de Félix Auger-Aliassime et la défaite d'Alexander Zverev au deuxième tour. Et seuls 18 des 32 têtes de série avaient atteint le troisième tour à Montréal. Du côté féminin, à Toronto, la favorite Arina Sabalenka ne s'est pas éternisée sur le court hier. La numéro 1 mondiale a défait sa rivale chinoise en 2-7 pour accéder au huitième de finale. Et aujourd'hui, la Québécoise Leila Annie Fernandez, tête de série numéro 30, va affronter la numéro 5, la Russe Mira Andreeva. Et toujours au tennis, Tennis Canada prévoit des investissements de 400 millions de dollars pour son projet d'expansion à Montréal. L'organisation prévoit la construction d'un nouveau stade et de nouvelles installations dans le parc Jarry. Un tel projet financé à 90 % par des fonds publics augmenterait aussi la superficie du parc. On va écouter là-dessus la mairesse de Montréal.
3: Moi, j'ai de l'ambition pour Montréal et cette ambition requiert à ce qu'on garde ces grands événements à Montréal. Puis même, pourquoi pas, ramener même les deux événements hommes-femmes à Montréal. Et pour ça, bien, ça nous prend un stade qui va permettre de faire ça. Maintenant, c'est pas un stade à tout prix. C'est pas un stade au prix où ce que les citoyens vont perdre des espaces.
0: Le déplacement du tournoi à proximité du stade olympique qui fait actuellement l'objet de rénovations majeures est aussi considéré dans le projet. Raphaël, il y a du nouveau Carrefour Racine.
4: Oui, vous l'avez peut-être remarqué, les fenêtres du bâtiment au centre-ville de Chicoutimi se sont transformées en jardin, une grande murale fleurie de 12 vitrines qui est apparue récemment. On a discuté avec l'artiste Sansas, illustratrice. Plus de détails dans quelques minutes.
0: Et on va parler aussi du Festival de la chanson de Saint-Ambroise qui a 35 ans au cours de la prochaine heure. Les informations de 8 heures dans un petit moment par cette journée chaude et humide au Saguenay-Lac-Saint-Jean.
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10: Guerre commerciale avec les États-Unis, Pierre Poilievre déplore qu'Ottawa revienne les mains vides de Washington.
11: D'un côté, M. Carney continue de faire des concessions. D'autre côté, M. Trump continue d'augmenter les tarifs sur le Canada.
10: À moins d'un mois du déclenchement des élections provinciales au Québec, le troisième lien s'invite de nouveau dans les débats.
12: Mais que de connecter via transport en commun Lévis et Québec est la bonne approche.
13: C'est pas du tout ce à quoi les gens de Québec s'attendent.
10: Et le groupe canadien Rush, de retour à Toronto après 10 ans d'absence. Bonjour, ici Marie-Michelle Bordua. Bienvenue à ce Radio-Journal. Ottawa poursuit ses efforts à Washington pour obtenir une entente d'ici le 19 août sur l'ensemble des tarifs imposés par les États-Unis. Le ministre responsable du commerce Canada-États-Unis, Dominique Leblanc, se montre optimiste après sa rencontre hier avec son homologue américain, sans fournir plus d'informations toutefois. Nous en parlons avec Félix Pilon à Ottawa. Félix, où en sont les discussions?
14: Eh bien, on en sait peu, puisqu'hier, Dominique Leblanc a été questionné par des journalistes alors qu'il sortait d'une rencontre à Washington. Il a donné très peu de détails sur les discussions qui ont eu lieu dans la capitale américaine. Il était toutefois, on le remarquait, tout sourire. On pourrait dire qu'il était optimiste, content des rencontres qu'il a eues. Mais en réalité, une des seules choses qu'il nous a dit, c'est qu'il espère signer une entente avant le 19 août. Je vous rappelle que c'est la date butoir avant l'imposition de nouveaux tarifs sur une série de produits canadiens dans moins de 2 semaines. Ça veut dire, le premier ministre Mark Carney veut d'ailleurs conclure une entente globale sur l'ensemble des tarifs imposés par l'administration américaine et non une entente à la pièce.
10: Et Félix, le chef conservateur Pierre Poilievre souhaite un changement de ton de la part du premier ministre Carney.
14: Il était de passage à Terre-Neuve et il reproche au gouvernement d'adopter une position de faiblesse et de plier face aux demandes des Américains. Mark Carney avait notamment été critiqué la semaine dernière avec l'abolition de la taxe Netflix. Plusieurs l'avaient accusé de mettre en place cette mesure pour faciliter les négociations avec les Américains. On écoute M. Poilievre.
11: M. Carney continue de faire des concessions en vant même arriver à la table de négociation. M. Carney est en train de gaspiller nos leviers de négociation.
14: Donc, le ministre du Commerce Canada-États-Unis, Dominique Leblanc, poursuit ses rencontres à Washington dans le but d'en venir à une entente d'ici le 19 août.
10: Merci, Félix.
14: Au revoir.
10: Au Québec, la campagne électorale n'est peut-être pas encore officiellement lancée, mais déjà, les partis sont bien présents sur le terrain. Colin Côté-Paulette est à Québec. Colin, la première ministre, sera dans la région de la capitale nationale ce matin pour annoncer les candidatures.
15: Oui, les candidats de trois circonscriptions seront présentés à Lac-Beauport par Christine Fréchette en matinée. On nous promet des candidatures économiques. Et c'est ce qui semble être le thème que tentera d'imposer la première ministre parce que hier, dans une déclaration écrite, elle revient encore une fois sur les tarifs douaniers américains. Elle rappelle que ces derniers menacent des emplois québécois et surtout, elle s'en prend au Parti québécois. Christine Fréchette affirme que ce n'est pas avec des référendums qu'on règle des guerres commerciales. Disons que ça donne le ton pour les prochaines semaines.
10: Et puis Colin, les attaques, elles fusent déjà là, de toutes parts entre les chefs de parti.
15: Absolument. Paul Saint-Pierre Plamondon est revenu sur le projet de troisième lien hier en rappelant que ce serait trop coûteux et surtout inutile dans la forme actuelle proposée par la CAQ à son avis. Sans trop donner de détails, le chef péquiste propose plutôt un lien entre Québec et Lévis exclusivement dédié au transport en commun. On l'écoute.
12: Si la CAQ veut faire une troisième campagne sur un lien autoroutier qui a été rejeté par la Caisse, mais tout ce qu'il y a d'études après avoir dilapidé 47 millions de dollars, je leur souhaite bonne chance avec ça. Nous allons connecter Lévis avec Québec, mais de manière intelligente.
15: Et en terminant, Marie-Michel, le Parti conservateur a présenté son slogan de campagne « Oser pour vrai ». Éric Duhem entend ainsi rappeler qu'il veut s'attaquer à la bureaucratie sans langue de bois.
10: Colin Côté-Paulette à Québec, merci.
15: Je vous en prie.
10: Sur la scène fédérale, un député conservateur quitte ses fonctions. Il s'agit de Larry Brock qui a indiqué se retirer de la vie politique pour des raisons personnelles. Il quittera son siège à la fin de l'été. Larry Brock représente la circonscription de Brantford-Brant-Sud, Six Nations, depuis 2021. Il a notamment été porte-parole de l'opposition officielle en matière de justice. La lutte contre les incendies de forêt risque de se compliquer davantage en Colombie-Britannique parce que du temps chaud et sec est attendu dans les prochains jours et ça fait craindre le pire aux autorités. Hugo Métro est avec nous. Hugo, la province en fait craint le déclenchement de nouveaux feux.
16: Oui, voilà, c'est ce que prévient le service de lutte contre les feux de forêt de Colombie-Britannique dans sa plus récente mise à jour. Aucun répit donc n'est attendu pour les prochaines heures. Plus de 100 brasiers sont toujours actifs dans la province où la fumée devrait aussi demeurer au cours des prochains jours. Environnement Canada a d'ailleurs émis plusieurs alertes sur la qualité de l'air et Vancouver figure ce matin parmi les 40 villes où l'air est le plus pollué au monde. Alors Marie-Michel, malgré cette fin de semaine qui s'annonce donc difficile, la province va pouvoir compter sur plus de 300 pompiers forestiers mexicains. Certains sont déjà arrivés, d'autres vont suivre dans les prochains jours. Ils vont notamment permettre de relever ceux qui sont mobilisés sur le terrain depuis des semaines.
10: Et Hugo, de nouveaux ordres d'évacuation ont été lancés là ces dernières heures.
16: Oui, voilà, 400 nouvelles propriétés sont maintenant visées par un ordre d'évacuation dans la vallée de l'Okanagan, où la situation là-bas continue de se détériorer. Voici un des résidents qui vient tout juste de se faire évacuer.
17: This has been the fourth evacuation from that property, which is, you know, it's unfortunate, but I guess the good news is that.
16: Il raconte que c'est déjà la quatrième fois que sa propriété est évacuée en quelques années. Une situation qu'il juge regrettable, même si les pompiers ont réussi jusqu'ici à protéger sa maison. Enfin, la bonne nouvelle, Marie-Michel, c'est que le feu qui inquiétait hier les autorités près de Vancouver dans le parc Belcarra, il est maintenant considéré comme contenu.
10: Merci Hugo.
16: Au revoir.
10: Sur la scène culturelle, le groupe Rush sera de retour à Toronto en fin de semaine après plus de 10 ans d'absence. Les membres fondateurs Geddy Lee et Alex Lifeson seront accompagnés d'une nouvelle batteuse et d'une claviériste. L'engouement autour de ce retour sur scène a fait grimper le prix des billets à plusieurs centaines de dollars. Jérémy Bélanger nous en dit davantage.
18: Après plus de 10 ans d'absence, Rush est de retour avec sa tournée 50-something. Cette tournée marque aussi l'arrivée d'une nouvelle batteuse.
19: I've never seen a new member of a classic rock band have such power over the audience.
18: L'expert de l'industrie musicale, Eric Halper, explique que l'arrivée d'Annie Connors a suscité beaucoup d'enthousiasme chez les amateurs. Selon lui, cette nouveauté a contribué à l'engouement entourant la tournée et à la hausse du prix des billets.
19: When the video started to come up with the new drummer, Annika Niles, it just went sky high.
18: Selon lui, les prix ont explosé après la diffusion des premières vidéos de la nouvelle batteuse. Annie Connors s'est jointe au groupe l'an dernier, quelques années après le décès du batteur Neil Peart en 2020. L'engouement se fait aussi sentir partout à Toronto. Du 7 au 9 août, le RushCon réunit des admirateurs du groupe venus célébrer son retour.
20: On a une relation avec le band et le management pour, je pense, 6 ou 7 années.
18: La brasserie Anderson tient elle aussi un rassemblement samedi.
20: Tout le monde est Henderson.
18: Les concerts de Rush à Toronto auront lieu le 7, 9, 11 et 13 août prochains. Ici Jérémy Bélanger, Radio-Canada, Toronto.
4: Au tennis, les têtes de série tombent les unes après les autres à l'Omnium Banque Nationale à Montréal, aux grandes dames des spectateurs et de l'organisation. En plus de ces éliminations prématurées, le tournoi a connu des débuts difficiles avec l'abandon de plusieurs joueurs canadiens, sans compter les multiples épisodes de pluie lors des premiers jours. Ismaël Sy.
21: Les grands noms de la planète tennis tombent comme des mouches cette année à l'Omnium Banque Nationale de Montréal. Après l'hécatombe de tête de série qui a eu lieu mercredi, ça a été au tour du troisième favori du tournoi, l'Australien Alex de Minaur, de plier bagage jeudi après avoir laissé filer une balle de match contre le Britannique Cameron Norrie. Le portrait du tableau est donc un peu décevant aux yeux de certains détenteurs de billets qui n'ont toujours pas digéré le retrait de Félix Auger-Aliassime.
22: Extrêmement déçu. On était venu pour voir Félix.
23: Je me dis peut-être Félix aurait peut-être dû essayer, je sais pas.
24: Moi, je viens de l'extérieur, j'étais venu les voir. T'as pris trois soirs. C'est choquant, je suis déçu. Parce que Félix, c'est le Guy Lafleur au tennis, ça là.
21: L'absence de plusieurs joueurs de l'élite et les contre-performances de d'autres s'expliquent en grande partie par un calendrier devenu trop chargé, selon la 18e tête de série, le Français Arthur Fils.
25: La tournée américaine, c'est 2 jours à Montréal, 2 jours à Cincinnati, c'est beaucoup trop long. Et puis après, il faut finir avec l'US Open. Donc c'est pour ça que malheureusement, les joueurs le sautent. C'est juste après Wimbledon, alors que c'est vraiment l'un des plus beaux tournois sur le circuit. Donc j'espère juste que l'ATP va finir par changer ça.
21: En attendant les changements, un vainqueur improbable devrait être couronné au cours des prochains jours. L'Espagnol Rafael Rodard, 19 ans, a posé sa candidature jeudi soir avec une impressionnante victoire contre l'Italien Lorenzo Musetti. Ici Ismaël Sy, Radio-Canada, Montréal.
4: Et chez les femmes à Toronto, la Québécoise Leila Fernandez affrontera cet après-midi la 5e joueuse mondiale, la Russe Mira Andreeva. Voilà, c'était le Radio-Journal. Merci d'avoir été à l'écoute. Bonne journée.
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0: Et vous allez voir que cette dernière heure sera chargée. C'est Jean-François Coulombe qui vous parle. On vous accompagne jusqu'à 9h. Je suis en compagnie de Kenza Chafik et de Raphaël Laverdière. Au cours de cette heure, on va s'entretenir avec Michel Montpetit de l'Ordre des agronomes du Québec concernant des retours possible de certains pesticides. En fait, c'est un dossier qu'on peut lire dans le quotidien ce matin. Il en sera question avec lui après le bulletin d'information de 8h30. On va aussi recevoir deux ex-gagnants du Festival de la chanson de Saint-Ambroise qui célèbre son 35e anniversaire cette année. Claudine Bourdage et Michael Girard seront avec nous dans quelques minutes. On va faire du Pilates aussi avec nos collègues. Et à la toute fin de l'émission, on va s'entretenir avec Anne Véro, une guide et comédienne qui propose des visites animées pour découvrir le centre-ville de Saint-Félicien. Tout ça jusqu'à 9h avec un bulletin d'information à 8h30 où il sera question, Raphaël, du premier ministre Mark Carney qui s'est arrêté dans des entreprises de la région hier.
1: Oui, parce que après avoir visité les installations de Rio Tinto à Arvida, il est allé dîner au restaurant chez Georges sur la rue Racine. Il faut savoir que c'est pas le seul premier ministre à être allé manger chez Georges. Justin Trudeau l'avait fait en 2017. Paul Martin et Jean Charest y sont allés ensemble en 2004. Et en après-midi, M. Carney s'est rendu sur le rang Saint-Martin, à la ferme Les Vergers Bleus des Batures, où on cultive entre autres des cambrises, et il a pu se familiariser avec plusieurs produits locaux. On est allé parler avec deux des entrepreneurs qui étaient sur sa route hier. Plus de détails tout à l'heure.
0: À 8h30, donc. Et Kenza, oui, j'ai vu ça, c'était dans la presse, je pense, oui. Hein, une prison mobile, c'est en France, une prison mobile pour faire de la sensibilisation auprès des jeunes.
2: C'est Adama Camara, un ex-détenu qui a été condamné à 8 ans de prison pour tentative de meurtre après avoir ouvert le feu sur un groupe de jeunes de son quartier. Il a pris la décision de construire une cellule de prison dans la boîte d'un petit camion cube. Son objectif, c'est de se promener dans toute la France pour sensibiliser les jeunes qui sont tentés par la délinquance et la criminalité et leur montrer que la prison, ce n'est pas une récréation. Adama Camara entend beaucoup de témoignages qui minimisent la dureté de la vie en prison. Lui, il l'a vécu. Il dit que l'enfermement, les bruits, les odeurs, c'est très frappant et violent. Et c'est en sortant de prison en 2018 qu'il s'est lancé dans la sensibilisation. Il y a des milliers de jeunes qui sont passés par la grotte mobile et l'impact serait immédiat. Après 40 minutes dans la cellule, les adolescents qui en ressortent seraient totalement chamboulés. Un texte fort intéressant dans la presse.
0: Oui, absolument. C'est comme une mauvaise pub du Club Med. Hein? 40 minutes, imaginez 40 mois.
2: Oui.
0: Donc, ça doit saisir, effectivement, et c'est le but de l'exercice. 8h13. À la météo, l'avertissement de chaleur pour le Saguenay est en vigueur jusqu'à dimanche matin, mais ce ne sera pas tellement plus frais ailleurs non plus. On prévoit pour aujourd'hui au Saguenay-Lac-Saint-Jean une alternance de soleil et de nuages avec 30% de probabilité d'averse. Maximum de 30, humidex à 36. Ce temps nuageux avec 30% de probabilité d'averse se poursuit ce soir et cette nuit avec un minimum de 17. Demain aussi, même scénario, il y a un faible risque d'orage en après-midi. Maximum de 29, humidex à 35. Et les probabilités d'averse grimpent à 60% pour la nuit de samedi et pour la journée de dimanche au Saguenay-Lac-Saint-Jean. Ce sera un peu plus frais avec des maximums de 23 à 26 degrés. À Chibougamau, généralement soleil aujourd'hui, maximum de 28, humidex à 31. Quelques nuages pour ce soir et cette nuit, minimum de 14. Alternance de soleil et de nuages avec 60% de probabilité d'averse et risque d'orage en après-midi. Demain, maximum de 26, humidex à 31. De la pluie pour la nuit de samedi à dimanche et du temps nuageux dimanche avec un maximum de 23 degrés. C'est la 35e édition du Festival de la chanson de Saint-Ambroise et au fil des ans, le festival a vu défiler sur sa scène une foule de jeunes talents qui sont devenus de grands artistes par la suite. C'est un festival, en fait, qui a marqué leur carrière. Et pour souligner ce jalon historique, on réunit ce matin deux artistes qui ont marqué les débuts du festival. Claudine Bourdage, la première gagnante de la catégorie 13-17 ans, et Michael Girard, le tout premier gagnant chez les 7 à 12 ans. Bonjour à vous deux.
3: Allô, allô.
0: Donc, on fait un saut dans le temps ce matin. On se ramène 35 ans derrière nous lors de cette toute première édition du festival à laquelle vous aviez participé. Est-ce que vous vous souvenez dans quel état d'esprit vous étiez quand vous êtes monté sur la scène du Festival de Saint-Ambroise pour la première fois? Claudine, tout d'abord.
3: Ben, je me souviens certainement parce que à l'époque, il faut savoir qu'ici dans la région, il y avait énormément de concours de chant. Donc, Michael, moi, les sœurs Riverain, Cynthia Harvey et là j'en passe, on faisait tout ce circuit-là de concours de chant. Donc, c'était pour nous une chose normale. En fait, on était toujours en train de faire des concours de chant. Donc oui, on avait. Je me souviens parfaitement de ces moments-là. Je peux pas vous dire que c'est des moments que j'adorais parce que évidemment c'est extrêmement stressant. Ouais. C'est un mélange d'émotions, je pense, qu'on vivait à ces époques-là. Michael était un petit garçon, je sais pas comment il se sentait.
0: Ouais, Michael.
4: Ben oui, c'est vrai que déjà à cette époque-là, c'est absurde, mais je faisais déjà beaucoup de spectacles puis de concours de chant, donc j'étais déjà très actif. Puis je me souviens que, en fait, ben c'est vrai, j'étais un gamin, là, j'étais un enfant, puis j'étais juste bien content. Puis moi, c'était comme mon année, là, cette année-là, ça s'est passé. La plupart des concours que je faisais, je les gagnais. Ça arrive une fois, là, genre dans une carrière ou dans une vie. Puis là, ben c'était le petit cul, je devais être cute, là, j'étais à l'apogée de ma voix de 11, 12 ans.
3: T'étais cute.
4: Avant que je commence à changer de voix, là, fait que je me suis mis à remporter des concours, puis là, ben, fait que j'étais bien excité. Puis je me souviens que dans ma tête, Claudine, c'était une femme, là, c'est une grande madame. Et pourtant, c'était une petite fille aussi, là, on était toutes jeunes, mais tu sais, la perception que t'as quand t'es un enfant, puis que tu vois une fille de 15 ans, puis toi, t'as 11 ans, mais Claudine était extraordinaire, elle m'impressionnait beaucoup, fait que c'était. Ça a été le fun. C'est là que nous, on s'est rencontrés, tu sais, pour les premières fois dans ces concours-là. Puis, ben, regarde, 35 ans plus tard, on fait encore des shows ensemble. C'est quand même assez incroyable.
0: Oui. Et est-ce que vous vous rappelez de la chanson que vous aviez interprétée pour convaincre les juges à l'époque, Claudine?
3: Ah oui, absolument. En fait, c'est une chanson qui me suit depuis toujours dans tous nos parties d'amis ou de à chaque fois que je rencontre quelqu'un qui date de ces époques-là, c'est la chanson qui revient toujours dans mon répertoire. C'est une chanson de Yves Dutheil qui s'appelle encore pour les enfants du monde entier. J'avais chanté ça à ce concours-là. Par la suite, j'avais chanté à multiples reprises là dans des émissions de télévision, des télétons. C'est vraiment une chanson qui a marqué beaucoup mon parcours musical. Ouais.
0: Michael?
4: Ben, j'avais deux chansons qui étaient quand même assez adaptées. Je les ai jamais rechantées, par exemple. Mais c'est peut-être des chansons appropriées parce que souvent, dans les concours, on a souvent vu ça. Je vais me juger les concours à travers les années où le répertoire n'est pas approprié aux jeunes. Mais moi, c'était « Nous la ferons la paix ». Donc, j'avais un beau message de paix. Puis « Tu peux pleurer, Pierrot ». Donc, c'était de Jean Lapointe, je pense, la chanson. Mais c'est quand même deux belles chansons avec des textes assez puissants. Puis, ben voilà, je pense que ça faisait du sens avec le petit être que j'étais à cette époque-là.
0: Et comment vous aviez réagi lorsqu'on avait prononcé vos noms là, comme les tout premiers vainqueurs de l'histoire du festival dans vos catégories respectives? Comment vous avez réagi, Michael? Tiens, je vais commencer avec vous.
4: Ben, je suis pas sûr que je réalisais pleinement ce que ça pourrait avoir comme impact, puis que surtout que 35 ans plus tard, on en parlerait encore, puis qu'on ferait des retrouvailles comme on a fait la semaine dernière au festival. Fait que j'étais sûrement très excité. Je me suis dit, j'étais un petit bonhomme, j'avais mon petit nœud papillon, mes petits cheveux tout bien arrangés. Puis j'étais juste bien content qu'on me choisisse. Je pense comme tout le monde, on aime ça être choisi dans
0: bien
4: vie.
0: Sûr.
4: Fait que j'étais bien flatté.
0: On préfère gagner que perdre, c'est humain. Claudine, de votre côté?
3: Tout à fait. Ben, c'est la même chose. Hein. C'est sûr que c'est toujours des super moments quand on remporte des concours comme ça. Comme je vous disais précédemment, c'est un parcours que l'on faisait. Donc, souvent, on arrivait premier, deuxième ou troisième. Et puis, on était toutes très heureux de ça. Moi, je me souviens que c'est mon dernier concours de chant parce que, comme je vous disais aussi précédemment, c'est pas une chose que j'appréciais beaucoup. Et moi, je me souviens que j'étais très heureuse et j'étais allée dans la salle et j'étais allée voir ma mère, puis je lui avais dit « Maman, si ça te va, moi, ça va être mon dernier concours de chant. J'ai gagné. J'aimerais ça arrêter sur ça. » Parce que ma mère aimait ça beaucoup plus que moi, je pense. Donc, ça a été pour moi la dernière fois là, où je suis allée en compétition sur des plateformes du genre. Mais écoutez, après ça, pour moi, ça a vraiment explosé. Là. J'ai pris la route vers Montréal. Là. Je me suis j'ai eu un contre-disque. Cette année-là a été très, très marquante pour moi, je vous dirais, dans l'année qui a suivi le concours de chant. Et c'est ça. Puis moi, j'étais un petit peu plus vieille que Michael. Je n'étais pas une femme, mais je commençais à être plus vieille. Donc, à 17 ans, là, moi, je suis déménagée vers Montréal. J'ai pris des cours avec Lucille Dumont. Après ça, j'ai signé des albums. Vraiment, ça a éclaté un petit peu pour moi à cette époque-là. Là.
0: Bien, vous avez tous les deux eu de belles carrières par la suite. Ouais. Michael, on vous a vu notamment dans la comédie musicale Notre-Dame de Paris de Luc Plamondon et Richard Cochente, à La Voix aussi en 2017, dans l'équipe d'Éric Lapointe. Vous avez des albums et des projets solo. Claudine, vous êtes directrice de la programmation du Market King et des opérations pour Diffusion Saguenay depuis 2008, présidente du réseau Objectif Scène. Et j'en parle. Est-ce que le Festival de Saint-Ambroise a été un tremplin pour vos carrières respectives, Michael?
4: Absolument. Comme je te dis, j'étais un petit peu petit à cette époque-là. J'ai continué, moi, de faire des concours après, puis de me former, puis de faire des spectacles. Mais c'est sûr que ça a eu comme un effet d'élan puis positif, parce que ça m'a encouragé à poursuivre dans ce que je voulais faire déjà dans la vie. Moi, c'était clair depuis que j'étais petit, plus petit encore que ça, que je voulais chanter. Fait que ça, ces genres de petites victoires-là, à chaque fois, ça me confirmait dans mon choix de carrière. Ouais. Puis, j'ai jamais pris un autre chemin que celui-là. Donc, ça m'a encouragé vraiment à poursuivre dans les objectifs que j'avais. Fait que oui, ça a eu un impact certainement positif dans ma vie puis dans ma carrière.
0: On présente souvent le festival comme une école de la scène. Ça a été le cas pour vous aussi, Claudine?
3: Mais c'était une école, non seulement ça, si je peux me permettre, c'est de faire ces concours-là pour nous dans la région, ça nous a aussi fait connaître du milieu ici. Donc, ça fait partie intégrante du fait que depuis toujours, Michael et moi, on fait partie de Québec Sim. C'est sûr que c'est des endroits où on était aussi découverts et où on prenait de l'expérience et où on rencontrait les autres personnes, les autres gens qui chantent dans la région, les producteurs et tout. Donc, tout ça fait partie de notre histoire, là, évidemment. Michael vous le disait plus tôt, mais on est, je pense que ça fait 28 ans, les deux, là, ou 27 ans, ou 28, ou 29, je me sais plus, là, qu'on est dans Québec Sim, tu sais, mais ça part quand même de là, parce que lors de ces concours-là, évidemment, on rencontre tout le monde. Tout le monde est là, et puis c'est là que les producteurs et tout ça ont découvert aussi le potentiel que nous avions, là, sur scène. Ouais. De pouvoir participer à des productions majeures du genre. Là.
0: Et de voir que le Festival de Saint-Ambroise, le Festival de la chanson de Saint-Ambroise a 35 ans aujourd'hui, qu'est-ce que ça dit sur, ben non seulement sur sa longévité, mais sur sa qualité, Claudine?
3: Ben, c'est justement, tu vois, moi j'ai été cette semaine à plusieurs reprises encore pour aller voir ça. C'est vraiment un endroit où les jeunes peuvent apprendre, où est-ce qu'ils peuvent se développer, où est-ce qu'ils peuvent se valoriser aussi, je vous dirais, parce que non, on sort pas toujours gagnant d'un concours de chant. Par contre, on vit des choses exceptionnelles. On apprend à gérer le stress, on apprend à se mouvoir sur une scène, on apprend à placer sa voix, on apprend à travailler avec les autres. Donc c'est non seulement un concours de chant, mais c'est vraiment une expérience personnelle très, très, très importante dans un développement d'un enfant pour plein de raisons, pour plein de raisons. Je voyais ça avec d'autres yeux, moi, cette semaine, justement, parce qu'on a vécu vraiment un très, très beau moment ensemble, vendredi et samedi. Pour nous, ça a été sur deux jours. Et puis, je voyais ça, puis je me disais, mon Dieu, la petite Claudine en moi a été très, très interpellée par cette expérience-là. Et je suis certaine que Michael est d'accord avec moi que faire un concours de chant, ça apporte énormément de choses pour le futur d'un enfant, pour plein de raisons.
0: Oui, Michael, oui.
4: Absolument, non, c'est vraiment génial ce que tu dis. C'est vrai que ça nous apprend énormément, c'est très formateur. Ne serait-ce que de 10, que c'est quand même pas rien monter sur une scène puis présenter devant un public, tu sais, on nous demande à l'école de faire de se présenter justement devant la classe, de faire des communications orales. C'est toutes des choses qu'on essaie d'apprendre, mais c'est pas donné à tout le monde. Donc dans un concours comme ça, on apprend énormément de choses. Puis là, ben le concours s'est raffiné avec le temps aussi. Maintenant, il y a des formateurs qui sont là, donc les jeunes qui se présentent, puis tout le monde en fait, on est des formateurs qualifiés toute la semaine qui leur donnent des cours, des rencontres, qui discutent avec eux sur le métier. Donc, c'est certain qu'ils sortent de là grandi. Puis les rencontres qu'on fait, c'est toujours exceptionnel. Tu sais, comme je te dis, on se revoit. On est encore en 35 ans plus tard parce que on s'est connus là, puis s'est passé quelque chose. Il y a une étincelle, il y a une connexion qui s'est faite. Donc, ça crée des amitiés. Puis oui, effectivement, le réseau qu'on rencontre par la suite, qu'on va continuer de fréquenter. Puis la région est tellement musicale, est tellement remplie d'artistes. Donc, on a roulé longtemps, ne serait-ce qu'au Saguenay et au Lac-Saint-Jean. Puis c'était extraordinaire de voir à quel point il y en avait de la musique au Saguenay. Puis après ça, ben tu vas aller plus loin, tu poursuis si tu as un peu plus d'ambition, tu vas essayer ailleurs, mais je veux dire, ça a été vraiment très très formateur.
0: Ben, vous en êtes deux preuves vivantes. En terminant, si vous aviez un conseil ou un mot d'encouragement là à donner aux jeunes garçons et filles de 7 à 17 ans qui vont monter sur la scène de Saint-Ambroise en fin de semaine, qu'est-ce que vous leur diriez, Claudine?
3: J'ai envie de leur dire de profiter de chaque moment parce que ça passe tellement vite tout ça. Puis j'ai aussi envie de dire que le stress, c'est formateur. T'sais, on dira tout ce qu'on voudra. Carburer, là, c'est important. Puis je pense que c'est là que ça se passe. Je vais quand même prendre un petit moment pour vous dire aussi que ce soir, il y a un souper-spectacle qui est présenté à Chanson, en fait. Et c'est Mélissa Bédard, cette année, qui est là. Et ça aussi, c'est important pour les artistes de pouvoir côtoyer des gens du milieu qui les impressionnent, qui les fait rêver. Et ça, Chanson, en fait, ils le font à chaque année, de mettre en contact des porte-paroles avec les jeunes pour aussi leur donner des trucs pour poursuivre leur carrière. Ça, c'est super important aussi. Alors, c'est ce soir que ça se passe. Et vraiment, vous pouvez aller voir comment ça se passe parce que les candidats sont toujours là. Vous allez vivre un moment que vous ne vous attendez pas parce que c'est plein d'émotions, tout ça.
0: Michael, le mot que vous diriez à un jeune garçon, là, un jeune Michael qui va monter sur scène en fin de semaine?
4: Ben, écoute, c'est la même chose que je me dis encore aujourd'hui. Je respire, amuse-toi. On ne sait pas jamais ce que ça va donner. Tu sais, je le sais que c'est très galvaudé. Là, l'important, c'est de participer, pas de gagner. Là, mais je veux dire, ça reste quand même que le moment où tu es sur scène, tu donnes ce que ça a donné. Le résultat, tu n'as pas le contrôle là-dessus. Donc, tu fais le meilleur de toi-même. Puis, d'être fier de soi, tout simplement. Juste d'être présenté là, puis de participer au concours. Et après ça, si tu gagnes, c'est la petite trait sur le Sunday. Mais sinon, si tu as envie de continuer, tu continues. Tu lâches pas. C'est juste ça.
0: Voilà, donc 35e édition du Festival de la chanson de Saint-Ambroise qui se poursuit cette fin de semaine et on parlait avec les tout premiers gagnants dans leurs catégories respectives, Claudine Bourdage et Michael Girard. Ben, merci beaucoup d'avoir participé à l'émission ce matin. C'est très apprécié.
3: Merci à vous.
0: Et on va écouter justement Mélissa Bédard, la porte-parole du Festival de la chanson de Saint-Ambroise, au Chéri.

0: Mélissa Bédard, donc, porte-parole du Festival de la chanson de Saint-Ambroise, dont on connaît les finalistes, Kenza.
1: Dans la catégorie interprète 13-17 ans, il y a Florence Gay-Larouche de Québec, de Labrec, pardon. Dans la catégorie interprète 18 ans et plus, c'est Julia Deschaines d'Alma et Camille Tremblay de Jonquière qui représenteront le Saguenay-Lac-Saint-Jean. Dans la catégorie coup de cœur interprète 7-12 ans, c'est Victoria Boucher de Jonquière et Eliakim Bouchard de Labbé qui représentent la région. La grande finale aura lieu demain à Saint-Ambroise.
0: Et on leur souhaite bonne chance. Maintenant, Raphaël, au centre-ville de Chicoutimi, la façade du Carrefour Racine a changé de visage.
2: Oui, tout à fait. Les fenêtres du bâtiment se sont transformées en une vaste murale fleurie de 12 vitrines. À mi-chemin entre la revitalisation urbaine et l'exposition à ciel ouvert, c'est une initiative qui vise à apporter un second souffle au secteur et à embellir le quotidien des commerçants de la rue. C'est ce qu'explique la créatrice de ces peintures, Sandy Sasseville, dont le nom d'artiste est Sans Sas.
3: Au lieu de laisser les vitrines complètement vides, Promotion Saguenay a eu l'idée de venir combler ce vide-là par quelque chose justement qui allait semer un peu l'été à travers la ville. On m'avait soumis les couleurs justement qui représentaient un peu le Carrefour Racine. Fait que j'ai opté pour des pavots un peu orangés. J'ai fait des fleurs jonquilles un peu jaunes. J'ai fait des petites fleurs un peu mauve bleu. Puis avec un fond blanc que j'ai fait un peu comme un panier tissé parce que je voulais que ça ait l'air vraiment d'être comme une toile.
0: Et le premier ministre canadien Mark Carney était de passage à Saguenay hier.
2: Il a débuté sa journée chez Rio Tinto où il a rencontré des travailleurs. Il a notamment été question des négociations avec les États-Unis et de l'élection partielle dans Chicoutimi-le-Fjord. Voici le compte-rendu de Gabriel Morissette.
4: Au Saguenay et ici.
5: C'est devant l'usine de démonstration Elysis en construction au complexe Arvida de Rio Tinto que Mark Carney a débuté sa visite régionale jeudi matin. Il a d'abord été question des négociations avec les États-Unis. Il s'est notamment montré encouragé par le fait que le prix de l'aluminium est augmenté chez nos voisins du Sud. Il espère toujours une entente avant le 19 août.
4: On peut discuter des changements gagnant-gagnant pour les États-Unis et le Canada. En ce qui concerne le secteur d'aluminium, l'acier, l'automobile, nous ne sommes pas intéressés dans une deal très ciblée sans des connexions d'autres secteurs.
5: Il a aussi tenu à rassurer les travailleurs du secteur forestier.
4: Chaque fois on a des discussions avec les Américains, on parle du secteur forestier. Alors, il faut faire de progrès dans le secteur forestier. Point final.
5: Mark Carney était ici dans le contexte de l'élection partielle dans Chicoutimi-le-Fjord. Il tente de faire élire l'ex-président des producteurs de lait du Québec, Daniel Gobeil. Il en a profité pour préciser que la gestion de l'offre est importante pour son gouvernement.
4: Ça, c'est un signal très clair que la fidélité du Parti libéral, du gouvernement du Canada, sur la gestion de l'offre.
5: Le premier ministre a poursuivi sa visite dans la circonscription en compagnie de son candidat. Ici Gabriel Morissette, Radio-Canada, Saguenay.
0: Et après sa visite au complexe Arvida de Rio Tinto, Mark Carney est allé dîner au restaurant chez Georges sur la rue Racine.
2: Oui, et ce n'est pas le premier ministre qui visite ce restaurant. Justin Trudeau l'avait fait en 2017. Paul Martin et Jean Charest sont allés ensemble en 2004. Le propriétaire Jean-François Abraham ne peut que se réjouir de ce genre de client.
6: Tout un événement. Les gens ont l'air très contents. Puis nous, ben, on le prend sur le côté flatteur. Là. On est considéré pour être l'endroit qui vient sur l'heure du midi pour rencontrer la population.
2: En après-midi, Mark Carney s'est rendu sur le rang Saint-Martin à la ferme Les Vergers Bleus des Battures, où on cultive entre autres des camerises. La responsable des communications de cette entreprise familiale, Mathilde Ouellette, nous dit comment tout cela est arrivé.
7: Ils nous ont contactés, semblaient intéressés par notre profil, aussi par le fait qu'on était une entreprise familiale, puis qu'on offrait des produits biologiques. Donc, nous, quand on a été contactés, on a décidé d'organiser une visite plus complète puis d'inclure des collaborateurs. Fait qu'on voyait que c'était une belle reconnaissance pour le travail qu'on fait, de produire des produits frais biologiques, puis aussi de reconnaître nos différents collaborateurs. Donc, on avait inclus Café Cambio, on avait inclus Bees Co-op, on avait même invité des employés de automne pour préparer des petits verres sans alcool et des desserts.
0: On ne sait pas quel dessert ils ont mangé.
2: Non, on ne sait pas.
0: L'histoire ne le dit pas. Le Festival international dédié aux films d'animation Anime sur le lac revient pour une deuxième édition à Saint-Félicien.
2: La diffusion des courts-métrages a commencé hier avec la projection de films en compétition au Cinéparc La Municipalité. Le cofondateur, directeur général et directeur artistique du festival, Boran Richard, espère qu'Anime sur le lac deviendra aussi connu que le Festival Regard à Saguenay.
8: Mes regards est parti tout petit, puis les gens ont fini par se l'approprier, puis c'est rendu un incontournable. C'est un cinéma pour tous. C'est d'abord du cinéma qui nous fait vivre des émotions. Et en plus, bien, on a toute la beauté, la richesse de l'art visuel. Donc, il y a plusieurs émerveillements possibles, je dirais, et c'est ce que j'aime de l'animation.
2: Le festival Anime sur le lac se poursuit jusqu'à dimanche.
0: Merci, Raphaël.
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0: Avec l'adoption récente de la loi fédérale C-30, le gouvernement canadien s'est donné le pouvoir de réautoriser des pesticides qui étaient interdits par Santé Canada au niveau

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1: D'autoriser des produits qui n'auraient pas été approuvés par Santé Canada. Donc, les deux options sont possibles.
2: Ouais, et...
1: Alors, nous...
2: Oui, allez-y.
1: Nous, ce qu'on voulait s'assurer, c'est que, bon, on a un mécanisme au Québec où 5 molécules sont sous prescription agronomique. Donc, pour qu'un producteur puisse en acheter et en appliquer, il doit avoir eu prescription d'un agronome qui a évalué la situation. Donc, on voulait s'assurer que si un produit est réintroduit ou un nouveau produit est autorisé, comme ça présente un niveau de risque plus élevé pour la santé, on veut s'assurer qu'un professionnel évalue la situation.
2: Et, sauf erreur, le Canada est déjà beaucoup moins sévère que l'Europe, par exemple, concernant les pesticides. Le Canada autorise déjà 121 pesticides qui sont interdits en Europe.
1: Effectivement, l'Europe, par contre, je connais pas tous les détails et ce à quoi vous faites référence, mais parfois, il y a des règlements qui sont plus sévères, mais vont réautoriser des produits par la suite. Donc, okay. C'est pas difficile de comparer.
2: Quel pesticide vous inquiète le plus, là, que vous voulez vraiment pas voir réautorisé?
1: Bon, un qui a été interdit, c'est le chlorpyrifos. Alors ça, c'est une des 5 molécules qui était sous prescription, qui est maintenant interdite de vente au Canada. Alors, ce sera un produit que si jamais il est réintroduit, ben, on voudrait s'assurer qu'il reste sous prescription parce que le Québec s'est doté de ce mécanisme-là pour les pesticides qui présentent un plus grand risque pour la santé, qui est prescription agronomique. Donc, on veut s'assurer que si un produit comme le chlorpyrifos est réintroduit, ben, qu'il reste sous prescription agronomique.
2: Oui, parce que si ces pesticides-là ont été interdits, c'est parce qu'ils représentent un risque pour la santé. Donc, pourquoi vouloir les réintroduire? J'imagine que les risques n'ont pas disparu.
1: Les risques n'ont pas disparu. Il faut savoir, parfois, les produits alternatifs sont moins efficaces, nécessitent plus de passage ou peut-être pour certaines cultures, l'efficacité est définitivement pas aussi bonne. Alors, effectivement, pourquoi les réintroduire? Parce qu'il y a des mesures alternatives. Par contre, je vous ferai peut-être un petit exemple. Je sais pas dans votre région si le scarabée japonais cause des problèmes aux plantes ornementales et aux framboises, par exemple. Mais l'an passé, il y a eu passablement une infestation de scarabée japonais. Et je donne cet exemple-là. Si le scarabée japonais détruise une culture au complet au Québec puis qu'on importe de l'extérieur qui vienne du Mexique ou des États-Unis, mais il pourrait avoir été traité avec ces produits-là qu'on interdit ici au Québec.
2: Qu'est-ce que vous demandez donc concrètement au gouvernement du Québec? Parce qu'on comprend que la loi C-30, c'est une loi fédérale. Est-ce que le Québec peut s'y opposer?
1: En fait, ne peut pas s'opposer à la loi, mais peut mettre des règles ou mettre des choses en place pour s'assurer de la sécurité de la façon qu'on utilise au Québec. Donc, on le dit, il y a eu d'introduire 5 molécules qui sont maintenant sous prescription agronomique. Donc, c'est permis par Santé Canada. Mais pour qu'un producteur puisse l'utiliser au Québec, ça prend une prescription agronomique. Donc, un professionnel évalue la situation, évalue toutes les mesures possibles à mettre en place plutôt que l'utilisation de ce produit-là qui présente un risque plus grand. Et évidemment, en dernier recours, si aucune autre option possible, ben oui, pourrait recommander d'utiliser le produit, mais c'est de s'assurer que l'agronome évalue avec son jugement professionnel la meilleure façon de traiter, la plus sécuritaire.
2: Et donc, en gros, c'est que même si le Canada réautorise certains pesticides ailleurs au pays, le Québec pourrait décider de ne pas emboîter le pas, c'est ça?
1: De pas emboîter le pas ou de s'assurer qu'un professionnel, un agronome, évalue la situation et en fasse la recommandation au producteur.
2: Et il y a eu, en terminant, des scientifiques de 13 universités canadiennes là, qui affirment qu'il n'y a aucun fondement scientifique à réautoriser des pesticides qui sont déjà jugés dangereux par Santé Canada. Est-ce que vous partagez ce constat?
1: Ouais, effectivement, si Santé Canada l'a interdit, c'est qu'il y avait des éléments comme par exemple le chlorpyrifos a été identifié comme possiblement causant des problèmes au système neurologique des enfants. Donc effectivement, j'ai été interdit maintenant au Canada, c'est qu'il y avait des raisons qui ont été à l'arrière de tout ça.
2: Comment vous expliquez que Ottawa veuille en réintroduire?
1: Je vais vous donner l'exemple. Si une culture était complètement ravagée par un insecte une année, alors on serait obligé d'en importer d'ailleurs et il y a de fortes chances qu'aux États-Unis ou au Mexique, par exemple, où vient cette production-là, ait été traitée avec ce produit-là. Donc oui, on se donne des règles plus sévères au Québec et c'est correct parce qu'on veut protéger la santé, mais quand on importe des produits, il y a de fortes chances que le produit ait été traité avec un insecticide qu'on interdit ici au Québec, par exemple.
2: Michel Montpetit, vous êtes le président de l'Ordre des agronomes du Québec. Merci d'avoir fait le point là-dessus avec nous ce matin.

0: Merci, ça m'a fait plaisir, M. Coulombe.
1: Au revoir.
2: Excellent. Ici, on va y aller avec la jambe gauche. Le talon gauche est sur la barre d'appui. La jambe droite est en tablette. On peut venir pointer le pied. Excellent. On inspire sur place. Et à l'expire, on ouvre le chariot pour 8 répétitions. Inspire, reviens.
1: Bon, on en parlait en début d'émission, Kenza. En fait, tu, vous, parce que Laura Jessica et Raphaël se sont joints à toi. Donc, vous avez, vous êtes allé dans un studio de Pilates là, pour mieux comprendre ce sport.
3: Ouais, depuis plusieurs mois, je vois passer sur mes réseaux sociaux le Pilates sur Reformer. Ça, c'est une méthode d'entraînement qui facilite le mouvement. Tous les mouvements se font sur une machine qui ressemble à un lit et qui se déplace à l'aide de ressorts. Pendant l'entraînement, on peut utiliser des objets comme des poids, des ballons, des élastiques. Bref, c'est une technique qui fait vraiment fureur sur TikTok et c'est une tendance qui se propage assez rapidement au Québec. Dans les derniers mois, il y a plusieurs studios qui offrent ce service-là, qui ont ouvert leurs portes dans la province. Et depuis le printemps, on trouve un studio du genre ici, dans la région. C'est le studio Dolce à Chicoutimi. Et je voulais comprendre pourquoi c'était aussi populaire. Donc, mercredi, avec Laura, Jessica et Raphaël, je me suis rendue au studio pour essayer cette forme de pilates, mais aussi pour rencontrer la propriétaire Alexandra Girard. Je lui ai demandé le rôle des réseaux sociaux sur la popularité du pilates sur Reformer à son studio. On l'écoute.
4: Les gens sont venus effectivement parce qu'ils l'ont vu par les réseaux, mais ce qu'on voit sur les réseaux, ce n'est pas ce que le Pilates est réellement. Fait que pourquoi que les gens reviennent, c'est parce qu'ils prennent goût. Comme je t'ai dit, on est dans un air où c'est trendy de prendre soin de nous. Fait comme la course, les Aerox, le Pilates a comme été propulsé, mais ça fait longtemps que ça existe. Il y a une clientèle qui fait du Pilates sur Reformer depuis longtemps. Là, c'est sûr que les réseaux l'ont propulsé puis l'ont rendu trendy. Mais quand tu viens à des cours, comme tu as vu, tu fais pas la split et la sirène comme on voit sur les vidéos. C'est accessible à tous.
3: Accessible à tous, en effet. Comme je l'ai dit, je l'ai essayé avec Raphaël et Laura Jessica. Nos niveaux sont tous différents. Laura Jessica, toi, t'as plusieurs années d'entraînement derrière la cravate en pilates sur sol, si je me trompe pas.
5: Exactement, depuis 2019.
3: Puis Raphaël avait jamais fait de pilates avant.
6: Jamais, jamais.
3: Mais t'avais déjà fait du yoga, donc t'avais certains mouvements.
6: Oui, il y avait des choses qui se ressemblaient un peu.
3: Puis moi, ça fait environ un an que je fais des entraînements du genre, mais sur tapis à la maison. Je suis vraiment pas une professionnelle. Mais ce qu'on avait en commun, c'est qu'on n'avait jamais fait de pilates sur la machine Reformer. C'était une première pour nous cette semaine. Je vais vous laisser vous exprimer un peu, voir sur votre expérience comment ça s'est passé.
6: Mais moi, j'ai vraiment trouvé ça le fun. Puis il y a quelque chose de très, très ludique à se déplacer sur le chariot, à pousser avec les pieds, avec les bras, puis se déplacer horizontalement comme ça. Donc moi, il y avait vraiment un côté là, joyeux de faire les mouvements avec cette machine-là. Ça devenait vraiment comme presque un jeu, mais en même temps, on est dans la technique, on est dans le contrôle du mouvement, la maîtrise, puis on n'est pas dans l'explosivité du mouvement non plus. Donc ça, j'ai trouvé ça vraiment accessible justement à tous les niveaux. Puis il y a toutes sortes de variations qu'on peut faire pour y aller de notre confort avec, avec la résistance qu'on peut choisir. Donc moi, ça a été vraiment une expérience très ludique et positive.
5: Et pourtant, la machine, quand on la regarde, les gens peuvent aller voir là, sur Google une machine Reformer, on dirait une machine de torture.
3: Elle peut faire peur,
5: avec des élastiques et tout ça. Mais finalement, c'est très accessible. Et tu sais, je dois dire, moi, j'ai commencé, comme je vous disais, en 2019 à faire du pilates au sol. Je trouve que c'est une belle façon d'équilibrer au niveau mental et physique quand on fait du multisport. Ça permet d'aller beaucoup plus loin aussi, même dans nos autres sports. Et j'avais quelques appréhensions en voyant cette fameuse machine. Je me disais, mais ça va être beaucoup plus difficile. Et finalement, non. Et je dois même dire que j'aurais aimé apprendre à faire du pilates avec cette machine parce qu'on dirait que ça rend les mouvements un peu plus concrets.
6: Plus fluide.
5: Parce que normalement,
6: aussi,
5: on est un peu dans le vide. On essaye de faire des choses sans trop, sans avoir de référence. Mais là, ça ajoute une référence et un objectif un peu plus précis. Donc, j'ai bien aimé cette expérience.
3: Puis c'est ce qu'on a apprécié, en fait, c'est à quel point la machine Reformer facilite les mouvements. Puis ça fait, comme on l'a dit, c'est que ça devient très accessible. Puis Alexandra Girard me disait qu'elle reçoit des clients de tout âge. Là, il y a des hommes, mais surtout des femmes qui ont eu la piqûre de l'entraînement. Elle disait qu'elle a même eu une cliente de 70 ans là, qui vient s'entraîner régulièrement. Et selon la propriétaire, c'est surtout en raison de l'accessibilité de ce sport et des bienfaits que ça entraîne que les clients reviennent jour après jour.
4: C'est sûr que c'est plus facile parce que tu as un professeur qui t'explique la machine. La machine vient vraiment simplifier les exercices et les mouvements.
3: Ça s'adresse à qui, le Pilates?
4: Tout le monde. C'est ce qui est le fun, c'est que c'est très inclusif. Autant que tu peux pas faire de sport du tout, être un athlète, tu vas trouver ton niveau, ton prof, puis tu vas trouver, c'est certain, ton cours préféré. C'est souvent des madames, on en a jusqu'à 70. Fait que c'est vraiment cool, ils sont très en forme. Puis ça l'aide vraiment, vu qu'on travaille la respiration, la souplesse des muscles stabilisateurs, les gens qui travaillent sur une chaise toute la journée ou qui travaillent debout ou qui conduisent toute la journée, si t'as un peu mal dans le dos, il y en a qui ont des hernies, peu importe, mais les gens nous disent vraiment qu'ils dorment mieux, qu'ils bougent mieux, parce que le Pilates, dans le fond, ça t'apprend à bouger mieux.
3: Donc, Jean-François, tu aurais pu venir essayer sans problème, puisque ça s'adresse à tout le monde.
5: On peut se reprendre.
6: Ben oui, c'est ça. On y retourne demain.
1: Ben, vous y retournerez, mais ça fait quelques mois que le studio est ouvert. Kenza, est-ce que les affaires vont bien?
3: Très bien, je dirais. Le studio Dolce compte maintenant 900 clients et Alexandra Girard s'attend à davantage de membres dans les prochains mois. Il faut savoir que c'est le premier studio du genre à se concentrer uniquement sur le Pilates sur Reformer au Saguenay-Lac-Saint-Jean, mais il y a de plus en plus d'entreprises spécialisées qui offrent ce service dans la région, en plus d'autres méthodes d'entraînement. Je vous propose d'écouter la propriétaire qui nous explique ce qui l'a poussé à ouvrir ce type de studio et comment vont les affaires depuis l'ouverture il y a 4 mois environ.
4: J'ai goûté au Pilates au Mexique. Je suis tombée en amour avec le Reformer. Puis moi, je viens du Saguenay. J'étais à Québec. Je venais juste de faire un 360 sur ma vie. Puis quand je suis tombée en amour avec ça, je me suis dit, je dois aller faire goûter le Saguenay parce qu'on est toujours un petit peu en retard. Et en fait, après un mois, ça a été la grande fierté parce qu'on avait 600 membres. Je m'attendais à ça. Je ne serais pas revenue en région sinon.
3: Alexandra Girard qui nous disait mercredi que ce n'est que le début pour son studio et que de nombreux projets sont à venir.
1: Allez-vous retourner?
5: Certainement.
3: Je pense bien que oui.
1: Bon, ben voilà, 3 nouvelles clients. Merci, Kenza.
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1: À défaut d'aller faire du Pilates, vous pouvez peut-être aller faire un tour à Saint-Félicien parce qu'une visite guidée est offerte aux curieux qui souhaitent en apprendre davantage sur l'histoire de Saint-Félicien. L'activité qui s'appelle « Histoire d'un soir » propose aux citoyens et aux touristes une promenade à travers Saint-Félicien, une promenade ponctuée de contes, d'anecdotes. Pour en parler, je joins une des guides comédiennes de cette visite, Anne Véraud. Bonjour.
8: Bonjour, je suis tellement contente que vous vous intéressiez à notre visite, oui.
1: Ben écoutez, avec un titre comme ça, Histoire d'un soir, c'est un très bon titre. Est-ce que ça attire la visite justement?
8: Oui, quand même. Ben ça fait plusieurs années qu'on fait cette visite-là. On a repris depuis 5 ans, mais il y a 20 ans, on faisait déjà la visite, alors... C'est vraiment... Puis elle évolue, ça dépend des compteurs aussi. Alors, c'est quelque chose qui bouge. Puis, tu sais, on parle de Saint-Félicien, oui, mais ça parle un peu de tous les villages, comment ça se construit avec les petites histoires qui sont présentes de l'époque.
1: On parle d'une visite d'environ 1 heure?
8: Oui, c'est environ 1 heure qu'on termine à l'intérieur de l'église. Alors, c'est vraiment... C'est vraiment un beau petit moment final là, pour le patrimoine bâti aussi, parce qu'on est chanceux, on a encore notre église qui est immense, parce que ça devait être une cathédrale à l'époque. Alors, puis en plus, ben, l'interprétation de l'église, ça intéresse beaucoup les voyageurs, mais aussi les gens du milieu ben connaissent pas nécessairement les architectes, comment ça s'est... comment ça s'organisait, où on prenait l'argent et tout. Alors, c'est vraiment une visite appréciée.
1: Donc, il y a autant des visiteurs, des touristes de passage que des Félicinois, Félicinoises qui y participent?
8: Oui, ben on a un peu plus de... Parce que les gens de Saint-Félicien, souvent, ils l'ont fait parce que ça fait longtemps qu'on roule la visite. C'est la première fois aussi qu'on est avec l'ATR parce que on savait jamais quand est-ce qu'on allait démarrer dans l'été et tout. Puis ça paraît beaucoup, là, on a plus de visiteurs de l'extérieur. Mais quand on a fait la petite tournée, les gens des kiosques touristiques visitent du Lac-Saint-Jean et du Saguenay. On présente nos activités et que ce soit du Lac ou du Saguenay, on a vraiment été le petit coup de cœur de l'année. Là. Fait que les gens, même du coin, il y en a qui ne connaissaient pas encore notre visite.
1: Et quel est votre rôle, vous? Vous êtes guide comédienne, quel est votre rôle?
8: Ben, en fait, on est un peu des conteurs. T'sais. C'est le fun, c'est quelque chose d'agréable à explorer pour des comédiens parce que on a un peu chacun notre façon. On est entre une réalité et un rôle, mais on n'a pas de... C'est pas comme, mettons, le village historique de Vajalbert où il va y avoir des scènes et tout. On demeure en contact avec les gens. Puis on a chacun nos histoires. Chaque conteur a un peu sa spécialité. Puis c'est possible. Mmh. On est une équipe en rotation, donc elle n'est pas toujours pareille, la visite. Non. Oui, c'est vraiment quelque chose d'agréable.
1: Et qu'est-ce que vous racontez, vous?
8: Moi, je dirais que c'est moi qui connais le plus au complet la visite. Je vais souvent ajouter des choses. Je dirais que les contes sont plus aux garçons. C'est bizarre à dire, là, mais je vais plus raconter un peu plus si les gens sont intéressés à telle histoire ou parce que j'en connais beaucoup, parce que je suis la seule qui était là il y a 20 ans. Fait que j'ai pas mon histoire personnelle, moi, là, ma petite légende, là. Mais on peut savoir à travers la visite, enfin, c'était quoi le bonhomme 7 heures, d'où ça venait. Enfin, cette histoire-là, exemple, pour avoir un exemple. Ouais. Et ça, c'est Ismaël qui la compte. Ismaël, c'est lui qui est responsable de la visite cette année avec nous.
1: Et vous étiez là il y a 20 ans. Est-ce que la visite a beaucoup changé?
8: Oui, la visite a beaucoup changé parce qu'il y a 20 ans, on avait un ami qui est accordéoniste, qui maintenant travaille à Toronto. Je pensais à ça tout à l'heure, puis toutes les autres qui étaient avec moi dans la visite travaillent en théâtre ou en art ailleurs dans le monde. Alors, ça dépend des spécialités. On avait un peu de musique, on n'allait pas à l'église, il y avait un petit peu plus de scène. Alors oui, ça évolue, les gens y reviennent, puis ils sont toujours contents de leur soirée.
1: Est-ce que c'est gratuit?
8: Ce n'est pas gratuit, c'est... Il y a une belle contribution de la ville qui de plus en plus est dynamique avec notre maire Jean-Philippe Boutin, là, qu'on est vraiment content. C'est lui d'ailleurs qui a avancé le retour de ça. Puis c'est 10 $, alors c'est pas très cher. On essaie de garder un prix vraiment populaire parce que la ville contribue pour que les gens puissent faire cette belle visite.
1: Donc, s'il y a des gens qui nous écoutent, qui sont intéressés, où est le point de rendez-vous et quel est le parcours que vous empruntez? J'imagine que ça se fait à pied.
8: Oui, ça se fait à pied, mais c'est moins d'un kilomètre ce qu'on fait à pied parce qu'après ça, dans l'église, il y a un certain temps, puis il y a un bon moment aussi qui est passé dans le Parc Sacré-Cœur. Notre point de départ est à l'entrée du Parc Sacré-Cœur. On peut se rendre directement sur place et prendre notre billet sur place ou on peut aussi réserver sur le point de vente. Il nous reste 4 soirs. Ce sont les dimanches, lundi, 9, 10 et 16, 17 août.
1: Bon, bien, c'est noté. Écoutez, donc j'invite les gens à aller faire un tour à Saint-Félicien et à profiter de cette visite guidée avec, entre autres, Anne Véro, guide comédienne de cette visite. Bien, merci beaucoup de nous avoir parlé ce matin.
8: Bien, merci. Je vous souhaite une belle journée. Au revoir.
1: Au revoir. 8h56.

0: Jean Leloup revu par Claudel. Ben, c'est presque le temps de se dire au revoir. Le temps de rappeler, Kenza, que le festival Gymkhana se poursuit à Saint-David-de-Falardeau.
1: Aujourd'hui, c'est le spectacle d'All Access Country Glam qui est présenté par les fêtes du 350e de Chicoutimi. Ça a lieu ce soir à 21h30.
0: Ben, merci, Kenza. C'est un plaisir de travailler avec toi.
1: Ben, merci à toi. Bonnes vacances.
0: Merci. Tu seras de retour la semaine prochaine à la recherche. Et Raphaël, des cas de la maladie de Lyme dans la région, oui?
2: Oui, quelques-uns ici, moins de 5 selon les données du CIUS. C'est la collègue Mélissa Gagnon qui va se pencher là-dessus aujourd'hui. Elle va notamment parler avec des experts de Santé Québec et un entomologue.
0: Merci beaucoup, Raphaël. Ça a été un plaisir aussi de travailler avec toi.
2: Plaisir partagé.
0: Merci à Daniel Girard à la technique, à Catherine Gignac à la réalisation qui part aussi pour de courtes vacances. Alors, bonnes vacances, Catherine. Laura Jessica Boudreau à la recherche. C'est Jean-François Coulombe qui lui souhaite de passer un beau reste d'été. Émilie Gagné sera là lundi. Frédéric Tremblay sera de retour mardi et moi quelque part début septembre au Téléjournal. Ciao!
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5: Bonjour, ici Raphaël Laverdière à Saguenay. Il est 9h. Voici vos informations. Le premier ministre canadien Mark Carney était de passage à Saguenay hier. Il a débuté sa journée chez Rio Tinto où il a rencontré des travailleurs. Il a notamment été question des négociations avec les États-Unis et de l'élection partielle dans Chicoutimi-le-Fjord. Voici le compte-rendu de Gabriel Morissette.
6: Au Saguenay et ici,
7: c'est devant l'usine de démonstration Elysis en construction au complexe Arvida de Rio Tinto que Mark Carney a débuté sa visite régionale jeudi matin. Il a d'abord été question des négociations avec les États-Unis. Il s'est notamment montré encouragé par le fait que le prix de l'aluminium est augmenté chez nos voisins du Sud. Il espère toujours une entente avant le 19 août.
6: On peut discuter des changements gagnant-gagnant pour les États-Unis et le Canada en ce qui concerne le secteur de l'aluminium, l'acier, l'automobile. Nous ne sommes pas intéressés dans une deal très ciblée sans des connexions d'autres secteurs.
7: Il a aussi tenu à rassurer les travailleurs du secteur forestier.
6: Chaque fois on a des discussions avec les Américains, on parle du secteur forestier. Alors, il faut faire de progrès dans le secteur forestier. Point final.
7: Mark Carney était ici dans le contexte de l'élection partielle dans Chicoutimi-le-Fjord. Il tente de faire élire l'ex-président des producteurs de lait du Québec, Daniel Gobeil. Il en a profité pour préciser que la gestion de l'offre est importante pour son gouvernement.
6: Ça, c'est une signal très clair que la fidélité du Parti libéral, du gouvernement du Canada, sur la gestion de l'offre.
7: Le premier ministre a poursuivi sa visite dans la circonscription en compagnie de son candidat. Ici Gabrielle Morissette, Radio-Canada, Saguenay.
5: La candidate bloquiste dans Chicoutimi-le-Fjord, Caroline Dubé, a présenté ses priorités hier. Sa campagne sera basée sur 4 axes, soit le coût de la vie, l'économie, l'environnement et l'identité. En point de presse, la candidate a affirmé que l'augmentation du coût de la vie est une réelle préoccupation pour les électeurs et particulièrement pour les aînés. Si elle est élue, elle s'engage à travailler pour que les montants de la pension de vieillesse soient bonifiés pour les 65 à 74 ans.
8: Parce que pour nous, c'est un non-sens de faire 2 classes d'aînés. On voit que le pouvoir d'achat des aînés est diminué. Il n'y a jamais d'indexation, il n'y a jamais d'augmentation. Si c'est bon pour les 75 ans et plus, on ne voit pas pourquoi ça serait mauvais pour les 65 ans et plus. Et on voit que c'est un enjeu qui est majeur sur le territoire, dans Chicoutimi-le-Fjord, à tous les restaurants qu'on a faits. C'est ce qu'on entend le plus.
5: La candidate était accompagnée des députés du Bloc québécois Marilyn Gill, Mario Simard et Alexis Brunel-Duceppe. Ce dernier aimerait former une équipe de 3 députés député du Bloc québécois dans la région, en compagnie de Caroline Dubé, le député de Lac-Saint-Jean, Alexis Brunel-Duceppe.
9: Et c'est sûr qu'on voudrait avoir les trois comtés de la région du Saguenay-Lac-Saint-Jean pour pouvoir bien représenter les gens à Ottawa de la région avec les mêmes propositions, les mêmes idées pour tout le monde. Et je pense que c'est ce qui a fait notre force à Mario et moi ici depuis bientôt 7 ans. Les gens savent qu'on est accessible, les gens savent qu'ils peuvent nous parler super rapidement, qu'on rencontre tout le monde sur le terrain. Et je pense que ce qu'on a fait là, et Caroline était avec nous autres au début de nos mandats, je pense que Caroline veut faire la même chose.
5: Le balisage des sentiers constitue une phase indispensable avant le coup d'envoi de l'ultra-trail du fjord du Saguenay pour garantir le bon déroulement de l'événement. Quelques 1300 sportifs sont attendus au courant de la fin de semaine dans la région du Bas-Saguenay. Voici le reportage d'Anissa Leduc.
10: Une centaine d'heures de travail acharné, c'est le temps qu'il a fallu à une dizaine de bénévoles pour baliser les 100 km de sentiers de l'ultra-trail du fjord du Saguenay. Voici le fondateur de l'événement, Raphaël Marchand.
11: Il faut qu'on dirige des coureurs sur un parcours qui mesure 135 km. Il faut quand même connaître tous les raccoins. C'est énormément d'heures de préparation. On parle d'environ 3 semaines au total. On parle d'à peu près 5000 drapeaux roses qu'on installe, à peu près 200 flèches.
10: Le balisage est une étape cruciale dans la préparation de l'ultra-trail pour garantir la sécurité des coureurs pendant la compétition.
11: Aussi, on parle de courses de longue distance, dans le fond. Fait qu'on parle aussi de beaucoup de fatigue accumulée en fin de course. Fait que des fois, après un 20-25 heures de course, là, les acuités intellectuelles sont un petit peu réduites. Là, fait qu'on veut s'assurer vraiment que les coureurs, ils se posent pas la question, ils savent exactement dans quelle direction ils s'en vont.
10: Les coureurs pourront admirer les décors du Bas-Saguenay en suivant un tracé qui alterne les sentiers forestiers, les bordures de route et la traversée de la rivière Saint-Jean.
11: On installe des cordes avant ça pour mettre des mains libres pour la sécurité des coureurs avec une surveillance à temps plein là, pendant la traversée de la rivière. Là.
10: Les premiers départs de l'ultra-trail du fjord du Saguenay seront donnés très tôt samedi matin devant l'église de Lens-Saint-Jean. Ici Anissa Leduc, Radio-Canada, à Lens-Saint-Jean.
5: L'économie canadienne a créé 75 000 emplois en juillet et le taux de chômage a diminué de 0,1 point de pourcentage pour s'établir à 6,4 %. Il s'agit du plus bas taux de chômage observé en 2 ans. Au Québec, le taux de chômage s'élève à 5,6 % en hausse de 0,2 point de pourcentage en comparaison à juin. Le nombre de travailleurs a principalement augmenté en Ontario et en Colombie-Britannique. Et finalement, l'avertissement de chaleur d'Environnement Canada est toujours en vigueur pour le secteur de la ville de Saguenay et celui de la MRC du fjord du Saguenay. Jusqu'à dimanche matin, on annonce des températures supérieures à la normale pouvant atteindre 30 degrés. C'est d'ailleurs un maximum de 30 qu'on attend à Saguenay aujourd'hui avec un humidex de 36 et un indice UV de 7 ou élevé. Pendant la nuit, on aura une température minimum de 17 degrés Celsius. Bonne journée à notre antenne. 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
12: Salut, vous écoutez Point de repère. Je m'appelle Rosemie Autonne-Témorin et je suis ravie de terminer cette semaine-ci avec vous. Aujourd'hui, dans notre série culturelle, vous pourrez déguster les recommandations de Chris Bergeron, Pascal Lévesque et Jocelyn Lebeau. En deuxième heure, on va répéter des discussions difficiles qui peuvent survenir entre amis avec Salomé Corbeau et Rachida Azdouz, du type « Mes copains veulent louer un chalet trop cher pour mon budget » ou encore « J'aime pas du tout le nouveau chum de mon meilleur ami. Que faire? » On va ensuite découvrir ce qui fait la une des journaux du Nunavut cette semaine et on va terminer l'émission en réfléchissant à l'importance des amours d'été parce qu'on est des romantiques. Je vous regarderai danser toute ma vie, Jocelyn Lebeau.
13: Vous pouvez le faire, ça va me faire plaisir.
12: Est-ce que vous dansez régulièrement? Ou...
13: Ah, la danse, c'est la vie.
12: C'est que notre thème qui vous enflamme le corps.
13: J'avoue que le thème me fait bouger particulièrement, oui, hein? Mais je suis un grand danseur.
12: Chris Bergeron, vous demeurez immobile
14: moi,
12: à chaque vendredi?
14: Comme... Non, je danse comme une mopette, moi.
12: Ça danse comment, une mopette? Ouh, OK, cette mopette-là, donc la marionnette.
14: Un petit peu comme Monster, je pense. Le Cookie Monster, je pense, en termes de mobilité. Je suis un petit peu...
15: Non, oui. Je suis pas d'accord. Je trouve que ça ressemble plus à Animal, le batteur du groupe des mopettes.
14: Oui, oh. C'est vrai, c'est plus précis, merci.
12: Pascal Lévesque, évidemment, danse latine.
15: Oui, toujours, toujours.
1: Vous savez que la semaine prochaine, on va s'intéresser à la passion salsa qui s'empare du pays. On a pensé à vous comme intervenante, mais vu qu'on vous parlait aujourd'hui et qu'on vous parlera lundi, on s'est dit, laissez-nous tranquille. Hein.
15: Mais c'est ça.
1: Sur ce, je vais vous présenter notre invité de ce cellier culturel, si vous le voulez bien. C'est Tristan Demers, évidemment bédéiste, auteur. Je suis ravie de vous recevoir aujourd'hui. Et question que notre auditoire devine ce dont on va parler. Laissez-moi faire jouer maintenant cette douce mélodie.

0: Il s'est donné beaucoup de lip-sync en studio.
1: Ah oui.
0: Tristan, vous avez publié hier un dîner avec les pierres à feu, la petite histoire d'une adaptation québécoise. J'ai adoré vous lire. J'ai appris une tonne de choses, pas seulement sur les pierres à feu, qui n'était pas un thème que je savais qu'il m'intéressait à ce point-là.
2: Ah, ben, c'est donc un défi réussi.
0: Non, ouais. Mais des fois, on se lance dans quelque chose en disant, ah, mais je comprends la pertinence d'un tel ouvrage. Et là, on se retrouve happé, finalement. En fait, pourquoi j'ai été happé? Mais c'est parce que c'est pas juste l'histoire des pierres à feu, c'est l'histoire de la culture québécoise, de son paysage médiatique, de son évolution. Bravo, très franchement.
2: Merci, merci.
0: Bon, évidemment, les pierres à feu, série de 166 épisodes que vous avez tous regardés.
2: Oui.
0: Diffusée dès 1960. Fred, Delima, Arthur, Bertha, Agathe, Boum Boum, Dino, sympathique personnage, monde préhistorique, rempli d'anachronisme, je veux commencer avec la première phrase de l'avant-propos de votre ouvrage. La clé dans le cou, le temps qui presse, une pizza pochette dans le micro-ondes, l'enfant du divorce que j'étais dans les années 1980, condamné à l'autonomie, dînait tous les jours, comme la plupart de ses chums, devant les pierres à feu.
2: Voilà.
0: Les pierres à feu, pour toute une génération, c'est un symbole chargé.
2: Oui. Ben, d'abord parce qu'il y a une
0: impression. C'est l'échec amoureux.
2: Entre autres, ou l'autonomie du petit gars, de la petite fille qui devait manger à la maison parce que oui. Et puis, à une époque où on n'avait qu'un seul référent culturel, télévisuel, qui était celui du... De toute façon, de l'autre côté, il y avait les nouvelles.
0: Exact. Après,
2: ou les démons du midi. C'est à peu près les mêmes jokes de cabaret, cela dit. Mais les pierres à feu, ça a démarré, oui, en 60 aux États-Unis, mais 11 ans plus tard, ici, sur les ondes de Radio-Canada, c'est le soir, hein, le jeudi soir, 19h.
0: Ce qui est très étonnant pour la fille de 38 ans que je suis, qui regardait les pierres à feu chaque midi, mais à TQS.
2: Oui,
0: moi, je ne savais pas que c'était Radio-Canadien à la base. Une des nombreuses choses que j'ai apprises en vous lisant. Mais avant qu'on plonge dans ces faits inusités ou méconnus peut-être, vous avez quand même mené une enquête pendant quoi? 2 ans pour comprendre pourquoi cette émission-là est devenue culte?
2: Oui, d'abord, il fallait que je me tape les 166 épisodes. J'en regardais 2 par matin avant de démarrer ma journée sur mon ordi avec un fichier Excel pour noter les référents culturels, le rapport homme-femme et puis tout ça.
0: Ça met dans quelle énergie commencer ces journées avec 2 épisodes des pierres à feu?
2: C'est rigolo, puis en même temps, ça... C'est intéressant parce qu'avec le recul, d'abord, il y a des phrases ou des choses qui ne passeraient plus maintenant, surtout pour ce qui est des 2 premières saisons.
0: C'était une série pour adultes au départ. Oui. Hein, dans les premiers épisodes, ils fument.
2: Ah oui, mais c'est-à-dire que les pubs, le commanditaire, c'est les cigarettes Winston à l'époque, aux États-Unis. Parce que ces pubs n'ont pas été reprises par Radio-Canada ici, mais qui avaient refusé la version française, venue de France. Donc, on leur avait proposé ici à la direction, au directeur des programmes, une série traduite, doublée à Paris. Et il y avait quelque chose d'audacieux. 3 ans après Les Belles-Sœurs de Michel Tremblay ou le débat sur le joual à la télévision publique ou sur sur nos scènes, était bien vivant. On en parlait, puis on se disait, ben, est-ce qu'on va commencer à parler comme des charrues? Et là, je reprends l'expression parce que ça, c'est au Parlement. Il y a eu une discussion au Salon Bleu entre le parti de l'opposition et le gouvernement de Robert Bourassa à l'époque. En fait, en commission parlementaire, à propos de l'investissement en doublage. Et puis, il y en a qui se disaient, bien, sur place, on a dit, parce que j'ai retrouvé le verbatim, même les archives nationales, et puis au Parlement, puis est-ce qu'on va vraiment investir pour parler comme des charrues à la télévision publique?
0: Donc, ça a vraiment créé un débat, Chris?
3: Je me souviens de... Donc, j'avais 5-6 ans à peu près à cette époque-là, et ma mère m'interdisait de les regarder en version québécoise parce que ça parlait mal.
0: Non.
2: Ah,
3: mais oui!
0: Mais pourquoi Radio-Canada a fait le choix de doubler une série en joual alors qu'on ne parlait pas joual à la télévision?
2: Bien, cette tendance-là avait déjà démarré avec Rue des Pignons puis Quelle famille avec Jeannette, c'est-à-dire de parler
0: contenu
2: un peu
0: original,
2: plus. Voilà,
0: oui.
2: On sortait des beaux dimanches du téléthéâtre et tout ça où on parlait un peu plus. Mais il faut le dire, à l'époque, il y a Télémétropole qui grugeait des parts de marché aussi. Alors, compétition oblige. On s'est dit, on va aller chercher des vedettes du cabaret qu'on associe au Canal 10. Ben, il y a Monique Miller qui travaillait au TDM, qui était aussi sur les scènes pour jouer des classiques. Mais on a donc greffé à Monique ses collègues Denise Proulx, Paul Berval, Claude Michaud.
0: Ouais. Qu'on a mis de l'avant dans le générique, ce qu'on ne faisait pas dans toutes les adaptations.
2: Et qu'on a fait nulle part ailleurs au niveau des pierres à feu. C'est la seule version. C'est Clément Fluet, en fait. Il faut lui donner le crédit à l'époque qui était chargé de... d'adapter beaucoup plus que de traduire.
0: Oui, parce on peut donner des exemples. Fred travaille dans la carrière Miroc, référence à la carrière Miron du quartier Saint-Michel à Montréal. Oui. On parle de Willy Lamotte, de Jean-Pierre Coilier, de Guy Lafleur. Moi, je souligne à quel point ces temps-ci, on parle du doublage québécois des Simpsons, mais bien avant les Simpsons, donc, il y avait les Pierre Raffeux.
2: Oui. Complètement. Puis en plus, il y avait un décalage que Monique Miller m'expliquait aussi, parce qu'il y a une belle entrevue, j'ai été hyper choyé de pouvoir jaser avec elle. C'est la voix de Bertha Laroche et c'est la seule survivante de la bande qui, à l'époque, travaillait. Donc, elle a pu me donner quelques potins de coulisses. Et d'abord, il faut savoir qu'ils ont été payés une seule fois. Hein. Le principe de droit de suite n'existait pas à l'époque. C'est pour ça que ça joue partout. C'est que tu n'as jamais aucun comédien à payer. Déjà en partant, c'est avantageux pour le diffuseur.
0: Et 70 versions là, dans différents pays.
2: Oui, ben ailleurs, j'imagine que les conventions collectives de d'autres...
0: On leur souhaite.
2: Oui, c'est ça. Nous, c'était l'UDA à l'époque. Mm. Mais il faut se dire que l'idée même de décider du moment où on regarderait une émission n'existait pas. À la limite, ça va repasser deux fois en reprise puis c'est réglé. Mais le principe de DVD, de cassette VHS n'était pas dans les esprits puisque ça n'existait pas. Donc, faut pas en vouloir à l'UDA non plus. C'est vraiment une question d'époque. Mais elle me racontait où je m'en allais avec ça. Excuse-moi, je suis parti.
0: On était dans les potins, Monique Miller, l'adaptation québécoise, l'audace que ça prenait.
2: Ce qu'elle me disait, c'est que la série des années 60, 11 ans plus tard, on est en 71, et on doit adapter. Le Québec est peu à la même place que les États-Unis de la fin des années 50 parce que la première saison a été conçue dès fin 58, début 59. Donc, on parle des États-Unis d'Amérique à la fin des années 50, hyper conservateur. Là.
0: Ouais. Puis nous, on est dans les... au Québec dans les années 70.
2: Années 70, émancipation. Écoutez, c'est l'époque des films de fesses.
0: Et c'est vrai.
2: Voilà. D'ailleurs, parlant de fesses, à TQS, dans les années... Oui, j'ai l'attention de tout le monde. Dans les années 80, les deux émissions les plus rentables de TQS, c'était Bleu Nuit et Les Pierres à Feu.
3: Ah oui. Oui. Le cul dans TQS, d'ailleurs, c'était...
0: C'était pour...
3: Quatre.
2: Pour Trip à quatre ou quatre saisons.
3: Ah, ben ça.
2: On ne le saura jamais.
0: J'ai appris beaucoup de choses, je l'ai dit, en vous lisant Tristan Demers, notamment le nom de jeune fille de Delima. C'est Galet. Oui. Vous, quelle féminité vous a le plus marqué en terminant au sujet des Pierres à Feu?
2: C'est qu'on s'est accroché évidemment au volet, la dynamique homme-femme qui est datée d'une autre époque. Là.
0: Vraiment.
2: Des phrases comme « Si ta femme t'énerve, achète-y une bague, ça va calmer », saison 2.
0: Je maintiens que c'est un bon conseil.
2: Oui. Oh mon Dieu. Il y a ça, mais moi, ce qui m'a surpris avec le recul, c'est l'espèce de bromance masculine, hyper assumée. C'est malgré le fait qu'on se donne des pichenottes puis qu'on s'envoie promener parce que du « Hey, le cave, il y en a en masse », il y a quelque chose qui se passe entre Fred et Arthur, une réelle complicité masculine qui est assumée. Alors, cette camaraderie-là, moi, je l'ai trouvée touchante.
0: Ah, voilà. Merci pour cette vraiment incursion dans un Québec que je ne connaissais pas. Vous avez parlé de potins, c'est vrai, mais les coulisses d'un milieu médiatique, le rapport à notre langue, le rapport au védétariat aussi, cette façon d'amener des dans une émission, puis de la mettre à notre main comme ça ne s'est pas fait ailleurs. Fascinant.
2: Oui.
0: Un dîner avec les pierres à feu, la petite histoire d'une adaptation québécoise. C'est publié aux éditions Urtubiz et c'est maintenant en librairie. Merci d'avoir
2: nous
0: voir,
2: Tristan. Un gros merci de m'avoir accueilli.
1: Pour nous écrire, pointderepere@radio-canada.ca.
0: Jocelyn Lebeau,
2: oui.
0: On commence avec votre recommandation de la semaine qui nous rappelle qu'il n'y a pas juste le festif à Baie-Saint-Paul.
4: C'est bien vrai, mon ami. Je tiens absolument à vous parler d'art visuel à l'émission cet été et un de mes événements préférés chaque année, c'est le Symposium international d'art contemporain de Baie-Saint-Paul. Est-ce que vous êtes déjà allé?
0: Non.
4: Non, personne? Pascal Lévesque non plus?
0: Alors, vous allez faire œuvre utile ce matin.
4: Ben, ça me fait plaisir, je suis là pour ça. C'est tellement formidable parce que la ville devient art visuel. Il y a des installations, il y a des performances qui s'installent là pendant un mois. On est rendu, l'air de rien, à la 44e édition de ce symposium dans Charlevoix, qui est un des plus importants et des plus anciens événements en art actuel au Canada. L'édition 2026 vient tout juste de commencer, en s'ouvrait mercredi 5 août, et ça se poursuit jusqu'au 30 août prochain. Cette année, c'est sous la direction de la commissaire invitée Anaïs Castro, qui connaît bien la région parce que sa mère vient de là. Elle a passé toute son enfance, dans un chalet à Saint-Joseph-de-la-Rive. Donc, c'est un bonheur pour elle de pouvoir œuvrer là encore cet été. Et je lui laisse vous expliquer qu'est-ce qui rend le Symposium international d'art contemporain de Baie-Saint-Paul si particulier.
5: En général, la rencontre entre le public et l'art, ça se fait souvent comme avec le produit fini. T'sais, on va dans une exposition, les œuvres sont réalisées, il y a une équipe commissariale qui a monté un design d'expo. Tout est comme un peu prévu. C'est pas du tout ce que le symposium propose. Le symposium propose d'aller à la rencontre de la création artistique, d'interagir avec les artistes, de pouvoir leur poser des questions. Mais en général, le public a pas accès à ça. Fait que c'est vraiment la dimension super intéressante du symposium, c'est de montrer le processus au lieu du produit fini.
0: Ah, c'est le fun parce que ça peut être intimidant, les arts visuels. Ben et oui. Là, ce que j'entends ne m'intimide pas du tout, c'est une invitation à aller à la rencontre des artistes.
4: Exactement, et ça se passe partout dans Baie-Saint-Paul, je vous le disais, entre autres dans l'école derrière le musée d'art contemporain. Et ils sont là pendant un mois, donc on peut retourner même les voir à plusieurs reprises si jamais on passe par le coin. Ça permet de rendre l'art visuel vraiment accessible, mais aussi de comprendre tout le travail qu'il y a derrière la création d'une œuvre. Cette année, ils ont reçu plus de 200 propositions de projet artistique et la commissaire Anaïs Castro et ses collaborateurs ont étudié tout ça. Ils ont sélectionné 11 projets de 12 artistes parce qu'il y a un collectif d'ici et d'un peu partout dans le monde.
0: OK, mon doux, c'est un travail fou.
4: C'est un travail
0: minutieux. Passer de 200 à 12?
4: Oui, mais vous allez comprendre pourquoi. C'est qu'ils font des choix, évidemment, très réfléchis. D'abord, il y a des gens qui offrent toutes sortes de formes d'art. Il y a de la performance, il y a de l'installation, il y a du dessin, il y a de la sculpture, il y a de la peinture. Mais tout le monde est uni par une thématique. Et cette année, cette thématique-là, c'est le camouflage. Et c'est particulièrement intéressant parce que c'est actuel. On va entre autres s'intéresser à l'idée de la désinformation, hein, comment on camoufle la vraie info. On va aussi s'intéresser au fait qu'on est toujours épié par nos cellulaires. Est-ce qu'on est capable d'être camouflé à cette heure de la technologie?
0: On n'est pas capable.
4: Mais ça peut aussi être du côté des animaux qui se camouflent pour leur sécurité dans la nature, la dimension militaire ou même la chasse, qui est une activité pratiquée dans Charlevoix. Mm-hmm. Bref, ça ratisse très, très large et ça permet de réfléchir sur le monde dans lequel on vit. Et on le fait avec des artistes qui viennent de partout. Parce qu'il y en a qui viennent de Montréal, de Québec, de Chicoutimi, mais aussi de Saskatoon, de Halifax, de la Syrie, de la République démocratique du Congo, de Bruxelles et j'en passe. Et pour vous donner une idée à quoi ça ressemble, bien, je vous ai sorti quelques exemples quand même à découvrir cet été. D'abord, Audrey Demers, Roberge et Magali Hébert-Huot vont construire un chalet de chasse en plein cœur de Baie-Saint-Paul.
0: Ah.
4: Donc, on va pouvoir aller le visiter. On peut le voir en construction. Paolo Almaro va proposer une œuvre multimédia qui s'intéresse aux algorithmes et à comment on tente de disparaître virtuellement ou à l'inverse, comment on réussit à être choisi dans toute la masse d'informations numériques. Ça ne peut pas être plus actuel.
0: Mais c'est intéressant.
4: Non, mais regardez, vous allez bien aimer la suite aussi. Morija Kitenge-Banza. Il a fait une entrevue passionnante avec Penelope McQuaid. Je vous invite à rattraper ça sur audio il y a quelques années. Il propose rien de moins que de concevoir une ambassade avec son projet, le Bureau des États. Parce que pour lui, le camouflage, il est bureaucratique. Hein? Comment on peut se perdre dans toutes ces données-là et à quel point on peut être seulement un numéro? Il y a Clara Cousineau qui n'est pas là tout le mois. Je tiens à le préciser, elle va être là à partir du 15 août pour une semaine. Mais est-ce qu'elle fait, là? C'est qu'elle déplace une cabane de pêcheurs, une cabane jaune de 3 pistoles à Montréal. Et durant le symposium, la cabane va arriver par traversier et va être camouflée dans Baie-Saint-Paul, donc il va falloir la trouver. Et ce qui attire vraiment mon attention, c'est ce projet d'un artiste métis originaire de Saskatoon qui s'appelle Jesse Fulgaire-Gagnon. Écoutez bien ça. Près de l'église de Baie-Saint-Paul, il va réaliser la fin d'une série de 1050 performances. Il fait ça 3 fois par jour, 6 fois par semaine depuis 8 mois. Il filme chacune de ses performances, puis chaque captation devient comme une perle d'une composition numérique à travers laquelle il va créer une ceinture fléchée avec 1050 petites perles vidéo qui seront projetées dans l'espace public de Baie-Saint-Paul.
0: Vous ne trouvez pas qu'il y a des gens vraiment plus intelligents que nous?
4: Moi, ça me fascine. Je suis tellement impressionné
0: par
4: eux.
0: Comme avec une vie intérieure si riche. Moi, j'entends ça, puis je me dis, mais il y a des gens brillants.
4: Mais je me dis la même chose. Il faut aller les voir et les encourager. Et pour ce faire, Rosemée, on va évidemment au symposium de Baie-Saint-Paul. Pour y aller, il suffit d'acheter un billet pour le Musée d'art contemporain de Baie-Saint-Paul, qui est la seule institution muséale dans l'Est du Québec à se consacrer entièrement à l'art contemporain. Mm-hmm. Et quand vous achetez votre billet, ça vous donne évidemment accès au symposium, mais ça vous donne aussi accès aux 3 expositions qui sont présentées dans le musée sous le titre Eau Vive et qui sont un super complément au symposium. Et ça aussi, ça va vous intéresser, je suis convaincu. Je vous les nomme rapidement, juste que vous ayez en tête ce qu'on peut voir également.
0: S'il vous plaît, Jocelyne.
4: Rivière de Perles, qui est la première exposition personnelle muséale canadienne d'Ari Bayuaji. C'est un artiste indonésien qui crée des installations immersives à partir des filets de pêche qu'il a récupérés à Bali. Mmh. Non, mais quelle belle idée quand même. Autre expo qui est présentée, Ressac, nouvelle exposition de l'artiste québécoise Evelyne Boulva, dont la pratique rappelle l'impression, mais tout est fait à la main et elle soulève des enjeux environnementaux. Et la dernière expo à voir à ce musée d'art contemporain de Baie-Saint-Paul cet été, Tram, qui présente le travail de tisserandes québécoises, elles qui ont créé des œuvres avec leur métier à tisser. Bref, vous pouvez voir tout ça et en plus de ça, c'est incroyable, mais vrai. Mais il y a tellement d'activités dans le symposium, des 5 à 7, des ateliers de création avec les artistes qui nous expliquent les techniques qu'ils utilisent, des tables rondes, des conférences, des parties. Si
0: puis
4: vous
0: en
4: aimez
0: plus,
4: faire la fête.
0: Vous êtes dans Charlevoix.
4: Ben, c'est ça, exactement. C'est un deux pour un parce que vous avez à la fois la beauté du paysage et la beauté de l'art visuel. Et ils ont ajouté une autre affaire cette année. Si jamais vous êtes vraiment déshabitué et que vous aimez participer, chaque fois que vous visitez un des lieux du symposium d'ici le 30 août, vous allez pouvoir faire étamper votre passeport du visiteur. Et parmi tous les passeports étampés au complet, on va faire tirer plein de prix, entre autres des cartes cadeaux à la boutique du musée, des cartes cadeaux au Café de Charlevoix, des forfaits pour des producteurs locaux, des memberships au musée. Bref, on essaie vraiment de nous donner envie d'aller faire un tour et de visiter cette exposition-là.
0: Ben vous me donnez le goût de le faire. J'espère que on vous donnera un passeport étampé, Jocelyne Lebeau, pour votre contribution au rayonnement du Symposium international d'art contemporain de Baie-Saint-Paul qui se déroule, je le rappelle, pardon, jusqu'au 30 août. La thématique de cette année, camouflage.
6: Que pensez-vous de ma participation à cette expérience?
7: Je n'y participerai pas.
8: Je suis au paradis du poulet, là.
9: Non, c'est toi.
10: Ce n'est pas naturel. Ce sont des additifs, parce que le poulet n'a plus de goût.
9: Oh, mais...
11: J'ai appris que l'un des ingrédients utilisés se retrouve aussi dans les capotes.
9: Non,
11: c'est beaucoup plus compliqué que ce que je pensais.
12: Les enseignes de fast-food ciblent principalement les communautés aux revenus modestes.
13: On meurt, et vous croyez que la nourriture n'a rien à voir là-dedans? Dans l'industrie du poulet...
0: Je sais pas si je vais pouvoir faire mon travail. Je suis trop perturbée par la citation sur l'ingrédient utilisé dans le poulet frit et dans les condoms. Pascal, qu'est-ce qui se passe? Je reviens à notre sujet. Vous pourrez peut-être me répondre au cours de votre chronique. Vous avez une suggestion de documentaire pour nous? Gros poulet.
14: Gros poulet. Ben oui, Big Chicken, le complot de la malbouffe. Là, moi, j'ai fait ma propre traduction, le gros poulet.
0: C'est à vous, ça.
14: Et c'est, oui, c'est un documentaire de 1h36 et c'est mené par l'humoriste britannique Mo Gilligan qui mange exclusivement du poulet frit de restauration rapide 3 fois par jour pendant 28 jours. Puis il n'est pas mort, là.
0: Mais ça évoque tout de suite Super Size Me.
4: Oui.
14: Effectivement.
0: Ce documentariste qui a décidé de ne manger que du McDo. Donc,
14: exactement.
0: On est un peu dans la même démarche?
14: On est un peu dans la même démarche. On est 20 ans plus tard, c'est-à-dire à quel point c'est encore pertinent de s'attarder à ce que la restauration rapide nous propose, mais pas que. Parce que la différence, c'est que Mo Gilligan ne va pas se contenter de mesurer les effets de la malbouffe sur son propre corps, ce qui était évidemment l'exercice de Morgan Spurlock à l'époque.
0: Mm-hmm.
14: Lui, il va... C'est son point de départ, mais c'est plus large que ça. C'est l'élevage industriel, la publicité, les aliments ultra transformés, la santé publique, l'environnement et évidemment les conditions de travail des gens qui travaillent dans les industries de transformation du poulet et les abattoirs.
0: Donc, le poulet frit, c'est le prétexte d'une vaste enquête.
14: Oui, c'est ça. Lui, là, c'est un animateur, un amateur, tu sais, invétéré et assumé de poulet frit. Il vient d'un milieu modeste de Londres. C'est un plaisir familial accessible. Donc, ça joue sur le contraste parce qu'au départ, le poulet frit est un aliment réconfortant. Ça ramène à l'enfance, à la convivialité. Mais après avoir mangé 84 repas de poulet frit, ben on voit très bien, puis on le voit sur son visage, comment... sa santé se dégrade, là. Ça laisse place à la fatigue, aux problèmes digestifs, malaise physique, détérioration de son état psychologique. Ça prétend pas être une étude médicale, mais c'est comme un laboratoire populaire, là, que son corps qui est là. Puis non seulement ça, mais c'est les effets, mais tout ce qu'il apprend aussi finit par un peu l'écœurer, finalement.
0: Ben, juste ce qu'on a entendu dans l'extrait de la bande-annonce m'a perturbée. Donc, parlez-nous du poulet qu'on mange, Pascal.
14: Ben, OK. D'abord, tu sais, on parle beaucoup d'aliments ultra transformés. Ça sert à rendre visible un phénomène qui est documenté, donc, de cette omniprésence-là d'aliments transformés dans notre alimentation au Canada. Par exemple, les aliments ultra transformés, ça représentait 45,7% de l'apport énergétique quotidien des Canadiens en 2015, selon Statistique Canada. On se penche sur ce qui se passe au Royaume-Uni et aux États-Unis parce que ce qu'il va faire, c'est qu'il va manger dans des restaurants de poulet frit à Londres, mais il va se transporter aussi du côté des États-Unis à la Nouvelle-Orléans. Mec, du poulet frit, c'est l'en est une. Je suis moi-même allée spécifiquement là pour manger le poulet frit de Dookie Chase. Il va aussi à Houston, à Chicago et dans des élevages, notamment en Arkansas puis au Delaware. On apprend une chose, c'est que le poulet qu'on mange aujourd'hui, c'est pas le même qu'on mangeait, mettons, en 1938. Là.
0: Okay.
14: Le poulet, il a grossi. Puis c'est vrai pour à peu près tous les animaux d'élevage, on a amélioré la bête à force de croisement génétique, c'est-à-dire qu'on choisit les meilleurs individus qui vont avoir des plus grosses poitrines, ce qui fait en sorte que...
0: Améliorer en fonction de la consommation de leur chair, non pas améliorer pour leur confort.
14: C'est ça, ben de la productivité. Fait que, tu sais, ça a des conséquences évidentes sur le bien-être animal parce que ça fait des poulets qui grandissent très vite, qui développent une importante masse de chair, mais les petites pattes n'ont pas suivi, le système cardiovasculaire n'a pas suivi. Mais de toute manière, dans la chaîne, c'est que, ben, ça n'a pas besoin nécessairement de suivre parce que, de toute façon, ces poulets-là sont abattus avant d'atteindre, de vivre une vie adulte de poulet qui a 4-5 ans, là, tu sais.
0: Ça doit quand même donner des images perturbantes.
14: Oui, quand même.
3: Les usines dans le documentaire,
14: oui.
3: On voit les
14: oui.
3: usines. Okay.
14: On voit les usines. Évidemment, on n'est pas invité de manière légale à rentrer dans les usines, mais on voit un groupe qui fait ça là, pour documenter en fait ce qui se produit dans les usines finalement.
0: Donc, le documentariste s'intéresse aux poulets britanniques et américains. Est-ce que nous, en tant que Canadiens et Canadiennes, on peut se dire qu'on partage la même réalité que lui?
14: Pas tout à fait, parce que, et c'est ça le danger des documentaires de Netflix, parce que ça s'attarde à des réalités qui ne concernent pas nécessairement la réalité canadienne. Puis, il faut dire que même si le débat sur la croissance rapide, génétique, puis le bien-être animal existe au Canada, on a le code de pratique pour les poulets de chair qui détermine finalement les conditions de bien-être animal dans lesquelles les poulets grandissent dans les élevages. Puis c'est quand même assez sévère. Ça ne règle pas toutes les questions. Il y a aussi le fait qu'on est soumis à la gestion de l'offre. Alors, il y a les poulets, les dindons, les dindes, les œufs et le lait qui s'est soumis à la gestion de l'offre, ce qui fait qu'on produit ce qu'on consomme. Il y a quand même une forte demande en poulet là, qui augmente dans les dernières années. Je parlais avec un agriculteur hier qui me racontait ça. Mais ça fait qu'on n'est pas nécessairement dans les mêmes conditions d'expansion et d'usine à n'en plus finir et d'élevage à n'en plus finir, comme on peut le constater dans l'État de l'Arkansas, par exemple, où c'est vraiment immense que ça c'est et on le démontre aussi au Delaware aussi que c'est très désagréable pour les voisins parce que ça sent vraiment pas bon. Alors ça sent pas bon parce que on est dans une ferme là, tu sais, je veux dire, ça sent, c'est des odeurs,
0: c'est normal,
14: que les urbains on n'est pas habitués à, mais c'est fort en ammoniaque, puis quand il y en a beaucoup c'est encore pire, et surtout si jamais l'usine est plus ou moins dans le bien-être animal, ça peut sentir encore plus fort. C'est toujours un truc que j'ai quand je vais sur une ferme. Il y a une odeur normale puis il y a une odeur anormale.
0: Sur le plan de l'histoire de l'alimentation, qui est un thème qu'on aime beaucoup à l'émission, pourquoi le poulet est devenu si populaire selon le documentaire?
14: C'est ça. Et là, on a une prolifération ici là, de poulet frit. Même chez nous, on est affecté, alors que traditionnellement, au Québec, c'est le poulet rôti qu'on mange. Alors, tu sais, Saint-Hubert, Scores, Benny, Coq Rôti, Chéticoque, Ocoq, on peut toutes les nommer, là, mais ça a toujours été des poulets rôtis. Puis là, le poulet frit s'est imposé. Même Saint-Hubert a fait du poulet frit. C'est partout. Mais c'est parce que, puis notamment, c'est la viande la plus consommée au Canada, le poulet. Mais il y a comme une espèce d'aura autour du poulet. C'est perçu comme une viande qui est moins chère, plus légère que le bœuf, plus facile à transformer. Tu sais, la friture, ça augmente l'attrait sensoriel. T'sais, c'est là où on parlait là, d'additifs, finalement, là, que qu'on retrouve même dans, pour fabriquer des condoms. Mais c'est
0: dans la friture?
14: Ben, dans la friture, il y a plein d'additifs. C'est de la friture commerciale. Puis si on est aux États-Unis, on va rajouter aussi des additifs au poulet pour qu'il goûte le poulet. Fait qu'on
3: en
14: rajoute...
3: plus de sauce, parce que c'est un véhicule à sauce. Là.
0: OK, je comprends, mais voyons donc...
3: C'est comme une toast, en fait.
0: On veut que notre poulet goûte plus le poulet, je comprends pas.
14: Ouais. Ben, parce qu'il grossit très vite. Fait qu'un poulet qui est traditionnellement dans le monde industriel ne goûtera pas la même chose qu'un poulet qui... Puis je vous invite à faire le test là, des poulets de pâturage là, qui grandissent en courant puis en mangeant des vers de terre puis en mangeant leur moulé, mais quand même, ça goûte tellement différent. Mm-hmm. On a oublié le goût de ce poulet-là. Et c'est pour ça qu'on ramène le goût en y ajoutant des additifs. Fait que c'est ça aussi qui est démontré dans le documentaire, que ça nous force à nous poser des questions. D'autres questions que ça nous force à nous poser, donc d'où vient le poulet, mais quelles sont les conditions dans lesquelles les travailleurs de ces usines se voient imposer? On parle même d'une usine où dans la chaîne de production, c'est tellement important de garder le rythme, que les personnes portent des couches.
0: Oh.
14: Et évidemment, c'est des travailleurs, souvent des travailleurs fragilisés, mm-hmm. vulnérables, étrangers. Ici aussi, hein, la main-d'œuvre, on compte beaucoup sur la main-d'œuvre venue de l'étranger pour travailler dans ces usines de transformation-là ou les abattoirs et même sur les fermes. Parce que c'est pas un métier là, que tout le monde veut pratiquer. C'est très, très difficile. Évidemment, les conditions sont encore différentes au Canada. Mm-hmm. Mais quand même, ça reste que c'est des emplois difficiles. T'sais, l'indice, c'est qu'il n'y a pas un Canadien qui veut faire ça. Là,
0: après avoir regardé le documentaire, est-ce que vous allez encore manger du poulet frit, Pascal Lévesque?
14: Oui, mais avec modération. Mais je vais aussi mieux choisir le poulet que je mange, puis je vais essayer de le faire moi-même. Ça pose vraiment la question sur ça, sur les déserts alimentaires aussi, sur l'accès à cette nourriture-là. Parce que la grosse question, c'est vraiment où ces restaurants-là de restauration rapide s'installent. C'est surtout dans les quartiers vulnérables, défavorisés, en vendant du poulet vraiment pas cher. Donc, ça devient l'aliment accessible. Et si on mange ça à tous les jours, ben c'est là où ça devient un problème pour notre santé et donc c'est là qu'on voit l'espérance de vie descendre. Voyez-vous le cercle vicieux?
0: Je vois surtout à quel point ce documentaire-là utilise une expérience un peu tape à l'œil, 28 mm-hmm. jours à manger que du poulet frit, pour encourager un discours finalement politique.
14: Oui, il faut reprendre le contrôle de notre alimentation, c'est ce que ça dit là-dedans.
0: Donc, le film documentaire Big Chicken, le complot de la malbouffe est disponible sur la plateforme Netflix. Il m'apparaît bien intéressant. Merci Pascal Lévesque. Mmh.

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0: Chris Bergeron, je ne savais pas quand embarquer. Je me disais, est-ce que je laisse toute la place aux trois accords et cœur de pirate jusqu'à la fin? Est-ce que je me lance?
1: J'ai une petite anecdote, c'est ça, sur la chanson?
0: Allez-y, Chris.
1: Avec ma copine, cette chanson, on la chante tout le temps en boucle, en dansant dans le salon et en tournant. Et même des fois, quand on s'engueule, il y en a une des deux qui fait, avec toi, c'est toujours les vacances.
0: Oh, c'est votre manière de vous réconcilier,
1: oui,
0: et de souligner la beauté de votre quotidien à la fois?
1: Toutes les semaines, au moins plusieurs fois par semaine, on chante cette chanson.
0: Vous savez, on reçoit à chaque semaine Christian Vézina et Rosemarie Charest ou Nathalie Platt pour nous apprendre à mieux aimer. Peut-être que vous pourriez être là cette semaine, Chris Bergeron, parce que ce conseil conjugal me réjouit. D'ici votre segment romantique, on est en pleine célébration de la fierté à Montréal, puis vous avez des livres à nous recommander pour l'occasion.
1: Oui, trois livres pour plomber l'ambiance, encore une fois.
0: Franchement, vous plombez pas l'ambiance, vous éveillez les consciences.
1: Ah, c'est vrai. Alors, trois livres. Non, mais il y en a deux qui sont plutôt jolis. Mais le premier dont je vais parler, lui, évidemment, il est plus difficile.
0: Mais c'est important
1: de
0: se faire bousculer des fois. Le confort,
1: allons-y.
0: Ça suffit.
1: Alors, excellent traité d'histoire de l'historienne de l'université Johns Hopkins aux États-Unis. Jill Peterson a écrit il y a quelques années une brève histoire de la transmisogynie. Ça sort au Remus Ménage, maison d'édition québécoise, la semaine prochaine. D'ailleurs, va y avoir
0: traduit en français.
1: Va y avoir une causerie le 13 août à Montréal à la librairie Zone Libre, d'ailleurs, avec Judith Lefebvre et Claire Ross. Donc, c'est un livre extrêmement intéressant. Quand on fait l'histoire de la communauté trans, malheureusement, il faut d'abord faire l'histoire de la transmisogynie, c'est-à-dire de la pression institutionnelle, politique, criminelle. Les personnes trans sont souvent à l'intersection de toutes sortes de violences. C'est quelque chose qui, selon Jill Peterson, ce mécanisme-là, c'est quelque chose qui a été fabriqué. Qui n'est pas une tradition historique millénaire.
0: Ouais.
1: C'est-à-dire qu'il y a eu des moments dans l'histoire où il y avait... Alors, évidemment, le mot trans n'existait pas, ne serait-ce qu'il y a 40 ans, 50 ans. Mais il y avait des personnes qui sortaient hors de la binarité et qui avaient des rôles dans certaines sociétés autochtones, en Inde, beaucoup. C'était pas toujours des gens qui étaient nécessairement appréciés. Il y avait aussi toutes sortes de dynamiques d'oppression. Mais ce n'était pas une caste en soi. Et en fait, c'est la colonisation, le capitalisme, l'esclavagisme américain aussi, qui a préparé le terrain à la transmisogynie, en fait. Et donc, dans le livre, on parle de trois réalités, en fait. D'une femme trans noire qui a été arrêtée à New York en 1836. Alors, c'est très intéressant parce qu'on voit son quotidien, quelqu'un qui était entre la prostitution, mais aussi dans des ateliers où elle cousait avec les femmes, qui essayait de vivre entre les deux genres, même à l'époque évidemment, mais jusque dans les années 50 aux États-Unis, c'était impossible de sortir publiquement en portant des vêtements autres que ceux de son genre. Bref, on voit cette réalité-là où l'espace possible de vie pour les personnes trans était

0: extrêmement réduit. C'était la prostitution ou rien, et essentiellement. On voit même, toujours au début du 19e siècle, l'histoire d'une femme blanche qui, elle, se disait androgyne, qui a écrit une autobiographie d'une androgyne autour de 1820 à peu près, et qui a été publiée, qui a été un certain succès de librairie, et qui racontait comment elle aimait s'habiller en femme et puis aller rencontrer les garçons dans des parcs. Il y avait des logiques de cruising qui existent aujourd'hui même dans la communauté gay. Et elle raconte aussi évidemment cette personne-là comment elle se faisait tabasser très très régulièrement. Bref, c'est hyper intéressant de voir ces réalités qui ont 150 ans et plus même, et même si on remonte encore plus en arrière, elle nous raconte la réalité d'une communauté indienne qui s'appelle les Hijra, qui sont en fait des personnes non genrées, qui était une caste à part en Inde, et donc qui avait des rôles plus ou moins religieux, plus ou moins traditionnels, plus ou moins folkloriques. Et quand la colonisation et les Britanniques se sont installés, ont essayé de consolider le pouvoir, une des choses qu'ils ont fait, c'est ils ont créé une loi qui s'appelle le Criminal Tribes Act de 1871, qui criminalise le monde des Hijra plutôt, qui interdit la danse, le port de vêtements féminins et qui autorise les policiers à les traquer dans la rue. Ce qui était intéressant, c'est que quand les Indiens ont été colonisés par les Britanniques, ce que les Britanniques ont fait, c'est qu'ils ont consolidé légalement certaines structures qui existaient déjà dans le pays. Donc les Hijra existaient, mais ce qu'ils ont fait, c'est qu'ils les ont codifiés et évidemment, après ça, les ont transformés en population marginalisés. Donc c'est une façon de diviser les populations.
1: Oui, on comprend vraiment mieux, si je saisis bien ce que vous nous dites, la répression qui est faite auprès des personnes trans au fil de l'histoire, voilà. Et la liberté auxquelles certaines ont eu droit. Une brève histoire de la transmisogynie pour une lecture anti-impérialiste de la transféminité. Ça va paraître en français le 11 août.
0: Un autre livre de poésie, cette fois-ci, de Joshua Whitehead, Full Metal Autochtoqueer. Alors, on dirait une soupe woke. J'entends Mathieu Bocoté qui roule dans sa tombe. Enfin, sa tombe, pardon.
1: Non, il réagit dans sa voiture, tout le monde.
0: C'est le genre de livre, probablement, qu'il n'aimerait pas trop, en tout cas, ne serait-ce que sur le titre. Par contre, c'est très bien écrit, alors peut-être qu'il apprécierait, je ne sais pas. Ce que j'aime beaucoup de ce livre de Joshua Whitehead, qui est un poète non-binaire autochtone, c'est, en fait, justement, on pourrait penser que c'est un truc très prêchi-prêcha. Moi, j'écris des livres, et souvent très, très woke, et à l'intérieur de ces livres-là, moi, j'ai tendance à faire la morale, à faire du nanana, je fais des manifestes, je dis la vie est dure, et je me prends un peu trop...
1: Bon, c'est tellement pas comme ça que je vous lis, mais ouais, vous avez droit à la critique que vous souhaitez avoir à votre propre sujet.
0: Ouais, mais Joshua, je trouve, arrive à parler de choses très sérieuses de manière légère. Mm. Une phrase que j'aime beaucoup, j'ai toujours accepté d'échanger mon scalp contre un lip sync. Je veux dire, c'est incroyable.
1: Wow! Et là, c'est en français parce que le recueil est paru en version française en juin dernier, à la maison d'édition Mémoire d'Encrier.
0: C'est tellement touchant.
1: Traduit par Ariane Desrochers et Shane Michael.
0: Je peux juste dire une autre phrase?
1: Bien sûr.
0: J'ai un trou en forme de Dieu dans mon cœur. Je lui dis que c'est réconfortant, même si ça me brise. Je lui dis des fois, il suffit de réaliser qu'on est blessé pour savoir aussi qu'on peut être aimé aussi. Je lui dis, tu sais, Tupac Shakur a fait pousser des roses dans du béton. Ce mélange entre la culture hip-hop, il parle de RuPaul, mais aussi de sa réalité dans les communautés cri, c'est quelque chose de très, très, très, très fort.
1: Full Metal Autochtoqueer, donc, de Joshua Whitehead.
0: Et puis le dernier, She Wasn't a Guy, ça c'est le titre français de la maison d'édition Glénat.
1: Ça c'est drôle.
0: Ils auraient pu appeler ça du coup, c'était pas un mec, mais She Wasn't a Guy. C'est un manga
1: français. OK.
0: De Sumiro Arai, c'est trop mignon, c'est tellement joliment dessiné. Et en fait, c'est l'histoire d'une jeune fille qui, Aya, qui aime le rock et qui craque pour un vendeur d'un magasin de disques qu'elle prend pour un garçon. Et puis, en réalité, elle se rend compte que c'est sa camarade de classe Mitsuki qui porte des vêtements unisexes, un masque, des lentilles au travail. Et donc, il y a un quiproquo de genre qui est le moteur de pas juste un manga, mais ça dure sur 4 ou 5 livres.
1: C'est une série.
0: C'est une série. C'est tellement chou. En plus, alors, il y a graphiquement, c'est très fort parce qu'il y a une utilisation de la couleur verte. C'est un yuri, c'est-à-dire les yuri, ce sont les romances manga. Et donc au Japon, ils appellent ça le yuri vert parce qu'il est instantanément reconnaissable. Et c'est quelque chose de très très bien. Et puis qui a gagné le prix Next Manga Award en 2023. Donc un succès critique et commercial à l'international. C'est trop trop chou. Je le recommande. Peut-être pour les ados, mais aussi pour les grands enfants comme moi.
1: She Wasn't a Guy, écrit et illustré par Sumiko Arai. Merci pour ces belles suggestions, Chris.
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1: Pour ce deuxième tour de table, on passe aux dégustations personnalisées. Jocelyn, vous avez déjà le 12 août, j'achète un livre québécois en tête. Est-ce que vous avez une suggestion pour chacune de vos collègues?
3: J'en ai pour tout le monde qui nous écoute à travers le pays.
1: Ça, je trouve que c'est facile un peu de dire, moi, je fais cadeau un cadeau à tout le monde.
3: Je veux encourager tout le monde à lire à travers le pays, c'est
0: pas
3: certain.
0: Ça le principe de l'émission.
1: Non, c'est ça. Mais c'est bien parce qu'on a l'impression que vous êtes un bon élève et là, vous nous prouvez que vous êtes capable de dissidence.
3: Je suis capable de dissidence quand même.
1: J'encourage ça.
3: Et je veux vous suggérer tout de suite le nouveau livre de Louise Penny, cette star de la littérature qui habite en Estrie, bien sûr, celle qui a créé les histoires de l'enquêteur en chef Armand Gamache. Et c'est complètement fou. Elle a vendu plus de 19 millions d'exemplaires à travers le monde jusqu'à aujourd'hui.
1: C'est plus que nous réunis, très certainement. Ouais.
3: Elle avait déjà écrit un premier roman à quatre mains avec une certaine Hillary Clinton.
1: Ouais.
3: Ah ouais, État de terreur en 2021. Et elle remet ça avec Melissa Fong, une journaliste qui vit à Toronto, qui est aussi autrice, cinéaste. Elle est connue notamment pour avoir été kidnappée et faite otage en Afghanistan en 2008. Ça l'avait menée à écrire son premier livre, Under an Afghan Sky. Mm. Elle est très, très intéressée par le droit des femmes et des enfants dans les conflits internationaux. La collaboration donc entre Louise Penny et Melissa Fong, ça donne Les derniers mandarins, un roman de 472 pages qui est d'abord paru en anglais en mai et qui est traduit en français par Paul Gagné. Ça raconte l'histoire d'une mère et de sa fille. La mère Vivienne Lee est une célèbre militante sino-américaine des droits de la personne. Elle a fui son pays après les événements de Tiananmen. Et la fille, Alice Lee, est une blogueuse culinaire. Elles n'ont pas la meilleure relation, je vous dirais, mais elles vont devoir collaborer l'une avec l'autre. Tenez-vous bien, le gouvernement des États-Unis va leur demander de les aider à résoudre une crise internationale apparemment déclenchée par la Chine, ce qui va les mener à la Maison-Blanche, à Hong Kong et à Taïwan, entre autres. Ça donne une réflexion sur l'équilibre précaire du pouvoir à travers le monde.
0: Ça se voit que c'est un roman parce que dans la vraie vie, ça serait le gouvernement qui aurait créé la crise.
1: Oui, c'est ça. moi, je suis juste en train de me dire, waouh, qu'est-ce que je fais si le gouvernement canadien m'appelle, puis comme Rosemée, t'es la seule qui peut régler cette crise,
3: vous
1: viens nous rejoindre.
3: Vous diriez
1: je pense pas, c'est beaucoup trop de pression.
3: Mais ça donne un thriller d'espionnage intelligent, passionnant, tout en explorant le lien mère-fille aussi, qui est très, très bien fait. Le premier tiers du livre est un petit peu plus lent, mais après ça, le suspense embarque pour les deux derniers tiers. C'est 47 courts chapitres et ça peut clairement être un roman à découvrir si vous cherchez une lecture pour vous accompagner durant la fin de vos vacances
1: d'été. Les derniers mandarins, donc.
3: Oui, exactement, de Louise Penny et Melissa Fong. Et en quelques secondes à peine, un livre également pour les enfants, parce que je veux les encourager à lire. Oui. Radio Rosalie, c'est écrit par Maude Neveu-Villeneuve et Maxime Rémy. C'est illustré par Xavier Cadieux aux éditions Fanfan. C'est sorti hier et ça parle de notre passion commune, c'est-à-dire la radio. La jeune Rosalie, 8 ans, fait de la radio du matin au soir et elle est vraiment sympa. Les illustrations sont hyper dynamiques et en plus, on rend hommage aux femmes qui font de la radio, notamment Mira Cri. Il y a également le personnage de Rosalie qui va à l'inauguration du parc Valérie Le Tartre. Et je trouve ça tellement beau qu'on garde en mémoire cette animatrice qui a été derrière 275 Allô, entre autres, sur ICI Première pendant des années.
1: Mythique.
3: Alors, je vous invite à lire ça avec vos enfants. Radio Rosalie chez Fanfan, ça vient de paraître.
1: Oh, merci, Jocelyn.
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1: Chris, vous voulez nous parler de Suits? Slayer. Vous pensez que ça va plaire à quel collègue en particulier?
0: À Pascal, parce que je sais que Pascal adore la salsa. Donc, je me suis dit, pourquoi ne pas lui parler de thrash metal?
1: Voilà. C'est pareil.
0: Rythmiquement, c'est pas très loin. Il y a de l'énergie dans les deux. Et parce que, en fait, l'idée m'est venue, parce que j'ai vu dans les sorties de disques que Soothsayer, groupe historique de thrash metal de la ville de Québec, sortait un album aujourd'hui même. On va écouter un extrait tout à l'heure. C'est un groupe de Beauport qui fait du thrash, mais vraiment pur jus, très, très, très, très, très rapide, avec une attitude punk. Ils ont commencé en 86 avec un titre qui s'appelait To Be a Real Terrorist, qui avait été enregistré dans une église de Lévis. Et bref, ça fait un bail maintenant qui tourne, et ils n'ont pas perdu de leur énergie. On va écouter un extrait qui s'appelle Kick Throat.

0: Jocelyn danse même là-dessus.
1: Ah, oh, surtout. Mais c'est mignon, non?
0: Ah oui, vraiment. Moi, je pourrais beaucoup m'amuser dans un spectacle de Soothsayer.
1: Non, mais ça rappelle les années 80-90. Oui. En plus, c'est mélodieux, quoi. Il y a un truc qui se passe. Par contre, alors que je faisais la recherche sur Soothsayer, je me suis rendu compte qu'il y avait un autre groupe qui s'appelait Soothsayer, qui aussi a lancé un album le mois dernier. Alors, eux, ils viennent d'Irlande, okay. De la ville de Cork. Cork comme bouchons, les bouchons qu'on met dans les oreilles quand on veut les écouter.
0: Pas parce que la musique n'est pas bonne, parce que le son est trop fort dans les shows métal pour les non-initiés.
1: Exactement. Donc, le 3 juillet, il y a un album qui s'intitule Unbinding. Eux, c'est, bon... ce qu'on appelle du doom metal. Donc, c'est un petit peu moins mélodieux de ce qu'on a entendu juste là avec le premier Soothsayer. Un petit peu plus sombre, un petit peu plus lent aussi. On sent que l'apocalypse est pour très, très bientôt. Mm. Donc, ça, encore une fois, ça remonte le moral. donc, on va écouter un petit extrait, A Vague Shimmer.

0: Mais c'est marrant.
1: Jocelyn qui se demande comment danser me fait tellement rire.
0: Ça m'a pris du temps pour trouver, mais j'ai trouvé.
2: Mais vous trouvez pas qu'on entend l'Irlande?
1: Je ne pense pas connaître assez l'Irlande pour me prononcer, finalement. Pascal, quel soothsayer vous convient davantage, puisque tout ça, c'est pour vous?
3: Ah, moi, je vais prendre celui de Beauport, parce que je trouve que ça s'écoute bien en attendant le troisième livre.
1: Alors, sachez que l'album Chapter 4 du groupe thrash metal québécois Soothsayer sort aujourd'hui même. Merci, Chris, pour cette suggestion.
4: Well, they're big, they're loud, and they are coming.
5: I happen to like
4: billions of bugs.
5: No, you don't.
4: The periodic cicada invasion is just days away.
6: We're on the brink of what entomologists are calling a cicada tsunami. 17 years in the making.
1: C'est très grave, vous l'entendez. C'est une invasion, c'est un tsunami de cigales. Ça fait plus d'une décennie que tout ça se prépare. Qu'est-ce qui se passe dans le documentaire Champ de l'Est que vous recommandez à qui, Pascal?
3: Bon, alors, c'est le mois d'août et c'est le temps des cigales. Okay. Les cigales prennent la place des chants d'oiseaux et moi, c'est mon son préféré, les cigales au Québec, au Canada, parce qu'elles chantent quand il fait chaud. Mm-hmm. Et j'avais beaucoup aimé ce documentaire qui s'appelle Champ de l'Est. Et donc, on a vu que Jocelyn travaille beaucoup.
1: C'est vrai.
3: Il pourrait incarner la fourmi, mais là, je suis moins sûre parce qu'il danse. Fait qu'il danse comme la cigale. Mm. Mais j'avais envie de lui proposer ce documentaire parce que je veux qu'il devienne un peu plus cigale. On le voit toujours courir à Radio-Canada, la broue dans le toupette.
1: Ben, il court parce qu'il est prêt à aider tout le monde.
3: C'est oui, ça, c'est...
0: Et pour me garder en forme.
1: Aussi, ouais. C'est tellement une belle personne.
0: Bon, oh, merci. Ouais.
3: Alors, je lui propose ce documentaire Champ de l'Est qui s'attarde au retour spectaculaire de la Great Eastern Brood X, qui est une cigale qui dort pendant 17 ans et qui se réveille tout le monde en même temps, ce qui fait qu'on a un tsunami de cigales à chaque 17 ans. Donc, les larves, ils vivent près des racines des arbres, vont se nourrir de leur sève. Et quand les conditions sont réunies, ben elles remontent à la surface et vivent leur explosion et se reproduisent pour revenir encore 17 ans plus tard. Et donc, c'est autour de ce phénomène-là que Mathieu Volkov et Jean-Jacques Matineau ont construit leur film. Le point de départ, c'est que ça a été créé pendant la pandémie. En fait, Mathieu Volkov voulait tourner l'éclosion des cigales sur la côte est des États-Unis, mais il a été bloqué parce qu'on ne pouvait plus traverser les frontières. Donc, il s'est trouvé un ami en Jean-Jacques Martineau pour documenter par procuration cette éclosion-là de cigales. Et le film va suivre la correspondance, finalement, entre les deux cinéastes. Et c'est à travers cet échange-là qu'on découvre un côté poétique, finalement, au retour de ces cigales. C'est comme une genre de métaphore. Deux amis artistes transmettent un projet cinématographique inachevé, comme les cigales vont se transmettre de génération en génération, cette éclosion-là. C'est pas le seul sujet du documentaire, mais ça va déterminer la structure et le rythme. Tu sais, quand la nature prend son temps. Et aussi, le besoin de reprendre contact après une longue période d'isolement. Donc, quand c'est sorti en 2024, on était dans l'année d'effervescence post-pandémie. Là, puis là, on voulait absolument sortir, puis il y avait tellement de monde dans les rues. Alors, à travers ça, on a aussi le rôle écologique des cigales qui nourrissent plein de tortues et d'oiseaux. Et c'est très, très utile. Alors, je vous recommande de ce film.
1: Champ de l'Est. Oui. C'est disponible, c'est sur une plateforme gratuitement, tenk.ca. Merci beaucoup Pascal Lévesque, Chris Bergeron et Jocelyn Lebeau. Jocelyn, je vous donne 10 secondes pour vous rappeler qu'il y a apéro public, devant public qui s'en vient.
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5: Bonjour, ici Raphaël Laverdière à Saguenay. Il est 10h, voici vos informations. Au Québec, près d'un médecin sur deux affirme vivre de la détresse psychologique au travail et bon nombre d'entre eux ressentent un épuisement professionnel. Plusieurs médecins, épuisés par la charge de travail quotidienne, décident même d'abandonner la profession. Pour le docteur David Simard, médecin au groupe de médecine familiale du Fjord, l'épuisement des médecins ne vient pas seulement de la charge de travail, mais aussi d'une souffrance morale.
11: On peut des fois finir notre journée, avoir l'impression d'avoir travaillé là, sans relâche, mais avoir l'impression qu'on n'a pas assez fait quand même, faute de temps ou de ressources. On passe nos journées à annoncer des délais de 3 à 6 mois pour une échographie d'épaule, des délais de 2 ans avant de voir un orthopédiste. C'est à chaque jour de devoir prioriser un patient au détriment d'un autre. Puis ben sinon, il y a aussi la souffrance émotionnelle reliée au métier. Là. Fait que c'est annoncer des cancers, voir un jeune avec des idées suicidaires, c'est voir un enfant qui vit de la négligence de sa famille.
5: Au centre-ville de Chicoutimi, la façade du carrefour Racine a changé de visage. Les fenêtres du bâtiment se sont transformées en une vaste murale fleurie de 12 vitrines. À mi-chemin entre la revitalisation urbaine et l'exposition à ciel ouvert, cette initiative vise à apporter un second souffle au secteur et à embellir le quotidien des commerçants de la rue. C'est ce qu'explique la créatrice de ces peintures, Sandy Sasseville.
12: Au lieu de laisser les vitrines complètement vides, Promotion Saguenay a eu l'idée de venir combler ce vide-là par quelque chose justement qui allait semer un peu l'été à travers la ville. On m'avait soumis les couleurs justement qui représentaient un peu le carrefour Racine. Fait que j'ai opté pour des pavots un peu orangés. J'ai fait des fleurs jonquilles un peu jaunes. J'ai fait des petites fleurs un peu mauve bleu. Puis avec un fond blanc que j'ai fait un peu comme un panier tissé parce que je voulais que ça ait l'air vraiment d'être comme une toile.
5: Le coup d'envoi de l'Ultra Trail du Fjord du Saguenay sera donné demain à 3h du matin. Quelques 1300 sportifs sont attendus dans la région du Bas-Saguenay pour participer à la compétition. L'organisation se réjouit du développement de l'événement qui a réussi à s'imposer sur la scène internationale. Voici le fondateur de l'Ultra Trail, Raphaël Marchand.
13: On est quand même chanceux là-dessus. On a à peu près 80% des participants qui viennent de l'extérieur du Saguenay-Lac-Saint-Jean, qui est quand même assez incroyable pour une course en région. On veut pas, on est quand même loin des centres, là. Puis là-dessus, on a à peu près une centaine de coureurs qui viennent de l'extérieur de la province. Fait que ça aussi, on a quand même un beau potentiel d'appel. La région du Fjord est quand même connue à l'international, là. Mais tu sais, cette année, on a du monde de la France, d'Angleterre, de Belgique. On a un Japonais qui vient aussi.
5: Le taux de chômage au pays enregistre son plus bas niveau en 2 ans, selon Statistique Canada. Il a légèrement diminué en juillet pour s'établir à 6,4 %. En tout, 75 000 emplois se sont ajoutés à l'économie canadienne, principalement dans le secteur du commerce de gros et de détail. Les précisions de Philippe de Montigny.
14: En baissant à 6,4 % le mois dernier, le taux de chômage est à un niveau qu'on n'a pas vu depuis juillet 2024. Grâce à 3 reculs mensuels de suite, il a baissé d'un demi-point de pourcentage depuis avril. Statistique Canada explique qu'une proportion plus élevée de chercheurs d'emploi ont réussi à trouver du travail par rapport à l'année précédente. L'Agence fédérale recense des gains d'emploi importants dans plusieurs secteurs, le commerce de gros et de détail, la finance et les assurances, les services professionnels, la construction et la fabrication. En comptant les pertes d'emploi dans d'autres industries comme l'agriculture et les administrations publiques, il s'est ajouté au final quelques 75 000 emplois au marché du travail canadien. Depuis avril, on parle d'une hausse de 181 000 emplois. Autre bonne nouvelle pour les travailleurs, les salaires ont augmenté de presque 3 % en un an pour atteindre en moyenne 37,17 $. Ici Philippe de Montigny, Radio-Canada, Toronto.
5: Le zoo de Granby et la santé publique lancent un avertissement aux visiteurs qui se sont rendus dans la section des macaques japonais mardi dernier. Un contact physique aurait pu avoir lieu entre certaines personnes et les animaux, puisqu'une plateforme habituellement fermée au public est demeurée accessible pendant quelques heures. Au moins une personne a eu un contact avec les macaques. Selon la médecin conseil à la santé publique de l'Estrie, Mélissa Généreux, l'herpès B est une infection très rare chez l'humain, mais qui peut entraîner des complications grave si elle n'est pas traitée rapidement.
15: Je suis confiante qu'il n'y en aura pas. C'est une maladie qui peut être quand même assez grave, mais qu'elle est tellement rare qu'on n'en voit pas au Québec. On n'en a pas vu depuis des décennies. Lorsqu'on a un contact significatif et qu'on va chercher un traitement préventif, la maladie arrive tout simplement pas. Donc, on peut prévenir complètement l'infection. Il faut vraiment avoir été grippé par le singe, avoir été mordu, ou c'est sûr, si vous l'avez nourri, vous avez eu sa salive sur les mains, et là, il y aurait des risques de développer le virus de l'herpès B.
5: Les personnes concernées sont invitées à communiquer avec Info Santé. Et finalement, l'avertissement de chaleur d'Environnement Canada est toujours en vigueur pour le secteur de la ville de Saguenay et celui de la MRC du fjord du Saguenay. Jusqu'à dimanche matin, on annonce des températures supérieures à la normale, pouvant atteindre 30 degrés. C'est d'ailleurs un maximum de 30 qu'on attend aujourd'hui à Saguenay, avec un humidex de 36 et un indice UV de 7 ou élevé. Pendant la nuit, on aura une température minimum de 17 degrés Celsius. Les avertissements sont émis lorsque des conditions très chaudes et humides peuvent présenter un risque élevé de malaise lié à la chaleur, comme les coups de chaleur et l'épuisement dû à la chaleur. 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
16: 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Vous écoutez Point de repère. 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

0: C'est déjà la dernière répétition de la saison. Je vous rappelle le concept. N'écoutant que notre devoir, hein, l'équipe de Point de repère vous propose de vous pratiquer à affronter des situations délicates de la vie. Tout ça grâce aux improvisations de la comédienne Salomé Corbeau et aux bons conseils de la psychologue Rachida Azdouz. Bonjour mesdames.
1: Bonjour.
0: Aujourd'hui, on va explorer des malaises qui peuvent survenir entre amis. Parce qu'on a beau les amis, beaucoup, hein, nos copains, nos copines peuvent nous plonger dans des zones très sensibles. N'est-ce pas Rachida? J'aimerais la validation d'une psy.
2: Oui, tout à fait. Tout à fait, parce que c'est quand même un miroir. Hein. Ça agit quand même un miroir et sur tous les fronts, ça nous montre de face, de profil, de dos, donc toutes les facettes.
0: Excusez-moi, mes amis agissent comme un miroir?
2: Oui, absolument.
0: Ben, c'est une nouvelle information. Je m'excuse, je ne le savais pas. De quelle manière?
2: Ben, vous interagissez avec vos amis, ouais. Ils vous font des commentaires. C'est ça, des fois, qui provoque les malaises. Ah. Des fois, des commentaires bienvenus, des fois, des commentaires un peu moins bienvenus. Donc, ils vous reflètent quand même quelque chose sur vous. Ils vous voient vivre. Certains que vous connaissez depuis très longtemps vous ont vu évoluer. Mm-hmm. Ils peuvent faire allusion à quelque chose que vous auriez fait ou dit. Ah ben tiens, tu n'étais pas comme ça. Ou, donc oui, c'est un reflet.
0: Ah, OK, là, je comprends mieux et ça me fait peur.
2: Salomé. Ils sont des témoins, ce que je devrais dire. Ils sont des témoins parfois gênants.
0: Exact. Voilà. Salomé, sur le plan personnel, vous constatez qu'il y a certains sujets qui entraînent davantage de tensions en amitié? Je dis ça parce que vous avez quand même suggéré une des situations qu'on va affronter aujourd'hui, puis je ne dirai pas laquelle au cas où elle serait inspirée d'un fait réel.
1: Mais il y a plein de choses, surtout quand on évolue et quand on vieillit avec nos amis. Les amis d'un été, quand on est ado, c'est autre chose. Mais en vieillissant, des fois, moi, j'ai des amis, ça fait 33 ans. Donc, on a vécu toutes sortes de choses, l'achat d'une maison, des enfants. Donc, il y a plein de choses qui peuvent créer effectivement des tensions parce qu'on n'évolue pas tous de la même manière et on n'a pas tous les mêmes points de vue sur si c'est ça. Voilà. Je ne veux pas aller plus loin.
0: Très bien. Vous avez droit à votre jardin secret. On va répéter 6 situations délicates ensemble ce matin. Commençons tout de suite par la première. Salomé, vous êtes oui. L'amie de Suzanne depuis 10 ans. Vous l'aimez vraiment beaucoup, là, mais le fait qu'elle tarde généralement à répondre à vos messages, ça vous tape sur les nerfs, il faut se l'avouer. Vous ravalez, vous vous dites qu'elle est occupée, que ce n'est pas grave, mais là, ça fait 3 jours que vous essayez de planifier un souper qui devrait théoriquement avoir lieu demain, puis elle n'a toujours pas répondu à vos messages textes. Qu'est-ce que vous lui écrivez?
1: Salut, encore moi. Emoji clin d'œil avec la langue qui sort. Je sais, je suis fatiguante, je t'achale, mais là, on est en train de planifier le repas. Puis vraiment, il faut que j'aille faire les courses aujourd'hui parce que ça urge. Donc, peux-tu me répondre assez rapidement à savoir si tu t'occupes toujours du ceviche ou si tu veux que je m'en occupe? Et est-ce que tu peux aller chercher Sophie chez elle avant de venir parce qu'elle est en béquille et elle aussi, elle a besoin de planifier? On t'aime, on a hâte de te voir, réponds. Please, please, please, emoji des mains qui prient, emoji d'une saucisse.
0: OK, c'est très poli. J'ai l'impression que vous ravalez encore dans cette réponse. Rachida Azdouz, mon impression est-elle justifiée?
2: Ah, tout à fait, Rosemée, parce que là, on n'est pas dans une situation où, dans la relation en général, il y en a une qui a l'impression d'être à la remorque de l'autre, que c'est toujours elle qui relance, que c'est toujours elle qui appelle et que, dans le fond, c'est elle qui entretient l'amitié. Là, on est dans une situation concrète où il y a une responsabilité. Oui, il y a un engagement. Il faut qu'elle s'occupe d'une partie du repas et elle doit répondre. C'est pas du tout la même chose.
0: OK. Note constructive sur cette situation où, ben là, on veut juste que notre amie nous réponde, mais en même temps, elle nous répond jamais, c'est un peu gossant.
2: Oui, alors, qu'est-ce que ça veut dire une amie qui nous répond jamais? En dehors de cette situation, parce que comme je dis, là, on est plus c'est plus de l'ordre de la politesse. Mm-hmm. Quand même, tu dois quand même répondre à la personne qui reçoit en plus. Mais en général, quand on a l'impression qu'une personne n'entretient pas la relation, on pense tout de suite à de l'indifférence. On dit, mm-hmm. Elle est indifférente. Mais parfois, ça peut être aussi juste une différence de rythme ou de style relationnel. C'est-à-dire que la personne nous aime, elle tient à cette amitié, mais pour elle, je ne sais pas, par exemple, la relation digitale, la communication digitale, les textos,
1: etc. C'est ça que j'allais dire. Attends pas que je t'appelle parce que tu vas m'entendre. Je me disais peut-être faut que je l'appelle.
2: C'est peut-être. Ça, c'est peut-être pas comme ça. Il y a des fois un véritable écart dans le niveau d'engagement émotionnel. Donc, on ne met pas la même chose, le même niveau d'engagement dans la relation. Et ça, ça devient notre choix à ce moment-là. Est-ce qu'on a envie d'être dans des relations où l'autre ne s'engage pas de la même façon? Et il y a des fois ce qu'on appelle l'évitement émotionnel. C'est-à-dire des personnes qui sont très exigeantes dans leur amitié. Elles donnent beaucoup, elles en mettent beaucoup, elles sont toujours là pour vous, mais elles attendent en retour à un même niveau. Et ce que ça peut créer chez des personnes qui ne conçoivent pas l'amitié, comme ça, je vois Rosemée qui ouvre les yeux, qui connaît peut-être les situations. Et la personne, sa réaction, c'est une stratégie de défense, c'est l'évitement émotionnel. Elle m'en demande trop, donc moi je vais donner ce que je peux et je ne veux pas finalement répondre à toutes ses attentes parce que j'en suis incapable, tout simplement.
0: Et qu'est-ce qu'on fait pour adapter notre attitude en réponse à ces différents cas de figure?
2: Deux choses. Respecter l'autre, parce que dans l'amitié, il y a du respect. Donc la respecter, respecter quand même aussi sa dignité, donc elle n'ait pas l'impression de toujours vous courir après. Respecter la notion d'amitié, dire c'est une amitié, j'y mets pas la même chose, mais elle compte pour moi. Mais respecter aussi notre propre rythme et nos propres besoins. Si ça devient anxiogène, si on dit il faut que je lui réponde, il faut que je lui réponde parce que là elle va se fâcher, etc., c'est mauvais signe. Donc vraiment un équilibre. Il y a peut-être un indice qui peut vous aider. J'en profite pour passer un message à mes amis, parce que je ne suis pas toujours fidèle moi pour répondre à mes textos. C'est un indice qui peut vous aider et ça vous permet de voir à quel point vous êtes important. C'est la personne répond pas toujours, mais quand vous l'appelez et que vous lui écrivez, que vous lui dites c'est important, j'ai besoin de toi, je suis en détresse, je suis mal, la personne répond tout de suite. Ça veut dire que vous êtes important pour elle.
0: Ça, je répondrai présente et ça me rassure. Mm-hmm. Alors peut-être que si on devait répéter votre texto, Salomé, vous pourriez écrire je suis à l'hôpital, appelle-moi immédiatement, émoji de saucisse. Oui. Ça serait ma recommandation. Merci pour ces bons conseils. Deuxième mise en situation maintenant. Salomé, vous êtes une mère monoparentale au budget serré. Oui. Vous avez l'habitude de partir avec vos amis pour une semaine dans un chalet chaque été. Ça vous fait un bien fou, vous y tenez. Sauf que cette année, votre gang propose un chalet dont le prix est vraiment hors de votre budget. Qu'est-ce que vous leur répondez?
1: Allô, la gang. Je vais devoir passer mon tour cette année pour le chalet. Ça me déchire le cœur, mais j'ai pas les moyens. Il est trop cher. À moins que vous ayez une entente avec le... Je peux peut-être amener ma tante puis dormir dehors, mais je pense que c'est pas ça l'idée. Donc, je peux vraiment pas me le permettre. Ça va faire un trop gros trou dans le budget. Donc, je vais pas vous suivre, à moins que quelqu'un trouve un autre chalet ou quelque chose. Je peux même, si vous voulez, moi, je peux en chercher un qui répondrait à tous nos besoins. Oui, je sais, une chambre séparée pour Mathieu et Thomas, sinon ils vont se battre. Donc, je peux me mettre là-dessus, mais si on reste dans ce chalet-là, malheureusement, les beaux amis, je pourrais pas y être, l'inflation. Je vous aime.
0: OK, intéressant. Parce qu'au début, je me disais, oh, c'est triste, elle abdique, elle n'invite pas ses amis à la soutenir, mais on sent un changement de ton, une proposition à la fin. Rachida Azdouz, psychologue, combien sur 10 vous donnez?
2: D'abord, non, je note Salomé. Pas, je savais que je note jamais.
0: Oh, mais je vais m'essayer jusqu'à la fin.
2: Il y a pas de bonne réponse. Dans le fond, c'est une très bonne réponse dans le sens où c'est direct. Elle se cache pas, elle dit ben tu sais non, elle dit c'est pas dans mes moyens, c'est tout, et ensuite elle fait quand même une contre-proposition. Donc c'est très bien d'être très franc et très direct, et elle ne les culpabilise pas, elle leur dit pas j'aurais voulu, elle fait pas pitié. Donc oui, c'est une réponse très intéressante, et le rapport à l'argent dans les relations amicales, ça peut devenir une source de tension.
0: Oui, là on parle de chalet, mais même au restaurant, si on n'a pas le même budget, ça peut vraiment susciter des tensions.
2: Et là encore, on est dans l'amitié, on n'est pas tout seul. On ne fait pas ses choix tout seul. Là, ils ont proposé un chalet, donc tu avais à leur répondre. Mais quand on fréquente des gens, des fois, on connaît leurs moyens. Mm-hmm. Et comme on n'est pas tout seul, sinon, on loue un chalet tout seul, puis on invite des amis qui n'ont pas les moyens. C'est encore plus facile. Mais quand on veut faire des choses ensemble, il faut tenir compte des moyens, des attentes et des préférences de chacun. Et on trouve un juste milieu. Il peut arriver que vos amis ne sachent pas que vous traversez une mauvaise passe financière. Quand les gens connaissent votre travail, savent où vous travaillez, bon, et un médecin qui voyage avec une préposée aux bénéficiaires s'attend quand même à ce qu'elle n'ait pas les moyens de payer le même chalet. Mais quand on ne le sait pas, c'est un peu plus délicat. Donc, et de le dire comme ça, franchement, c'est bien. Là, ça peut les surprendre. Ah ben, on savait pas qu'elle avait pas les moyens de payer un chalet avec nous. Donc, la sincérité, la franchise, c'est très bon. Mais il faut aussi la bienveillance et la sensibilité des amis. Il faut que les amis disent, on fait quelque chose ensemble. Est-ce que tout le monde va se sentir à l'aise au restaurant, au chalet? Est-ce qu'on peut s'aménager des espaces? Par exemple, on voyage ensemble, on loue un chalet, mais on peut faire des choses, des activités séparées. Mm-hmm. On n'est pas obligé d'aller...
0: Mais est-ce que c'est une bonne idée de demander à nos amis quel budget ils sont en mesure d'allouer à notre sortie?
2: Oui.
0: Ouais.
1: Moi, je fais ça.
0: C'est vrai?
1: Mm-hmm. Ben oui. Tu dis, OK, combien on peut mettre tout le monde? Là, votre maximum à tout le monde, c'est quoi? Fait que si tout le monde dit, ben moi, pour une fin de semaine, j'ai 300. Bon, ben alors, on a le budget. Donc, on met tout le minimum du maximum, là, tu sais, mm-hmm. on s'attend tout, on joue la balle la plus proche.
0: OK,
2: Il faut le faire quand on voyage ensemble. Ça fait partie des choses qu'on règle en amont. Il faut le faire. On va voyager ensemble, on va passer des vacances. Quel budget on met pour le logement, pour la nourriture, etc., etc. Ça devrait même se faire. C'est de la planification.
1: Surtout en amont, parce qu'à la fin, ben là, moi, j'ai payé 2 bouteilles de plus. Mmh. Et puis là, ça fait, ben oui, mais j'ai jamais demandé. Tu sais, t'es mieux de le faire en amont, puis après...
0: Mais ça, juste l'enjeu des bouteilles, moi, je vous trouve très optimiste, là, mais j'ai l'impression... J'en ai entendu des histoires là, de factures à séparer au restaurant. Et de petits malaises, de micro-chicanes, ou de je ravage, je ne dirai rien, mais je ne peux pas croire que j'ai payé 200$ et je n'ai pas bu, moi, alors que mes amis ont bu 6 bouteilles. J'ai l'impression qu'on n'est pas super bon en amitié pour parler de notre budget.
2: Non, parce que le rapport à l'argent est toujours... On a toujours peur d'avoir l'air mesquin.
0: Oh.
2: Et c'est ça le nerf.
1: J'avoue que j'achète la paix. J'avoue que j'ai payé les bouteilles.
0: Ben, c'est comme la majorité des gens
1: non,
0: que je connais.
1: Sens, ça, je l'offre. Je me mets dans ma tête, c'est moi qui offre. Je préfère avoir l'air de la...
0: Okay.
1: Même si j'ai pas forcément les moyens, je préfère avoir l'air de la comtesse qui offre le champagne. Tu comprends?
0: Vivre au-dessus de vos moyens plutôt qu'avoir une discussion franche sur l'argent avec vos amis.
1: Ah, parce que c'est festif, parce que les amis, c'est pas, je sais pas pourquoi, mais c'est comme ça que je survis à ces moments-là. Je paye le champagne.
0: Je vais nous inviter à suivre les conseils de Rachida
1: non,
0: plutôt que les vôtres, parce que je pense à Marc-André Sabourin et Clémence Pavic de nos repères économiques de lundi prochain, puis ils n'endosseraient probablement pas le conseil que vous venez de donner. Nouvelle mise en situation. Salomé, votre bonne amie joue dans une pièce de théâtre.
1: Oui.
0: Vous assistez à la première, puis... Hey, vous n'aimez pas ça du tout. Vous n'aimez même pas sa prestation. À lui, il n'y a rien que vous avez trouvé bon là-dedans. Qu'est-ce que vous lui dites quand il court vers vous en sortant de scène en disant « Pii! »
1: Je vois pas... Ben, c'était. Il y a des choses dans le texte que j'ai pas compris. Je suis pas sûre non plus de la mise en scène. Mais il y a du travail, vraiment, vraiment, vraiment beaucoup de travail là. Tu sais, toute la chorégraphie du début, j'ai dû passer des heures là-dessus. Je suis pas sûre d'avoir tout compris. Je suis vraiment pas sûre de comprendre toute la proposition. Mais c'est vraiment beaucoup, beaucoup, beaucoup de travail là. C'est comme dirait ma mère, c'était beaucoup de texte. Hein?
0: Ah, oh, mon Dieu, que je peux imaginer le silence qui suit votre phrase, Salomé. Rachida Hajdous.
1: Je suis absolument nulle dans ces circonstances-là. Et en général, je serais partie, en fait.
0: C'est pour éviter la rencontre avec votre
1: j'aurais
0: famille.
1: J'aurais fui, j'aurais dit, hey, ma gardienne m'a appelée.
0: Gastro.
1: Il a fallu que je rentre à la maison. Et j'aurais espéré qu'on n'en reparle plus jamais.
0: C'est la première fois que je vois Rachida si peu convaincue de votre réponse, Salomé. Alors, prenons ses notes.
2: D'abord, est-ce qu'elle vous a demandé votre avis?
0: Ben oui, elle a dit
2: une amie. Oui, puis d'accord, parce que quand une amie vous invite à voir un spectacle, souvent, bon, c'est aussi pour l'encourager, d'accord. Mm-hmm. Mais admettons qu'elle vous ait demandé votre avis, parce que si elle vous l'a pas demandé,
1: elle
2: va lire les chroniques culturelles et puis elle aura ça.
0: Oui, et là, on prend le cas du théâtre, mais notre amie, notre collègue peut nous inviter dans une soirée karaoké puis dire, hey, je suis vraiment bonne quand je chante telle chanson. Ça peut être un spectacle de danse amateur. Je veux dire, c'est un cas de figure qui peut s'appliquer dans bien des cas.
2: Dans bien des situations. Donc, si elle vous a demandé votre avis, effectivement, on peut s'en sortir en parlant. Là, c'est votre amie. Hein?
1: Mm-hmm.
2: À moins qu'elle vous dise, écoute, je veux pas ton avis en tant qu'ami, je veux ton avis en tant que spectateur. d'accord, ou qu'en tant qu'artiste même, oui. Si vous êtes artiste aussi. Donc, si elle vous le demande comme ça, sans complaisance, vous donnez votre avis, mais bon, vous pouvez tout, ben, c'est toujours là, c'est connu maintenant, commencer par les roses et ensuite envoyer le pot, donc dire que vous avez beaucoup aimé sa prestation ou
0: mais elle, elle ne l'a pas aimé.
2: Dire ce que vous avez aimé ou trouvé intéressant, okay. Et ensuite y aller avec ce que vous avez le moins aimé, d'accord, parce que ça reste quand même votre ami, ça oui. reste une relation, vous êtes investi effectivement dans cette, oui. cette relation-là. Vous n'êtes pas un critique non. qui fait son travail. D'accord?
0: Donc, on est créative et on trouve quelque chose qu'on a aimé.
2: On trouve quand même quelque chose qu'on a aimé, ou même si on n'a pas aimé, on peut dire ça, j'ai trouvé ça intéressant. Ou,
0: oui, ça faisait jeune.
2: Voilà.
0: C'était original. On les connaît, là, ces
2: court,
0: expressions-là.
2: C'était très court.
0: Très bien.
2: Et puis,
0: et oui, après, on est franche et on révèle.
2: Oui, c'est ça, on est franche, surtout qu'elle a demandé.
0: Voilà. OK. Et si elle nous demande notre avis en tant qu'amie, est-ce qu'on lui offre un soutien conditionnel puis on ment? Un petit mensonge une fois de temps en temps, est-ce que c'est si grave?
2: Ben, Salomé, t'as dit que t'étais capable de mentir.
1: Oui, mais
2: pas pour ça.
1: Pas pour ça. Peut-être parce que je fais le même métier. Peut-être que oui. si j'avais été voir une amie qui fait de la danse folklorique puis j'avais pas compris du tout, que j'avais trouvé ça trop long, trop ennuyant, je pense que j'aurais réussi à mentir. Là, c'est que je fais le même métier. Ouais. Donc, mon amie attend de moi un regard assez net sur ce que, ouais. assez précis sur cette œuvre-là. Donc, c'est ça qui m'a tiraillé l'âme.
2: Mais on peut donner son avis sans porter de jugement.
1: Oui.
2: D'accord. C'est-à-dire, on peut commenter, dire, ah, je trouvais, tiens, cet aspect-là de la pièce, quand t'as dit ça, je me suis posé la question, est-ce que ça voulait dire ça? On se met à poser des questions.
0: Oh, ça, c'est un bon truc.
1: Oui, ça, c'est mieux.
2: Si on se posait,
0: comment tu t'es senti
2: voilà,
0: dans telle scène?
2: C'est là, puis
1: pourquoi ce tableau-là arrive à ce moment-là, tu sais, donc la faire parler, puis qu'elle réalise elle-même que c'est des mauvais choix.
2: Ça, c'était surprenant. Est-ce que c'était voulu? Est-ce que donc on formule, sous la forme interrogative, des choses qu'on n'aurait pas aimées. Donc on n'est pas dans le jugement.
0: Quel bon conseil.
2: On n'est pas dans le jugement, mais on n'est pas dans la flatterie, alors que et l'hypocrisie.
0: Bravo.
1: Ouais, bravo.
0: OK, nouvelle mise en situation. Mm-hmm. Celle-là, elle n'est pas facile. Salomé, votre bonne amie d'enfance, Claude, vient de se faire un nouveau chum. Il n'est pas très chanceux en amour, Claude. Ses affaires vont souvent mal, elles finissent souvent vite. Mais là, il est super enthousiaste. Sauf que vous trouvez son nouveau chum insupportable. Qu'est-ce que vous répondez à Claude quand il vous dit « Je pense que j'ai enfin trouvé le bon ».
1: Formidable. Écoute, c'est toi qui sais. Tu sais, ce que je remarque pour la première fois dans toutes tes relations, c'est que cette fois-ci, pour vrai, t'as vraiment l'air toi-même. Fait que moi, c'est ça qui me rassure. Après, moi, ce que je dis, ça me regarde pas tes choix amoureux, là, mais moi, ce que je veux, c'est te voir, toi, t'épanouir. Donc, si t'es bien là, c'est sûr que je trouve que Fabien, il parle beaucoup pis tout ça, pis... T'sais, c'est comme nos sujets sont vraiment pas les mêmes. J'ai pas encore trouvé le moyen d'entrer en communication vraiment avec, mais ce que j'ai remarqué, c'est que toi, t'avais vraiment l'air heureux, puis détendu, puis c'était beau à voir.
0: Mon doux que vous êtes une bonne amie, Salomé Corbeau. Je ne pense pas qu'on soit tout aussi indulgente. Alors, Rachida, à l'aide pour celles qui ne peuvent pas s'empêcher de dire « Je le trouve pas super
2: ». Non, Salomé, elle n'est pas seulement habile, elle est sage.
0: Vraiment.
2: Parce que les goûts et les couleurs ne se discutent pas. Il peut trouver que c'est une personne formidable. Au moment où on le voit, ça peut changer. Et on peut pas juger parce que c'est tellement subjectif tout ça. Mais par contre, ce qui est important pour nous, c'est est-ce que notre ami est bien. Donc elle lui parle, tu lui parles de comment tu le vois. Je te trouve comme ça, je trouve qu'il te fait du bien, etc., etc. Et si, là encore, la personne vous demande... Donc vous parlez pas du chum parce que ça vous regarde pas, tout simplement. Et parce qu'il y a des choses que vous savez pas. Il y a peut-être dans l'intimité des choses...
1: Mais oui, c'est ça.
2: Bon. Alors, par contre, si quand les personnes... Parce que des fois, on se le fait demander, comment tu la trouves, comment tu le trouves.
0: Oui.
2: Puis là, on est mal à l'aise. Et là encore, c'est une stratégie...
0: Est-ce qu'on pose des questions? Mais Et toi, comment tu le trouves?
2: Voilà. On retourne. Comment tu te sens? Est-ce que tu as l'impression que cette personne va chercher le meilleur en toi-même? Est-ce que il y a des, est-ce que tu as des, des signaux? Est-ce qu'il y a quelque chose qui te, pourquoi tu me poses cette question? Comment tu le trouves? Est-ce que tu veux que je valide certaines choses? Est-ce que, donc on lui retourne la question.
0: Qu'attends-tu de moi?
2: Oui. Donc on lui retourne la question pour qu'elle, elle se pose la question à elle-même. Comment je le trouve, moi, vraiment? Puis là, je l'ai vu interagir avec mes amis. Est-ce qu'il y a des choses qui m'ont dérangée? Parce que c'est un test aussi, ça.
0: Ah, quand c'est le test.
2: Donc, mais on ne porte pas de jugement parce qu'il y a, peut-être, il y a une boîte noire hein, dans un couple. Il y a toute une partie qu'on ne voit pas et qui peut expliquer pourquoi nous, on le trouve.
1: Il y a des gens qui font mauvaise impression.
0: C'est
1: ça
0: vrai.
1: Arrive.
0: C'est vrai.
1: Ça arrive que quelqu'un, au premier souper, est insupportable parce qu'il n'arrête pas de parler d'une passion insipide ou de je ne sais quoi. Ou de, bon. Et puis, avec le temps, finalement, cette personne-là devient attachante. Puis oui, elle a des logorées à un moment donné sur un sujet absolument inintéressant, mais ça reste quelqu'un qui est aidant, qui fait la vaisselle, qui partage le quotidien avec une certaine souplesse. Donc, il ne faut pas toujours se fier aussi à la première impression.
2: Les personnes qui gagnent à être connues, c'est une expression qui a l'air de rien, mais elle est tellement juste. Les personnes qui gagnent à être connues.
0: Mais il y en a qui, même une fois connues, restent
2: connues. Ah, ben
1: oui. Mais ils vont s'évacuer tout seuls.
0: Ah, OK. Ouais. Intéressant. Ben oui, vous avez foi en vos amis. Ça a bien du sens. J'aimerais partager avec vous un conseil que nous a envoyé par la bulle de conversation Céline au sujet de la mise en situation précédente. Si notre amie nous invite à sa prestation, quelle qu'elle soit, on peut dire en amont, un, ça se peut que j'aime pas la pièce. Deux, si j'aime pas ça, est-ce que tu veux que je te le dise? C'est pas mauvais, ça?
2: Oui, oui, c'est très franc. Absolument, c'est très franc.
0: Comme ça, on
2: tout dépend de la relation. Si l'ami n'est pas susceptible, carencée affective, a besoin d'être flatté.
1: Mais moi, souvent, je dis à mes amis, tu peux venir voir, mais tu as le droit de pas aimer ça.
0: Oui.
1: Je dis tout le temps ça à mes amis.
0: J'aime ça. Cinquième mise en situation, c'est notre avant-dernière. Salomé, vous êtes solidement pognée avec votre ami Marie-Claude au sujet de l'actualité. Vous n'aviez pas du tout le même point de vue sur l'encadrement des trottinettes électriques sur les routes du pays. Et oh là là, le ton a levé. Ça fait 2 semaines que vous n'échangez aucun message avec Marie-Claude alors que vous avez l'habitude de vous envoyer 2-3 mèmes par jour. Vous voulez faire la paix. Vous l'appelez. Comment commencez-vous votre conversation?
3: Oui, bonjour, ici Gaëtan, vendeur de trottinettes électriques. J'ai entendu dire que vous étiez contre. Je vous l'offre. Bon, comment ça va? Qu'est-ce que tu fais de bon? Je voulais savoir si tu as tenté d'aller au marché Jean Talon. Les pêches sont sorties. Tu sais, à chaque année, d'habitude, on fait nos compotes. Fait que je me disais que je m'ennuyais de toi. On peut y aller en trottinette électrique, si tu veux. On peut aussi y aller à pied, en vélo. Je peux pas assez te prendre. Puis, je m'ennuie. Puis, c'est ça. Fait que... des pêches cet après-midi, ça te tente-tu? Sinon, je m'en vais me baigner à Nomineng chez ma cousine. Puis, elle t'avait bien aimé la dernière fois. Fait qu'on pourrait jouer à des jeux de société puis se baigner ou faire de la compote de pêche. Rappelle-moi, je t'aime.
0: De l'humour. On revient même pas sur l'événement. Comme, tout s'est passé. Regardons vers le futur. Je trouve ça très tendre comme message vocal. Est-ce que c'est aussi très sage comme approche, Rachida?
2: Oui, c'est sage. La dédramatisation. C'est ça que t'as fait. La dédramatisation. Parce que quand on s'est quitté, je présume que c'était la fin du monde, que c'était une rupture. Bon. Donc oui, effectivement, et de plus en plus, hein, on le sait, hein, l'actualité, ça peut briser des amitiés.
0: Ça divise.
2: C'est toujours de se poser la question, est-ce que mon amitié, est-ce que la relation, dans ce cas-là, est plus importante que l'idéologie?
0: D'accord? Que les trottinettes,
1: voilà. Surtout.
2: Et là, c'est facile à ce moment-là. On appelle, on peut le faire sous la forme plus affectueuse. Dire, écoute, moi, t'es mon ami, puis mon amitié pour toi est plus précieuse que des sujets d'actualité sur lesquels on n'est pas nécessairement toujours d'accord et tout. Il faut pas oublier qu'en amitié, c'est sain. C'est sain de ne pas toujours être d'accord sur tout avec ses amis, parce que ça nous sort de notre chambre d'écho. C'est terrible. La chambre d'écho, c'est des relations incestueuses, on est entre nous, on régresse même. Même au plan cognitif, on finit par régresser, parce que notre esprit critique n'est pas aiguisé, n'est pas sollicité, parce qu'on est toujours d'accord. D'accord? Donc, c'est très bien d'être capable de... Il n'y a aucun mérite à fréquenter des amis qui pensent comme nous, et qui sont d'accord avec nous surtout. Donc ça, c'est un élément de l'amitié qui nous enrichit. Mais il y a des incompatibilités. Il y a des valeurs, qui sont fondamentales pour nous et on ne se voit pas partager une amitié avec des personnes qui ont ces valeurs-là.
1: Ah oui, mais
2: qui
1: j'ai
2: ne
1: connu
2: les partagent
1: des...
2: pas.
1: Je savais pas qu'on était qu'on n'avait pas la même valeur sur un sujet, puis ça crée une rupture.
0: Ça apparaît, puis oui, il est trop tard.
1: C'est comme un de mes amis qui avait rencontré la femme de sa vie, mais elle était créationniste. Il dit, je n'ai plus eu de désir le jour où je l'ai su.
0: Mais donc il y a des positions, il y a des points de vue qui peuvent être un point de non-retour.
1: Exactement.
0: La différence, faut respecter ça aussi.
2: Oui, la différence entre la divergence et l'incompatibilité. Et l'incompatibilité, ça fait en sorte qu'effectivement, je ne peux pas fréquenter cette personne-là, tout simplement, parce que... Voilà.
0: Je vous lance un défi pour cette dernière 3 minutes pour notre dernière mise en situation. Salomé, vous avez un couple d'amis que vous voyez depuis très longtemps. Mm-hmm. Vos enfants ont l'habitude de jouer ensemble, mais plus ça va, puis plus vous remarquez que vous les élevez pas du tout de la même façon. Vous n'avez pas les mêmes valeurs en éducation. Le schisme, là, il est rendu apparent, puis vous voulez nommer le malaise qui grandit lors de vos activités en commun. En 30 secondes, comment vous faites ça?
1: Là, j'ai réfléchi. Là, demain, on va aller se baigner, tout ça. Puis, je pense vraiment qu'on devrait se faire comme un petit code de conduite. Tu sais, on n'a pas le droit de pousser l'ami, on n'a pas le droit de tirer, ça, c'est sûr. Mais je trouve aussi qu'il y a un petit peu de chicane. Comment je pourrais dire ça? Je trouve qu'on les laisse trop se chicaner, nos enfants. Je pense qu'on devrait intervenir. Tu sais, je sais que Maxime, le mien, il est plus doux. Le vôtre, il a plus le goût de jouer plus fort. Puis je pense que ça crée vraiment des chicanes entre les enfants. Donc, on devrait trouver des activités où ils ont plus le temps là, de se battre, puis de se tirailler, puis qu'on se mette d'accord, les quatre parents, sur comment on gère ces situations-là si ça recommence, parce que Maxime a vraiment de moins en moins envie de jouer avec Josapha. Je trouvais pas de prénom.
0: OK, pas super bonne dans le choix de prénom, mais très bonne stratégie parce que plutôt que confronter les parents sur la manière dont ils élèvent leurs enfants, vous essayez de trouver un terrain sur lequel tout le monde va être confortable. Rachida?
2: Premièrement, être au clair avec ses propres valeurs éducatives. Ce qui est non négociable et ce qui est négociable pour moi avec mes enfants. D'accord? Parce que quand on veut en parler, il faut d'abord être clair. Qu'est-ce qui me dérange? Qu'est-ce qui se fait dans cette famille et qui, moi, convient pas pour mes enfants? Être au clair avec ce qui est négociable. Identifier ce qui entre en conflit. Ce qui, chez vos amis, dire ça, quand ça se fait, quand on est ensemble, moi, ça me dérange parce que ça va heurter mes valeurs et ça nuit à l'éducation que je veux donner à mes enfants. Donc, être au clair avec ses propres valeurs, identifier ce qui est le plus difficile pour nous, en parler à ses enfants, dire on s'en va là avec telle famille. Je sais que eux sont autorisés à dormir à telle heure, qu'ils sont autorisés, mais chez nous, c'est pas nous, on l'autorise pas. Comme font les parents en garde partagée, chez papa et chez maman. C'est pas les mêmes valeurs, c'est pas les mêmes permissions, c'est pas les mêmes interdictions. Et dans chaque espace, il y a des codes et des règles. Tout simplement, ils finissent par comprendre, les enfants, et en parler aux amis, pas sous la forme, pas de jugement de valeur sur leurs enfants, mais dire, bon, on va être ensemble, il y a des choses qui peuvent heurter, est-ce qu'on peut s'entendre sur ça et ça et ça? Voilà.
0: Mais à quel point vous êtes formidable! Rachida Azdouz, vous avez écrit 3 essais, ils sont tous publiés aux éditions Édito, ils se trouvent en librairie, ils nous invitent à mieux vivre ensemble. Salomé Corbeau, vous écrivez des chroniques dans Le Devoir. Vous êtes présentement dans la série Jumelles qui est disponible sur ici-tout.tv Extra. C'était vraiment chouette de pouvoir s'amuser avec vous cet été. Merci pour vos très bons conseils et vos très bonnes blagues aussi, Salomé. On va se laisser avec une de mes chansons préférées qui annonce très bien le thème qu'on va aborder à l'émission dans 30 minutes. C'est Amour d'été de Pierre Quenders.

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2: Très bien.
3: Ben, j'irai encore mieux si vous avez un potin pour moi dans les 18 prochaines minutes. Je compte sur vous. Mais pour commencer, parlez-nous du Nunavoie. C'est quoi ce média pour nous, les personnes qui ne sommes jamais allées au Nunavut?
2: Oui, ben le Nunavoie, c'est un journal communautaire francophone, un journal local, donc qui est situé à Iqaluit, au Nunavut. Donc le journal a été fondé en 2002. C'est l'unique journal imprimé francophone du territoire. Pour situer un petit peu auprès de vos auditeurs, en fait, au Canada,
3: en entier.
2: Les langues officielles en situation minoritaire, et donc c'est dans ce cadre-là qu'on arrive à avoir des journaux communautaires francophones dans l'ensemble du pays.
3: Et c'est quand même pas rien parce que votre journal a reçu 3 prestigieuses nominations cette année au prix d'excellence de la presse francophone, le réseau presse, qualité éditoriale, innovation et rayonnement multiplateforme et article de l'année pour un article de Karine Lavoie. Donc, je vous félicite pour votre bon travail. Vous en êtes quand même le rédacteur en chef, donc bravo. Qu'est-ce qui vous a fait passer de la... Allez-y.
2: On arrive à faire des petits miracles avec des petits moyens et des contraintes logistiques assez grandes. Donc, c'est une fierté, oui.
3: Visiblement, et il y a du talent parce qu'on ne se retrouve pas avec de telles nominations qu'avec de petits miracles. Et pour le bénéfice de notre auditoire, je précise que vous êtes à Iqaluit. Donc, c'est sûr qu'il y a un petit décalage qui parfois peut survenir lorsqu'on discute, mais on va y arriver très certainement. Et j'étais curieuse, Brice, en lisant votre sujet, de savoir qu'est-ce qui vous a fait passer de la France où vous étiez journaliste au Nunavut, où vous êtes rédacteur en chef du seul journal francophone imprimé du territoire?
2: Alors, c'était un projet quand même qui est né il y a un petit peu de temps, un projet de couple où on devait partir s'installer au Canada le temps de que ma conjointe fasse une thèse en littérature contemporaine à l'UQAM. Donc moi je l'ai suivi, puis je cherchais un emploi en journalisme au Québec. On était à Montréal au départ, et puis dans mes rêves d'enfant, le Grand Nord a toujours été quelque chose qui a animé ma curiosité, qui m'a toujours un petit peu fasciné. Et donc quand on est arrivé à Montréal, j'ai cherché un petit peu de travail à Montréal quand même, le temps de se retourner. Et puis je me suis rapidement tourné vers les territoires pour essayer d'exercer mon métier. Et puis c'est au Nunavut que j'ai trouvé ma place.
3: Incroyable. De la France à brièvement Montréal pour vous installer au Nunavut. C'est un beau parcours. Je vais laisser votre vie personnelle tranquille maintenant. Puis on veut plonger dans l'actualité de votre coin. Qu'est-ce qui fait la une des journaux chez vous, Brice Ivanovitch, cette semaine?
2: En ce moment, la grande actualité, c'est le plan d'aménagement du territoire, donc qui est en phase d'élaboration depuis plus de 20 ans, donc le plan d'aménagement des terres et des eaux du Nunavut, qui est en train de se faire dans le cadre de ce qu'on appelle le transfert de responsabilité, qui va entrer en vigueur en avril 2027. Donc le temps presse un petit peu, et donc c'est la quatrième fois que ce plan d'aménagement du territoire est rejeté. Il est élaboré par la commission d'aménagement du Nunavut, et qui doit être signé entre le gouvernement du Nunavut, Nunavut Tongavik Incorporated, qui est une organisation en charge de veiller au respect des revendications territoriales du Nunavut, et Ottawa. Donc ce plan doit être signé entre les trois parties, et ce plan a été une nouvelle fois refusé.
3: Qu'est-ce qui achète le problème?
2: Le problème, c'est que, en fait, selon un petit peu toutes les parties, le plan proposé dans cette version-là ne prendrait pas suffisamment compte des réalités propres à chaque région du territoire. C'est-à-dire qu'on aurait une version un petit peu trop globale, trop uniforme, et qui prendrait pas forcément en compte les réalités propres à chaque région. Il n'y a pas vraiment de consensus sur ce qu'on appelle les zones de conservation et les zones de développement. C'est-à-dire qu'il faut trouver un équilibre entre l'exploitation des ressources, les travaux de développement, mais aussi tout ce qui est en jeu de préservation faunique, la biodiversité, etc.
3: Oui, on comprend que c'est un enjeu de taille dans votre coin. Donc, plan d'aménagement.
2: Oui, c'est un enjeu de taille parce qu'en fait, si ce plan d'aménagement du territoire met encore un petit peu trop de temps à être accepté entre les trois parties, c'est long parce qu'il faut

0: tout le monde trouve consensus et ça risque d'ensuite de retarder le processus de transfert de responsabilité qui est en cours actuellement.
1: Je comprends. Donc, plan d'aménagement, il y a aussi les énergies qui font jaser.
0: Oui, le Nord aussi essaye de basculer dans ce qu'on appelle l'énergie propre, l'énergie renouvelable. Ici, un petit peu pour vous donner une idée, à Iqaluit, par exemple, on a des grandes cuves de diesel qui sont entreposées à la sortie de la ville, ce qui représente un certain danger, surtout dans le contexte géopolitique que l'on connaît, et puis les enjeux sécuritaires. Et donc en fait, le but de pas mal de communautés au Nunavut est de réduire leur dépendance au diesel. Donc il y a pas mal de petites initiatives, plus ou moins grandes, qui ont vu le jour depuis plusieurs années dans diverses communautés du Nunavut en matière d'énergie éolienne, d'hydroélectricité, aussi d'énergie solaire. Donc là, il y a eu le gouvernement fédéral qui a annoncé l'investissement de 2,9 millions de dollars dans divers projets solaires, hybrides, visant à mesurer le carbone aussi et le vent. Voilà, donc comme je le disais, il y a à Sanikuliak, par exemple, dans la baie d'Hudson, un petit peu au nord-ouest du Québec, au nord de la baie d'Hudson, on a la communauté de Sanikuliak qui va pouvoir disposer d'une éolienne qui va produire 1 mégawatt et devrait fournir l'électricité à une partie de la communauté d'ici l'automne, par exemple. Donc on parle d'une seule éolienne.
1: Ouais.
0: Et donc ce projet, qui s'appelle le projet Anuriktuak Nukisautit ANP, a été lancé en 2016 et leur objectif, c'est de réduire de 50% sa dépendance au diesel. Et donc ça passe par plusieurs initiatives, mais c'est des investissements qu'on voit un petit peu partout au nord, pas uniquement au Nunavut. Donc les territoires du nord-ouest sont concernés, le Yukon aussi. Donc voilà, l'éolien commence à souffler sur le Grand Nord.
1: Mais c'est très intéressant parce que c'est pas le genre d'initiative dont moi j'entends beaucoup parler au Québec, alors que c'est un enjeu qui touche absolument tout le monde au pays et probablement au monde. D'ailleurs, un des dossiers dont vous aviez envie de nous parler à titre de rédacteur en chef du Nunavoie aujourd'hui, c'est l'enjeu climatique au Nunavut.
0: Oui. On a vécu une année assez extraordinairement chaude ici au Nunavut, c'est-à-dire qu'on a eu une première grosse vague de douceur anormale, notamment cet automne et cet hiver, fin d'automne, début d'hiver, où on a atteint des températures affolantes jusqu'à plus 5, plus 6 degrés sur la période de Noël à Iqaluit. C'est-à-dire que, dites-vous que ma conjointe est venue me rejoindre ici à Iqaluit. On s'en trouvait l'hiver et puis on a passé Noël sous la pluie. Donc c'est des configurations atmosphériques qu'on a retrouvées en ce début d'été. C'est-à-dire que le mois de juin a été exceptionnellement chaud aussi. Je me suis entretenu avec une météorologue d'environnement et changement climatique Canada la semaine dernière qui me disait que c'est une vague de chaleur qu'on peut connaître dans une récurrence une fois dans une vie. C'est-à-dire qu'on a atteint plus de 25 degrés le 5 juillet à Iqaluit. C'est pas un record absolu de température, mais en fait, c'était une vague de chaleur qui s'est vraiment ancré sur le territoire, qui est vraiment monté très très loin dans le nord. C'est assez rare que les hautes pressions poussent aussi loin comme ça dans le nord. Et donc on a eu un mois de juin extrêmement chaud, qui a fini avec 3-4 degrés d'anomalie chaude par rapport aux normales saisonnières 1991-2020. On a eu également une période de sécheresse pendant 2 mois, c'est-à-dire qu'en juin à Iqaluit il n'est tombé que 2 petits millimètres de précipitation, alors qu'il en tombe en moyenne à peu près 40 sur cette période du mois de juin. Donc en fait, on a eu, ça a continué sur quasiment l'ensemble du mois de juillet. Donc, chose assez surprenante ici, on se retrouvait avec une toundra très sèche, très jaune, avec des bouleversements aussi sur les activités humaines et sur la faune et la flore. C'est-à-dire qu'on, par exemple, on a les bleuets qui sont très en avance cette année, une toundra qui a eu beaucoup de mal à verdir, également aussi les glaciers qui sont malmenés du côté, par exemple, je pense au parc national Aiyuwiktuk sur la côte nord-est de l'île de Baffin, où les glaciers sont mises à mal par ces températures cet été, et puis aussi dans le haut Arctique avec beaucoup de dérivations de ce qu'on appelle les icebergs. Et ce genre de conséquences, en fait, ça a des conséquences sur toute la biodiversité, où par exemple, ça peut empêcher les crevettes nordiques de s'approcher des zones de pêche, etc. Donc, ça peut bloquer des bateaux aussi, par exemple à Pangnirtung. La semaine dernière, le Sea Lift est arrivé. Le Sea Lift, c'est le gros bateau cargo qui vient livrer toutes les denrées sèches et tous les besoins aussi des entreprises et des particuliers. Et le bateau a eu du retard parce qu'il était justement pris dans les icebergs au large du fjord de Pangnirtung.
1: Puis on comprend que ça a des conséquences directes sur la communauté du Nunavut, mais on sait aussi à quel point ce qui se passe dans les océans et dans les zones arctiques a une influence sur le continent jusqu'au trajet des tempêtes. Merci de mettre en lumière cette réalité-là. Brice, côté politique, qu'est-ce qui a attiré votre attention cette semaine?
0: Alors, je dirais pas forcément cette semaine, mais plutôt, je vais parler d'une tendance globale sur ces derniers mois depuis les dernières élections fédérales de l'année dernière. Laurie Idlout, députée du Nunavut à la Chambre des communes, a été élue première fois en 2021 sous bannière donc du nouveau parti démocrate. Elle a été réélue ensuite à la suite du déclenchement des élections 2024-2025, toujours sous bannière du nouveau parti démocrate. Et après un petit peu la déroute du parti lors de ces élections, Laurie Idlout a annoncé son ralliement au Parti libéral en mars dernier. Donc elle a rejoint ce qu'on appelle le caucus gouvernemental. Et c'était quelque chose qui était demandé ici à Iqaluit et plus généralement à l'échelle du territoire du Nunavut pour avoir une meilleure représentativité auprès pas simplement être dans l'opposition, mais être plus trouver plus de leviers pour porter un petit peu plus la voix des Inuits dans la chaîne décisionnelle, et il semblerait c'est une impression que ça semble un petit peu porter ses fruits, parce que depuis son ralliement aux libéraux, effectivement, on a pas mal de visites ministérielles, okay. Même si c'était déjà le cas auparavant, c'est pas une nouveauté, mais on a eu une accélération dans ces rendez-vous ministériels, avec par exemple, je pense, c'est juste sur ces derniers mois, on a eu la visite de Mélanie Joly qui est ministre de l'Industrie, on a également eu Marc Miller qui était ministre de Culture et Patrimoine, on a eu récemment Joël Lightbound qui est ministre que je retrouve exactement
1: des
0: son titre, parce qu'il est assez long, son portefeuille.
1: Des services publics et de l'approvisionnement du Canada.
0: Voilà, qui nous a rendu de ces derniers temps. Et en fait, le fait d'avoir rejoint un peu le caucus gouvernemental a permis de donner une plus grande caisse de résonance. Est-ce que ça a permis de jouer sur la sélection de certains dossiers prioritaires pour le bureau des grands projets? Je pense par exemple à la centrale hydroélectrique d'Iqaluit qui a été retenue par le bureau des grands projets. Je pense aussi au projet de route et de port à Grays Bay, où pareil, les annonces aussi se sont un petit peu enchaînées. Donc voilà, on a l'impression qu'on a un calendrier qui s'accélère.
1: Okay.
0: Est-ce que c'est lié à ce choix ou pas? Mais en tout cas, on voit beaucoup d'actions ici sur le terrain.
1: Étant donné l'espèce de flou qui entoure cette accélération, je vais accepter ça dans la catégorie potin. C'est comme un potin politique, ce que vous nous offrez. Et je dirais que c'est donc mission accomplie pour ma demande d'avoir des informations sur les coulisses. Est-ce qu'il y a une question qui fait débat au sein de la communauté du Nunavut ces jours-ci?
0: Oui, tout à fait. Il y a notamment sur le gouvernement du Nunavut a annoncé augmenter donc les quotas de chasse du caribou sur l'île de Baffin.
1: OK.
0: Donc ça fait débat parce que donc on passerait de 500 animaux prélevés sur la période de chasse qui s'est ouverte le 1er juillet sur cette saison 2026. Donc de 500 animaux, on passerait à 6000 individus qui pourront être récoltés. Donc
1: c'est
0: quasiment x10. Et en fait, ça fait un petit peu débat parce que le troupeau de Baffin était en fort déclin ces 30-40 dernières années. Ça n'a jusqu'à atteindre il n'avait plus que quelques centaines d'individus répertoriés sur l'île et ce troupeau s'est rétabli au cours des 10 dernières années. Okay. Il y avait des signes encourageants et on aurait estimé la population à 48 000 animaux en 2024-2025 contre 4 600 en 2014. Alors d'un côté, on a la communauté scientifique qui estime que ce quota est encore trop élevé, c'est trop frais, c'est trop récent. Il faudrait un peu laisser rétablir le propos et voir si la tendance se confirme sur les prochaines années. Et de notre côté, on a les chasseurs inuits notamment qui disent non, les signes sont encourageants et avec le savoir traditionnel, on sait qu'on pourrait récolter tant d'individus sans mettre en péril le rétablissement de l'espèce. Mmh. Donc ça fait un petit peu débat parce que c'est pas un débat chasse anti-chasse, c'est plus un débat sur préservation des ressources et surtout dans un contexte d'insécurité alimentaire au Nunavut, c'est-à-dire que tout coûte beaucoup plus cher. Par exemple, notre viande de bœuf qu'on va aller acheter à l'épicerie ici, elle va être 3, 4, 5 fois plus chère qu'une viande qui va être récoltée sur le territoire ici.
1: C'est un problème, c'est-à-dire qu'on a
0: c'est un des grands enjeux ici au territoire, l'insécurité alimentaire où plus de la moitié de la population du territoire vivrait en situation d'insécurité alimentaire. 78,5% des enfants âgés de 1 à 14 ans, d'après Statistique Canada, seraient en situation d'insécurité alimentaire. Et on voit qu'il y a une très forte demande au niveau des organismes communautaires ici. Je pense par exemple au centre alimentaire Kajuk-Turvik qui, en septembre dernier, distribuait près de 600 repas juste sur le temps du midi, juste à Iqaluit, sur une commune. Pour vous donner un ordre de grandeur, Iqaluit, c'est 6000 habitants. À peu près, donc ça fait 10% de la population qui viendrait chercher son repas du midi au centre alimentaire, par exemple. Et c'est un petit peu ça, c'est ce qu'on voit.
1: On devine bien que tout n'est pas déclaré. OK, mais ça donne un portrait plus juste des discussions tendues qu'il peut y avoir quand on parle de quotas de chasse. Si on terminait avec un bref état des lieux de la francophonie, qu'est-ce que vous pourriez nous dire sur ce qui se passe au Nunavut, Brice?
0: Alors, la francophonie au Nunavut, elle est très dynamique. Elle est très plurielle aussi. On va retrouver différents types de francophonie. On va voir des Français de France, comme moi par exemple, des Franco-Ontariens, des Québécois. Un peu plus rarement, on trouve des francophones de l'Ouest, mais aussi beaucoup de nouveaux arrivants d'Afrique ou d'Europe. Et donc c'est une communauté qui est plurielle, qui est très dynamique, mais qui reste quand même aussi relativement faible, puisqu'on dénombre, d'après le recensement 2021 de Statistique Canada, 2021-2022, on sera 600-700 francophones sur le territoire qui auraient comme première langue maternelle, sur 34 000 habitants.
1: C'est
0: compliqué de joindre un petit peu tout le monde parce qu'il y a des francophones à Iqaluit, mais il y en a aussi dans des communautés un peu éloignées, comme je dirais Coral Harbour dans l'ouest du Nunavut. Il y en a quelques-uns à Pangnirtung aussi un petit peu au nord d'Iqaluit, Rankin Inlet, pareil dans l'ouest du territoire. Et c'est difficile d'aller rejoindre tout le monde, mais ça bouge pas mal. Il y a une grosse activité culturelle. Donc les francophones sont représentés par ce qu'on appelle l'Association des francophones du Nunavut, qui célébrait ses 45 ans cette année, avec une belle soirée de gala. Et donc il y a deux grands projets qui visent un petit peu à donner plus de services à cette communauté francophone, avec donc ce qu'on appelle un centre de navigation de services en français. Ça permettra un petit peu aux francophones du territoire de savoir où on peut retrouver des services en français au Nunavut. Et l'autre grand chantier prioritaire, c'est de construire la maison de la francophonie qui permettrait d'héberger donc les nouveaux bureaux, nouveaux employés, mais aussi d'y mettre la culture au cœur et aussi des logements pour les employés et la communauté, parce que c'est une grosse difficulté ici au Nunavut, c'est le logement aussi. Donc,
1: merci pour donc, ce portrait de la réalité de bien des personnes qui résident au Nunavut. Brice Ivanovitch, je rappelle que vous êtes rédacteur en chef du journal Le Nunavois. Bonjour Laurence Martin. Ah ben, est-ce que Laurence, vous êtes là?
2: Je suis absolument là.
1: C'est quoi votre plan pour Midi Info?
2: Alors, on va recevoir Pierre Paulus, lieutenant du chef Pierre Poilievre au Québec, pour réagir à ce 7e député qui quitte le navire conservateur. C'est notre panel sommeil. Et on vous amène au cœur d'un débat qui touche la liberté d'expression en France. Je n'en dis pas plus. Écoutez-nous.
1: OK. J'aime votre attitude, Laurence.
2: Oui, c'est mystérieux.
1: Ben, nous, après le bulletin de nouvelles, on va parler d'un sujet romantique. Je vous dis c'est quoi? C'est les amours d'été, mais je vous dis pas avec qui. Revenez-nous.
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7: Bonjour, ici Raphaël Laverdière à Saguenay. Il est 11h, voici vos informations. Au Québec, près d'un médecin sur deux affirme vivre de la détresse psychologique au travail et bon nombre d'entre eux ressentent un épuisement professionnel. Plusieurs médecins épuisés par la charge de travail quotidienne décident même d'abandonner la profession. Pour le docteur David Simard, médecin au groupe de médecine familiale du Fjord, l'épuisement des médecins ne vient pas seulement de la charge de travail, mais aussi d'une souffrance morale.
8: On peut des fois finir notre journée, avoir l'impression d'avoir travaillé là, sans relâche, mais avoir l'impression qu'on n'a pas assez fait quand même, faute de temps ou de ressources. On passe nos journées à annoncer des délais de 3 à 6 mois pour une échographie d'épaule, des délais de 2 ans avant de voir un orthopédiste. C'est à chaque jour de devoir prioriser un patient au détriment d'un autre. Puis ben, sinon, il y a aussi la souffrance émotionnelle reliée au métier. Le fait que c'est annoncer des cancers, voir un jeune avec des idées suicidaires, c'est voir un enfant qui vit de la négligence de sa famille.
7: Le balisage des sentiers constitue une phase indispensable avant le coup d'envoi de l'ultra-trail du Fjord du Saguenay pour garantir le bon déroulement de l'événement. Quelques 1300 sportifs sont attendus au courant de la fin de semaine dans la région du Bas-Saguenay. Voici le reportage d'Anissa Leduc.
9: Une centaine d'heures de travail acharné, c'est le temps qu'il a fallu à une dizaine de bénévoles pour baliser les 100 km de sentiers de l'ultra-trail du Fjord du Saguenay. Voici le fondateur de l'événement, Raphaël Marchand.
10: Il faut qu'on dirige des coureurs sur un parcours qui mesure 135 km. Il faut quand même connaître tous les recoins. C'est énormément d'heures de préparation. On parle d'environ 3 semaines au total. On parle d'à peu près 5000 drapeaux roses qu'on installe, à peu près 200 flèches.
9: Le balisage est une étape cruciale dans la préparation de l'Ultra Trail pour garantir la sécurité des coureurs pendant la compétition.
10: Aussi, on parle de courses de longue distance, dans le fond. Fait qu'on parle aussi de beaucoup de fatigue accumulée en fin de course. Fait que des fois, après un 20-25 heures de course, là, les acuités intellectuelles sont un petit peu réduites. Là, fait qu'on veut s'assurer vraiment que les coureurs, ils se posent pas la question, ils savent exactement dans quelle direction ils s'en vont.
9: Les coureurs pourront admirer les décors du Bas-Saguenay en suivant un tracé qui alterne les sentiers forestiers, les bordures de route et la traversée de la rivière Saint-Jean.
10: On installe des cordes avant ça pour mettre des mains libres pour la sécurité des coureurs, avec une surveillance à temps plein là, pendant la traversée de la rivière. Là.
9: Les premiers départs de l'ultra-trail du Fjord du Saguenay seront donnés très tôt, samedi matin, devant l'église de Lens-Saint-Jean. Ici Anissa Leduc, Radio-Canada, à Lens-Saint-Jean.
7: De passage dans la région, hier, le premier ministre du Canada, Mark Carney, a réitéré son appui au secteur forestier. Interrogé à propos de l'impact des tarifs douaniers américains sur l'industrie forestière du Saguenay-Lac-Saint-Jean, Mark Carney a voulu montrer qu'il n'oubliait pas les travailleurs du bois.
11: chaque fois on a des discussions avec les Américains, on parle du secteur forestier. C'est vraiment important. Ils disent oui, ici au Québec, mais à travers le Canada. Mes amis de secondaire en Alberta, ils travaillent encore dans le secteur forestier. Je sais personnellement les défis dans le secteur. C'est pas une question des chiffres. Hein. C'est des individus, des familles, des communautés. Et ça, c'est la raison pour laquelle le Canada est tough avec les États-Unis.
7: La candidate bloquiste à l'élection partielle de Chicoutimi-le-Fjord, Caroline Dubé, a présenté ses priorités. Sa campagne sera basée sur 4 axes, le coût de la vie, l'économie, l'environnement et l'identité. En point de presse, la candidate a affirmé que l'augmentation du coût de la vie est une réelle préoccupation pour les électeurs et particulièrement pour les aînés. Si elle est élue, elle s'engage à travailler pour que les montants de la pension de vieillesse soient bonifiés pour les 65 à 74 ans.
12: Parce que pour nous, c'est un non-sens de faire deux classes d'aînés. On voit que le pouvoir d'achat des aînés est diminué. Il n'y a jamais d'indexation, il n'y a jamais d'augmentation. Si c'est bon pour les 75 ans et plus, on ne voit pas pourquoi que ça serait mauvais pour les 65 ans et plus. Et on voit que c'est un enjeu qui est majeur sur le territoire, dans Chicoutimi-le-Fjord, à tous les restaurants qu'on a faits. C'est ce qu'on entend le plus.
7: La candidate était accompagnée des députés du Bloc québécois Marilyn Gill, Mario Simard et Alexis Brunel-Duceppe. Ce dernier aimerait former une équipe de 3 députés du Bloc québécois dans la région en compagnie de Caroline Dubé, le député de Lac-Saint-Jean, Alexis Brunel-Duceppe.
13: C'est sûr qu'on voudrait avoir les 3 comtés de la région du Saguenay-Lac-Saint-Jean pour pouvoir bien représenter les gens à Ottawa de la région avec les mêmes propositions, les mêmes idées pour tout le monde. Et je pense que c'est ce qui a fait notre force à Mario et moi ici depuis bientôt 7 ans. Les gens savent qu'on est accessible. Les gens savent qu'ils peuvent nous parler super rapidement, qu'on rencontre tout le monde sur le terrain. Et je pense que ce qu'on a fait là, et Caroline était avec nous autres au début de nos mandats, je pense que Caroline veut faire la même chose.
7: Le nombre de cas confirmés d'Ebola en République démocratique du Congo dépasse maintenant le seuil des 4000 selon les données du gouvernement congolais. L'épidémie progresse à une rapidité rarement observée selon les experts qui estiment que la transmission du virus a commencé plusieurs mois avant la déclaration officielle de l'épidémie le 15 mai. Ils croient aussi que le nombre réel de cas pourrait être supérieur au bilan officiel. Près de 1000 personnes sont mortes du virus cette année puisqu'il n'existe ni vaccin ni traitement approuvé. Finalement, l'avertissement de chaleur d'Environnement Canada est toujours en vigueur pour la ville de Saguenay et toute la MRC du fjord du Saguenay. Jusqu'à dimanche matin, on annonce des températures supérieures à la normale pouvant atteindre 30 degrés. C'est d'ailleurs un 30 qu'on attend à Saguenay. Il fait présentement 24 degrés.

0: Ici Rosemée Autonne-Témorin, je vous remercie d'écouter Point de repère. Notre saison tire à sa fin. Il reste juste une semaine d'émission, mais l'été, lui, est loin d'être fini. Vous avez même encore le temps de vivre un amour d'été, si ce n'est pas déjà fait et si ça vous intéresse. Et si c'est le cas, ben, vous le savez, nous, on est vraiment à votre service. Alors, on va plonger dans l'importance de ce type de romance aujourd'hui avec Dr Geneviève Beaulieu-Pelletier, psychologue, conférencière et autrice, Catherine Girard-Audet, autrice jeunesse, on peut penser à Léa Olivier et l'ABC des filles. Elle répond aussi au courrier du cœur du magazine Cool. Et bien, il y a Simon Boulris en studio, auteur, comédien, mais surtout fan numéro un des amours d'été. Bonjour à vous trois.
1: Oh, j'aime l'amour.
0: Vous aimez l'amour, mais moi, j'ai été surprise de savoir que vous aviez vécu bien des amours d'été par procuration. On y reviendra.
1: Ah oui.
0: On en parlait entre collègues, puis on se dit, on dirait qu'il y a une aura spéciale autour des amours d'été. On en parle tellement dans des ouvrages. On en parle même entre amis. Ça nous a marqué. Est-ce que c'est dans une catégorie romantique à part? Je ne dis pas qu'il y a des recherches à ce sujet-là, mais à votre avis de psychologue, Geneviève?
2: Bien, c'est clairement différent. Il y a une légèreté. Il y a un bien-être qui est là. L'amour en soi, c'est génial. Ça fait du bien au niveau des hormones, au niveau de notre joie, tout simplement. Mais l'été, on n'est pas stressé. On n'est pas dans un quotidien chargé. On est dans l'ici maintenant. On est plus reposé. Bon, peut-être qu'on se couche un peu plus tard, mais il y a un repos qui est là quand même. Et ça fait que je suis disponible. Je suis disponible à la romance, à la rencontre de l'autre surtout. Donc oui, c'est un contexte particulier.
0: Et on associe souvent ça à l'adolescence, parce que l'été, camp de vacances, premiers emplois, mais les amours d'été peuvent survenir à tout âge, Catherine Girard-Audet.
3: Oui, vraiment. Puis c'est drôle, en pré-entrevue, justement, moi, les premières choses qui me venaient en tête, c'était mes premiers amours d'été. Tu sais, j'en ai un très, très, très marquant avec un Américain. Oui,
4: Simon. C'est
3: Dallas, il s'appelait Dallas. J'aurais pas fait ma vie avec Dallas, mais oh mon Dieu, j'y repense avec tellement... C'était tellement intense.
0: On dirait une histoire inventée. Ouais. Moi, j'ai eu un amour d'été avec Dallas.
3: Je sais. On fait
4: une sitcom.
0: Ça peut pas, ça.
3: Mais
0: on peut se séparer en vieillissant, par exemple. On peut partir en voyage avec des amis. Je veux dire, c'est pas exclusif à la jeunesse.
3: Non, exactement. Puis justement, ma meilleure amie me rappelait que j'en ai vécu un à l'âge adulte, après une peine d'amour. C'est juste qu'après... On a l'expérience, on sait qu'il y a une date de péremption. Fait qu'on dirait que des fois, ça nous rend un petit peu plus... On se lance moins alors qu'à l'adolescence. Oh mon Dieu, tu sais, on pense pas au lendemain. Là, c'est maintenant, tout de suite, je vais faire ma vie avec lui.
0: Simon Boulris, vous n'avez pas nécessairement vécu d'amour d'été. C'est pas la raison pour laquelle on vous a invité. C'est davantage parce que c'est un thème qui vous plaît beaucoup en or. Pourquoi? Qu'est-ce qui vous interpelle là-dedans?
1: Et je pense que Geneviève parlait, ce que je comprenais de ce que disait Geneviève, c'est aussi le côté parenthèse. C'est comme une parenthèse dans une vie. Et je pense que j'aime aussi l'aspect, l'éphémérité de ces amours. C'est des amours fulgurantes.
0: Absolument. Puis de passage.
1: De passage. Souvent, c'est circonstanciel. On est là à la plage au même moment. Puis une idylle. Le côté idyllique de la chose, c'est grandiose. Puis je pense aussi qu'au fond de moi-même, il y a l'amour que j'éprouvais pour Roméo et Juliette. Parce que quand on s'y arrête bien, c'est un amour d'été fulgurant qui dure. Mais c'est vrai, c'est quelques jours.
0: Oui, oui. C'est pas le premier amour d'été qui me vient.
1: Tout. Il y a comme une. Il y a de ça. La chaleur vient dilater. On est comme moins conscient de ce qu'on... On plonge dans cet amour-là.
0: En chanson, par exemple, si je vous demande deux choix, Simon Boulris, qui incarne bien l'amour d'été selon vous?
1: Ben, je pense spontanément à Hélène de Roquevoisine.
0: Arrêtez tout.
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1: Quand même.
3: Oui.
1: C'est complètement ça.
0: Complètement.
1: Et c'est le point de vue de l'homme, ce qui est un peu plus rare, je trouve.
0: C'est
1: on est beaucoup dans la posture de la femme, de la jeune fille qui s'ennuie de cet amour éphémère.
0: Mais là, ici, la jeune fille, c'est Roquevoisine.
1: C'est Roquevoisine, la jeune fille. Et j'ai appris, c'est formidable, parce que Hélène a existé pour vrai. Et c'était donc le compositeur avait une fixation sur cette Hélène-là et lui a composé des paroles, a écrit des paroles et ils ont fait ça au début des années 80 et ils l'ont sorti vraiment tardivement, mais c'est une chanson qui portait en lui depuis longtemps et Hélène existe véritablement.
0: Oui, parce que j'ai l'impression qu'on les porte longtemps, ces amours d'été, mais avant d'en aller là, un autre classique, s'il vous plaît. Ça vous fait penser à quoi, Simon?
1: Grease? Sans doute, ben là, oui, c'est comme la quintessence.
3: c'est vrai.

0: connaissez pas tout simplement que vous chantiez, mais je voulais juste que vous sachiez, ouais. OK.
1: Ce que j'aime de cette chanson-là, bon, je la trouve vraiment dynamique et guillorette, mais à la toute fin, it turned colder, that's where it ends. Bon, mon anglais est terrible. Donc, le temps s'est refroidi, c'est là que ça se termine.
0: Ouais.
1: Mais c'est ça le propre des amours d'été. Mm. C'est à la fin de l'été, quand tout devient un peu plus froid, leur relation est devenue plus froide avec la température.
0: Mais justement, avec toutes ces belles œuvres là, qui nous font faire « Ah oh, oui, est-ce que vous pensez pas qu'on a tendance à idéaliser ces amours de passage? » Geneviève, à titre de psychologue.
2: Je pense qu'on les idéalise, mais j'ai envie de dire tant mieux, dans le sens où si on peut en profiter quand c'est là. Je trouve ça intéressant, quand tu parlais de Dallas, qui est, peut-être que tu savais, hein, il y a pas ouais. nécessairement un engagement à long terme. Quand on parle justement de l'été, la chaleur, ça, les journées se prolongent. Donc, oui, il y a un côté idyllique, mais c'est pas pour rien. Tous les éléments sont en place pour qu'on puisse en profiter. On baisse les attentes. Donc, pourquoi pas? Tu pourquoi s'empêcher d'investir une relation d'été? Oui, ça va terminer, mais quand je sais que ça va se terminer, je suis capable de me préparer à cette fin-là.
0: Oui.
2: Dans Grease, en fait, le problème, c'est qu'il se revoit après, finalement.
1: Oui, c'est ça le problème, absolument. Puis elle va se transformer pour lui plaire.
0: Exact.
1: Ça, c'est la partie que j'ai toujours détestée de cette histoire-là. Mais la prémisse, c'est quand même, on vibre avec eux. Là.
0: Mais j'ai quand même l'impression que la culture populaire nous impose une espèce de modèle d'amour d'été, une pression de réussir ces romances-là. Et peut-être qu'on y viendra dans un instant avec vous, Catherine, puisque vous êtes courriériste. Oui. Auprès d'adolescentes. Mais avant, juste pour clore cette idée d'amour idéalisé, dans la culture pop aussi, là, on se fait offrir des scénarios assez typiques, Simon.
1: Ah oui, ben moi je pense, mettons, un classique de mon enfance, c'est Dawson's Creek.
0: Dawson's
1: Creek, il y avait beaucoup de ça, de cette... en fait, c'est voir autrement son ami durant cet été-là.
0: Exact, c'est
1: Joey, qui était Cathy Holmes, il la regarde.

0: regarde différemment. Et d'ailleurs, j'ai envie de faire un lien avec le blé en herbe. Alors ça, c'est de Colette. Pour moi, c'est comme l'archétype des amours d'été. Ce sont deux amis. Alors Philippe qui a 16 ans, Vinca qui en a 15. Et là, sont à la plage en Bretagne et là, le fait qu'ils sont isolés, ils voient son ami différemment. Si. Un peu comme dans Dancing Creek, c'est voir son ami durant cet été-là, il y a quelque chose qui se transforme et le regard se transforme aussi.
1: Vous dites Dancing Creek, mais je pense que c'est comme plus Dancing.
0: Écoutez, c'est en anglais.
1: Non, mais je dis vraiment pour le bénéfice de notre auditoire qui se demande ça a bien l'air bon, ça qu'est-ce que bon, c'est?
0: C'est Dancing Creek. C'est Dancing, je dis juste très mal.
1: Mais effectivement, ce script-là de l'ami qu'on voit différemment pendant la pause scolaire, il est très populaire. Catherine Girard-Audet, donc depuis 15 ans, vous répondez au courrier du cœur de la revue Cool. Les amours d'été, est-ce que c'est un sujet qui revient beaucoup chez les jeunes?
2: Oui, puis ça reste dans notre culture l'été où je suis devenue jolie. Un succès à Prime, c'est exactement
0: Summer
2: ça.
0: Summer, I turned pretty.
2: Pretty, bravo Simon. C'est un bon exemple et c'est un phénomène autant, bon, moi je l'ai regardé, mais chez les jeunes, tu sais. Puis encore une fois, ça véhicule cette idée-là tout à coup, la jeune fille qui se fait enlever les broches, qui enlève ses lunettes, qui devient une femme.
1: Elle se révèle.
2: L'été. Oui. C'est l'été, elle enlève son manteau, son canuc, tu sais, puis wow.
0: Elle s'en va fleurir.
2: Voilà, je suis une femme. Et les deux frères la regardent différemment.
1: Mais c'est vrai aussi que l'été, pour les jeunes, c'est souvent le moment où il y aura les premiers rapprochements, il y aura les fêtes, on est en dehors du contexte scolaire.
2: C'est ça, en fait. C'est vrai. Puis c'est ça qui revient beaucoup dans mon courrier. Puis c'est logique. Quand on est à l'école adolescent, on va pas se mentir, c'est un défi de se détacher du groupe, tu sais, d'embrasser, même si les choses évoluent, d'embrasser nos différences, ça reste un challenge. Alors que l'été, là, on n'a plus tous ces barèmes-là. On n'a plus la meilleure amie qui peut nous juger, la gang de nunuches qui, tu sais, non. On peut être qui on veut et s'émanciper ailleurs, comme tu disais, dans une parenthèse, quelque chose d'idyllique, dans un camp de vacances, c'est souvent premier emploi, un voyage. Même en famille, des fois, sur le... Moi, mon premier French, j'ai passé l'été sur les plaines d'Abraham. Non, mais c'est souvent ça. On a l'impression qu'on est plus libre, en fait, quand on est jeune.
1: Mais oui, complètement. Puis moi aussi, mon premier idylle, ben c'est camp de vacances, mais pour le travail. Je réunis ici là, chacune des conditions. puis j'ai l'impression que ce premier amour d'été, on le porte longtemps. Est-ce qu'il y a quelque chose dans cette relation-là qui peut participer à la construction de notre expression romantique, Geneviève Beaulieu-Pelletier?
3: Ces expériences-là se vivent dans une grande intensité émotionnelle. Donc, c'est sûr que ça va s'inscrire au niveau du cerveau, dans nos souvenirs, d'une façon importante. Donc, ça a beau être bref, mais si je le vis avec intensité, c'est souvent ce terme-là d'intensité qui est présent, bien oui, ça va avoir ça va vraiment être un marqueur qui va nous accompagner. Avec beaucoup de positifs aussi à travers ça. Puis ce qu'on parle aussi beaucoup en ce moment, c'est de l'identité. On est en train, par exemple, à l'adolescence, on est vraiment en train de développer qui on est. On explore. C'est ça, toutes ces belles opportunités-là, par exemple. OK, on sort, on va dans des festivals, des feux d'artifice, peu importe. On est dans un mode découverte avec une autre personne aussi. Mais on est aussi en train d'apprendre sur nous.
1: Oui. Ah, c'est épuisant, l'adolescence.
3: Mais tout à fait. Mais le fait que c'est court aussi, ça fait que j'explore. Puis si jamais ça ne fonctionne pas ou que cette partie-là de moi-même, bon, que finalement, je ne la développerai pas tant, c'est correct. Le chemin va continuer. Ça aura été effectivement une parenthèse, une belle parenthèse de découverte.
0: Est-ce que je peux parler de, pour moi, deux œuvres qui représentent vraiment ce que tu viens de dire? Pour moi, c'est Dirty Dancing. Dans Dirty Dancing, là, c'est bébé qui trouve son agentivité et son désir cet été-là. Ouais. Elle est pas à la maison. Elle est avec, donc, elle découvre ce Johnny qui est vraiment pas dans une masculinité toxique. On est en 63 et elle se définit par son propre désir. Et ça se passe pendant un été, puis on sait pas, sans doute qu'ils vont pas nécessairement se revoir. Puis il y a une lucidité à travers tout ça. Moi, j'avais trouvé ça adorable. Je l'ai réécouté dernièrement, puis j'ai encore trouvé que ça a bien vieilli.
1: Moi aussi, je l'ai réécouté dernièrement et je me souvenais pas à quel point c'était cochon.
0: Ah, c'est cochon aussi, mais c'est un amour d'été, ça peut vraiment l'être. Et un autre exemple, c'est Call Me By Your Name, qui est une formidable histoire.
1: Magnifique film.
0: Et sur la quête identitaire, donc ça se passe en Italie, alors c'est dans l'espèce de villa de son père, et l'ami, l'étudiant de 25 ans, Elio, il y en a 17, il se découvre une passion mutuelle avec ce garçon-là, et à la toute fin, quand cet amour se délite, il y a une scène mémorable où il prend conscience, je pense qu'il va grandir de cet amour-là, ouais, qui a été éphémère, il regarde un feu de camp, il se met à pleurer, puis on a l'impression que c'est une... qu'il marche vers une forme de maturité. Moi, j'aime ça, c'est des larmes de maturité. Mmh. Et je trouve ça fort, ce passage-là.
1: Des larmes versées par l'incroyable Timothée Chalamet, qui joue là-dedans avec un acteur qu'on voit moins parce qu'il a été accusé, si ma mémoire est bonne, de cannibalisme. Exactement. Alors, vous le définissez.
0: Amour d'été ne dit pas toujours cannibalisme, heureusement.
1: Vous l'exprimez bien, Simon, ce côté formateur, mais aussi cette date de péremption qui vient avec l'amour d'été. Dans les deux cas que vous évoquez, on sait que ça va se terminer. Est-ce que vos lectrices, Catherine, vous parlent de rupture liée aux amours d'été?
2: Oui, mais je pense que c'est une frustration souvent qu'elles ont, que je peux complètement comprendre parce que je me sentais pareil. C'est que souvent, c'est la réalité qu'elles ramènent ou les gens autour, les parents, les amis.
1: Parfois, c'est que ça va finir, attache-toi pas.
2: Des fois, c'est l'autre personne aussi, parce que souvent, c'est lié à la distance, hein, on s'entend. Là. C'est souvent justement dans un cadre idyllique. Puis même si c'est pas nécessairement aux États-Unis, là, ça peut être un camp de vacances, par exemple. Mais Trois-Rivières, Québec, à 14 ans, c'est rarement viable. Plus qu'avant, plus qu'à mon époque où on s'écrivait des lettres, là, ouais, on a le même âge, ouais, mais quand même.
1: En même temps, ça peut ajouter à la valeur romantique. Par exemple, si je vous fais entendre cette chanson de Jacques Brel, ça vous évoque quoi?
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1: On peut dire qu'il a le sens de l'image.
2: Oh mon Dieu, ça me donne des frissons. Je l'ai tellement écouté, cette chanson-là, en pleurant. On voit un peu ma nature.
1: Vous étiez adolescente à écouter en boucle Orly.
2: Beaucoup, okay. Mais mes parents écoutaient beaucoup de chansons françaises quand j'ai grandi. Donc j'ai grandi avec Jacques Brel, mais ça, c'était plus... on a des amis en commun, là, ouais. Jeune adulte. Quand j'étais en théâtre, je vivais tout très intensément.
3: Jacques Brel, il est intense.
2: Il est intense.
3: C'est des interprètes les plus investis quand ils chantent.
1: On ne peut pas rester de marbre, mais quand même, jeune adulte, écoutant en boucle Orly pour se faire pleurer.
2: Pour se faire pleurer,
1: ça témoigne d'un certain romantisme là, lié aux amours d'été quand même, Catherine.
2: Voilà pourquoi j'écris des romans.
1: Voilà, et c'est une très belle façon de plonger dans cette blessure. À titre de psychologue maintenant, Geneviève, qu'est-ce que vous pourriez recommander aux personnes qui se lancent dans un amour d'été en sachant que ça devra finir?
4: Tout est dans les derniers mots que tu viens de prononcer, en sachant que ça va finir. Ça se peut que ce soit par la distance, mais ça se peut aussi que ce soit par le rappel à la réalité, parce qu'on aura des obligations, parce qu'on aura justement le retour à ce qui est ma vie habituellement. Des fois, on va essayer que ça perdure, puis ben, ça ne sera pas possible. Donc, de savoir que ça va finir, ou qu'à tout le moins, ça va être pas mal plus difficile.
1: Ça se compliquera.
4: Ben, tout à fait, que donc ça ne pourra pas rester idéal comme ça toujours. Ça me permet de me préparer. Ça me permet de vivre aussi et de ne pas se couper d'avance. Parce que des fois, on va avoir tendance à se défendre en disant « comme je sais qu'une relation va terminer, je me ferme avant, puis je vais me couper. » Dans ce cas-ci, dans l'amour d'été, justement, on peut être vraiment dans « je vais le vivre ». Quand dans les paroles qu'on vient d'entendre, consommer les adieux, c'est ça aussi, c'est de savoir, il va y avoir des adieux, mais je peux le consommer, je peux le vivre, tout en étant conscient que c'est, oui, une fin, ou une fin très, très probable. Donc, c'est d'être capable d'intégrer la perte à aussi, mais ce qu'il y a de beau là-dedans me nourrit et va m'accompagner. Je vais toujours m'en rappeler, je vais m'être développée, je vais m'être construite à travers ça et maintenant, ça m'accompagne dans ma suite. Donc, quelque chose de beau, si je suis capable d'arriver à intégrer ces deux pôles-là, je vais pouvoir le porter d'une façon tellement plus utile.
1: Ça donne le goût de s'entre-déchirer. Là, on a évoqué tout ce qu'il y a de beau, d'intense, de passionné dans les amours d'été, mais dans la culture populaire, ça vient aussi souvent, comme dans la vraie vie, avec des désillusions, Simon Boulris.
3: Moi, c'est un aspect qui m'intéresse beaucoup. J'aime passer de cette l'illusion à la lucidité. Et il y a un roman de Maupassant que j'aime beaucoup qui s'appelle « Une vie ». Évidemment, l'œuvre de Maupassant est circonscrite en 10 ans. Il a écrit tous ses livres en très peu de temps. Puis ce roman-là, c'est peut-être mon préféré de Maupassant parce qu'il décrit une jeune fille qui sort du couvent. Et donc, elle est avec des jeunes filles. Et là, cet été-là, elle arrive dans la maison de ses parents et elle regarde par la fenêtre. Est-ce que je peux vous lire un extrait?
1: Mais pour moi,
3: c'est
1: vous plaît.
3: Montrer l'illusion au départ. Là. La jeune fille s'abandonna d'abord au bonheur de respirer et le repos de la campagne la calma comme un bain frais. Elle se mit à rêver d'amour. Et là, imagine un garçon qui pourrait marcher avec elle. Il se promènerait par les soirs pareil à celui-ci, sous la cendre lumineuse qui tombait des étoiles. Ils iraient la main dans la main, serrés l'un contre l'autre, entendant battre leur cœur, sentant la chaleur de leurs épaules, mêlant leur amour à la limpidité suave des nuits d'été, tellement unis qu'ils pénétreraient aisément par la seule puissance de leur tendresse jusqu'à leur secrète pensée.
1: C'est magnifique, mais on est dans l'illusion, on n'est pas dans la lucidité.
3: Mais là, c'est qu'après ça, elle découvre un amoureux et là, elle va désillusionner pas à peu près. Ça devient un roman très naturaliste finalement. Et pour moi, c'est ça, la lucidité me plaît beaucoup avec la thématique de l'amour d'été. Et je j'aurais envie de parler des histoires de femmes un peu plus âgées. Alors, il y a deux cas qui m'intéressent spécialement. Deux romans, un de Doris Lessing qui s'appelle « L'été avant la nuit », qui fait beaucoup penser à un autre grand roman, qui est aussi un film dont vous vous rappelez, « Sur la route de Madison » avec Meryl Streep. Alors, sur la route de Madison, on se rappelle que c'est une mère. Mm-hmm. Elle est mère, elle a deux enfants, elle a un mari. Et là, son mari et ses enfants partent pour une semaine agricole. Elle est toute seule dans la maison et elle peut vivre un amour d'été. Il y a Clint Eastwood, le réalisateur qui a 150 ans de plus qu'elle. Il débarque chez elle. D'ailleurs, semble-t-il qu'il la trouvait trop vieille pour jouer le rôle.
1: Oh, c'est épouvantable.
3: Alors, Clint Eastwood débarque et là, lui, c'est un photographe. Il veut photographier le pont de Madison. Elle l'aide à trouver ce pont-là. Et il y a une idylle qui se crée. Mais elle est immensément lucide. Elle le sait qu'elle a une vie qui l'attend après. Et la fameuse scène, la main sur la portière, a marqué beaucoup de... En tout cas, moi, ça m'a marqué terriblement. Là. Est-ce qu'elle va choisir cet amour éphémère ou elle va rester la mère et l'épouse? Et dans L'été avant la nuit de Doris Lessing, c'est un peu une prémisse très, très semblable. C'est Kate Brown. Et ce que je trouvais très beau, là, je vais faire un divulgateur, mais c'est que à la fin, là, quand est-ce que je poursuis cet amour d'été, cette parenthèse dans ma vie? Et elle décide de revenir, elle reste avec son mari, mais elle cesse de se teindre les cheveux. Et je trouve
1: mais ça,
3: que...
1: c'est la fin de l'illusion?
3: Mais, non, mais c'est de faire, OK, mais de cet amour-là, je vais être complètement moi-même et je vais rester moi-même.
1: OK, oui.
3: Il y a quelque chose que je trouve très intéressant à la fin. Elle ne se teint pas les cheveux. Elle arrête.
1: Et puisque vous nous donnez de très bonnes suggestions, je vous en soumets deux qui nous viennent de deux auditrices. Oui, Jeanne nous rappelle que l'amour d'été, c'est le thème de la très belle BD de Rabagliati, Paul a un travail d'été. Oui. Et Camille nous recommande de lire Love Stories, pourquoi les romances nous font du bien, de Christine Van Gin. La philosophe y défend les histoires d'amour avec tous leurs tropes comme une forme d'utopie populaire, ajoute-t-elle. Intéressant.
3: J'aime ça.
1: En terminant, il faut absolument mentionner, Catherine, en primeur, que vous ferez paraître cet automne une nouvelle série pour les ados, Cœur d'artichaut, avec une héroïne qui rêve de quoi?
2: D'amour.
1: D'amour d'été.
2: Exact. C'est incroyable. Comme quoi, ça nous habite tous. J'avais pas encore abordé justement l'héroïne romantique. Pis c'est quelque chose qui sommeille en moi, visiblement, avec Aurélie. Donc, j'avais comme besoin d'explorer ça. Et c'est comme... je sais pas, dans ma tête, c'était évident que ça devait se passer l'été. Lâcher un peu le cadre scolaire, parce que c'est là, comme on se disait, qu'on peut vivre, surtout à l'adolescence, quelque chose d'un peu plus libre. T'sais, on peut on peut expérimenter sans avoir peur du jugement des autres.
1: Donc, c'est un thème riche qui va maintenant vous inspirer. Oui. Merci beaucoup d'être venue discuter au micro de Point de repère ce matin. Catherine Girard-Audet, donc, je rappelle que votre nouvelle série pour ados, Cœur d'artichaut, va paraître en octobre du côté des éditions Les Malins. Et il y aura les éditions 2027 de l'ABC des filles et du mini ABC qui vont paraître aussi cet automne. Docteur Geneviève Beaulieu-Pelletier, on peut aussi vous lire puisque vous êtes l'autrice de Trucs de psy, guide pratique pour s'aider soi-même. Simon Boulris, vous avez écrit plus de 70 ouvrages. Vous serez demain après-midi à la toute première édition du Festival de la littérature jeunesse de Lanoraie au Parc Jean Bourdon et vous êtes le porte-parole de la 7e édition du Festival de littérature jeunesse de Montréal qui se déroulera ce dimanche à la Chine au Parc Noël Spinelli. Bravo pour ça!
3: Oh, merci!
1: Mais je trouve que c'est tellement important comme rôle.
3: Plein d'amour d'été possible encore!
1: Oui, absolument!
3: Dépêchez-vous! Aimez-vous!
1: Les parcs l'été, je veux dire, y a-t-il meilleur lieu pour tomber en amour. Lundi prochain, on se laisse inspirer par Jérôme Duprat. On va aussi savoir comment Clément Hamelin a trouvé sa sortie de chambre d'écho. Mon doux, faut que cette semaine-là finisse. Il a découvert les sports motorisés. Ça devrait être intéressant.
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0: Bonjour, bon vendredi, bonne dernière journée de la semaine. Bon, ça s'active, vous savez, quand on travaille sur une émission d'actualité estivale, il y a souvent le creux de la fin du mois de juillet, du début du mois d'août, où on s'arrache un peu les cheveux là pour trouver ce qu'on appelle dans notre métier un lead, là, une ouverture d'émission évidente. Mais là, on sent que le rythme commence à s'accélérer. À Québec, les chefs multiplient les annonces de candidature. Il y a d'ailleurs Mathieu Goyer qui va venir nous en parler dans un instant. Et à Ottawa, ça brasse aussi. Vous avez peut-être vu un 7e député conservateur qui a annoncé qu'il quittait le navire hier soir. Il s'agit de Larry Brock, qui représente la circonscription ontarienne de Brantford-Brant-Sud Six Nations. C'est une circonscription rurale, ça, environ 1h15 de Toronto en voiture. Donc, ça fait un 7e député qui quitte pour Pierre Poilievre. Ce n'est pas un transfuge, Larry Brock. Il jette la serviette et il va retourner travailler au privé. Mais quelles conséquences est-ce que ça pourrait avoir sur le leadership de M. Poilievre? Pierre Paulus, lieutenant du chef au Québec, sera avec nous à 12h10 pour réagir. Aussi à l'émission, c'est notre panel sommeil aujourd'hui. Comment faire pour mieux dormir? Est-ce que les médicaments, ça fonctionne? Est-ce que dormir 4 à 5 heures par nuit, c'est nuisible à long terme? Vous avez été nombreux à nous envoyer vos questions et on a deux très bons experts avec nous. Alex Desautels, qui est directeur clinique du Centre d'études avancées en médecine du sommeil, et Chantal Saint-Onge, infirmière clinicière à la Fondation Sommeil. Ce sera vers 12h30. Et puis, on vous amène aussi ailleurs aujourd'hui, dans un débat qui touche la liberté d'expression en France. Est-ce qu'une chroniqueuse russe accusée de faire de la propagande pro-Poutine devrait avoir sa place sur un plateau de télé? Xenia Fedorova, qui était invitée dans des médias français pour commenter l'actualité, elle est accusée par le gouvernement d'être un agent de déstabilisation pour le compte de la Russie. Paris qui a d'ailleurs émis il y a quelques jours un arrêté d'expulsion contre elle, mais c'est une décision là qui ne fait pas l'unanimité. Et au cœur de tout ce débat, il y a la question, est-ce que cet arrêté d'expulsion, c'est une attaque contre la liberté d'expression, comme certains le clament? Alors, on va joindre Paul Gogo vers 12h20, qui a longtemps été correspondant à Moscou. Ça promet d'être très intéressant. Mais pour tout de suite, on va parler d'alcool en commençant. Depuis que le gouvernement Legault a décidé en février 2025 de retirer les produits américains des tablettes de la SAQ, les producteurs d'alcool québécois ont vu leur vente bondir. Mais là, il y a certains producteurs américains qui étaient mécontents justement de perdre leur accès au marché québécois, qui ont récemment choisi de déplacer une partie de leur production au Canada pour pouvoir contourner les règles du boycottage et être de retour sur les tablettes de la SAQ. C'est le cas par exemple de l'entreprise Phillips Distilling qui produit le Sour Puss, qui a déplacé une partie de sa production à la distillerie Station 22 à Montréal, par exemple. Et ça, c'est un retour qui déplaît grandement aux producteurs d'alcool québécois. Alors, avec nous pour en parler, Jean-Pierre Allard, il est président et cofondateur de la distillerie Stade Aconé à Québec. Bonjour, Monsieur Allard.
1: Bonjour.
0: Alors, à quel point est-ce que vos ventes ont été affectées par le retour de ces produits américains, mais qui sont maintenant produits au Canada, là, sur les tablettes?
1: Ben, en fait, si vous me permettez, je vais d'abord parler de l'effet du retrait initial.
0: Oui.
1: Dans le fond, on a lancé une gamme qui s'appelle Pignata qui visait d'être en compétition avec Sourpuss parce que Sourpuss n'avait aucun compétiteur. En décembre 2024, seulement 3 mois avant le boycott. Donc, évidemment, on était à peine en train de commencer notre distribution quand cette espèce de miracle-là est arrivé pour nous. Ce qui fait que là, on espérait vendre cette année-là, en 2025, environ 20 000 bouteilles. On aurait été heureux. Finalement, on en a vendu 100 000 parce qu'on s'est gagné vraiment une clientèle étant donné qu'on devenait comme les clients, il fallait qu'ils regardent pour d'autres choses. Parce que, puis ben là, maintenant que, pour répondre à votre question initiale, l'impact du retour, parce que ça n'a pas été revenu depuis environ le mois de janvier cette année. Ben, si je compare, mettons, les mêmes mois, mettons, d'exemple, je regarde de février jusqu'à juillet, c'est une baisse de 25 %. Mais c'est une baisse de 25 % sur 100 000 bouteilles. Donc, maintenant, on tombe maintenant qu'on va peut-être rouler à 75 000. Mais non pas le 20 000 qu'on espérait au début. Donc, on est quand même très heureux de tout ça. Ce qu'on trouve triste, c'est que le boycott, ben pour nous, ça n'applique plus. C'est comme si le produit qui était en boycott, dans notre cas, il ne l'est plus. Puis là, si je mets mon chapeau de citoyen du Québec, ben je trouve ça dommage qu'on fasse des mesures pour essayer de protéger des emplois puis pour nous donner un rapport de force dans une négociation de guerre tarifaire. Puis là, tout à coup, ben il y a une faille qui vient d'ouvrir. Après ça, il y a le Kraken, un rhum qui s'est rajouté. Il y a bientôt un bourbon qui va être embouteillé par une distillerie québécoise qui s'apprête à le vendre dans SAQ, qui l'ont annoncé. Donc, tu sais, c'est toujours pareil. C'est comme de l'eau dans une faille. Ça va juste couler de plus en plus. Donc, je trouve ça triste que la SAQ n'a pas vraiment sonné la cloche au gouvernement, dire, hey, votre règlement, là, nous, on n'est pas législateur, mais peut-être qu'il faudrait rajouter quelque chose pour dire que tout produit qui n'était pas embouteillé au Québec avant le début du boycott ne pourra pas l'être. C'est vu qu'il manquait ce côté-là.
0: Mais vous ne blâmez pas directement la SAQ, là.
1: Ben non, la SAQ, c'est pas le législateur. Eux, ils vont appliquer les règlements. Fait que si le règlement dit un produit embouteillé au Québec devient canadien, ben eux, un peu comme Fireball, qui était déjà embouteillé au Québec avant le boycott, est toujours resté, n'a jamais été retiré pour cette raison-là. Puis c'est probablement pour ça que, tu sais, rapidement, les gens ont vu, ah, ben telle marque est américaine, elle a continué. Pourquoi? À cause de ça. Parce que les autres appliquaient le règlement qui était, on n'importe pas de bouteilles à la frontière. Par contre, ce qui est permis, c'est qu'on peut importer des conteneurs en vrac, des litres d'alcool à la frontière dans le cas du whisky, ou carrément une recette qui va maintenant se faire ici. C'est ça c'était permis avant. Fait que, donc, la SAQ, elle applique les règlements, puis elle n'est pas en tort dans cette histoire-là. Oui. Par contre, j'ose espérer que peut-être quelqu'un allait dire à son vis-à-vis au gouvernement, ben, en passant, votre boycott, là, il est en train d'être un peu bypassé. Je sais pas si ça a été fait ou pas, mais.
0: Mais en même temps, sinon, si ces produits sont en partie produits au Canada, est-ce que c'est pas acceptable, ça, pour se retrouver sur les tablettes de la SAQ?
1: Ben, selon le règlement qui a été fait, la réponse est oui. Sauf que, tu sais, est-ce qu'on. Nous, notre but, c'est de. Ben, notre but, quand je dis notre, je parle pas de mon entreprise, je parle vraiment de la population du Québec. C'était vis-à-vis les tarifs qui viennent désavantager les alumineries, les bois d'œuvre, etc. Ça disait, bon, ben, parfait, ben, votre alcool américain, on va arrêter d'en acheter. Mais là, finalement, on recommence à en acheter d'une autre façon. Fait que c'est sûr que ça, c'est plus ce côté-là que je trouve un peu dommage.
0: Est-ce que vous êtes déçu des consommateurs? Parce que, ultimement, ce sont eux qui font le choix d'en acheter de ces produits-là.
1: Non, moi, en fait, je suis vraiment content de mes consommateurs parce que j'ai perdu que 25%.
0: Mais il y a des consommateurs qui achètent du sourpuss, par exemple, ce produit américain.
1: Oui, mais tu sais, notre clientèle pour ce genre de produit, c'est une clientèle très jeune qui est peut-être moins au fait. Ou tu sais, puis tu sais, il y a aussi une question économique. Tu sais, le produit sourpuss, c'est quand même 3-4 $ de moins que le nôtre. Mais par contre, moi, au bout du compte, ma clientèle a été très fidèle parce qu'on a seulement perdu 25% de nos ventes. C'est pas beaucoup. T'sais, c'est comme si, mettons, du jour au lendemain, Coca-Cola serait pas là pendant 2 mois, puis il y aurait, je sais pas, n'importe quelle autre marque qui vendrait en attendant. Quand Coke revenait, Coke reprendrait tous ses droits. Alors que là, j'ai quand même, moi, gardé mon, les ventes ont, si mettons, les consommateurs m'auraient laissé tomber dès que ça va pas se revient, j'aurais perdu 90% de mes ventes. Alors que là, j'ai perdu que 25%. Donc, je me suis fait plein de nouveaux clients à cause de ce cadeau du ciel-là qu'on a eu dans notre cas. Fait que donc, moi, je suis vraiment content. Ça prouve que les gens, quand ils découvrent un produit québécois puis qu'ils l'aiment puis qu'ils voient la qualité, ben, ils continuent de l'acheter après.
0: Oui. En même temps, puis en terminant, la SAQ dit aussi qu'un des enjeux, c'est qu'il y a de moins en moins de demandes pour des produits d'alcool au Québec. Est-ce que ça peut être ça aussi l'explication?
1: Que moins de demandes pour des produits
0: québécois? C'est-à-dire que les consommateurs consomment moins d'alcool qu'ils n'en consomment.

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2: Thierry Stadacone, merci beaucoup d'avoir été avec nous aujourd'hui.
3: Ça m'a fait plaisir. Bonne fin de journée.
2: Bonne fin de journée.
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2: Et on commence notre tournée des collines parlementaires à Ottawa avec Anne Levasseur. Bonjour Anne.
5: Bonjour Laurence.
2: Alors, il y a quelques nouveaux détails qui commencent à émerger sur les négociations avec les États-Unis et surtout sur la stratégie canadienne là, des derniers jours.
5: Oui, pas mal de détails, même selon des sources de CBC. Donc, des détails sur ce qui a été discuté hier lors de cette rencontre entre le ministre responsable du commerce, Dominique Leblanc, et son homologue américain, Jamieson Greer. Alors, ce que le Canada veut, pas de tarif de 50 % qui entre en vigueur le 19 août. Ce sont ces nouveaux tarifs qui ont été annoncés là, sur une panoplie de produits canadiens. Des allègements des tarifs sectoriels qui touchent notamment l'acier, l'aluminium depuis mars 2025 et une annonce conjointe de la reprise des négociations pour le renouvellement de la CEUM dès l'automne. Ce que le Canada se dit prêt à offrir, et là c'est toujours selon des sources de CBC, des concessions dans le secteur de l'industrie laitière, mais sans donner de détails sur ce que ça pourrait être. La fin du boycott de l'alcool américain dans toutes les provinces, la levée des tarifs du secteur automobile. Et le Canada, semble-t-il, serait aussi prêt à accepter là, certaines propositions américaines sur des questions de défense, d'énergie et des minéraux critiques. Le Canada insiste vraiment sur le fait que ça doit être une entente gagnante-gagnante, donc sans entourloupette là, au profit des États-Unis. Le Canada se serait fait dire que les tarifs sectoriels, faut pas trop fonder d'espoir sur l'idée de les voir disparaître complètement, du moins tant que le président Donald Trump sera à la Maison-Blanche, mais il pourrait y avoir des allègements. Le Canada et les États-Unis là, se sont entendus pour se parler quotidiennement jusqu'au 19 août et il pourrait y avoir une autre rencontre entre Dominique Leblanc et Jamieson Greer dès lundi.
2: Mais les détails, entre autres dans le secteur laitier, vont être très importants parce qu'on sait que le Canada a déjà dit qu'on ne touchera pas à la gestion de l'offre. Là, si on est prêt à faire des concessions dans ce domaine-là, en tout cas, à suivre. Sinon, ben, pendant ce temps, le Parti conservateur perd un autre de ses députés, Larry Brock, qui représentait la circonscription de Brantford-Brantford, Six Nations. Ça, c'est en Ontario, environ une heure et quart de Toronto. Bon, il a annoncé qu'il quittera son siège en septembre. Et il a partagé une lettre de démission. Quelles sont les raisons qui sont invoquées?
5: Oui, donc le 18 septembre, il va laisser son siège. En fait, il explique qu'il a été très heureux là, de servir au cours de ses deux mandats. Il a été élu une première fois en 2021. Il était porte-parole de l'opposition en matière de justice, un rôle qu'il a laissé un peu plus tôt cet été. Et ce qu'on comprend de sa lettre, c'est qu'il désire retourner aux premières loges de la justice. Donc, il aurait accepté une opportunité professionnelle au sein du bureau du procureur général de Brantford. Il explique qu'en retournant dans la salle de audience, là, il va espérer continuer à combattre le crime et s'assurer que justice soit faite dans sa propre communauté. Il dit que le Parti conservateur dans sa circonscription reste fort. Ils sont en poste depuis 18 ans. Il se dit confiant de les voir poursuivre dans le futur. Pierre Poilievre a réagi à cette démission, le remercie pour ses services, lui souhaite tout le meilleur pour le futur. Donc, on ne sent pas d'animosité et pas de raison non plus d'y voir autre chose là, qu'une démission pour vraiment poursuivre un nouveau projet de carrière du côté de Larry Brock.
2: Oui, mais ça fait quand même... je pense qu'on est rendu à 7 départs là, du côté du Parti conservateur. Ça commence à faire beaucoup, là.
5: Voilà. 7e député conservateur a quitté, 4 qui l'ont fait pour rejoindre les rangs des libéraux. Richard Martel, ancien député de Chicoutimi-Lefiard, qui lui a été nommé au Sénat. Et il y a Cathy Wangenthal, qui est députée conservatrice là, dans Saskatchewan, qui, elle, va partir au 31 août. Donc, avec Larry Brock, le dernier en liste, ça va faire 7.
2: Oui, ça fait beaucoup. Puis, bon, évidemment, on comprend que M. Brock est intéressé par de nouvelles occasions professionnelles, mais la question qu'on se pose, c'est si les conservateurs avaient été au gouvernement, parce que lui, on s'entend, il voulait être ministre de la Justice, est-ce qu'il aurait voulu quitter son poste à ce moment-là? Mais, en tout cas, merci beaucoup, Anne Levasseur, à Ottawa.
5: Au revoir.
2: À Québec, maintenant, on va rejoindre Mathieu Goyer. Bonjour, Mathieu.
6: Bonjour, Laurence.
2: Alors, c'est au tour de Christine Fréchette de revenir de vacances. Et clairement, la chef de la CAQ veut faire de la tenue ou non d'un référendum une question importante de cette élection-là.
6: Oui, Christine Fréchette qui présentait à Lac-Beauport, près de Québec, trois nouvelles candidatures.

0: Dans la région de la capitale nationale, entre autres pour remplacer des députés sortants qui ne se représentent pas. Pas de grandes vedettes, cela dit, des gens un peu connus dans leur milieu, mais pas de grands noms qui vous diraient quelque chose. Mais bref, Mme Fauchette est surtout beaucoup revenue là, sur les attaques qu'elle avait déjà lancées hier dans une déclaration lancée envers le Parti québécois et son chef, Paul Saint-Pierre Plamondon. On commence à connaître la ligne. Là. Elle dit, dans un contexte de tarifs américains, d'incertitudes économiques, c'est surtout pas le temps de déclencher un référendum, ça pourrait venir bouleverser encore davantage l'économie québécoise. Elle est allée un peu plus loin dans ses attaques aujourd'hui en disant un référendum, là, ça pourrait bouleverser l'économie québécoise pendant plus d'une décennie, selon la chef de la coalition Avenir Québec. Et visiblement, ce sujet-là lui plaît, ou en tout cas, elle a envie de l'aborder en point de presse parce qu'elle le dit assez candidement. La question de l'urne de cette élection qui va être déclenchée dans quelques semaines pourrait bien être justement, voulez-vous, oui ou non, un référendum? Elle se pose en rempart contre la tenue d'un tel exercice. Mais bref, on sent que là-dessus, c'est là que va diriger toutes les attaques de la coalition Avenir Québec envers Paul Saint-Pierre Plamondon et le Parti québécois. Elle mentionne très peu Charles Milliard dans ses attaques, dans ses sorties. Là, comme vous et moi, elle a peut-être lu le dernier sondage Palace, hein, où oui. Le CAQ a perdu 6 points chez les francophones. Ça va se jouer beaucoup là, évidemment. Bref, voilà peut-être un des thèmes principaux de la campagne à venir qui se dessine.
1: Oui, puis parler de référendum, ça évite de parler aussi de ce résultat de sondage qui est quand même un peu décevant pour elle. Elle s'est défendue d'ailleurs, Christine Fréchette, de prendre ses distances là, de l'héritage de François Legault.
0: Et l'image était très forte parce que derrière le lutrin, il y avait ce qu'on appelle c'est pas un drapeau, là, mais enfin, les partis politiques mettent toujours un décor là, où on imprime des slogans. Et là, c'était équipe Christine Fréchette. On ne retrouvait pas CAQ ou Coalition Avenir Québec. Vous savez comme moi que le parti a officiellement changé de nom dans les dernières semaines. Bon, fallait enlever le nom de François Legault. D'accord, il n'est plus chef, mais dans l'entourage de Mme Fréchette, on aimerait qu'on ne se serve plus dans les médias de Coalition Avenir Québec ou de CAQ. On préférait qu'on dise l'équipe Christine Fréchette. Bref, il y a un effort qui est évident, qui est clair pour prendre ses distances des 8 dernières années, du bilan de François Legault, puis même du nom du parti. Là, on préfère se concentrer sur le nom de la chef, Christine Fréchette. Elle s'est défendue en disant, écoutez, il y a une nouvelle chef, on présente une équipe qui se renouvelle. On est quand même rendu, c'est vrai, à quoi? 37 députés caquistes qui ne se représentent pas. Mm-hmm. C'est vrai qu'il y a du renouveau parce qu'il y en a beaucoup qui quittent le navire. Là. Mais bref, Mme Fréchette se défend en disant, c'est normal qu'on incarne puis qu'on montre cette différence-là. Elle dit en même temps, il y a des ministres importants qui se représentent. Elle a vanté le bilan de la CAQ, notamment en matière de tribunaux spécialisés. Bref, Mme Fréchette choisit un peu, disons, l'héritage de la CAQ qui lui plaît. Elle prend ses distances, entre autres, avec le bilan économique puis les choix de la filière batterie. Là, ça, c'est peut-être un autre débat. Mais oui, clairement, Mme Fréchette amorce la campagne en prenant ses distances de François Legault puis en tentant peut-être de ramener les projecteurs davantage sur elle que sur le bilan du parti qu'elle dirige.
1: Oui, puis c'est intéressant sur la question des sondages. Je pense qu'elle a dit, le vrai sondage, c'est le terrain.
0: C'est le terrain,
1: hein?
0: Voilà. Le fameux terrain où les échos sont toujours bons.
1: Oui, absolument. Mathieu Goyer à Québec, merci beaucoup.
0: Allez, au revoir.
2: Chronique internationale avec Rania Massoud.
1: Bonjour, Rania.
3: Bonjour, Laurence.
1: Au Moyen-Orient, l'Arabie saoudite, le Pakistan, la Turquie viennent de signer un pacte de défense pour renforcer leurs alliances sécuritaires dans un contexte géopolitique et militaire tendu dans la région, on le sait. C'est un accord particulièrement important pour le royaume saoudien là, qui est pris pour cible par l'Iran et ses alliés en Irak et au Yémen. Alors, qu'est-ce qu'on sait exactement de cet accord-là et quelle est sa signification là, pour la région?
3: Oui, c'est un accord qui ne peut passer inaperçu. D'abord, il regroupe les 3 plus grands pays sunnites au monde, l'Arabie saoudite, la Turquie, le Pakistan. Donc, ces 3 pays sont aussi de grandes puissances régionales, chacun qui apporte une certaine force sur la table. L'Arabie saoudite, en plus d'être le berceau historique de l'islam, c'est le pays le plus puissant économiquement, militairement dans la région du Golfe. Le Pakistan, lui, qui compte l'une des plus grandes armées au monde en termes d'effectifs, c'est un pays aussi qui possède l'arme nucléaire. et puis la Turquie, qui en plus d'être un grand producteur, exportateur de drones militaires hautement technologiques, est membre de l'OTAN. Et par-dessus tout cela, ces trois pays sont des alliés de Washington. Donc, géopolitiquement parlant, ils sont sur la même longueur d'onde. Et ça, c'est important dans le contexte actuel dans la région.
1: Oui. Et les principaux points qu'il faut retenir de cet accord, quels sont-ils exactement?
3: Alors, l'un des points les plus importants, c'est qu'il s'agit d'une entente de défense mutuelle. C'est-à-dire, oui, une attaque contre un de ces pays, c'est une attaque qui est considérée contre les trois pays. Alors, Riyad, Ankara, Islamabad sont donc prêts à unir leurs forces militaires pour se défendre. Et c'est là, en fait, le mot auquel ils ont tenu à mettre en valeur la défense. Donc, ils veulent dire que ce pacte n'est pas nécessairement dirigé contre un pays en particulier, qu'il ne s'agit pas d'attaquer quiconque, mais plutôt de se défendre en cas d'une attaque majeure. Donc, c'est une force de dissuasion militaire qui se forme aujourd'hui.
1: Oui, comme l'article 5 de l'OTAN, finalement. C'est le même principe.
3: Avec beaucoup moins de bureaucratie, disons. C'est aussi un pacte qui pourrait s'élargir à d'autres pays, donc il ne resterait pas nécessairement restreint à ces pays signataires-là. Il faut savoir que ce pacte, en fait, était attendu depuis plusieurs années. Les discussions entre l'Arabie, la Turquie et le Pakistan avaient déjà commencé peu après l'attaque du Hamas contre Israël le 7 octobre 2023. Donc, ce n'est pas une surprise qu'il survienne aujourd'hui.
1: Oui, absolument. Et donc, il intervient cet accord dans un contexte de plus en plus tendu, oui, surtout pour l'Arabie saoudite. Est-ce que, oui, c'est quand même un message dirigé contre l'Iran, là, d'avoir un bloc sunnite face à une puissance chiite, oui, dans la région?
3: Oui, il peut effectivement être perçu comme cela, surtout que l'Iran quand même s'en est pris à l'Arabie saoudite pour riposter aux frappes américaines contre son territoire. Donc, l'Arabie étant un important partenaire des États-Unis qui abrite aussi des bases militaires américaines sur son sol. L'Iran a lancé des attaques directes, mais aussi utilisé ses alliés dans la région, notamment les rebelles yéménites, les Houthis, qui représentent une véritable menace de plus en plus grande pour la stabilité du royaume, mais aussi le Hashd al-Shaabi en Irak. Donc, ce pacte intervient alors aussi que l'Arabie saoudite vient d'annoncer la création d'une coalition de 14 pays pour protéger la voie maritime en mer Rouge, où se trouve le détroit de Bab el-Mandeb, que Riyad d'ailleurs utilise comme une route alternative pour exporter son pétrole pendant que l'Iran continue de bloquer le détroit d'Hormuz, sachant que les Houthis yéménites menacent de fermer Bab el-Mandeb face aux Saoudiens. Donc, c'est ça le contexte. Mais ce pacte qui a été signé aujourd'hui n'est pas uniquement adressé aux Iraniens. Je dirais qu'il serait aussi adressé aux Américains. Parce que l'Arabie saoudite cherche à diversifier sa défense. L'Arabie ne veut plus compter uniquement sur les États-Unis, comme cela a été le cas pendant si longtemps. Parce que s'il y a une leçon à tirer de la guerre au Moyen-Orient, c'est que le parapluie sécuritaire américain, eh bien, il ne suffit plus. Les Saoudiens ont compris qu'ils n'auront jamais la même protection de la part des États-Unis que celle dont bénéficient, par exemple, les Israéliens. Donc, c'est toute l'architecture sécuritaire dans la région qui est en train de changer en ce moment.
1: Ben justement, vous en parlez d'Israël. Comment est-ce qu'on réagit? Oui. Parce que c'est sûr que ce pacte, il pourrait représenter un danger. Ou en tout cas, c'est clair qu'il y a maintenant un contrepoids, aussi une autre alliance dans la région, là.
3: Mais surtout de voir un bloc sunnite émerger comme ça. Mais il n'est pas nécessairement une menace pour Israël. L'Arabie saoudite observe de près, c'est sûr. C'est sûr que l'Arabie saoudite voit aussi la force grandissante d'Israël dans la région. L'observe de très près, observe aussi de très près le rapprochement diplomatique et aussi militaire entre Israël et les Émirats arabes unis, leurs voisins. Je rappelle qu'Israël a déployé quand même les équipements de son fameux système de défense de dôme de fer et du personnel militaire aux Émirats pour protéger les infrastructures de ce pays, qui lui aussi a été fortement touché par les missiles iraniens. Alors tout cela, alors qu'on a vu aussi des divergences apparaître entre l'Arabie saoudite et les Émirats arabes unis, qui sont des rivaux un peu également dans la région plus large du Moyen-Orient. Mais le message le plus important ici, c'est que Riyad veut montrer qu'il n'est pas seul, qu'il a des alliés, qu'il a des appuis, et surtout qu'il ne compte plus donc uniquement sur l'aide américaine. Il cherche des alliances stables et fortes. Ailleurs. Maintenant, le test sera de mettre ce pacte à l'épreuve. Est-ce que le Pakistan et la Turquie vont réellement intervenir contre l'Iran si ce pays, par exemple, lance des missiles contre l'Arabie saoudite ou contre les Houthis? Donc ça, c'est pas encore clair et c'est ça qu'il va falloir, je pense, observer au cours des prochains jours, des semaines, selon l'évolution des développements dans la région, évidemment.
1: Oui, absolument. Merci beaucoup, Rania.
3: Merci à vous.
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1: Bonjour Marjorie.
4: Bonjour Laurence.
1: Les bonnes nouvelles économiques qui s'accumulent pour le Canada, le taux de chômage est à son plus bas en 2 ans.
4: Oui, une autre surprise assez importante ce matin par rapport à l'économie canadienne. Création de 75 000 emplois en juillet, alors que les économistes s'attendaient à 20 000 emplois créés. Le taux de chômage a reculé légèrement, 6,4. C'est son plus bas niveau, comme vous le dites, en 2 ans. Et c'est pas juste parce que il y a des gens qui ont arrêté de chercher du travail. Le taux de participation a même légèrement augmenté. Et la qualité du chiffre est plutôt bonne. Quand on creuse, on voit que les nouveaux emplois, c'est presque moitié-moitié de temps partiel, temps plein. Ça, c'est un bon signe. CIBC parle carrément d'un rapport clairement fort. CIBC qui dit aussi que le marché du travail étudiant en passant est meilleur cet été que durant les 2 étés précédents. Vous vous souvenez, quand on parlait beaucoup de ça, les emplois étudiants, c'était très difficile pour les étudiants qui voulaient travailler l'été. C'est un peu moins difficile cet été. Donc, ça commence à nous donner un portrait assez différent du portrait qu'on avait il y a quelques mois à peine de l'économie canadienne, parce que c'est pas le premier mois que l'emploi au pays nous surprend. On pourrait dire, OK, un mois, bon, on va attendre, mais là, c'est pas juste juillet, là, c'est mai, juin, juillet. En fait, on parle d'une création de plus de 180 000 emplois depuis mai, et on vient en plus, comme je vous en parlais plus tôt cette semaine, de voir qu'on enregistre un important surplus commercial. Je vous parlais la semaine dernière de la croissance économique aussi, qui est meilleure que prévu. Les données préliminaires pour le deuxième trimestre sont vraiment encourageantes. 3,4 la croissance au deuxième trimestre. Si ça se confirme, quand on va avoir les données officielles le 28 août, ce serait la meilleure croissance en un peu plus de 3 ans au Canada. On n'a pas non plus à s'inquiéter par rapport à la possibilité d'une hausse de taux de la Banque du Canada, selon les économistes qui disent que, bon, avec un taux de chômage à 6,4, c'est pas non plus encore considéré comme le plein emploi. C'est pas un marché du travail qui surchauffe non plus. Et aussi, quand on regarde la croissance, la progression des salaires, ça ralentit. On est à peu près à 3% sur un an pour les employés permanents. C'était 3,7% en juin. Donc, pour les économistes comme ceux de CIBC, ça crée pas assez de pression sur l'inflation pour forcer la Banque du Canada à recommencer à monter ses taux, pour ceux qui auraient peur de ça. Les économistes des grandes banques, d'ailleurs, dans leurs analyses ce matin, prévoient encore tous que la Banque du Canada va rester sur pause pour le reste de l'année, jusqu'au début de l'année prochaine. Donc, notre économie n'est pas en surchauffe, mais c'est de plus en plus difficile et inexact de parler, Laurence, d'une économie qui fait du surplace. Les économistes, comme ceux de TD, la Banque nationale, souligne ce matin quand même que ce n'est pas gagné pour autant. On sait ce qui nous pend au bout du nez, la menace de tarifs, même s'il pourrait y avoir des développements par rapport à ça dans les prochaines heures, les prochains jours. Alors ça, bien sûr, ça pourrait être un vent de face pour l'économie dans les prochains mois. Ça reste à suivre. RBC dit d'ailleurs, attention, les conditions pourraient se détériorer en deuxième moitié d'année, mais pour l'instant, oui, les chiffres sont plutôt bons.
1: Oui, et pendant ce temps, aux États-Unis, là, c'est l'inverse complètement. Perte de 23 000 emplois en juillet.
4: Oui, c'est vraiment une déception par rapport aux attentes. Aux États-Unis, c'est le contraire de ce qu'on a vu ici ce matin. Les économistes s'attendaient à 80 000 emplois créés, mais ils ont plutôt perdu 23 000 emplois aux États-Unis en juillet. Les chiffres des 2 mois précédents, en plus, ont été revus à la baisse de plus de 100 000 emplois. Ce qui peut paraître un petit peu étrange, c'est que le taux de chômage baisse quand même un petit peu à 4,1 %, mais c'est pas parce que l'emploi est fort, c'est surtout parce qu'il y a moins de gens sur le marché du travail aux États-Unis. La population active a reculé plus que l'emploi. Il y a des départs à la retraite, il y a aussi les plus jeunes, la participation a baissé. Autre signe de ralentissement aux États-Unis aussi, quand on regarde la croissance des salaires, la progression des salaires n'est que de 2,5 % en rythme annualisé. Donc, le contraste Canada-États-Unis, Laurence, ce matin, est assez frappant. Chez nous, beaucoup plus d'emplois que prévu. Aux États-Unis, une contraction inattendue de l'emploi. Et en plus, je vous en avais parlé aussi, la croissance de leur PIB au deuxième trimestre était plus faible que la nôtre.
1: Oui. Et sur les marchés, rapidement, quelles conséquences est-ce que ces données ont?
4: C'est contre-intuitif, mais les mauvaises nouvelles américaines sont plutôt bien accueillies sur les marchés parce que ça réduit le risque que la Fed augmente ses taux, même si l'inflation demeure élevée. Alors, c'est pour ça que les indices montent ce midi. Le dollar canadien a pris de la vigueur face au dollar américain. américain en hausse de plus d'un tiers de cent à 71 cents et 7 dixièmes. On attend un sommet en deux mois pour le dollar canadien ce matin. On attend toujours aussi l'histoire d'Hormuz. Est-ce que ça va se régler ou pas? C'est compliqué. Le pétrole, dans ce contexte-là, remonte un tout petit peu. On est à 83 $ pour le Brent aujourd'hui.
1: Merci beaucoup, Marjorie. On vous écoute au Fait d'abord samedi.
4: Merci, Laurence. À bientôt.
1: On se retrouve, nous, après le Radio-Journal. À tout de suite.
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9: Ce midi, au Radio-Journal, la police de Toronto confirme l'arrestation de deux suspects dans l'enquête sur la fusillade survenue lors d'un festival. Le taux de chômage diminue au pays et atteint son niveau le plus bas en deux ans. Et la dernière Canadienne en simple en action à l'Omnium Banque nationale affronte la cinquième raquette mondiale à Toronto. Bonjour, ici Nathalie Babin-Gagnon. La police de Toronto vient d'annoncer l'arrestation de deux suspects dans l'enquête sur la fusillade survenue au festival Salsa on St. Clair à Toronto, qui a fait deux morts et cinq blessés le 11 juillet. Myrna Djukic est à Toronto. Myrna, les deux suspects, tout juste majeurs, font face à une trentaine de chefs d'accusation.
10: Oui, effectivement. Josiah Massaro-Gill et Lewis Downey font face à 37 chefs d'accusation, dont deux accusations de meurtre au premier degré et des accusations de tentative de meurtre. Pour l'instant, on n'a pas plus de détails sur le motif. La police aussi ne voulait pas spéculer sur de possibles liens avec des gangs, même si elle a admis qu'il y avait beaucoup de spéculations à ce sujet. On se souvient de ce drame qui est survenu au milieu de ce festival qui attire quelque 13 000 personnes, qui a fait fuir des milliers de personnes, là, vraiment dans la panique. Deux hommes sont morts et cinq autres avaient été blessés par balles également. Et la police dit, initialement, le soir même, avait parlé d'un tireur actif. Après, elle avait parlé d'un échange de tirs entre des individus. Maintenant, elle dit qu'une seule arme aurait tiré tous les coups de feu en question. Donc, c'est ce qu'on sait jusqu'ici.
9: Justement, Myrna, la police cherche toujours l'arme du crime.
10: Oui, parce que deux armes avaient été récupérées sur les lieux le soir même et maintenant, l'analyse indique qu'aucune de ces deux armes n'a servi, n'a tiré. Par contre, lors des arrestations, la police a saisi trois autres armes à feu qui ont été envoyées à l'analyse juridique pour voir si une de ces armes-là, parce qu'on pense bien que tous les tirs venaient d'une seule arme, aurait pu être l'arme du crime. Donc, l'enquête se poursuit.
9: Merci, Myrna.
10: Merci.
9: Le taux de chômage au pays enregistre un nouveau recul. Il s'est établi à 6,4 % le mois dernier, son plus bas niveau en deux ans. Philippe de Montigny est à Toronto. Philippe, le taux de chômage frôlait les 7 % début d'année. Qu'est-ce qui explique ce revirement?
11: Bien, Statistique Canada explique qu'une proportion plus élevée de chercheurs d'emploi ont réussi à se trouver un boulot par rapport à l'an dernier. Grâce à trois reculs mensuels de suite, le taux de chômage a baissé d'un demi-point de pourcentage depuis le plus récent sommet en avril. L'Agence fédérale recense des gains d'emploi importants dans plusieurs secteurs. Le commerce de gros et de détail, la finance et les assurances, les services professionnels, la construction, la fabrication et en comptant les pertes d'emploi parce qu'il y en a quand même là, dans d'autres secteurs, là, comme l'agriculture, les administrations publiques. Il s'est ajouté au final quelques 75 000 emplois à l'échelle du pays. Et depuis avril, justement, on parle de plus de 180 000 postes créés au sein de l'économie canadienne. On écoute là-dessus l'économiste Marc Desormeaux du Conseil canadien des affaires.
12: Ce sont des gains solides. Ce sont des gains positifs. étant donné la volatilité dans les chiffres. Mais 180 000 nouvelles postes, c'est un taux solide, je dirais. Et c'est positif après le début de l'année qui a été assez faible.
11: Et selon Statistique Canada, les jeunes de 15 à 24 ans ont été parmi ceux qui ont le plus profité de la création d'emplois en juillet, avec un gain de 51 000 postes dans ce groupe d'âge-là. Et autre bonne nouvelle pour les travailleurs, Nathalie, les salaires ont augmenté de presque 3 % en un an pour atteindre en moyenne 37,17 $ l'heure.
9: Merci, Philippe.
11: Ça fait plaisir.
9: Québec élargit ses mesures mises en place pour limiter la propagation de la rage du raton laveur. L'interdiction de déplacement de plusieurs espèces d'animaux sauvages susceptibles d'être atteints par cette maladie est désormais étendue à une cinquantaine de nouvelles municipalités de la province. Pierre Chapdelaine de Montvallon est avec nous. Pierre, quelles sont les régions visées?
13: Alors, il s'agit de municipalités principalement situées dans le centre du Québec, en Montérégie et en Estrie. Et c'est une mesure qui vise notamment les ratons laveurs, mais aussi les moufettes, les renards ainsi que les coyotes. Donc, il ne sera plus possible de les transporter vivants d'un point à un autre. On se rappelle, Nathalie, que les cas de rage du raton laveur se multiplient au Québec depuis le printemps, notamment en raison de la relocalisation d'animaux contaminés. Depuis le début de l'année, 118 cas chez des animaux ont été confirmés dans la province. La semaine dernière, c'était un chat infecté par la rage qui a mordu plusieurs personnes à Montérégie. Et il faut savoir que c'est une maladie mortelle chez l'humain dès que les symptômes commencent à se développer.
9: Et Pierre, qu'est-ce que ça change pour les professionnels de l'extermination?
13: Alors, ça complique leur travail et c'est un coût supplémentaire pour leurs clients. On va entendre à ce propos Samuel Genet. Il est le directeur général chez Abbott Extermination.
14: C'est une mesure qui, selon moi, en tant que professionnel, était nécessaire pour pas que dans 10 ans, on ait la même problématique, même avec une augmentation. Est-ce que c'est plus compliqué pour nous puis pour les clients? Oui. Est-ce que c'est un besoin nécessaire? Je pense que dans les cas de rage, effectivement, il y en a de plus en plus. C'est de plus en plus compliqué. Il faut prendre ça de plus en plus au sérieux.
13: Et en terminant, la mesure d'interdiction de déplacement est en vigueur jusqu'au 6 octobre.
9: Merci, Pierre.
13: Au plaisir.
9: Au tennis, la seule Canadienne toujours en lice en simple à l'Omnium Banque Nationale, Leila Annie Fernandez, jouera cet après-midi à Toronto sur le court central. Elle affrontera la Russe Mira Andreeva. Alexandre Gascon suit le tournoi à Toronto. Alexandre, Leila Annie Fernandez aura fort à faire contre la 5e mondiale.
15: Elle se mesure à la Russe Mira Andreeva, la récente championne des internationaux de France à Roland-Garros. À seulement 19 ans, Andreeva est un véritable prodige, mais Fernandez n'est pas en reste. Les deux jeunes femmes se sont affrontées à 3 reprises jusqu'à présent. La Québécoise l'a emporté 1 fois. Cela dit, Fernandez ne connaît pas une grande saison jusqu'ici. Elle l'a avoué elle-même. À part un quart de finale à Madrid, elle n'a pas eu grand-chose à se mettre sous la dent. Mais par le passé, elle est souvent parvenue à réussir des percées un peu inattendues. Elle espère pouvoir faire de même ici à Toronto à force de persévérance. On l'écoute.
16: Il y a des moments où je suis sûre que beaucoup d'athlètes le sentent, mais on a des doutes. Alors, c'est de savoir comment surpasser ces doutes-là. Puis pour moi, c'est de le faire avec beaucoup de discipline.
9: Et Alexandre, contrairement à Montréal, à Toronto, les amateurs sont gâtés. La plupart des têtes de série sont toujours en lice.
15: Hier, la meilleure joueuse du monde, Aryna Sabalenka, s'est qualifiée assez facilement pour le 4e tour, tout comme l'Américaine Jessica Pegula. Aujourd'hui, juste avant le match de Leila Annie Fernandez sur le terrain central, c'est la 2e tête de série, Elena Rybakina, qui sera en action. Un peu plus tard, ce sera au tour de Coco Gauff. Donc vraiment, tous les plus grands noms du circuit féminin sont encore dans la course. Reste à voir si la favorite locale pourra poursuivre son parcours au-delà du 3e tour.
9: Merci Alexandre.
15: Plaisir, au revoir.
9: C'est ce qui conclut le volet national de ce Radio-Journal.

0: Bonjour, ici Raphaël Laverdière à Saguenay. Voici vos nouvelles régionales. L'Ordre des agronomes du Québec monte aux barricades contre la loi fédérale C-30 qui permet à Ottawa de réautoriser des pesticides autrefois interdits par Santé Canada. L'Ordre a récemment inscrit un mandat au registre des lobbyistes pour exiger du gouvernement québécois que ces produits potentiellement dangereux ne refassent pas leur apparition dans nos champs. Selon le président de l'Ordre des agronomes du Québec, Michel Montpetit, les pesticides doivent être soumis à des tests rigoureux avant d'être utilisés par les agriculteurs.
1: Nous, ce qu'on voulait s'assurer, c'est que bon, on a un mécanisme au Québec où 5 molécules sont sous prescription agronomique. Donc, pour qu'un producteur puisse en acheter et en appliquer, il doit avoir eu prescription d'un agronome qui a évalué la situation. Donc, on voulait s'assurer que si un produit est réintroduit ou un nouveau produit est autorisé, comme ça présente un niveau de risque plus élevé pour la santé, on veut s'assurer qu'un professionnel évalue la situation.
0: Au Québec, près d'un médecin sur deux affirme vivre de la détresse psychologique au travail et bon nombre ressentent un épuisement professionnel. Plusieurs médecins épuisés par la charge de travail quotidienne décident même d'abandonner la profession. Pour le docteur David Simard, médecin au GMF du Fjord, l'épuisement des médecins ne vient pas seulement de la charge de travail, mais aussi d'une souffrance morale.
2: On peut des fois finir notre journée, avoir l'impression d'avoir travaillé là, sans relâche, mais avoir l'impression qu'on n'a pas assez fait quand même, faute de temps ou de ressources. On passe nos journées à annoncer des délais de 3 à 6 mois pour une échographie d'épaule, des délais de 2 ans avant de voir un orthopédiste. C'est à chaque jour de devoir prioriser un patient au détriment d'un autre. Puis ben, sinon, il y a aussi la souffrance émotionnelle reliée au métier. Là. Fait que c'est annoncer des cancers, voir un jeune avec des idées suicidaires, c'est voir un enfant qui vit de la négligence de sa famille.
0: 4 athlètes et 3 entraîneurs du Saguenay-Lac-Saint-Jean représenteront le Québec aux Jeux olympiques spéciaux en Alberta au mois d'août.
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4: Rebonjour. Dans une 20aine de minutes, c'est notre panel sommeil. Vous avez été nombreux à nous poser des questions. Est-ce que notre rapport au sommeil a changé ces dernières années? Quelle est la meilleure stratégie pour combattre l'insomnie? Une question qui m'intéresse d'ailleurs, hein, parce que je peux vous dire que les réveils à 3h du matin ne sont pas toujours plaisants. Nos deux experts, Alex Desautels et Chantal Saint-Onge, seront avec nous vers 12h30. Puis en fin d'émission, notre chroniqueuse culturelle, Élise Jeté, a plusieurs suggestions de lecture en vue de la journée. Le 12 août, j'achète un livre québécois. Ce sera vers 12h45. Mais pour tout de suite, un nouveau député quitte les rangs du Parti conservateur, Larry Brock, qui représente la circonscription ontarienne de Brantford-Brant-Sud, 6 nations, a annoncé qu'il quittera ses fonctions le 18 septembre prochain. Il s'agit donc d'un autre départ pour le parti, le 7e depuis les élections de 2025. Alors, pour en parler, je joins Pierre Paulus, député conservateur de Charlebourg-Haute-Saint-Charles, lieutenant du chef au Québec. Bonjour, Monsieur Paulus.
5: Bonjour.
4: Est-ce que vous avez été surpris en apprenant le départ de votre collègue?
5: Plus ou moins, honnêtement. Larry, au printemps dernier, il y a eu plusieurs choses qui s'est passées dans sa vie personnelle avec la famille, puis qui a créé beaucoup de stress pour lui. C'est pour ça que hier, on a su officiellement qu'il désirait quitter. Je n'étais pas surpris à ce niveau-là. Par contre, c'est une grande déception pour l'équipe conservatrice, c'est sûr, parce qu'on perd un gros morceau.
4: Ouais, mais dans sa lettre là qu'il a publiée, sa lettre de démission, il ne précise pas que c'est pour des raisons familiales. C'est plutôt surprenant, non?
5: Ouais, mais en même temps, je pense que le point principal à retenir aussi du départ de Larry, c'est surtout son intention. C'est quoi l'intention de Larry Brock par la suite? Et c'est de voir que cet homme-là, qui a été pendant plus de 20 ans avant d'être en politique, était un procureur adjoint de la Couronne à Brantford, en Ontario, a toujours travaillé pour la justice. S'est envenu en politique, a été justement chez nous notre porte-parole en justice. Moi, je l'ai comme président du cabinet fantôme qui s'occupe des dossiers de justice et de défense. Larry travaillait avec moi chaque semaine. Je le voyais, cet homme-là, comment il était intense. Puis que pour lui, c'était la justice avant tout. Puis là, maintenant, il veut retourner dans la pratique du bureau du procureur de la Couronne pour continuer. Larry est au début de la 60aine, puis encore des années, à vouloir défendre la justice pour les citoyens. Puis là, ben maintenant, c'est un mélange de situations familiales assez compliquées et de retour dans une pratique de justice sur le terrain pour le public.
4: Mm-hmm. Oui, puis bon, je comprends que dans le cas de M. Brock, c'est peut-être une raison personnelle, mais je pense qu'il se voyait ministre de la Justice, là, si vous aviez remporté les élections en 2025. Si c'était bien, bel et bien le cas, s'il était dans un conseil des ministres puis qu'il avait une limousine, ce serait peut-être moins tentant pour lui de partir, non?
5: Ben, peut-être. Écoutez, quand on fait de la politique, c'est sûr que pour les partis qui peuvent aspirer au pouvoir, on a notre aspiration première, c'est de vouloir faire des choses, changer les choses. Dans le cas de Larry Brock, c'était ça. C'était un homme qui était engagé au niveau du comme procureur de la Couronne. Maintenant, en venant au fédéral, au Parlement, c'était de voter des lois, des changements au code criminel pour renforcer la justice criminelle. Larry l'a fait dans l'opposition, mais bien évidemment qu'avoir été au gouvernement, il aurait pu amener des changements législatifs, puis on aurait pu les passer plus rapidement, plus facilement. C'est l'intention première d'un politicien qui veut être au gouvernement, bien entendu.
4: Oui, mais là, c'est quand même le 7e départ d'un conservateur depuis les élections de 2025. Quatre
5: qui sont
4: passés.
5: Il y a combien de libéraux de l'autre côté? Les libéraux, c'est Wilkinson qui s'en va, mais les autres ils s'en vont pour être nommés aussi, comme ambassadeur, Bill Blair. Il y a Stephen Guilbeault qui quitte là parce qu'il n'est pas satisfait de son gouvernement, de son premier ministre. Donc, du côté libéral aussi, il y en a plusieurs qui quittent là.
4: Je vous entends, mais il n'y a pas de libéraux qui sont partis pour aller joindre les rangs conservateurs, M. Paulus.
5: C'est sûr. Ça, on s'entend, mais il reste que le départ, moi, j'aimerais surtout pas qu'on mette le départ de Larry Brock dans la même case que les autres personnes. C'est un cas à part, c'est un homme qui était très fidèle, qui appuyait le chef Pierre Poilievre, qui était travaillant très fortement dans l'équipe. C'est vraiment des raisons personnelles et surtout aussi de retourner dans une pratique là plus active sur le terrain pour la défense de justice. C'est vraiment ça qui est la motivation. Et il n'y a pas d'autre chose autour de tout ça dans le cas de Larry Brock, c'est clair.
4: Il y a aussi des élections partielles qui auront lieu dans la circonscription de Chicoutimi-Lefjord là, à la fin du mois. Ça, c'est pour remplacer le conservateur Richard Martel qui a démissionné pour devenir sénateur. Est-ce que lui, M. Martel, il vous a expliqué pourquoi il a choisi de démissionner?
5: Ben, c'est parce qu'il était nommé sénateur. Pour lui, c'était de ce qu'il m'a expliqué, c'est une opportunité qu'il a décidé d'accepter pour aller au Sénat, continuer comme parlementaire, mais dans un travail différent en tant que sénateur. Donc, ce qu'on lui demande, ce qu'on espère de la part de Richard Martel, c'est de continuer de défendre les valeurs conservatrices, tout ce qu'il a défendu depuis 8 ans, puis d'amener sa voix au Sénat canadien, qui depuis 10 ans a beaucoup changé. Il y a plusieurs sénateurs qui sont beaucoup plus à gauche, et ce qui fait en sorte que, des fois, le Sénat est un peu moins varié. Donc, d'avoir Richard Martel avec des valeurs plus conservatrices, ça peut redonner un peu de rebalancer un peu les idées.
4: Mais pourquoi il n'avait plus le goût de se battre aux côtés de Pierre Poilievre?
5: Ah, c'est pas une question de se battre aux côtés de Pierre. Richard a toujours été fidèle à Pierre Poilievre, a toujours défendu notre chef. Mais je pense que il a reçu un appel, il a pris l'occasion, il a dit pourquoi pas. Puis c'est ce qui fait en sorte qu'il est au Sénat maintenant.
4: Est-ce que ça vous a déçu, vous?
5: Ben, c'est sûr que de perdre un collègue député, ça fait pas notre affaire, mais en même temps, on n'a pas perdu un collègue parlementaire qui agira au Sénat, puis comme je disais, en espérant qu'il défende nos valeurs comme il l'a fait pendant 8 ans.
4: Oui. Après la défaite de 2025, il y a beaucoup d'analystes qui ont dit que Pierre Poilievre doit changer de style, d'approche. Est-ce que vous trouvez qu'il a changé depuis 1 an et demi, M. Poilievre?
5: Ben, le style d'approche, moi, c'est sûr que souvent, je dis, écoutez, demander à quelqu'un de se changer radicalement, c'est de demander à quelqu'un de changer qui il est. Donc, à un moment donné, on peut faire certains ajustements. Il y a des façons de s'exprimer avec des gens qui peut déplaire, qui avec d'autres, va vraiment faire lever une foule. Donc, ça dépend toujours à qui on parle. Mais il reste que, fondamentalement, moi, je regarde plus... surtout les politiciens. Vous savez, les politiciens, les gens sont souvent déçus parce qu'ils se disent, bon, ben, c'est des gens qui disent des cassettes, c'est des gens qui sont pas vrais. Ce côté-là, quand on demande à quelqu'un de changer, c'est de demander à quelqu'un de ne pas être vrai. Donc, si Pierre Poilievre il est ce qu'il est, il dit ouvertement, je suis là, je fais de la politique pour défendre les gens, pour défendre le coût de la vie, pour aider les citoyens à avoir une meilleure vie, ben, c'est son message, c'est ce qu'il veut faire pour de vrai dans la vie.
4: Pour vous, il n'est pas cassette, M. Poilievre.
5: Ben, il répète souvent la même chose parce que le message doit être entendu, mais il reste que ce qu'il dit, il le pense. Et c'est ça qui est important. Et c'est pour ça que moi, ce côté-là de Pierre Poilievre, je le connais, je le sais. La façon de faire, c'est toujours une chose, mais fondamentalement, il faut aller voir c'est quoi que la personne a dans ses tripes. Là. C'est quoi qu'elle veut vraiment faire pour les citoyens, pour le Canada.
4: Oui.
5: Et je sais que Pierre Poilievre, il est vrai.
4: Est-ce que vous êtes 100% satisfait de son leadership?
5: Pas ça, le leadership, ça s'évalue de différentes façons. J'ai été militaire, j'ai été en affaires, j'ai vu différents types de leadership. Même quand j'étais officier, on avait différentes façons d'évaluer le leadership. Il y en a qui ont un leadership direct, d'autres qui sont plus par persuasion. Bon, il reste que Pierre Poilievre, sa personnalité a été choisie par les membres du Parti conservateur avec la personnalité qu'il a. Et moi, je travaille avec lui, je l'appuie, puis je le sais ce qu'il veut faire. Donc, c'est à nous de travailler à faire passer le message, que les gens comprennent qu'à un moment donné, son approche, il a souvent amené des choses qui ont été... Les gens ont dit non, puis par la suite, on s'aperçoit 6 mois plus tard, ben il avait raison. Il y a beaucoup de choses qui sont arrivées, par exemple, dans le temps de la COVID, sur les programmes qui avaient été mis en place, que M. Poilievre, qui était porte-parole des finances à l'époque, disait « ça n'a pas de bon sens, il va y avoir un problème ». On se faisait traiter de tous les noms par les libéraux parce qu'on était dans une crise. On se faisait traiter de tous les noms comme quoi qu'on voulait pas aider les gens. Et aujourd'hui, il se passe quoi? 6 ans plus tard, on a plein de problèmes de citoyens qui se font collecter par le ministère du Revenu de l'argent qu'ils ont reçu, qu'ils n'auraient pas dû recevoir. Mm-hmm. Et pourtant, M. Poilievre l'avait dit d'avance. Faites pas ça de cette façon-là. On va avoir des problèmes dans le futur. Et on le vit.
4: Mais j'ai pas entendu un oui ou un non pour être-vous satisfait à 100% du leadership de Pierre Poilievre.
5: Ben, 100%. Oui, je suis satisfait de son leadership. Est-ce qu'on peut travailler autrement? Oui. Mais moi, ce que je vous dis, c'est qu'on demande pas à quelqu'un de changer sa personnalité pour devenir quelqu'un qui ne l'est pas.
4: Je veux juste vous entendre en terminant parce que bon, il y a les élections provinciales au Québec qui approchent à grands pas. J'imagine que vous allez suivre ça avec attention. Vous, au provincial, vous appuyez quelle formation politique?
5: Aucune formation. On n'a pas d'appui. Le Parti conservateur du Canada, on n'est pas affilié au Québec avec aucun parti. On a des... nous, bien entendu, c'est sûr que le Parti conservateur du Québec a beaucoup de politiques, de propositions politiques qui rejoignent ce qu'on veut, parce que c'est un parti de droite. Mais il y a aussi la coalition Avenir Québec, des propositions qui peuvent nous satisfaire, par exemple, quand on parlait de contrôle d'immigration. Le français, pour moi, c'est important aussi. Donc, il y a les partis ont différentes propositions qui peuvent nous rejoindre, mais on n'a pas d'opération conjointe avec aucun parti.
4: Pierre Paulus, merci beaucoup d'avoir été avec nous aujourd'hui.
5: Merci beaucoup.
4: Bonne journée.
5: Bonne journée. Bye.
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4: On change de registre maintenant. Est-ce qu'une chroniqueuse russe soupçonnée de faire de la propagande pro-Poutine devrait avoir sa place sur un plateau de télé? Je parle ici de Xenia Fedorova, qui a été pendant des années invitée dans plusieurs médias français pour commenter l'actualité. C'est l'ancienne patronne de la chaîne de télévision Russia Today France. Sauf qu'elle est accusée par le gouvernement français d'être un agent de propagande et de déstabilisation pour le compte de la Russie. Le gouvernement qui a d'ailleurs émis il y a quelques jours un arrêté d'expulsion à l'encontre de Xenia Fedorova et à geler ses avoirs. Ça fait beaucoup réagir à Moscou, mais aussi en France, parce que cette décision ne fait pas l'unanimité. Alors, j'en parle avec Paul Gogo, qui est journaliste français, qui connaît bien la Russie, puisqu'il a été en poste à Moscou de 2017 à 2026. Il est également l'auteur de « Moscou parano, la Russie de Poutine mise à nu ». Bonjour, Monsieur Gogo.
6: Bonjour.
4: Alors, pour le bénéfice de nos auditeurs, Xenia Fedorova, pouvez-vous nous dire rapidement qui est-elle?
6: Alors, Xenia Fedorova, c'est un pur produit, pour résumer, d'une université qu'on connaît bien à Moscou, le MGIMO, qui d'ordinaire forme plutôt des diplomates, mais il les forme vraiment à la façon russe, donc c'est-à-dire avec... la rhétorique actuelle du Kremlin, avec l'idée que la Russie est entourée d'ennemis, qu'il y a une guerre d'information à mener et de propagande à mener dans le monde entier. Donc je pense que si je devais retenir un peu d'où vient cette femme, c'est à mon avis un des points les plus importants. Et puis ensuite, évidemment, il y a sa carrière en Europe. Alors elle a fait partie de ses études aussi en Europe, se dit en passant, en Autriche, en Allemagne. Et puis ensuite, en 2014, elle se retrouve à la tête de Russia Today France à Paris. Et ça, c'est quelque chose d'assez important parce que 2014, c'est le début de l'offensive de la guerre en Ukraine et de la tentative de déstabilisation du Donbass par la Russie. Et c'est donc un moment où la propagande, la guerre de l'information devient un enjeu vraiment important pour les autorités russes. Et donc, c'est à ce moment-là que cette femme arrive à Paris.
4: Oui. Et qu'est-ce que le gouvernement français lui reproche exactement?
6: Alors ça, c'est compliqué parce que les reproches viennent d'un gouvernement. Alors d'un côté, je mettrais les reproches du gouvernement et puis de l'autre, ce que moi et d'autres confrères et consoeurs, on pourrait faire à son encontre. Le gouvernement français, lui, je pense qu'il a en tête notamment l'élection présidentielle de l'année prochaine. Je pense que ses services de renseignement ont travaillé sur la question Xenia Fedorova. et qu'ils ont estimé que les propos de cette femme, son omniprésence dans certains médias français aussi, pourrait donner lieu à une sorte d'ingérence russe lors de la prochaine élection, parce que cette femme, elle est russe, hein, elle a pas de lien particulier avec la France, elle n'a pas la nationalité française, et d'ailleurs c'est pour ça que les autorités ont pu l'expulser du pays. C'est vraiment Moscou qui l'a envoyé à l'origine à Paris. Quand Russia Today a été bloquée, eh bien elle a décidé de rester à Paris. Et donc, elle se retrouve maintenant dans plusieurs médias à diffuser quelque chose que, alors là, j'entre sur la partie journalistique, mais que moi, je considérais comme étant de la propagande de guerre, de la propagande pro-Kremlin. Et donc, c'est à mon avis un mélange de tout ça qui a poussé. Et puis, il y avait une petite pression aussi de la société, peut-être, et notamment de ceux qui soutiennent plutôt l'Ukraine. Et c'est peut-être ça qui a poussé. Qui ont poussé les autorités françaises à agir, encore une fois, à quelques mois d'une élection présidentielle.
4: Oui, parce que vous l'avez dit, on pouvait l'entendre sur plusieurs médias français, CNews à la télé, Europe 1 à la radio. Elle signait également une chronique dans l'hebdomadaire le JD News. Bon, ce sont des médias qui sont propriétés de Vincent Bolloré, qui est un milliardaire conservateur. Pourquoi est-ce qu'il l'invitait?
6: Ça, c'est une vraie question, parce que Vincent Bolloré, c'est un personnage qu'on commence à connaître en France, parce qu'effectivement, il est propriétaire de beaucoup de médias, et pas seulement. En fait, c'est quelqu'un qui a quelque part du pouvoir sur l'information, de sa création à sa diffusion. Et donc, on sait beaucoup de choses. C'est quelqu'un qui est plutôt catholique intégriste, d'extrême droite, ultra-conservateur. Ça, ce sont des choses qu'on sait de sa part. On sait qu'il a l'intention, qu'il veut utiliser ses médias pour mettre un nationaliste au pouvoir lors de la prochaine élection. Mais quel est ce lien qu'il a avec Xenia Fedorova? Alors, il y a un lien idéologique qui est clair. À mon avis, de mon point de vue, c'est la chose la plus importante et la plus claire entre les deux. La Russie de Poutine, la France de Vincent Bolloré, en fait, finalement, c'est la même chose idéologiquement. C'est de l'ultranationalisme, du conservatisme. Et donc, clairement, il y a un lien idéologique entre les deux. Mais là où beaucoup de gens se sont posé des questions, c'est de mettre soudainement quelqu'un à l'antenne qui tenait des propos ouvertement pro-guerre, pro-Poutine. C'est pas populaire en France. Une grande partie des Français, peut-être la majorité, soutient l'aide à l'Ukraine, soutient l'Ukraine. Et donc, c'est comme s'il avait pris un risque un peu inconsidéré en la mettant à l'antenne. Et donc, ça pose des questions sur le lien qu'il a avec elle. Et c'est pas seulement la mettre à l'antenne, c'est qu'elle a pris le contrôle de tout ce qui était lié à l'actualité internationale, notamment sur CNews. Et donc, du jour au lendemain, plein de chroniqueurs qui n'avaient jamais parlé d'actualité internationale se retrouvaient à utiliser la rhétorique russe dans leurs émissions.
4: En même temps, puis je ne sais pas exactement ce qu'il a dit, M. Bolloré, mais si elle représente une opinion, là, un point de vue qui existe dans l'espace public ou qui existe sur la planète, en Russie, est-ce que ce point de vue-là peut avoir sa place dans les médias?
6: Mais c'est le cœur de la question. C'est-à-dire que si ça fait débat, c'est parce que certaines personnes vont souhaiter voir en cette femme une journaliste. Et donc, alors là, ça changerait tout à la situation. Ça veut dire que vous expulsez une journaliste parce que ce qu'elle dit ne correspond pas à quelque chose que vous voulez entendre. Et c'est là qu'il faut bien faire la différence, parce que les gens qui tiennent des propos conservateurs, d'extrême droite, il y en a toute la journée à la télévision française. Plein de gens sont contre, mais on ne censure pas ces gens-là, en fait. C'est pas le problème d'idéologie, en fait, avec Xenia Fedorova. C'est vraiment l'idée de diffuser une propagande de guerre, parfois un peu bête et méchante, hein, quand elle nie des crimes de guerre de l'armée russe, quand elle explique au quotidien que la Russie veut la paix.
4: Oui, il y a des fausses nouvelles, en fait. Oui.
6: Voilà, c'est tout simplement faux, en fait. Oui. Exactement.
4: Hier, Moscou a fini par réagir. Un porte-parole de la diplomatie russe a dit que Xenia Fedorova est victime, et je le cite, de la persécution politique de journalistes sur la base d'accusations fallacieuses. Bon, vous-même, vous avez été en poste à Moscou, hein, comme journaliste pendant plusieurs années. Comment est-ce que ça se compare, le traitement des journalistes étrangers en poste à Paris et à Moscou?
6: Eh bien, déjà, il faut vraiment comprendre que cette femme est une citoyenne russe qui travaille dans des médias français ou travaillait dans des médias français en France. quand nous, correspondant à la Moscou, nous travaillions pour des médias français à Moscou, mais il aurait été impossible pour nous de pouvoir nous exprimer dans des médias russes et dire, voilà, raconter comment on voyait les choses dans des médias russes. Donc, elle bénéficiait d'une liberté en France qui n'existe pas du tout en Russie. Il faut rappeler que la presse indépendante russe est en exil ou en prison. C'est impossible de raconter la guerre telle qu'elle se déroule, telle qu'elle est en Russie. Et nous, journalistes occidentaux, et c'est le cas en fait pour tous les pays qui soutiennent de près ou de loin l'Ukraine, nous avons été nombreux à nous faire expulser de Russie. Moi, on ne m'a pas renouvelé mon visa en février dernier. En gros, la Russie se débarrasse des journalistes assez régulièrement. Quand la France a encore des journalistes russes accrédités sur son territoire, là, la question de Ksenia Fedorova, c'était cette femme n'est pas journaliste. À quel point elle est liée aux autorités russes? Qu'est-ce qu'elle fait en France? Et tout le monde s'interrogeait évidemment sur le pouvoir qu'elle avait dans tous ces médias à quelques mois d'une élection présidentielle.
4: Oui. Très intéressant. Paul Gogo, journaliste français. Je rappelle que vous êtes l'auteur du livre « Moscou parano, la Russie de Poutine mise à nu ». Merci beaucoup d'avoir été avec nous aujourd'hui.
6: Merci.

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1: Cette semaine, à notre panel du vendredi, on va parler de sommeil. L'Agence de la santé publique du Canada qui estime qu'un adulte sur deux a de la difficulté à s'endormir ou à rester endormi et qu'un adulte sur trois a de la difficulté à demeurer éveillé pendant les heures d'éveil. On vous a posé la question dans les derniers jours, est-ce que dormir est un défi pour vous? Pourquoi? Quelle place occupe le sommeil dans votre vie? Alors avec moi pour en parler, Alex Desautels, neurologue, directeur clinique du Centre d'études avancées en médecine du sommeil et Chantal Saint-Onge, infirmière clinicienne à la Fondation Sommeil. Bonjour à vous deux.
2: Bonjour.
1: Merci beaucoup d'être là. Quel est l'ennemi numéro un du sommeil, Alex Desautels? Je commence avec vous.
3: Malheureusement, il n'y en a pas juste un. Il y en a plusieurs. Je dirais la luminosité, la lumière, les écrans, les réseaux sociaux, le stress, les frontières poreuses entre le travail et le sommeil. Et tout ça fait en sorte que les gens vont amputer leur nuit de sommeil ou vont décaler leur sommeil et vont se plaindre finalement de la qualité de leur sommeil, alors qu'ils ont en main, en fait, en tête, tous les éléments pour bien dormir. C'est l'environnement qui vient perturber le sommeil souvent.
1: Oui, c'est votre diagnostic aussi?
2: Tout à fait. Je dirais même de nos jours, les rythmes de vie effrénés. Mm-hmm. Et puis ça, c'est à tout âge, là, autant pour les enfants que les adultes, là, qui fait une grosse différence sur la qualité du sommeil et la quantité de sommeil.
1: Bon, mais parlons-en justement de la quantité de sommeil, Chantal Saint-Onge. Il faut combien d'heures de sommeil dans une nuit?
2: Ça varie selon l'âge,
1: oui.
2: Ça varie selon chaque individu, hein, parce que c'est génétique en partie. On a des petits dormeurs, des gros dormeurs. Ce qui est important, c'est quand on se lève le matin, avoir l'impression d'être bien reposé, être capable de faire sa journée sans fatigue, sans être obligé d'être à coup de café pour se tenir réveillé. Alors ça, c'est très important. C'est sûr qu'il y a comme des barèmes de base, là. On peut se situer là-dedans. C'est un guide. Mais avant tout, il faut vraiment se lever reposé, être capable de faire sa journée.
1: Oui. Et ça veut dire combien d'heures? C'est à peu près 7 à 8 heures, 9 heures?
3: Dans ces eaux-là. En général, moi, j'aime bien dire qu'on n'est pas tous égaux face au sommeil. Puis c'est vrai, comme dit Chantal, c'est génétique, ça. Puis on ne peut pas aller contre nos gènes, c'est-à-dire qu'on ne peut pas s'entraîner à moins dormir. On va juste être en privation chronique de sommeil. Alors, la réponse simple, c'est chez les adultes d'âge moyen, 25, 50 ans, c'est à peu près 7 à 9 heures de sommeil. Maintenant, on sait qu'il y a des courts dormeurs, c'est 3 % de la population à peu près, qui, eux, les chanceux, peuvent bien fonctionner le jour avec 6 heures de sommeil. Mais évidemment, il y a un pendant à ça, qui sont les longs dormeurs, qui, eux, nécessitent à peu près 10 à 12 heures de sommeil pour bien fonctionner dans une journée. Puis encore là, s'ils rencontrent pas leurs besoins de sommeil, ben ils sont juste en privation de sommeil. Puis, comme dit Chantal, ils vont s'endormir la fin de semaine.
1: Mm-hmm. C'est ça, en fait, le test. C'est est-ce que, par exemple, on arrive à la fin de semaine et est-ce qu'on a besoin de récupérer, finalement?
2: Mm-hmm. Tout à fait. Tout à fait. Si j'ai besoin de récupérer la fin de semaine, c'est donc que la semaine, j'ai été en dette de sommeil et je ne peux pas récupérer en une fin de semaine tout ce que j'ai été privé durant la semaine.
1: Mm-hmm, mm-hmm. Puis justement, à plus long terme, si on dort, je ne sais pas, 5-6 heures par nuit et que ce dont on a besoin, c'est peut-être 7 à 8 heures, est-ce qu'il y a des impacts à long terme sur la santé?
3: Oui, c'est quelque chose qu'on sait depuis les dernières années. C'est un domaine de recherche qui est assez florissant maintenant. On sait que, vous savez, le sommeil, ça a été conservé depuis l'homme tout le règne animal et tout le règne vivant a des activités de veille-sommeil, puis on peut pas se soustraire à ça. Alors, quand on se dit, c'est pourquoi on dort? T'sais, c'est quoi cette, pourquoi on a conservé ça? Mais on n'a pas une bonne réponse. On peut répondre de façon indirecte en disant, qu'est-ce qui arrive si on dort pas? Puis maintenant, on a des meilleures réponses à ça. Parmi les réponses, il y a si on est amputé de sommeil de façon chronique pendant des années, on a plus de cancer du sein, c'est bien démontré. Au Danemark, c'est une maladie professionnelle. Si vous êtes une infirmière, vous avez travaillé pendant 10 ans sur des chiffres de nuit, mais vous avez un cancer du sein, vous êtes dédommagé, comme une maladie professionnelle. Donc, les cancers, plusieurs cancers endocriniens, des associations, des maladies cardiovasculaires. Maintenant, il y a un grand champ de recherche qui s'intéresse au manque de sommeil et aux démences, la démence Alzheimer, entre autres. Ça, c'est les effets à long terme, mais il y a tous les effets à court terme aussi d'une nuit amputée que tout le monde a déjà vécu. vécu.
1: Oui. Il y a René qui nous pose une question. Est-ce que les siestes compensent vraiment le manque de sommeil de nuit?
2: Bien, partiellement. Mm-hmm. Ça fait partie de ma quantité de sommeil totale dans mon 24 heures. Donc, une courte sieste, souvent en début d'après-midi, avant 15 heures, moins de 30 minutes. Comme je dis, moi, à mes patients, vous allez avoir le petit kick qui va vous permettre de terminer votre journée de façon optimale, avec plus d'énergie. Naturellement, elle ne doit pas être trop longue, mm-hmm. ni trop tardive, parce qu'on va nuire à notre nuit de sommeil qui va suivre.
1: Oui.
2: Mais au total, il faut avoir quand même notre nombre d'heures de sommeil adéquat.
1: Absolument. Et maintenant, quand on a des problèmes de sommeil, disons qu'on a de l'insomnie, qu'est-ce qu'il faut faire? Qu'est-ce qu'il faut changer?
2: Ah, comme disait le docteur Desautels, de nombreuses choses. Je dirais au départ, là, c'est une bonne hygiène de vie et de sommeil. Mm-hmm. Moi, je les mets souvent comme en quatre grands axes. D'abord, l'activité physique. Mm-hmm. Ça procure, excusez-moi, une fatigue saine qui aide à l'endormissement. Ça contribue aussi à la gestion du stress. Naturellement, cette activité physique-là ne doit pas être faite dans les heures précédant le coucher.
1: Jusqu'à quelle heure, vous diriez, si on se couche vers...
2: 4 heures avant l'heure du coucher, on dit de ne pas faire d'activité physique intense.
1: Oui.
2: Il y a aussi l'alimentation. Il faut que je fasse attention à la caféine, qui comprend aussi les chocolats, les boissons énergisantes, les colas. Alors, il faut faire attention pour ne pas en prendre trop tardivement, parce que je nuis au sommeil.
1: Donc, un petit gâteau au chocolat le soir, ce n'est pas une très bonne idée?
2: Bien, comme je dis aux patients, s'ils avaient un anniversaire, ne vous privez pas, mais vous comprenez que oui. Pourquoi vous dormirez moins bien. Ensuite de ça, il y a la gestion du stress qui est très importante. Puis il y a toutes sortes de méthodes. Et il y a aussi l'utilisation de la lumière.
1: Oui, alors, on en parlait, là, oui, de faire attention, de bien tamiser, hein, c'est ça?
2: Oui, tout à fait, au coucher et toute la routine du coucher pour s'amener dans un état propice au sommeil.
1: Oui, parce qu'il y a des écrans qui sont moins néfastes que d'autres aussi. Hein? Je pense à un écran de télévision plus loin, plus classique, entre guillemets, plus traditionnel. Ça, c'est moins néfaste qu'un téléphone, c'est ça?
2: Tout à fait. Par contre, il y a ce qu'on regarde aussi qui est mm-hmm. important, parce que si ce que je regarde avant de me coucher me stresse, si c'est loin de mes yeux, ça va avoir quand même de l'impact sur mon sommeil.
1: Oui. Alex Desautels, on a une question de Marie-Josée qui écrit « Mon quotidien tourne autour du manque de sommeil depuis 15 ans. Une nuit complète normale environ tous les 3 mois, réduire les écrans, changer mes habitudes alimentaires, thérapie, activité physique, magnésium, autres solutions naturelles. Voici les stratégies que j'ai essayées. » Qu'est-ce que vous dites à des gens comme ça qui disent avoir tout essayé?
3: Bien, d'abord, il faut trouver la nature du problème. Est-ce que c'est une insomnie en début de nuit, une insomnie en cours de nuit ou une insomnie en fin de nuit? Parfois, les causes sont pas les mêmes. Parfois, il y a vraiment des raisons pour lesquelles les patients vont se réveiller au cours de nuit. Par exemple, l'apnée du sommeil. Classiquement, les gens qui font de l'apnée non traitée vont s'endormir vraiment bien rapidement au début de nuit, mmh. puis vont se réveiller ponctuellement. Alors, si les éveils en milieu de nuit sont l'essence du problème, bien, on doit évaluer s'il y a quelque chose qui va les réveiller. Donc, parfois, on les enregistre au laboratoire pour voir s'il y a d'autres choses. Pour votre auditrice, c'était difficile de...
1: Oui.
3: Vraiment. Parfois, un des problèmes, c'est que les gens qui développent une insomnie chronique vont avoir des stratégies un peu inadaptées pour regagner du sommeil. Par exemple, une des plus fréquentes, c'est de dire, OK, ça fait 3 jours que j'ai pas dormi, alors je vais me coucher plus tôt pour récupérer de mon sommeil. Et là, qu'est-ce qui arrive? Si on se couche plus tôt, on n'a pas accumulé, comme disait Chantal tout à l'heure, assez de dettes de sommeil. Évidemment qu'on va pas s'endormir. Mmh. Puis là, ben...
1: On stresse!
3: Ouais. On stresse, et là, ça va potentialiser puis perpétuer cette insomnie-là.
1: Oui.
3: Donc, la meilleure thérapie, puis j'ai toujours l'air d'un vendeur de balayeuse à chaque fois que je parle de ça, la meilleure thérapie pour l'insomnie, c'est pas une pilule, puis on les teste tous au laboratoire, c'est une thérapie. Une thérapie cognitivo-comportementale, ça veut dire que qu'est-ce qu'on fait? En fait, on redonne la recette aux gens pour dormir. On dit, voici c'est quoi le sommeil, voici ce qu'il faut faire pour dormir. Faites ça. Puis ça marche.
1: Mais concrètement, ça ressemble à quoi la thérapie?
3: Il y a plusieurs aspects à cette thérapie-là. L'un des principaux, puis ça rejoint la question de votre auditrice, c'est on va priver un peu les gens de sommeil. Donc, on va raccourcir le temps de sommeil. Ils vont accumuler une dette de sommeil un peu plus élevée qui va vaincre une espèce d'état d'hypervigilance qui prévaut au moment du coucher. Et donc, progressivement, on leur réapprend à dormir. Ça fonctionne vraiment bien.
1: Oui. Est-ce qu'il y a une différence entre les hommes et les femmes au niveau du sommeil, Chantal Saint-Onge?
2: Je dirais que les femmes sont plus propices à faire de l'insomnie.
1: Mm-hmm.
2: Puis, il y a beaucoup de problèmes de sommeil, de troubles du sommeil qui existent. Et puis, selon le trouble du sommeil, il y en a qui vont être plus fréquents chez les hommes, donc plus fréquents chez les femmes.
1: Oui, parce qu'on a une question de Lucie. Les femmes qui vivent la ménopause souffrent souvent d'insomnie.
2: Mm-hmm.
1: Lorsqu'une bonne hygiène de sommeil ne fonctionne

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2: Des gens qui vont trop loin là, dans cet exercice-là.
3: Mais tantôt, je voulais renchérir, oui. Ça rejoint à votre question, c'est que les gens développent souvent beaucoup de fausses croyances par rapport à leur sommeil, au sommeil en général et à leur propre sommeil. Puis, à un moment donné, en font une obsession. Mais cette obsession-là même... rejoint ce que le docteur Desautels disait, c'est que ça nuit au sommeil parce que ça devient anxiogène et puis notre vie tourne autour de ça, alors que le sommeil, c'est un lâcher-prise.
2: Oui, c'est ça qui est difficile en fait. Parce que quand on se réveille, et moi ça m'arrive, je me réveille par exemple au milieu de la nuit à 3 heures du matin, qu'est-ce qu'il faut faire dans ce cas-là?
3: Première des choses... je vous dirais, vous mettre dans une situation propice pour vous rendormir. Alors, ça peut être, est-ce que vous avez trop chaud? Est-ce que vous avez envie? Est-ce que... etc. Si vous sentez de l'anxiété, ça va être de faire de la relaxation. Vous pouvez aussi faire des exercices de pensée dirigée parce que le cerveau roule dans le hamster, donc on veut l'arrêter de rouler. Ça peut être de la relaxation, mais des exercices de pensée dirigée. Mais si après 30 minutes, on ne dort pas, on ne reste pas au lit, on sort, on garde les lumières tamisées, on fait une activité ennuyante qui ne nous intéresse pas et qui va un cerveau qui s'ennuie veut dormir et naturellement aucun écran, puis après 30 minutes maximum on retourne se coucher, toujours le même modus operandi. Et puis des fois ça prend quelques répétitions avant que ça fonctionne, mais ça finit par fonctionner. Puis à un moment donné, notre cerveau s'entraîne.
4: J'ajouterais deux petites choses. Et effectivement, je suis d'accord avec ce que Chantal a dit. C'est les activités ennuyantes, ce qu'on suggère souvent, c'est le coloriage.
2: Alors,
4: c'est ennuyant. On ressent nos signaux de sommeil quand ils surviennent et puis on va se coucher. Si vous commencez à lire un polar, vous allez être happé par le... Donc, colorier. Et l'autre chose, c'est de se dire puis de se convaincre que même si on est une nuit amputée de une heure ou deux, on va quand même être fonctionnel le lendemain matin. Et étant donné qu'on va avoir accumulé une dette de sommeil parce qu'on va avoir moins bien dormi la nuit précédente, on va mieux s'endormir la nuit suivante. Alors, c'est toutes des pensées qu'il faut reconstruire.
2: Quelques petites questions, peut-être un petit peu plus techniques. La mélatonine, est-ce que ça fonctionne?
4: Non, la mélatonine, c'est pas un somnifère. C'est pas un médicament qui va beaucoup endormir. OK? Ça donne un endormissement de près 7 minutes de plus. La mélatonine, son utilité, c'est comme un médicament chronotrope. Chronotrope, c'est les rythmes endogènes, l'horloge interne. Ça va jouer sur l'horloge interne. Donc, c'est vraiment très bien pour le décalage horaire, les travailleurs de nuit, puis les gens qui ont des maladies qui s'appellent les troubles des rythmes circadiens, qui sont des couche-tard-lève-tard, des couche-tôt-lève-tôt. Mais ça, c'est extrême. Ces couche-tard-lève-tard vont se coucher vers 4-5 heures du matin puis vont se lever à 2 heures de l'après-midi. Alors, la mélatonine, c'est bien. C'est bien pour ces troubles-là d'horloge interne. C'est bon pour les gens qui ont les enfants, par exemple, qui ont un TDAH.
2: Est-ce que pour les enfants, on peut l'apprendre?
4: Il y a une certaine utilité pour les enfants qui ont un TDAH, qui sont traités avec des stimulants. Puis chez les personnes âgées aussi, qui ont des problèmes de sommeil, chez les personnes âgées, le sommeil se modifie et ils vont être plus couche-tôt-lève-tôt cause en partie d'une diminution de l'amplitude des rythmes circadiens, ce que vient corriger la mélatonine en partie.
2: Alex Desautels, Chantal Saint-Onge, c'était fascinant. On aurait pu en parler encore longtemps, mais malheureusement, c'est tout le temps qu'on avait. Je vous remercie beaucoup d'avoir été en studio avec nous aujourd'hui. C'est très apprécié. Merci. Monsieur Desautels, je rappelle que vous êtes neurologue, directeur clinique du Centre d'études avancées en médecine du sommeil. Chantal Saint-Onge, infirmière clinicienne à la Fondation Sommeil. Merci beaucoup.
4: Merci.
3: Merci. Au revoir.
2: Depuis 2014, le mouvement Le 12 août, j'achète un livre québécois nous invite à acheter des livres d'ici une journée par année au moins. Le 12 août, c'est mercredi prochain et on se prépare donc à cette journée avec notre chroniqueuse culturelle Élise Jeté. Bonjour Élise.
5: Bonjour.
2: Alors votre première suggestion, c'est de la poésie qui est liée à cette chanson. On écoute.

0: beau ça.
1: C'est joli, hein? C'est une pièce qui s'intitule Oiseau migrateur. C'est de Nana Quinn. Et ce n'est pas innocent si je vous fais jouer de la musique. C'est que Nana Quinn a sorti aussi un recueil de poésie cette année, Pensée magique. Donc, 2026, c'était une grosse année pour Nana Quinn parce qu'elle a fait paraître son album de musique Tout me quitte, tout vient à moi en janvier dernier. Et son troisième recueil de poésie est sorti aux éditions du Norrois le 4 mai dernier. Donc, deux beaux accomplissements culturels pour elle cette année.
0: Oui, une année remplie.
1: Oui, c'est ça. Je vais vous lire un extrait de son recueil de poésie. « Pourquoi tu n'as pas retourné mes appels? J'ai dépecé tous les fruits pour te retrouver. Je voulais te parler de ce pull en cachemire très précieux que j'ai acheté. Il a rapetissé au lavage autour d'un souvenir. Le jour ne veut plus reprendre sa forme.
0: Hmm. »
1: C'est très beau, hein?
0: Oui.
1: Aussi beau que la chanson
0: très
1: qu'on
0: entendait. Très imagé aussi.
1: Oui, voilà. Toujours en poésie, « Je n'y suis pour personne » de Marcel Labine. Le poète est décédé cette année, quelques semaines avant l'apparition de cet ultime recueil, le 22 mai. Il raconte dans ce livre-là sa vie en solitaire dans l'appartement que sa compagne a quitté, d'abord à cause de la maladie qui lui a pris sa mémoire. Et ensuite, avec sa mort. Et comme Marcel Labine nous a quittés cette année, ça peut aussi être un bon moment pour revisiter l'ensemble de son œuvre.
0: Pour ceux qui se cherchent un bon roman,
1: oui.
0: Qu'est-ce que vous nous suggérez?
1: Donc, ma lecture du moment, c'est sorti lundi dernier chez Libre Expression. Ça s'appelle Obsédée de Geneviève Jeté. On n'est pas parentes, même si on a le même nom de famille.
0: Je suis en train de vérifier sur la feuille, oui.
1: Je voulais préciser. Ça raconte l'histoire d'une jeune femme qui, après un diagnostic de trouble obsessionnel compulsif, tente de reprendre le contrôle de sa vie, de ses relations, de ses questionnements identitaires, malgré sa voix intérieure qui la critique tout le temps. C'est rempli d'humour, de lucidité, aussi, et ça part de santé mentale avec beaucoup de bienveillance. J'ai adoré ce côté-là. Il y a un essai aussi que je voulais vous recommander. C'est vraiment l'une des plus belles choses que j'ai lues ces derniers temps. C'est « Les filles et les monstres » d'Élisabeth Lemay. C'est sorti cette semaine aux éditions du Boréal. La réflexion de l'autrice s'est déclenchée quand elle a vu un écriteau dans un commerce au-dessus de la tête de la caissière où c'était inscrit « L'employé est une personne ». Quand on est obligé de nous rappeler que l'employé est une personne, ça déclenche des réflexions. Elle a décidé de s'intéresser à la déshumanisation. C'est un recueil de 7 textes dans lesquels elle aborde le féminisme, le rapport au corps, la littérature, le vieillissement, le choix de ne pas avoir d'enfants aussi. Ça donne envie de se remettre en question. Et si vous cherchez une lecture jeunesse, je vous invite à vous diriger vers l'album Le Tour de Tom d'Isabelle Arsenault. C'est sorti ce mercredi 5 août aux éditions de la Pastèque. C'est l'histoire de Tom qui est déterminé à apprendre à faire du vélo sans les petites roues. C'est difficile, ça, quand on décide de faire ça. Malgré ses chutes et ses hésitations, il réussit à le faire. C'est une histoire tendre sur la persévérance et la confiance en soi.
0: Oh, c'est très bien. Et vous avez aussi pris de l'avance pour les semaines à venir parce que, bon, là, on est au mois d'août. Il y a la rentrée littéraire qui s'en vient.
1: Oui, ça approche. Et là, ce qu'on peut faire aussi, c'est que le 12 août, on peut précommander des livres. On a le droit de faire ça sur Internet. Donc, au mois de novembre, aux éditions du Boréal, l'auteur du très populaire « Ce qu'on respire sur Tatooine », Jean-Christophe Réel, va nous offrir son troisième roman intitulé « Plasticine ». Ce qu'on sait jusqu'à maintenant, c'est que ça raconte l'histoire de Clémence, qui est née avec un bec de lièvre, et le parcours de sa famille après un drame qui est survenu lorsqu'elle avait 5 ans. C'est encore très mystérieux, on en sait peu sur ce livre-là. Christian Guay-Poliquin, qui nous avait offert le très beau roman « Le poids de la neige » en 2016, revient avec son nouveau livre qui s'intitule « Le mur ». On nous annonce une réflexion sur l'exil, les frontières et la résilience. Ça sort lundi, donc à temps pour le 12 août qui est mercredi à la Peuplade. Et aussi, bon, je voulais donner une option pour ceux et celles qui veulent encourager l'industrie du livre sans avoir à lire tant que ça. Donc, ma meilleure option, c'est Apéro à boire et à manger de Rose Simard. L'autrice nous propose depuis plusieurs années des beaux breuvages sur sa plateforme 1 ou 2 cocktails. Et son nouveau livre s'intéresse à l'apéro au complet, selon les saisons. Ça sort le 26 août chez K.O. Édition.
0: Oui, disons que c'est pas une lecture très corsée.
1: Non, c'est ça. C'est très, très doux. Très doux.
0: Mais ça dépend du cocktail en
1: oui,
0: même temps.
1: Voilà.
0: Bon, maintenant, pour ceux qui sont habitués à lire beaucoup, on peut peut-être profiter du 12 août pour essayer de lire un style d'écriture auquel on est moins familier.
1: Du théâtre. Je vous invite à lire la plus récente pièce de théâtre de Jean-Philippe Barry-Guerrard. Ça s'appelle Un nouveau jour. Ce texte qu'on a pu voir, oui.
0: Mais vous aimez ça, vous, lire du théâtre?
1: J'adore lire du théâtre.
0: Ah, oui?
1: Et c'est très facile de lire du théâtre, en fait, parce que d'abord, une pièce de théâtre, ça dure 1 heure ou 2, donc ça va
0: ça
1: vite.
0: Se lit vite.
1: Ça
0: oui.
1: se lit vite. Les personnages, leur nom est écrit. Tu sais, on se perd rarement dans une pièce de théâtre. Ça, c'est très facile. Ça peut être une bonne passerelle pour des gens qui ont plus de difficultés à lire quelque chose de corsé.
0: Oui, ou de plus dense. Oui,
1: ouais, voilà. Et là, ce que je trouve trouve dommage, c'est qu'à chaque fois que je lis du théâtre, je me dis, ah, mais là, j'ai manqué le spectacle. Mm-hmm. Ça a été le cas quand j'ai lu Un nouveau jour. Ça a été présenté à la Bordée et chez Duceppe au cours de la dernière année. J'étais pas là, donc c'était bien dommage. C'est une comédie dans laquelle le Québec vient d'obtenir l'indépendance. Mm. Et on assiste à une réunion entre quatre personnes qui doivent créer un spectacle d'ouverture pour le nouveau pays.
0: Ah, une grande messe, là.
1: Voilà, exactement. J'ai vraiment ri fort à voix haute là, en lisant cette pièce-là, qui est publiée en texte aux éditions de ta mère. Ça vaut le détour. Vous pouvez aussi vous préparer à voir une pièce de théâtre en lisant, si ce n'est pas déjà fait, la version qui n'intéresse personne d'Emmanuel Pierrot, le livre de l'année 2024, prix des libraires cette année-là. La version théâtrale va arriver au Centre du théâtre d'aujourd'hui le 15 septembre prochain, dans une adaptation de Marc-Claude Saint-Laurent, une mise en scène de Marie-Ève Milot. Et d'ailleurs, si vous faites partie des personnes qui n'ont pas cet appel de la lecture, vous pouvez peut-être essayer les livres audio. Et là, c'est un peu moins forçant que lire. Oui. Écouter un livre, mais éthiquement, vous avez quand même le droit de dire que vous avez lu un livre quand vous l'avez écouté. Là, c'est permis.
0: Et on peut le faire en faisant le ménage ou toute autre activité. Là.
1: Exactement. La version qui n'intéresse personne dont je vous parlais est disponible en livre audio, lu par Zoé Tremblay-Bianco sur Radio-Canada Audio. Ça dure 10h20 minutes.
0: Quand même.
1: Moi, j'aime calculer mes livres audio en termes de road trip. Donc, si vous partez de Montréal en voiture, cette lecture-là représente exactement le temps qu'il vous faut pour vous rendre à Timmins en Ontario ou à Moncton au Nouveau-Brunswick. Vous allez d'un côté ou de l'autre.
0: Très bien. Est-ce qu'on a des preuves en terminant que cette journée du 12 août fonctionne là, pour les ventes de livres québécois?
1: Absolument. 85% de tous les romans vendus dans les librairies indépendantes le 12 août 2025 étaient publiés par des éditeurs québécois. Et la popularité de l'événement aussi s'accentue d'une année à l'autre. Sur leslibraires.ca, la valeur des ventes a augmenté de 36% en un an seulement. Donc, par rapport au 12 août 2024, l'an dernier, 36% de plus de ventes. 2025 a vraiment été la meilleure édition de l'histoire de l'événement. Est-ce que 2026 va battre l'exploit?
0: On verra. On verra. Je parlais à un libraire il y a quelques jours qui me disait c'est presque comme Noël, le 12 août.
1: Presque Noël, oui.
0: Presque Noël, voilà. Merci beaucoup.
1: Avec plaisir.
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0: Et on termine l'émission avec notre tournée des trésors cachés aux quatre coins du pays. Et aujourd'hui, on s'en va en Colombie-Britannique retrouver Marie Villeneuve, qui est animatrice de Far West, l'émission du matin pour la Colombie-Britannique et le Yukon. Bonjour Marie.
3: Bonjour Laurence.
0: Vous aviez, je ne pense pas que je vous entends bien, mais ça s'en vient. Marie, vous aviez le désir de nous faire sortir de Vancouver et des régions plus connues de la province. Vous nous amenez dans l'archipel de Haïdégouaï. Ouais. Vous êtes toujours là, Marie?
3: Oui, moi je vous entends. Est-ce que vous m'entendez, Laurence?
0: Moi, je vous entends bizarrement. C'est comme si vous étiez dans mon casque d'oreille, mais je vois que le technicien...
3: Alors, je vois que notre technicien
0: est en train d'essayer de régler ça parce que Marie donc est animatrice de l'émission Far West. Vous savez qu'il y a des émissions aux quatre coins du pays, émission du matin, émission de l'après-midi. Et Haïdégouaï, c'est un trésor un peu caché. Je pense qu'on vous a, Marie.
3: Oui. Bon, est-ce que ça marche?
0: Oui,
3: bon,
0: là,
3: voilà,
0: ça marche,
3: tout est réglé.
0: Voilà.
3: On est là. Oui, j'aurais été déçue de pas pouvoir vous en parler. Oui, ben c'est Haïdégouaï, je tenais à en parler, Laurence, parce que bon, cet été, on a beaucoup vu Vancouver. On a vu Vancouver à la Coupe du Monde. Mm-hmm. On a beaucoup parlé de la Colombie-Britannique. Et puis, ça donne souvent envie aux gens de venir nous visiter ici. Puis, Haïdégouaï, on en parle rarement, je trouve, en tout cas en dehors de la Colombie-Britannique. Mm-hmm. Puis, un petit sondage maison réalisé dans notre salle des nouvelles m'a prouvé qu'effectivement, peu de gens sont allés à Haïdégouaï.
0: C'est très scientifique,
3: c'est très scientifique. Effectivement, mais quand même. On est en territoire Haïdégouaï. C'est l'archipel des îles, bien sûr, qui sont séparées du continent à l'est par le fameux détroit Descartes. Ça vous dit peut-être quelque chose, mm-hmm. C'est le détroit Descartes, bien sûr, parce qu'on en a beaucoup parlé en info. C'est le fameux détroit qui est protégé par le grand moratoire sur les pétroliers du gouvernement canadien. Alors, il faut vouloir quand même y aller. C'est loin. Hein. C'est à 87 kilomètres à l'ouest de Prince Rupert. On est presque en Alaska. On y va donc à Haïdégouaï par avion ou par traversée. Il y a une grande traversée qui se fait de plusieurs heures avec BC Ferries. Il faut le faire parce que, déjà, ça nous donne un autre paysage. On est dans l'eau pendant longtemps, on vogue vers Haïdégouaï, ou sinon, moi je suis allée en avion quand même parce que le temps nous pressait, on vole vers Sandspit, entre autres avec Air Canada, et puis on arrive là où on doit aussi prendre un autre traversée pour s'en aller sur l'île principale vers Queen Charlotte. Mm-hmm. Et puis là, on découvre quelque chose chose d'extraordinaire parce que, bon, déjà, d'être aussi loin, ça nous isole du reste. Et puis moi, pour vrai, sincèrement, je pense que c'est le plus bel endroit en Colombie-Britannique que j'ai eu la chance de visiter.
0: Carrément,
3: J'ai pleuré à Edinburgh parce que je savais pas quoi faire avec la beauté qui était devant moi. Puis c'est pas vraiment mon genre. Je suis pas non plus une fille de plein air, faut le dire. J'aime ça, mais je suis pas du genre à partir en randonnée pendant des jours en camping. Au contraire, j'aime beaucoup être entourée d'une structure solide et pas trop en montagne. Mais là, vraiment, j'ai eu l'impression d'être au bout du monde. Et je peux dire, je pense que j'ai trouvé ça plus beau que Tofino. Tofino, on connaît les plages de Tofino.
0: Oui, ben c'est mythique.
3: Oui, effectivement, je pense que c'est encore plus beau que ça.
0: Mais
3: vraiment.
0: Qu'est-ce qu'il y a à voir à Haida Gwaii? Pourquoi c'est si beau, en fait?
3: Ben c'est beau parce que, d'abord, on est chez les Haida. Il faut comprendre qui sont les Haida, hein, le peuple Haida. Toute bonne visite là-bas, qu'on commence par le centre culturel qui est à Skidigit. Il y a les archives. On nous explique qu'est-ce qui s'est passé à Haida Gwaii, comment la réconciliation s'est amorcée aussi. C'est un endroit d'industrie forestière, bien sûr. Les Alloctones y ont été très présents. L'industrie est là toujours aujourd'hui. Mais quand même, les Haida se sont réappropriés leur nom, parce que c'est les anciennes îles de la Reine Charlotte. C'est comme ça qu'on les a appelées pendant des années, avant de leur redonner leur nom dans une cérémonie qui a eu lieu en 2010. Mais c'est aussi des immenses forêts pluviales, c'est des zones humides, c'est des dunes de sable, c'est des plages absolument formidables sur des kilomètres. C'est des montagnes, c'est des cours d'eau, c'est une faune extraordinaire. Moi, j'ai pris... Évidemment, c'est le genre d'endroit là, où on prend des photos puis où on filme, puis on regarde après, puis on se dit, ben non, c'est bien plus beau que ça.
0: Oui.
3: C'est beaucoup mieux que ce que j'ai ramené comme image, mais c'est exceptionnellement riche, vraiment. Puis on les a surtout souvent appelés les Galapagos du Canada, les îles Haida Gwaii. Alors, tout ça est à voir. Puis l'impression, vous savez, quand on est, comme je le disais tantôt, quand on est aussi loin dans un endroit, il y a des endroits qui se visitent que par bateau. On peut nous emmener comme ça. On part par bateau voir le fameux parc national de Guayanas. Alors déjà d'arriver... Dans des anciens, ça a été reconnu d'ailleurs au patrimoine mondial, ces endroits-là. On arrive par bateau, on visite ces villages qui sont toujours protégés par les gardiens Haida qui sont là, qui travaillent avec Parc Canada. Ils sont vraiment gardiens du territoire et c'est géré par la nation, mais avec Parc Canada aussi. C'est une espèce de capsule temporelle. Vous savez, on a la chance d'arriver dans un endroit où on a l'impression que peu de gens ont vu. Vraiment, c'est très, très préservé et la préservation ajoute, je dirais, à l'aspect mythique de l'endroit aussi, puis on a l'impression de connaître vraiment les traces de ces peuples autochtones-là. On peut imaginer comment ils sont arrivés sur ces plages-là, comment ils étaient installés, on voit des anciens mâts. En tout cas, c'est magnifique, vraiment, c'est extraordinaire. Oui. On est dépassé par la grandeur de tout ça, vraiment.
0: Ça a l'air magnifique et vous nous donnez vraiment envie d'y aller. Marie Villeneuve, animatrice de Far West, l'émission du matin pour la Colombie-Britannique. Oui, parce que l'émission tire à sa fin.
3: On se reprend. Je connais ça.
0: Merci, Marie.
3: S'il y a des gens qui veulent les infos, écrivez-moi. Marie.Villeneuve, ça va vraiment me faire plaisir de vous en donner.
0: Merci
3: Marie. Laurence Martin. Bonne fin d'émission. Bonne fin de semaine.
0: Manon Globinski est en studio pour le menu de tout terrain ce dimanche.
4: Oui, bonjour. Vous savez que vous vous rappelez ces 16 policiers du service de police de la ville de Montréal, qui avaient été renvoyés à cause de ces attitudes, ces comportements racistes.
0: Oui.
4: Donc le SPVM tient dans quelques jours une rencontre publique à Montréal-Nord.
0: Très
4: David
0: attendu.
4: Savoie a passé la semaine là-bas pour essayer d'évaluer les attentes des gens et la situation là-bas. Et puis on vous parle aussi des 5 ans de la reprise de l'Afghanistan par les talibans.
0: Mais on vous écoute dimanche à 10h. Merci beaucoup, Manon.
4: Au revoir.
0: Je prends quelques secondes en terminant pour remercier la super équipe de Midi Info, à la technique Martin Lavoie et Sylvain Trottier, à la recherche en alternance Mustapha Mirouani, Véronique Morin, Antoine Trussard, Étienne Perrault, Hugo Métro et Félix Gagnon, à la réalisation Geneviève Gagné, notre rédacteur en chef est Hugues Mollet. Ici Laurence Martin, merci beaucoup d'avoir été là cette semaine. Bonne fin de journée, à lundi.
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9: Bonjour, ici Michel Gaudreau à Saguenay. Il est 13h, voici nos informations. L'Ordre des agronomes du Québec monte aux barricades contre la loi fédérale C-30 qui permet à Ottawa de réautoriser des pesticides autrefois interdits par Santé Canada. L'Ordre a récemment inscrit un mandat au registre des lobbyistes pour exiger du gouvernement québécois que ces produits potentiellement dangereux ne refassent pas leur apparition dans nos champs. Selon le président de l'Ordre des agronomes du Québec, Michel Montpetit, les pesticides doivent être soumis à des tests rigoureux avant d'être utilisés par les agriculteurs.
10: Nous, ce qu'on voulait s'assurer, c'est que, bon, on a un mécanisme au Québec où 5 molécules sont sous prescription agronomique. Donc, pour qu'un producteur puisse en acheter et en appliquer, il doit avoir eu prescription d'un agronome qui a évalué la situation. Donc, on voulait s'assurer que si un produit est réintroduit ou un nouveau produit est autorisé, comme ça présente un niveau de risque plus élevé pour la santé, on veut s'assurer qu'un professionnel évalue la situation.
9: Au Québec, près d'un médecin sur deux affirme vivre de la détresse psychologique au travail. Bon nombre d'entre eux ressentent un épuisement professionnel. Plusieurs médecins épuisés par la charge de travail quotidienne décident même d'abandonner la profession. Pour le docteur David Simard, médecin au GMF du Fjord, l'épuisement des médecins ne vient pas seulement de la charge de travail, mais aussi d'une souffrance morale.
11: On peut des fois finir notre journée, avoir l'impression d'avoir travaillé là, sans relâche, mais avoir l'impression qu'on n'a pas assez fait quand même, faute de temps ou de ressources. On passe nos journées à annoncer des délais de 3 à 6 mois pour une échographie d'épaule, des délais de 2 ans avant de voir un orthopédiste. C'est à chaque jour de devoir prioriser un patient au détriment d'un autre. Puis, ben, sinon, il y a aussi la souffrance émotionnelle reliée au métier. Le fait que c'est annoncer des cancers, voir un jeune avec des idées suicidaires, c'est voir un enfant qui vit de la négligence de sa famille.
9: 4 athlètes et 3 entraîneurs du Saguenay-Lac-Saint-Jean représenteront le Québec aux Jeux du Canada olympiques spéciaux. L'événement se tiendra cette année à Medicine Hat, en Alberta, du 11 au 15 août. Cette compétition nationale réunira des athlètes de partout au pays et mettra en valeur le dépassement de soi, la persévérance et l'inclusion. Ils concourront dans 10 sports. Québec élargit ses mesures mises en place pour limiter la propagation de la rage du raton laveur. L'interdiction de déplacement de plusieurs espèces d'animaux sauvages susceptibles d'être atteints par cette maladie est désormais étendue à une 50aine de nouvelles municipalités au Québec. Pierre Chapdelaine.
12: Les municipalités visées par cette interdiction sont principalement situées dans le centre du Québec, en Montérégie et en Estrie. C'est une mesure qui vise notamment les ratons laveurs, les moufettes, les renards ainsi que les coyotes. Donc, il ne sera plus possible de les transporter vivants. On se rappelle que les cas de rage du raton laveur se multiplient au Québec depuis le printemps, notamment en raison de la relocalisation d'animaux contaminés. Depuis le début de l'année, 118 cas chez des animaux ont été confirmés dans la province. Et la semaine dernière, un chat infecté par la rage a mordu plusieurs personnes en Montérégie. Il faut savoir que c'est une maladie qui est mortelle chez l'humain dès que les symptômes commencent à se développer. Il s'agit aussi d'une mesure nécessaire selon les professionnels de l'extermination, même si elle complique leur travail et représente un coût supplémentaire pour leurs clients. Voici à ce propos Samuel Genet, il est directeur général chez Abbott Extermination.
13: C'est une mesure qui, selon moi, en tant que professionnel, était nécessaire pour pas que dans 10 ans, on ait la même problématique, même avec une augmentation. Est-ce que c'est plus compliqué pour nous puis pour les clients? Oui. Est-ce que c'est un besoin nécessaire? Je pense que dans les cas de rage, effectivement, il y en a de plus en plus. C'est de plus en plus compliqué. Il faut prendre ça de plus en plus au sérieux.
12: La mesure d'interdiction de déplacement est en vigueur jusqu'au 6 octobre. Ici Pierre Chapdelaine de Montvallon, Radio-Canada, Montréal.
9: En Colombie-Britannique maintenant, de nouveaux ordres d'évacuation sont en vigueur dans la vallée de l'Okanagan. Plus d'une centaine d'incendies sont toujours actifs dans la province. 6 sont surveillés de près. Julie Landry.
14: Le nouvel ordre d'évacuation touche l'ouest du lac Okanagan. Les évacués en ont été informés la veille et ont eu une nuit pour se préparer. C'est le cas de Duff Jolly, qui avait l'habitude d'éprouver de l'empathie pour les autres évacués.
15: You hear about it and you feel sympathy.
14: Mais ne pouvait pas s'imaginer tout ce que ça peut comporter comme stress. Au moins, sa maison est toujours intacte pour l'instant. Les autorités s'attendent à une intensification de la situation dans les prochaines semaines, comme l'a indiqué le premier ministre David Eby.
16: We're expecting to see intensifying conditions.
14: Avec des températures chaudes, sèches, des éclairs et du vent dans les prévisions. La Première Nation de Lower Similkameen, près de Soyuz, a dû déclarer un état local d'urgence et a placé ses membres sous une alerte d'évacuation à cause du feu Sinlahikin qui brûle aux États-Unis, à 20 km de la frontière. Pendant ce temps, la qualité de l'air continue de se dégrader. Dans la vallée de l'Okanagan, avec les feux dans le nord et ceux au sud de la frontière qui brûlent depuis 10 jours, mais c'est parmi les pires qualité de l'air sur la planète en ce moment. Le populaire triathlon de Kelowna, qui devait avoir lieu dimanche, a été annulé pour la santé des athlètes, tout comme la course de bateau dragon qui devait avoir lieu au Ribfest à Kamloops. Ici Julie Landry, Radio-Canada, Vancouver.
9: Le festival international dédié aux films d'animation Anime sur le lac revient à Saint-Félicien pour sa deuxième édition. La diffusion de courts-métrages a commencé hier avec la projection de films en compétition au cinéparc de la municipalité. Le cofondateur du festival, Boran Richard, espère qu'Anime sur le lac deviendra aussi connu que le festival Regard à Saguenay.
16: Mes regards est parti tout petit, puis les gens ont fini par se l'approprier, puis c'est rendu un incontournable. C'est un cinéma pour tous. C'est d'abord du cinéma qui nous fait vivre des émotions. Et en plus, bien, on a toute la beauté, la richesse de l'art visuel. Donc, il y a plusieurs émerveillements possibles, je dirais, et c'est ce que j'aime de l'animation.
9: 29 degrés.
17: Fabrice Ivanov-Sena, le micro est ouvert, tu en fais ce que tu veux.
18: Tout jeune, je comprends de manière inconsciente que ce soit en parlant avec ma mère au téléphone ou en regardant mon père s'émerveiller devant les stars du ballon européen, je comprends que le vrai bonheur se trouve ailleurs, qu'il faut rêver. Et le rêve, ben c'est l'étranger. Mais c'est quoi l'étranger quand t'es un enfant? Qu'est-ce que ça veut dire partir de chez soi, se déraciner pour s'installer ailleurs? Tu sais, moi, j'ai jamais compris que ma mère partait pour de bon. À l'âge que j'avais, je comprends même pas qu'elle s'en allait vers un autre pays. Tout ce que je comprends, le matin de son départ avec ma grande sœur, c'est que ma mère fait une valise, elle y met ses affaires et celles de ma sœur, uniquement. Et plus le temps passe, plus la valise se remplit de leurs vêtements à elle seulement. Alors moi, enfant rusé que je suis, je me dis, je vais l'aider, je vais mettre mes vêtements dans la valise aussi. Et vu que je sens qu'on est pressé, je me dis, ah, le plus rapide, c'est de commencer par les vêtements que je porte déjà. Tu sais, simple, efficace. Une bonne manière de montrer que j'apporte ma pierre à l'édifice. Je commence par mon chandail, ensuite, je vais pour enlever mes shorts, mais mes sandales me bloquent. Pause. Je détache mes sandales et après, j'enlève mes shorts. Paf! Je les dépose sur la pile. Puis là, je me dis, c'est pas vrai que je vais partir en voyage pieds nus. Fait que je lance mes petites sandales toutes sales dans la valise sur les vêtements propres de ma mère. Et voilà, je suis désormais en slip, en plein milieu du salon, prêt à partir pour l'étranger.

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1: En direct du studio 1 de Radio-Canada à Montréal, pour une avant-dernière fois cet été, vous explorez le monde et ta mood. Vendredi prochain, ce sera déjà le dernier épisode de cette émission estivale remplie de premières fois. Il y aura eu des surprises, des réussites, mais aussi quelques apprentissages, on va dire ça comme ça. Mais vous êtes encore là et nous aussi, et c'est tout ce qui importe. On va tenter d'en profiter jusqu'au bout avec des personnalités qui habitent mon univers, des gens que je souhaite vous présenter avant qu'il ne soit trop tard. Et comme d'habitude, on fait ça en famille, entouré de gens que j'aime et que j'admire. À commencer par mes complices de toujours, Khalid Jebari et Leila Hasselman, deux passionnés de cinéma que je voulais réunir au moins une fois avant la fin de cet été. Bonjour à vous deux.
2: Bonjour.
3: Bonjour.
1: Leila, Khalid, vous êtes allés voir le film que tout le monde a vu et dont tout le monde a déjà parlé. Et c'est vraiment parfait comme ça. C'est bien sûr l'Odyssée de Christopher Nolan. C'était soit ça, soit Spider-Man. Mais après avoir entendu l'enthousiasme débordant de Khalid qui allait voir l'Odyssée en format IMAX 70mm, je me suis dit qu'on n'avait pas d'autre choix que d'en parler. Déjà, bravo pour cet exploit de voir le film dans le format original. Il n'y a pas beaucoup de gens qui ont fait ça dans le monde.
3: Oui, j'ai dû y aller à 11h du soir et puis avoir mon visage collé à un écran aussi grand qu'un immeuble. Donc, je suis sorti de là avec un gros torticolis, c'était pas évident.
1: Mais t'as aimé, je pense.
3: Toute une odyssée.
1: Donc, ça valait le coup d'avoir un torticolis.
3: Oui, on en parlera tout à l'heure.
1: Ok, d'accord. Leila Hasselman, est-ce que toi, tu serais allé voir l'Odyssée si ce n'était pas de l'émission?
2: Bah oui, je pense qu'on peut pas passer à côté de Nolan. Je l'aurais peut-être regardé dans l'avion en revenant de vacances.
1: Sur un tout petit écran, voilà, 70mm.
2: Ouais. Exactement, mais oui, je l'aurais regardé certainement.
1: Bon, on va en parler tout à l'heure. J'ai préparé mon popcorn pour l'occasion. Avec nous, exceptionnellement à distance, notre humoriste en résidence, Amorella Lenga, qui est en plein examen pour devenir ingénieur. Parce que oui, être une superstar des réseaux sociaux, c'est bien, mais avoir un diplôme d'ingénieur, c'est mieux, surtout pour ses parents, que l'on salue s'ils nous écoutent. On lui souhaite bonne chance, surtout qu'elle fait l'objet d'un portrait dans un média français. C'est un radio-reportage qu'on va vous présenter en toute fin d'émission. Je vous en dis pas plus. Et autour de la table, vous l'avez entendu, il y a un comédien et un dramaturge à surveiller, Fabrice Ivanov-Sena, que vous avez pu voir dans une foule de productions en passant du cinéma aux séries, au théâtre, puisque son éventail va de Stat sur ICI Télé à Macbeth, mise en scène par Robert Lepage. C'est une palette assez large qui démontre bien toute l'étendue de son talent, Fabrice. T'en lire un extrait.

0: inédit de ta toute première pièce Alter Ego qui sera présentée à la Licorne au mois de novembre. Ouais. C'est une première lecture publique. Mm-hmm. Comment est-ce que tu te sens à la fin de tout ce processus? Est-ce que tu es exténué, soulagé, excité?
1: Je te dirais que c'est un mélange de tout ça, mais probablement de l'excitation. La semaine dernière, on a commencé la résidence de création avec toute mon équipe et qu'on essayait de mettre en place le projet. Et là, c'était la première fois que je voyais mon texte déployé avec des gens autour de moi. Tu sais, c'est un one-man show, fait que c'est moi qui est tout seul. Donc, tout le processus d'écriture, j'étais pas tout seul, j'étais accompagné par Nadel Omari qui m'a aidé à écrire ce texte. Mais là, de voir mes mots, puis que les gens commencent, parce qu'une fois que tu crées une œuvre, ben, t'appartiens plus ou moins, tu sais, là, de voir mon équipe, qu'est-ce qu'ils retiennent de ce texte, c'était quand même assez intéressant. J'ai adoré, j'ai juste hâte de le présenter puis de continuer à faire ça.
0: Ouais, puis avec cet extrait-là, nous maintenant, on a hâte de t'entendre. Dans cette pièce, il est question de départ, de l'étranger, de l'abandon. Ouais. Ce sont des thèmes universels qui résonnent en chacun de nous. Donc j'ai très hâte d'en discuter plus longuement avec toi. Vous êtes sur Air Amoud, au nom de tout l'équipage, je vous souhaite la bienvenue à bord de ce voyage radiophonique. On décolle sans plus attendre pour une première escale dans l'univers d'un humoriste qui est passé de la guerre au stand-up.
2: Je travaillais pour CBC, en fait. Pour CBC côté télévision. Ils m'envoyaient genre du news footage, genre des vidéos qu'ils prenaient au Moyen-Orient. Et je devais traduire ça pour faire les sous-titres à la télé. Et je fumais de la weed et j'inventais tout le dialogue. Genre, yo, rien à voir avec la version originale.
0: Cet homme qui faisait de la pige pour la CBC tout en consommant du CBD et en traduisant les textes de façon approximative, il s'appelle Habib Siam. C'est un humoriste canadien d'origine libanaise qui travaillait dans le monde de l'éducation avant d'opérer un changement radical de carrière pour se consacrer à temps plein à l'humour. Depuis, il s'est produit en Europe, un peu partout au Canada. Il sera sur scène en fin de semaine dans le cadre de Pop Montréal. C'est quelqu'un que j'apprécie beaucoup pour sa capacité à faire rire de tout, même des choses les plus graves. C'est donc avec un immense plaisir que je l'accueille sur notre plateau. Habib Siam, bienvenue dans le monde des Tamoud.
3: Hey, merci, salut tout le monde.
0: Après avoir entendu cette blague, j'ai envoyé un courriel aux ressources humaines de CBC Radio-Canada.
3: C'est un piège. Hein.
0: Mais t'as vraiment été traducteur pour la boîte?
3: Ouais, c'était à titre de contrat.
0: Pigiste?
3: On m'envoyait des vidéos et je devais traduire ça. Et comme on en avait discuté un peu au téléphone, genre les dialectes en arabe de pays en pays, de région en région, tu sais, c'est assez différent. Et il y avait des fois où je comprenais pas ce qu'ils disaient.
4: Tout le département légal a été viré.
0: Voilà. Ouais, c'est ça. On les salue.
3: Mais je sentais que j'avais quand même la responsabilité d'achever le travail, de faire le travail. Et donc, logiquement.
0: Mais il y en a qui arrêtent le CBD pour commencer à la CBC. Toi, t'as fait le contraire. C'est quand même incroyable. Et puis, parcelle de vie, moi, j'ai commencé ma première fois en onde à Radio-Canada. C'est pas une blague. Je travaillais à l'émission du matin du regretté René Omerois. Puis, c'était le moment où Ben Laden sortait des cassettes qu'il envoyait aux médias, Al Jazeera. Ouais. Puis, fallait quelqu'un pour les traduire. Donc la première fois qu'on m'a entendu en ondes, c'est moi qui traduisais un extrait de Ben Laden. Il n'y a plus glamour comme entrée en matière, mais la traduction, tous les chemins mènent au Rome, comme on dit.
3: Voilà, exactement.
0: Habib Siam, plus sérieusement, toi, tu as un parcours riche et atypique et c'est pour ça que je voulais te recevoir. Tout a commencé un jour de Noël en Jordanie. C'est là que tu es né. J'ai l'impression de raconter l'histoire de Jésus. Ça commence comme ça. Mais j'ai lu quelque part que tu as longtemps cru être le retour du Messie et que tu as même failli entrer dans les ordres.
3: Oui. Je sais pas pourquoi, man. Parce que je suis né en 79, donc j'ai fait mes calculs. Je me suis dit, en l'an 2000, quand le monde doit, tu vois, se terminer, ouais, et que Jésus reviendra, j'aurai 21 ans. C'est l'âge parfait.
0: Et finalement?
3: Et non, mais à 12 ans, j'allais, je sais pas comment on dit, genre Sunday school, je faisais du catéchèse.
0: Oui,
3: dimanche, ouais. Je faisais les dimanches, je faisais du catéchèse et j'avais jamais lu la Bible. Mais j'étais genre l'élève modèle. J'étais l'étudiant modèle. Je connaissais tout, je comprenais tout. J'avais les meilleures notes dans tous les tests. Et je me suis dit que voilà, ça c'est mon signe. J'ai même pas lu le texte. Et que je comprends tout. Et voilà, et ouais, j'ai considéré devenir prêtre.
0: Incroyable. Et t'as aussi beaucoup bougé quand t'étais jeune. Ça ressemblait à quoi ta jeunesse? Tu vivais où? Ça a été quoi?
3: Un peu partout. C'était un peu vraiment bizarre parce que mon père travaillait pour le ministère des Affaires étrangères. Donc, toutes les 3-4 ans, on déménageait de pays. Mais c'était vraiment des pays où il y avait des réalités, genre, complètement différentes. Par exemple, je suis passé du Liban aux États-Unis, mais du Liban en pleine guerre, genre dans 80 à 82.
0: La guerre civile.
3: C'était la guerre civile, c'était l'apogée de la guerre civile, ouais, même. D'aller de ça. J'avais 3 ans, donc je m'en rappelle. Je suis conscient de certains souvenirs, mais c'était pas des souvenirs très concrets. Mais je me rappelle de genre ma grand-mère qui cuisinait et il y avait des trous de balles partout dans les murs et que c'était normal. C'est genre ces personnes qui adressaient ça, qui fait gaffe à ça, fait non, ça fait partie de la vie quotidienne. Et de passer de là aux États-Unis, et de passer genre 4 ans aux États-Unis avec des malls, des trucs, des air condition, tout est genre, tu sais, pas dire le premier monde, mais c'est une réalité complètement différente.
0: Le monde développé, quoi, exactement, le monde occidental.
3: Exactement. Et de passer de ça au Qatar, j'ai habité à Doha, mais en 86, où il y avait, c'était vraiment genre, c'était un désert. Ouais. Et que je comprenais pas, genre, wow, man,
0: qu'est-ce que je fais
3: j'avais,
0: là?
3: Ouais, j'avais 8 ans, j'aurais fait 3 pays complètement différents, avec des réalités, avec des expériences quotidiennes complètement différentes, et que je comprenais plus vraiment ce qui était réel et ce qui ne l'était pas.
0: Ouais, c'est comme vivre dans différentes réalités parallèles.
3: Ouais, et c'est quelque chose qui a continué, genre, toute ma vie, parce que là, durant Covid, où je faisais des allers-retours au Liban, et qu'il y avait, c'était le début de la crise économique, il y avait une dévaluation, c'était vraiment fou d'aller d'aller genre à l'épicerie et qu'ils te sortent un compteur d'argent quand tu t'achètes genre 2 bouts de pain.
0: L'hyperinflation.
3: Parce que la livre est passée de 1500 livres au dollar américain à un moment donné, c'était à 108 000 livres.
0: Et tout s'achète en cash
3: exactement.
0: Presque au Liban, c'est
3: donc
0: ça
3: aussi. Notre plus grand billet, c'était un billet de 100 000. Et lui, il faisait 66 dollars américains.
0: Incroyable.
3: Et là, il faisait 55 cents.
0: Wow. Mais ça n'a plus de sens. Tu as toute cette richesse de par les pays que tu as habité, que tu as visité, dans lesquels tu résides encore. Mais tu as aussi toute cette richesse à cause de ton bagage, on va dire, professionnel. Et je sais que tu as travaillé dans le domaine de l'éducation. Tu as fait une maîtrise, puis un doctorat avant de tout lâcher pour te lancer en humour. Ouais. Habituellement, on rate notre vie avant de la réussir. Ouais. Toi, tu as fait tout le contraire. Tu as réussi ta vie avant de la rater délibérément.
3: Non, tu sais, je dirais l'inverse. Je dirais que le doctorat, ça aurait été raté ma vie.
0: Mais vas-y, explique-moi pourquoi.
3: Pas le doctorat lui-même, mais c'était un diplôme que... Mes 6 premiers mois, genre mon premier semestre, j'ai remarqué que c'était une erreur. Je me suis dit, man, ça va être un champ professionnel, ça va être une vie... Je m'excuse, man, de tout le monde qui est en train de faire son doctorat, là, et qui travaille dans l'académie. Mais ça va être une vie, genre, hyper bornée. Ça va être très limitant comme expérience, comme vie de tous les jours. J'avais remarqué que le plus que tu t'avances dans le domaine de l'académie, le plus spécifique que ton champ de recherche doit être. Tu sais, tu choisis un sujet, après tu choisis une partie de ce sujet, après tu choisis un angle de la partie de ce sujet, et après tu connais une chose, tu la connais hyper bien, mais tu connais une chose.
0: Mais pourquoi alors tu voulais aller jusqu'au doctorat? C'était quoi? T'étais poussé par la famille, par les parents, par une pression?
3: J'étais poussé par le fait que ma grand-mère a pas terminé ses études scolaires d'école. Genre, mon père, c'était le premier de sa famille à aller à l'université, et que moi, j'étais supposé, genre, continuer la tradition et, genre, prendre la torche
0: et l'amener au...
3: la torche olympique des études parascolaires et la prendre au niveau, au next level, si tu veux.
0: Et ça a été quoi le déclic où tu t'es dit, je laisse le doctorat, je fais de l'humour?
3: Un an de chômage et de dépression.
0: Ah ouais, vraiment?
3: Ouais. J'ai fait 1 an, man. J'étais au chômage pour 1 an en ayant un doctorat. J'arrivais pas à me trouver, genre, du travail. J'avais présenté, genre, 250 demandes pour avoir 2 entrevues. Wow. Et après, je suis arrivé au stade où, genre, au fur et à mesure que tu t'avances dans cette étape ou durant cette année, mes standards baissaient. Au début, c'était non, je veux faire ça. Après, c'est devenu ouais, je ferai ça. Après, c'est non, je dois faire quoi que ce soit. Genre, je dois trouver un emploi. Ouais. Et je me suis dit, non, ça, c'est gâcher sa vie. Ça, c'est genre rentrer dans un truc où tu le fais juste pour de l'argent et pour gagner ta vie. Et je sais que ça, c'est des pressions, genre, vraiment réelles.
0: La plupart des gens sont obligés de faire ça.
3: Oui, mais moi, c'est ce que j'allais dire. J'avais genre, j'avais le luxe, si tu veux, de pas avoir de responsabilité autre que la mienne. J'avais pas d'enfant, j'étais pas en couple, c'était juste moi. Et je me suis dit, j'ai pris un peu de recul, et je me suis dit, dans un monde idéal, dans un monde où tu pourrais faire ce que tu vas faire, qu'est-ce que tu ferais? Et à 35 ans, je pouvais pas répondre à cette question, et c'était ça qui était alarmant.
0: Wow.
3: C'était ça mon premier genre déclic, où non, man, je peux pas gâcher ma vie, je peux pas savoir, je savais ce que ma famille, ce que la société, ce que le monde autour de moi s'attendait de moi, mais je savais pas, à 35 ans, ce que moi, je voulais faire. Et donc, j'ai quand même pris genre 2 mois à réfléchir, à faire de, genre, du self-reflection. Et j'ai fait une petite liste, et c'était une liste de 3 choses. Et l'humour, c'est le seul truc qui a collé.
0: Finalement, tu as fait ton chemin de croix, tu as eu une résurrection.
3: À 35 ans, à l'âge où... Non, lui, il est mort à 33. Ça aurait été excellent.
0: Ça aurait été super. Bon, Habib Siam, humoriste libano-canadien, il y a quelqu'un qui te connaît depuis très, très longtemps, qui t'apprécie beaucoup. Nous aussi, on l'apprécie. C'est l'humoriste Virginie Fortin.
3: Ah ouais.
0: Et elle a une question pour toi.
3: Non, arrête.
5: Allô, Habibi, c'est ton amie Virginie Fortin. Et ma question pour toi est la suivante. J'aimerais savoir ce qui a le plus grandi chez toi dans les dernières années. Est-ce que c'est ta collection de chaussures ou est-ce que c'est ton désir de faire un humour sur scène qui te ressemble plus, faire un humour plus près de tes valeurs?
0: C'est une bonne question, de Virginie.
3: C'est une très bonne question. Mais déjà, c'est une question, je ne sais pas comment dire en français, it's closed-ended, elle m'a donné 2 choix.
0: C'est sans issue, quoi.
3: Ouais.
6: Collection de chaussures, non?
3: Surtout pas la collection de chaussures, mais c'est très ironique que ça fait 1 an que j'utilise ma collection de chaussures pour, si tu veux, subventionner mon humour. Je commence à vendre des baskets. J'ai une collection, je dirais pas combien, je vous dirais genre off-air. Ouais. Mais c'était ça, parce que j'ai quitté mon emploi en fin novembre, début décembre. Et le jour où j'ai quitté mon emploi, on m'a offert genre 6 spectacles en Europe. Ooh. Et j'avais pas de quoi payer mon billet. Mm. J'avais vraiment pas de quoi payer mon billet. Donc j'ai commencé à organiser une tournée. En fin de compte, c'était 43 spectacles en 55 jours.
0: Wow.
3: Et j'ai vendu pas mal de chaussures et pas mal de baskets, Virginie.
0: Wow. Mais elle te demandait, c'est quel genre d'humour que tu veux faire? Est-ce que t'es prêt à faire un humour qui est plus proche de toi, de ta réalité, de tes valeurs?
3: Oui, ça fait 3-4 ans que j'ai une vision du genre d'humour que je veux faire. Je sens que j'ai une responsabilité envers, genre, je sais pas, envers, ma famille, ma culture, mon pays. Mm-hmm. Il y a une image très limitée du Moyen-Orient, des Arabes. C'est une partie du monde qui est hyper riche, qui a beaucoup d'histoire, il y a beaucoup de diversité au sein de ce groupe monolithique qu'on appelle les Arabes. Et que, en plus de ça, j'ai l'opportunité de parler à entre 300 et 1500 personnes par semaine. Mm-hmm. En faisant des spectacles. Mm-hmm. Et c'est très différent que de faire ça, genre, de façon impersonnelle sur les réseaux sociaux. Là, c'est un contact direct. Ouais, ouais. Et la plupart du temps, j'ai des longues conversations avec des gens après les spectacles. Donc, c'est pas juste le spectacle, c'est l'ambiance que tu crées, c'est tout. Et puis, voilà, je commençais à raconter des histoires, mais c'est politique, mais c'est pas la politique, c'est de la politique. C'est ce que j'appelle un peu la politique personnelle. Mm-hmm. C'est, on n'a pas les histoires des gens. On comprend, OK, le Liban, la Palestine, l'Israël, les conflits, mais comment ça affecte les gens, ce que c'est que de vivre ça à distance, ce que c'est que d'avoir de la famille au Liban.
0: Bon, ben, ouais. Justement, Habib, parce qu'elle t'appelait Habibi, et ça veut dire que vous êtes assez proche, mais c'est aussi pour faire hommage à ton prénom, mais à tes origine libanaise. La dernière fois que tu as été au Liban, c'était en juin 2025.
3: C'était en juin 2025.
0: En pleine guerre.
3: C'était... Il n'y a jamais vraiment une pause de guerre. Il y a un cessez-feu, mais c'est jamais vraiment un cessez-feu. Et donc, non, c'était une période relativement calme.
0: OK.
3: Et je stresse vraiment le mot relativement, parce que ce qui est calme pour nous, ce n'est pas vraiment calme pour des gens qui n'ont pas vécu de la guerre.
0: Ouais.
3: On parlait un peu du concept de distance. Mes parents habitent à 3 km de la région la plus bombardée de Beyrouth. Et pour nous, 3 kilomètres, c'est énorme comme distance. Mm. Genre, ma tante, elle habite à 1 kilomètre et elle va chez nous, parce qu'on est à 3 kilomètres, mm-hmm. pour avoir plus de sécurité. Mais 3 kilomètres, c'est comme ici, on est au village, plus ou moins, et Milan, c'est 3 kilomètres. Mm-hmm. C'est ça, rien.
0: Mais cette semaine, on a souligné, par exemple, l'anniversaire de l'explosion du port de Beyrouth. C'était il y a 6 ans, ça a fait plus de 220 morts, 6500 blessés. Il y a encore une grande impunité autour de ça. Il y a encore des gens qui espèrent que du monde sera traduit en justice. Quand tu penses au Liban, à ta famille qui est là-bas, alors que toi, tu vis ici, tu sais, tu parlais des réalités parallèles, tu te sens quoi? Tu te sens coupable? Tu te sens redevable? Tu te sens responsable? Comment tu vis cette, cette relation-là.
3: Ouais, non, au début, je me sentais coupable parfois. Tu sais, parfois, c'est lourd de ne pas pouvoir rentrer, de vouloir rentrer. En général, genre, logiquement, s'il y a la guerre, tu te dis, je ne veux pas rentrer, je veux rester en sécurité. Alors que je ne veux pas dire que tous les Libanais ou tous les Arabes ont ce même genre, ce même instinct. Mais moi, quand il y a la guerre, je veux débarquer et aller en pleine guerre. Je veux être avec ma famille. Mm-hmm. C'est genre, ça, c'est le moment où on doit être ensemble. Alors qu'en avril, après la fin de la tournée européenne, j'étais supposé rentrer et que la guerre avait commencé avec l'Iran, avec Israël, avec le Liban était au beau milieu de tout et que je voulais rentrer. Il y avait toujours des vols, ça aurait été genre une escale de 30 heures, un truc comme ça. J'aurais mis 3 jours et demi pour arriver. Mais c'était ma mère qui m'a dit, écoute, s'il te plaît, viens pas, ça va me stresser. Ça va me stresser. Donc, coupable, pas trop, mais oui, j'ai une responsabilité à 100%. J'ai une responsabilité à aider les gens qui sont toujours là-bas. La plupart de mon humour est devenu, si tu veux, une façon de sensibiliser les gens aux expériences des Libanais ici au Canada, mais aussi au Liban, de donner une impression, une réalité différente. Et à travers les spectacles, ça fait 2 ans et quelques que pratiquement tous mes spectacles sont des levées de fonds. Des levées de fonds et que je travaille parce que au début, j'avais cette vision, pour revenir à la question de Virginie, j'avais vraiment cette vision de « Ah, je vais changer le monde à travers mon humour et mon art. » Et voilà, exactement, merci Fabrice. Parce que... c'est ça, tu te rends compte que voilà, ok, c'est cool de créer genre un moment, un espace, hein, de rassembler les gens, mais que ce changement est très éphémère et qu'il y a des gens qui font genre the real work, le vrai travail, le travail qui demande que tu sois sur le terrain, que tu risques ta vie. Et je me suis dit qu'un lien un peu plus concret entre l'art et le changement social et politique, ce serait de subventionner ou d'aider à supporter financièrement les gens et les organismes qui font le vrai travail.
0: Pas juste dénoncer, faire quelque chose de concret. Fabrice, je te vois réagir depuis tout à l'heure à ces propos-là, ça te rejoint. Toi, t'es d'origine haïtienne. Ouais. Là aussi, Haïti, c'est pas facile en ce moment.
1: Ouais, mais ça me rejoint beaucoup. Tout le questionnement que tu as par rapport à comment, dans ton humour, essayer de pas juste faire quelque chose qui a un impact sur ton pays d'origine. Tu sais, moi, je suis né en Haïti, je suis arrivé ici quand j'avais 8 ans, et il y avait beaucoup, pendant longtemps, j'ai eu cette culpabilité du fait que j'ai eu la chance, grâce à ma mère, de pouvoir immigrer ici, mais il y avait beaucoup, beaucoup de gens dans ma famille qui sont restés en Haïti, ma grand-mère du côté paternel, et il y avait tout ce rapport-là de moi, je vis tout ce que je vis en ce moment, mais comment je peux, est-ce que je dois faire quelque chose pour aider ma communauté, pour aider mes proches, au-delà d'essayer de sauver tout le monde, mais d'essayer d'aider les gens proches de chez nous. Puis il y avait tout ce rapport quand nous, on est immigrés de première génération, parce qu'on a grandi avec très peu, et là, ma mère qui a réussi à nous mettre ici, il y avait toujours ce rapport de danger, non, mais tu peux pas retourner en Haïti, il faut faire attention. Et maintenant que je commence à avoir de plus en plus de liberté économique et d'avoir
0: de reconnaissance aussi,
1: oui, de pouvoir juste le texte que je veux voir jouer de moi, c'est des questions que je me pose qu'est-ce que je représente, qu'est-ce que ça veut dire, puis c'est beaucoup ça que j'essaie de définir. Puis je trouve ça intéressant que Virginie te demande qu'est-ce que tu essaies de développer dans ton art, parce que c'est des questions que même moi c'est même moi, en ce moment, d'être ici avec vous, je me suis posé la question, quel Fabrice que je représente? C'est comme, par rapport à ça, quel Fabrice que je dois représenter pour non seulement être authentique avec qui je suis, puis être authentique avec les gens que je veux représenter.
0: Mais les mots, la culture, c'est peut-être moins tangible que de faire une levée de fonds ou de construire un mur ou une école, mais ça opère aussi des changements importants. Et c'est pour ça, moi, je suis content de recevoir des gens comme vous. Tu vois quand même ton travail qui fait une différence.
3: Oui, j'espère. J'espère, parce que parfois, man, c'est la montée a l'air insurmontable.
0: Qu'est-ce que tu veux dire par là?
3: Tu dis, là, genre, t'es au bout d'une colline et tu regardes en haut et tu te dis, man, tout ce que je fais, c'est comme on dit en anglais, a drop in the bucket. C'est une petite goutte dans un océan, si tu veux. Mais après, j'ai adopté un peu la même philosophie avec quand j'enseignais avec l'éducation. J'avais des grandes idées de je vais changer le système et je vais, et après tu remarques que non, en fait c'est des interactions interpersonnelles. Tu fais un changement de personne en personne, et c'est des petits increments, si tu veux. C'est à petits
0: des petits fragments,
3: ouais,
0: des petits bouts,
3: des petits fragments, ouais. Des petits bouts. Voilà,
0: Abib Siam, merci beaucoup Parce que moi, tu m'en permets d'avoir des changements. Oui, Khalil.
6: Oui, je voulais dire quelque chose par rapport à ce qu'il disait. Par rapport à la colline. Par rapport à la colline et au sommet, moi, quand je suis dans cette situation-là, je suis toujours en claquette.
1: Ouais.
6: C'est très difficile. Je te le dis, c'est très dur.
0: C'était ça l'intervention.
6: Ouais. C'était simplement ça, parce que ça m'a fait réaliser que c'est vrai.
0: On a très heureux de partager ça. Mais Habib Siam, je suis content de t'avoir reçu. Puis je pense que les gens se sont rendus compte un peu de ce que tu fais. C'est-à-dire que tu peux nous faire beaucoup rire, mais tu nous fais aussi beaucoup réfléchir. Merci pour ça. Et je rappelle que tu seras sur scène ce samedi dans le cadre de Pop Montréal. Pour ceux et celles qui sont dans le coin, ça se passe au Fine, Fine, Fine Café sur la rue Saint-Laurent.
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0: On est redescendu de la colline, Khalid. Avant la fin de la saison estivale qui s'achève la semaine prochaine, je tenais absolument à faire deux choses. Réunir mon duo de chroniqueurs préférés, c'est-à-dire Khalid Jebari et Leila Hasselmann, et j'exagère à peine, et regarder le film de Christopher Nolan. Comme je n'ai pas encore réussi à me procurer des billets en IMAX 70 mm, je me suis dit que je ferais d'une pierre deux coups. Je vous envoie voir le film. Pour moi, on en parle et je vais être très honnête avec vous. Ce qui m'intéresse, c'est plus votre regard intercroisé que l'objet filmographique lui-même. Alors, Khalid, avant même d'entrer dans l'Odyssée, parce que je sais que si je t'en parle pas, tu vas vraiment péter un plomb, comme on dit. Parlons de la Maison des Dragons, House of Dragons, sur HBO.
1: Oui.
0: Toi aussi, Habib?
1: Ouais,
0: grand fan?
1: Grand fan, je sais pas, mais j'ai commencé la série il y a le mois passé et là, je suis à jour.
2: Ah, okay, t'es à jour? C'est bon, c'est ouais. Bon,
0: bah, la finale, c'est dimanche, tu l'as pas encore
1: c'est
0: vu?
1: C'est dimanche, non.
0: Ok. Arrête.
1: Je l'ai pas encore vu, on est vendredi.
2: Ouais, un petit mot. Un petit mot sur House of the Dragon. Ouais, série dérivée de Game of Thrones. C'est un préquel, comme tu l'as dit. Série que, est-ce que je recommande ou pas? Oui, pour les amoureux de Game of Thrones, parce que voilà, il y a toujours eu la nostalgie avec la saison 8 catastrophique qu'on a eue dans Game of Thrones. C'est et je m'en remettrai
0: Khalid,
2: jamais.
0: Ouais, Khalid ne s'en remettra jamais.
2: Je m'en remettrai jamais. Après, bon, il y a eu une belle série aussi dérivée de Game of Thrones qui a commencé en janvier 2026, qui s'appelle A Knight of the Seven Kingdoms, et que je recommande à tout le monde parce que vraiment, elle va dans l'essence de ce qu'était Game of Thrones dans les saisons 1 à 4. Et on retrouve ça dans A Knight of the Seven Kingdoms.
0: Et notre réalisateur, Philippe Roberge, acquiesce.
2: On sent, ouais, super, oui. Merveilleux, effectivement. Donc, je recommande cette série à tout le monde, que je préfère à House of the Dragon.
0: Ah oui?
2: Elle est moins spectaculaire, mais beaucoup plus intime, et j'ai adoré ça.
0: Okay.
2: Maintenant, House of the Dragon, comme je l'ai dit, c'est un spectacle comme on n'en voit pas à la télé. C'est des dragons, c'est des guerres, c'est des chevaliers, c'est des histoires politiques, etc. Tout ce que Leila n'aime pas.
0: Oui, c'est
2: mais, j'attends avec impatience cette saison finale. Il y a eu des hauts et des bas dans cette saison 3. Ma saison préférée, c'est la saison 1, mais j'aime bien cette saison 3.
0: C'est un bon divertissement, surtout si vous êtes nostalgique de l'univers de Game of Thrones, donc le Trône de Fer.
2: Effectivement.
0: Absolument. Bon, on est de retour à notre programmation régulière pour parler de l'Odyssée de Christopher Nolan. Je le rappelle, au cas où vous l'auriez manqué, c'est une adaptation du poème grec antique attribué à Homère. On va écouter un bout de la bande-annonce juste pour se mettre dans le bain.
3: Dis-moi ce qu'il te reste comme souvenir.
4: Une épouse.
3: D'autres.
4: La guerre qu'on a gagnée. Aide-moi à rentrer chez moi.
0: Bon ben, il y a peu de mots dans cette bande-annonce, je veux dire, c'est très court, c'est très économe. Alors c'est le phénomène cinématographique de l'été. Je me tourne vers toi, Leila. Est-ce que c'est mérité?
5: D'abord, c'est quand même tout un défi que s'est lancé Nolan en adaptant l'Odyssée d'Homère au cinéma en un seul opus, ouais. Qui plus est. D'abord parce que l'Odyssée en soi, c'est toute une saga, c'est 10 ans de la vie d'Ulysse notamment, c'est des dizaines et des dizaines de personnages, puis là je compte pas les dieux, les monstres,
0: c'est
5: les figurants,
0: c'est des péripéties
5: qui n'en finissent plus. Mais en plus le titre est trompeur en fait, parce que l'Odyssée de Nolan, c'est pas seulement l'Odyssée d'Homère, c'est aussi, il va piger en fait dans ne serait-ce que minimalement 5 des autres épopées qui sont dans le cycle troyen. Donc en fait ce que Nolan fait, tenir en 3 heures, mais finalement c'est 20 ans de la vie d'Ulysse et plusieurs siècles de tradition orale. Donc, un gros défi, comme je disais.
0: Ça, est-ce que le rythme est trop effréné pour justement une fresque aussi monumentale? C'est-à-dire, on parle d'un long film, 3 heures, donc c'est quand même très long, mais est-ce que...
2: Ça passe vite. Les péripéties s'enchaînent. Peut-être la première heure un petit peu longue, mais on enchaîne rapidement avec le voyage d'Ulysse, l'Odyssée, l'épopée, où est-ce qu'on est trimballé en bateau d'île en île, avec ce qu'on sait qui va se passer. Il y a quelques péripéties qui ont été fusionnées dans la vision de Nolan. Qui nous amène à la fin, à l'acte final, qui est aussi un petit peu effréné.
0: Mais est-ce que le rythme est trop rapide?
5: Bah, honnêtement, moi, j'ai passé le plus gros du film à bout de souffle, puis pas dans le bon sens du terme. Les acteurs et les actrices sont tellement bousculés dans leur jeu que leur talent n'a pas vraiment la place de s'exprimer. Puis le casting ne fait pas pitié, là, on s'entend. Le scénario est tellement en train de nous faire faire du rattrapage historique qu'on a plus... Les dialogues sonnent archi-faux, puis surtout...
2: Les dialogues ne sont pas archi-faux, c'est parce qu'on utilise... Il y a un langage familier qui utilise. Il a pris ce risque-là de Matt Damon, quand il parle, on dirait qu'il parle avec son accent de Boston.
5: C'est pas l'enjeu pour moi, c'est plus Ménélas, que c'est assez abscon.
2: Ménélas, on dirait qu'il vient de sortir du Bronx. Donc ouais, ça sort un petit peu de l'immersion.
0: Toi, c'est au niveau des accents.
2: Ça sort un petit peu de l'immersion. Tend à avoir une Grèce antique.
0: Léla parle pas de l'accent, elle parle plutôt des mots qui sont utilisés.
5: Ça sonne faux, puis ça sonne creux. Puis en plus, comme le film s'enchaîne à un rythme vraiment démoniaque, on n'a jamais vraiment le temps de comprendre les motivations des personnages, on n'a jamais vraiment le temps de s'y attacher, on n'a pas le temps de s'imprégner des lieux qu'on traverse, et puis surtout, on n'a pas le temps de tirer les enseignements d'Homère.
0: Je te vois, je sais que tu n'es pas d'accord, mais je veux savoir un truc, parce qu'elle parle des personnages et de comment ils sont ficelés. Matt Damon, qui incarne Ulysse, le personnage principal, vous en avez pensé quoi ?
2: C'est le Ulysse de Nolan, et dans la vision de Nolan, je trouve qu'il respecte ce que l'essence d'Ulysse veut nous faire comprendre. Leïla disait que c'est dans un rythme effréné qui nous sort un petit peu complètement du film, mais en réalité c'est la vision de Nolan et comment Nolan a décidé de raconter cette histoire qui est immense et qui aurait pu prendre peut-être 2-3 films, mais comment il la raconte, on comprend très bien où est-ce qu'il veut en venir, on comprend très bien le voyage d'Ulysse. À la fin, quand on arrive, on n'a qu'une envie, c'est que Ulysse finalement venge les 20 ans de son absence et comment les prétendants de Pénélope ont désacralisé finalement la loi de Zeus, qui est la loi de l'hospitalité. Et donc on ressent tout ça. Donc peut-être qu'elle l'a vue tard ou qu'elle était fatiguée cette journée-là et qu'elle s'est peu sortie.
0: Elle est à côté de toi, on va lui demander.
2: Du film.
5: Mais
2: j'ai vu 2 fois le film et puis le deuxième visionnement du film m'a fait encore plus rentrer dans le film et aimer encore plus le film.
0: Okay.
5: C'est peut-être parce qu'il l'a vu 2 fois qu'il a compris le film aussi. J'exagère dans le sens où oui, on comprend le film, mais comme je disais, moi j'ai eu l'impression de regarder un très très long épisode de genre The Amazing Race. Là. C'était ça mon ressenti. On a plus l'impression de cocher des destinations que de vivre un voyage.
0: Il y a tous ces événements, on va les faire un à la suite de l'autre.
5: Et c'est particulièrement problématique parce que au-delà de la forme, là, dans le fond, parce que l'Odyssée, c'est pas juste une suite de monstres, c'est pas juste une suite de stratagèmes rusés, c'est des prétextes qu'on
2: utilise. On voit pas vraiment les monstres dans le film, ils sont pas vraiment la base du film, les monstres.
5: C'est ce que je dis, ce sont des prétextes que Homer va utiliser pour nous faire réfléchir sur l'humanité, sur la civilisation, Ulysse et ses compagnons, leur orgueil, leur...
0: Tu veux dire que les thématiques, on va dire, de la mythologie, les enseignements qu'on voulait nous donner, les espèces de morale ou de rôle, sont beaucoup moins amenées, ou en tout cas, elles restent moins à la fin du film. T'as pas réussi à ressentir ces valeurs qu'on veut transmettre voyage.
2: Il y a une valeur, l'atrocité de la guerre. C'est un thème, l'atrocité de la guerre, et comment... On, en tant que personne qui a causé finalement un massacre, qui est le massacre de Troie, vit avec ça durant son voyage de retour à la maison.
0: Toi c'est ce que tu as compris. Et là, toi, qu'est-ce que tu as compris de ça?
5: Mais ça, c'est l'intrigue. Ouais. Moi, je parle de comment est-ce que le spectateur sort en regardant ce film-là. Et quand on essaye de faire réfléchir son spectateur sur quelque chose comme l'orgueil, qui est quand même le sujet de l'Odyssée de Nolan, on ne se débarrasse pas de son orgueil en une fin de semaine, on ne se débarrasse pas de son orgueil en 3 heures. Ça prend du silence, Ulysse, ça lui prend 10 ans, ça prend au moins un petit peu d'air et d'espace dans le film pour pouvoir méditer là-dessus. Et on ne l'a pas du tout.
0: Donc ça, c'est sur le fond. Sur le point de la forme, un point que j'ai très envie de couvrir avec toi, Leïla, c'est bien sûr les personnages féminins. Parce que j'ai lu

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2: Ouais. Donc je l'ai vu dans le format 70 mm IMAX comme le Nolan voulait qu'on le voit. Et je l'ai vu en format standard. Et le format standard n'enlève pas finalement tout ce qui est émotion, récit, etc. du film, mais le format IMAX nous projette une vision plus spectaculaire. On en voit beaucoup plus que le format standard. On est beaucoup plus happé, on est beaucoup plus l'immersion, elle est beaucoup plus là dans le format 70 mm que dans le format standard.
3: Donc ça vaut le coup d'attendre pour obtenir une place dans une des 40 ouais, salles de cinéma à travers le monde.
2: Ouais, j'encourage tout le monde à le voir en 70 mm.
3: Si on peut attendre, si on peut se le permettre. Bon, en terminant rapidement, l'Odyssée, c'est un mythe qui a plus de 3000 ans. Ça veut dire que si on sort du film de Christopher Nolan, etc., en quoi ce film-là ou ce récit-là peut nous éclairer sur le monde qui nous entoure aujourd'hui en 2026? En quoi c'est pertinent aujourd'hui de parler de cette histoire-là?
4: Ben, c'est extrêmement pertinent et c'est d'ailleurs pour ça que je trouve que c'est dommage que Nolan n'en ait pas fait une adaptation plus, une lecture plus moderne, plus contemporaine, parce que là-dedans, mais il y a la possibilité de faire une critique hyper pertinente du populisme, du capitalisme tardif, de l'exceptionnalisme américain. Il y avait vraiment quelque chose à faire avec ce texte-là, et pour moi, c'est un échec total de la part de Nolan.
3: Bon, Khalid,
2: je pense pas que c'était l'intention de Nolan. Nolan a fait un petit peu ce qu'il a fait dans Oppenheimer. Il a pris un personnage dans Oppenheimer, qui a fondé fait la bombe atomique et quelles ont été les conséquences de cet acte-là sur le Oppenheimer lui-même et sur ce que ça a apporté après comme catastrophe mondiale. C'est un petit peu ce qu'on retrouve dans l'Odyssée.
4: C'est ça, c'est un énième récit de héros providentiels et torturés. Puis on évacue en fait toute la portée politique et universelle en fait.
3: Mais j'aime ça d'entendre que vous vous entendez sur au moins un point. C'est une belle conclusion à cette saison estivale.
2: Merci Leïla, ça m'a fait plaisir.
4: C'est réglé, est-ce qu'on peut mettre un moratoire sur l'Odyssée de Nolan à partir de maintenant,
3: c'est
4: s'il
3: bon.
4: Vous plaît.
3: Leïla Salman Khalid Jibari, merci beaucoup.
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0: Mon prochain invité est diplômé du Conservatoire d'art dramatique de Montréal. C'est un comédien et un dramaturge qui a joué dans une quantité impressionnante de productions malgré son jeune âge. Vous l'avez peut-être déjà vu dans La Ménagerie de verre au théâtre Denis Pelletier, dans La Femme qui fuit au théâtre du Nouveau Monde ou encore dans la pièce Macbeth, mise en scène par Robert Lepage. Au grand écran, il a joué dans les films Norbourg, Cœur de Sloche et Le Dernier Repas, pour lequel il a reçu un prix d'interprétation. Et à la télé, vous avez pu le voir dans Stat. Et pour la première fois cet automne, il signera une pièce à titre d'auteur au théâtre de la Licorne. C'est une feuille de route, très impressionnante pour quelqu'un qui n'a pas encore 30 ans. C'est pour ça que je m'amuse à dire que le monde est à Moud, mais il est surtout à lui. Fabrice Ivanov-Senna, merci d'être là et d'avoir accepté notre invitation. C'est ta toute première entrevue à Radio-Canada.
1: Tout à fait.
0: C'est quand même incroyable après tout ce que tu as fait.
1: Ouais, je sais, c'est fou. Je racontais à ton collègue quand je suis arrivé ici, il y a 4 ans, moi, je travaillais pour Radio-Canada, mais comme ambassadeur, donc je faisais la visite. Et je me disais, un jour, je vais arriver ici, puis je vais pouvoir être là en tant que comédien pour de vrai. Et là, aujourd'hui, je suis là comme comédien, parler un peu de mon parcours. Ça fait plaisir, ça fait rêver.
0: Est-ce que tout le monde a commencé à Radio-Canada d'une manière ou d'une autre? C'est quand même incroyable. Lui qui traduisait des textes, qui faisait l'ambassadeur, c'est complètement fou.
1: Mais c'est drôle, c'est un travail que j'ai gardé très peu de temps, parce que je pense que j'ai fait 3 mois, puis après, ça, me demandait, mais j'étais. Occupé.
0: Ben, tu as commencé une carrière qui t'a mené jusqu'ici à titre d'invité. Donc Fabrice, la pièce que tu présenteras cet automne s'intitule Alter Ego. Ouais. En majuscule avec 2 astérix, tu nous en as lu un extrait en début d'émission. Il représente quoi ces astérix dans le titre?
1: C'est ça, Alter Ego, c'est la version officielle censurée. Mais moi quand j'en parle, je dis Alter Negro. C'est juste qu'on a mis des astérix parce qu'on voulait pas

0: le débat public soit autour si on a le droit ou pas de dire le titre. Je voulais que les gens se concentrent plus sur le sujet de la pièce, sur ce que ça va raconter, parce que c'est quelque chose de beaucoup plus rassembleur. Mais moi, quand j'en parle, je me permets de le dire comme je l'avais écrit à la base, parce que c'était ça mon intention.
1: Tu voulais t'éviter une polémique et perdre du temps à parler des choses non essentielles, c'est ça que tu veux dire?
0: Ouais, tout à fait, parce que je pense qu'on est en ce moment, à l'heure du temps, ici... au Québec, ce genre de titre pourrait rapidement empêcher des gens d'aller voir la pièce parce qu'ils pourraient se sentir pas interpellés, ou bien même encore à l'inverse, des gens qui se disent que je fais ce titre-là pour choquer, alors que c'est pas mon intention. Mm-hmm. J'avais pas envie d'avoir ce genre de débat avant même que j'ai lu une phrase de ce que j'essaie de raconter. Mais c'est pas parce que j'ai censuré un peu mon titre que le texte perd de ces enjeux que j'aborde, parce que je pense que c'est un peu ça la force de ma plume et de ce que j'aime faire, c'est que j'aime être un peu frontal, toujours dans l'humour, puis de dire un peu des choses qui sont inconfortables. Je ris de mes malaises, je ris de vos malaises, puis ouais. Je ris de nos malaises, puis c'est un peu ça l'intérêt.
1: Ouais, puis c'est un monologue, et c'est un monologue qui parle de toi, en fait, parce qu'on suit les traces de Fabrice, un jeune homme né à Port-au-Prince, qui a grandi à Repentigny, et qui est fasciné par Paris. Ouais. Trois lieux, trois moments de vie, toujours le même manque. Ouais. De quel manque est-ce que tu parles?
0: Le manque d'avoir un sentiment d'appartenance à quelque part. Je pense que à partir du moment où est-ce que à mes 3 ans, ma mère, comme l'extrait que je vous ai lu, c'est le moment où est-ce que ma mère décide de partir, puis que je réalise que ma mère part. Mais moi, on m'avait pas mis au courant. J'avais 3 ans, je vivais, c'est tout. Puis à partir du moment où est-ce que ma mère est partie, puis j'ai fait 5 ans sans elle, il y avait toujours cet aspect où est-ce que lorsqu'on se parlait, elle m'expliquait toujours que la vie allait être meilleure une fois que j'allais être à ses côtés. Mais là, il faut réaliser que dans la tête d'un enfant, un peu comme Habib disait, ma réalité au quotidien en Haïti, tout ce que je vivais, que ce soit la pauvreté ou des trucs comme ça, c'était normal pour moi. Personne en faisait un cas. Je me levais pas le matin en me disant,
1: je suis pas bien.
0: Ouais, non, jamais, jamais. Ouais. Mais j'avais une mère à l'étranger qui m'expliquait toujours que mon fils, quand tu vas être avec moi, tu vas plus jamais souffrir, tu vas avoir des pommes à volonté, parce que j'adorais les pommes. Elle me disait, je vais te donner des pommes. Puis là, je disais, mais mamie, envoie-les-moi. Et comme, je peux pas les envoyer, mon fils, sinon ils auront pas le même goût.
1: Mais elle te disait, donc, la vie meilleure, elle est ailleurs et elle t'attend.
0: Exactement.
1: Mais c'est quand même fou, parce que dans l'extrait que tu nous as lu, tu finis en disant, je comprends de manière inconsciente que le vrai bonheur se trouve ailleurs, qu'il faut rêver, et le rêve, c'est l'étranger. Ouais. Ça veut quand même dire que tu as compris très tôt que le bonheur n'est pas trouvable sur ta terre natale.
0: Exactement.
1: C'est quand même dur et quelque part triste comme constat, non?
0: Tout à fait. Je pense que c'est un peu ça que la quête que j'ai même en tant qu'adulte, puis que j'essaie de comprendre, c'est que même que ce soit en regardant mon père regarder le foot, qui a jamais tant supporté l'équipe haïtienne, c'était toujours les équipes européennes, des trucs comme ça, c'est que de manière inconsciente, avec tout ce qui nous entoure, tu te dis, ah ok, tout ce que j'ai en ce moment est pas assez. Tu comprends que ma vie n'est pas assez. Il faut que j'aille chercher plus. Et là, le plus, il est où? Parce que constamment, ce qu'on m'a appris, c'est même quand maintenant, tu sais, j'ai réussi à être au Québec, ici, mais là, j'ai réussi à faire tout ça, mais il y a quand même ce sentiment de, maintenant, ce qu'on t'a appris, c'est qu'il faut que t'ailles voir ailleurs. Fait que là, le ailleurs, okay, mais je vais à Paris, je vais, tu sais, c'est comme, il faut toujours plus. Et là, t'as l'impression que c'est un puissant fond, parce que à force de chercher constamment l'approbation ou bien le bonheur ailleurs, mais tu trouves pas la manière de te satisfaire de ce que t'as.
1: Ouais, puis c'est une quête identitaire profonde, parce que c'est quoi d'être né quelque part, de vivre ailleurs et de rêver d'un autre endroit encore.
0: Ouais.
1: Pourquoi ce thème-là de l'identité qui est devenu omniprésent en politique mais aussi en culture t'intéresse à titre peut-être de comédien, mais surtout de dramaturge avec cette première pièce?
0: Je pense que ça, il y a beaucoup de choses là-dedans qui me parlent, mais c'est aussi surtout le fait, l'angle que j'ai décidé de choisir, c'est comment cette quête identitaire peut nous faire des choses qu'on un peu regrettables. Quand je parle de regrettables, c'est on est tellement pris à vouloir essayer de se trouver que par moment on commet des gestes qui ne vont pas nécessairement en direction avec nos valeurs premières. Tu sais, moi je parle de comment j'ai essayé d'appartenir à des groupes qui ne reflétaient pas exactement qui j'étais, mais pour appartenir à ce groupe-là, j'étais prêt et je faisais des choses qui peux le dire qui me dégradaient. Tu sais.
1: Donc t'as essayé d'être quelqu'un d'autre pour
0: exactement,
1: plaire, en fait,
0: pour plaire,
1: pour
0: exactement.
1: Se faire intégrer.
0: Puis c'est un peu ça l'aspect que je veux que je montre un peu dans ma pièce. c'est tout ce cheminement-là, de ce côté un peu laid. C'est pas une histoire juste ah, regardez, le pauvre enfant, il fait pitié. Non, moi-même, j'ai commis des actions qui m'ont mis dans des situations où est-ce que je me reconnaissais plus. Et je pense que c'est ça qui est un peu intéressant en tant qu'être humain. Moi, ce que j'aime chez les gens, c'est les imperfections, c'est de voir des histoires que ben ouais, t'es pas parfait. T'as tes failles, puis tu montes tes craques, puis comment ces craques-là t'ont façonné en tant que personne.
2: Mais il y a quelque chose de fascinant dans ce paradoxe-là, parce que tu parles d'aller ailleurs, plus loin, à l'étranger, pour s'épanouir au final, mais tu parles du sentiment d'appartenance, tu parles d'attache, en fait. Donc je trouve ça intéressant, ce paradoxe-là.
1: Et dans l'extrait que tu nous as lu, tu te mets littéralement à nu pour pouvoir partir.
0: Ouais.
1: Faut absolument tout laisser derrière lorsqu'on veut aller quelque part.
0: Ben c'est ce que je me questionne parce que à partir du moment où est-ce que tu veux aller quelque part, c'est tu te demandes qu'est-ce que t'amènes, parce que souvent on a l'impression que lorsque tu pars, c'est partir, c'est tu vas fuir puis laisser tes problèmes en arrière, mais il y a une affaire que tu traînes toujours, puis c'est toi-même. Tu peux laisser tous tes vêtements, mais ton mal-être ou ton bien-être, il t'accompagne. Et c'est un peu ça que je questionne, fait que c'est comment tu fais justement, même en bougeant, de trouver ce X-là.
1: Toi, t'es né en 97, là-bas.
0: Exactement.
1: À 3 ans, ta mère vient ici, immigre, te laisse là-bas. Pendant 5 ans, t'es seul.
0: Ouais. Avec ma grand-mère puis mon père.
1: Voilà, mais sans ta mère.
0: Ouais.
1: Est-ce que t'as cru à un moment donné que t'étais abandonné?
0: Oui, parce que je pense qu'il y a un moment très précis, puis quand on me demande c'est qu'est-ce que tu te rappelles le plus d'Haïti, c'est 2 moments. C'est le moment à l'aéroport où est-ce que ma mère s'en va puis que je comprends qu'elle part sans moi. Et le moment de ma circoncision. C'est les 2 plus grandes douleurs que j'ai de cette affaire-là, parce que c'était tellement... Moi, quand... la suite de cette crise-là, c'est après ma mère qui me promet qu'elle va partir, puis elle va revenir me chercher ce soir. Elle va dire, je vais aller faire le lit pour toi, puis je reviens chercher mon fils. Et là, à l'aéroport, je comprends qu'elle part, puis qu'elle reviendra pas. Je sais pas quand est-ce qu'elle revient, mais je sais. Fait qu'à partir de ce moment-là, il y avait tout ce abandon-là, puis tout ce que j'avais de ma mère, c'était sa voix. Fait qu'il y a comme ce manque-là qui s'est créé, puis que ma grand-mère est devenue cette nouvelle mère pour moi, mais il y avait tout ce besoin que j'avais à ce tout jeune âge d'avoir ma mère. Puis c'est aussi le fait qu'elle est partie avec ma grande sœur. Fait que je comprenais pas. J'étais comme, ah, elle a fait un choix d'en choisir un puis pas l'autre. Fait que c'était à ce moment-là, je comprenais pas pourquoi.
1: Habib, je te vois pensif vis-à-vis de ce que dit Fabrice.
3: Non, il y a beaucoup d'idées, surtout le sujet de devoir tout laisser et avant de quitter et avant de recommencer. Et je sens qu'en fait, quand tu quittes, tu te résignes au fait que tu n'auras plus la même relation avec l'espace que tu quittes, ou le pays que tu quittes, ou la ville que tu quittes, ou quoi que ce soit un village, un studio, un emploi, parce que toi, tu changes.
1: Le monde change.
3: Et que le chez-toi change, mais qu'il est cristallisé de façon un peu archaïque, si tu veux. C'est un ancien chez toi. Donc quand tu rentres, il y a un peu genre un
0: décalage.
3: Il y a un décalage.
1: Tu deviens étranger pour ton propre pays. Et comme ma mère est en régie et que je la salue, elle dit souvent, le problème de nous, les immigrants ou les gens qui sont bougés un peu partout, c'est qu'on est bien partout et qu'on est bien nulle part.
3: Ça
1: devient très difficile de trouver son chez-soi.
3: Mais c'est un privilège aussi.
1: Exact.
3: C'est un privilège parce que c'est une richesse et ça te donne l'opportunité de t'adapter partout. Moi, au début, c'était comme un fardeau de je suis différent, je suis pas comme les autres, je me sens. Mais après, je me suis dit non, ça me permet de bouger dans le monde d'une façon très fluide et d'une façon très enrichissante.
1: Oui, et d'enrichir le monde aussi de ce beau parcours. Ouais. Ben, Fabrice Ivanov-Sénat, je rappelle qu'Alter Ego, ta première création scénique sera présentée à la Licorne du 23 novembre au 11 décembre. Je vais assurément me trouver une place et venir, même si c'est pas en IMAX 70 mm.
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0: continue d'évoquer ces sujets-là autour de la table. D'ailleurs, si vous voulez nous écrire, vous pouvez le faire via la bulle de conversation de l'application Audio. Alors, c'est le moment habituel de rejoindre notre humoriste en résidence, Amorella Lenga. Exceptionnellement, elle n'est pas avec nous en studio. La raison est simple. Bon, un, c'est une superstar des deux côtés de l'Atlantique, mais elle passe actuellement un examen pour devenir ingénieure, tout en faisant l'objet d'un portrait réalisé par un média français. Un portrait qui s'intitule « Le revers de la médaille ». On vous présente ce radio-reportage en primeur et en exclusivité.
1: Sur les réseaux sociaux, Amorella semble vivre une vie de rêve. Des millions de vues, des collaborations, des événements, des tapis rouges. À première vue, tout semble lui réussir. Pourtant, derrière les caméras, une autre vie commence. À Montréal, il est 3h17. Alors que la majorité de la population dort profondément, une jeune femme fixe son plafond. Pas parce qu'elle fait une insomnie, mais parce qu'elle vient d'avoir une idée.
2: Ok, et si je faisais un reportage français sur ma propre vie avec un faux expert? Ouais, ça c'est bon.
1: Direction sa chambre, dans la maison familiale. Sur son bureau, 3 caméras, 2 perruques, 4 batteries et un devoir d'université. Car ce que peu de gens savent, c'est qu'Amorella mène une double vie. Créatrice de contenu et étudiante en génie logiciel. En 2021, Amorella décide de devenir ingénieure. Pas vraiment par passion, mais parce qu'elle imaginait déjà son père annoncer fièrement « Ma fille est ingénieure ». 5 ans plus tard, le quartier attend toujours.
2: En fait, j'ai tellement peur de choisir la mauvaise vie que j'ai choisi les deux en même temps. Puis le problème, c'est que je suis trop lâche pour tout plaquer, mais aussi trop têtue pour abandonner. Du coup, je souffre dans 2 carrières en même temps. Puis là, en ce moment, mon rythme de vie, c'est je tourne une vidéo, je fais un devoir, je tourne une vidéo sur le fait que j'ai un devoir, puis c'est un cercle qui s'arrête jamais.
1: Pour comprendre ce phénomène, nous avons interrogé un spécialiste.
3: Nous sommes face à un cas typique du syndrome du au cas où, une pathologie qui touche les personnes incapables de choisir une seule vie. Elle préfère vivre les deux, quitte à dormir 3 heures par nuit. Les premiers symptômes sont faciles à reconnaître. Ouvrir Moodle, les TikTok en même temps, accepter un tournage pendant la semaine des examens et répéter la phrase « ça va, Ali ». À ce stade, le patient pense sincèrement qu'il est organisé et justement, les recherches démontrent que c'est faux.
1: Sur les réseaux sociaux, elle est influenceuse. À l'université, elle est étudiante. Et pour son père, elle est toujours la future ingénieure. Et à 3h du matin, elle est toutes les voix que vous venez d'entendre.
0: Et on aime toutes ces voix que l'on entend chaque semaine. Gracieuseté, de Amorella Lenga qui nous présentait ce faux reportage. Elle sera de retour avec nous en studio et en direct la semaine prochaine pour la toute dernière émission de la saison. Déjà, je peux vous annoncer qu'on aura une performance de l'artiste nigérien Boubé et de ses musiciens. Et pour l'avoir vu plusieurs fois sur scène, c'est un spectacle à ne pas manquer. Tout ça et plein d'autres choses. Je profite des quelques secondes qui restent pour remercier Leila Asselman et Khalid Djebari. Ce fut un plaisir de vous avoir cet été. Merci aussi à Habib Siam qui sera demain sur scène dans le cadre de Pop Montréal. Fabrice Ivanov Sena, la pièce Alter Ego, sera présentée encore une fois du 23 novembre au 11 décembre à la Licorne. On continue de te suivre au cinéma, à la télé et partout ailleurs. Un grand merci à toute l'équipe qui rend cette émission possible. Ariane Cipriani, Kevin Murphy, Pierre-Antoine, Alejandro Magagna et notre réalisateur Philippe Roberge. Je salue et j'embrasse toute ma famille parce qu'aujourd'hui c'était le monde est à Mood au sens propre et au sens figuré. Pour le meilleur et pour le pire, on sera en direct pour une toute dernière fois de l'été la semaine prochaine. Ce sera de 13h à 14h sur les ondes d'ici première. Je m'appelle Raed Hamoud et je vous souhaite une fin de semaine à la hauteur de vos espérances.
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8: Bon. Bonjour, ici Michel Gaudreau à Saguenay. Il est 14h. Voici nos informations. Les investissements de la pépinière Borealis située à Jonquière portent fruit. Le producteur de vivaces, d'arbres et d'arbustes a investi plus d'un demi-million de dollars en automne, l'automne dernier pour agrandir ses installations. Grâce à ces nouvelles serres, l'entreprise a enregistré une hausse marquée de ses ventes aux particuliers cet été, explique le propriétaire et fondateur Mathieu Ouellet.
9: L'agrandissement a été fait l'automne passé. On a pu rentrer dans les serres puis produire là, ce printemps, ce qui a fait en sorte qu'on a eu une augmentation là, de près de 15 % au niveau du public là, du Centre Jardin cette année. Donc, on voit les répercussions tout de suite de notre investissement. Là. Donc, je suis vraiment content parce que c'est la première année quand même importante après un investissement de voir l'effet là, de tout ça. Là.
10: Oui.
8: Le balisage des sentiers constitue une phase indispensable avant le coup d'envoi de l'ultra-trail du fjord du Saguenay pour garantir le bon déroulement de l'événement. Quelques 1300 sportifs sont attendus au courant de la fin de semaine dans la région du Bas-Saguenay. Le reportage d'Anissa Leduc.
11: Une centaine d'heures de travail acharné, c'est le temps qu'il a fallu à une dizaine de bénévoles pour baliser les 100 km de sentiers de l'ultra-trail du fjord du Saguenay. Voici le fondateur de l'événement, Raphaël Marchand.
12: Faut qu'on dirige des coureurs sur un parcours qui mesure 135 km. Faut quand même connaître tous les raccoins. C'est énormément d'heures de préparation. On parle d'environ 3 semaines au total. On parle d'à peu près 5000 drapeaux roses qu'on installe, à peu près 200 flèches.
11: Le balisage est une étape cruciale dans la préparation de l'Ultra Trail pour garantir la sécurité des coureurs pendant la compétition.
12: Aussi, on parle de courses de longue distance, dans le fond. Fait qu'on parle aussi de beaucoup de fatigue accumulée en fin de course. Fait que des fois, après un 20-25 heures de course, là, les acuités intellectuelles sont un petit peu réduites. Là, fait qu'on veut s'assurer vraiment que les coureurs, ils se posent pas la question, ils savent exactement dans quelle direction ils s'en vont.
11: Les coureurs pourront admirer les décors du Bas-Saguenay en suivant un tracé qui alterne les sentiers forestiers, les bordures de route et la traversée de la rivière Saint-Jean.
12: On installe des cordes avant ça pour mettre des mains libres pour la sécurité des coureurs avec une surveillance à temps plein là, pendant la traversée de la rivière. Là.
11: Les premiers départs de l'ultra-trail du fjord du Saguenay seront donnés très tôt samedi matin devant l'église de Lens-Saint-Jean. Ici Anissa Leduc, Radio-Canada, à Lens-Saint-Jean.
8: Sur la scène fédérale, le départ annoncé du député conservateur Larry Brock suscite la déception de l'équipe conservatrice, selon le lieutenant politique du Parti au Québec, Pierre Paulus. Député dans la circonscription ontarienne de Brantford, Brant-South, Six Nations, Larry Brock quittera ses fonctions le 18 septembre. Il s'agit du 7e départ chez les conservateurs depuis les élections fédérales de 2025. Certains ont rejoint les rangs libéraux. Le député conservateur Pierre Paulus affirme que le départ de Larry Brock est un cas à part.
13: C'est un homme qui était très fidèle, qui appuyait le chef Pierre Poilievre, qui était travaillé très fortement dans l'équipe. C'est vraiment des raisons personnelles et surtout aussi de retourner dans une pratique là, plus active sur le terrain pour la défense de la justice.
8: Ce départ forcera la tenue d'une élection partielle dans cette circonscription. Le taux de chômage au pays a diminué en juillet pour un troisième mois consécutif. Il s'est établi à 6,4 %. C'est son plus bas taux en 2 ans, selon Statistique Canada. Kim Tai Franco fait le point.
14: Josiah Massaro-Gill et Lewis Downey, tous deux âgés de 18 ans, ont été arrêtés ce mercredi en lien...
8: Donc, ce n'était pas le bon reportage. Bon, vous l'avez bien vu. On vous le fait écouter.
15: Il s'est ajouté 75 000 emplois à l'échelle du Canada le mois dernier. La majorité d'entre eux en Ontario. Le contexte économique au pays reste difficile, mais les conditions s'améliorent peu à peu, selon Marc Desormeaux, économiste au Conseil canadien des affaires.
16: Les chiffres d'emploi indiquent une résilience dans l'économie canadienne.
15: Une résilience bien sentie chez les travailleurs.
17: C'est sûr que le marché de l'emploi, ça va bien, j'ai l'impression.
18: Moi, je suis paragériste. Il y a de l'emploi, c'est très en demande.
15: Les employés cherchent d'ailleurs une meilleure qualité de vie. Marie-Pierre Bédard est présidente de division chez Randstad Canada. Selon un récent rapport publié par l'agence de recrutement, près d'un quart des Canadiens souhaiteraient changer d'emploi cette année.
19: Le coût de la vie amène les travailleurs à se questionner sur leurs conditions. Les chercheurs d'emploi ont des attentes assez précises et élevées.
15: Autre bonne nouvelle pour les travailleurs, les salaires ont augmenté de presque 3 % en un an, pour atteindre en moyenne 37 $17 cents l'heure. Ici Kim Tai Franco, Radio-Canada, Toronto.
8: À Toronto, la police a arrêté 2 suspects dans l'enquête sur la fusillade au festival Salsa on Saint-Clair qui a fait 2 morts et 5 blessés. Jeshia Massaro-Gill et Lewis Downey, 18 ans, font face à deux accusations de meurtre au premier degré et de cinq autres pour tentative de meurtre. Au total, 37 accusations ont été déposées. La police dit comprendre les inquiétudes des Torontois, mais les encourage à continuer leurs activités. Elle a assuré que leur présence sera renforcée dans les événements à venir. Le Canada est prêt à lever l'interdiction sur la vente d'alcool américain pour trouver un terrain d'entente dans les négociations avec les États-Unis. Ottawa demanderait à Washington d'abandonner les droits de douane de 50 % prévus dès le 19 août en échange de cette concession. L'interdiction sur la vente d'alcool est un irritant pour l'administration Trump. Le gouvernement fédéral envisage aussi de lever les droits de douane sur les automobiles américaines et d'apporter certaines modifications concernant les produits laitiers, sans donner plus de précisions. De plus, le Canada exige aussi une reprise des négociations sur le renouvellement de la CEUM cet automne. Toujours un avertissement de chaleur en vigueur à Saguenay. C'est 28 degrés actuellement à Saguenay.
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0: Bonjour à vous, c'est Evelyne Charruet. J'espère que vous allez bien. Je suis contente de vous retrouver après une semaine de vacances qui m'a semblé beaucoup plus longue, ma foi. Merci à Eugénie Lépine-Blondeau d'avoir pris comme ça cette émission, le goût de savoir pendant une petite semaine. Alexis était là. Bonjour Alexis Bouliane.
1: On s'est bien amusé avec Eugénie, mais oui. Contente de revoir aussi.
0: C'est très gentil. En tout cas, je suis contente d'être là. On va s'intéresser bien sûr à l'alimentation. C'est votre émission sur Ici Première qui s'intéresse à tous les enjeux de la graine au repas et tout ce qu'il y a entre les deux. Aujourd'hui, on va s'attarder aux légumes mal aimés, autant dans le champ que dans l'assiette. Vous savez, ces légumes, parfois, qu'on voit à l'épicerie, on n'est pas trop certain si on veut les acheter, on ne sait pas trop quoi en faire. On a réuni deux experts pour parler de tout ça. Stélio Perron-Belon, bonjour.
2: Bonjour.
0: Vous êtes chef, professeur de cuisine à l'Institut de tourisme et d'hôtellerie du Québec, auteur d'un très, très beau livre.
2: Merci.
0: Que j'ai acheté d'ailleurs, Légumes, avec un sous-titre « Recettes créatives et délicates ». Apparemment, oui. C'était un rêve d'écrire ce livre.
2: Oui, j'ai travaillé sur ce livre plus de 10 ans.
0: Plus de 10 ans?
2: Plus de 10 ans, effectivement.
0: Pourquoi c'était si long?
2: Je ne sais pas. Je ne sais pas. C'est comme sortir son premier disque, j'imagine. Là, on le peaufine, on n'est jamais prêt.
0: Ouais.
2: Arrivé après de la sortie, on se dit « Ah, on aurait dû inclure d'autres choses ».
0: Ouais, c'est comme ça. 10 ans, ben franchement, ça paraît parce que c'est très soigné, c'est très beau, de belles
2: beaucoup. Images.
0: Bravo. On a aussi Pierre-Antoine Gilbert qu'on retrouve. Bonjour.
3: Salut, Evelyne.
0: Alors, agronome, enseignant, coordinateur du programme d'agriculture bio au Cégep de Victoriaville. Vous aussi, vous allez avoir un livre bientôt sur les tablettes.
3: C'est pour mars 2027. Je l'assume, donc on l'annonce. Donc, il s'en vient. Il est en train d'être en révision en ce moment. Puis, beaucoup, beaucoup de travail à faire, surtout au niveau des photos, parce qu'il faut que ça ressemble un peu à un livre de recettes. Il faut que ça soit beau, inspirant. Ça va être autour du jardin en serre ou un titre comme ça là, en ce moment qui est provisoire.
0: Oh, il n'y a même pas de titre encore.
3: Ben, c'est celui que j'ai en tête, celui qui me parlait le plus, mais bon, on verra avec l'éditeur au final le choix qu'on fera.
0: En ce moment, il y a de belles tomates dans le jardin qui attirent aussi le sphinx de la tomate.
3: Le sphinx de la tomate, son nom latin, Manduca quinquemaculata. J'ai beau avoir fait du latin au secondaire, ça commence à être loin, j'ai aucune idée si je le prononce de la bonne façon. Une chenille verte qui se camoufle très bien dans les tomates, puis elle a la particularité de tout manger sur un plant de tomate ou presque.
0: Même les feuilles?
3: Les feuilles, mais surtout les fruits. Elle va prendre juste une petite bouchée ici et là. Fait que ça peut faire en sorte qu'après, ça ouvre la porte à des moisissures, des pourritures, ça déclasse les fruits. Bon, si c'est pour des sauces tomates, tomates italiennes, on coupe le morceau puis on la valorise quand même. Mais n'empêche que ça fait des dommages. Puis la chenille, là, quand elle devient très grosse, on parle d'un 13-15 cm. Là, c'est impressionnant quand même.
0: Oui, mais la chenille, comme telle, on dirait des morceaux de feuilles.
3: Oui, oui.
0: C'est pas vraiment particulier. J'invite les gens à aller voir sur Internet une photo sphinx de la tomate.
3: Exactement. Puis là, je prépare une petite vidéo là, pour l'expliquer aussi aux gens. Là. Ça va peut-être les aider à être capable de la dépister, de le trouver et de s'en débarrasser, entre guillemets.
0: Ouais. Merci beaucoup d'être avec nous, Pierre-Antoine. Alison Van Rassel, bonjour.
4: Hey, salut les gourmands.
0: Alors, communicatrice culinaire, j'ai vraiment le plaisir de vous accueillir à nouveau dans le studio. La dernière
4: Merci.
0: Fois, c'était à distance. Vous faites partie du jury de dégustation de la compétition du meilleur apprenti pâtissier et chocolatier du Québec. Mais c'est pas plate comme mandat,
4: c'est quand même pas plate. C'est un superbe mandat. Puis je vous l'avoue, je vais tester mes connaissances à moi aussi en même temps. J'ai pas la prétention de tout savoir. J'ai étudié la pâtisserie à l'école hôtelière de la capitale pendant la pandémie parce que j'avais un petit peu le syndrome de l'imposteur. Mais c'est vraiment une offre que je ne pouvais pas refuser parce que pour moi, la relève, il n'y a rien de plus important en alimentation. Donc, de donner du temps et de donner un peu de mes papilles, ça me fait incroyablement plaisir.
0: Je pense que vos papilles aussi sont contentes.
4: Oui, totalement. Mes courbes aussi, Evelyne.
0: On va faire une dégustation à l'aveugle dans quelques instants. Ne m'en dites pas plus. Je vois que vous vous installez. Je veux rien voir. Alexis Bouliane, je vous ai dit bonjour, mais je vous dis re-bonjour.
1: Mais re-bonjour.
0: Vous êtes journaliste à la recherche, spécialisé en alimentation. Vous avez enfilé vos bottes de caoutchouc pour nous cette semaine.
1: Oui, c'est toujours un plaisir de mettre mes bottes de caoutchouc quand c'est nécessaire, là, évidemment. Là, je fais pas ça par plaisir, mais on est allé patauger un petit peu dans une terre à la fois milieu humide et agricole. Alors,
0: À proximité de Montréal.
1: Très, très près de Montréal, oui.
0: C'est l'île Bizarre. Vous savez, c'est où l'île Bizarre? C'est dans la pointe ouest de l'île de Montréal, un endroit où il y a des terres agricoles à protéger. On va parler de ça un peu plus tard. On va aussi s'intéresser au métier de semencier. C'est très, très important. Qui cultive les graines qu'on va planter dans notre jardin, dans notre potager? On va découvrir tout ça un peu plus tard à l'émission. Bienvenue à tous.

0: À l'aveugle, elle nous apporte un aliment, un produit, une découverte de son choix dont personne autour de la table ne connaît l'identité. Seul le réalisateur de l'émission, Philippe Desrosiers, est dans le coup. Personne ne triche, même pas moi. Vous confirmez, Alison?
1: Je confirme à 100%.
0: Les dernières fois, on a eu droit à l'esturgeon fumé, à la limonade de renouée du Japon. Et cette fois, comment vous avez orienté votre choix, Alison?
1: Cette fois, on entre dans l'univers de la meilleure marchande fromagère au Canada, Anne Gauvreau-Sibyl. Elle a remporté le titre au Salon international de l'alimentation qui a lieu à Montréal en avril dernier. Et elle représentera le Canada au Mondial des fromages, des produits laitiers à Tours en France en septembre 2027. Anne est une ingénieure électrique pendant 20 ans, chargée de projets en construction avant de se réorienter vers la fromagerie. Poussée par un côté sensoriel très développé, une passion pour le service à la clientèle, et Anne opère une petite fromagerie dans le quartier Villeray à Montréal et on va littéralement rentrer dans son univers sensoriel. Aujourd'hui, Evelyne, on va faire une dégustation de fromage à l'aveugle. Oh. Et là, ce que je trouve vraiment excitant avec cette expérience, c'est qu'il y a probablement beaucoup de gens qui écoutent en ce moment qui se disent « Mais comment ça fonctionne une dégustation de fromage? » Bon, peut-être qu'il y en a qui disent « Il y a des fromages sur un plateau, on y va à tout hasard et on découvre en goûtant. »
0: Ben oui, est-ce qu'il y a une séquence?
1: Il y a quand même une séquence intéressante. Et dans un contexte de dégustation à l'aveugle, comme a eu à le faire Anne Gauvreau-Sibyl lors du concours de meilleure marchande fromagère et qu'elle aura à faire à Tours en France pour représenter le Canada. On va faire ça ensemble aujourd'hui.
0: Là, on est armé d'un cure-dent. Stélio, oui. Vous l'avez.
2: Oui,
0: Pierre-Antoine aussi.
2: Oui,
0: vous êtes prêt, Alexis? Oui, Alexis l'a déjà.
2: Armé de mon cure-dent.
1: Oui, absolument. Et le cure-dent, c'est l'arme parfaite pour la dégustation, puis surtout dans les festivals de fromage. Dans les festivals où on peut faire de dégustation, c'est vraiment l'outil parfait. On débute d'abord et avant tout, on regarde, elle nous a préparé, un super plateau de fromage. Et je dois dire que c'est là, l'expertise d'une marchande fromagère, de comprendre les demandes des clients et de préparer des plateaux en fonction des types de fromage, des couleurs.
0: Bon, je vais prendre une photo, là.
1: Oui, bien, il y a aussi votre, je vous rassure, il y a aussi votre édimestre, Evelyne, qui a pris des photos avant, parce que c'est là où on comprend l'expertise des marchands, marchandes fromagères. D'abord, le type de pâte. Donc, Stélio, en regardant le plateau, êtes-vous peut-être en mesure de me parler des types de pâtes qu'on retrouve?
2: Bien, je vois des pâtes pressées.
1: Ouais.
2: Je dirais peut-être même cuite.
1: Oui, exactement. Donc, déjà, c'est l'aspect plus ferme du fromage.
0: Mais là, il va falloir goûter parce qu'on n'a pas une heure sur ça.
1: Tout
0: mais
1: à fait,
0: moi,
1: absolument.
0: J'ai envie d'en mettre un sur mon cure-dent. Est-ce que je peux?
1: Bien, absolument. Si le désir y est, allons-y. Allons-y avec le plus pâle parce qu'on recommande de débuter la dégustation d'un plateau avec ce qu'il y a de plus pâle.
0: Il va falloir mettre
1: une
0: qu'est-ce qui est plus
1: tranche
0: là-dedans?
1: Plus pâle.
0: C'est
1: regardez
0: ici?
1: La couleur, oui. Ou il y a sinon le petit rond aussi. Qui est blanc. Donc, sur ce plateau, il y a trois différents fromages. Le plus pâle, il y a un type de pâte molle et il y a un type de pâte pressée cuite aussi. Donc, Stélio, superbe reconnaissance. Ce sont des pâtes qui, dans ce cas-ci, sont présentées soit en ce qu'on dit une invitation à la découpe. Donc, regardez le rond et on a découpé deux petites pointes à l'intérieur du rond. C'est ce qu'on appelle une invitation à la découpe. On démontre comment on devrait, dans le cadre d'une dégustation de fromage, présenter la découpe de fromage, présenter la dégustation.
0: Donc, si je comprends bien, quand on présente des fromages en dégustation dans un concours, c'est un plateau complet, c'est ça?
1: Oui, il y a plusieurs événements, plusieurs différentes catégories, mais une des catégories les plus importantes, c'est la présentation du plateau de fromage. Et c'est vraiment ça l'expertise. Donc, selon le type de fromage, on le découpe d'une certaine façon. Dans ce cas-ci, l'invitation à la découpe, on parle d'un fromage à pâte molle. On va le déguster dans quelques instants pour reconnaître le type de lait.
2: J'avais déjà commencé.
1: Oui, absolument. Puis je vais vous demander votre opinion par après. Ensuite, on a des pâtes en pépites. Donc, ce sont souvent des cheddar, des fromages vieillis aussi. Donc,
0: qui se défont un peu, là.
1: Qui se défont. Exactement. Donc, on va les casser avec un petit couteau. Mmh. Donc, la première dégustation, la pâte molle plus blanche, le lait plus blanc. Donc, déjà, on en sait. Oui, celui-là, il est veiné. Donc, Pierre-Antoine, peux-tu peut-être...
0: Décrire
1: ce que tu vois, ce que vous voyez.
2: Mais...
1: Pardon.
2: On dirait qu'il y a un fruit à l'intérieur, d'où le qualificatif veiné. Là.
1: Oh, puis j'adore.
2: Moi, j'ai pas tous les bons mots, la bonne terminologie, mais c'est
1: ça va.
2: C'est
1: il y a pas de mauvaise façon de le décrire, Stélio.
2: Moi, j'aime le
3: Le côté fruité, là, le produit laitier développe cette belle acidité qui n'est pas agaçante, puis il y a une rondeur. Je trouve ça super intéressant.
1: Alexis,
4: là, on parle bien du fromage avec la croûte.
1: La croûte un petit peu plus foncée, donc on parle d'un affinage plus long, on parle d'une pâte pressée cuite. Dans ce cas-ci, c'est pasteurisé le lait, donc chauffé à une température plus élevée, et c'est un lait de brebis.
4: Ça me fait penser à un manchego espagnol.
3: Oui.
1: Bravo, c'est un type manchego. On ne peut pas dire manchego parce qu'il ne respecte pas l'AOP. C'est protégé par un AOP parce que c'est fait à un endroit très précis de l'Espagne.
0: Une appellation d'origine protégée.
1: Exactement. Ouais. On protège le savoir-faire, on protège le terroir et le territoire. Dans ce cas-ci, c'est affiné avec du champagne rosé.
0: Ah.
1: Donc, c'est un effet surprise dans un plateau qui permet de tester la finesse du goût. Et là, le côté fruité dont vous avez parlé, Stelio, le côté plus acidulé, c'est exactement ça. Là, je parlais tout à l'heure, au début, à l'invitation à la découpe, le fromage qui est rond, un petit rond fromage blanc, pâte molle.
0: Ce qu'on associe plus à un fromage de chèvre, par exemple.
1: Exactement, et c'est un fromage de chèvre. Dans ce cas-ci, c'est le crottin à ma manière. Donc, lorsqu'on le déguste, qu'est-ce qui ressort? Là, je pense qu'il y a eu un moment de pur bonheur où les épaules ont baissé.
0: Pierre-Antoine aime bien ce fromage-là. Ouais. C'est tendre en bouche, ça fond.
2: Ça goûte le ciel.
1: Ouais, c'est crémeux, c'est crayeux même un tout petit peu, c'est plus dense. On parle d'arôme de lait frais. C'est un fromage à pâte molle, croûte naturelle. C'est fait par le fromager Simon Hamel à l'atelier fromagerie à Victoriaville. Puis le lait est fourni par, dans votre région en plus, tout est indiqué pour que vous l'aimiez. Oui. Et c'est fait par des producteurs de lait de chèvre de la région à moins de 25 km. Sure. Le dernier, non le moindre, celui qui est présenté en pépite. Donc, on a parlé de cheddar, des fromages plus affinés qui se cassent un peu lorsqu'on les coupe, de plus longs affinages. On s'en va faire un tour dans ce cas-ci à l'île du Prince-Édouard. Pouvez-vous me parler de la dégustation?
0: Qu'est-ce que ça goûte?
1: Le goût de celui-là, la petite pépite?
4: Ben, effectivement, cheddar très affiné, là, plus vieilli. C'est beurré, c'est salé, c'est...
0: Est-ce que c'est très acide?
4: Non, énormément.
1: On est plus du côté umami.
4: Oui, vraiment.
1: Donc, on parle souvent de l'umami dans le fromage et on va le retrouver surtout dans les parmesans, par exemple, mais surtout dans les cheddar affinés un peu plus longuement. C'est une pâte jaune foncée, c'est ferme, c'est friable, des arômes terreux. Il y a à la fois du végétal, les pommes de terre et fruits. Donc, c'est vraiment nuancé. Et donc, le but de cette dégustation-là aujourd'hui, c'est de vous dire, prenez le temps de regarder d'abord et avant tout parce que les couleurs vous disent quelque chose, comme Anne Gauvreau-Sébille le fait dans un contexte de concours. Et c'est ça qui définit un peu son expertise en tant que marchande fromagère, en tant que différentes fromageries au Québec et au Canada. On a un service à la clientèle, on peut déguster des produits, on raconte le produit, on comprend les besoins des clients de la part des marchands, marchandes, fromagers, fromagères. Et c'est ces notions-là qui seront jugées au Mondial de Tours, au Mondial des fromages, et des produits laitiers à Tours en France en septembre 2027, où elle ira représenter le Canada.
0: Mmh. Est-ce qu'il y en a un préféré? Il y en a un qui se démarque, Stelio?
3: Le dernier fromage, moi, ce que j'aime, c'est qu'il est très complexe. Puis il y a le sucre qui se détache à la fin, là, cette finale qui ressemble beaucoup au fromage danois ou les vieux Gouda comme ça, où on développe ces saveurs-là. Moi, je suis très fan de ça.
1: Ouais.
2: Moi, tous les trois, je les mettrais sur des tomates de jardin à ce temps-ci de l'année. C'est merveilleux,
4: Alison.
0: Merci beaucoup, Alison Van Rassel.

0: Ah, vous l'avez reconnu, ces petits béliveaux sur ICI Première. Si on peut manger des légumes, mal aimés ou pas d'ailleurs, c'est qu'une personne a planté une graine qui a germé, qui a poussé pour devenir une plante et qui a éventuellement produit un légume. On va s'intéresser à ces graines, à la base de toute la chaîne de production, mais aussi à la base de notre alimentation. Ceux qui produisent ces graines, ce sont les semenciers. On va aller joindre une semencière à la ferme Mitchosin, qui est une ferme de semences de 10 acres sur l'île de Vancouver en Colombie-Britannique, là où on a cultivé plus de 300 variétés depuis la création de la ferme en 2004. On y joint Fiona Hammersley Chambers. Bonjour Fiona.
1: Bonjour de côte ouest.
0: Oui, bonjour de la côte est. Alors, vous avez une formation d'ethnobotaniste, Fiona. Vous étiez fermière avant de passer à la production de graines. Comment vous êtes devenue semencière?
1: Ah, c'était par accident, en fait. Je ne suis pas réveillée un matin pour dire « Ah, ben, je veux bien suivre ce métier ». Non, c'était par accident. J'étais fermière, je faisais la production de légumes pour les restaurants de haute qualité. Et une variété d'épinards que j'aimais bien, que je plantais chaque année, a disparu de tous les catalogues en même temps. Donc, avant ça, je pensais que chaque compagnie qui vendait des semences faisait l'élevage et la production de semences qu'ils vendaient. Je savais pas du tout qu'ils achètent tous plus ou moins sur le marché international industriel et leur remet les graines en sachet. Donc, j'ai appelé ces compagnies pour dire, ben, est-ce que vous allez produire cette variété l'année prochaine? Ils disaient non, la compagnie d'où on achète nos semences ne le produisent plus. Donc, j'étais un peu étonnée. Et à part ça, j'ai commencé à garder, au début, c'était juste plusieurs variétés de graines pour que je puisse pouvais les replanter chaque année. Et bon, après des années, 20 ans plus ou moins plus tard, maintenant, on ne fait que presque seulement la production des graines. Mm-hmm. Bon, c'était par accident.
0: C'était par accident, mais un bel accident et qui vous a mené vers une carrière depuis 2004. Qu'est-ce que ça fait concrètement un semencier sur la terre?
1: Qu'est-ce que ça veut dire? C'est quoi? Bon, vous pouvez répéter, pardon?
0: Oui, bien sûr. Vous faites pousser vos légumes, vous faites pousser vos fruits et ensuite vous récoltez les graines. C'est plus que ça. Il y a un travail d'évaluation, d'annotation. C'est un travail assez minutieux que vous faites.
1: Ah oui, absolument. On dit que chaque variété est une caractère différente, en fait. Et oui, c'est beaucoup. Et c'est une des raisons qu'il n'y a pas beaucoup de monde qui fait ce travail, surtout en petite production, si vous voulez. Parce que la plupart des semences que nous achetons, que nous avons au Canada, viennent dehors de nos frontières.
0: Ouais.
1: Et ils sont produits sur sous des méthodes industrielles. Donc, pour faire la production vraiment dans les petites productions de semences, c'est très compliqué.
0: Je pense que Pierre-Antoine Gilbert a une question. C'est un agronome, un de nos chouchous de l'émission. Allez-y.
2: J'aurais plein de questions, mais je me demande tout simplement, c'est quoi le type de culture ou la variété que les gens préfèrent prendre chez vous, tout simplement?
1: Ah, ben là, c'est compliqué. Ça dépend de la région du Canada, parce que l'année passée, on a envoyé à peu près 22 000 sachets de semences d'ici. Il aime bien, évidemment, les légumes, les fruits, les tomates sont très populaires. On crée aussi ici, à la ferme de Mitchosin, des variétés nouvelles des plantes alimentaires. Ce qui est important, en fait, nous avons perdu, selon les semences du patrimoine, c'est un groupe canadien très recommandé, ils pensent que nous avons perdu à peu près 94% de nos semences alimentaires en Amérique du Nord au cours des derniers siècles. Donc, c'est une crise, une perte vraiment catastrophique. Donc, on crée aussi des nouvelles variétés. Et une variété très populaire s'appelle Strawberry Cherry en anglais.
2: Oui.
1: C'est une petite tomate. Et oui, c'était très populaire l'année passée.
0: Parlez-moi de votre projet patate.
1: Pardon?
0: Est-ce que vous êtes là, Fiona? Parlez-moi de votre projet de patate.
1: Oui. Ah oui, le projet de patates. Oui, j'adore. J'adore les patates. Et il y avait 8 ans, j'ai assisté à un congrès de semences et quelqu'un de l'Amérique du Sud m'a donné des petits sachets de graines de patates. Donc, depuis ces graines-là, nous sommes en train de créer des nouvelles variétés de patates. Et là, les consommateurs, les citoyens peuvent acheter les sachets de semences de chez nous. Et chaque graine est une variété nouvelle de patates. Donc, ce qui est extraordinaire. Et on a à peu près 60 variétés nouvelles quand on fait les croisements entre ces variétés ici à la ferme. Et voilà, c'est ça. On a des couleurs différentes, des goûts différents. C'est magnifique.
0: Et ça prend combien de temps, ça? J'imagine qu'un croisement, c'est une saison à la fois, c'est ça?
1: Oui. Les plantes de patates que nous avons ici fleurissent beaucoup. Ils sont très, très jolis. Et chaque fleur produit un petit fruit qu'on ne peut pas manger. C'est toxique. Mais dans ces fruits-là, il y a des petites graines. Et donc, si on plante une de ces graines, On fait l'élevage comme des tomates. Par exemple, au mois de février-mars, on les sème à l'intérieur de nos maisons ici au Canada, au nord. Et on les fait pousser comme des tomates ou des poivrons. Et cette année, on les met au jardin quand les conditions sont un peu plus chaudes, comme des tomates, par exemple. Et à la fin de l'année, on fait la récolte des petites pommes de terre, mais ils sont pas très très grands, ils sont comme plus ou moins 10 cm quelque chose. On les garde pour l'hiver comme des patates normales et au printemps on les replante et c'est dans leur deuxième année qu'ils deviennent le si grand possible et qui peuvent vous montrer ce qu'ils peuvent faire, hein. Ouais. Les couleurs des fleurs et la taille des patates.
0: Alors, c'est vraiment un travail de longue haleine avant d'être capable de développer des variétés soit résistantes à des maladies, soit résistantes aux sécheresses. En terminant, c'est un peu ce que vous cherchez à faire, trouver des variétés qui vont résister au climat du futur?
1: Oui, et aussi d'introduire des variétés nouvelles et de la diversité dans notre système alimentaire. Parce qu'il n'y a qu'à peu près 15 variétés de pommes de terre, des patates, qu'on produise dans notre système industriel en Amérique du Nord. Si vous allez acheter vos courses, vous allez voir 2, 3, peut-être 5 variétés différentes de pommes de terre, mais il y a des 1000 variétés différentes et on ne les voit pas. Mmh. Donc c'est très important de réintroduire de la biodiversité et aussi la diversité alimentaire dans nos potagers.
0: Oui, vous avez raison et bravo de le faire parce que c'est vraiment un travail de moine que vous faites à votre ferme Mitchosin en Colombie-Britannique sur la belle île de Vancouver. Merci de nous avoir parlé, Fiona.
1: OK, bonne journée.
0: Merci, au revoir. Fiona Mersley-Chambers est semencière.

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1: Effectivement, on veut savoir cette semaine quels sont les légumes mal aimés, quels sont ceux qui ont mauvaise réputation. On vous demande quels sont les légumes ou les fruits que vous n'achetez presque jamais et pourquoi. Marianne Giguère nous écrit qu'elle n'achète pas d'oignons verts. Ça goûte le cadavre de coccinelle fermentée dans de la bave de bigorneau et ça écrase toutes les autres saveurs dans la bouchée. Bravo en tout cas pour ce message. Wow. Ouais, Richard Rio nous dit l'endive et le radis sont des légumes que j'aime moins à cause de leur âpreté. C'est un goût qui ne me fait pas triper, tout simplement. Et Paul Massicotte nous dit tomate. Oh, je sens qu'il va se faire des ennemis autour de la table. Oui, Paul nous dit je n'aime pas la structure giclante ni l'acidité de la tomate. Et pourtant, Stélio, vous pourriez manger des tomates jusqu'à la fin de votre vie, vous?
2: Moi, oui, définitivement. En dessert aussi, ça m'arrive régulièrement. Mais il y a des variétés de tomates hein, où il y a moins d'eau de végétation qui sont très, très charnues. Là. En tout cas, je suis prêt à essayer de le convaincre.
1: Ah oui, bon, c'est ça. Je vous mettrai en contact. Au fond, notre question aujourd'hui, c'est un peu quels légumes aimeriez-vous aimer? Écrivez nous passer par la bulle de conversation de l'application Radio-Canada Audio. Moi aussi, j'ai quelque chose à grignoter pour vous, mes chers invités. Vous avez devant vous ce qui ressemble un peu à une crêpe. C'était mon test de la semaine. Je vois passer sur les réseaux sociaux depuis un certain temps des feuilles de riz trempées dans l'œuf qu'on fait cuire à la poêle. Alors, c'est un peu une façon accélérée de faire une crêpe. Ce que j'ai mis entre deux feuilles de riz à l'œuf, c'est un peu d'œuf. Encore une fois, brouillé tout simplement, un peu de porc effiloché et du fromage. Ça prend quelques minutes à réaliser. Les enfants étaient très, très intéressés. Je pense que c'est assez simple à faire. Qu'est-ce que vous en pensez autour de la table, Alison?
3: Ce sont des saveurs très réconfortantes, fromage. Moi, je trouve ça génial. Si c'est simple, les enfants aiment, ça a tout pour séduire. Là.
1: Oui, absolument. Il n'y a pas d'aromates là-dedans. Je n'ai même pas salé, je n'ai pas poivré, je n'ai rien mis. Juste pour avoir le goût, en fait. Moi, ce que je cherche à savoir, c'est est-ce que cette texture-là vous plaît comme plat, Pierre-Antoine?
4: Bien, complètement. J'ai même l'impression d'être en voyage. Je ne saurais pas dire lequel pays, mais d'être ailleurs, le fromage, le porc effiloché. Mais mettons, si c'était ma fille, elle me demanderait du sirop d'érable en plus de ça.
1: Ah oui, c'est vrai que ça ressemble à une crêpe, Alexis. Ouais.
5: Ben vraiment, ça parle d'une crêpe. Là. Je veux dire, même visuellement, on dirait vraiment une crêpe. Puis la texture est peut-être un peu plus ferme. Oui. C'est une crêpe, par contre, mais c'est vraiment bon.
1: J'avais l'impression que c'est comme si l'œuf était rigide, tout simplement, Stélio.
2: Oui, mais si ça se mange chaud, est-ce que ça se mange chaud?
1: Oui.
2: Oui, j'imagine que c'est un peu plus moelleux. Mais moi, ça me rappelle la quiche comme saveur.
1: Ah, ben oui, à cause de l'œuf.
2: Et effectivement, puis la petite viande dedans, là, je trouve que c'est parfait. Et ça se présente comme une tortilla aussi en même temps.
1: Effectivement, ça peut ressembler à une tortilla. Si vous êtes adepte des sauces piquantes, vous pourriez badigeonner de sauces piquantes ou de sirop d'érable, pourquoi pas, pour les plus jeunes. Mais en tout cas, c'est très, très simple à réaliser. À condition de ne pas laisser tremper les feuilles de riz trop longtemps dans l'œuf, parce qu'autrement, elles deviennent très molles, très collantes et elles sont difficiles à manipuler. Vous allez faire des dégâts dans votre cuisine, tout simplement. Oui, allez-y, Stélio.
2: Moi, spontanément, je me dirais, c'est chaud, là. Je mets quelques légumes marinés dedans, puis je le roule pour faire un petit sandwich et je ramène tout le temps tout aux légumes, vous me direz. Mais je le vois, puis ça fait un lunch rapide.
1: Exactement. C'est très, très rapide à faire et surtout, c'est sans gluten.
2: Ah oui.
6: Évidemment, c'est très riche en termes de biodiversité. Là. On le voit ici, là, à notre gauche, là, on voit que c'est un marécage arboré. À notre droite, c'est un boisé. Donc, ça a une grande valeur écologique, là, avant tout. Mm-hmm. Puis, on parle de circuit court en alimentation. Imaginez, là, les gens qui vont cultiver cette terre-là, là, sont à quelques kilomètres de 2 millions de population. Là. Donc, ça a une valeur inestimable, là, pas rien que pour aujourd'hui, mais nous, on protège pour toujours. Fait que dans 100 ans, ça va avoir encore autant, sinon beaucoup plus là, de valeur. Là.
1: On entend des pas dans la boue, en plus de la voix de Marc-André Côté, directeur général de la Fiducie agricole, un organisme qui souhaite que la terre serve à nous nourrir pour toujours. Alexis, donc, vous avez visité cette terre agricole qui vient d'échapper à la spéculation. Rappelez-nous, c'est à quel endroit?
5: Alors, c'est à Montréal, à l'île Bizarre. C'est à l'ouest de l'île. C'est un morceau de terre, cette terre-là, un morceau de terre de 34 hectares. C'est situé donc à l'île Bizarre. L'île Bizarre, c'est très mixte hein, comme endroit. Il y a des terrains de golf bien connus, il y a un peu de banlieue et il y a un territoire agricole. Et donc, je suis arrivé là et Marc-André Côté donc, m'attendait sur le bord d'un chemin de terre. Lui, c'est le directeur général de la Fiducie agricole UPA Fondation. C'est cette organisation-là donc vient d'être de se porter acquéreur de cette terre-là. Ça a été annoncé il y a quelques semaines. Donc on a choisi nos bottes de caoutchouc parce que on s'est enfoncé dans un autre monde. C'est déjà il y a des marécages, des forêts luxuriantes, des grands arbres avec des vignes qui pendent. On oublie qu'on est à quelques kilomètres de d'une des plus grandes villes du Canada. Il y avait beaucoup de moustiques aussi, si vous vous demandiez. Et au bout de cette route-là, cachée, il y a des grands champs, une douzaine d'hectares en tout, qui n'ont pas été cultivés depuis des années.
1: Qu'est-ce qui a changé donc dans le statut de cette terre-là, avec beaucoup de boue et de moustiques?
5: Beaucoup de boue, oui. Et ben donc c'est la fiducie agricole donc qui a acheté le terrain pour en s'alliant en fait avec la Conservation de la Nature Québec, qui est un autre organisme. Puis le but, c'est de conserver les milieux humides et de soustraire la terre au marché, et ce, à perpétuité. Donc, c'est un article du Code civil du Québec qui permet de faire ça. Ça a été créé en 94, puis on appelle ça une fiducie d'utilité sociale. En gros, c'est que la terre a une vocation maintenant, elle a une affectation. Elle appartient à personne, même pas à la fiducie qui l'a achetée. Elle peut pas être revendue ou saisie s'il y a une faillite, par exemple. Donc, tant qu'il y aura le Code civil du Québec, ça va être une terre protégée des lois du marché qui doit bénéficier à la société en général. Puis, ailleurs au Canada, dans certains pays, surtout anglo-saxons, on a ce concept-là qui existe aussi, le land trust, le common. Ce sont des choses qui existent. C'est similaire, sauf que dans le cas des trusts, il y a quand même un propriétaire, dans le sens où il y a un titre de propriété. Ça, c'est pas le cas avec les fiducies d'utilité sociale. Puis, j'ai demandé à Marc-André Côté pourquoi c'était nécessaire de faire tout ça, finalement, de se donner tout ce mal.
6: Ben en fait, on fait face à une imperfection de marché, ce que les économistes appellent une imperfection de marché, c'est-à-dire qu'il y a un décrochage entre la valeur marchande des terres, le prix des terres sur le marché, puis les revenus agricoles que l'on peut en tirer. Donc, ce décrochage-là a eu lieu il y a une quinzaine d'années et il s'accentue année après année, à chaque année. Si aujourd'hui, là, tu pars à zéro, on dit je m'achète une terre agricole pour devenir agriculteur, le prix de la terre est tellement élevé que je rentabiliserai jamais l'opération agricole. Mmh. Donc, ça amène un problème qui n'est pas rien pour l'agriculteur, mais qui est pour la société en général.
5: Oui. Y a-t-il un lien entre, mettons, l'accessibilité, la nourriture, l'alimentation et ça? Est-ce que ça se révèle dans l'assiette, dans la facture à l'épicerie?
6: Ça va se révéler un jour. Parce que dans le fond, ce qui va arriver, c'est que si les agriculteurs ne sont plus capables de transférer des terres à un prix raisonnable, ben ça met en péril la classe agricole.
1: Oui, Marc-André Côté, qu'on entend ici, ça fait réagir évidemment Pierre-Antoine.
4: Ben, comme enseignant en agriculture biologique, on le voit, le prix des terres, ça devient un frein au développement, à la relève. C'est pratiquement un quota ou un droit de produire, si je peux le nommer ainsi. Donc, le prix des terres fait en sorte que ça rend inaccessible l'acquisition. Fait que d'offrir des baux à long terme, à des prix raisonnables. Exactement. Sur des longues périodes, si on veut s'installer une chambre froide, un système d'irrigation sur une terre, faire des travaux de drainage, ben, faut être certain de pouvoir la cultiver 5 ans, 10 ans, 20 ans. Donc, à ce sens-là, je trouve que les fiducies, c'est porteur d'espoir.
1: Et c'est intéressant aussi parce qu'on est tout près de Montréal. Oui. En fait, on fait partie même de l'archipel d'îles autour de Montréal.
5: Oui, puis c'est ça. Puis dans le fond, cette fiducie d'utilité sociale, elle va être occupée par 3 locataires qui vont la cultiver. Puis eux autres, ils trouvent ça très intéressant, évidemment, oui, d'être près de la population. Il y a notamment Amidou Maïga qu'on a reçu l'année dernière à l'émission.
1: Avec ses okras.
5: Avec ses légumes africains.
1: Légume mal aimé, l'okra.
5: Lui, il va s'installer là. Il y a aussi un groupe qui va cultiver des légumes de conservation pour les organismes d'aide alimentaire. Ah. Très, très, très intéressant.
3: Les terres, si je peux me permettre, les terres des Sœurs de la Charité aussi à Québec.
1: C'est vrai.
3: Oui,
1: absolument. OK. On sait que le prix des terres agricoles a beaucoup bondi là, ces dernières années. Comment c'est possible d'acheter des si grandes terres par une fiducie?
5: Mais c'est un peu ironique parce que la spéculation, c'est ce que veut éviter la fiducie, mais finalement, c'est aussi ce qui l'empêche d'acheter des terres. C'est-à-dire que la fiducie doit aussi trouver de l'argent pour acheter ces terres-là, qui sont de plus en plus chères. À titre d'exemple, juste pour que vous compreniez bien ce qu'on veut dire quand le prix des terres a explosé, là, dans les Laurentides de la Naudière, c'était 1 100 $ par acre à peu près en 97. On est rendu à 24 000 $ par acre en 2025. C'est 2 000 % d'augmentation. Marc-André Côté estime que pour acquérir seulement 1 % des terres agricoles du Québec, ça coûterait 800 millions de dollars. Ouh. Alors, on peut s'imaginer que la fiducie n'a pas des fonds illimités. Donc...

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2: Est-ce que ça reste vraiment agricole? Puis là, lorsqu'on leur dit oui, on dit « OK, on est prêt à discuter avec vous ». Puis oui, on achète, il y a un montant d'argent qui est transigé, mais on n'est pas celui qui va payer le plus cher là, sur le marché. Parce que de toute façon, on ne veut pas faire monter les prix. Fait que, donc, il y a une négociation qui est faite, mais généralement, les propriétaires qui nous cèdent renoncent à une partie de la valeur marchande par souci de respecter la mission qu'on a.
3: Ouais, c'est admirable. Et du côté des locataires de la terre en fiducie, oui. Est-ce qu'ils ont des obligations à respecter?
4: Oui, ils ont des obligations. Alors, c'est des baux, là. C'est un bail. On signe un bail un peu comme on signerait un bail pour un logement. Donc, ça vient avec des règles, des choses comme ça. Et donc, le but, exprimé de la fiducie agricole UPE Fonds d'action, c'est de protéger la terre. Ils ont des clauses qui obligent les locataires à participer aux programmes gouvernementaux d'amélioration des pratiques agricoles. Mais par contre, il y a quand même quelque chose à noter dans le fait qu'ils n'exigent pas de leurs locataires, par exemple, qu'ils se passent de pesticides de synthèse ou d'engrais minéraux, des choses comme ça. Et donc, c'est pas pour dire que les pratiques conventionnelles sont tout le temps toutes mauvaises, mais c'est quelque chose qui mérite une nuance. Pour ça, je veux dire, j'ai parlé avec Marie-Hélène Langlais de la fiducie d'utilité sociale agroécologique Sage-Terre, près de Rimouski. Ça, c'est une des premières fiducies au Québec. Ils ont fait beaucoup, beaucoup de travail pour la fonder. Puis Marie-Hélène Langlais salue évidemment toutes les initiatives là, qui protègent les terres agricoles de la spéculation. Mais pour elle, les fiducies ne sont pas toutes égales dans ce qu'elles exigent comme pratique agricole de leurs locataires. Alors, il y a quand même une nuance à faire. Du côté, par exemple, de la fiducie Fonds d'action, il pourrait avoir le fameux maïs soya, là, donc l'alternance conventionnelle avec tout ce qu'on connaît qui vient avec ça. Mais bon.
3: Il y a moins de contraintes, finalement, dans ce cas-ci.
4: Un peu moins de contraintes, c'est ça, exactement. Puis elle aussi, elle note tous les défis qui ont été mis sur leur route pour fonder la FUSA de Sage-Terre, ce qui ne semble pas avoir été le cas, finalement, pour UBA Fonds d'action, qui a quand même le vent dans les voiles. On comprend, c'est commandité par des organisations, disons, qui ont beaucoup de poids politique. Donc, clairement, ça n'a pas été le même processus, disons, pour fonder ces deux choses-là. Mais bon, évidemment, pour m'encontrer de côté, l'idée, c'est de rester réaliste dans ce qui est attendu des locataires. Le but, c'est de protéger la terre, sa vocation agricole. Puis on espère quand même que la présence de ce nouveau gros joueur-là dans le milieu des fiducies d'utilité sociale va faciliter la tâche des plus petites fiducies aussi dans le futur.
3: Oui, complètement. Cette fois-ci, c'est à l'île Bizarre dans l'ouest de Montréal, mais ça voilà. Pourrait être ailleurs et inspirer d'autres modèles. Oui, merci Alexis.
4: Merci.
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3: C'est le moment de l'émission où on accueille vos questions, vos commentaires. On parle de ces légumes mal aimés. Vous savez, ces légumes, peut-être qu'on aime moins. Je nomme le radis, je nomme le céleri, je nomme aussi la betterave. Et pourtant, certains de ces légumes-là se retrouvent dans le très beau livre de recettes d'un de mes invités. Je vous les représente. On a Stélio Perron-Belon qui est avec nous. Il est chef, professeur de cuisine à l'Institut de tourisme et d'hôtellerie du Québec. Rebonjour Stélio.
6: Bonjour.
3: Et Pierre-Antoine Gilbert que vous avez entendu tout au long de cette émission. Je rappelle que vous êtes agronome, enseignant et coordinateur du programme d'agriculture bio du Cégep de Victoriaville, mais aussi cofondateur d'une application qui s'appelle La Main Verte pour avoir des accès de toutes sortes à des informations utiles pour faire le jardinage à la maison. Si on parle de ces légumes mal aimés, tous les deux vous aimez les légumes, n'est-ce pas?
6: Complètement, absolument.
3: Est-ce qu'il y en a quand même que vous n'achetez pas parce que vous n'aimez pas? Pierre-Antoine?
6: Ben, là, je vais pas faire consensus autour de la table, mais le kale, pour moi, ça reste amour-haine. Je sais qu'Alessia n'est pas d'accord, mais c'est ça.
3: OK, c'est mieux.
7: Ouais, je mange pas d'aubergine. Depuis l'enfance, j'aimais pas l'aubergine. Ça me pique aussi un petit peu la bouche.
3: Il y en a dans votre livre de recettes.
7: Il n'y a pas d'aubergine.
3: Non.
7: Il n'y a pas d'aubergine. Parce que j'aime. Comme j'aime pas ça, je peux pas le mettre en valeur.
3: C'est vrai, c'est vrai. Non, mais n'empêche, il y a quelques légumes parmi les 20 que vous avez choisi de décliner en 3 recettes. Il y en a qui m'ont étonnée. Parce que l'asperge, c'est pas un légume très, très populaire, je pense. Je pourrais même le classer parmi les mal aimés, en tout cas à mon avis, parce que le goût revient pas à tout le monde. Le fenouil également.
7: Effectivement.
3: Pourquoi avoir choisi le fenouil dans votre livre?
7: Parce que j'aime ça. Donc, j'ai pris les 20 légumes que j'aimais vraiment beaucoup et qu'on pouvait trouver à la grandeur du pays, là, dans les supermarchés. C'était surtout ça. Le fenouil, l'asperge en saison, on les retrouve bien dans les supermarchés.
3: Le rutabaga aussi?
7: Aussi, tout le temps.
3: Bon, qu'est-ce que c'est le rutabaga, là, pour ceux qui ne nous suivent pas?
7: Mais le rutabaga, c'est ce qu'on appelle le navet jaune, là.

0: ici. En francophonie, on dit souvent ça. Mais même au Québec, on a dit ça longtemps. Mais on l'appelle rutabaga de son vrai nom.
1: Rutabaga. OK. Ouais. Est-ce qu'il y a un légume mal aimé chez vous, Alison?
2: Ben, je pense que les légumes racines ne sont pas mal aimés, mais ce sont souvent ceux avec lesquels j'ai le plus de défis dans la cuisson. Puis j'ai essayé dans les dernières années, je me suis abonnée à des paniers d'hiver, justement pour essayer d'aimer un peu plus. Et je dois le dire que le livre de Stelio m'a beaucoup aidé parce que pour moi, c'est un des grands qui travaille le légume au Québec. Et sincèrement, il y a des trucs là-dedans avec les asperges, avec les courgettes, avec tout qui m'a permis justement de changer cette vision-là que j'ai de certains légumes qui, pour certaines personnes, sont considérés comme des mal-aimés. Là.
0: Je dois dire candidement qu'il faudrait toujours manger les légumes en saison. C'est clair que le rutabaga en janvier, lorsqu'il a été quelques jours ou quelques semaines au supermarché dans la chambre froide, il a séché un petit peu, il est un peu flétri, puis il développe de l'amertume. Même chose avec le céleri rave. Donc, c'est sûr et certain qu'il faudrait les manger en octobre.
1: Ou frais, de préférence, Alexis, juteux. Est-ce qu'il y a un mal-aimé chez vous?
3: Non, moi j'aime tous les légumes. C'est comme mes enfants, il n'y en a pas un.
1: Ah, ouais,
3: j'ai pas d'enfants, mais les légumes, c'est tous mes enfants.
2: Mais le rutabaga, si je peux me permettre, je l'ai essayé à la fermentation et cet aspect encre-là, amertume dont tu parles, Stelio, disparaît complètement. Oui. Et c'est la sucrosité qui prend le dessus.
1: Ben, il y a des trucs, justement. Je pense que pour casser l'amertume, le sucre, c'est un bon allié.
0: Absolument, le sucre. Bon, on veut en mettre moins, mais on va se réconforter avec un peu de sirop d'érable. Ça amène des saveurs qu'on aime. Et oui, effectivement, ça va faire baisser l'amertume, absolument.
1: Il y a le brocoli aussi dans votre livre. Et quelqu'un nous écrit du brocoli. En fait, c'est Chantal Lamar, je vais vous le dire, parce qu'elle nous écrit du brocoli, ça goûte le pet cuit et la poignée de bessic cru.
3: C'est poétique. Très poétique.
0: J'en parle un peu justement dans l'introduction de chapitre en disant qu'effectivement, c'est dans la famille du chou et que lorsqu'on le fait trop cuire, ben, ça sent.
1: Oui, ça c'est vrai. OK, on a aussi Pierre-Antoine qui est avec nous, cofondateur de La Main Verte. Si on parle des mal-aimés, c'est qu'il y a des très, très aimés. Il y a des légumes qui sont parmi les favoris de tout le monde ou à peu près. Quels sont les légumes les plus plantés dans les potagers?
3: C'est plus facile de faire une liste de légumes aimés parce qu'il y en a peut-être moins que la liste de légumes mal aimés que là peut déborder. Puis après, c'est vraiment une question de goût, une question de préférence. Mais la reine du potager incontestable, ça va être la tomate. Ça, je pense que tous et toutes, on le sait. Le concombre, la carotte, tout ce qui est laitue, qui se présente aussi dans plein de variétés. Ça peut être super
1: pas
3: intéressant.
1: Pas la laitue!
3: Oui, c'est plate la laitue ou non? Bon.
1: C'est insignifiant.
3: Ah ouais, OK. On avait une émission pour ou contre la laitue il y a quelques semaines.
4: Oui, c'est vrai, c'est vrai.
3: Très polarisant ici.
1: J'étais la seule l'équipe contre la laitue. Continue.
3: L'autre fois aussi, sur les ondes de la première chaîne, j'entendais parler de la courgette comme quoi aussi que c'était fan. Fait qu'après, ça dépend toujours ce qu'on en fait. Les gens l'apprécient aussi. Bon, si je continue dans la liste, évidemment, les poivrons. L'oignon, qui peut paraître surprenant, mais un oignon, dès qu'on cuisine, puis là, on va se le dire, on est dans une chambre d'écho de gens qui cuisinent ici, je pense. L'oignon, pour moi, ça reste un légume qui revient à chaque deux jours, à peu près au menu, au repas.
0: Absolument.
3: Donc, nécessairement, c'est un légume que je cultive en grande quantité au jardin, parce qu'en plus, sa conservation est assez facile à réussir. Bon, après le brocoli, là, je sens que ça va dépendre un peu des goûts, mais en général, c'est un légume que les gens apprécient, mais qui n'est pas si simple que ça à réussir au jardin, parce qu'il y a énormément de ravageurs qui aiment s'y attaquer.
1: Oui, oui, c'est ça. Mais comme pour les animaux, finalement, les légumes ont aussi une cote d'amour. Est-ce que le rutabaga a juste pas eu son moment kale? Vous voyez ce que je veux dire? C'est peut-être une question de mise en marché. De marketing.
0: Il y a aussi des contextes. Hein. Si pendant une période, on voit ça en Europe avec le topinambour, les cornichons, si pendant une période, on a beaucoup mangé de ça, une période de famine, une période de pauvreté, on dirait que ce légume-là recule après en popularité.
1: Ah. Et, parce qu'il est associé à un temps difficile.
0: Effectivement. Et dès qu'on s'enrichit, bien, on consomme des légumes qui sont un peu plus nobles. Ça, historiquement, on le voit, ce sont des cycles.
1: On a quelqu'un qui nous écrit, c'est délicieux et c'est cochon. C'est l'entrée en matière. J'ai découvert chez une amie et depuis je refais régulièrement couper des navets très minces, blanchir puis étager avec un mélange de crème, moutarde et de lait avec un peu de thym, puis ajouter du fromage pour le gratin.
0: Ça ressemble effectivement au gratin dauphinois et ça se fait avec les racines, les grosses racines comme ça, justement.
2: Ouais. Ouais, ça m'a fait penser directement. C'est sûr qu'à partir du moment où on a de la crème, c'est du gras, c'est un véhicule de saveur. Peu importe ce qu'on va mettre comme aromate, c'est ce qui va prendre le dessus.
1: Ouais.
3: Ben, moi, je ferais la même chose, la même recette, mais avec des brocolis. Ça va être succulent aussi, là, c'est certain.
1: Est-ce qu'on peut casser aussi l'amertume avec un peu de lait?
0: Oui, alors, donc, moi, si on fait des purées, notamment là, céleri rave ou rutabaga, je fais cuire dans de l'eau, moitié eau, moitié lait. Et donc, ça va adoucir. Puis ça prend beaucoup de liquide. Ça va le permettre, ce liquide-là va permettre à l'amertume de se dissiper.
1: Il y a quelqu'un qui nous écrit également, je n'ai pas le nom malheureusement, j'aimerais aimer les champignons. Je trouve que les champignons crus sentent tellement bon, mais une fois cuits, et le goût et la texture, pas capable. C'est une question de texture, souvent.
4: On les cuit mal, les champignons.
0: C'est souvent
4: la texture.
0: On les cuit
4: pas assez, en général. On peut les cuire beaucoup plus qu'on pense, les champignons, stéréo, confirmé.
0: Effectivement. Et le grand problème avec les champignons, c'est qu'on en met trop dans la poêle, ils se mettent à bouillir. Et là, ça devient un peu caoutchouteux.
1: Ah.
0: Il faudrait les couper peut-être un peu plus petits à la maison, une poêle bien chaude, un corps gras qui est chaud. Puis, lorsqu'on les met dans la poêle, il faut laisser rissoler un peu. C'est là que la magie se passe avec les champignons.
1: Alors, ils ont besoin d'espace.
0: Absolument.
1: Ce sont des légumes asociaux.
0: Et de temps.
1: Mais combien de temps ça prend à cuire un champignon?
4: Aussi longtemps que ça prendra. Voilà.
1: Sérieusement,
0: il faut que ce soit rissolé. Il faut que ce soit, qu'il y ait une belle coloration. Puis là, on le retourne. Mais on a tendance à trop remuer dans nos casseroles.
1: Ah oui.
3: Ben, c'est drôle parce que pour l'aubergine aussi, j'ai l'impression que si la cuisson n'est pas d'appoint, on n'est pas capable de l'apprécier à sa juste valeur. Là.
0: Absolument, oui.
1: Il y a quelqu'un qui nous écrit, c'est Karine, qui nous écrit « Je ne sais pas comment cuisiner une aubergine, justement, comme bien des légumes d'ailleurs. » Est-ce que c'est pas ça parmi les explications potentielles, c'est-à-dire un manque de savoir-faire, tout simplement?
0: Ben oui, définitivement. Puis il faut tester, il faut essayer différentes techniques. Des fois, on n'aime pas l'aubergine cuite d'une certaine façon, en tranches poêlées comme ça, ou dans un sandwich. Là, je vois ça souvent. Peut-être que si on le fait cuire pour faire un caviar d'aubergine, une purée montée avec un petit peu
1: bon
0: d'ail, et effectivement, il y a un peu d'huile d'olive là. C'est autre chose et moins piquant. Ouais.
1: Oui, en moins piquant, ça c'est sûr. Mais qu'est-ce qu'on gagne finalement à aller trouver ces légumes mal aimés et à essayer de les intégrer dans notre assiette?
2: On gagne de l'argent dans nos poches?
0: Souvent. Souvent, mais moi, je trouve qu'on s'enferme, dans nos quelques recettes. L'été, ça va, on va au marché, puis on voit plein d'offres. Mm. Mais dès qu'arrive l'automne, la rentrée, on s'enferme dans les repas qu'on connaît, qui s'exécutent rapidement. Des fois, on est un peu tanné. Et d'aller à la rencontre des nouveaux légumes, ça nous aide à diversifier.
1: Oui, la variété.
3: De l'ouverture d'esprit, de l'ouverture sur le monde aussi, au final. Pour les enfants, moi, je trouve ça phénoménal. Ma fille de 6 ans adore l'aubergine parce qu'elle en mange depuis qu'elle est toute petite. Donc, je pense qu'après, pour elle, ça lui permet de s'ouvrir son palais à plein de choses, s'exposer à plein de choses. Donc, on parle souvent de biodiversité au point de vue biologique à l'extérieur, mais je pense qu'une biodiversité dans l'assiette, c'est vraiment important aussi.
2: Ça devient des... Je m'excuse si je peux me permettre, mais un enfant qui va déguster des légumes comme ça très tôt va devenir une consommatrice beaucoup plus exigeante, donc va exiger peut-être davantage des légumes ou des aliments de qualité disponibles à plus grande échelle.
1: Alors, parmi les courriels et les messages qu'on reçoit, merci d'ailleurs de contribuer à la discussion. Je lis, pour ma part, j'aimerais comprendre comment cuisiner le gumbo ou l'okra. Ça, c'est un légume mucilagineux. C'est quelque chose qui contient beaucoup de mucus, finalement. Et ça, peut-être que le palais des Nord-Américains n'est pas tout à fait prêt pour ça.
0: C'est pas évident. Et si on le met dans les sauces ou dans un bouillon, il va devenir encore plus gélatineux et son mucilage va se transmettre au liquide. Très, très difficile. Dans certains pays, on le coupe en rondelles puis on le fait sauter. Ça, c'est très, très intéressant.
1: Ouais, c'est comme ça qu'on l'avait mangé,
4: exactement,
1: d'ailleurs.
4: Exactement, si j'allais dire. Amidou est arrivé avec ses okras frits dans l'huile d'olive. C'était super bon. C'était vraiment bon.
3: Mon souvenir de jeunesse, c'est ma mère qui les faisait cuire à la vapeur en marguerite.
0: Oui.
3: Là, on est vraiment dans l'aspect collant du mucilage à l'intérieur. Donc, moi, je la préfère dans une soupe au gumbo où c'est plus subtil un peu.
1: Ah, vous me ramenez dans mon enfance où on mangeait des choux de Bruxelles à la vapeur. Choux de Bruxelles aussi, c'en est un qui n'est pas très, très apprécié.
3: C'est une victime historique de la surcuisson, je dirais.
1: Oui. Ça, c'est tellement vrai. On m'écrit, on peut-tu le dire que des courgettes, ça goûte rien?
3: On peut le dire.
1: On est d'accord. Ça, c'est vrai. Mais qu'est-ce qu'on fait, par exemple, Célio, si on est face à un légume qu'on n'apprécie pas? Je donne un exemple, un voisin qui partirait en voyage et qui vide son frigo et nous apporte comme ça des légumes qu'on n'a pas l'habitude de manger, qu'on apprécie moins. Comment on s'y prend?
0: Je dis toujours qu'il ne faut pas faire un plat totalement à base de ce légume. C'est-à-dire que si on n'aime pas les aubergines, c'est pas la meilleure idée d'essayer de faire une moussaka la première fois. Je pense que quelques tranches grillées à travers d'autres légumes, des poivrons ou des choses qu'on aime davantage, pour le diluer, c'est peut-être mieux. Justement, les radis, croquer dans un radis, moi, je trouve pas ça si intéressant, mais des petites tranches à la mandoline dans une salade, dans une salade faite à base de laitue. Hein? je pense que ça peut remplacer le poivre, puis je pense que ça peut permettre de l'apprivoiser.
1: Ça va me suivre jusqu'à la fin des temps, cette histoire de laitue. Oui, c'est sûr, mais un peu pour faire écho à ce qu'on a discuté un peu plus tôt avec Fiona, on parle du radis, de l'aubergine, alors qu'il existe des tas de variétés différentes. Il y a même des radis qui ne sont pas très piquants, finalement.
3: Oui, puis c'est aussi une question de régie de culture, d'arrosage, d'irrigation, de fertilisation. Si c'est trop fertilisé, c'est le feuillage. Si c'est pas assez arrosé, ça va être fibreux et très, très, très piquant. Mmh. Puis après, la variété, évidemment, joue pour beaucoup. Donc, si c'est trop fibreux, trop piquant, je pense qu'il y a peu de chances qu'on lui donne une deuxième chance.
2: Radis queue de rat. J'ai essayé ça, moi, l'été dernier. Ah, oui. Plus jamais ça va dans mon potager.
3: Inspirant.
2: Parce que c'est exactement ça. En fait, c'est comme un croisement entre une fève et un radis.
3: Okay.
2: Donc, ça développe et ça ressemble à une queue de rat. C'est magnifique, c'est super beau. Mais si on manque moindrement un peu l'arrosage, ça devient fibreux, ultra piquant. Donc, en petite quantité, c'est intéressant, mais quand tu te ramasses avec une centaine dans ton potager, c'est un problème.
1: Ben, ça, c'est une autre erreur que vous mentionnez là. Dans notre potager, on a tendance à planter toutes sortes de choses qu'on mange pas nécessairement.
3: Exactement. Moi, je pense qu'il faut vraiment visualiser ce qu'on aime manger au quotidien. Puis à partir de là, on devrait se bâtir un jardin. Donc, de ne pas partir du jardin pour remplir l'assiette, mais partir de l'assiette pour remplir son jardin. Mm-hmm. Puis plantez pas 12 plants de courgettes si vous n'aimez pas ça, ou 12 plants de kale si vous aimez ça beaucoup. Là. Ça dépend toujours un peu.
1: En avez-vous, du plant de kale chez vous?
3: Pas cette année.
1: Non, voilà, c'est
2: chez moi, j'en voilà. ai plein.
1: Ah oui, vous
3: merci
1: en avez?
3: Pour l'invitation.
1: Oui,
0: en même temps, lorsqu'on se fait un potager, on veut des petites victoires. Là. Ça nous prend. Alors, le radis, on sait qu'il apparaît rapidement, c'est pas long, il y a un grand succès. Alors même si on n'en mange pas, on dirait qu'on a le grand plaisir de dire à tout le monde, hey, voici mes radis.
1: Exactement, on les sert aux autres.
0: Oui.
1: Et on les mange pas nous-mêmes, c'est peut-être ça le truc. En tout cas, merci d'être passé en studio pour nous ouvrir un peu de nos œillères et apprendre comment réaimer, si ça se dit, ces légumes mal aimés. Ben, en tout cas, oser les goûter. Moi, je vais essayer le topinambour et vos recettes, pourquoi pas. Merci à nos invités, donc Pierre-Antoine Gilbert, Stélio Perron-Belon, Alison Van Rassel, Alexis Bouliane. Et merci également à l'équipe derrière cette émission du Goût de Savoir. Cette semaine, c'est Philippe Desrossiers qui réalise cette émission. Alexis Raison assiste à la réalisation. Catherine Turgeon nous donne un bon son. Merci beaucoup. Francis Dufresne et Lydie Mestre et Philippe Côté-Giguère a pris les belles photos que vous pourrez voir sur Internet. Moi, c'est Évelyne Charruet. Je vous remercie de vous être joints à nous encore une fois cette semaine. On remet ça la semaine prochaine. Vous serez là, Alexis.
4: Avec plaisir.
1: Oui, passe une très, très belle fin de journée. À bientôt.
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9: Vendredi 7 août. Bienvenue à Place Publique. Cet après-midi à l'émission, la chanteuse et comédienne Mélissa Bédard est la porte-parole de la 35e édition du Festival de la chanson de Saint-Ambroise. Elle va nous rendre visite en studio. Le conseiller municipal Carl Dufour a rencontré le premier ministre canadien Mark Carney et va nous expliquer pourquoi. Et Emmanuel Lévesque nous amène en virée gourmande à Montréal et sur la rive sud. Bonjour mesdames et messieurs, bienvenue à Place Publique. Catherine Doucet avec vous en ce beau vendredi 7 août. Il y a une chose que j'aimerais autant qu'animer cette émission de Place Publique, c'est être dehors et en profiter avec vous.
10: Être sur une terrasse.
9: Être sur une terrasse. C'est quand même assez extraordinaire la journée qu'on a. Chanceux si vous êtes en vacances, on vous envie un peu. En même temps, on a vraiment du bon matériel à vous présenter cet après-midi. Longue entrevue avec Mélissa Bédard, ça fait quelques fois que je vous en parle. Elle qui est la porte-parole du Festival de la chanson de Saint-Ambroise. Ils ont vraiment vraiment trouvé quelqu'un de dynamique, d'énergique, qui a le goût d'être là, de partager son savoir, ses connaissances autour de la chanson, puis de l'industrie aussi, du spectacle. Alors, j'ai très hâte de vous la faire entendre. Autour de 16h, on va vous diffuser cet entretien que j'ai mené un petit peu plus tôt avec elle. Une invitée très généreuse. Franchement, c'est rare qu'on en ait de ce niveau-là, quelqu'un d'extrêmement sympathique. Alors, autour de 16h, on va lui parler. J'écoutais les amis de l'émission Le goût de savoir, il y a un instant, au sujet des légumes mal aimés. Oui. J'avoue que je trouvais ça assez sympathique. Ça m'a donné envie de recuisiner l'aubergine que je...
10: Que t'aimes pas tellement. Tant que ça.
9: C'est ça, j'en fais...
10: Faire une moussaka du premier coup.
9: Non, c'est pas là que j'irais, là, mais peut-être des petits dés là, à la fois découper au barbecue et peut-être une opportunité. Là. Si vous avez des trucs là, pour l'aubergine, je serais preneuse parce que j'avoue que je trouve ça assez, assez mou. Michel, es-tu un amateur de ce légume? Me
11: semble oui, j'aime ça.
9: Ouais, t'aimes ça? Comment tu la cuisines, ouais, ton aubergine, toi?
11: Ben, la dernière fois, on l'a fait sur le barbecue, justement. Là, mais, ouais.
9: Griller un peu d'huile, ouais, un peu d'épices?
11: Oui.
9: Simplement?
11: Oui, tout simplement.
9: OK. Ouais. C'est pas trop mou?
11: Ça, d'accord. C'est... Oui, c'est mou. Vous n'avez pas la texture.
9: Bon, c'est ça.
11: C'est bon quand c'est mou.
9: J'aurais pas le choix d'y faire, je pense. Baba ganouche, peut-être.
11: Même dans les hamburgers, on en a mis.
9: Ah, ben ça, peut-être, une texture un peu plus crémeuse. Ouais, ouais, ouais. Ça va chercher l'espèce d'aspect sauce.
11: Ouais, c'est ça.
9: Bon, OK, Michel, c'est tout ce qu'il y avait à dire sur la version. On va classer ce dossier.
11: On la mange pas si souvent que ça, quand
9: OK,
11: même.
9: C'est pas une spécialité non plus à la maison. Non. OK, alors, on parlera pas de légumes tout l'après-midi. Il y a quand même bien d'autres sujets, dont Frédérica qui est allée faire un tour à Saint-David-de-Falardeau. Mm-hmm. Tu es allée faire un tour. Il y a un festival de Gymkhana en fin de semaine, on attend pas mal de monde.
10: Ben oui, si jamais vous savez pas quoi faire cette fin de semaine puis que vous êtes proche de Saint-David-de-Falardeau, de Saint-Honoré, des Mont-Valin, je vous parle de la 17e édition du festival Gymkhana Saint-David-de-Falardeau qui se déroule tout au long de la fin de semaine justement. Je me suis rendue sur place, j'ai vu des chevaux. Je suis tombée en amour un petit peu pas mal.
9: Quel bel animal.
10: Ben oui, absolument. J'ai parlé aussi avec l'organisatrice de l'événement et une véritable cowgirl qui compétitionne justement pour... qui fait des compétitions de baril. Donc, je vais vous en parler un petit peu plus tard dans l'émission.
9: Ça m'impressionne beaucoup, ça.
10: Oui, moi aussi.
9: Franchement, le niveau d'équilibre, ça prend aussi... faut vraiment être en bonne forme physique pour tenir sur le cheval dans
10: l'agilité,
9: ce genre d'épreuve-là.
10: La vitesse, mais moi, ce qui m'impressionne le plus, je te dirais, Catherine, c'est le lien avec l'animal.
9: Aha,
10: que tu es capable de connecter, faut que tu aies du contrôle sur l'animal, mais faut que tu lui fasses confiance aussi. Donc on en a parlé justement avec elle qui compétitionne, et c'était fort intéressant.
9: OK, ça va être intéressant de suivre ça en fin de semaine. Michel, dans les informations, il y a un dossier qui est ressorti à la suite de l'accident mortel qui a coûté la vie à une femme dans la soixantaine sur la route 172. C'est entre Saint-Ambroise et Saint-Nazaire. Je pense qu'officiellement c'est à Saint-Ambroise. Ça s'est passé le 5 janvier dernier. Le coroner Martin Côté qui a formulé une série de recommandations au ministère des Transports et de la Mobilité Durable.
12: Oui, donc la coroner Sonia, la dame Sonia Bouchard a perdu le contrôle de sa voiture au kilomètre 151 en raison d'une chaussée glacée et d'une température de moins 30 alors qu'elle circulait en direction de Saint-Nazaire. Son véhicule a par la suite été percuté par une camionnette, un décès jugé accidentel par le coroner, qui recommande au ministère d'installer rapidement des panonceaux de vitesse dans les deux avant les courbes inversées pour sécuriser les usagers. Martin Côté suggère aussi de procéder au dégagement de la végétation à bordure de la route avant l'hiver pour maximiser la visibilité et permettre aussi au soleil de réchauffer l'asphalte.
9: Oui, puis de faire fondre un peu la glace,
12: voilà.
9: C'est ce qu'on comprend. Ouais. L'Ordre des agronomes du Québec qui monte aux barricades contre la loi fédérale C-30, loi qui permet à Ottawa de réautoriser des pesticides qui ont été interdits par Santé Canada.
12: Oui, l'Ordre a récemment inscrit un mandat au registre des lobbyistes pour exiger du gouvernement du Québec que ces produits potentiellement dangereux ne refassent pas leur apparition dans nos champs. Selon le président de l'Ordre des agronomes du Québec, Michel Montpetit, les pesticides doivent être soumis à des tests rigoureux avant d'être utilisés par les agriculteurs.
13: Nous, ce qu'on voulait s'assurer, c'est que bon, on a un mécanisme au Québec où 5 molécules sont sous prescription agronomique. Donc, pour qu'un producteur puisse en acheter et en appliquer, il doit avoir eu prescription d'un agronome qui a évalué la situation. Donc, on voulait s'assurer que si un produit est réintroduit ou un nouveau produit est autorisé, comme ça présente un niveau de risque plus élevé pour la santé, on veut s'assurer qu'un professionnel évalue la situation.
12: Et de son côté, le président de l'Union des producteurs agricoles du Saguenay-Lac-Saint-Jean, Jean-Thomas Maltais, affirme que ses membres ont l'intention de suivre les recommandations des agronomes.
14: Ben, c'est les agronomes CESO, c'est les spécialistes. C'est certain qu'on pas, on ferait mal à viser des contredire. S'il n'y a pas de baisse de rendement, on peut utiliser d'autres choses à coût idéal ou à moindre coût. On va toujours être prêt à utiliser les meilleures techniques là, recommandées par les agronomes, mais on faut toujours se référer à un agronome justement pour tout faire nos choses sur les entreprises au niveau des arrosages.
15: Au centre-ville à Chicoutimi, la façade du carrefour Racine a changé de visage.
12: Oui, les fenêtres du bâtiment se sont transformées en une vaste murale fleurie de 12 vitrines à mi-chemin entre la revitalisation urbaine et l'exposition à ciel ouvert. Cette initiative vise à apporter un second souffle au secteur et à embellir le quotidien des commerçants de la rue, explique la créatrice de ces peintures, Sandy Sasseville, dont le nom d'artiste est Sansas.
16: Au lieu de laisser les vitrines complètement vides, Promotion Saguenay a eu l'idée de venir combler ce vide-là par quelque chose justement qui allait semer un peu l'été à travers la ville. On m'avait soumis les couleurs justement qui représentaient un peu le carrefour Racine. Fait que j'ai opté pour des pavots un peu orangés. J'ai fait des fleurs jonquilles un peu jaunes. J'ai fait des petites fleurs un peu mauve bleu. Puis avec un fond blanc que j'ai fait un peu comme un panier tissé parce que je voulais que ça ait l'air vraiment d'être comme une toile.
15: Ça met de la vie, en tout cas, dans le centre-ville. Maintenant, le retour de certains spiritueux américains sur les tablettes, la SAQ irrite des distilleries d'ici.
12: Oui, il y a des producteurs américains mécontents de perdre leur accès au marché canadien qui ont décidé de déplacer une partie de leur production au pays pour retrouver le chemin des succursales de la SAQ. Le président et cofondateur de la SAQ, plutôt, le président et cofondateur de la distillerie Stadacoé, Jean-Pierre Allard, observe une baisse des ventes.
17: Le boycott a été très positif pour nous parce qu'on espérait faire 20 000 bouteilles par année lorsqu'on a lancé ce produit-là environ 3 mois avant le boycott. Et au bout du compte, on a vendu 100 000 bouteilles l'année passée. Cette année, on s'enligne plus pour 75 000, donc à peu près 25 % de baisse de vente. Mais s'il n'y avait pas eu le boycott, on n'aurait pas gagné tous ces consommateurs-là qui maintenant nous connaissent.
15: Donc, je pense qu'il manquait un N.
12: Oui, c'est bien Stadacone, hein, ouais. Comme quand vous... Prenez la 40, là, mm-hmm. Vous passez dans ce coin-là, entre Québec et Montréal. Mm-hmm. Donc, par ailleurs, Ottawa envisagerait de lever l'interdiction sur la vente d'alcool américain pour trouver un terrain d'entente dans les négociations avec les États-Unis. La première ministre du Québec, Christine Fréchette, exclut le retour des produits américains des tablettes de la Société des alcools du Québec tant qu'il n'y aura pas d'entente jugée équitable par le gouvernement québécois.
15: Québec élargit ses mesures mises en place pour limiter la propagation de la rage du raton laveur.
12: Mais on en a parlé cette semaine dans l'émission.
15: On avait des vaccins dans des appâts. C'est quand même assez inédit au Québec.
12: Absolument. Donc, l'interdiction de déplacement de plusieurs espèces d'animaux sauvages susceptibles d'être atteints par cette maladie est désormais étendue à une cinquantaine de nouvelles municipalités de la province. Il s'agit d'une mesure nécessaire selon des professionnels de l'extermination, même si elle complique leur travail et représente un coût supplémentaire pour leurs clients. Samuel Genet est directeur général chez ABA Extermination.
18: C'est une mesure qui, selon moi, en tant que professionnel, était nécessaire pour pas que dans 10 ans, on ait la même problématique, même avec une augmentation. Est-ce que c'est plus compliqué pour nous puis pour les clients? Oui. Est-ce que c'est un besoin nécessaire? Je pense que dans les cas de rage, effectivement, il y en a de plus en plus. C'est de plus en plus compliqué. Il faut prendre ça de plus en plus au sérieux.
12: Alors, les municipalités visées par cette interdiction sont principalement situées dans le centre du Québec, en Montérégie et en Estrie.
15: Et puis, le président américain Donald Trump compte s'adresser à la Cour suprême pour défendre son projet de l'imposante salle de bal à la Maison-Blanche. Et il a connu un nouveau revers dans ce dossier, en justice.
12: Oui, une cour d'appel du district de Columbia qui a décidé de maintenir la suspension des travaux ordonnés en avril par un juge de première instance. Le tribunal ajoute que sa décision n'a rien à voir avec la pertinence du projet lui-même, mais s'explique par le fait que le président n'a pas sollicité l'aval du Congrès. En octobre, Donald Trump a fait raser une aile complète de la Maison-Blanche pour y construire une salle pouvant accueillir jusqu'à 1000 invités.
15: Merci, Michel. On a un avertissement de chaleur sur le Saguenay. Pour ce qui est du lac Saint-Jean, ça ne touche pas ce secteur ni celui de Chibougamau. Pour le Saguenay, en ce moment, là, on est des températures au thermomètre de 28, humidex 33. C'est tolérable, à mon sens, mais peut-être que ça vous importune si vous êtes sensible à la chaleur. Ça pourrait augmenter jusqu'à 30 degrés d'ici la fin de l'après-midi. Pour cette nuit, on a des températures qui sont encore des températures estivales autour de 17 pour le Saguenay et le lac Saint-Jean. Il y a des risques d'averses, 30%, c'est pas grand-chose, mais surtout, ça va se couvrir par endroits peut-être plus difficile d'observer les étoiles. Pour ce qui est de la journée de demain, 40% de risques d'averses, des températures maximales entre 26 et 29 degrés pour le Saguenay et le lac Saint-Jean. Il y a des risques d'orage aussi à certains moments dans la journée. Puis, vous allez sentir, comme aujourd'hui, un indice humidex, donc du temps plus lourd, possiblement jusqu'à 35 ressentis dans la journée de demain. Plus couvert pour terminer la fin de semaine, la journée de dimanche. À Chibougamau, 14 cette nuit, quelques nuages. Demain, 26, 60% de risque d'averse. Donc, c'est un petit peu plus risqué, les averses pour Chibougamau, avec un indice humidex quand même pas loin de 31. Là. Puis, ce sera couvert chez vous aussi dimanche avec un maximum de 23.
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15: Une sacristie qui vibre au rythme de la culture, c'est ce que propose l'Académie des porteurs de musique en lançant la saison 2026-2027. On vient de la lancer en début d'après-midi. Pour une deuxième année consécutive, ce lieu de culte d'Héberville se métamorphose en une salle de spectacle intime pour offrir des rencontres artistiques privilégiées. On va explorer cette nouvelle programmation avec l'homme derrière la vision artistique du projet, c'est Alexis Dionne. Bonjour, M. Dionne.
20: Bonjour Catherine, ça va bien?
15: Moi, je suis en très grande forme. Mais si on faisait le bilan là, avant de parler de la deuxième année, de votre première année dans ce lieu de culte de la sacristie comme salle de spectacle, j'imagine si on fait une deuxième programmation, c'est que ça s'est bien passé. Là, mais racontez-nous un petit peu quel bilan vous en avez tiré.
20: C'est un bilan très, très positif. D'une part, d'investir des locaux qui sont riches en histoire que ça, c'est vraiment un privilège puis un honneur. Puis surtout d'aller voir réinvesti par la population qui, certaines générations, les ont connus intimement. Puis pour les plus jeunes, c'est peut-être une découverte de ces lieux-là. Et à travers tout ça, évidemment, c'est sur la trame de fond d'une découverte musicale. Et nous, on essaie vraiment d'attirer les familles, les jeunes et les moins jeunes. Donc, ça a été vraiment des très, très, très beaux moments. Petit coup de cœur pour Yannick Rieux, un trio jazz assez époustouflant qui a conquis le public d'Héberville et même des alentours.
15: C'est quand même, ça doit être une fierté pour vous d'amener ce genre de niveau, ce genre de calibre-là dans la municipalité d'Héberville qui, autrement, n'a pas de lieu de diffusion à proprement parler, là.
20: Il va y avoir un bar qui offre parfois des spectacles, mais en effet, des lieux de diffusion qui sont vraiment... Pour cette mission-là, il n'y en a pas. Donc, on est vraiment, vraiment fiers. Mais surtout, je suis fier, oui, de la programmation, mais je suis fier de la réponse de la population.
15: Donc, ça veut dire qu'il y avait un besoin. Là, pour la deuxième saison, bon, il y aura des artistes de la relève locale, mais il y a aussi des têtes d'affiche. Il y a Soleil Lunière, notamment de Mathieu Yass. Comment vous avez construit cette programmation pour la prochaine saison?
20: Égoïstement. Nous sommes quatre derrière le projet. On s'est dit, on veut triper. Mm. On a envie d'avoir une programmation qui nous intéresse. Puis quand on fait des choses qui nous parlent, règle générale, les gens raisonnent et se joignent à la partie. Donc, ça a été vraiment Soleil Lunière. C'est un peu un must pour nous. Tout ce qui est proposé dans son offre musicale, ça nous parle beaucoup. On a aussi du trad avec Babino Chartrand, violonneux et guitariste. Ça ouvre le bal. Puis ça, en ce moment, je suis tombé les deux pieds dans le trad, puis je trouve que c'est symbolique d'avoir quelque chose qui a nos racines dans notre fleuron culturel. Ça prend aussi des vitaux que jadis comme la sacristie.
15: Qu'est-ce qui vous attire dans la musique trad, Alexis Dionne? Pourquoi vous avez pris ce virage-là?
20: Je dirais que c'est vraiment l'aspect de la tradition orale. Puis c'est aussi une tradition qui s'est développée en dehors des courants académiques. Puis qui persiste et qui dure, puis je trouve que c'est peut-être un des liens les plus tangibles avec notre histoire et notre patrimoine. Donc, il y a quelque chose justement dans ces sonorités-là, puis c'est un peu plus technique, fait que je vais pas m'éterniser sur le sujet, ouais. Mais juste la manière dont les violonneux tiennent leur archet, la manière dont ils vont jouer, c'est beaucoup plus proche de la musique baroque que je dirais de ce qu'on va trouver maintenant en musique symphonique.
15: Ah, c'est intéressant. Vous dites que ça se passe en dehors des écoles, puis vous êtes directeur artistique pour l'Académie des porteurs de musique. C'est étrange que c'est la musique qui sorte pas des écoles qui vous attire, non?
20: Peut-être justement, c'est le côté de ce que j'ignore et de ce que je connais moins qui m'attire.
15: Oui, il y a un aspect de mystère là-dedans pour vous.
20: Exact.
15: Mm. Et aussi Belle Grande Fille, Gentiane, MJ, oui. Trio qui vont jouer dans la petite sacristie. On sent que vous voulez vraiment faire de la place à des talents d'ici. Pourquoi c'est important pour vous?
20: Mais on regorge ce talent. Puis évidemment, les grandes métropoles, les grandes villes vont attirer ces talents-là pour établir leur carrière. Puis je comprends tout à fait pourquoi. Mais en tant que directeur artistique aussi de notre école de musique, je trouve ça vital que des jeunes constatent que oui, il y a des gens d'ici qui regorgent de talent, qui regorgent de travail et qui proposent une musique qui est riche, qui est digne, tout simplement éblouissante.
15: Mmh. Ouais, Amélie Fortin fait aussi partie de la programmation, oui. Pianiste originaire de Saint-Bruno qui mène une carrière, disons, assez enviable. Il y a quelque chose qui se passe, il y a un phénomène au Lac-Saint-Jean, je ne sais pas si c'est un phénomène, mais il y a quand même deux exemples qui me viennent en tête. La Petite Sacristie et la Grand Montoise à Saint-Gédéon, oui. Deux salles de petit volume, vraiment pour la communauté locale. Vous ne visez pas le marché du Saguenay, là, vous ne visez pas non plus nécessairement le marché extérieur à Héberville. Comment on fait pour que ça vive, pour que ce soit viable financièrement, ces projets-là?
20: C'est sûr qu'on on est très reconnaissant du support de la municipalité puis de Desjardins, ces deux partenaires d'envergure pour notre projet. Puis aussi, les artistes comprennent notre mission. Puis ils sont prêts à faire des concessions pour venir rejoindre un public qui est justement un peu plus modeste. Mais donc, il y a certains défis qui viennent avec ça, mais d'expérience, tous les artistes qui sont passés par chez nous en font sortir à vie puis vraiment reconnaissant l'expérience qu'ils ont vécue.
15: Oui, mais ça amène son lot de défis quand même. Là, une salle de spectacle limitée à 50 personnes, on fait ça les dimanches après-midi pour attirer les familles. Est-ce que la formule a joué en votre faveur?
20: La formule a aidé, c'est sûr qu'il y a toujours de la découverte, puis des nouveaux paramètres qu'on essaie de négocier. Mais je dirais, dans l'ensemble, je dois vraiment saluer le travail de Laura et d'Émilie. On est quatre, il y a Adam aussi qui est dans le projet, mais Laura et Émilie, ce sont les maîtres du clavier, celles qui négocient les contrats, qui trouvent les contacts. Fait qu'ils ont une sorte de forme de recette que j'ai malheureusement pas tout... elles y sont pour beaucoup.
15: Ouais. On dirait que la connexion veut se rompre, Alexis Dionne. Alors, je vous remercie là-dessus, mais félicitations pour ce que vous faites, puis de continuer à donner une vie culturelle, artistique aussi, ou à la bonifier dans le secteur d'Héberville. C'est beau de vous voir aller. Je rappelle que vous êtes directeur artistique pour l'Académie des porteurs de musique et pour la salle de spectacle La Petite Sacristie, qui va donc reprendre ses activités pour la saison 2026-2027. Ça a été annoncé aujourd'hui. Bonne fin de semaine, Alexis Dionne. Merci d'avoir pris quelques minutes avec nous.
20: Merci, au revoir.
15: Au revoir.

0: C'est vendredi, une belle journée ensoleillée. Peut-être que vous êtes à la recherche de plans pour la fin de semaine. Frédérica Fortin-Foster a des suggestions, ou au moins une pour nous, qui risque d'en intéresser plusieurs. On s'en va à Saint-David-de-Falardeau.
1: Absolument. Catherine, si vous êtes dans le coin de Saint-David-de-Falardeau cette fin de semaine, ou encore à Saint-Honoré ou dans les Monts-Valin, c'est la 17e édition du festival Gymkhana, qui est quand même assez connu en région. Il n'y a plus vraiment besoin de présentation. Ici, encore plus, si vous êtes des amateurs de rodéo. Donc, je vous propose d'aller faire un tour au festival. Il y a plusieurs activités qui sont offertes tout au long de la fin de semaine. Ça commençait jeudi, ça se termine dimanche à 15h. Il y aura notamment des spectacles, de la danse en ligne, du rodéo, évidemment, des jeux pour enfants. Je vous laisse entendre Anne-Frédérique Lavoie, qui est présidente du festival.
2: On est à notre 17e année cette année. Puis, c'est sûr que Le gros de notre festival, c'est évidemment le Gymkhana, fait que les compétitions inquiètent. Mais de plus en plus, on s'oriente aussi vers les spectacles avec la popularité là, des événements western puis de la musique country. Là, on offre aussi aux festivaliers là, plusieurs spectacles en soirée.
3: Puis à quoi les amateurs de rodéo peuvent s'attendre cette fin de semaine?
2: On attend quand même. J'ai pas regardé dernièrement les inscriptions, là, mais habituellement, là. On est le plus gros Gymkhana de la région là en termes d'inscription là puis de cavaliers sur place, fait que c'est sûr que on a beaucoup de monde qui vont passer dans le manège, puis c'est sûr que le samedi soir là nos grands prix, c'est vraiment impressionnant, on a toujours les estrades pleines à craquer, okay. L'ambiance est vraiment électrisante. Et ce soir on a Show Jam Saint-O, c'est une démonstration de BMX vélo. Ensuite on a aussi la course à relais à pied, c'est aussi un incontournable de notre festival là. C'est vraiment des coureurs sans chevaux là qui s'inscrivent puis qui font une épreuve à relais dans le manège. Puis sinon demain on a évidemment nos compétitions équestres là à partir de 9h30. Puis on a aussi une zone familiale, jeux gonflables, trampoline jump high, je crois aussi maquilleur, ballon pour les enfants.
3: Qui est vraiment ambiance festive.
2: Exactement.
3: Quand même.
2: Okay. Ils vont être présents samedi dimanche pour la zone familiale.
3: C'est quoi le mot d'ordre que vous entendez toujours à la fin du festival? Les gens, est-ce qu'ils sont contents? Est-ce que c'est unanime? Est-ce que les gens ont apprécié la plupart du temps?
2: Oui, mais vraiment. Puis ce qu'on entend surtout, en fait, c'est la gratuité de notre événement. Puis c'est le fun aussi pour les familles de notre village. On voit, c'est ça, des gens d'ici participer à une activité proche de chez eux qui est accessible. Puis ça a été toujours ça notre mot d'ordre. Puis on travaille fort pour trouver des nouveaux commanditaires à chaque année pour garder toutes nos activités de qualité et gratuites pour les familles de partout, mais surtout pour celles de notre village.
3: Puis, il y a quand même une tendance, tu sais, les festivals, c'est toujours autant populaire, mais il y a quand même une tendance, j'ai l'impression, vers le country, le cowboy, le rodéo. Est-ce que ça joue en votre faveur? Est-ce que c'est une vitrine positive pour le festival?
2: Oui, évidemment. Tu sais, il y a quelques années, on voyait pas ça, là, des personnes dans le centre d'achat se promenaient en botte puis avec un chapeau sur la tête. Même à la radio, on n'entendait pas de country. Ouais. Puis, depuis quelques années, là, de plus en plus, évidemment que oui, ça, c'est en notre faveur. Puis, on le voit à chaque année, là, une augmentation des festivals qui sont présents. Là.
3: Ça prend-tu justement un habit spécial pour venir? Faut-tu avoir absolument un chapeau de cowboy, des bottes?
2: Non, mais de plus en plus, les gens... Puis avant, on disait on se déguise en cowboy, mais maintenant, c'est rendu... T'sais, ça a été c'est un mode de vie pour les compétiteurs, c'est pas un déguisement. Puis de plus en plus, on dirait que ça se propage à la population en général. Puis mettre un chapeau, c'est plus un élément de costume.
3: Non, absolument. Puis tantôt, vous parlez de l'élément de gratuité, qui est quand même un élément fort du festival. Mais par contre, il y a des contributions volontaires. Comment ça fonctionne si on veut contribuer?
2: Oui, bien, on a notre moitié-moitié en ligne. Le lien est disponible sur notre page Facebook. C'est une très bonne façon de nous aider puis d'avoir la chance de gagner votre partie de l'argent. Puis sinon, à l'entrée, là, on a une cruche puis aussi une machine Interact là, si vous voulez faire des dons pour nous aider à garder notre festival gratuit.
3: Puis j'imagine qu'avec la popularité, bon, c'est votre 17e année, mais clairement, il va en avoir d'autres. Ça, c'est pas la dernière. L'année prochaine, on s'attend encore à avoir un festival.
2: Tant qu'on a le soutien de notre municipalité qui est immense, là, c'est sûr que nous, on n'a pas l'intention de lâcher. Puis c'est ça, c'est apprécié de tous les festivaliers, des compétiteurs aussi. On a un petit peu moins de compétition dans notre région. Là, fait qu'on veut continuer d'offrir ça à tout le monde qui est présent.
1: Puis c'est le fun, je me suis rendue sur place, j'ai vu des vrais chevaux, j'étais complètement sous le charme.
0: Est-ce que tu as déjà monté à cheval?
1: Non, jamais. Oui, mais c'était plus un poney. C'était comme un mini cheval.
0: Pas la même taille.
1: Pas vraiment, mais bon. J'ai adoré ça. Donc, le festival débutait hier et se poursuit jusqu'à dimanche, 15h pour les intéressés.
4: Avis à tous. On vous souhaite de la belle météo, ça, c'est certain. Il y a le retour dans le direct de l'univers qui s'en vient. Peut-être que vous aimez, comme moi, ce rendez-vous des samedis soirs qui est organisé, mené de main de maître par France Beaudoin et par toute l'équipe musicale que je trouve extraordinaire à chaque semaine. Mais ils ont décidé de présenter un projet pour se mettre en valeur musicalement en dehors de l'émission. D'ailleurs, un spectacle qu'ils vont présenter qui s'intitule « Comme un jeu » le 23 août au Théâtre Saint-Denis. Il s'appelle Les Choristes, cet ensemble-là, qui travaille ensemble depuis quand même un bon moment. Les Choristes avec un K vont présenter « Harmonie du soir », un spectacle festif construit autour des coups de cœur dans le direct de l'univers. Et comme un jeu, ben, c'est la chanson originale qu'ils ont enregistrée. Parole de David Goudreau, musique de Richard Séguin et les voix sont celles que vous connaissez bien de Jason McNally, Émilie Janvier, Roxane Fillion, Elsa Leblanc et Virginie Cummins et Valérie Bouliane. En voici un extrait.

0: On sent la cohésion quand même de cette équipe qui travaille ensemble depuis plusieurs années et l'équipe sera de retour pour une 18e saison à compter du 19 septembre prochain sur les ondes d'ici télé. Il va falloir prendre notre mal en patience. En même temps, j'ai pas hâte au retour des émissions d'automne. On dirait qu'on est en plein cœur de l'été. On veut pas y penser tout de suite à la rentrée télévisuelle. On veut peut-être penser à ce qui se passe sur les trottinettes électriques. Ça, c'est un peu débattu aujourd'hui. Il y a une lettre qui a été signée par des membres du Centre de traumatologie de l'Hôpital de Montréal pour enfants au Centre universitaire de santé McGill qui explique qu'on devrait se pencher sur l'utilisation des trottinettes et surtout l'âge minimal pour les conduire. Ça va rapidement, ces engins-là, jusqu'à 35 voire 40 km à l'heure. Et les travailleurs du milieu de la santé racontent qu'ils ont pris en charge environ 80 enfants et adolescents en 2025. Ils ont déjà dépassé ce chiffre-là, puis on est juste au mois d'août pour l'année 2026. Ce qui les inquiète le plus, c'est la gravité des blessures. Ils expliquent qu'à leur urgence, 65 % des blessés en trottinette électrique présentent des traumatismes complexes qui nécessitent une prise en charge, comme une hospitalisation, parfois de la chirurgie, un séjour prolongé aux soins intensifs. Donc, on comprend que ce n'est pas un simple bras cassé, là, mais ça prend aussi la réadaptation, un suivi continu par des spécialistes en traumatologie. Alors, ça refait surface ce débat. Faut-il mettre une limite ou augmenter la limite d'âge? D'après la Société de l'assurance automobile du Québec, il y a eu 156 accidents avec blessés graves ou même mortels en trottinette électrique en 2025. Et on n'a pas les chiffres, évidemment, pour 2026 parce que l'été, l'année n'est pas terminée. Il y a aussi la docteure Audrey-Anne Turcotte-Brousseau, qui est chef des urgences à Santé Québec, Estrie, CHU, qui parle d'accidents qui surviennent avec des enfants aussi jeunes que 8 ou 9 ans. On l'écoute.
1: Je me souviens pas d'un quart de travail durant l'été où on n'en a pas parlé entre collègues là, des trottinettes électriques. Donc, c'est des événements qui sont quasi quotidiens. En fait. Ça reste que ça encourage la sédentarité encore plus. Là, c'est un véhicule où on est inerte. Donc, pourquoi ne pas leur acheter un vélo simplement avec un casque et leur donner les bons règlements à suivre?
0: Ouais, c'est la vitesse maximale qui dérange, je pense, autour de 25 km à l'heure. Il y en a qui vont plus rapidement. Je pense que ça dépend de la façon dont c'est programmé. Pour l'instant, il faut être âgé d'au moins 14 ans, porter un casque et respecter les mêmes règles de circulation que les cyclistes. Mais ce que les médecins de l'Hôpital de Montréal pour enfants demandent, c'est qu'on ait besoin d'une formation et qu'on augmente l'âge à laquelle on peut conduire un engin du genre. En musique, voici Rhymes et Emmanuel Query, la chanson, en fait, ça s'intitule « Ma chanson préférée ».

0: 15h31 minutes aux informations. Michel Gaudreau, puis vous dire quand même dans la prochaine demi-heure qu'on va parler avec Carl Dufour, le président de l'arrondissement de Jonquière, qui a rencontré le premier ministre Mark Carney hier, mais c'était pas prévu. Il va nous expliquer comment il a fait pour rencontrer le premier ministre de façon impromptue comme ça. Je pensais pas que ça se faisait. Et il a eu quand même de l'audace, là, faut le souligner, de la part du président de l'arrondissement de Jonquière. Alors, ça s'en vient dans les prochaines minutes. Pour l'instant, vos infos avec Michel. Il y a un tournoi de golf bien spécial qui a lieu cet après-midi au club de golf Port-Alfred.
1: Oui, Serge Bélanger, c'est un homme qui a 51 ans, qui a été réanimé par ses coéquipiers de hockey à l'aréna Jean-Claude Tremblay de la Baie en avril dernier. Il a décidé d'amasser des sommes pour la fondation de ma vie. En fait, il veut redonner aux équipes qui l'ont accueilli là, pendant une semaine aux soins intensifs de l'hôpital de Chicoutimi. Il y a plus de 140 personnes qui participent à l'événement. Serge Bélanger veut mettre l'accent sur l'importance d'être prêt à réagir en cas d'urgence.
2: J'ai décidé d'appeler ça le tournoi des héros parce que c'était pour rendre hommage à mes amis qui m'ont sauvé la vie. C'est ces personnes-là que je pense à eux tous les matins. Mais aussi, il y a différentes façons d'être héros. On a un kiosque d'Emma Québec pour le don de plasma qui est là présentement pour parler de tout ça. Fait que chaque petit geste est important pour pouvoir sauver des vies. Mais je voulais aussi parler un peu de l'importance de connaître les manœuvres de premier secours et de pouvoir les appliquer. Là. C'était ça le but. Là, on sait jamais quand est-ce que ça peut servir puis quand ça sert. Ben, c'est merveilleux.
1: Alors, près de 4 000 ont déjà été amassés, mais Serge Bélanger entend continuer là, jusqu'à obtenir 5 000.
0: L'idée est proposée par le Parti québécois de réaliser un lien réservé au transport en commun entre Québec et Lévis suscite des avis partagés dans la population. Il est encore question de troisième lien.
1: Oui,
0: je ne peux pas croire qu'on va faire une autre campagne électorale
1: là-dessus. Retour de vacances, en fait, Paul Saint-Pierre Plamondon a dit qu'il entend proposer le projet d'un tunnel lors de la prochaine campagne électorale. Donc, il dit s'appuyer sur la position du PQ de 2022 et celle de CDPQ Infra de 2024 qui conclut qu'un lien autoroutier n'est pas la solution à court terme pour décongestionner le réseau routier, mais ce serait donc un tunnel pour le transport en commun. Alain Vallière est directeur général de développement économique Bellechasse et co-porte-parole de la coalition de l'Est et maire de Saint-Vallier.
3: Reconnaître ce nouveau lien-là seulement pour le transport en commun, là, c'est un enjeu parce qu'on ne résout pas et c'est un peu de se dissocier de la réalité des régions et de l'Est du Québec. Alors, nous, on a toujours dit, compte tenu de l'état de vétusté des ponts actuels, ça prend pas un grand génie pour savoir que ça va en prendre un autre. Et si on veut l'avoir dans 10-15 ans, il faut commencer à le planifier aujourd'hui. Et c'est la raison pour laquelle on milite toujours pour avoir un nouveau lien autoroutier à l'Est des centres-villes de Québec et Lévis.
0: Bien, merci Michel.
1: Et puis à 16h30, on va vous parler de la maladie de Lyme qui se retrouve davantage dans le sud du Québec, mais qui est maintenant présente hein, au Saguenay-Lac-Saint-Jean.
0: Ah bon, ça me donne un frisson dans le dos. Hein? Ce serait de s'habiller en long là, pour l'éviter quand on va faire un tour en forêt, dans des prés, même ça peut se trouver dans le gazon, d'après ce que j'ai compris, là, ces petites tiques. Est-ce que c'est le cas chez nous? Bon, on n'aura plus de détails à 16h30. Merci, Michel. À la météo, des températures assez chaudes. En ce moment, on a 29 degrés au thermomètre sur Saguenay, un avertissement de chaleur qui est en vigueur, un indice quand même humidex autour de 33 en ce moment. Cette nuit, au Saguenay, au Lac-Saint-Jean, on attend 17 comme minimum avec 30% de risque d'averse. Et dans la journée de demain, c'est encore assez chaud, 26 à 29 avec des indices humidex là, au-dessus de 30. Donc, en ressenti, ce sera chaud. Il pourrait y avoir des averses, c'est 30 à 40 de risque d'averses, des risques d'orage aussi. En général, c'est surtout une alternance de soleil et de nuages. Sauf que si vous avez des invités à la maison, des événements extérieurs de prévu, il faudra en tenir compte là, dans l'organisation. Ça pourrait tomber à tout moment. Si vous êtes à Chibougamau, c'est un peu le même scénario. Sauf que cette nuit, on est au sec avec un minimum de 14. Demain, 60 % de risque d'averse avec un maximum de 26. Et pour tout le monde, c'est plutôt couvert pour la journée de dimanche, mais avec des températures qui demeurent de saison, c'est-à-dire assez élevées. Qu'est-ce qui marque la journée le vendredi 27 août, Frédérica? C'est une possible annonce pour le film de Michael Jackson qui t'interpelle?
4: Oui, là, il faut savoir, Catherine, moi, j'ai une véritable passion pour les films biographiques.
0: Ah ouais? Okay,
4: oui, quand même. Là,
0: dans ce goût-là?
4: Bob
0: pourquoi?
4: Dylan, Elvis Presley, Motley Crue, je les ai vus, là.
0: Mais qu'est-ce qui t'attire là-dedans?
4: Ah, je sais pas, j'aime ça, le fait que ce soit vrai. C'est qu'on sait qu'il y a des vrais faits vécus derrière. Et quand que ça a sorti Michael Jackson, moi, j'étais à Strasbourg. Et là, je me suis pas dit, je vais l'écouter quand je vais revenir au Québec. Non, non, non. je suis allée dans une salle de cinéma à Strasbourg. C'était ma première journée en plus là-bas.
0: Ben voyons.
4: Et j'étais dans une salle de cinéma en train d'écouter le film de Michael Jackson et j'ai trouvé ça bon. Mais il y a eu certaines critiques comme quoi que peut-être que son côté plus sombre avait pas vraiment été vu dans ce film-là. Et on se doutait bien qu'il allait avoir une suite, un film 2. Et ça a été confirmé par le Journal de Montréal que le film sera bientôt en tournage, soit à la fin 2026 au début de 2027, pour une sortie possible à la fin 2027 ou encore au début de 2028.
0: Est-ce qu'on continue donc sur la ligne du temps puis on va aller plus loin dans sa vie ou on va montrer au contraire un autre côté de l'artiste?
4: C'est ça qu'on sait pas. On sait pas qu'est-ce qui va être dévoilé, quel côté de sa vie qu'on va pouvoir voir dans ce film-là. Par contre, j'ai bien hâte. Puis tu sais, malgré les critiques aussi, il faut dire qu'il y a quand même eu 1 milliard au box-office quand même. Là,
0: oui,
4: donc,
0: ça a attiré pas mal de monde en salle.
4: Oui, absolument.
0: Ah, OK, une fan de biopic.
4: Bien hâte de voir ça.
0: On en apprend tous les jours un peu plus sur toi. Moi, j'ai toujours pas regardé Le Diable s'habille en Prada 2.
4: Non!
0: Je vous ai fait une petite montée de l'air à l'antenne parce que je trouvais que la location coûtait trop cher, 30 $ début, en arrivée. Ah, peut-être que ça diminue. Je vais être obligée de revérifier ça, mais il y a Meryl Streep qui a décidé de poser une bonne action. Elle organise une vente aux enchères en ligne. Elle va verser les recettes au comité pour la protection des journalistes et au conseil des créateurs de mode américain. Et ce qui sera mis aux enchères, c'est une bonne partie de la garde-robe des personnages du Diable s'habille en Prada.
4: Oui, j'en connais quelques-unes qui doivent capoter.
0: Absolument. Quelques pièces. Il y a des pièces qui sont passées à la postérité parce que, évidemment, quand on fait un film sur la mode, on travaille avec des créateurs de mode pour les costumes et on est allé chercher une des pièces portées par Lady Gaga, une robe à plumes aussi qui a marqué, une veste à pompons du personnage de Meryl Streep fait partie de ça, et aussi le pull bleu de Dandy Sachs qu'elle porte en début de film puis qui la définit un peu comme personnage. Ce sera exposé au public si vous allez faire un tour à New York, peut-être que c'est moins populaire ces temps-ci, mais chez Christie's. Et on va essayer d'amasser des sous avec cette vente aux enchères qui est organisée par nul autre que le Diable elle-même, Meryl Streep, qui incarne ce rôle dans Le Diable s'habille en Prada.

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1: On vous a parlé hier de la visite du premier ministre Mark Carney qui s'est arrêté au Saguenay, notamment dans le cadre de l'élection partielle dans la circonscription de Chicoutimi-le-Fjord. Mais il a aussi fait un saut du côté de Jonquière. Il a fait la rencontre du conseiller municipal et président de l'arrondissement de Jonquière, Carl Dufour, notamment autour du statut d'Arvida. On va en discuter avec lui. Bonjour, M. Dufour.
2: Bonjour, Mme Doucette. Merci de l'invitation.
1: Comment ça s'organise, une rencontre avec le premier ministre?
2: Alors, comme ça, je te dirais ben honnêtement, ça s'est pas organisé. J'ai eu un informateur qui était en train de souper au restaurant, qui m'a appelé, il m'a dit « Hey, le premier ministre est là, peut-être pour ton dossier, ça serait peut-être le fun que tu viennes lui donner un livre ou glisser un mot. » Ça fait que je suis parti de Jonquière, je suis parti, il était au restaurant sur la rue Racine, chez Georges. Donc, je suis arrivé avec mon bagage, mes livres, puis tout ça. Pis là, je vais t'avouer que rendu là, quand je suis rentré dans le restaurant, il y avait des agents de la GRC et de la Sûreté du Québec là, au pied carré. Ça fait que ça a été quand même assez difficile. Il a fallu que je me présente au moins à 3-4 personnes avant de pogner un attaché politique. Là, j'étais toujours sur des agents de la GRC
1: okay.
2: de la Sûreté du Québec. Ça fait que j'ai réussi à pogner à une attachée politique. Est allé voir M. Carney, est revenu, elle m'a dit « Est-ce que tu laisserais M. Carney manger sa tarte au bleuet 15 minutes? Il va être à toi pour un entretien privé. » Je dis « Parfait, je vais attendre. » Fait que c'est un peu de même, ça s'est déroulé, grosso modo. Là.
1: Vous l'avez traqué, dans le fond.
2: Oui, je vais t'avouer, oui. Quand on dit là, si la montagne vient pas à toi, va à la montagne, ben, c'est un peu ça qui est arrivé. J'ai tout mis. Tu sais, c'est le seul. Présentement, là, on a fait beaucoup dans la dernière année des interventions auprès de plusieurs ministres canadiens là.

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2: Il connaît assez bien le dossier d'Arvida.
3: OK, il est au courant, mais est-ce que ça veut dire qu'il est en la faveur de la reconnaissance d'Arvida par l'UNESCO? Est-ce qu'il est allé jusqu'à se mouiller là-dessus?
2: Ben, enfin, il m'a dit, écoute, il dit, c'est un beau dossier. Il dit, j'aime ça. Il dit, j'aime ce qui a été fait, le pont d'aluminium, tout ça. Il dit, votre entrée principale, il dit, il va être avec le ministre Lightbound. Il m'a dit, dis à ton maire, dis à Luc, qui continue à discuter avec Joël Lightbound. C'est le lieutenant du Québec. Mm-hmm. Donc, pour le gouvernement. Donc, ça va être là par son entrée. Puis, il m'a fait venir une de ses attachées politiques. Il dit, si tu vois que ça débloque pas ou ça marche pas, il dit, c'est à elle que tu vas appeler. Je sentais quand même que c'était... Il y avait une belle ouverture, mais là, on s'entend que pour un premier ministre, un dossier comme ça, il y a bien d'autres choses à fouetter, là.
3: Il y a Donald Trump quand même à gérer aussi. Mais vous attendiez à quoi en allant le rencontrer, M. Carney?
2: Oh, ben écoute, je voulais m'assurer dans la boucle de tous les gens qu'on a rencontrés qu'il était au moins au courant de ce dossier-là et qu'il y avait le livre d'Arvida dans les mains. Ça fait que s'il peut nous donner un coup de main, tant mieux, parce qu'il y a quand même tout le dossier que lui travaille avec l'aluminium, le bois. Mmh. Tu sais, le fait de reconnaître Arvida quand même avec toute l'industrie de l'aluminium, ça serait tellement un beau clin d'œil, ça serait le premier site industriel en Amérique du Nord qui serait possiblement à l'UNESCO. Donc, tu sais, ça serait quand même un beau clin d'œil parce que les travailleurs ici, quand même, là, tu sais, ils ont mis beaucoup d'efforts. C'est quand même difficile avec l'imposition là, que M. Trump soumet. Ça fait que, tu sais, je pense que ça serait un beau clin d'œil là, pour notre région.
3: Ça fait combien de temps que vous travaillez là-dessus, Carl Dufour, sur ce dossier-là?
2: Depuis mon accès en politique, depuis 2010, je vais t'avouer.
3: Est-ce que vous y croyez encore? Parce que, je veux dire, après 16 ans, si ça ne s'est pas concrétisé, c'est quoi les chances que ça se passe aujourd'hui?
2: Ben, en fait, je pense que c'est pas nous autres le problème. C'est que la manière que fonctionne Parc Canada, c'est qu'en principe, ils ouvrent la liste indicative à tous les 10 ans. Moi, j'ai été chanceux quand même. J'ai un parcours politique qui est quand même assez long. Ça fait 17 ans que je suis là. Mm-hmm. Ils devraient, en principe, ouvrir la prochaine liste en 2027. Mais ce qu'on entend, c'est qu'ils sont pas prêts pantoute. Je suis pas certain qu'ils vont l'ouvrir. Donc, trouvons une autre mécanique. Parce que si tu vas en Europe, tu vas en pleine place dans le monde, un dossier comme le nôtre, on le prend, on l'envoie directement à l'UNESCO, puis c'est eux autres qui l'évaluent. Si c'est oui ou si c'est non.
3: Il n'y a pas besoin de passer par un tiers.
2: Absolument pas. Nous autres, là, c'est un peu compliqué. Ça. On a une étape qui est extrêmement compliquée.
3: OK. Ben, on verra si la rencontre avec Mark Carney donne des résultats, Carl Dufour. Puis sinon, c'est quand même un dossier qui suit son cours. Avant de vous laisser, je sais que c'est un été qui est quand même assez occupé pour vous avec les festivités du centième d'Arvida. Quel bilan vous en faites jusqu'à présent?
2: Jusqu'à maintenant, ça va bien. On a resté dans les barèmes qu'on nous avait donnés. On nous a donné un montant d'argent, donc on respecte le budget qu'on nous a donné. Là, nos grosses activités s'en viennent, mais tu sais, c'est surtout des activités patrimoniales. C'est des visites. On a un partenaire Rio Tinto naturellement avec des visites qu'on a faites au niveau de l'usine cette année. Ça a été rempli. C'était gratuit, les visites étaient gratuites. Mmh. Donc, ça a été rempli à toutes les fins de semaine. Je pense que ce qu'on présente, les gens sont contents. On s'en vient avec bientôt, Arvida fête son patrimoine là, le 5 et 6 septembre, si je me trompe pas. Là, je pense qu'on va mettre le paquet, on va être avec Rio Tinto. Ça va être là que ça va se passer.
3: OK, très bien. En attendant, on vous reparlera peut-être d'ici là. Carl Dufour, vous êtes conseiller municipal et président d'arrondissement de Jonquière. Merci pour votre temps cet après-midi.
2: Merci, Mme Doucette.
3: Salut.
2: Bonne fin de semaine. Bye.

0: 15h50 minutes, c'était Air de Plastique, le groupe Bon Enfant. Tout à l'heure, on parlait de la 17e édition du festival Gymkhana de Saint-David-de-Falardeau. Frédérica est allée sur le site ce matin et t'as vu plusieurs cowboys, cowgirls aussi. Absolument. Qui s'apprêtaient à monter à cheval. Des gens en forme, agiles aussi, parce que ça en prend de l'agilité pour faire des tours de baril, par exemple.
1: Oui, puis je sais pas pour toi, Catherine, mais moi, ça m'a toujours impressionné de voir justement des cowboys, des cowgirls monter à cheval. Pour la vitesse, oui.
0: Bien sûr.
1: Pour l'agilité. Mm-hmm. Mais le lien aussi que tu es capable de créer avec ton animal, mm-hmm. le contrôle que ça prend, le lui faire confiance aussi. Donc, j'ai été bien impressionnée ce matin. Et évidemment, dans le cadre du festival Gymkhana Saint-David-de-Falardeau, il y a plusieurs compétitions de baril. J'ai parlé avec Doriane Larouche, qui est compétitrice, mais elle est également présidente du club de baril au Saguenay-Lac-Saint-Jean et à la Côte-Nord. Je lui ai demandé qu'est-ce que c'est exactement des compétitions de baril.
2: C'est un parcours qui est en forme de trèfle, dans le fond, il faut le faire le plus rapidement possible, tout en laissant les barils debout. Sinon, on a des pénalités ou on est disqualifié, là, dépendant la classe où est-ce qu'on participe. Moi, ça va faire 23 ans.
3: OK, quand même.
2: Ouais.
3: Puis qu'est-ce qui vous a mené à faire des compétitions de barils dans la
2: vie? Moi, c'est mes parents. Nous, on a toujours eu des chevaux depuis que je suis jeune. Puis mes parents avaient commencé comme juste pour s'amuser dans des petites places qui faisaient comme des essais. Okay. Puis finalement, de plus en plus, on s'est acheté des chevaux. On a commencé à aimer ça, on l'a fait en famille. Et de plus en plus, on a acheté des chevaux performants, on a monté de niveau. Puis maintenant, à cette heure, on fait des gymkhana puis des rodéos. Fait que dans le fond, on va se promener un petit peu partout au Saguenay puis au Lac-Saint-Jean. C'est notre circuit régional. Sinon, après nous, on va faire quelques rodéos. On va aller dans le Charlevoix. On est allé cette année à Saint-Victor-de-Beauce. On est allé à Sorel. Fait qu'on se promène un petit peu partout pour essayer d'aller cumuler des points là, pour Saint-Tite.
3: La grosse saison, j'imagine que c'est l'été. Y a-t-il une période de pratique avant où on doit se préparer à la compétition?
2: Je dirais que les chevaux, on essaie de les garder en forme à l'année. Okay. Le retour aux compétitions est plus facile dans ce temps-là quand les chevaux sont toujours à leur meilleur. Mm-hmm. Mais je te dirais que rendu au printemps, c'est là que tout commence. Nous, ça commence à peu près dans les alentours du mois d'avril. Puis on termine notre saison normalement fin septembre, début octobre.
3: Il y a quand même une tendance, j'ai l'impression, au niveau du rodéo, du country. Est-ce que c'est un peu la même chose pour les compétitions de baril?
2: Oui, je pense que oui. On a beaucoup de nouveaux qui se sont inscrits cette année. On a beaucoup de relèves, on a beaucoup de jeunes qui commencent. Qu'avant, ils étaient dans les estrades, puis ils ont vu une compétition, ils ont commencé à aimer ça. Ils sont achetés des chevaux. Il y en a qui viennent, mettons, des fois avec des entraîneurs qui ont le chevaux à eux, qui leur passent. Fait que je pense qu'on voit vraiment une augmentation autant dans les cavaliers que dans nos festivals, là, on a des belles ambiances. Là.
3: Puis on entend de plus en plus des gros noms aussi, j'ai l'impression. Tu sais, des gens comme Julie Plourde qui sont un peu des étoiles montantes dans ce niveau-là, qu'avant on entendait peut-être un peu moins parler. Est-ce que ça devient un peu des modèles?
2: Oui, aussi, parce qu'on s'entend que tout le monde a un rêve, là, puis elle a vit le rêve.
3: OK.
2: Fait que, tu sais, on veut tout aller le plus loin qu'on peut aller. Fait que c'est sûr que, tu sais, pour elle, c'est vraiment une. C'est wow qu'est-ce qu'elle a fait quand même de se rendre aussi haut à ce niveau-là puis de performer autant à l'année avec ses chevaux. Fait que c'est ça que tout le monde rêve de ça un jour, là, mais on garde ça en l'idée. Fait que ça nous fait pratiquer encore plus nos chevaux puis de penser qu'on va se rendre là un jour peut-être. Là.
3: Puis là, c'est Gymkhana en fin de semaine. C'est quoi votre horaire pour vos compétitions?
2: Pour moi, personnellement, on va faire les exhibitions cet après-midi. Dans le fond, pour pratiquer nos montures. On a des jeunes montures, on a des chevaux un petit peu plus anxieux. On va aller leur montrer le ring, voir un petit peu à quoi qu'on va s'attendre.
3: Okay.
2: Puis demain, mais qu'on décolle à 9h30, là, moi, je fais des tours de ring aussi, je fais du sauvetage. Fait qu'on va commencer, là, normalement, on commence avec le tour de ring. Je vais faire la course de baril aussi. Puis je fais le relais aussi avec mon père en équipe.
3: Là, vous en parlez comme si vous n'êtes pas stressé. Y a-t-il un stress? Y a-t-il une petite fébrilité avant de monter?
2: Ça dépend la monture. Okay. Je dirais qu'avec les années, j'ai appris à connaître mes montures, fait que le stress est moins présent. Mais cette année, j'ai une nouvelle monture. Fait que celle-là, j'ai tout le temps un petit stress de performance, on va dire, d'être à sa hauteur.
3: Okay.
2: Je pense que c'est ce stress-là. C'est pas un mauvais stress. C'est vraiment, je veux être à sa hauteur puis être vraiment autant performante qu'elle peut l'être pour moi. Là. On a une complicité qui se développe. On apprend à travailler ensemble. J'apprends à à la laisser travailler, à lui faire confiance. Mmh. Fait que c'est ça qui des fois est un petit peu plus dur parce qu'on essaie d'avoir le contrôle, on essaie de corriger des choses, mais faut apprendre à lui faire confiance.
3: Puis pour les amateurs qui sont dans les estrades, qui regardent ça, puis qui ont une petite curiosité, un petit intérêt à commencer la compétition, ce serait quoi les premiers conseils que vous leur diriez?
2: C'est ça, de s'informer. On a une page en ligne là, du club de Barry. On peut, le CA est tout présent pour répondre aux questions. Fait que s'il y en a qui ont des questions, ils peuvent le demander. On va pouvoir les référer aux bonnes places. Sinon, ben, je suis sûre qu'il y en a qui iraient directement vers les compétiteurs, mettons, qui auraient un intérêt, puis on serait capable de répondre à leurs questions sans problème. On est quand même une belle famille au niveau du circuit, là, puis de nos compétiteurs. Là.
1: Donc, Dorian Larouche va être dans le ring samedi et dimanche pour les intéressés. Je le rappelle que cet événement-là, c'est gratuit.
0: Papier intéressant à lire dans le New York Times ce matin. C'est tombé vraiment, c'est pas dans mes champs d'intérêt habituellement, mais il est question d'un mariage entre le baseball et la religion. Écoutez bien ça. C'est un long format signé Tania Ganduli qui s'intéresse à la nomination du pape Léon quand il était choisi dans ses fonctions. Ben, on sait que c'est un pape américain qui provient de la banlieue de Chicago, donc du sud de Chicago. Et à Chicago, il y a deux équipes professionnelles de baseball. Et les partisans des deux équipes se détestent. Alors, il y a les Cubs et les White Sox. Les White Sox qui n'ont pas gagné de championnat depuis des années. Ils ont une fiche terrible, sont vraiment pas très bon, mais les Cubs ont pris pour acquis au départ que le pape Léon était un partisan de leur équipe. Alors, ils ont affiché ça sur la marquise. Le pape Léon nous soutient. Puis finalement, après vérification, le pape Léon, c'est un fan des White Sox. Alors, les White Sox ont décidé de reprendre ça. Ils ont fait un pied de nez à l'équipe des Cubs et ils ont écrit sur leur marquise « Détrompez-vous, il est un partisan des White Sox ». Et ils ont commencé à faire du marketing autour de l'image du pape Léon, ce qui est quand même assez particulier. On est dans une ville américaine où il y a une grande partie de la population qui est catholique. Alors, il semble que ça fonctionne, ça trouve son public. Ils ont fait un personnage en carton avec lequel les amateurs, les partisans pouvaient venir se faire photographier. C'est imprimé. On dirait vraiment que c'est le pape Léon, puis les gens vont se faire photographier avec lui. Ils ont tenu une messe dans le Wrigley Field, qui est le stade des White Sox. 35 000 billets qui ont été vendus pour cet événement. Et quand le pape a lancé un message aux Américains, il a parlé du Wrigley Field comme du stade des White Sox. Alors, on a compris qu'il y avait quelque chose qui se passait et rendait un peu l'amour à l'équipe que l'équipe lui avait envoyée. Il y a même eu un projet, à un certain point, d'utiliser la machine marketing pour faire un bobblehead du pape Léon. Mais ils ont essayé d'avoir la permission du Vatican, puis le Vatican n'a jamais donné son aval pour que ça se passe. Alors, c'est encore dans les tiroirs, apparemment, mais on n'est pas allé de l'avant avec ça. Sauf qu'il y a un match qui s'en vient pour lequel on a vendu des billets avec... on a octroyé aux partisans un chapeau du pape. Un chapeau tel que celui qui est porté par le pape. Alors, je ne sais pas qu'est-ce que ça va donner dans le stade des White Sox, mais je pense qu'il va y avoir une ambiance terrible. Je pense que c'est mardi prochain, ce match-là. Et on s'est mis à faire aussi des références à ça sur le terrain. Alors, il y a le catcher de l'équipe qui, à un certain point, est allé près du lanceur de l'équipe du Kansas contre qui il jouait et qui lançait pour que ça sorte dans le micro parce qu'apparemment, le lanceur portait un micro. Bon, pape Léon, si vous écoutez ça, faites une petite prière pour nous. Et tout le monde a entendu. Et le frappeur qui s'était lancé après a frappé son premier coup de circuit dans le stade. Alors, évidemment, là, la machine s'est emballée. Il y a eu 22 coups sûrs dans ce match-là. Et l'affiche des White Sox s'est mise à remonter. Donc, je ne sais pas si ça va faire plus de croyants catholiques à Chicago ou plus de partisans des White Sox.
4: C'est une bonne vitrine pour les deux. Est-ce que c'est lui qui va chanter l'hymne national? Prochaine étape, c'est
0: ça. Ça serait une bonne idée. Frédérica, mais je ne suis pas certaine que ça va être accepté par le Vatican non plus. En tout cas, les deux côtés semblent effectivement bénéficier de cette approche marketing-là, tant l'Église catholique que les White Sox de Chicago. Mais j'ai trouvé que c'était une histoire assez fabuleuse que ce pairage-là entre les deux. Puis on verra bien où ça va mener. Mais si vous êtes amateur de baseball, peut-être que vous avez remarqué là, que dans le stade des White Sox, il y a quelque chose d'assez particulier qui se passe.
5: Oui. Ça va te faire. Et le pape Léon, il aime le baseball.
0: C'est un vrai amateur des White Sox. Okay. Michel, ça, ça a été documenté.
5: Il a déjà joué au baseball.
0: Alors, ça, je ne sais pas, par exemple. Okay. Il était baseballeur professionnel.
5: Okay. Mais c'est un amateur.
0: Mais c'est un amateur. Et de cette équipe-là, spécifiquement, parce que je veux dire, il y a deux équipes à Chicago, puis les fans se tirent la pipe, évidemment, puis même se détestent entre eux jusqu'à un certain point. Alors, c'est les White Sox qui l'emportent là-dessus. Est-ce qu'ils vont regagner le championnat avec la bénédiction du pape? Ça reste à voir. Il est 16h, presque une minute. Vous écoutez Place publique en ce beau vendredi chaud, vendredi qui nous donne de l'énergie, comme ma prochaine invitée, vous entendrez dans la prochaine demi-heure, Mélissa Bédard, la porte-parole de la 35e édition du Festival de la chanson de Saint-Ambroise. Une femme généreuse, une femme qui est sur son X aussi, chanteuse, comédienne et qui n'a pas peur de partager les expériences qu'elle vit dans le quotidien, de se retrouver dans un état de vulnérabilité, que ce soit à la télé, à heure de grande écoute ou encore sur ses réseaux sociaux. J'avais vraiment envie d'aborder ça avec elle. Alors, je pense que c'est une vraie porte-parole en or pour le festival. Puis, elle a fait bénéficier de ses conseils les candidats, les finalistes dans les derniers jours. Alors, vous allez l'entendre. Là, vraiment une entrevue à ne pas manquer dans les prochaines minutes. Puis, on va parler d'intelligence artificielle autour de 16h40 avec Louise Underbos. La saga de l'été, là, les agents d'intelligence artificielle pirates. Il y en a plusieurs. On a eu un autre événement de ce genre cette semaine. C'est Mythos, cette fois-là, je pense qu'il est allé d'une volonté de pirater d'une certaine façon le lieu où il devait travailler. Alors, Chloé Sandorvos va nous expliquer tout ça, les tenants et aboutissants. Elle en connaît un rayon, elle, sur l'intelligence artificielle. Michel Gaudreau, dans les informations, je parlais de baseball tout à l'heure, mais c'est le tennis qui retient vraiment l'attention au Québec. Là, une surprise de taille pour Leilani Fernandez. Ça se passe bien à l'Omnium Banque Nationale à Toronto.
5: Ça se passe plus que bien. Donc, Leila Fernandez qui a battu la 5e joueuse mondiale, Mira Andreeva, en deux manches de 6-1 et 6-4. Leila Annie Fernandez, qui est la seule joueuse canadienne encore en lice en simple dans le tournoi. Il y a eu des défections importantes. Alors, les deux joueuses s'étaient affrontées trois fois avant aujourd'hui et Mira Andreeva l'avait emportée deux fois. Donc, la Russe a notamment été championne même à Roland-Garros au mois de mai. Alors,
0: Les chances n'étaient pas du bord de Leila Fernandez.
5: Non, c'est ce qu'on comprend. Les chances n'auraient pas gagé, là. Mais voilà, elle était chez elle avec un public qui l'appuyait aussi. Ça peut jouer.
0: Ça peut jouer, effectivement. On l'a vu pour Victoria Mboko l'année dernière. Est-ce qu'on va assister à une histoire du genre avec Leila Fernandez? On lui souhaite bien, quand même. Ça fait longtemps qu'elle est dans le circuit. Ce serait vraiment agréable qu'elle se rende loin, étant donné que chez les hommes, ça ne se passe pas tellement pour les Canadiens. Là, elle est comme le dernier espoir canadien, sauf erreur. On souhaite la suivre longtemps. Les investissements de la pépinière boréaliste qui est située à Jonquière portent fruit, Michel?
5: Ben oui, producteur de vivaces, d'arbres et d'arbustes qui a investi plus d'un demi-million de dollars l'automne dernier pour agrandir ses installations. Et grâce à ces nouvelles serres, l'entreprise dit avoir enregistré une hausse marquée de ses ventes aux particuliers cet été. C'est ce que nous dit le propriétaire et fondateur Mathieu Ouellette.
6: L'agrandissement a été fait l'automne passé. On a pu rentrer dans les serres puis produire ce printemps, ce qui a fait en sorte qu'on a eu une augmentation de près de 15% au niveau du public du Centre Jardin cette année. Donc, on voit les répercussions tout de suite de notre investissement. Donc, je suis vraiment content parce que c'est la première année quand même importante après un investissement de voir l'effet de tout ça. Là.
7: Oui.
0: Le coup d'envoi de l'Ultra Trail du Fjord du Saguenay sera donné demain à 3h du matin. Faut vouloir quand même.
5: Oui, grosse compétition sportive. 1300 personnes qui sont attendues dans le Bas-Saguenay pour participer à cette compétition. Et l'organisation se réjouit du développement de l'événement qui a réussi à s'imposer même sur la scène internationale. Voici le fondateur de l'Ultra Trail, Raphaël Marchand.
8: On est quand même chanceux là-dessus. On a à peu près 80% des participants qui viennent de l'extérieur du Saguenay-Lac-Saint-Jean, qui est quand même assez incroyable pour une course en région. On est quand même loin des centres, là. Puis là-dessus, on a à peu près une centaine de coureurs qui viennent de l'extérieur de la province. Fait que ça aussi, on a quand même un beau potentiel d'appel. La région du Fjord est quand même connue à l'international, là. Mais tu sais, cette année, on a du monde de la France, d'Angleterre, de Belgique. On a un Japonais qui vient aussi.
0: Et puis, les ordres d'évacuation ont été étendus en Colombie-Britannique, notamment dans la vallée de l'Okanagan, région qui a été touchée par les feux de forêt.
5: Alors, les autorités, oui, restent aux aguets puisque la chaleur et la sécheresse risquent de persister pour une grande partie de la province. Par ailleurs, plus de 600 feux de forêt continuent de brûler au pays. On sait ici qu'il y a des équipes de la SOPFEU qui sont là-bas. Hein. Les territoires du Nord-Ouest et de l'Ontario sont les plus touchés également.
0: Ben, c'est pas drôle pour les régions qui sont touchées. Puis, je pense aux gens de l'Okanagan. Okanagan, spécifiquement, j'y suis allée il y a quelques années, puis on se remettait d'un événement de froid extrême qui avait touché plusieurs arbres fruitiers, ce qui fait que la récolte était vraiment mauvaise cette année-là, puis ça fait à peine, je pense que c'est il y a 3 ans de ça, et il y a plusieurs arbres aussi qui en ont souffert, soit qui en sont morts, là. Mais c'est très difficile pour les cultivateurs. On sait qu'il y a beaucoup de fruits, il y a beaucoup de vignes aussi qui sont produites là, dans ce coin-là. Alors, ça sera une saison possiblement difficile encore cette année. Merci, Michel. Chez nous, il y a un avertissement de chaleur qui est en vigueur pour la portion Saguenay. C'est un niveau d'impact modéré. Là. C'est chaud, mais quand même, je pense qu'on va s'en remettre. Là. Un humidex à 33 au moment où on se parle. Peut-être qu'on gagnera encore un petit degré d'ici la fin de la journée, mais on a 29 au thermomètre. Cette nuit, c'est 17 degrés le minimum prévu au Saguenay, au Lac-Saint-Jean, quelques nuages. Demain, des maximums entre 26 et 29 pour les deux mêmes secteurs. Puis, il y a des risques d'averses. 40 % risque d'orage aussi pour ces deux secteurs. Si vous avez des activités extérieures de prévues en famille, des rassemblements, peut-être ça va venir perturber la journée demain. En même temps, c'est 40 % Alors, ça ne dure sûrement pas longtemps. Peut-être que ça va éviter le secteur où vous vous trouvez aussi, mais il va falloir composer avec ces risques-là demain. Ça s'est dégagé pour le Lac-Saint-Jean dans les prévisions pour dimanche, alors qu'il y a des averses prévues pour le secteur de Chicoutimi du Saguenay, avec un maximum de 25 pour ces deux secteurs. À Chibougamau, cette nuit, 14 degrés, quelques nuages, 26 degrés demain, 60 % de risque d'averse, 22 le maximum prévu pour la journée de dimanche, sous une alternance de soleil et de nuages.

0: Ah, j'ai le plaisir de recevoir en studio cet après-midi une des plus grandes voix du Québec. Je le dis et je le pense vraiment. Une interprète qu'on a découverte en 2012 à Star Academy, qui fait carrière comme dans la chanson, mais aussi à la télé. On l'a vu dans le rôle marquant de Fabiola dans M'entends-tu. Plus récemment, elle est super présente dans vos petits écrans comme juge à Chanteur masqué, dans Mélissa plein les bras. On la voit jongler entre sa vie de famille puis celle d'artiste. Et dans L'effet Lara aussi, que j'ai adoré. J'en ai parlé souvent à l'antenne. Salut Mélissa Bédard.
1: Hello, hello.
0: Vous êtes aussi porte-parole de la 35e édition du Festival de la chanson de Saint-Ambroise.
1: Okay. Oui.
0: Oui. Puis, un retour bref là, sur ce qui s'est passé le 24 juin dernier. Vous avez chanté sur les plaines.
1: Oh, bah, oui.
0: Êtes-vous remise de cette affaire-là?
1: Je ne suis pas remise encore, moi. Écoute, j'attendais l'appel. Ça va faire. C'est drôle parce qu'on l'a dit tout à l'heure, ça faisait 15 ans. Ça va faire 15 ans, en tout cas, cette année que je suis sortie de Star Academy, donc que j'œuvre dans le milieu artistique. Puis, je n'avais jamais eu l'appel de faire les plaines d'Abraham à la Saint-Jean, chez moi, à la maison, devant ma famille, mes amis et autres. Ça a été un moment magique où ce que j'ai pu interpréter, c'est Il suffisait d'aimer de Céline Dion, qui est pour moi une chanson intemporelle qui va traverser le temps, qui fait encore du bien à ce jour et qu'on a besoin de plus en plus à ce jour.
0: Oui, plus que jamais, je pense.
1: Plus que jamais, c'était un moment là que c'est dans ma tête, c'était un moment que c'est arrêté. Tout le monde chantait avec moi, c'était tellement beau, la foule, tout le monde en cœur. J'avais l'impression de revenir dans le temps où ce que tout le monde se partageait de l'amour, puis qu'on était tous au même niveau en moment. Comme le temps où on écoutait toute la fureur à tous les samedis soirs,
0: oui.
1: Qu'on te regardait dehors chez ton voisin, puis tout le monde écoutait la même télé au même moment, tout le monde chantait. J'ai eu l'impression de revivre puis d'avoir ce sentiment-là que j'étais à la bonne place au bon moment.
0: Ça vraiment. Doit nourrir pas à peu près, ça.
1: Mon Dieu que ça nourrit.
0: Ouais. Et puis, vous allez nourrir ce soir aussi parce que, bon, vous offrez le spectacle bénéfice pour la 35e édition du Festival de la chanson de Saint-Ambroise. Qu'est-ce que vous avez préparé pour la soirée?
1: Ah, mais c'est mon show. Mm-hmm. C'est mon show à moi au complet. Puis, c'est drôle parce que l'été, je fais surtout, vu que je suis moins une fille de festival, je vais faire des trios, des duos avec mes musiciens. Puis là, j'ai décidé de ressortir le band au complet.
0: Au complet?
1: Au complet. Oh, puis moi, j'en ai deux d'ici. J'ai Pascal Croft, la violoniste, qui vient d'ici, et Frédéric Desautels, qui, je pense qu'il est à Robertval, Fred, qui est aussi prof de musique au cégep de Jonquière. Et là, je ne veux pas me tromper.
0: Mais c'est peut-être Dalma, parce qu'Alma, on offre la musique. Oui.
1: Ah oui, c'est ça. Hein? Fait qu'il est prof de musique, là, c'est le fun parce que pour une fois, ils sont proches de chez eux. Puis j'arrive dans leur univers, mais on va avoir beaucoup de plaisir. Puis je le dis tout le temps, mais mon spectacle, c'est de l'humour, c'est de l'amour, mais c'est beaucoup, beaucoup de musique, des tunes que tout le monde connaît. Mm-hmm. Tout le monde peut chanter avec moi. Puis on va juste passer un beau moment. Puis c'est le fun d'avoir les candidats aussi qui vont être là dans la salle pour montrer l'exemple.
0: Oui, puis ils sont là pour apprendre aussi. Oui. D'ailleurs, vous les avez rencontrés hier dans le cadre d'un atelier qui a duré 2 heures. Qu'est-ce que vous avez envie de leur dire sur la maîtrise de leur instrument, sur la voix?
1: Moi, c'était surtout un partage dans le sens que j'ai parlé, oui, ils m'ont posé énormément de questions, mais sur vraiment tout, que ce soit les sous, les contrats. Ils s'intéressent vraiment, oui, à la musique, mais à tout ce qui englobe. On voit que c'est vraiment des passionnés. Puis, mon Dieu, j'aurais parlé à instrument, bien sûr, j'ai parlé un peu comme Lara, moi, me fait remarquer que j'étais très, très sec.
0: Oui, il fallait vous hydrater. On va retenir.
1: Ben, je leur ai parlé à quel point que c'était important leur instrument parce que c'est pour un constructeur, c'est son marteau. Pour un avocat, c'est la voix comme nous un petit peu. Fait que c'était vraiment de prendre soin de leur instrument, de leur corps parce que c'est leur outil finalement. Puis de rester ouvert, de mettre dans leur sac à dos le plus de choses possibles, que ce soit encore à ce jour, mais que ce soit un mariage, que ce soit des funérailles, que ce soit aller chanter pour n'importe quoi, c'est de chanter, tout simplement, puis de profiter de chaque occasion pour pouvoir faire voir son talent, puis de s'amuser, surtout là-dedans.
0: Mais une voix comme vous, c'est de deux choses l'une, vous me direz laquelle, c'est soit énormément de travail, de l'acharnement pour développer l'instrument, le maîtriser, ou quelque chose comme un don du ciel, c'est quoi pour vous?
1: Ah, ben je pense que pour moi, c'est, je vais y aller vraiment avec le don du ciel. Par la suite, bien sûr, il y a le travail parce qu'il faut la garder, cette voix-là. Faut en prendre soin. Mais tu sais, ça, c'est dans les dernières années, je mentirais de dire qu'au début, je prenais soin de moi, là. Tu sais, je suis comme toutes les jeunes de mon âge, là. Je m'amusais, je sortais avec mes amis, puis je criais, même si j'avais un show le lendemain, en pensant que ma voix allait rester comme ça toute ma vie. Puis en faisant Star Academy, il y a un moment donné que j'ai eu justement un arrêt vocal complet. Ils m'ont arrêté de parler pendant une semaine, puis je me disais ça se peut pas, impossible. Puis ma voix est revenue par la suite, mais tu sais, d'avoir eu des professionnels qui m'ont montré à prendre soin de mon instrument. Si j'avais pas eu ça, je pense que j'aurais pas la voix que j'ai là aujourd'hui, mais pas du tout.
0: Ouais, et puis là, vous avez fait l'effet Lara, vous avez participé à cette télé-réalité. On vous a emmené en Sicile avec d'autres personnalités pour suivre un coaching vocal. Moi, j'ai tout aimé de cette proposition télé-là. Je vous ai adoré aussi la là-dedans parce que on vous a vu vous épanouir à un autre niveau. Je me disais, qu'est-ce qu'ils vont débloquer chez Mélissa Bédard? Voyons, une maîtrise extraordinaire de sa voix. Comment ils vont faire pour l'amener plus loin? Puis vous avez découvert votre voix de tête pendant ce show-là.
1: Ouais.
0: Parlez-moi du déclic physique puis psychologique que ça a été.
1: En fait, d'avoir justement, Lara, mais aussi son maestro avec qui on a pu travailler, qui m'a tout simplement montré des techniques, comment placer ma langue, comment placer, ouvrir la jupe. La jupe.
0: Ah, celle-là, on l'avait pas vue.
1: Mon Dieu, c'est rien. C'est pas ça que je voulais dire pas tout. C'est rien pour ça, Cécile. J'étais déjà enceinte, je dois vous le dire. Mais la façon d'ouvrir la bouche, que tout est technique, finalement, ça m'a vraiment, vraiment surprise parce que souvent, on va se limiter. Tu sais, quand on est bien dans nos pantoufles, puis qu'on est confortable, on n'ose pas justement aller plus loin ou se dépasser un peu plus. Mais ça m'a appris vraiment à, OK, the sky is the limit. Là. On peut aller n'importe où en travaillant, en ayant les bons outils. Puis c'est ce qui m'a appris, mais le déclic s'est fait parce que, écoute, je pensais pas que je pouvais chanter de l'opéra, mais en allant chanter de l'opéra, ben ça débloque un autre range de voix que j'ai pas, ou sinon quand je fais du gospel, du soul, que j'ai pas normalement. Fait que non, c'est cet instrument-là, quand on le travaille, il est à l'infini.
0: Oui, il y a d'autres possibilités qui se sont ouvertes à vous. Est-ce que vous avez travaillé là-dessus plus de façon plus intense, puis changé un peu de répertoire?
1: Ben, c'est
0: après
1: sûr qu'en ayant ces trucs-là, il y a des chansons que je faisais dans mon spectacle que je faisais d'une façon que maintenant je fais différemment, puis je suis capable d'aller prendre des notes plus hautes. Mais il y a aussi le côté de j'allais beaucoup chercher le côté du je veux plus être fatigué à faire deux shows semaine. J'aimerais ça être capable d'offrir à mon équipe d'en faire 3-4 sans me brûler. Puis ça m'a amené ça.
0: Vous êtes capable maintenant?
1: Oui, je suis capable maintenant parce que j'apprends à être capable de performer sans tout donner en une soirée ou être capable de me contenir dans la façon que je vais pousser la note maintenant. Fait que j'arrive à moins épuiser ma voix en 4 shows qu'avant. En un show, je pouvais plus, fallait prendre un congé le lendemain ou faire des shows, une journée, un show, congé, un show, congé. Là, j'arrive à en faire 3-4 collés faciles. En ayant un bon rythme de vie, une bonne hygiène de vie, puis tous les trucs que Lara et Fabio m'a donné, Fabio.
0: Et là, vous hydratez sans arrêt, c'est ça?
1: Mais je m'hydrate, puis c'est drôle, parce que maintenant, dans le show, je le dis, là, tu sais, il y a un moment où c'est que, OK, là, c'est le temps de la pause Lara, c'est le temps de m'hydrater, parce qu'on se rappelle que Mélissa est très sec.
0: De se faire dire ça, c'est quand même drôle à la télé. Non, mais je souligne là-dessus votre capacité à être vulnérable en public, Mélissa Bédard, puis je vous lève mon chapeau, parce que c'est pas tout le monde qui est capable d'aller là, de se rendre en Sicile pour avoir un coaching vocal quand on a la carrière que vous avez.
1: Ouais.
0: Y avez-vous réfléchi 2 minutes à vous dire en vous disant, je sais pas, il y a quelque chose de vulnérabilisant d'aller là?
1: Ben, je pense qu'on était on était quoi, 5?
0: Ouais.
1: Les 5, on était un peu dans le même esprit parce que c'est une émission qui n'existait pas. On n'avait pas, c'est pas comme, mettons, j'ai fait Star Academy en 2012, mais il y avait eu les 4 autres éditions avant.
0: Vous saviez à quoi vous attendre?
1: C'est ça, on savait pas à quoi s'attendre. Tout ce que je savais, c'est qu'on était accompagné d'une équipe de production. Jean-Philippe Dion, qui il est tellement humain, il est avec nous autres, il nous enveloppe, il ferait jamais rien qui pourrait nous mettre si mal à l'aise que ça. Là, je dis ça, puis je pense à tout ce qu'ils nous ont fait faire, puis je me dis. Mais en fait, je pense qu'ils sont tombés sur 5 personnes super ouvertes, qui encore, même si Christian, qui a 60 ans, qui est encore ouvert, des gamins finalement, des enfants qui avaient juste le goût d'être des éponges, puis de se dire, hey, nous autres, on n'a pas atteint tout ce qu'on voulait faire, puis on est prêt à apprendre encore et encore, puis restons ouvert, on le vit. Donc, c'est ça qu'on s'est dit. Hey, on sait pas où est-ce qu'on s'en va, mais on le vit. Puis on a eu beaucoup, beaucoup de plaisir. Puis ça nous a rapprochés aussi.
0: C'est clair, vous avez formé des amitiés, c'est évident.
1: On a formé de très grandes amitiés, mais d'avoir tous ces genres-là, ces métiers-là. Parce que mon début, quand je suis arrivée à l'aéroport, puis j'ai vu avec qui j'étais, parce que je ne savais pas avant ça.
0: Vous l'avez caché.
1: Oui, nous l'avait caché. J'ai dit, hey, comment ça, il n'y a pas juste des chanteurs? Mais là, après coup, je suis comme, OK, je comprends. C'est tous des gens qui leur voix leur sert ou qui ont justement que leur voix, c'est leur travail. Puis ça l'a amené un plus d'avoir ça aussi. Ça a fait qu'il n'y a pas eu de compétition, que tout le monde était détaché, qu'on a pu s'entraider entre nous autres, parce que là, on voit les moments à la télévision. Mais le soir, tu sais, quand les gens pratiquaient leurs chansons, quand on faisait notre debriefing, parce qu'on avait notre debriefing, nous autres aussi, de la journée, qu'est-ce que vous avez trouvé le plus beau? Mais c'est le fun d'avoir des gens de métier comme Nathalie Simard qui te raconte que, elle était plus vulnérable là, mais qu'à ce moment-là, elle a découvert quelque chose d'autre sur elle. Tout ça nous fait grandir. En fait, C'est ça, c'est le fun de faire des spectacles solo, mais d'avoir une équipe comme ça, puis des gens qui encore partagent avec toi son leur savoir, puis leur détresse, puis leur moins bon moment, ben ça nous fait grandir aussi en tant que personne.
0: Mais je pense que vous faites grandir aussi l'auditoire. On vous a vu dans des moments, encore une fois, très intimes, dans Mélissa plein les bras, oui. Notamment en plein accouchement. Non, mais
1: mais ça, c'est Jean-Philippe Dion aussi.
0: Mais il doit y avoir une poignée de monde, là, à peine, qui accepterait d'avoir des caméras, puis de se faire filmer en plein accouchement. Comment ça se passe
1: Ça, c'était mon idée. J'ai texté Jean-Philippe Dion justement un soir comme ça. Puis c'est que je m'en fais tellement parler. J'ai fait beaucoup d'entrevues où ce que j'ai dit à quel point que j'aimais les accouchements, que j'aimais moi-même accoucher, mais que j'aimais aussi le côté de me laisser aller dans le sens de pas prendre rien pour acquis dans ces journées-là. Parce que souvent, qu'est-ce qu'on entend des accouchements, c'est soit noir ou blanc, soit que ça s'est super bien passé, que c'est incroyable, ou mon Dieu, ça s'est tellement mal passé. Mais il y a un juste milieu là. Puis moi, c'est ce que j'amène le juste milieu, c'est que oui, ça a été le fun, puis j'ai eu des beaux moments, mais il y a aussi ce côté-là d'impuissance où ce que tu peux pas contrôler cette journée-là, puis c'est ce que je voulais montrer aux gens que même si c'est Mélissa Bédard, j'ai une bulle totalement normale, j'ai des enfants, puis je vais accoucher, puis je contrôle rien parce qu'on sait, je fais de la préclampsie à mes trois derniers accouchements, j'en ai fait. Fait que c'est des accouchements déclenchement. Je sais pas trop la date parce que des fois, ça arrive sur le moment. Fait que c'est surtout de montrer ce moment-là. Mais ça a failli ne pas avoir lieu parce que la journée qu'ils ont décidé de me déclencher, il y avait personne chez nous, il n'y avait pas d'équipe de tournage, il n'y avait pas rien.
0: Fait les caméras n'étaient pas
1: là. Il n'y a personne qui était prêt. Non, moi, ma date était prévue, mettons, pour 3 semaines plus tôt, même 4 semaines plus tard. Puis finalement, j'ai appelé, je dis, hey, aujourd'hui, ça se passe, tout le monde s'est mis en branche.
0: Voyons.
1: Ils m'ont envoyé quelqu'un. Même le père, Carl, n'était pas là la journée. Au début, il n'était pas là. Je pense qu'il était tout seul avec le caméraman pendant comme 4 heures. Puis à chaque fois, il y a quelqu'un qui vient dans la chambre, il dit, oui, bonjour, monsieur Fortier. Il était comme, non, moi, je suis le caméraman. J'ai jamais assisté à l'accouchement. On n'allait pas en coucher encore. Je sais pas pourquoi je vis ça en ce moment, mais je suis là. Là, il était là. Chérie, tu veux te donner une petite serviette? Il était cute. Il jouait le rôle du papa. Fait que tout ça, c'est comme... Oh, je suis humaine. Puis je me suis rappelé, moi, j'écoute des téléréalités, puis j'aime ça voir ce côté-là aussi vulnérable. Puis j'ai dit à Jean-Philippe, ça me dérange pas d'aller jusque-là, mais tu sais, faut que ça soit fait proprement.
0: Est-ce que vous avez le dernier mot sur le montage? Avez-vous vu les épreuves avant?
1: Oui. Il m'envoyait tout avant. Puis tu sais, moi, ça, je veux que autant les professionnels de la santé aussi soient à l'aise, tu sais, toutes les gens qui rentrent dans la salle. On sait que quand c'est une grossesse à risque, c'est une grosse équipe qui est autour de nous. Je voulais que tout le monde soit à l'aise avec tout. Fait qu'on a mis le CHUL là-dedans à Québec. On a mis tout le monde dans le dossier pour que justement que tout se fasse parfaitement pour tout le monde, puis qu'il n'y ait pas de chichi avec personne, puis surtout que tout le monde soit à l'aise.
0: Ouais, et puis aujourd'hui, les gens vous en parlent, c'est certain, de cet épisode-là. À quel point?
1: Les gens m'en parlent, puis honnêtement, je m'attendais à avoir un petit peu, je m'attendais même à avoir ma face au bye-bye. Puis finalement, pas du tout. Non, mais ça l'a super bien passé parce que je veux pas dire, mais au moins 50% des femmes vont vivre un accouchement dans leur vie. Puis des fois, de le voir d'avance de quelqu'un justement que tu admires ou de quelqu'un que tu suis, ben c'est un peu plus rassurant. Puis quand ton message est « c'est beau, mais il peut avoir ça », c'est aussi rassurant que noir ou blanc.
0: T'sais. Absolument. Ouais. Ça donne, ça permet de voir un peu mieux, juste concrétiser un peu mieux un accouchement, ce qu'on voit pas généralement.
1: Oui, c'est impressionnant un accouchement, là. C'est très, très impressionnant. Quand tu arrives dans une salle, moi, je me rappelle ma fille, j'avais 18 ans quand j'ai accouché de ma fille. Puis je me rappelle juste de la salle, de voir tous les pitons sur les murs, puis je me dis, oh mon Dieu, c'est quoi ça? Qu'est-ce qui va se passer? Puis on me dit, ah, tu sais, là, c'est un déclenchement, puis là, ça se pourrait qu'on aille en césarienne. Pardon, c'est quoi ça, une césarienne? Tu sais, toutes ces questions-là qui te passent par la tête, puis que t'es pas nécessairement accompagné d'une sage-femme qui va tout t'expliquer, puis ça passe tellement vite. Non, j'aurais trouvé ça rassurant, moi, Céline Phil, son accouchement. Puis quand même, tu sais comment ça s'est passé d'accoucher d'Eddie Pinarsen.
0: Ouais, alors vous l'avez fait pour le bien commun, mais hey, c'est
1: un bien commun, mon Dieu, un livre ouvert.
0: C'est fabuleux. Vous dégagez une force incroyable. Moi, je vous regarde, j'ai l'impression que vous êtes tellement ancré, mais j'ai l'impression que les titres de vos albums disent autre chose. Ouais. Regardons ça ensemble. Okay, en 2014, vous lancez S'aimer, où on cherche peut-être à s'aimer différemment. Il y a un album de Noël en 2016. Après, c'est Fleurs de verre. On s'entend que c'est dans la fragilité en 2019. Aime-toi comme ça. Ensuite, en 2025, Ma vérité. Ouais. Est-ce que vous diriez que la chanson, pour vous, c'est un espace de vulnérabilité, Michel Bédard?
1: Oui, complètement. C'est un espace où ce que j'aime me livrer aussi. Toutes les titres de mes chansons sont pensés, les textes, parce que bien sûr, je t'interprète. J'écris quelques-unes. Aime-toi comme ça, c'est moi qui l'écris. Mais j'aime apporter quelque chose, je pense. Je pense que mon chemin de vie, moi, c'est ça, c'est de partager partager, puis de oui penser à moi dans mes chansons, mais surtout penser aux gens qui vont les écouter, que ça résonne en eux, que ça leur peut-être pose, ça leur fasse poser des questions, que ça les amène à réfléchir différemment sur un sujet quelconque. Mais ouais, j'aime ça faire les choses pour peut-être faire grandir un peu plus les gens.
0: Ouais. Parlez-moi de, parce que vous êtes une interprète, vous l'avez dit, donc oui. Vous chantez parfois vos mots, mais souvent ceux des autres.
1: Oui.
0: Prenons l'exemple de Francis Cabrel dans L'encre de tes yeux que vous avez repris sur votre dernier album. Comment vous avez abordé ce titre-là?
1: Mais en fait, en spectacle, je l'explique parce que j'ai eu deux bons chums dans ma vie, puis un qui s'appelait Kevin, qui s'est enlevé la vie. Puis ses parents m'ont demandé de chanter cette chanson-là, fait que j'avais 16 ans, qui m'ont demandé de chanter cette chanson-là à ses funérailles.
0: Oh là là!
1: Puis, à un moment donné, je me suis dit, la journée que je vais être prête de la chanter, parce que c'est une chanson que, bien sûr, tu sais, j'écoutais différemment, puis que j'ai même arrêté d'écouter parce que c'était une douleur assez profonde. Puis, je me suis dit, la journée que je vais être capable de la chanter, je vais la faire à ma manière, puis que je vais arriver avec, justement, une interprétation pour lui rendre hommage. Puis, je l'ai fait, je l'ai mis sur mon album, puis écoute, ça fait tellement du bien.
0: Mm-hmm.
1: Puis, ses parents l'ont entendu, ils m'ont écrit, mon Dieu, ça nous a rappelé des souvenirs tristes, oui, mais en même temps, ça nous fait tellement du bien de réentendre ta voix sur ce moment-là. Fait que, c'est comme ça. Puis Francis, pour moi, c'est un des plus grands auteurs, compositeurs, interprètes que ses mots. Il fait les choix de mots. Je suis une fille de musique, oui, mais je suis tellement une fille de paroles, que ce soit dans mes choix à Star Academy, dans chaque mise en danger. Mm-hmm. Je prenais le temps de choisir les mots, justement, pour que ça résonne, oui, en moi, mais surtout chez les autres.
0: Oui, puis on le sent dans votre interprétation, dans la façon, dans le naturel qui ressort, oui. Dans la voix aussi. Je trouve que ça, c'est clair comme d'eau de roche, puis c'est vraiment senti. Mais ça, Bédard, ils sont chanceux de vous avoir au Festival de la chanson de Saint-Amboise cette année comme porte-parole. S'il y a des gens qui, à l'écoute de cette entrevue, ont envie de se joindre ce soir au souper spectacle, c'est possible, ça se passe.
1: Oui, je pense qu'il reste deux tables de 8 encore. Là.
0: OK, deux tables de 8. Dépêchez-vous, on t'en va trop. Merci d'être passé de voir. C'est un vrai bonheur de vous recevoir.
1: Ben, ça fait plaisir pour moi aussi. Merci beaucoup.

0: 16h28 minutes. Ce sera un printemps 2027 chaud parce qu'on verra le deuxième volet de la série Heated Rivalry ou Rivalité passionnée. C'est en tournage en ce moment, d'après ce que je comprends, et on a annoncé une partie de la distribution de cette nouvelle saison. Moi, je vous admets que après avoir regardé la série, la première saison cet automne, en fait, dans le temps des fêtes, je pense que j'ai regardé ça. J'étais sous l'impression qu'on avait bouclé la boucle. Je me disais, ça va. J'ai eu l'histoire est terminée et on verra d'autres séries, d'autres personnages.
1: Est-ce qu'on a besoin de faire une suite?
0: Doit faire une suite? Il y a une suite dans les livres parce que c'est inspiré de la série de romans Game Changers de Rachel Reed, cette histoire-là. Donc, dans les romans, on est allé plus loin. On a poursuivi dans cette histoire-là. Il y a des nouveaux personnages qui s'ajoutent aux personnages qu'on a vus dans la première série, Shane Hollander et Ilya Rosanov. Et là, c'est Harris et Troy qui vont faire leur arrivée. Production, donc, encore une fois, de Jacob Tierney, qui est l'auteur, le réalisateur et le producteur exécutif de cette série, qui a reçu de la reconnaissance d'un peu partout sur la planète. Hein. Ça a été un vrai phénomène l'automne dernier. Alors, je ne sais pas si il va être en mesure d'être à la hauteur pour le deuxième volet de la série. Les attentes seront-elles trop élevées ou est-ce qu'il y a des gens qui vont abandonner en se disant un peu comme moi que, bon, on a fait le tour après le premier volet de la série. N'empêche, par curiosité, je vais quand même au moins regarder les quatre épisodes.
1: Ça veut dire que ce serait comme un troisième couple parce qu'il y avait eu un deuxième aussi là, dans l'ordre des épisodes 3, 4, 5. Mm-hmm. Là, je ne sais pas si tu te souviens. Ouais. Donc, ce serait comme l'arrivée d'un troisième peut-être.
0: On ne nous dit rien autour de l'action. Soir, okay. Puis moi, j'admets que je n'ai pas lu les romans.
1: Ouais,
0: alors,
1: je
0: n'ai pas non plus de secret à vous divulguer cet après-midi. Je n'en sais pas plus. Mais on nous annonce une partie de la distribution et surtout que la deuxième saison est en cours de production et qu'elle sera livrée pour Crave sur la plateforme au printemps 2027. Bien, dans la prochaine demi-heure, on va parler d'intelligence artificielle. On va se pencher sur ce que Chloé Sandervost a appelé la saga de l'été, les agents d'IA qui piratent Internet, qui envoient des messages secrets, qui créent des fausses identités. On a encore eu des exemples cette semaine. Alors, elle va nous expliquer les tenants et aboutissants de ce dossier-là, qui m'inquiète un peu, je vous l'admets. On verra si on a raison de s'inquiéter ou pas. On va aux infos avec Michel Godreau à 16h30 minutes. Michel, même si la maladie de Lyme se retrouve davantage dans le sud du Québec, elle est bien présente chez nous aussi.
2: Oui, au Saguenay-Lac-Saint-Jean, effectivement, la santé publique régionale rappelle d'ailleurs les bonnes pratiques à adopter pour éviter d'être touché. Environ 5 cas ont été répertoriés sur le territoire depuis janvier. Mélissa Gagnon s'est intéressée au sujet.
3: L'entomologiste Robert Loisel a remarqué la présence de la tique à pattes noires dans la région il y a environ 13 ans. C'est ce parasite qui peut transmettre la maladie de Lyme.
4: Oui, elle est là, elle est présente. Je l'avais déjà identifiée avec un ami quelques années auparavant.
3: La santé publique régionale ne précise pas le nombre exact de cas de la maladie et se limite à dire qu'il y en a moins de 5, ce qui ne serait pas une situation exceptionnelle. Rougeur, démangeaison, fatigue extrême, palpitations cardiaques, la maladie de Lyme peut provoquer des symptômes à long terme. Annick Simard, conseillère en maladies infectieuses, direction de la santé publique régionale.
5: C'est important d'aller consulter un professionnel de la santé ou d'appeler à InfoSanté là, donc pour s'informer là, s'il y a des symptômes là, qui sont compatibles avec la maladie de Lyme.
3: Afin d'éviter d'être piqué, quelques conseils de prévention s'imposent, comme appliquer du chasse-moustique, porter des vêtements clairs et longs. Et si l'on retrouve une tique à pattes noires sur son corps, il ne faut pas céder à la panique. Seulement 20 % d'entre elles sont porteuses de la bactérie qui cause la maladie de Lyme. Il faut prendre des précautions le moment venu de retirer une tique. Éviter la pince à sourcils et plutôt opter pour un instrument plus fin. Mot d'ordre, ne jamais écraser l'insecte entre ses doigts. Ici Mélissa Gagnon, Radio-Canada, Saguenay.
0: OK. Moi, j'ai même acheté la petite pince, là, au cas où on est piqué pour être en mesure de...
2: J'en ai pour mes chats, on l'utilise fréquemment.
0: Ah oui, sur les minous. Okay.
2: Ah oui.
0: Bon, tranquille. Les minous, c'est une chose. Les humains, c'en est une autre. OK. À la suite de l'accident mortel qui a coûté la vie à une femme dans la soixantaine sur la route 172 à Saint-Ambroise, des événements qui se sont produits le 5 janvier dernier, le coroner Martin Côté a formulé une série de recommandations au ministère des Transports et de la Mobilité durable.
2: Oui, rappelons les événements Sonia Bouchard qui a perdu le contrôle de sa voiture au kilomètre 151 en raison d'une chaussée glacée d'une température de moins 30 alors qu'elle circulait vers Saint-Nazaire sur la 172. Son véhicule a par la suite été percuté par une camionnette, un décès a jugé accidentel par le coroner. Il recommande au ministère d'installer rapidement des panonceaux de vitesse dans les deux sens avant les courbes inversées pour sécuriser les usagers. Il suggère aussi de procéder au dégagement de la végétation en bordure de route avant l'hiver pour maximiser la visibilité et permettre au soleil de réchauffer le secteur.
0: L'Ordre des agronomes du Québec monte aux barricades contre la loi fédérale C-30, loi qui permet à Ottawa de réautoriser des pesticides qui ont été interdits par Santé Canada.
2: Oui, l'Ordre qui a récemment même inscrit un mandat au registre des lobbyistes pour exiger du gouvernement québécois que ces produits potentiellement dangereux ne refassent pas leur apparition dans nos champs. Selon le président de l'Ordre des agronomes du Québec, Michel Montpetit, les pesticides doivent être soumis à des tests rigoureux avant d'être utilisés par les agriculteurs.
6: Nous, ce qu'on voulait s'assurer, c'est que bon, on a un mécanisme au Québec où 5 molécules sont sous prescription agronomique. Donc, pour qu'un producteur puisse en acheter et en appliquer, il doit avoir eu prescription d'un agronome qui a évalué la situation. Donc, on voulait s'assurer que si un produit est réintroduit ou un nouveau produit est autorisé, comme ça présente un niveau de risque plus élevé pour la santé, on veut s'assurer qu'un professionnel évalue la situation.
2: Et le président de l'Union des producteurs agricoles du Saguenay-Lac-Saint-Jean, Jean-Thomas Maltais, affirme que ses membres ont l'intention de suivre les recommandations des agronomes.
7: Ben, c'est des agronomes, c'est eux autres, c'est les spécialistes. C'est certain qu'on ferait mal la visée de les contredire. S'il n'y a pas de baisse de rendement, on peut utiliser d'autres choses à coût idéal ou à moindre coût. On va toujours être prêt à utiliser les meilleures techniques là, recommandées par les agronomes, mais on faut toujours se référer à un agronome justement pour tout faire nos choses sur les entreprises au niveau des arrosages.
0: Hier, on avait la visite du premier ministre canadien, Mark Carney, et dans le cadre de sa visite, là, pour soutenir son candidat à l'élection partielle dans Chicoutimi-le-Fjord, il s'est entretenu avec le conseiller municipal et président de l'arrondissement de Jonquière, Carl Dufour.
2: Oui, c'était pas prévu. Hein? Mm-hmm. L'élu municipal a profité de cette opportunité pour sensibiliser le premier ministre à des dossiers locaux majeurs, notamment l'avenir du pont d'aluminium et la reconnaissance patrimoniale du secteur d'Arvida par l'UNESCO. Alors, Carl Dufour se montre optimiste quant au retombées positives de cette discussion pour faire progresser ces dossiers.
8: Je voulais m'assurer dans la boucle de tous les gens qu'on a rencontrés qu'ils étaient au moins au courant de ce dossier-là et qu'ils avaient le livre d'Arvida dans les mains. Ça fait que s'il peut nous donner un coup de main, tant mieux, parce qu'il y a quand même tout le dossier que lui travaille avec l'aluminium, le bois. Mmh. Tu sais, le fait de reconnaître Arvida quand même avec toute l'industrie de l'aluminium, ça serait tellement un beau clin d'œil, ça serait le premier site industriel en Amérique du Nord qui serait possiblement à l'UNESCO.
0: Oui, Carl Dufault qui est allé traquer le premier ministre chez Georges,
2: ouais,
0: qui finissait de manger sa tarte au bleuet.
2: C'est rendu jusque-là, oui, puis il a dû passer par la sécurité, c'est ce qu'il nous a expliqué aujourd'hui.
0: Quand même tout un épisode. Puis il y a 4 athlètes et 3 entraîneurs du Saguenay-Lac-Saint-Jean qui vont représenter le Québec aux Jeux du Canada olympiques spéciaux.
2: Oui, l'événement se tiendra cette année à Medicine Hat en Alberta du 11 au 15 août. Cette compétition nationale réunira des athlètes de partout au pays et mettra en valeur le dépassement de soi qu'ils vont concourir dans 10 sports différents.
0: Merci, Michel. Météo, écoutez, cette nuit, c'est quelques nuages au Saguenay, au Lac-Saint-Jean. Demain, des risques d'averses et d'orages, mais en général, c'est une alternance de soleil et de nuages avec des températures de 26 à 29. Indice humidex aussi assez présent. Et dimanche, des averses pour le Saguenay, 25. 25 également au Lac-Saint-Jean sous une alternance de soleil et de nuages. Si vous êtes à Chibougamau, 14 cette nuit, 26 demain, 60% de risque d'averses. Et vous serez au sec pour la journée de dimanche avec un maximum de 22.
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0: Il y a eu une évasion, des messages secrets, de fausses identités. Depuis un mois, les grands laboratoires d'intelligence artificielle révèlent épisode après épisode que leurs agents ont réussi à échapper à leur contrôle pendant des tests de piratage. C'est la saga technologique de l'été et ce n'est pas une fiction, c'est la réalité. On en parle avec notre collaboratrice en culture numérique. Salut Chloé Sondervorst.
10: Allô Catherine.
0: Ça m'inquiète beaucoup cette affaire-là. Je suis contente qu'on en parle ensemble cet après-midi. Revenons au premier épisode, parce que on le disait, c'est une saga. Comment est-ce que ça commence, cette série?
10: Oui, alors c'est le moment d'aller chercher du popcorn, hein, pour calmer aussi un petit peu l'anxiété, parce que c'est toute une saga. Ça commence en fait comme un film d'évasion au milieu du mois dernier. Il y a Hugging Face, donc une grande plateforme où on va partager des modèles d'intelligence artificielle, qui a annoncé qu'un agent d'IA était entré dans ses systèmes sans son autorisation. Quelques jours plus tard, OpenAI, donc la compagnie derrière ChatGPT, a reconnu que l'agent utilisait ses propres modèles. Et là, tout de suite, Catherine, mais pour les personnes qui nous écoutent, il faut préciser ce que c'est un agent.
0: Ouais.
10: Dans ce cas-ci, c'est un outil d'intelligence artificielle qui a une certaine autonomie. Donc, il peut écrire du code, il peut naviguer dans des systèmes informatiques, il peut enchaîner des milliers d'actions sans chaque fois devoir revenir vers vous pour vous demander la permission.
0: Il y a une certaine autonomie, en fait.
10: Exactement, c'est le principe. Et donc, OpenAI voulait vérifier jusqu'où ces outils pouvaient aller en piratage informatique. Et donc, pour mener ces tests, bien, il y a des protections qui avaient été retirées. Mais les agents devait rester enfermé dans un environnement isolé, ce qu'on appelle un bac à sable numérique, sauf que le bac à sable avait une fissure. Donc, les agents ont découvert une faille qui leur a permis d'atteindre Internet. Et là, ils sont allés chercher les réponses aux tests qui devaient passer sur cette plateforme, donc Hugging Face. Hugging Face qui a enregistré environ 17 000 actions automatisées en l'espace de 4 jours. Donc, vous voyez une série comme ça, on peut dire, d'attaques. Et ce qui frappe, c'est l'endurance, parce qu'un agent va essayer une porte, puis une autre, puis encore une autre, sans s'arrêter.
0: Il trouve les failles et il ne respecte pas nécessairement les règles qu'on lui donne aussi.
10: Les petits panneaux, ne pas entrer, exactement.
0: Ouais, c'est ça. Un nouveau rebondissement s'est produit cette semaine. Qu'est-ce qui s'est passé?
10: Voilà. Alors, dans le cadre d'une grande conférence de cybersécurité, Black Hat, il y avait une présentation très attendue de chercheurs d'OpenAI qui ont un petit peu levé les voiles sur cette histoire qui, en fait, on l'a appris, a donc en fait commencé dès le mois de mai. Plusieurs agents donc d'OpenAI avaient commencé à se laisser des notes dans un espace informatique partagé. Donc, imaginez, un agent découvre une faille ou une méthode utile et puis il laisse cette information derrière lui pour qu'un autre agent puisse trouver la note et poursuivre le travail.
0: Non, rappelons que ce ne sont pas des humains, là. C'est l'intelligence artificielle, ces agents-là.
10: On parle d'agents d'intelligence artificielle qui, ici, donc, utilisent une mémoire partagée pour atteindre l'objectif qu'on leur avait donné. Je vais utiliser une analogie, c'est un petit peu comme si plusieurs candidats à un examen étaient convoqués à des moments différents et qu'ils avaient découvert un tableau caché derrière une porte et qu'ils commençaient à y inscrire leurs réponses. Hmm. Donc, ces agents d'IA avaient créé une forme de travail d'équipe.
0: Ouais, ils se laissaient des post-it là, pour faire image. C'est une affaire qui a attiré beaucoup d'attention. Et puis après ce premier épisode, il y en a eu d'autres, Chloé, ça ne s'arrête pas là.
10: Ça s'arrête pas là. Anthropic, l'entreprise derrière Claude, a réexaminé des milliers de tests passés en voyant cette affaire. Elle a trouvé 3 incidents où ses agents avaient eux aussi atteint Internet et touché les systèmes d'autres organisations. Et plus récemment encore, Catherine, il y a eu un autre épisode, cette fois qui ressemble presque à un film d'espionnage. C'est l'Institut britannique chargé d'évaluer la sécurité de l'intelligence artificielle qui testait aussi un agent dans un exercice de piratage. Mmh. Cet agent a pu atteindre Internet. Et lui, il cherchait à faire accepter du code malveillant dans un vrai projet de logiciel.
0: Ah ouais.
10: Et pour y arriver, il a étudié les personnes, donc les humains qui travaillaient sur le projet. Il a créé de fausses identités, rédigé des messages adaptés à ses interlocuteurs, dont des messages en danois. Et il a tenté de convaincre comme ça donc, des professionnels d'accepter son code. Ça n'a pas fonctionné, je vous rassure. La personne qui gérait le projet a trouvé cette demande suspecte, a donc refusé. Et finalement, l'Institut donc britannique a interrompu ce test.
0: C'est fou parce que c'est beaucoup d'efforts déployés, possiblement en quelques fractions de secondes pour l'intelligence artificielle pour en arriver à ses fins. Cette semaine, c'est Meta qui a rejoint la série.
10: Voilà, alors on a encore peu de détails sur cet incident, mais on a appris mercredi que pendant un test réalisé, donc il y a encore une fois une erreur de configuration.

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2: Que sorte incontrôlable, est-ce que c'est vraiment ça qui s'est passé?
3: C'est vraiment une bonne question. C'est là qu'il faut faire attention aux mots qu'on utilise, à la façon d'analyser ces histoires, parce que je vais utiliser des gros guillemets, hein, mais ces agents ne se sont pas réveillés avec l'envie de devenir des pirates. Il n'y a rien qui montre qu'ils avaient leur propre projet ou de mauvaises intentions. En fait, ils ont poursuivi l'objectif que les testeurs humains leur avaient donné, donc trouver une faille, réussir un test. Mais en cours de route, ils ont découvert des méthodes que personne n'avait demandées ou prévues. Donc, créer des faux comptes, laisser des messages aux agents suivants, tout ça ne faisait pas partie des consignes. Ce sont des stratégies qui sont apparues parce qu'elles pouvaient aider à atteindre l'objectif des agents. Donc, la bonne image, plutôt que celle d'une machine qui se rebelle, c'est plutôt celle d'un employé peut-être extrêmement rapide, extrêmement obstiné et à qui on aurait laissé les clés de toutes les portes, mais sans nécessairement s'en rendre compte.
2: Est-ce que c'est censé me rassurer, ça, Chloé? C'est pour ça que je suis pas certaine. Parce que, évidemment, on se dit qu'on n'est pas prêt pour ce genre de choses. Est-ce qu'il y a des lois pour ce type d'incident?
3: Voilà, et en fait, c'est là, effectivement, qu'il faut se demander qu'est-ce qu'on peut mettre en place une fois qu'on a dit qu'on n'était pas vraiment dans la science-fiction, si ça y ressemble un petit peu. En fait, au niveau légal, c'est un chantier qui est en cours en ce moment. On n'est pas dans une zone sans aucune loi. Il y a des règles qui existent contre le piratage, au niveau des contrats, les responsabilités civile. Effectivement, il faut être lucide. Il y a encore très peu de précédents pour déterminer comment répartir la responsabilité dans ce type d'événement. Est-ce que c'est le fabricant du modèle d'IA qui est responsable, l'entreprise qui organise le test? Il y a des élus américains qui ont proposé une loi pour obliger les entreprises qui créent ces systèmes d'IA puissants à pouvoir les ralentir ou même les arrêter rapidement. Donc, un genre de bouton d'arrêt d'urgence.
2: Le bouton rouge, il est rouge, ce bouton-là, Chloé, c'est certain.
3: mais bon, on est à l'étape du projet, puis on sait que ça implique des défis aussi au niveau technique. Pendant ce temps, la Maison-Blanche, elle est aussi en train de mettre en place un système justement pour évaluer les capacités de ces modèles avant qu'ils soient rendus publics. Mais là, on a vraiment un enjeu de transparence parce que pour l'instant, ces critères, ils restent confidentiels. Donc, on sait qu'un cadre se met en place à Washington, on sait que les grandes entreprises y participent, mais on ne sait pas encore où seront placées ces balises.
2: Bon, en conclusion, là, à quoi il faut s'attendre? La semaine prochaine, peut-être, ou le mois prochain, comme prochain épisode
3: ou
2: dans
3: demain,
2: la saga.
3: Oui,
2: ou demain, pourquoi pas?
3: On peut s'attendre, en tout cas, probablement à d'autres révélations, parce que les laboratoires commencent seulement à retourner examiner leurs anciens tests. Donc, le prochain épisode de cette série, Catherine, il pourrait déjà avoir eu lieu. Il est peut-être enfoui dans des lignes de journaux informatiques que personne n'a encore relu. Pour l'instant, on parle de dérapages lors de tests qui ont été menés par les créateurs de ces systèmes dans des environnements contrôlés. Mais là où effectivement on peut frissonner en pensant à cette deuxième saison, c'est peut-être si ces agents ne sont plus dans les mains des laboratoires, mais dans celles de pirates bien humains qui leur donneraient de vraies cibles à attaquer.
2: Voilà, des gens mal intentionnés.
3: Voilà, exactement. Donc là, on peut s'attendre vraiment à un jeu du chat et de la souris parce que ces outils qui peuvent attaquer, ils peuvent aussi défendre. Un agent peut trouver une faille avant qu'un criminel ne la découvre. Donc, on va continuer à tester ces systèmes. Il faut s'assurer de le faire de manière sécuritaire. Avant de tester la puissance du moteur, il faut s'assurer que les freins fonctionnent. Et en terminant, un détail important, justement, durant cette conférence Black Hat, les chercheurs d'OpenAI ont conclu en disant mais il faut renforcer les capacités de défense de cybersécurité pour faire face à cette menace. Comment on fait ça? Mais notamment en installant des boucliers d'agents d'IA. Et ça, ça peut impliquer de faire appel aux services de ces compagnies. Donc, ce qu'on voit derrière ces rebondissements, c'est aussi un modèle d'affaires qui se met en place.
2: Ouais, puis les gens qui en ont peut-être un peu peur comme moi, mais je ne sais pas si ça m'a rassurée, mais j'ai bien compris. En fait, c'est très clair. Ça nous a permis d'avoir une vue d'ensemble aussi sur ce qui se passe depuis les derniers mois dans ce domaine-là. Chloé Sandoval, c'est un plaisir, comme d'habitude. À très bientôt.
3: Merci beaucoup, Catherine. À bientôt.
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2: 16h47 minutes. Il y a peut-être des gens qui sont au golf en ce moment parce que depuis le début de l'après-midi, il y a un tournoi de golf qui se déroule pour amasser des

0: font pour l'équipe des soins intensifs de l'hôpital de Chicoutimi. C'est ce tournoi, on le surnomme le tournoi des héros. Frédérica, ça part d'où cette histoire-là?
1: Absolument. Mais il s'agit de Serge Bélanger, qui est un grand sportif qui a fait un arrêt cardiaque en avril dernier dans le vestiaire lors d'une partie de hockey. Donc, c'est grâce à ses coéquipiers et aux défibrillateurs sur place et en plus des soins intensifs de l'hôpital de Chicoutimi qui est toujours en vie. Et il a décidé de mettre sur pied un tournoi de golf pour justement amasser des fonds pour l'équipe des soins intensifs et par la même occasion remercier les héros qui lui ont finalement sauvé la vie. Je vous fais entendre mon entrevue avec lui réalisée un petit peu plus tôt.
2: Le tournoi des héros, ça fait partie de l'organisme de Bélanger organisé où on organise des tournois de sportifs pour amasser des sous pour différentes causes. Mm-hmm. Puis là, pourquoi le tournoi des héros est arrivé, c'est qu'il m'est arrivé au mois d'avril un événement où j'ai fait un arrêt cardiaque au hockey. Puis, j'avais des amis dans la chambre parce que c'est arrivé après la partie. Moi, je me suis retiré avant la partie dans la chambre seule. Puis quand les gars sont rentrés après la partie, ils m'ont trouvé sans vie carrément.
1: OK.
2: Suite à un arrêt cardiaque. Puis, il y a plusieurs personnes qui ont intervenu afin de me sauver la vie. Soit bon, en me découvrant après ça, en faisant le massage cardiaque et tout.
1: Puis, vous me parlez justement de l'événement qui vous est arrivé le 6 avril dernier. C'est arrivé dans un centre sportif. Justement, c'est quoi votre avis là-dessus? Est-ce que vous trouvez qu'on a assez bon de ressources, de défibrillateurs au sein des centres sportifs?
2: Ben oui, effectivement, c'est ce qui m'a sauvé la vie carrément. Oui, les personnes ont intervenu rapidement. J'avais la chance d'avoir un pompier de l'île de Saguenay dans mon équipe, un policier de l'île de Saguenay.
1: OK.
2: Puis un professeur qui donnait des cours justement de réanimation. Donc, eux ont fait, mais ce qui m'a vraiment sauvé, c'est le défibrillateur qui était disponible à l'aréna. Mm-hmm. C'est quelqu'un qui a dit, justement, le policier a dit, allez chercher le défibrillateur, puis il y en a un dans la gang qui lui aussi fait partie des héros. Il dit, à chaque fois que j'embarque sur la glace, je regarde si le défibrillateur est présent. Parce qu'il dit, on dirait que c'est une sécurité.
1: Puis c'est rendu un réflexe.
2: Il est allé chercher, puis c'est suite à la défibrillation qu'on veut savoir. C'est carrément... Fait que oui, c'est ce qui m'a sauvé la vie avec le courage des gens.
1: Vous décidez maintenant d'amasser justement des fonds pour les soins intensifs de l'hôpital de Chicoutimi. Pourquoi l'hôpital de Chicoutimi, les soins intensifs? C'est justement parce que vous avez été transféré là-bas?
2: Oui, c'est parce que j'ai été transféré là-bas, j'ai été traité. Bon, il faut savoir que... eux disent que je suis jeune, moi je me trouve pas jeune, mais j'ai 50 ans, mais ils trouvent assez vrai que c'était jeune pour faire une crise cardiaque. Deuxièmement, il faut savoir que j'avais des très bonnes habitudes de vie. Là. C'est-à-dire que j'étais un sportif dans la vie, j'ai pas de surplus de poids, pas fumeur.
1: Okay.
2: Mais c'est vraiment un accident qui est arrivé suite à du cholestérol héréditaire. Donc, le département des soins intensifs m'ont vraiment pris dès le début parce que une fois que t'es sauvé, t'es pas sauvé. Là. Il reste des heures, tu sais pas comment t'as manqué d'oxygène, combien de temps, parce que personne ne pouvait te dire. Donc, j'ai vraiment été super bien traité là-bas. Puis, lorsque je me suis levé sur mes deux pieds, j'ai deux docteurs qui étaient sur place, qui étaient docteurs Gérard. Moi, si j'aimerais ça faire un don, seriez-vous preneur? Puis, bien entendu, ils sont toujours preneurs. Fait que je dis, ben, crème, je vais organiser quelque chose, puis je vais remettre au moins 3 à 5 000 à la fondation de ma vie pour remettre au soins intensifs à ce côté. Parce que je suis passé par là, justement.
1: Puis, là, aujourd'hui, c'est justement le tournoi des héros. Ça se passe comment?
2: C'est un 4 balles, meilleur balle. Je suis très, très heureux de dire qu'on a 36 foursomes. Le terrain est plein, donc okay. On est à pleine capacité. Puis ce qu'on fait, nous, avec Bélanger organisé, nos tournois de balle sont souvent fun, nos tournois de hockey, ça marche bien. Fait qu'on voulait mettre un petit twist de plus, c'est-à-dire que tous les gars qui jouent partent du départ des rouges, donc le départ des femmes, pour changer un peu la game au club de Port-Alfred. Et les femmes, ils partent des jalons qu'on appelle des juniors. Fait que tout le monde avance un peu. Fait que ça change vraiment la perspective de jouer sur le terrain.
1: La dynamique.
2: Parce que tu pars pas à la même place que d'habitude. Fait que c'est un peu le twist qu'on voulait y mettre.
1: OK. Puis justement, vous avez un objectif de quelques mille, de 3 à 5 000 que vous me disiez. Là, évidemment, la journée n'est pas terminée, mais ça ressemble à quoi, les dons?
2: Ah, le 3 000 est assuré parce que j'ai 36 foursommes, puis on faisait déjà un montant par foursomme. On n'a pas voulu charger trop cher, justement, pour le rendre accessible. On voulait pas non plus aller chercher des commandites à gauche et à droite. Après ça, on a des petits concours sur place pour gagner différents prix, ce que les gens vont cotiser de façon volontaire pour un concours de potting et tout. Mais je peux évaluer facilement qu'on va fouler le 4 000 $ facile.
1: Mmh.
2: Puis, et probablement que je vais compléter pour aller chercher le 5 000 avec nos autres tournois qu'on a fait de hockey ou de balle, qu'on a fait cet été le tournoi de balle.
1: OK, pour s'assurer d'avoir le montant qu'on souhaite, là.
2: Exact.
1: Je terminerai peut-être en vous disant, bon, ça fait 4 mois maintenant qu'il vous est arrivé cet arrêt cardiaque-là. Vous êtes quand même un sportif. Vous organisez aussi des tournois sportifs. Est-ce que vous êtes 100% rétabli? Est-ce que vous pratiquez justement maintenant les sports? Est-ce que vous avez recommencé à jouer au hockey?
2: Là, je me vante présentement que la semaine passée, j'ai réussi à compléter un 5 km à la course.
1: OK.
2: Parce que c'était difficile, mais ça prend beaucoup de patience. Puis je l'apprends là, à la dure. Je fais un peu de vélo, je dois prendre des marches. Fait que oui, mon rythme de vie est changé pour le moment, mais on ne peut pas lâcher. Puis c'est quelque chose qui peut prendre jusqu'à un an. Mais je vais continuer à pratiquer le sport le plus possible. Puis si le hockey, malheureusement, je ne peux plus jouer, on va continuer à faire des événements quand même. J'espère vraiment pouvoir rejouer, mais on peut pas me garantir.
0: On lui souhaite de pouvoir retourner sur la glace avec ses amis. On sent que c'est vraiment important pour lui, mais je pense qu'il a compris aussi que le principal, c'est qu'il a eu la vie sauve. Absolument. Puis il est en mesure d'être encore en vie avec ses proches. Puis écoute, un 5 km quelques mois après un événement du genre, c'est quand même assez important. Mais un beau témoignage. Merci
1: de nous avoir. Il y a beaucoup de soutien quand même, 140 participants qui étaient présents, puis aussi des kiosques d'Emma Québec là, tout au long de la journée pour rappeler l'importance de donner. Donc, un bel événement quand même.
0: Absolument. 16h54, continuons dans le sport. Lélanie Fernandez a quand même dominé Andreeva. Elle entre en 8e de finale au tournoi de l'Omnium Banque Nationale de Toronto. C'est une bonne nouvelle pour elle. Puis c'est une bonne nouvelle pour les Canadiens qui aiment le tennis, je pense, parce qu'elle est la dernière Canadienne en lice. Tous les autres ont déclaré forfait ou ont été battus. Donc, ça s'est bien passé pour elle. Elle s'est imposée. Et puis, je pense que le soutien de la foule leur a servi. Il est aussi question, depuis les derniers jours, du footballeur québécois Mathieu Bergeron qui a signé tout un contrat dans la NFL. Un contrat sur 4 ans qui va lui rapporter 96 millions de dollars. Ça commence à faire beaucoup d'argent, ça. Un joueur originaire de Victoriaville qui veut servir d'exemple pour d'autres sportifs dans la province après avoir signé ce contrat-là. Il s'est entendu donc avec les Falcons d'Atlanta dans la NFL, un nouveau contrat de 4 ans qui est aussi la plus importante de l'histoire de la Ligue pour un garde offensif. C'est la position à laquelle il évolue. Lui qui a été sélectionné au deuxième tour du repêchage en 2023, imaginez, même pas au premier tour, dit qu'il garde la tête froide malgré tout.
3: C'est sûr que c'est pas quelque chose à quoi j'ai pensé en grandissant, mais je pense qu'il y a une chose que j'ai fait, j'ai jamais mis de limite sur mes rêves. Je pense que c'est quelque chose que les jeunes footballeurs québécois devraient faire. C'est juste qu'il n'y a pas écouté les gens autour, puis au niveau personnel, de ne pas mettre de limites, de commencer à travailler, puis comme je suis l'exemple que ça peut arriver, donc c'est ça, en espérant que j'aille inspirer les jeunes footballeurs québécois.
0: Il a peut-être été lui-même un peu inspiré par Laurent Duvernay-Tardif qui avait signé un contrat dans la NFL aussi en 2017. Mais le contrat de Mathieu Bergeron, c'est plus du double de celui qu'avait signé Laurent Duvernay-Tardif en 2017. Vous me direz, il y a l'inflation, mais je pense que c'est quand même un contrat aussi qui devait être plus lucratif à la base. Puis ça va peut-être nous donner une autre raison de suivre le hockey de la NFL, pas le hockey, mais le football de la NFL. Il y a des gens qui suivent d'emblée. Il y en a d'autres qui s'y intéressent plus quand on a des joueurs québécois. Je pense qu'il y aura de nouveaux partisans de l'équipe des Falcons d'Atlanta au cours de la prochaine saison. Michel, dans les informations, 16h56, qu'est-ce qu'on a?
4: Je vais vous parler du Festival de la chanson de Saint-Ambroise. Hein? C'est la 35e édition cette année et la porte-parole, c'est la chanteuse, animatrice, comédienne Mélissa Bédard qu'on a reçue aujourd'hui. Elle a rencontré d'ailleurs les candidats du concours de chant hier pendant un atelier. Elle leur a donné des conseils pour notamment préserver leur voix.
5: C'était vraiment de prendre soin de leur instrument, de leur corps, parce que c'est leur outil, finalement, puis de rester ouvert, de mettre dans leur sac à dos le plus de choses possibles, que ce soit encore à ce jour, mais que ce soit un mariage, que ce soit des funérailles, que ce soit aller chanter pour n'importe quoi, c'est de chanter, tout simplement, puis de profiter de chaque occasion pour pouvoir faire voir son talent, puis de s'amuser, surtout là-dedans.
0: Et puis, je vous invite à aller rattraper un segment avec Michael Girard, notamment, ce matin, qui a été le premier gagnant dans la catégorie jeunesse. Et puis, il y avait une autre invitée aussi, Claudine Bourdage. Merci, Michel.
4: Oui, en fait, c'est ça.
0: Les deux premiers gagnants de la première édition.
4: Oui, et puis ce qu'on dit, c'est qu'ensemble, ils se sont remémorés leurs souvenirs musicaux.
0: C'est vraiment bon.
4: On peut les écouter.
0: Ah oui!
6: À l'époque, il faut savoir qu'ici, dans la région, il y avait énormément de concours de chant. Donc, Michael, moi, les sœurs Riverain, Cynthia Harvey, et là, j'en passe, on faisait tout ce circuit-là.
7: Mais Claudine était extraordinaire, elle m'impressionnait beaucoup. Fait que c'était, ça a été le fun. C'est là que nous, on s'est rencontrés, tu sais, pour les premières fois dans ces concours-là. Puis, ben, regarde, 35 ans plus tard, on fait encore des shows ensemble. C'est quand même assez incroyable.
0: Même Michael Girard qui racontait qu'il était jeune. Je pense qu'il avait 11 ans à l'époque. Puis il dit, Claudine, pour moi, c'était une madame. Mais elle avait 15 ans à peine. Donc, quelques années qu'il les sépare. Puis c'est vrai qu'à cet âge-là, c'est important. Quelques années, ça change la donne. Puis, c'était bon de les entendre sur l'influence que ça a eu sur leur carrière, le fait de se sentir bon, le fait de se sentir validé. Claudine Bourdage qui avait dit aussi à sa mère que c'était le dernier qu'elle faisait, là. Quand elle a remporté ce concours-là. Parce que je pense qu'il y en avait beaucoup sur sa liste avec sa maman.
4: Oui. Alors, Mélissa Bédard, pour venir à elle, elle va offrir un spectacle bénéfice ce soir à Saint-Amboise.
0: Oui, manquez pas ça. Je pense que c'est une belle occasion de découvrir sa voix si vous ne l'avez pas faite. Bon, on a Emmanuel Lévesque qui s'en vient. Elle va nous proposer des suggestions pour Montréal et la Rive-Sud cette semaine. Bon, on s'est beaucoup attardé à la Côte-Nord, au bas du fleuve, en Gaspésie. Elle nous a évidemment fait revisiter aussi des adresses dans la région. Mais là, on s'en va en ville et amateur d'urbanité, là, on va vous proposer quelques arrêts en ville à partir des prochaines minutes. Après, le bulletin national et international. Évidemment, restez là, c'est dans 10 minutes.

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4: Au Radio-Journal, le Canada est prêt à lever l'interdiction sur la vente d'alcool américain pour trouver un terrain d'entente dans les négociations avec les États-Unis.
5: Si on veut tenir un système de gestion de l'offre efficace, on ne peut pas concéder davantage.
4: Donald Trump compte se tourner vers la Cour suprême pour défendre son projet de salle de bal à la Maison-Blanche. Et au tennis, Leilani Fernandez remporte son match de troisième tour à l'Omnium Banque Nationale. Bonjour, ici Nathalie Papin-Gagnon. Des détails commencent à filtrer sur le déroulement des négociations commerciales entre Ottawa et Washington. Selon les informations de CBC, le Canada serait prêt à faire certaines concessions pour éviter des nouveaux droits de douane dès le 19 août et obtenir une réduction des tarifs sectoriels déjà en vigueur. Anne Levasseur est à Ottawa. Anne, quelle est la nature des concessions proposées?
6: On parle notamment de concessions dans le secteur de l'industrie laitière, sans donner de détails sur ce que ça pourrait être exactement. Levée de l'interdiction de vente d'alcool américain dans l'ensemble des provinces et levée aussi des tarifs du secteur automobile. Mais déjà, l'idée d'offrir ces compromis fait réagir. Il y a des provinces qui s'opposent vivement à la remise sur les tablettes de l'alcool américain. C'est le cas de la Colombie-Britannique, de l'Ontario et du Québec. La possibilité de faire des concessions dans le secteur laitier inquiète aussi. Voici le président par intérim des producteurs de lait du Québec.
5: C'est 18 % du marché canadien qui a été concédé. La question, si on veut tenir un système de gestion de l'offre efficace, on ne peut pas concéder davantage. Il faut être certain que ce système-là soit efficace pour être capable de le faire perdurer dans le temps.
4: Et Anne, que demande le Canada en échange?
6: Et en échange de ces concessions, le Canada espère parvenir à une entente globale qui inclurait l'annulation de l'entrée en vigueur des nouveaux tarifs de 50 % au 19 août, mais aussi un allègement des tarifs sectoriels qui touchent l'acier et l'aluminium depuis mars 2025. Le bureau du ministre Dominique Leblanc n'a pas voulu commenter le détail des discussions en cours avec les États-Unis. S'est contenté de les qualifier de discussions approfondies. On sait qu'il doit rentrer de Washington aujourd'hui, mais qu'il sera de retour là-bas lundi.
4: Merci, Anne.
6: Au revoir.
4: Même si Québec entend maintenir le boycottage de l'alcool américain, certains produits des États-Unis sont quand même de retour sur les tablettes. Des spiritueux américains ont en effet retrouvé le chemin de la Société des alcools du Québec en transférant leur production dans la province. Une stratégie qui fait mal aux distilleries québécoises qui observent une baisse de leurs ventes. Les précisions d'Éric Plouffe.
7: Pour contourner le boycottage de leurs spiritueux, des entreprises américaines ont transféré la production de leurs liqueurs en sol canadien, ce qui leur permet légalement de reprendre leur place sur les tablettes de la Société des alcools du Québec. C'est le cas notamment de Phillips Distilling Company du Minnesota qui produit sa liqueur Sourpuss à Montréal. Pour Jean-Pierre Allard, président de la distillerie Stadacone à Québec, ce retour sur les tablettes a contribué à faire reculer de 25 % les ventes de sa liqueur Piñata ces derniers mois. Selon lui, le gouvernement devrait intervenir.
8: Il faudrait empêcher, dans le fond, que d'autres marques américaines puissent commencer à embouteiller et vendre en SAQ, tant et aussi longtemps qu'on veut faire ce fameux boycott-là.
7: Nathalie Laberge, PDG de la distillerie Mariana à Trois-Rivières, qui produit le rhum Mort-Bleu, constate une baisse de 10 % de ses ventes par rapport à il y a un an, avec le retour de son concurrent américain Kraken. D'où l'importance, selon elle, que les consommateurs soient conscients de leur choix.
9: Donc, quand ils achètent un Kraken, ils achètent d'une compagnie américaine dont les profits retournent aux États-Unis. Quand ils font le choix d'acheter un Mort-Bleu épicé, c'est une compagnie entièrement québécoise.
7: La gestionnaire de catégorie pour les produits du Québec à la SAQ, Héloïse Michaud, reconnaît que le retour de spiritueux américains sur les tablettes réduit le nombre de places libres pour les autres produits.
10: Mais il y a encore beaucoup d'autres produits américains qui ne sont pas revenus, donc il y a encore beaucoup de places qu'on donne en priorité aux produits du Québec sur les tablettes.
7: C'est en mars 2025 que le Québec a décidé de retirer les produits américains des tablettes de la SAQ. Éric Plouffe, Radio-Canada, Montréal.
4: Le président américain Donald Trump essuie un nouveau revers en justice en lien avec son projet de salle de bal monumentale à la Maison-Blanche. La Cour d'appel du district de Columbia a décidé de maintenir la suspension des travaux ordonnés en avril par un juge. Jean-Michel Leprince est à Washington. Jean-Michel, le président a déjà annoncé son intention de faire appel.
11: Oui, c'est allé très très vite. Alors, la juridiction en deuxième instance a maintenu la suspension des travaux ordonnés en avril déjà par un juge et indiqué que le gouvernement des États-Unis avait 14 jours pour solliciter éventuellement la Cour suprême. C'est ce qu'il va faire, évidemment. Alors, la Cour d'appel du district de Columbia a indiqué que le blocage n'avait rien à voir avec la pertinence du projet, mais s'expliquait par le fait que le président avait lancé les travaux sans obtenir un feu vert du Congrès. Le gouvernement n'a pas l'autorité illimitée de redessiner et de reconstruire la Maison-Blanche à ce point-là. Alors, Trump a réagi évidemment tout de suite sur Truth Social. Il a dit « Nous allons immédiatement faire appel de cette décision en Cour suprême. C'est une menace pour la sécurité nationale de notre pays. Ce complexe est construit pour assurer la protection de notre pays de tous les futurs présidents. »
4: Et Jean-Michel, quels sont les arguments invoqués par Donald Trump pour justifier le projet malgré les protestations?
11: Alors voilà, il parle de sécurité. Il parle plus tellement de salle de bal comme il l'avait fait en mai dernier quand il avait présenté les travaux aux journalistes, etc. Non, maintenant c'est une question de sécurité après tous les attentats contre lui. Le projet avait été évalué récemment à 400 millions de dollars. On parle peut-être même maintenant de 600 millions et le gouvernement a déjà avancé 350 millions pour la question de la sécurité justement.
4: Merci Jean-Michel.
11: De rien. Au revoir.
4: À Toronto, la police a arrêté deux suspects dans l'enquête sur la fusillade survenue au festival Salsa on St. Clair, qui a fait deux morts et cinq blessés. Deux hommes de 18 ans font face à deux accusations de meurtre au premier degré et de cinq autres pour tentative de meurtre. Au total, une trentaine d'accusations ont été déposées. La hausse des cas de rage du raton laveur continue de susciter des craintes au Québec. Le gouvernement Fréchette a décidé d'étendre à une cinquantaine de nouvelles municipalités l'interdiction de déplacer plusieurs espèces d'animaux dans le but de circonscrire le foyer de la maladie. Des amendes sont aussi prévues en cas d'infraction. Pierre Chapdelaine de Montvallon a les détails.
7: Cette interdiction de déplacer ratons laveurs, moufettes, renards et coyotes s'étend désormais aussi à plusieurs municipalités du centre du Québec, en plus de celles déjà visées depuis l'été passé en Montérégie et en Estrie. Les autorités peinent à contenir la propagation de la rage du raton laveur qui est en recrudescence depuis le printemps.
12: C'est quand même une mesure très importante à ne pas prendre à la légère et à respecter à tout prix.
7: Marianne Gagné, biologiste et coordonnatrice provinciale de la gestion de la rage au sein du ministère de l'Environnement, demande la collaboration de la population.
12: Ce qu'on veut, c'est éviter que des gens déplacent ces animaux-là vivants, peut-être des fois pas très loin, mais que l'animal puisse faire plusieurs kilomètres et propage la rage sur le territoire de cette manière.
7: Malgré les efforts de vaccination, 118 cas ont été répertoriés depuis le début de l'année, dont un chat contaminé qui a mordu plusieurs personnes en Montérégie. La gestion des chats errants, ça serait l'angle mort dans les efforts menés par Québec pour contrôler la propagation, selon la vétérinaire Claudia Gilbert.
13: C'est possible que les chats errants soient en contact avec des animaux de la faune, surtout les chats errants, parce que parfois on les nourrit. Puis le fait de les nourrir, ça amène une certaine proximité entre les chats et les ratons laveurs qui sont attirés également par les sites de nourrissage.
7: L'interdiction demeure en place jusqu'au 6 octobre. Ici Pierre Chapdelaine au Mont-Vallon, Radio-Canada, Montréal.
4: Les ordres d'évacuation ont été étendus en Colombie-Britannique, notamment dans la vallée de l'Okanagan, région touchée par les feux de forêt. Les autorités restent aux aguets puisque la chaleur et la sécheresse risquent de persister dans une grande partie de la province. Et au tennis, la Québécoise Leila Annie Fernandez a eu raison de la cinquième joueuse mondiale Mira Andreeva à l'Omnium Banque Nationale à Toronto. Elle a battu la joueuse russe en deux manches de 6-1 et 6-4. Alexandre Gascon est à Toronto. Alexandre, il s'agit d'une surprise de taille.
14: C'est une première victoire contre une membre du top 5 mondial pour Fernandez en plus d'un an. La dernière fois, c'était contre Jessica Pegula à Washington, en route vers le titre. Le match a été serré pendant quelques minutes, le temps des trois premiers jeux environ, mais par la suite, la jeune femme de 23 ans a complètement dominé son adversaire. Autant Fernandez est impressionnante par sa régularité en fond de terrain, autant Andreeva était méconnaissable et a commis beaucoup d'erreurs. La Québécoise a engrangé 9 jeux d'affilée et a même mené 6-1, 5-1, jusqu'à ce que la nervosité la rattrape un peu au moment de conclure. Elle s'est fait briser son service une première fois, mais elle n'a pas raté son coup à la seconde et a du même coup infligé une des défaites les plus sévères de la carrière de la jeune russe de 19 ans. Après le match sur le terrain, Fernandez s'est adressé à ses partisans francophones au micro de Sportsnet.
15: Merci beaucoup pour le support et j'espère de vous voir ici à Toronto. Mais sinon, regardez-nous, je suis très contente. Alors, merci encore une fois pour le support.
14: Elle affrontera maintenant la gagnante du duel entre la Belge Elise Mertens et la Japonaise Naomi Osaka, qui aura lieu un peu plus tard aujourd'hui. Fernandez détient une fiche de 1-2 contre Mertens et de 1-1 contre Osaka. Le match aura lieu dimanche pour le 4e tour.
4: Merci Alexandre.
14: Plaisir, au revoir.
4: C'était le Radio-Journal de Radio-Canada. Bonne soirée.
16: h 10, dernière heure de Place publique. On s'en va à Montréal et sur la rive sud avec Emmanuel Lévesque dans les prochaines minutes. Mais il y a quand même du matériel là, qui m'a vraiment dérangé lorsqu'elle m'a présenté sa chronique. Une image, Emmanuel, je pensais pas qu'on était rendu là dans notre relation, avec des visages boueux. elle et son conjoint. C'est au spa. C'est quoi cette affaire-là, Emmanuel Lévesque?
17: C'est un spa épicurien où on peut... on est dans le houblon, on baigne dans le houblon. Okay. C'est au travers, en thématique bière. Mm-hmm. Donc, moi, ça m'a vraiment inspirée. Puis là, j'ai dit, je vais envoyer la photo à Catherine, question de ce qu'elle comprenne vraiment le thème. C'est ça.
16: Et j'ai bien compris. C'est fabuleux. Je vais garder ça pour vous faire du chantage éventuellement.
17: Ah non, mais c'est ça que j'ai pensé après. Je vais le supprimer.
16: Non. Évidemment, ça ne sortira pas de Place publique. Les gens vont l'avoir entendu, mais on ne mettra pas ça sur la page de Place publique, sur les réseaux sociaux. Merci. Une petite gêne quand même, mais on va revenir sur ce spa assez particulier à travers les visites que tu as effectuées pour nous ramener des bonnes adresses de Montréal puis de la Rive-Sud dans un instant. Le temps de voir avec Michel, qu'est-ce qu'il y a dans les informations à cette heure-ci, Michel?
18: Eh bien, je vais vous parler un petit peu de politique provinciale, puis des subventions un petit peu récentes qui n'ont pas été officiellement annoncées encore. Je ne sais pas si ça va se faire. Et d'ailleurs, il n'y a pas Saint-Pierre Plamondon qui accusait récemment la première ministre du Québec, Christine Fréchette, là, d'utiliser des fonds publics pour faire campagne. Et donc la chef de la CAQ a répondu donc à ces accusations du Parti québécois qui disait que la CAQ multipliait les annonces à quelques semaines du déclenchement des élections. Faut pas se mêler, là. Je vous parle pas d'élections complémentaires dans Chicoutimi. Je parle des élections provinciales à venir du général du 5 octobre.
16: Là.
18: Alors, en conférence de presse aujourd'hui pour annoncer la nomination de trois nouveaux candidat, Christine Fréchette accuse le PQ de manquer de compréhension dans le fonctionnement d'un budget provincial.
19: Les annonces qu'on a faites, je ne sais pas quelle est la compréhension du chef du Parti québécois là, de l'adoption d'un budget, mais on a adopté un budget le 18 mars dernier et dans les semaines qui ont suivi mon arrivée en fonction à titre de première ministre, j'ai été élue à la mi-avril, dans les semaines qui ont suivi, on a procédé aux annonces qui sont inclus dans le budget qu'on a présenté et fait adopter le 18 mars dernier. Et là, il y a notamment des investissements importants en santé, parce qu'on sait que c'est une priorité incontournable.
18: Oui, et puis, parlant de subventions, il y en a deux qui sont passés sous le radar que j'ai pu retrouver dans la Gazette officielle du Québec, alors que Mark Carney était chez Rio Tinto pour parler, entre autres, d'Hélicis. Il y a une subvention du gouvernement du Québec, en fait, par Investissement Québec, de 7 472 000 $ sous forme d'une souscription pour faire partie d'Hélicis. Parce qu'on a
16: acheté des parts, c'est ça?
18: Oui, le gouvernement du Québec a des parts. Oui, absolument. Plus de 40 millions de parts, en fait. Même du côté du ministère de l'Économie, on m'a répondu aujourd'hui, là. On m'a répondu que le gouvernement du Québec détient maintenant 3,53 des parts du Fonds commun d'Hélicis. Hein. Les autres, ça appartient à Alcoa.
16: 3,5
18: Oui, pas beaucoup. Alcoa et Rio Tinto, 48 48.
16: 7 millions de dollars, ça nous a donné 3,5 des parts.
18: Alors, plus que ça, par exemple. Non, ça, c'est la dernière subvention. Il y en a une autre prise de participation en 2024 de plus de 13 millions, une autre de 3,15 millions, puis une autre de 20 millions, on est au-dessus de 40 millions. Là,
16: donc, une part, ça vaut plus cher que Bitcoin?
18: Oui, dans Hélicis, en tout cas. Reste à voir est-ce qu'on va augmenter la participation du gouvernement du Québec dans Hélicis. Il y a une usine de démonstration qui est en construction à Arvida, mais on est partenaire, donc le gouvernement du Québec est partenaire de ça. Puis ça a passé sous silence, cette dernière subvention. participation sous forme de participation, parce que l'ICI, c'est une société en commandite. Hein? Alors, ouais. Québec est partenaire. Et puis, l'autre subvention qui a passé, c'est encore plus récent, dans la Gazette officielle du 15 juillet, on a octroyé 6 400 000 $ à la Société de cogénération de Saint-Félicien.
16: Donc, Michel, combien de documents t'as fouillé pour avoir ces données-là?
18: Ben non, je suis comme ça, en m'amusant.
16: Tout de même. Ben oui, on n'a pas le même genre de fun, nous, là, je pense.
18: Mais non, mais j'ai essayé de savoir c'était pourquoi, en fait, donc la Société de cogénération de Saint-Félicien, bon, on dit que c'est pour soutenir ses besoins en liquidité. Et puis, aux récentes nouvelles, ce qu'on apprenait, c'est que ce serait Rémabec, hein, c'est Greenleaf Power qui est propriétaire de l'usine de cogénération, mais ça passerait aux mains de Rémabec.
16: Okay. Alors, oui,
18: est-ce que ça va avec la transaction, tout ça? J'ai essayé de rejoindre Pascal Turcotte, le directeur général de l'usine de cogénération depuis deux jours. On ne m'a pas répondu. De même que Mme Nancy Guillemette, hein, la députée. Et puis, je n'ai pas eu de nouvelles. Alors, est-ce qu'on attend pour faire des annonces avec des nouveaux candidats, des choses comme ça? Ah, peut-être. Hein? Peut-être pour ça qu'on a du silence. Ouais. Bon, voilà.
16: Un petit deux piastres là-dessus, j'aurais pas une grosse part. Hein? Ça, c'est sûr. Ouais. OK, merci, Michel. À la météo, qu'est-ce qu'on a? Des températures entre 14 et 17 degrés. Quelques nuages au cours de la nuit au Saguenay, au lac Saint-Jean et sur la portion Chibougamau aussi. Demain, des risques d'averses pour le Saguenay et le lac Saint-Jean, autour de 40 % avec des risques d'orage aussi, mais surtout un avertissement de chaleur pour la portion Saguenay. On n'est pas loin de 30 degrés, 29 au thermomètre, 26 pour le lac. Chaud et beau en général, mais des risques d'averses, je retiendrai ça. Et puis, pour Chibougamau, les risques d'averses sont même plus élevés, 60 % demain avec un maximum de 26. Pour la journée de dimanche, ça diffère. Alors, des averses pour la portion Saguenay, alternant soleil-nuage pour le lac Saint-Jean avec 25 là, pour ces deux secteurs. 22 degrés sur Chibougamau avec une alternance de soleil et de nuages. Tu peux rester, Michel. Là, on déguste des choses avec Emmanuel. C'est le moment que tu préfères dans la semaine. Là. Il dit qu'il va revenir. OK. Il va revenir dans les prochaines secondes. Vous restez là. On va parler des bonnes adresses à visiter à Montréal et sur la rive sud.
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0: Oui, on va s'hydrater avec Emmanuel Lévesque, particulièrement Frédérica Fortin-Foster. Je sais pas, il y a combien de bouteilles puis de verres, pas tout alcoolisé, évidemment, là, ouais. Café, une
1: J'aime pas ça faire des allers-retours à mon bureau, là, j'amène tout.
0: Bien installé, on part en camping à place publique. Alors, on s'en va sur la rive sud de Montréal et aussi dans la métropole même, un endroit où, pour moi, Montréal, j'y ai mes référents, j'y ai mes habitudes, je pense un peu comme tout le monde, mais j'admets que je trouve ça de plus en plus difficile de trouver des nouvelles adresses, tellement j'ai mon circuit que j'aime visiter, de sortir de mes habitudes, ça devient plus difficile avec le temps qui passe. Alors, je m'en remets à toi cet après-midi, Emmanuel Lévesque, pour faire des nouvelles découvertes. Mais on passe d'abord par Rougemont. Pourquoi tu aimes ce coin-là particulièrement?
1: J'aime vraiment les vignobles qui sont là. Il y a comme une espèce de microclimat à cause des vallées et tout ça. Puis, ils font vraiment des bons vins, autant que de très bons cidres de pommes. Donc, c'est le fun d'aller découvrir les artisans, puis d'être capable d'avoir accès à des produits qui sont exclusifs puis qu'on ne retrouvera pas nécessairement ailleurs. Donc, moi, c'est vraiment ça mon grand plaisir. Puis là, c'est pour ça qu'on on peut commencer
0: à dégustation,
1: à ouvrir. Ben, on a ouvert, en fait, un cidre de pommes brut qui est en méthode traditionnelle de chez Michel Jourdain. Puis c'est un cidre, justement, de leur série Artisan. Donc, tu sais, qui est comme plus un peu...
0: un peu brut. Ouais. Il y a un petit côté fumé, est-ce que je me trompe? Après deux gorgées, là, j'ai l'impression qu'il y a un petit côté fumé qui s'ajoute.
1: C'est vrai, on dirait qu'il a quasiment été... on dirait que ça donne l'impression qu'il a vieilli en fût de whisky, comme même... c'est whisky assez tourbé quasiment.
0: Oui, oui, un petit côté tourbé, effectivement. Je déteste pas ça. J'aime bien le cidre. Là, on est sur un cidre pétillant avec un petit côté.
1: C'est la pomme Honey Crisp. Puis, ça, dans le fond, c'est pour faire un lien avec le cocktail qui nous attend un petit peu plus tard.
0: OK, alors on laisse le mystère planer sur le cocktail. Mais avant de se rendre chez Michel Jourdain, parce que j'y suis allée il y a plusieurs années, puis j'ai hâte d'avoir tes impressions parce que je sais que ça a changé. On s'arrête dans un café, Escape Lab. Pourquoi tu nous propose cette adresse-là?
1: Là, depuis qu'on fait les chroniques, je me suis rendu compte que ce qui faisait le plus de sens pour moi, c'était comme de commencer une journée un peu typique avec des destinations, commencer le matin puis s'en aller vers la finalité. Donc, c'est pour ça que je me suis dit, même si je ne les ai pas nécessairement fait dans cet ordre-là, j'y vais comme ça. Dans le fond, Escape Lab, c'est un torréfacteur. Puis j'ai déjà fait comme un événement avec des employés de chez eux, puis je consomme aussi parfois leur café. C'est qu'il y a plusieurs sortes de café, puis ils peuvent tous être consommés puis testés avant de faire notre achat de café.
0: Ah, ça, j'aime ça. Parce qu'avant de s'engager dans un sac d'un kilo de grains qu'on n'est pas certain d'aimer, c'est bien de pouvoir y goûter, le déguster.
2: Ah, c'est longtemps. Là. Quand tu n'aimes pas la poche de café, c'est longtemps.
0: Oui, puis c'est coûteux aussi. Oui, on ne veut pas se tromper. Oui, oui.
1: Parce que là, c'est, dans le fond, un café de spécialité. Donc, c'est vraiment une traçabilité des producteurs qu'on s'assure de la rémunération de chacun des acteurs de jusqu'à la tasse. Dans le fond. Puis, il y a vraiment la personne pour nous expliquer aussi la meilleure façon de l'extraire, tout ça. Donc, tu sais, ils disent lab, mais ça donne vraiment l'impression qu'on entre dans un laboratoire puis qu'on peut vraiment vivre l'expérience, poser nos questions, puis tester justement des profils vraiment différents, des cafés co-fermentés avec des fruits.
0: Co-fermentés? Attends, ça donne quoi ça, un café co-fermenté?
1: Bien, en fait, c'est un peu... de ce que j'ai compris, mais je me prétends pas nécessairement experte café, mais un peu inspirée des méthodes en Beaujolais, dans le fond, qui est comme une macération carbonique, mais avec des fruits. Donc, avant même de torréfier les grains, ils vont aller... ils vont choisir un fruit, puis ils vont pouvoir le laisser avec la cerise du café, parce que le café, dans le fond, c'est l'espèce de... Ce qu'on consomme, c'est le noyau, c'est le pépin, ouais, à l'intérieur. Donc, on va vraiment venir comme mettre ça avec un fruit précis, puis qu'après ça, on va faire la torréfaction, puis le consommer. On veut pas torréfier nécessairement trop foncé pour pas perdre ces arômes-là. Mm-hmm. On va goûter ça. Puis, c'est des cafés que... on dirait que c'est comme si on sortait dans notre cellier plus les bouteilles un peu haut de gamme. Là. On va pas nécessairement prendre ça à la va-vite, là.
0: C'est pas notre café de tous les matins.
1: Non, c'est comme une expérience, vraiment. Là.
0: Mais puis ça pourrait être quoi comme mélange, par exemple?
1: J'en avais apporté un moment donné. Je t'avais fait sentir, c'était les pêches. J'ai goûté melon d'eau. Puis là, on a acheté un café qui est aux cerises. Donc,
0: ça doit être délicieux parce qu'il y a un petit côté sucré dans la cerise aussi. Il y a des mélanges qui doivent être plus heureux que d'autres. Là.
1: Oui, puis tu sais, c'est quand même... c'est ça qui est le fun avant de dire qu'on achète un sac. Puis moi, je trouve que, par exemple, celui-là, la pêche, ça faisait quand même bon en cortado ou en latte parce que ça me faisait penser un peu au campino aux pêches. Mmh. Mais je trouve que c'est pas tous les fruits que je consommerais le café qui est co-fermenté avec en latte. Tu sais, souvent, ça va être meilleur même en bon café filtre. On sous-estime le café filtre, mais ça l'a vraiment, ça l'exprime bien.
3: On l'a un peu évacué hein, de notre quotidien, ouais. Le café filtre. En tout cas, pour plusieurs d'entre nous, pour faire de la place à l'espresso, à des cafés latte basés sur des espressos.
1: Mais pourtant, je trouve que c'est une des meilleures façons de vraiment goûter qu'est-ce qui se passe dans le café concrètement.
3: OK, café co-fermenté, peut-être c'est la première fois que vous entendez parler de ça. On en a parlé une fois, mais dans l'informel, puis c'est la première fois qu'on vous amène ce produit-là en onde. Amène-nous chez Arthur pour des déjeuners. Qu'est-ce qu'on y mange?
1: En fait, c'était vraiment comme des menus un peu... on n'est pas dans le brunch traditionnel, on est dans des espèces de sandwich, mais avec du pain spécial. Il y avait un gravlax qui était vraiment maison. C'est comme cuisine... c'était écrit d'inspiration juive, mais on dirait que je savais pas comment le décrire, genre vraiment, parce que c'était plein de plats que j'aurais comme pas nécessairement pensé consommer au déjeuner, mais moi, comme je vous ai comme raconté que je commençais à aimer les œufs, mais c'était comme pas nécessairement ma tasse de thé, non. Mais là, je trouvais ça le fun parce que l'espèce de bagel, gravlax, saumon fumé, c'est quelque chose que je serais pas portée à consommer au déjeuner au restaurant parce que je me dis c'est quand même facile à faire. Mm-hmm. Mais là-bas, c'est vraiment genre le meilleur bagel au saumon fumé que j'ai mangé.
3: Non, niveau de qualité.
1: Ouais, donc je trouve ça le fun de prendre la peine de faire des petites recherches autant quand on parlait justement des vignobles, des endroits comme ça, mais quand on va déjeuner, peut-être de prendre le temps de lire, tu sais, les avis sur les endroits puis de pas nécessairement aller dans une chaîne de restaurants qu'on connaît tant qu'à aller à l'extérieur, de prendre la chance de tenter quelque chose.
3: C'est vrai que c'est peut-être là où on joue un coup plus sûr au déjeuner, où on expérimente moins que pour le lunch ou encore pour le souper. On se laisse aller avec des bases. Puis on espère aussi peut-être sauver quelques dollars sur un déjeuner moins cher.
2: Peut-être. Des fois, c'est des valeurs sûres. On est convaincu qu'on va bien manger. Donc
3: sécurisé.
2: On va aller. Ouais, c'est ça. Mm-hmm. C'est comme un sentiment de sécurité. Mais...
1: Oui, puis c'était pas des repas trop copieux. Donc c'est ça que j'ai aimé aussi parce que l'épicurienne que je suis, quand on mange un déjeuner avec des pommes de terre, fèves au lard, un œuf, tout ça, on s'entend qu'après ça,
3: on
1: tu vas pas nécessairement dîner.
3: C'est
1: là,
3: plus lourd.
1: Genre, j'ai vraiment aimé ça, cette formule-là, puis c'est ça.
3: OK, chez Arthur, on est toujours à Rougemont. Il y a le vignoble Coteau-Rougemont aussi, où on peut aller manger une petite bouchée, là, justement, si on a trop déjeuné, puis on veut pas le luncher très, très lourd. Ça ressemble à quoi comme espace?
1: Dans le fond, c'était vraiment... on dirait que c'était une espèce de... Je décris ça une terrasse qui a été couverte après. Là, ça avait l'air vraiment rustique, en fait. Puis on cherchait une place pour casser la croûte sur l'heure du dîner. Puis on est arrivé là sans attendre parce que ça avait l'air vraiment sans prétention. Mm-hmm. Puis là, on entre là, mais il y a comme les plus belles genre tartes que j'avais jamais vues. Mais tu sais, des tartes de revue qu'on dirait que des tartes de grand-mère, là, que les pâtes sont comme croisées une sur l'autre, puis il y avait des saveurs, tu sais, que... Puis il y avait une tarte à la lime qui était vraiment très bonne. Les sandwichs étaient bien exécutés, il y avait du pain frais, tout ça. Donc, c'était vraiment plaisant de dire qu'on pouvait casser la croûte. Puis il y avait vraiment beaucoup de personnes qui étaient à vélo, qui avaient l'air d'être arrêtées là pendant un parcours X. Là, c'est pas, on n'a pas pratiqué le vélo dans notre séjour, mais ça a l'air vraiment d'une place pour dire que les gens qui font du cyclisme plus de route, là, sont susceptibles d'arrêter, puis c'était vraiment très bon.
3: Ça peut être un bon arrêt, vignoble Coteau-Rougemont. Michel est en train
4: C'est vrai qu'elle tombe toujours sur des beaux endroits.
1: J'ai parlé de Coteau-Rougemont en plus.
4: Des endroits qui n'étaient pas bons.
3: Comment tu fais pour tomber sur des succès à tous les coups, Emmanuel? C'est quoi ton truc?
1: En plus, je ne vous parlais même pas de Coteau-Rougemont, je vous parlais de Si Henri Savis. C'était la petite boulangerie que j'avais comme dîner à côté, parce que là, j'ai essayé de dîner avant d'aller boire du vin.
3: De se faire un petit fond, c'est pratique.
1: Je fais vraiment des recherches, dans le fond.
3: Tu vas pas au hasard.
1: Non, puis je me suis abonnée comme, par exemple, TripAdvisor. Fait que là, c'est vraiment des gens qui vont aller donner des avis. Puis sur Google, là, ça a l'air banal, mais les avis comptent vraiment beaucoup. Puis, tu sais, c'est important de faire la part des choses, mais comme quand on a une visite ou quelque chose qui nous a plu, de prendre l'espèce de deux minutes pour dire qu'on va donner les avis, ça aide beaucoup les gens comme qui arrivent dans une région puis écrire, exemple, sur Internet, de demander c'est quoi le restaurant de la place pour dîner. Ça nous donne des espèces d'options. Puis après ça, on peut faire un tri en entonnoir puis regarder qu'est-ce qui nous parle.
3: OK, ça t'aide. Donc, on n'est pas allé au Coteau-Rougemont, là, qui est un endroit complètement différent, finalement.
1: Oui, c'est ça. C'était pas le Coteau-Rougemont. Ça, c'était Si Henri Savait, mais Coteau-Rougemont, c'est un vignoble. Puis, il y a aussi des pommes, on s'entend. Mm-hmm. Puis là-bas, on peut comme aller acheter des charcuteries et tout ça, puis aller manger comme dans le verger ou dans l'espèce de vignoble. vignoble à l'arrière qui est comme vraiment la vue, c'est vraiment époustouflant, puis faire des dégustations comme de tous leurs produits. Fait que, mais ça, c'est vraiment pas rustique, là. C'est quand même un très bel édifice. Okay. C'est très, ouais.
3: Et c'est comme la cidrerie Michel Jourdouin où je suis allée il y a des très longtemps, ça doit faire 15 ans que j'ai mis les pieds, peut-être même 17-18 ans que j'ai mis les pieds chez Michel Jourdouin. À l'époque, c'était encore une grange, c'était en vieux bois, c'est quand même très sympathique, mais il est connu là pour oui. ses produits vendus en SAQ. Qu'est-ce qu'on gagne à aller faire un tour à la cidrerie?
1: Mais en fait, c'est qu'on a vraiment accès à des personnes qui connaissent vraiment très bien leurs produits parce que les conseillers de la SAQ sont vraiment très bons, mais on s'entend qu'ils ont un large éventail de choses à maîtriser, puis c'est pas comme s'ils vivaient vraiment le processus à partir du début, puis qu'ils étaient capables de retenir autant d'informations sur les choses comme s'ils l'avaient
3: visité. Sur chacun des produits,
1: exact.
3: Ouais.
1: Donc, puis on a aussi accès à des produits qu'on retrouvera pas nécessairement à la SAQ. Puis ça, ça a fait partie de mes recherches. Je me suis dit, bon, on passe sous la cidrerie Michel Jourdouin, là, j'ai tapé comme... sur mon intelligence artificielle, est-ce qu'il y a des produits qui ne se retrouvent pas à la SAQ à cet endroit? Donc là, j'ai demandé aussi un spiritueux parce que j'aime ça quand je viens ici de faire un cocktail. Donc là, c'est ça qui a comme guidé un peu ma recherche. Puis on est tombé, ben ça a beaucoup évolué, ça a été tout rénové. Puis quand je suis entrée, j'ai quand même fait un saut parce que c'est vraiment style, ben économisé, là, tu sais, okay. C'est super ben beau esthétique. Et puis là, j'ai trouvé un eau de vie de pomme, mais qui n'est pas vieillie. Donc, elle est vraiment blanche, seulement distillée.
3: Et puis, tu nous en as fait un cocktail inspiré de... Comment ça s'appelle? C'est un porn star?
1: Oui, c'est ça. Mais aussi, wow. Puis en même temps, inspiré de Michel, parce qu'il aime vraiment les cocktails avec du fruit de la passion.
3: Michel, un porn star inspiré de toi. Je ne sais pas ce que ça va.
1: Ben, je me suis dit que ça passait mieux si je faisais le pont comme ça, dans le fond. Là. Fait que
3: avec le gars des Nouvelles On verra si ça passe bien, comme tu le dis. Qu'est-ce qu'il y a dans ce cocktail-là?
1: En fait, j'ai fait une version vraiment adaptée comme plus un peu à la québécoise, vu qu'habituellement, ça aurait été un martini, en fait, avec la vodka. Là, j'ai pris notre eau de vie de pommes. Puis, il y aurait eu du sirop de vanille, citron, puis du jus de fruit de la passion. Puis au final, on boit ça avec un verre de mousseux à côté, traditionnellement.
3: Ah, les deux vont ensemble?
1: Oui, un à côté de l'autre. Puis on peut le mélanger ensemble de ce que j'ai trouvé comme information. Mm-hmm. Puis on peut le boire séparé. Mais ça vient comme un peu rincer le palais, le verre de mousseux, parce que là, j'ai pris un sirop de mélilot, mais on goûte quand même un peu, on dirait, l'aspect vanille.
3: Comme... C'est vrai. C'est quand même sucré, mais il y a un petit côté liquoreux. Mais c'est vraiment délicieux.
1: Ouais.
3: On pourrait boire ça pendant toute une soirée.
1: Oui.
3: Ça pourrait être une tuerie, comme dirait d'autres, là, parce que ça va l'air être assez fort en alcool aussi. C'est l'eau de vie à 40% d'alcool.
1: Très bon. Oui, puis Martini, on le sait que c'est quand même un cocktail qui est assez corsé, là, on s'entend. Mm-hmm. Fait que c'est sûr que...
3: Alors, Michel aime le porn star aussi.
1: Je savais vraiment pas comment j'allais amener ça en nombre, mais c'est comme un cocktail classique, désolée.
3: C'est comme ça que ça sort.
4: C'est comme ça que ça s'appelle.
3: Oui, c'est le nom de la recette du cocktail.
4: Ah ouais,
3: on peut pas t'en
4: voir. Curieux, comme nom.
1: Oui, effectivement.
3: On pourrait le rebaptiser autrement, peut-être, en québécois. Ouais. Si vous avez des idées, 88-321-2600. OK, on a mentionné quand même le spa épicurien Ninkasi, où on peut boire de la bière en flottant dans un bain à remous. C'est quand même particulier. Ça, c'est sur l'île de Montréal.
1: Là aussi, on retourne sur l'île de Montréal. Le café, c'était sur l'île de Montréal et le déjeuner, mais là, on est parti sur la rive sud et on est revenu dans la même journée. Mm-hmm. Puis le spa, on arrive là-bas, puis on est comme vraiment pris en charge comparativement à un spa où on est plus autonome dans notre parcours de bain chaud, bain froid, vapeur, tout ça. Là, on arrive là, puis nous, on avait pris un espèce de forfait avec pas mal toutes les options. Donc, on nous envoie comme... c'est un spot de bière, en fait. Puis on baigne dans du houblon. Paraîtrait-il qu'il y a vraiment des bonnes propriétés pour la peau et tout ça. Donc, puis à même l'espèce de... On dirait qu'on est quasiment dans un baril de bière parce que le bain a remouillé comme en bois. Il nous donne des trucs pour s'exfolier, inspirés de la nature. Puis à côté de notre bain, on a chacun un tap de bière, genre un fût. Donc, on se remplit notre bière à mesure que ça avance. Là, on avait pris des charcuteries qui sont venues comme nous servir...
3: Dans le bain.
1: J'ai pas fait de plainte comme de quoi le pain n'était pas assez sec, inquiétez-vous pas. Puis après, on avait fait un gommage qui était justement avec du houblon, d'où la photo qui était quand même assez... on dirait que ça nous faisait revenir en enfance. On a tellement ri, honnêtement. Là.
3: Parce que là, vous vous étendiez de la boue partout.
1: On s'étendait de la boue partout, puis on savait qu'on faisait pas le ménage.
3: Ah, ça, c'est
1: donc,
3: fun.
1: Ça avait quand même quelque chose de très le fun. Puis, on dégustait une autre bière après que la personne nous expliquait. Donc, tu sais, c'était vraiment une expérience. Moi, c'est ça que j'aime quand je vais vivre quelque chose. Tu sais, je veux que ce soit différent puis m'imprégner d'une espèce de mentalité par rapport à ça. Puis là, je trouvais que c'était propice à en reparler ici. Donc, c'est vraiment
0: absolument
1: très fun.
0: OK, expérience à vivre, le spot Ninkasi. Puis, on termine en une minute chez Nouilles. On est vraiment dans les noms assez particuliers. J'imagine qu'on mange quoi, des ramen chez Douille?
1: Oui, exactement. Dans le fond, j'avais vu comme quelqu'un faire des ramen avec les nouilles maison. Puis, j'avais vraiment envie d'aller essayer ça. Puis, dans le fond, j'ai trouvé cet endroit-là qui était pas nécessaire. Ça fait pas longtemps que c'est ouvert, c'est neuf. Puis, on voit la personne, la cuisine est ouverte, étirer les nouilles à la main. C'est vraiment impressionnant. Puis, ça fait vraiment des nouilles qui sont vraiment très longues. Mm-hmm. Donc là, on a notre bol de ramen, puis la serveuse nous propose d'avoir un bavoir pour être certain qu'on ne salisse pas en mangeant avec nos baguettes. Un peu, chic. Pas nécessairement les personnes les plus habituées. Mm-hmm. Donc, on a ça, puis c'est ça. Fait que là, c'est super chic avec le bavoir écrit chez nous et en plus dessus. Donc, c'était vraiment parfait, puis il fermait quand même assez tard. Moi, ce que je voulais comme qu'on retienne par rapport à ça, c'est que tant qu'à aller dans un endroit qui est justement, tu sais, qui propose des offres multi, tu sais, d'autres. Oui,
0: ouais.
1: Exact. Ben, je trouvais que c'était important pour moi d'en profiter, puis j'espère qu'il y a plus de gens qui vont oser justement essayer quelque chose que finalement, ça se peut qu'on n'aime pas ça, mais on ne pourra pas regretter tant que ça d'être allé. Là. C'est sûr qu'il y a tout le temps des options plus conventionnelles dans ces endroits-là.
2: C'est une expérience en soi aussi.
0: Encore une fois.
1: Exact.
0: Ouais, on est dans l'expérience. OK, c'était une expérience. Le cocktail est absolument délicieux. La recette sera disponible sur l'application audio, évidemment sur la page de Place Publique. Santé à ce road trip urbain. Merci, Emmanuel Lévesque. Elle est en vacances la semaine prochaine.
1: Oui.
0: Oui. Et on se retrouve à la fin du mois d'août. Merci.
1: Exact. Merci.
0: OK, 17h33 minutes. On va aller aux informations dans un instant.

0: Avec un peu de retard, comme ça arrive souvent le vendredi, on va aux informations avec Michel Gaudreau. Et on revient sur cet accident mortel qui a coûté la vie à une femme dans la soixantaine sur la route 172 à Saint-Ambroise. Ça s'est passé le 5 janvier dernier. On en reparle parce que le coroner Martin Côté a formulé une série de recommandations au ministère des Transports et de la Mobilité durable.
1: Oui, ce qui s'est passé, c'est que Sonia Bouchard a perdu le contrôle de sa voiture au kilomètre 151 en raison d'une chaussée qui était glacée. La température était à moins 30 degrés cette journée-là. Elle circulait en direction de Saint-Nazaire et son véhicule a été percuté là, par une camionnette, un décès jugé accidentel par le coroner. Mais il recommande quand même d'installer rapidement des panneaux de vitesse dans les deux sens avant les courbes pour sécuriser les usagers. Il suggère aussi, donc, Martin Côté, le coroner, de procéder au dégagement de la végétation en bordure de la route avant l'hiver pour maximiser la visibilité et permettre au soleil de réchauffer le secteur.
0: Lors de sa visite dans la région pour soutenir son candidat à l'élection partielle dans Chicoutimi-le-Fjord, le premier ministre canadien Mark Carney s'est entretenu avec le conseiller municipal et président de l'arrondissement de Jonquière, Carl Dufour.
1: Oui, il y avait une rencontre de prévue avec le maire Luc Boivin, mais Carl Dufour, lui, c'est lui qui s'est invité, s'est rendu au restaurant chez Georges parce qu'il voulait parler au premier ministre du Canada. Donc, il a profité de cette opportunité pour sensibiliser Mark Carney à des dossiers locaux majeurs, notamment l'avenir du pont d'aluminium et la reconnaissance patrimoniale du secteur d'Arvida par l'UNESCO. Carl Dufour se montre optimiste quant aux retombées positives de cette discussion pour faire progresser ces dossiers.
2: Je voulais m'assurer dans la boucle de tous les gens qu'on a rencontrés qu'ils étaient au moins au courant de ce dossier-là et qu'ils avaient le livre d'Arvida dans les mains. Ça fait que s'il peut nous donner un coup de main, tant mieux, parce qu'il y a quand même tout le dossier que lui travaille avec l'aluminium, le bois. Mmh. Tu sais, le fait de reconnaître Arvida quand même avec toute l'industrie de l'aluminium, ça serait tellement un beau clin d'œil. Ça serait le premier site industriel en Amérique du Nord qui serait possiblement à l'UNESCO.
0: L'Ultra Trail du Fjord du Saguenay débute demain, je pense à 3h du matin, et il y a des gens qui ont pris du temps pour baliser les sentiers.
1: Oui, donc le balisage, ben c'est une phase indispensable avant le coup d'envoi justement de l'Ultra Trail du Fjord du Saguenay pour garantir le bon déroulement de l'événement. Il y a déjà 1300 sportifs qui sont attendus en fin de semaine dans la région du Bas-Saguenay. Voici le reportage d'Anissa Leduc.
3: Une centaine d'heures de travail acharné, c'est le temps qu'il a fallu à une dizaine de bénévoles pour baliser les 100 km de sentier de l'Ultra Trail du Fjord du Saguenay. Voici le fondateur de l'événement, Raphaël Marchand.
4: Faut qu'on dirige des coureurs sur un parcours qui mesure 135 km. Faut quand même connaître tous les recoins. C'est énormément d'heures de préparation. On parle d'environ 3 semaines au total. On parle d'à peu près 5000 drapeaux roses qu'on installe, à peu près 200 flèches.
3: Le balisage est une étape cruciale dans la préparation de l'Ultra Trail pour garantir la sécurité des coureurs pendant la compétition.
4: Aussi, on parle de courses de longue distance, dans le fond. Fait qu'on parle aussi de beaucoup de fatigue accumulée en fin de course. Fait que des fois, après un 20-25 heures de course, là, les acuités intellectuelles sont un petit peu réduites, là, fait qu'on veut s'assurer vraiment que les coureurs, ils se posent pas la question, ils savent exactement dans quelle direction ils s'en vont.
3: Les coureurs pourront admirer les décors du Bas-Saguenay en suivant un tracé qui alterne les sentiers forestiers, les bordures de route et la traversée de la rivière Saint-Jean.
4: On installe des cordes avant ça pour mettre des mains libres pour la sécurité des coureurs, avec une surveillance à temps plein là, pendant la traversée de la rivière. Là.
3: Les premiers départs de l'Ultra Trail du Fjord du Saguenay seront donnés très tôt, samedi matin, devant l'église de Lens-Saint-Jean. Ici Anissa Leduc, Radio-Canada, à Lens-Saint-Jean.
0: Et un tournoi de golf bien spécial a eu lieu cet après-midi au club de Port-Alfred.
1: Oui, ben on en a parlé tantôt. Serge Bélanger, un homme de 51 ans qui a été réanimé par ses coéquipiers de hockey à l'aréna Jean-Claude Tremblay en avril dernier à l'aide, entre autres, d'un défibrillateur. Et il a décidé d'amasser des sommes pour la Fondation de ma vie de l'hôpital de Chicoutimi. Il veut redonner aux équipes qui l'ont accueilli pendant une semaine aux soins intensifs. Plus de 140 personnes ont participé au tournoi de golf. Serge Bélanger veut mettre l'accent sur l'importance d'être prêt à réagir en cas d'urgence.
5: J'ai décidé d'appeler ça le tournoi des héros parce que c'était pour rendre hommage à mes amis qui m'ont sauvé la vie, ces personnes-là que je pense à eux tous les matins. Mais aussi, il y a différentes façons d'être héros. On a un kiosque d'Emma Québec pour le don de plasma qui est là présentement pour parler de tout ça. Fait que chaque petit geste est important pour pouvoir sauver des vies. Mais je voulais aussi parler un peu de l'importance de connaître les manœuvres de premier secours puis de pouvoir les appliquer. Là. C'était ça le but. Là, on ne sait jamais quand ça peut servir puis quand ça sert, ben, c'est merveilleux.
1: Alors, près de 4 000 ont déjà été amassés, mais Serge Bélanger va continuer de récolter des sommes pour un total de 5 000 $.
0: Ouais, Serge Bélanger qui a quand même couru son premier 5 km récemment. Il en semblait très fier. Il a raconté ça à Frédérica Fortin-Foster un peu plus tôt cet après-midi. Merci, Michel. Je te souhaite une bonne fin de semaine.
1: À vous aussi, à tous nos auditeurs.
0: Ouais, tu peux terminer ton verre hein, autour de la table. Reste avec nous, mais tu peux aussi retourner à la maison. C'est une très belle soirée qui s'annonce. Place publique se poursuit jusqu'à 18 h.
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0: On vous a parlé hier de la visite du premier ministre Mark Carney qui s'est arrêté au Saguenay, notamment dans le cadre de l'élection partielle dans la circonscription de Chicoutimi-le-Fjord. Mais il a aussi fait un saut du côté de Jonquière. Il a fait la rencontre du conseiller municipal et président de l'arrondissement de Jonquière, Carl Dufour, notamment autour du statut d'Arvida. On va en discuter avec lui. Bonjour, M. Dufour.
2: Bonjour, Mme Doucet. Merci de l'invitation.
0: Comment ça s'organise, une rencontre avec le premier ministre?
2: Alors, comme ça, je te dirais bien honnêtement, ça s'est pas organisé. J'ai eu un informateur qui était en train de souper au restaurant, qui m'a appelé, il m'a dit « Hey, le premier ministre est là, peut-être pour ton dossier, ça serait peut-être le fun que tu viennes lui donner un livre ou glisser un mot. » Ça fait que je suis parti de Jonquière, je suis parti, il était au restaurant sur la rue Racine, chez Georges. Mmh. Donc, je suis arrivé avec mon bagage, mes livres, puis tout ça. Pis là, je vais t'avouer que rendu là, quand je suis rentré dans le restaurant, il y avait des agents de la GRC et de la Sûreté du Québec là, au pied carré. Ça fait que ça a été quand même assez difficile. Il a fallu que je me présente au moins à 3-4 personnes avant de pogner un attaché politique. Là, j'étais toujours sur des agents de la GRC
0: okay.
2: de la Sûreté du Québec. Ça fait que j'ai réussi à pogner à une attachée politique. Est allé voir M. Carney, est revenu, elle m'a dit « Est-ce que tu laisserais M. Carney manger sa tarte au bleu à 15 minutes? Il va être à toi pour un entretien privé. » Je dis « Parfait, je vais attendre. » Fait que c'est un peu de même, ça s'est déroulé, grosso modo. Là.
0: Vous l'avez traqué, dans le fond?
2: Oui, je vais t'avouer, oui. Quand on dit « là, si la montagne vient pas à toi, va à la montagne », c'est un peu ça qui est arrivé. J'ai tout mis... Tu sais, c'est le seul... présentement, là, on a fait beaucoup dans la dernière année des interventions auprès de plusieurs ministres canadiens là, libérales pour la liste indicative. Justement, on a rencontré Mark Miller, le ministre de l'Environnement, Mme Dabrouzin, qui est spécifiquement attitrée à Parc Canada. On a rencontré... le maire a rencontré Joël Leibond aussi.
0: Quand j'ai vu la semaine dernière,
2: oui. Oui, c'est ça. Il y a tellement d'intervenants dans différents milieux politiques et différents paliers qui ont toutes mis la main à la pâte un peu. Là, je souligne Yannick Gagnon, le député à Jonquière, Mario Simard. Et on a tout fait aller nos liens, nos relations. Puis on a tout... Le dossier d'Arvida, j'ai été surpris quand j'ai parlé au premier ministre. Il était au courant du dossier d'Arvida. Mmh. Puis il m'a même dit, ben oui, il dit à la maison, il dit, j'ai un petit pont d'aluminium. Fait à quelque part, lui a remis ce fameux pont d'aluminium. Fait que il connaissait bien le dossier d'Arvida.
0: OK, il est au courant, mais est-ce que ça veut dire qu'il est en la faveur de la reconnaissance d'Arvida par l'UNESCO? Est-ce qu'il est allé jusqu'à se mouiller là-dessus?
2: Ben, enfin, il m'a dit, écoute, il dit, c'est un beau dossier. Il dit, j'aime ça. Il dit, j'aime ce qui a été fait, le pont d'aluminium, tout ça. Il dit, votre entrée principale, il va être avec le ministre Leibond. Il m'a dit, dis à ton maire, dis à Luc, qui continue à discuter.

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2: L'homme, le bois, le fait de reconnaître Arvida quand même avec toute l'industrie de l'aluminium, ça serait tellement un beau clin d'œil, ça serait le premier site industriel en Amérique du Nord qui serait possiblement à l'UNESCO. Donc, tu sais, ça serait quand même un beau clin d'œil parce que les travailleurs ici, quand même, là, tu sais, ils ont mis beaucoup d'efforts. C'est quand même difficile avec l'imposition là, que M. Trump soumet. Fait que, tu sais, je pense que ça serait un beau clin d'œil là pour notre région.
3: Ça fait combien de temps que vous travaillez là-dessus, Carl Dufour, sur ce dossier-là?
2: Depuis bon accès en politique, depuis 2010, je vais t'avouer.
3: Est-ce que vous y croyez encore? Parce que, je veux dire, après 16 ans, si ça ne s'est pas concrétisé, c'est quoi les chances que ça se passe aujourd'hui?
2: Ben, en fait, je pense que c'est pas nous autres le problème. C'est que la manière que fonctionne Parc Canada, c'est qu'en principe, ils ouvrent la liste indicative à tous les 10 ans. Moi, j'ai été chanceux quand même. J'ai un parcours politique qui est quand même assez long. Ça fait 17 ans que je suis là. Mmh. Ils devraient, en principe, ouvrir la prochaine liste en 2027. Mais ce qu'on entend, c'est qu'ils sont pas prêts pantoute. Je suis pas certain qu'ils vont l'ouvrir. Donc, trouvons une autre mécanique parce que si tu vas en Europe, tu vas en pleine place dans le monde, un dossier comme le nôtre, on le prend, on l'envoie directement à l'UNESCO puis c'est eux autres qui l'évaluent. Si c'est oui ou si c'est non.
3: Il n'y a pas besoin de passer par un tiers.
2: Absolument pas. Nous autres, là, c'est un peu compliqué. On a une étape qui est extrêmement compliquée.
3: OK. Ben, on verra si la rencontre avec Mark Carney donne des résultats, Carl Dufour. Puis sinon, c'est quand même un dossier qui suit son cours. Avant de vous laisser, je sais que c'est un été qui est quand même assez occupé pour vous avec les festivités du centième d'Arvida. Quel bilan vous en faites jusqu'à présent?
2: Jusqu'à maintenant, ça va bien. On a resté dans les barèmes qu'on nous avait donnés. On nous a donné un montant d'argent, donc on respecte le budget qu'on nous a donné. Là, nos grosses activités s'en viennent, mais tu sais, c'est surtout des activités patrimoniales. C'est des visites. On a un partenaire Rio Tinto naturellement avec des visites qu'on a faites au niveau de l'usine cette année. Ça a été rempli. C'était gratuit, les visites étaient gratuites. Mmh. Donc, ça a été rempli à toutes les fins de semaine. Je pense que ce qu'on présente, les gens sont contents. On s'en vient avec bientôt Arvida fête son patrimoine là, le 5 et 6 septembre, si je me trompe pas. Là, je pense qu'on va mettre le paquet, on va être avec Rio Tinto. Ça va être là que ça va se passer.
3: OK, très bien. En attendant, on vous reparlera peut-être d'ici là. Carl Dufour, vous êtes conseiller municipal et président d'arrondissement de Jonquière. Merci pour votre temps cet après-midi.
2: Merci, Mme Doucette. Salut. Bonne fin de semaine. Bye.
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3: Et c'est Marie-Michel Bourassa qui sera votre chef d'antenne ce soir. Bonsoir, Marie-Michel.
5: Bonsoir.
3: Qu'est-ce qui nous attend au téléjournal en ce beau vendredi 7 août?
5: On va d'abord parler de maladie de Lyme, cette maladie qui est propagée quand on se fait mordre par une tique. Mm-hmm. On a tendance à penser que la maladie de Lyme, c'est davantage présente dans les régions du sud du Québec, mais il y en a aussi au Saguenay-Lac-Saint-Jean. Depuis le mois de janvier, la Santé publique régionale a répertorié 5 cas de maladie de Lyme dans la région. Alors, les autorités veulent sensibiliser un peu la population à quand on va en forêt. Il faut bien se protéger, il faut bien surveiller nos jambes, entre autres. Ça peut être nos bras aussi, pour être certain qu'on ne s'est pas fait piquer par une tique, hein, parce que c'est surtout quand on va en forêt, quand il y a des buissons près de nous.
3: Ouais, dans un pré, dans des herbes longues.
5: Oui, c'est ça, des herbes longues, évidemment. Puis, il faut aussi regarder pour nos animaux de compagnie, parfois, hein, parce qu'eux aussi peuvent être malades.
3: Ou porter, ou transporter.
5: Oui. C'est ça, exactement. Donc, un reportage de Mélissa Gagnon à écouter ce soir au Téléjournal. Ensuite, on va revenir sur l'actualité politique de la semaine qui a été très foisonnante, exactement. On va faire l'analyse avec le professeur de sciences politiques au Cégep de Jonquière, Pierre Turcotte, qui est un habitué de l'émission ici aussi.
3: Ben oui, on va le recevoir. D'ailleurs, il revient la semaine prochaine de façon régulière.
5: Et oui, il a beaucoup de choses à dire, hein, parce que bon, avec la visite de Mark Carney, il y a des questions à se poser, à savoir le timing entre guillemets de sa visite, pourquoi il a déclenché l'élection dans la circonscription.

0: Aussi, Chicoutimi-Lafjord, mais pas dans celle de la Montérégie où il y a aussi une place vacante de député. Alors, on va revenir là-dessus avec lui. Et on a aussi une entrevue très intéressante à vous faire écouter. Une entrevue qui est réalisée par la journaliste Claude Bouchard avec Serge Bélanger. Serge Bélanger, c'est un homme de l'abbé de 51 ans qui est littéralement revenu à la vie grâce à des coéquipiers de hockey. Il a eu un malaise cardiaque pendant une partie de hockey au centre Jean-Claude Tremblay de l'Abbé. Et il a été réanimé par ses collègues qui l'ont tenu en vie avec le massage cardiaque et puis qui ont utilisé le DEA, par la suite le défibrillateur qu'il y avait sur place. Mm-hmm. Pour lui,
1: ça lui a sauvé la vie, vraiment.
0: Ben, ça lui a sauvé la vie, vraiment. Et pourquoi on en reparle en ce moment, c'est qu'il y a eu un tournoi de golf aujourd'hui, un tournoi de golf bénéfice dont les fonds amassés vont être mis aux soins intensifs de l'hôpital de Chicoutimi qui ont pris soin de lui, donc le personnel soignant qui a pris soin de lui pendant son hospitalisation. C'était important pour lui de redonner au prochain de cette manière-là. Une entrevue touchante là, qu'on va pouvoir écouter au téléjournal ce soir.
1: On peut le penser, absolument. Bien, c'est à voir dans un peu plus de 10 minutes. Merci d'être passé nous voir, Marie-Michel. Bon téléjournal.
0: Ça m'a fait plaisir.
1: Je pense que notre réalisateur s'est lancé dans l'écoute de ses classiques et il s'est renoué avec la musique de Richard Seguin. Il a choisi un morceau à vous faire entendre en cette fin d'émission. Voici « Dans nos silences ».

0: Ah, quand même, une grande chanson signée Richard Séguin et que quelques années, mais qu'il fait bon de rejouer de temps à autre. Si je vous parle de Chase, Stella, Ruben, Marcus, Rocky, Zuma, Ryder, Rex. Non, Frédérica, deux points d'interrogation.
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0: Mais c'est la Pat Patrouille!
1: Pat
0: Patrouille! Non, pas une fan. Ben, évidemment que ça s'adresse à un public plus jeune que nous, on le comprend.
1: Je n'ai pas connu ça.
0: Ou à des parents qui l'ont vécu par procuration à travers leurs enfants. Il y a un nouveau film qui va prendre l'affiche le 14 août autour des chiots de la Pat Patrouille qui sont, ils sont des pompiers qui vont tenter de sauver des gens qui en ont bien besoin. Et c'est produit et réalisé en bonne partie à Montréal. Et ça, je ne le savais pas. Mais
1: non,
0: oui, ça m'intéressait de lire ça dans la presse sous la plume de Pascal Leblanc aujourd'hui. Il y a le réalisateur co-scénariste Cal Brunker qui est torontois, qui a travaillé évidemment à ce film-là. Et ça fait quand même plusieurs années, depuis à peu près 7 ans, qu'il travaille sur la Pat Patrouille. Il a commencé quand il avait ses enfants avec 4 et 1 an. Alors évidemment, ils étaient le public cible. Mm-hmm. Là, ils le sont un peu moins, mais ils voulaient produire, réaliser un film qui allait encore leur plaire, même s'ils sont plus vieux, et continuer de plaire aux plus jeunes. Alors, ça se passe sur une île où on trouve des dinosaures. Qu'est-ce qu'il y a de mieux que la Pat Patrouille qui rencontre les dinosaures pour faire un hit auprès des jeunes? Je sais bien pas, là, mais apparemment, on va être dans un environnement habité, vivant, contrairement à celui de la série qui est plutôt statique. Et fait intéressant, il y a des gens qui ont travaillé sur Dune, qui sont venus faire des effets spéciaux, qui font des effets spéciaux sur Dune, qui ont travaillé sur
1: le film,
0: film avec eux. Ouais, absolument. Ça se passe, c'est produit par Micros Animation, sont eux qui donnent vie aux personnages de la Pat Patrouille. Paw Patrol, The Dino Movie, ou le film des dinosaures qui va paraître en salle le 14 août prochain. C'est dans une semaine, les parents, là, mettez ça à l'agenda. Des petites nouvelles de la drague dont tu nous as parlé
1: Semaine. Oui. Absolument. Elle faisait partie du Festival La Chanson de Saint-Ambroise, je le rappelle. Au moment où j'ai fait l'entrevue avec elle, elle n'avait pas encore performé ses demi-finales. Mm-hmm. Eh bien, c'est chose faite. Elle a été en prestation hier soir.
0: C'est Lydia Colada, c'est bien
1: exactement.
0: Ça?
1: Exactement. Samuel Bouliane, alias Lydia Colada, qui s'est rendue en finale auprès de 3 autres personnes. Marie Rebelle de Trois-Rivières, Frise Larouche de Saint-Narcisse et Sandrine Marin de Sherbrooke. Donc, c'était sur 16 personnes dans la catégorie auteur, compositeur, interprète. Elle a remporté les demi-finales. Elle va maintenant être en finale. Ça se passe samedi soir. Il y a aussi Mélissa Bédard qui est en prestation dans le cadre du Festival de la chanson de Saint-Ambroise. Donc, encore deux belles journées dans ce festival.
0: C'est un super spectacle. Alors, peut-être les gens sont déjà à table pour ce spectacle-là. Mais Bédard nous a donné avec générosité une longue entrevue que vous pouvez rattraper si vous aimez cette personnalité extrêmement attachante, très authentique aussi. Je vous invite à retourner dans le diophile de Place Publique. C'est autour de 16h qu'on vous a diffusé cet entretien. Un mot sur une autre femme qui marque l'histoire aujourd'hui. C'est Leilani Fernandez qui corrige Andreeva et qui se retrouve en 8e de finale pour le tournoi de l'Omnium Banque Nationale à Toronto. Alors, on va suivre ce qui va se passer pour elle, évidemment, dans les prochains jours. Et puis, pour Olivia Dean, ça fonctionne aussi assez bien, ses affaires. Elle est en tête des palmarès en Grande-Bretagne avec un nouveau titre et elle se trouve au Centre Bell ce soir à Montréal. J'avoue que j'aurais bien envie d'aller la voir. J'ai vraiment un coup de cœur pour cette artiste à découvrir. Alors, faute d'être au Centre Bell ce soir, on va se laisser en musique avec son succès de Man I Need. Je vous souhaite une bonne fin de semaine, tout le monde. Merci à toute l'équipe qui a contribué à cette édition de Place Publique. On se retrouve lundi.

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7: Ici Fanny Olivier, à Ça nous regarde ce soir. Guerre tarifaire, on a maintenant une idée plus claire de ce qu'Ottawa est prêt à céder à Washington.
8: La question veut tenir un système de gestion de l'offre efficace. On ne peut pas concéder davantage.
7: Des changements touchant le secteur laitier pourraient en faire partie. Aussi à l'émission, le chômage recule au pays.
9: Les choses vont bien au Canada récemment. Ça va même très bien. On a ajouté 181 000 emplois dans les trois derniers mois.
7: Notre économie serait-elle plus résiliente qu'on le croyait devant les tarifs américains? Et plus tard, quand les réseaux sociaux et les célébrités imposent de nouveaux standards de beauté...
10: De gens qui ressentent le besoin de maigrir à tout prix et donc qui utilisent de techniques qui sont montrées sur les réseaux sociaux et donc qui sont rendues accessibles aussi.
7: Pourquoi le culte de la maigreur fait-il un retour en force? Bonsoir à tous. Depuis le début de la guerre tarifaire, les négociations commerciales sont empreintes de beaucoup d'opacité. On ne négocie pas sur la place publique. En combien de fois avez-vous entendu les ministres du gouvernement Carney répéter cette phrase-là? Refuser de partager les détails de leurs discussions avec leurs homologues américains. Mais aujourd'hui, on en sait un peu plus sur ce qu'Ottawa est prêt à céder à Washington. Selon les informations de nos collègues de CBC, le Canada est ouvert à faire certaines concessions en échange d'une réduction des tarifs sectoriels en place et aussi pour éviter les nouveaux tarifs du 19 août. Je joins à Ottawa Anne Levasseur. Bonsoir Anne.
11: Bonsoir.
7: Alors qu'est-ce qu'on sait de la nature des concessions proposées?
11: Selon des sources de CBC, on parle de concessions dans le secteur de l'industrie laitière, sans toutefois donner de détails sur ce que cela pourrait signifier. Levée de l'interdiction de la vente d'alcool américain dans l'ensemble des provinces et la levée des tarifs du secteur automobile. On sait qu'il s'agit là des plus grands irritants pour les États-Unis. La question de la gestion de l'offre dans l'industrie laitière, le boycott de l'alcool américain, ont d'ailleurs été utilisés là, pour la mise en place, l'annonce de la mise en place de ces futurs tarifs de 50 % sur une série de produits canadiens. Et ce sont ces tarifs, évidemment, que le Canada veut éviter, mais pas que, parce que le Canada veut aussi un allègement des tarifs sectoriels qui touchent notamment l'aluminium, l'acier depuis mars 2025.
7: Et Anne, déjà, l'idée d'offrir ces compromis fait réagir parce que l'alcool là, sur les tablettes des sociétés d'État, ben, ça appartient aux provinces.
11: Oui, et au Québec, le cabinet de la première ministre Fréchette n'a pas tardé à faire une déclaration, a dit qu'il n'était pas question que les produits américains reviennent sur les tablettes de la SAQ, et ce tant qu'une entente jugée équitable aura été négociée. Rappelle aussi au passage que la vente d'alcool, eh bien, ça relève exclusivement du gouvernement du Québec. Même chose en Ontario, et on sait que du côté de la Colombie-Britannique, eh bien, David Eby s'oppose catégoriquement là, à la vente d'alcool américain dans sa province. La possibilité de faire des concessions dans le secteur laitier inquiète aussi les producteurs de lait du Québec qui estiment avoir déjà concédé une trop grande portion de leur part de marché dans le cadre d'autres ententes commerciales déjà conclues. On peut écouter le président par intérim des producteurs de lait du Québec.
8: On a l'Europe, on a l'entente avec Transpacifique avec l'Asie, on a l'OMC, puis on a la dernière entente là, avec les Américains. Si on cumule ça, c'est 18 % du marché canadien qui a été concédé. Fait que si on veut tenir un système de gestion de l'offre efficace, on ne peut pas concéder davantage. Il faut être certain que ce système-là soit efficace pour être capable de le faire perdurer dans le temps.
7: Bon, des concessions potentielles qui déjà font réagir négativement. Qu'est-ce que le Canada obtiendrait en échange?
11: Bon, l'annulation de l'entrée en vigueur des tarifs de 50 % le 19 août, je l'ai mentionné un peu plus tôt, l'allègement des tarifs sectoriels de 50 % qui touche l'acier, l'aluminium notamment, mais aussi, ils veulent une annonce conjointe pour la reprise des négociations pour le renouvellement de la CEUM à l'automne. Le bureau du ministre responsable du commerce, Dominique Leblanc, n'a pas voulu commenter là, les détails des discussions en cours avec les États-Unis. Son porte-parole s'est contenté de les qualifier de discussions approfondies. On sait que Dominique Leblanc doit rentrer de Washington aujourd'hui, mais qu'il sera de retour là-bas dès lundi.
7: Et Anne, ce qu'on comprend, c'est que le 19 août, c'est la date butoir. Ça passe ou ça casse, finalement.
11: Oui, c'est ça. C'est selon les sources de CBC, toujours là, si les nouveaux tarifs de 50 % devaient entrer en vigueur au 19 août, eh bien, du côté canadien, ce serait très difficile de justifier la suite des négociations. Il n'y aurait plus vraiment d'appétit politique là, de poursuivre les discussions pour le Canada le 19 août. Donc, c'est l'échéance ultime. Ça sous-entend que c'est le moment où qu'on peut-être voudrait changer de stratégie. Le premier ministre Marconi n'a pas commenté sur ça aujourd'hui, mais ce qu'on sait, selon ses sources de CBC, c'est que les deux parties ont convenu de se parler à tous les jours jusqu'au 19 août.
7: Donc, un blitz de négociation d'ici le 19 août. Anne Levasseur à Ottawa, merci.
11: Au revoir.
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7: Le taux de chômage au pays continue de baisser. Il s'est établi à 6,4 % le mois dernier, son plus bas niveau en 2 ans. Alors, est-ce que ça veut dire que l'incertitude qui entoure les tarifs douaniers américains ne fait pas si mal que ça à l'économie canadienne, du moins pour l'instant? J'en discute avec Philippe de Montigny, chef du bureau économique de Radio-Canada à Toronto. Bonsoir, Philippe.
4: Bonsoir, Fanny.
7: Alors, le taux de chômage frôlait quand même les 7 % en début d'année. Qu'est-ce qui explique ce revirement?
4: Eh bien, Statistique Canada explique qu'une proportion plus élevée de chercheurs d'emploi ont réussi finalement à se trouver un boulot par rapport à l'an dernier grâce à justement ces 3 reculs mensuels consécutifs. Le taux de chômage a baissé d'un demi-point de pourcentage depuis le plus récent sommet en avril. L'Agence fédérale recense des gains d'emploi importants dans plusieurs secteurs, dont le commerce de gros et de détail avec plus de 21 000 nouveaux postes, finance et assurance, 18 000 emplois se sont ajoutés, services professionnels 16 600, construction 15 700 et dans le secteur de la fabrication, ben plus de 11 000 postes ont été créés. Et donc, en comptant les pertes d'emplois dans d'autres industries comme l'agriculture et les administrations publiques, il s'est ajouté au final quelques 75 000 emplois à l'échelle du pays. Et depuis avril, on parle de plus de 180 000 postes créés au sein de l'économie canadienne. On écoute là-dessus Marc Desormeaux, économiste au Conseil canadien des affaires.
12: On a vu des gains solides d'emplois, des hausses relativement généralisées dans l'ensemble des secteurs. Et je dirais que ces résultats renforcent les indications que l'économie canadienne est en reprise après un faible premier trimestre.
7: Philippe, on parlait au début de l'année d'une récession technique. Hein? Je me souviens que le chef conservateur Pierre Poilievre amenait souvent ça sur le tapis là, pour dire que l'économie allait pas si bien que ça. Alors, est-ce que ces nouveaux chiffres signent la fin de la contraction de l'économie?
4: Ben, on parle de récession technique, Fanny, lorsqu'on constate une baisse du PIB, une contraction de l'économie canadienne pendant au moins 2 trimestres de suite. On était en effet dans le rouge au dernier trimestre de 2025 et au premier trimestre de 2026, donc octobre, novembre, décembre, janvier, février, mars, donc 2 trimestres consécutifs. Pour ce qui est du deuxième trimestre de l'année, donc avril, mai, juin, Statistique Canada va publier ses chiffres à la fin du mois. Mais déjà, les économistes s'attendent à une croissance du PIB. On écoute de nouveau l'économiste Marc Desormeaux.
12: Ce sera un fort trimestre. Les prévisions sont d'environ 3 % de croissance du PIB, donc assez fort après 2 trimestres consécutifs de déclin. Je dirais que les chiffres d'emploi indiquent une résilience dans l'économie canadienne à l'incertitude, aux tarifs douaniers.
4: Et puis justement, malgré le climat d'incertitude, cette résilience semble être bien sentie chez les travailleurs canadiens à qui nous avons parlé.
13: L'emploi, ça va bien, j'ai l'impression.
14: Moi, je suis paragériste. Puis oui, il y a de l'emploi, c'est très en demande.
15: The industry I'm in right now seems to be growing a lot, so I haven't really noticed any problems.
4: Bon, le Torontois qu'on vient d'entendre affirme que l'industrie dans laquelle il travaille est en pleine croissance et donc il ne s'inquiète pas outre mesure. Ce qui reste un défi de taille, Fanny, c'est de faire concorder les postes disponibles aux compétences des chercheurs d'emploi. On va écouter là-dessus Simon Gaudreau, économiste en chef de la Fédération canadienne de l'entreprise indépendante.
16: Des travailleurs-là qualifiés qu'on a de la misère à aller chercher, là, ce que je mentionnais, la pénurie pour certains postes, là. Il y a encore presque 400 000 postes qui étaient vacants dans le secteur privé au Canada selon nos dernières estimations.
7: Mais il y a une bonne nouvelle pour les travailleurs. Par ailleurs, les salaires ont augmenté de presque 3 % en un an.
4: Oui, hausse en fait de 2,8 % en juillet pour atteindre en moyenne 37,17 $ l'heure. Si on se fie à notre plus récente lecture de l'inflation, l'indice des prêts à la consommation était de 2,8 % justement en juin dernier. Donc, c'est ni avantageux ni désavantageux pour
7: c'est
4: le Canadien moyen.
7: C'est pas une grosse augmentation
4: moyen.
7: De salaire.
4: Non, exactement. Et donc, mais tout de même, notre pouvoir d'achat demeure relativement intact. Les employés cherchent d'ailleurs une meilleure qualité de vie. Selon un récent rapport publié par l'agence de recrutement Randstad Canada, près d'un quart des Canadiens souhaiteraient changer d'emploi cette année. On va écouter Marie-Pierre Bédard, présidente de division chez Randstad Canada, suivie de gens que nous avons croisés au centre-ville de Toronto.
17: Ils veulent améliorer leurs conditions au niveau, évidemment, salarial, puis veulent améliorer leurs conditions au niveau de leur équilibre travail-vie personnelle.
18: Il y a beaucoup de shifts au niveau des emplois. On voit que les gens changent tout le temps d'emploi. Je suppose que c'est lié au fait qu'ils ne soient pas très heureux ou que la vie est augmentée.
13: Tu sais, les gens, c'est sûr qu'ils sont plus à la recherche aussi là, d'un bon équilibre, j'ai l'impression, entre le travail, la vie personnelle, tout ça. Moi, c'était le cas récemment, fait que je me dis probablement que c'est dans le même optique.
4: Et puis, on a souvent parlé, Fanny, du taux de chômage élevé chez les jeunes. Eh bien, ce taux de chômage-là a légèrement baissé à 12,6 % Et en fait, selon Statistique Canada, les jeunes de 15 à 24 ans ont été parmi ceux qui ont le plus profité de la création d'emplois en juillet, avec un gain de 51 000 postes dans leur groupe d'âge.
7: Bon, ben au moins une bonne nouvelle pour les jeunes. Philippe de Montigny, chef du bureau économique de Radio-Canada à Toronto, merci pour vos lumières là-dessus.
4: Ça fait plaisir. Bonsoir.
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7: On se rend maintenant à Washington où Donald Trump subit un nouveau revers devant les tribunaux. Cette fois-ci, c'est une cour fédérale d'appel qui juge que le président n'avait pas les pouvoirs nécessaires pour démarrer son chantier de construction de salle de bal à la Maison-Blanche. Je joins mon collègue Jean-Michel Leprince, correspondant à Washington. Bonsoir Jean-Michel.
19: Bonsoir Fanny.
7: Alors, qu'est-ce que la cour fédérale d'appel reproche au président?
19: Alors bon, elle a maintenu la suspension des travaux qui avaient été ordonnés en avril par un juge et indiqué que le gouvernement états-unien avait 14 jours pour solliciter éventuellement la Cour suprême. C'était la même chose en première instance, il y avait un délai de 14 jours, c'est allé en appel. Donc la Cour d'appel du district de Columbia a indiqué que ce blocage n'avait rien à voir avec la pertinence du projet lui-même. Bon, pas sur le fond, mais s'expliquait par le fait que le président états-unien avait lancé des travaux sans obtenir un feu vert du Congrès. Un président américain a le droit, le pouvoir de transformer la Maison-Blanche, mais pas de façon radicale et aussi énorme dans son cas que ça. Alors, le gouvernement n'a pas l'autorité illimitée de redessiner, remodeler et reconstruire la Maison-Blanche, c'est le texte du jugement, c'est la maison du peuple, pour répondre aux désirs personnels d'un président. Dans la foulée, Donald Trump, évidemment, vous pouvez le supposer, a protesté.
7: Oui, j'imagine que Donald Trump était assez mécontent de cette situation-là. Et il n'a pas hésité d'ailleurs à en parler sur Truth Social.
19: Oui, c'est une décision politique d'après lui. Et il a dit exactement, nous allons immédiatement faire appel de cette décision en Cour suprême. Elle est une menace pour la sécurité nationale de notre pays. Ce complexe est construit pour assurer la protection de notre pays, de tous les futurs présidents. Alors, on ne parle plus tellement de salle de bal maintenant. On parle plus de complexe, de bunker pour assurer sa propre sécurité. Il invoque évidemment les attentats qu'il y a eu contre lui. Donc, il y aurait une situation room, une sorte de bunker. On parle même de plateforme de drone sur le toit. Donc, là, je suis allé faire un tour dans le coin parce que en ce moment, tout autour de la Maison Blanche, il y a des barricades. On ne voit pratiquement rien parce qu'il y a des travaux partout. On voit les grues justement là où il y avait la East Room, mais on ne peut pas voir le chantier comme tel. Il faut le voir de haut. Et en plus, il construit une plateforme d'hélicoptère. Donc c'est très compliqué. Alors on a vu, les images aériennes nous montrent des travaux qui sont déjà très très avancés. Il y a un pan de mur qui atteint déjà la hauteur de la Maison Blanche. Et on sait que la salle de bal, avec ses colonnades grecques majestueuses, gigantesques, feront à peu près la taille de la Maison Blanche originale. Alors, les travaux sont déjà bien engagés. Maintenant, comment peut-on les arrêter? C'est la question qu'on se pose, évidemment.
7: Ben oui, parce que concrètement, est-ce qu'on peut mettre une pause et voire même arrêter complètement un tel chantier?
19: Qu'est-ce qu'on peut en faire? Le laisser tel quel, le détruire, c'est pratiquement impensable. Donc, moi, je pense que Donald Trump, comme un peu tout comme il fait un petit peu partout, veut mettre les États-Unis devant un fait accompli. Mm-hmm. La salle de bal, elle est là, que ce soit une salle de bal ou autre chose, mais il y aura une structure. Et puis, évidemment, le temps compte pour lui. Il faut qu'il se dépêche. Il y a une échéance, bien sûr, en novembre pour à peu près tout. Et ça inclut cette salle de bal, bien sûr.
7: Qui est très importante pour lui, en tout cas, on le comprend. Jean-Michel Leprince, correspondant à Washington, merci.
19: De rien.
7: Au revoir.
19: Au revoir.

0: sans doute que pour bon nombre d'entre vous qui nous écoutez ce soir, vous êtes soit parents, grands-parents, frères ou sœurs. Comment réagiriez-vous si on vous annonçait que le service d'obstétrique dans lequel vous ou votre proche doit donner naissance serait carrément fermé au moment prévu de l'accouchement? Ben, c'est ce qui se passe actuellement dans plusieurs services d'obstétrique à l'échelle de la province qui subissent des interruptions à répétition, parfois pendant de longues périodes. Alors avec nous pour faire le point, il y a le président de l'Association des obstétriciens et gynécologues du Québec, Dominique Tremblay. Bonsoir.
1: Bonsoir.
0: Merci d'être avec nous ce soir. Oui. Commençons par un portrait global de la situation. Dans quelle région du Québec on observe le plus de bris de service?
1: Je vous dirais qu'actuellement, les bris de service ou les situations préoccupantes touchent à peu près l'ensemble de toutes les régions du Québec. On a des problématiques dans à peu près toutes les régions, incluant le Grand Montréal.
0: Là où c'est pire, c'est quoi? La Gaspésie, le Bas-Saint-Laurent?
1: Mais Gaspésie, Bas-Saint-Laurent présentent des problématiques, mais on a aussi le Saguenay-Lac-Saint-Jean, on a l'Abitibi-Témiscamingue. Il n'y a pas si longtemps, on avait la Montérégie. On a l'Estrie actuellement. On a les Basses-Laurentines, dont Saint-Eustache, dont on parle le plus souvent. Donc, ça touche un peu l'ensemble des régions du Québec, malheureusement.
0: Voilà, vous venez de l'évoquer. La région du Grand Montréal semblait jusqu'à présent relativement épargnée. Sauf que récemment, on a appris que effectivement Saint-Eustache était touchée par les bris de service. Pourquoi la région de la métropole était-elle à l'abri jusqu'à présent et pourquoi là ça semble changer?
1: C'est parce qu'auparavant, on avait des bris de service dans les régions, donc c'est sûr que les équipes étaient plus petites. Sitôt qu'il manque une ou deux personnes, il y a plus d'impact. Et on utilisait les gens des grands centres, donc les plus gros centres avec plus de monde qui pouvaient dégager une personne pour aller aider les autres. Mais maintenant, même ces centres-là sont fragilisés, on a un manque de gynécologues sur place. Donc, sitôt qu'il arrive une maladie, un congé de maternité ou des manques, bien, on tombe avec une incapacité de fonctionner. Il manque plus qu'une cinquantaine actuellement de gynécologues au Québec. Donc, on a vraiment fragilisé le réseau.
0: C'est ça, c'est que le problème, il est double. Il manque des gynécologues et il manque aussi des infirmières spécialisées.
1: Oui, tout à fait. Mais ça, les infirmières spécialisées, ça fait quand même énormément longtemps qu'on est en manque. Là, ce qui s'est rajouté, c'est les médecins spécialistes.
0: Parlez-nous un peu de ce que ça provoque chez les familles, chez les patientes qui sont touchées par les bris de service. Est-ce que l'incertitude, le stress de la situation, ça peut avoir un impact sur la santé de la mère?
1: Je pense qu'il ne faut pas dramatiser puis s'inquiéter sur la santé. Il y a quand même des organisations pour compenser, mais c'est sûr que ça amène un grand stress pour les familles qui finalement ne savent pas si ça va être ouvert en fin de semaine ou pas, là, surtout dans des endroits qui sont instables et qui ferment une fois sur deux ou de temps en temps. Donc c'est ça le plus gros problème actuellement, c'est l'incertitude et c'est ça qu'il faut régler. Il faut réorganiser le réseau pour offrir quelque chose de plus permanent, de plus solide. Parce qu'on n'a pas assez de ressources actuellement pour maintenir tous les endroits en place.
0: Et j'imagine que c'est dur d'estimer là, précisément combien de femmes sont touchées par les bris de service cet été, mais j'imagine qu'on peut présumer que c'est quand même plusieurs dizaines.
1: C'est certainement plusieurs dizaines de femmes qui sont touchées, effectivement, qui sont enceintes dans l'ensemble du Québec, avec des bris qui touchent l'ensemble des régions, effectivement.
0: Des bris de service en période estivale, il y en a beaucoup dans les services hospitaliers de la province, dans certaines régions, ça peut arriver aussi pendant d'autres périodes de l'année. Diriez-vous que les services de maternité et de gynécologie sont plus particulièrement touchés par rapport à d'autres spécialités médicales? Pourquoi, là, c'est vraiment là, dans cette spécialité-là que le problème est manifeste?
1: Ben, écoutez, pour le personnel infirmier, ça prend du personnel qui est spécialisé. On peut pas s'inventer. Une infirmière d'un autre étage peut pas aller s'inventer en maternité. Ça prend du temps de les former. Ça nous prend de l'expertise. Donc c'est vraiment une expertise au niveau du personnel. Donc c'est difficile, sitôt qu'il y a des manques, de les remplacer parce qu'il faut les former sur un an, deux ans. Ça prend du temps à le faire. Donc, contrairement à un étage, admettons, de chirurgie en post-opératoire, où quand même, on a un bassin de population ou d'infirmières qui est plus grand et ça prend une formation qui est moins longue. Donc, on a des enjeux, là, effectivement, sur la formation puis la rétention du personnel.
0: Vous l'évoquiez tout à l'heure, le problème existe depuis quand même assez longtemps. Là, il y a une particularité, c'est qu'il y a aussi un manque de gynécologues. Ça existe donc depuis un bon 20 ans au Québec. Est-ce que vous avez l'impression que la situation s'est aggravée?
1: Oui. Mais en ce sens qu'au niveau du personnel infirmier, c'est quand même assez stable, où il y a eu une légère amélioration. Mais au niveau des gynécologues, on est dans les au moins les trois dernières années, il y a plus de départs à la retraite actuellement des gynécologues obstétriciens qu'il y a de nouveaux gynécologues qui finissent. On est dans la vague où on paie le prix des décisions gouvernementales antérieures d'avoir diminué le nombre de médecins en formation en gynécologie obstétrique. Donc, on est dans cette période-là où finalement, on diminue de plus en plus le nombre de médecins disponibles en gynécologie obstétrique.
0: Et là, vous avez dit que, selon vous, la solution, ça passe par une réorganisation des services. Qu'est-ce que vous voulez dire exactement?
1: Ben écoutez, malheureusement, il y a des décisions qui vont devoir être prises de la part du gouvernement. On n'a pas assez d'infirmières, puis on n'a pas assez de gynécologues obstétriciens pour maintenir l'ensemble des ressources. La France, il y a plusieurs années, a diminué son nombre d'établissements pour être capable de consolider, de rendre des pôles plus forts. Donc, il y aura des décisions qui sont quand même des décisions de société qui sont pas faciles à prendre, mais qui devront être prises par le gouvernement pour réorganiser tout ça.
0: Est-ce que la solution, ça pourrait aussi de passer davantage par les médecins de famille qui font les suivis de grossesse, qui font les accouchements? Est-ce que ça pourrait être une alternative?
1: Ben, les médecins de famille, on le sait, là, on a déjà de la difficulté à les avoir pour leur travail. Ils font déjà quand même un nombre substantiel de suivis de grossesse. Et ils vont remplacer pour les suivis de grossesse, oui, mais ils remplaceront pas pour les complications. Ça prend une équipe sur place pour faire les interventions lorsque ça va pas bien. Et ça, peu importe qui va s'occuper du début de la grossesse quand ça va bien, au bout du compte, ça prend quand même un filet de sécurité lorsque ça va mal. Et peu importe ce qu'on va faire, on va avoir besoin de gynécologues obstétriciens à ce moment-là.
0: En terminant, Monsieur Tremblay, je veux vous amener un peu ailleurs parce que depuis, mai dernier, Santé Québec a lancé son projet pilote de dossier santé numérique pour regrouper les dossiers médicaux. Avez-vous l'impression que ça pourrait vous aider, peut-être faire des gains d'efficacité ou au contraire, c'est pas du tout ce que vous observez en ce moment?
1: Bien, pour l'instant, de ce qu'on comprend, c'est que c'est pas du tout ce qu'on observe. C'est pas une question de gestion de dossier, là. C'est une question de disponibilité et de nombre de gens qui sont sur place pour assumer la garde 24 heures sur 24.
0: Parfait. Alors, Dominique Tremblay, président de l'Association des obstétriciens et gynécologues du Québec, qui lance pas mal un cri du cœur. Merci d'avoir été avec nous ce soir.
1: Bien, je vous remercie beaucoup. Bonne soirée.
0: Au revoir. Restez à l'écoute plus tard à l'émission. Le festival Collines, qui se déroule en fin de semaine à Lac-Mégantic, propose une toute autre façon de vivre la musique. Inspiré par la philosophie Cita Slow, l'événement mise sur la lenteur plutôt que la performance.
2: C'est aussi dans la vision de, on n'a pas besoin de courir d'un bar puis de l'autre. Il y a assez de temps entre chaque spectacle, puis vraiment prendre le temps d'apprécier.
0: Élise Jeté nous parle de ce festival bien particulier dans sa chronique culturelle. Mais d'abord, après la montée en popularité du mouvement en faveur de la positivité corporelle, le culte de la minceur semble faire son retour dans la culture populaire. Alors qu'il s'agisse du recours aux médicaments pour la perte de poids par des célébrités comme Serena Williams, ou encore de tendances sur les réseaux sociaux comme le mot-clic Skinny Talk sur TikTok, le mouvement semble prendre de l'ampleur et il inquiète. Alors, pourquoi ce retour du culte de la maigreur? Quels en sont les impacts? Andréanne Williams s'est penchée sur la question et elle est avec nous en studio. Andréanne, bonsoir.
3: Bonsoir, Fanny.
0: Alors, c'est l'été, il fait beau, il fait chaud, on n'est pas emmitouflés là, dans nos gros manteaux. Donc, évidemment, ça nous ramène à notre corps.
3: Ben oui, et justement, parce que forcément, on porte des vêtements qui sont plus légers, qui exposent notre corps. On n'a pas le choix. Ça. Il a fait chaud aujourd'hui, cette semaine. Je pense que tout le monde était content de pouvoir se mettre en short. Pour ceux qui ont pu se mettre en shorts. Donc voilà, c'est cette exposition du corps-là, elle nous ramène à nos complexes, à notre vulnérabilité, à notre confort ou inconfort avec notre corps. Et ça, c'est d'ailleurs documenté. Là, vous allez l'apprendre dans mon reportage. Les demandes d'aide en lien avec les questions de troubles alimentaires et d'image corporelle, elles augmentent pendant l'été. C'est pas surprenant, mais en même temps, je ne le savais pas. Donc c'est intéressant. Et justement, là, pour illustrer ce reportage-là, parler de troubles alimentaires, d'images corporelles à la radio dans un reportage, je me disais comment je vais faire ça, où est-ce que je vais aller pour trouver des gens à qui je peux poser des questions. Puis là, je me suis dit, ben, la piscine, on va à ceux qui ont la chance d'aller à la piscine en tout cas, et il y en a plusieurs à Montréal, savent que c'est pas toujours facile de se mettre en maillot.
0: Ça nous rend vulnérables un peu aux yeux des autres. Et parfois, c'est aussi notre propre regard sur nous-mêmes là, qui est perturbé.
3: Exactement. Donc, il y a sûrement des gens qui n'ont aucun problème avec ça. Et j'en ai rencontré. Mais il y en a d'autres pour qui c'est plus vulnérabilisant, justement. Mais quand il fait 30-35 degrés, mais c'est le fun de pouvoir aller justement se rafraîchir. Donc, je suis allée à la piscine du Parc Laurier. J'en ai profité justement durant ma journée de travail pour prendre du soleil, moi aussi.
0: Avez-vous fait une petite saucette?
3: J'en ai pas fait, malheureusement. Mais ça a été le fun quand même de pouvoir m'asseoir avec les gens. Je me suis pas trompée, en fait. Je suis allée assez facilement à la rencontre de plusieurs personnes qui ont accepté de me raconter comment elles se sentent par rapport à leur corps. J'ai parlé à beaucoup de femmes qui en avaient long à dire justement sur le retour de cette culture de la minceur. J'ai parlé à des hommes qui, eux, se sentaient moins concernés, moins interpellés par la question. J'ai parlé à un papa, par contre, qui me disait qu'il avait peur pour sa fille, sa fille qui est au début de la vingtaine et qui, justement, il avait peur que cette influence des réseaux sociaux, notamment parce que c'est beaucoup sur les réseaux sociaux qu'on retrouve ces tendances-là, il avait peur que ça ait un impact sur elle. Donc, avant d'aller écouter le reportage que je vous ai préparé, c'est important de dire qu'on parle d'anorexie, de troubles alimentaires. Donc, je voulais rappeler quand même que des lignes d'aide, des lignes téléphoniques d'aide, par exemple, au Québec, il y a Anorexie et Boulimie Québec, qui a une ligne d'aide sans frais au 514-630-0907 pour la région de Montréal. Et pour les gens à l'extérieur de Montréal, c'est le 1-800-630-0907. Il y a aussi le National Eating Disorder Information Center en Ontario, où vous pouvez appeler. Pour les gens qui ne sont pas au Québec, c'est le 416-340-4156. Donc voilà pour les ressources. Et là-dessus, bien, je vous invite à écouter ce que j'ai préparé pour vous. La piscine du Parc Laurier à Montréal est bondée. Il fait chaud et ici, le maillot de bain est de mise, peu importe son type de corps.
4: Après la piscine, on va boire un petit café?
5: Oui, j'ai très envie.
3: Et Léa Martins et son amie Léa Lox discutent à l'ombre. Se mettre en maillot n'est pas un problème pour elle, même si elle remarque un retour à certains dictats corporels.
4: Forcément, j'ai entendu parler de Ariana Grande. Tout le monde semble être intéressé par sa perte de poids, mais comme plein d'autres influenceuses. Et j'entends aussi plein d'histoires d'influenceuses qui utilisent les piqûres, les choses comme ça. Donc ça me fait vraiment de la peine et j'ai de la colère aussi parce que c'est hyper dangereux, ça met la santé des femmes en danger.
6: C'est vrai que j'ai entendu ces derniers temps des personnes avoir des discours hyper bizarres, type les cuisses ne doivent pas se toucher chez la femme, par exemple. Et ça, c'est quelque chose que j'avais entendu quand j'étais toute petite et j'étais déjà choquée. Ça avait complètement disparu de ma vie. Et là, j'ai réentendu ce genre de choses sur les réseaux. Je me suis dit, mais attends, c'est n'importe quoi.
3: Après la montée en popularité dans les dernières années d'un mouvement en faveur du positivisme corporel, le culte de la minceur refait surface dans la culture populaire. Les médicaments coupe-faim comme Ozempic sont omniprésents et font miroiter la possibilité de perdre beaucoup de poids rapidement. La professeure au département de sociologie de l'Université du Québec à Montréal, Chiara Piazzesi.
7: Dans cette perte de poids, dans cette transformation physique qu'on affiche, il y a quand même toujours un aspect de expression de contrôle de soi, de maîtrise de soi.
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0: La tendance n'échappe pas aux réseaux sociaux où le culte de la minceur a pris la forme du mot-clic skinny talk et d'influenceurs qui prodiguent toutes sortes de conseils pour maigrir. Une tendance sournoise et dangereuse selon le nutritionniste Bernard Lavallée.
9: Ça peut avoir l'air très anodin de dire aux gens, mettons, faites attention à ce que vous mangez, mangez pas trop gras, mangez pas trop sucré, mangez pas trop salé, etc. Puis souvent, ça va être dit de façon très bienveillant. Mais la réalité, c'est que manger, c'est pas un acte qui est uniquement rationnel. C'est associé au plaisir, à la santé mentale. Et donc, quand on dit à des gens ne mange pas ci, ne mange pas ça parce que c'est pas bon pour ta santé ou c'est pas bon pour ton poids ou peu importe quelle raison, ça dénigre le plaisir, ça dénigre peut-être des relations plus, justement plus émotionnelles ou plus importantes qu'on peut avoir. Et donc, ça peut avoir des conséquences dommageable.
10: J'ai vu la fameuse trend skinny talk.
0: Laurie Gauvin connaît bien les dangers des réseaux sociaux. À 21 ans, elle se considère rétablie de l'anorexie dont elle a souffert pendant des années.
11: Juste avant que je rentre dans la guérison, je suivais des personnes justement qui s'ennuyaient, qui maigrissaient, puis on dirait que ça me nourrissait. J'étais comme, ah, OK, ben, tu sais, eux sont aimés.
0: Aujourd'hui, elle utilise les réseaux sociaux pour sensibiliser les gens aux troubles alimentaires et s'inquiète du contenu qu'on y retrouve.
11: Je voulais manger un steak cru qui était moisi au soleil. Parce que j'avais vu ça sur les réseaux, en fait, là, que si je mangeais ça, je pouvais comme avoir un verre dans l'estomac qui pouvait comme manger tout ce que je mangeais puis que j'allais maigrir.
0: De retour au parc Laurier, des dizaines de personnes profitent de la fraîcheur de la piscine. Un été est tout ce qu'il y a de plus ordinaire et dont beaucoup ont rêvé pendant l'hiver, même si la saison estivale peut déclencher des inconforts face au corps chez certains. La coordonnatrice clinique chez Anorexie et Boulimie Québec, Laura Damour.
12: Les gens sont plus appelés à ce que le corps soit exposé de manière naturelle, c'est-à-dire que souvent, on va porter des vêtements plus légers, il va y avoir beaucoup de sorties aussi, peut-être d'organiser avec des amis, fait que ça peut être confrontant effectivement au niveau de l'image corporelle. Donc, c'est une tendance qu'on voit là, quand même depuis des années au niveau de la période estivale.
0: Le fournisseur de soins de santé virtuel Dialogue, auquel 10 millions de Canadiens ont accès, remarque d'ailleurs que les consultations liées aux troubles alimentaires et à la nutrition augmentent de 54 % chaque été à travers le pays.
13: Ça dépend des jours. Là. Je pense que comme tout le monde, on a des journées où on se sent un petit peu moins bien dans son corps puis on a un peu moins envie de s'asseoir en petit maillot devant tout le monde.
0: À 32 ans, Kenza Bachary ne se prive jamais d'aller à la piscine, même si accepter son corps n'est pas toujours facile.
13: Je pense que j'ai un peu, comme beaucoup de femmes, l'habitude d'un peu me cacher, de vouloir mettre quelque chose sur mon ventre ou comme d'un peu vouloir camoufler les parties de mon corps que j'aime moins à cause de, justement, le fait que je suis pas mince. Mais ça irait pas jusqu'à m'empêcher de mettre en maillot pour autant. Là.
0: Si Anorexie et Boulimie Québec reconnaît que des progrès ont été faits, l'organisme remarque également une augmentation des demandes d'aide qu'elle reçoit. De juin 2025 à juin 2026, l'organisme est venu en aide à plus de 50 000 personnes, comparativement à environ 40 000 à la même période l'année précédente. À nouveau, Laura Damour.
12: C'est certain que d'année en année, on reçoit de plus en plus de demandes. Est-ce que la situation empire? Est-ce que les gens sont juste plus à l'aise de venir chercher de l'aide? C'est difficile de discerner ou tracer la ligne.
14: Allô. Est-ce que pour juste essayer le
0: Dans une crèmerie tout près de la piscine, Mélissa Onofrio déguste une crème glacée avec sa jeune nièce. Cette enseignante remarque l'impact de la culture de la minceur chez les jeunes.
15: J'ai des élèves en quatrième année qui disent qu'il doit perdre du poids parce qu'il doit ressembler à une certaine image.
0: Elle veut donner le bon exemple à sa nièce.
16: Donc, vous, de venir manger une crème glacée?
15: Quand on a envie, on vient. Et voilà.
0: Qui sera, elle aussi, un jour exposée aux réseaux sociaux et aux pressions sociales. Ici Andréane Williams, Radio-Canada, Montréal. Inondations, chaleur extrême en Asie, feux de forêt en Europe et dans l'Ouest canadien, le climat fait des siennes et on l'a constaté plus que jamais ces dernières semaines. Alors cet été, à Ça nous regarde, on a voulu mettre de l'avant des solutions pour s'adapter au changement climatique ou en tout cas tenter d'en ralentir ses effets. Et on poursuit ce soir cette série estivale, direction Dakar au Sénégal, où je joins notre prochain invité. Il est chargé de projet en biodiversité, climat et développement rural à l'Agence française de développement et il vient aujourd'hui nous parler des mangroves, ces écosystèmes qui représentent de véritables bassins de stockage du carbone. Adrien Groul, bonsoir.
17: Bonjour et ravi de participer à cette émission.
0: Merci d'être avec nous ce soir. Alors, on va commencer par la base. C'est quoi précisément une mangrove? On est à la radio, alors peut-être la décrire là, pour nos auditeurs.
17: Oui, très bien. Alors, ce qu'on peut dire en premier lieu, c'est qu'une mangrove, c'est une forêt avant tout, une forêt tropicale et subtropicale qu'on va retrouver à l'interface terre-mer. Donc, c'est vraiment la particularité de se retrouver entre les zones de marée basse et les zones de marée les plus hautes. C'est donc des arbres qui réussissent, par une certaine adaptation, à avoir une tolérance à ces environnements très salés. Donc, ce qui est assez intéressant au Sénégal, c'est qu'on les retrouve dans deux zones principales, que sont le delta du Siné Saloum et la Casamance. Et on se retrouve dans des environnements qu'on appelle les bolongues, donc qui sont des bras de mer qui s'étendent vers la terre. Donc c'est assez intéressant. Là, on est dans un système d'estuaire inversé où c'est vraiment l'eau de la mer qui rentre vers la terre. Alors avec cet effet d'estuaire, on peut les retrouver un petit peu plus loin dans les terres du fait que les eaux de mer vont s'insérer assez loin dans les terres, dans le Siné Saloum et en Casamance. Donc on est à peu près à 80 000 hectares de forêts de mangroves en Casamance et environ 60 000 dans le Siné Saloum.
0: Et donc, les mangroves ont eu, je dirais, la vie difficile parce que d'après l'Institut international du développement durable, le Sénégal a perdu près de 30 % de ses forêts de mangroves entre 1980 et 2005. Qu'est-ce qui explique cette disparition?
17: Il y a deux principaux facteurs qui expliquent cette forte dégradation. Effectivement, comme vous le disiez, c'est 30% dans le Siné Saloum, mais c'est même jusqu'à 45% en Casamance. Entre les années 70 et la fin des années 90, on a déjà eu un climat qui était défavorable à leur prolifération, avec des épisodes de sécheresse très prolongés qui ont frappé tout le Sahel et également ces zones littorales. Et tout à l'heure, j'évoquais le fait qu'on se retrouve dans un estuaire inversé. On se retrouve donc avec des sols qui sont très salés. Si on a des épisodes de sécheresse prolongés, on n'aura pas de pluie qui va venir lessiver ces sols salés et on aura donc un environnement et des sols qui sont moins favorables à leur prolifération. Donc ça, c'est déjà une première raison, une raison climatique. Et ensuite, il y a évidemment toutes les raisons des pressions humaines qui étaient liées principalement à la coupe de bois pour le bois de chauffe, mais aussi la construction et tous les enjeux d'urbanisation, d'extraction de sable, étalement urbain, etc.
0: Mais éventuellement, au Sénégal, on a voulu changer la tendance. Qu'est-ce qu'on a fait?
17: Exactement. Alors, il y a eu deux changements de tendance. Et déjà, il y a une tendance qu'on ne contrôle pas, c'est le retour des pluies. À partir des années 2000, on a eu un climat qui est redevenu plus favorable et qui a permis de venir lessiver ces sols salés et à apporter un environnement plus propice aux mangroves. Mais on a également eu une meilleure coordination de la part de tous les acteurs, avec autant les autorités publiques, les ONG, les communautés qui ont véritablement pris conscience de l'importance de cette ressource pour leur quotidien. Et donc, on a eu des grandes organisations de reboisement, mais pas que. On a aussi eu des opérations qui venaient à rétablir la circulation de l'eau et également des activités pour venir baisser les pressions sur la ressource, donc avec des activités génératrices de revenus plus durables.
0: On dit que les mangroves peuvent stocker 3 fois ou 4 fois plus de carbone que des forêts tropicales, par exemple, de la même taille. Est-ce que le Sénégal peut tirer profit économiquement de la replantation, c'est-à-dire peut-être par la vente de crédits carbone?
17: Oui, c'est déjà un phénomène qu'on constate avec des premières ventes de crédits carbone qui ont eu lieu. Après, pour que des crédits carbone soient vendus, il faut qu'il y ait des nouveaux espaces pour le reboisement, donc il faut également être prudent avec les crédits carbone à ne pas se retrouver avec des zones. Tout à l'heure, je parlais du fait que les mangroves sont des forêts tropicales, mais c'est également un écosystème plus large qui va comprendre des vasières, des zones de bancs sableux, etc. Et c'est des milieux qui ont une valeur aussi égale aux forêts tropicales. Donc, c'est vraiment un enjeu aussi de bien encadrer ce qu'est un crédit carbone, où est-ce qu'on va faire de la plantation. Et à ce niveau, l'État du Sénégal est en train de se doter d'un manuel qui vient encadrer ces crédits carbone. Mais c'est effectivement, ça fait partie d'une des opportunités économiques pour arriver à une gestion durable des mangroves.
0: ici au Canada, quand on replante des forêts, notamment là, pour la capture du carbone, ça arrive qu'il y ait des arbres qui meurent, en fait. Parfois, il y a même des plantations entières qui meurent. Est-ce qu'on observe les mêmes défis avec les mangroves?
17: Alors, on peut observer les mêmes défis si on se retrouve dans des zones qui ne sont pas favorables à de la repousse de mangroves. Donc, il y a un véritable enjeu de faire une première analyse satellitaire et écologique pour s'assurer qu'on est dans des zones qui étaient historiquement propices aux mangroves ou alors qui ont un milieu favorable. Donc là, on va avoir différents experts qui vont venir calculer le taux de salinité, le pH, s'assurer qu'il y ait une bonne circulation de l'eau. Et si toutes les conditions écologiques sont réunies, on peut tenter du reboisement, mais avant tout avec l'adhésion des communautés. Et à ce niveau-là, le Sénégal est assez pionnier. Depuis 2012, on a une direction des aires marines communautaires protégées qui a mis sa priorité dans l'accompagnement des communautés qui se retrouvent au sein des aires marines protégées. Donc, c'est autant des enjeux écologiques, s'assurer d'être dans des bonnes zones, que d'adhésion communautaire.
0: Donc, on pourrait conclure que, mine de rien, les efforts faits par le Sénégal pour la restauration des mangroves, ça porte fruit.
17: Ah oui, complètement. Là, on a vu depuis les années 2000 une tendance qui est complètement inversée, avec chaque année un accroissement du couvert forestier de mangroves. Donc, il y a un véritable enjeu. Et on peut insister aussi sur le fait que ça apporte de la sécurité alimentaire pour un pays qui est très dépendant de sa côte. Il y a 75% des protéines animales qui proviennent des poissons dans la consommation des ménages sénégalais. Donc, c'est un véritable enjeu et pour l'instant, c'est une réussite.
0: Peut-être en terminant, la mangrove agit comme outil d'économie sociale, je crois aussi, parce que les femmes récoltent les huîtres qui se développent sur les racines des arbres. Est-ce que la replantation peut vraiment faire une différence sur la vie de ces femmes?
17: Oui, effectivement, c'est des bénéfices économiques directs et on a des cas de succès notables, par exemple dans l'aire marine protégée de João Alfadius, qui est donc un peu plus au nord que le Siné Saloum. On a un groupement d'intérêt économique de plus de 100 femmes qui détiennent, grâce à la production des huîtres et d'autres activités complémentaires, un revenu quotidien.
0: Adrien Groul de l'Agence française de développement, merci d'avoir été avec nous ce soir.
17: Merci beaucoup.
0: Au revoir. On lève les yeux vers le ciel et on s'intéresse ce soir à l'espace pour notre série « Changer de vie » des médias francophones publics avec l'histoire inspirante de Marco Zibert. Ce médecin assistant en neurologie a raccroché son stéthoscope pour devenir astronaute à l'Agence spatiale européenne. Dominique Chauffa de la radio-télévision suisse nous amène à Cologne, un centre européen des astronautes, un centre de recrutement et d'entraînement. Marco Zibert nous y accueille.
18: Là, c'est une copie de ça qu'on a dans la station spatiale. Alors là, on s'entraîne pour faire certaines expériences, mais aussi faire des réparations dans la station. Et ça, c'est tout ici dedans avec les systèmes spatiaux originaux. Ouais.
19: On se retrouve donc dans un vaste hall de simulateurs. Il a fallu presque

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2: On a des entraînements ici, par exemple sur les modules, mais on a aussi du travail dans le bureau, c'est clair. On a des interviews comme maintenant, c'est très varié.
3: Et puis, quand vous n'êtes pas à Cologne?
2: On a beaucoup des entraînements à Houston, dans les États-Unis. Là, on a aussi des entraînements sur les systèmes de la Station Spatiale Internationale. On a des entraînements dans les sorties extravéhiculaires, dans le scaphandre. Là, c'est aussi une très grande partie de l'entraînement pour être préparé pour des missions en dehors de la station spatiale.
3: Tout ça, ça prend des années, en fait. Hein?
2: Absolument, oui. Pour s'entraîner pour une mission spatiale longue durée, alors 6 mois ou plus, c'est peut-être au minimum 3 ans d'entraînement. Ouais.
3: On va essayer de décrire le lieu où on se trouve. C'est vraiment la même taille que ce que vous avez dans une fusée, en fait.
2: Absolument, ouais. Là, on a le laboratoire Columbus. Ça, c'est le laboratoire européen sur la station spatiale. Alors, c'est ça, le module qui est attaché en avant de la station. C'est la vraie taille. L'intérieur, c'est ça qu'on retrouve après dans l'espace. Et comme ça, on a des modèles ici pour apprendre tout ça.
3: Astronaute, c'est un métier exigeant. Les échanges sont nombreux avec les instructeurs, les instructrices, mais aussi avec des pilotes, des ingénieurs. Un travail d'équipe qui peut nous faire rêver. Même si cette profession ne fait pas exception, elle a aussi ses revers.
2: En commencement, j'ai pensé que c'est super cool de pouvoir voyager dans des autres pays, mais ça prend du temps, c'est fatigant. Et c'est clair, on est loin de la famille. Je pense que ça, ouais, c'est le plus difficile du travail.
3: Marco Sibert n'a pas toujours été astronaute. Il a d'abord décidé de devenir médecin et il nous présente plusieurs lieux qui lui rappellent son passé professionnel.
2: On a la clinique des vols ici. Il y a les médecins qui examinent les pilotes, mais aussi les astronautes. Alors là, on doit aller une fois par année pour faire les tests médicaux. Mais aussi ici à Cologne, il y a beaucoup des équipements médicaux. Et là, je pense toujours à la médecine et ça m'aide aussi pour l'entraînement.
3: Marco Sibert est né à Bienne, puis il a grandi dans la petite ville alémanique de Kirchberg, dans le canton de Berne. Le français n'est donc pas sa langue maternelle. Il revient pour nous sur sa première vie professionnelle et son cheminement en tant que médecin.
2: Pour moi, c'était difficile à décider quelle spécialité médicale j'aimerais faire. Et j'ai commencé avec la chirurgie générale parce que j'étais vraiment intéressé dans le travail manuel, dans le travail pratique. J'ai travaillé chez Air Glacier dans le sauvetage héliporté. Mais après ça, j'ai quand même pensé, ouais, il me manque la partie chirurgique. Et j'ai décidé de devenir urologue parce que là, c'est super spécialiste. On a beaucoup des opérations robotiques et je pense que c'est un métier super intéressant.
3: Ce touche-à-tout dans le domaine médical va finalement réorienter de fond en comble sa carrière alors qu'il était en stage pour devenir urologue.
2: Quand j'étais étudiant, un des chefs, il a parlé de la sélection astronaute. C'était la première fois que j'ai vraiment réalisé que c'est possible pour des Européennes de devenir astronautes. On va chez le bassin?
3: Oui, volontiers. Ce rêve est donc devenu réalité. Marco Sibert se retrouve à s'entraîner aujourd'hui dans un énorme bassin de 10 mètres de profondeur.
2: Il y a 2 modules sous l'eau ici. Et là, on s'entraîne à comment est-ce qu'on peut échanger des pièces d'équipement, changer des câbles qui sont détruits. C'est tout sous l'eau. Ouais.
3: Médecin puis astronaute, pour Marco Sibert, ces deux métiers présentent bon nombre de similitudes.
2: Quelquefois, il me manque la médecine, les opérations, mais aussi les sauvetages dans l'hélicoptère. Ça sont des moments vraiment inspirants. Mais c'est clair, maintenant, on a aussi beaucoup de situations qui sont difficiles, où on doit apprendre de nouvelles choses. Et j'espère qu'une fois volé dans l'espace, et ça, c'est vraiment le rêve le plus grand de ma vie. Ouais.
4: C'était un reportage de Dominique Chauffat de la Radio-Télévision Suisse.
5: Fantastic Fernandez.
4: Au tennis, Leila Annie Fernandez signe à Toronto à l'Omnium Banque Nationale une importante victoire contre la Russe Mira Andreeva, 5e tête de série. Il s'agit de la première victoire contre une adversaire du top 10 cette saison pour la Québécoise qui a remporté le match d'aujourd'hui en 2 manches, 6-1 et 6-4. Fernandez, 34e au monde, sera donc des 8e de finale. Elle qui représente le dernier espoir canadien au tournoi. Elle s'est entretenue avec notre collègue

0: Alexandre Gascon après sa victoire.
1: Oui, bien sûr, ça me donne beaucoup de confiance parce que, comme j'ai dit avant, je m'entraîne tellement bien. Je joue contre les joueuses de top 10 dans les sets de pratique. Puis, ce sont des sets serrés, mais je sens que je suis là et de pouvoir l'exécuter dans un match réel, ça fait du bien. Et j'espère que je peux continuer avec ce bon momentum dans mon prochain match, puis dans les prochains tournois, juste de continuer à croire en moi, puis de travailler fort.
0: Leila Annie Fernandez est désormais la seule Canadienne à s'être qualifiée au troisième tour, tant à Toronto qu'à Montréal, où se tient cette année le volet masculin du tournoi.
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0: Vous entendez la musique du groupe Comment de bord qui va être sur la scène du festival Colline à Lac-Mégantic ce soir. On parle souvent des festivals de musique pour, bien sûr, leur tête d'affiche, mais ce festival-là défend une autre façon de vivre la culture et même une autre façon de vivre le temps. Et c'est ce qui intéresse notre chroniqueuse culturelle Élise Jeté cette semaine. Bonsoir Élise.
1: Bonsoir.
0: Alors, Colline a débuté hier, va se poursuivre jusqu'à demain. Qu'est-ce qu'il y a de différent avec ce festival?
1: En fait, en parlant avec le directeur général et artistique de Colline, Hubert Lavallée-Bellefleur, j'ai réalisé qu'on oublie peut-être parfois le but premier d'un festival de musique, apprécier le talent d'un artiste dans le meilleur contexte possible. Et on parle beaucoup de vente de billets, quand on parle de festival, de records d'achalandage, de files d'attente, de combien de scènes il y a, de combien de spectacles on est en train de manquer pendant qu'on assiste à un autre spectacle.
0: Le faux mot.
1: Exactement, le faux mot. Des gens qui ne sont pas là, mais des gens qui sont là. Hein. On est dans un festival puis on est quand même en train de manquer quelque chose. Mais à Colline, on parle plutôt de lenteur et de reconstruction. Parce qu'il ne faut pas oublier que bon, Lac-Mégantic demeure une ville profondément marquée par la tragédie ferroviaire de 2013. Mais il y a un désir fort de renouer avec un paysage qu'on a beaucoup associé au drame et aussi surtout, je dirais, les Mégantiquois et Mégantiquoises veulent qu'on parle de leur ville pour d'autres raisons. Et ils ont le droit d'avoir leur culture mise de l'avant d'une façon aussi belle qu'avec le Festival Colline. Le festival est né seulement en 2021 par nécessité pandémique, je dirais, dans le but de permettre aux citoyens de voir des spectacles de musique, même si c'était interdit de se rassembler à l'intérieur. Je vais laisser le directeur général et artistique de Colline, Hubert Lavallée-Bellefleur, vous expliquer la naissance de l'événement.
2: Le Festival Colline est né en 2021 d'un projet un peu pilote qu'on avait lancé en 2020 qui s'appelait Rallumer les étoiles à Lac-Mégantic avec Charlotte Cardin, Safia Nolin, Pomme, Clay and Friends, tout ça dans le champ chez mon père. Et ça répondait en fait au fait qu'en pandémie, on a dû fermer notre petite salle de spectacle, la Chapelle Durand 1, et apporter toutes nos activités en extérieur. Donc, c'est un projet pilote et on s'est vite rendu compte que faire des spectacles dans un champ, pas d'électricité, c'était faisable de travailler avec plein de gens de la région pour bâtir tout ça.
1: Aujourd'hui, c'est devenu le festival estival de la région. Ça se passe sur un terrain de la ville plutôt que chez le père d'Hubert. Donc, ça s'est déplacé. Mais c'est toujours entouré d'arbres, en milieu 100% naturel. Ils sont passés de 700 spectateurs à plus de 8000 en quelques années.
0: Quand on repense à la reconstruction de Lac-Mégantic, on pense bon d'abord à la reconstruction physique, des immeubles détruits, à la voie de contournement, à relancer l'économie locale. Alors, quel rôle un festival peut jouer justement dans la reconstruction d'une ville?
1: Je pensais que le directeur de Colline, justement, allait me parler d'économie, de tourisme. Et oui, il en a parlé, mais c'est pas ce qui revenait le plus souvent dans notre conversation. Lui revient constamment à la culture. Son père travaille d'ailleurs sur des visites guidées qui racontent la reconstruction de Lac-Mégantic. Et ce parcours-là montre comment la musique, l'art public, les lieux culturels sont devenus des piliers de la reconstruction de Lac-Mégantic. Hubert Lavallée-Bellefleur dit que le festival apporte surtout une immense fierté aux citoyens. Les gens n'ont plus l'impression qu'on visite leur ville uniquement pour regarder les cicatrices. Mmh. On vient désormais pour découvrir leur culture.
2: Les commentaires qu'on a souvent, c'est de la fierté. Les gens sont fiers de voir qu'ils n'ont plus besoin d'aller à Sherbrooke, à Saint-Georges, à Québec ou à Montréal pour voir des spectacles de grande qualité. Et même que les touristes viennent à Mégantic, oui, pour découvrir la ville, mais par la culture. Ça a amené un gros boom aussi de dire, bon, enfin, les gens viennent pour autre chose que pour voir le trou. Ils viennent pour voir ce qu'on est en tant que culture, ce qu'on est en tant que nature, ce qu'on est avec le lac et tout. Donc, je pense qu'il y a une grande fierté de dire, « Hey, nous aussi, on l'a, notre festival. »
1: Un festival, ce n'est pas seulement une programmation, ça peut devenir une façon de changer le récit d'une ville.
0: Et tout à l'heure, vous parliez là, d'une philosophie de lenteur dans ce festival-là. Ça semble être assez à contre-courant, là, en tout cas de l'époque actuelle.
1: Absolument. Lac-Mégantic est la seule ville du Québec à détenir l'accréditation CITASLO. Moi, je ne connaissais pas cette accréditation-là. C'est un mouvement qui est né en Italie dans les années 90 et qui encourage le bien-vivre plutôt que la performance. Et le festival tourne autour de cette idée-là également. Pour être accrédité CITASLO, une ville doit répondre à 72 critères stricts qui prouvent les relations entre les gens, l'écologie au cœur de tout, l'hospitalité, le soutien aux producteurs locaux, des infrastructures qui permettent une mobilité douce. Et c'est vraiment complexe d'en faire partie. Donc, Lac-Mégantic est la seule ville du Québec qui en fait partie, mais son festival embrasse la même identité également. Vous savez, dans la plupart des festivals, on en parlait tout à l'heure, on passe notre temps à courir, on regarde l'heure, on quitte un spectacle avant la fin pour aller en voir un autre. On fait des choix déchirants parce que deux artistes jouent en même même temps. À Colline, ils ont décidé de faire exactement l'inverse.
2: Les gens, ils viennent se déposer pour 3 jours. Donc, au lieu d'être de passage un peu vite fait, on a une grande, grande clientèle qui prend le temps de venir vivre 3-4 jours dans la région, d'étirer même les vacances pour aller voir le lac, aller voir les montagnes, profiter de tout ce qu'on a autour. En fait, une vision que je veux conserver au maximum, mais quand on achète un passeport pour Colline, on peut assister à tous les spectacles. Donc, c'est aussi dans la vision de, on n'a pas besoin de courir d'un bar puis de l'autre. Il y a assez de temps entre chaque spectacle, donc on peut prendre le temps justement de se rendre à nos événements. On n'a pas de choix à faire entre des artistes parce que, bon, on est déchiré entre les deux. Puis vraiment prendre le temps d'apprécier chaque moment.
1: On parle souvent de slow food, de slow travel, manger ou voyager au ralenti pour apprécier pleinement. Mais finalement, pourquoi il n'y aurait pas aussi des festivals doux où on peut prendre son temps? Dans un monde où tout va vite, on cherche toujours à en faire plus. Eux proposent exactement l'inverse, donc vivre moins de choses, mais les vivre au complet.
0: Donc, on comprend que ça, c'est la vision des organisateurs. Mais les artistes là-dedans, est-ce qu'ils adhèrent à cette philosophie-là?
1: Oui, les artistes prolongent même leur séjour dans la région parce qu'ils veulent profiter du lac, des montagnes, des spas. Ils prennent presque des vacances en même temps que leurs prestations parce que la nature est vraiment au premier plan du festival. Il y a quelque chose de très pur et de même magique dans l'idée de vivre les spectacles en pleine nature. Et quand je dis nature, c'est pas à moitié parce que le festival roule à 100% sur l'énergie renouvelable. Aucune génératrice n'est utilisée sur les terrains. Par exemple, l'an dernier, j'étais moi-même au spectacle de Viviane Audet qu'on entend actuellement dans une prairie et on entendait littéralement les mouches voler. Et dans son spectacle, Le piano et le torrent, Viviane Audet parle de la vie de sa grand-mère et à un moment, elle raconte que sa grand-mère lui a toujours dit qu'après sa mort, elle reviendrait en oiseau. Et là, exactement à ce moment, il y a un oiseau qui est passé doucement.
0: C'est beau!
1: On n'aurait pas pu orchestrer ça là, dans une salle. C'était à couper le souffle et tout le monde s'en souvient encore aujourd'hui. Colline accueillait hier, Pierre Lapointe, Claude Bellegag, Ariane Roy. Ce soir, les Sœurs Boulay, Eliott Maginot, Caïn, Qualité Motel seront de la partie, entre autres. Et demain, Paul Piché, Louis-Jean Cormier, Lou-Adrienne Cassidy seront les gros noms du festival. Mais la priorité, ça va être de voir ces spectacles-là à un rythme doux, prendre le temps de discuter avec les gens, de marcher jusqu'au lac. Et on pourra aussi regarder les perséides, hein, Fanny, parce qu'au Parc national du Mont-Mégantic, les perséides commencent techniquement mardi. Mais je suis pas mal certaine qu'il sera possible d'attraper une ou deux étoiles filantes. Et au Mont-Mégantic, on trouve la première réserve de ciel étoilé au monde. Donc, la pollution lumineuse est quasi inexistante pour permettre la préservation des paysages nocturnes.
0: Donc, ça risque de créer d'autres beaux moments comme celui de l'oiseau dont
1: Absolument.
0: Vous venez de parler. Merci beaucoup, Élise.
1: C'est un grand plaisir.
0: Au revoir. Un peu de musique rock avant de terminer l'émission. Le plus grand succès de Rush, la chanson Tom Sawyer. Le célèbre groupe canadien effectue un retour sur scène ce soir à Toronto après 10 ans d'absence. Et c'est un nouveau chapitre pour Rush avec l'arrivée de la batteuse allemande Annie Canals, qui succède à Neil Peart, que les amateurs de batterie affectionnaient beaucoup avant son décès en 2020. Et c'est ce qui met fin à votre magazine d'information quotidien. Merci à toute l'équipe de Ça nous regarde qui m'a si bien accueillie. Cette semaine, à la technique Jacques Lebrun, à l'affectation Lisa-Marie Fleurant et Antoine Trussard en alternance, adjoint à la réalisation Anne-Lie Trudel, Coralie Mensa et Pema Tournadre en alternance aussi, journaliste à la recherche Aurélie Girard, à la réalisation de Ça nous regarde Dominique Hardy, notre rédacteur en chef est Hugues Mollet. Je m'appelle Fanny Olivier, je vous souhaite une excellente fin de semaine et on se laisse sur la musique de Rush.

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1: Bonsoir, ici Marc-Antoine Leblanc. Voici vos informations. Les négociations s'accélèrent entre le Canada et les États-Unis dans le but de parvenir à une entente commerciale avant l'entrée en vigueur de nouveaux tarifs douaniers le 19 août. Selon des sources citées par CBC, Ottawa serait prête à satisfaire à certaines exigences des États-Unis en levant les interdictions sur la vente d'alcool américain. Le Canada accepterait aussi de lever certains tarifs sur le secteur automobile. La professeure à la Faculté de droit de l'Université d'Ottawa et titulaire de la chaire de recherche en droit du commerce durable, responsable et inclusif, Geneviève Dufour, y voit une stratégie intéressante.
2: Je dirais que c'est des irritants de la part des Américains qui font en sorte qu'on bloque la discussion pour l'instant. Puis je pense que c'est comme ça qu'il faut voir ce qui se discute en ce moment. Réglons ce qui est un irritant fondamental sans conclure une entente en bonne et due forme, mais mettons ça comme un premier chapitre de côté pour ensuite peut-être discuter plus globalement de notre notre examen du fonctionnement de la CIUM et discuter des vraies questions.
1: Des provinces ont toutefois prévenu qu'elles n'entendaient pas mettre fin au boycottage de l'alcool américain. Malgré tout, des producteurs d'alcool américain mécontents de perdre leur accès au marché canadien ont décidé de déplacer une partie de leur production au pays pour retrouver le chemin des succursales de la Société des alcools du Québec. Mais le retour de certains spiritueux américains sur les tablettes de la SAC irrite des distilleries de la province. Le président et cofondateur de la distillerie Stadacoé, Jean-Pierre Allard, observe une baisse des ventes.
3: Le boycott était très positif pour nous parce qu'on espérait faire 20 000 bouteilles par année lorsqu'on a lancé ce produit-là environ 3 mois avant le boycott. Et au bout du compte, on a vendu 100 000 bouteilles l'année passée. Cette année, on s'enligne plus pour 75 000, donc à peu près 25 % de baisse de vente. Mais s'il n'y avait pas eu le boycott, on n'aurait pas gagné tous ces consommateurs-là qui maintenant nous connaissent.
1: La première ministre du Québec, Christine Fréchette, exclut le retour des produits américains des tablettes de la Société des alcools du Québec tant qu'il n'y aura pas d'entente jugée équitable par le gouvernement québécois. Toujours au Québec, les partis politiques ne sont pas les seuls à se préparer aux élections générales québécoises prévues le 5 octobre. Élections Québec a commencé à distribuer le matériel électoral qui sera déployé dans l'ensemble des 127 circonscriptions de la province. Une logistique imposante qui s'ajoute au travail de louer des locaux pour accueillir les électeurs et recruter du personnel. Flavie Sauvageau.
4: Dans l'entrepôt d'Élections Québec, les boîtes s'empilent jusqu'au plafond et il règne une odeur de papier et de carton. Les immenses tablettes sont toutes identifiées au nom des 127 circonscriptions électorales de la province. Des employés au volant de chariots élévateurs chargent le matériel dans les semi-remorques. Ce vendredi seulement, une quinzaine de camions sont partis. Ils vont livrer le matériel dans 58 circonscriptions plus éloignées. Un chargement est aussi envoyé vers l'aéroport, direction les îles de la Madeleine. La porte-parole Julie Saint-Arnaud-Drolet nous fait une visite guidée de l'entrepôt.
5: C'est plus de 650 palettes qui vont partir aujourd'hui et jusqu'à mercredi prochain. Là-dedans, on a toutes sortes de choses, des affiches, du matériel de formation pour le personnel électoral, donc des urnes, des isoloirs, on parle de 30 000 urnes, 25 000 isoloirs.
4: Cette livraison est une étape importante dans la préparation en vue du scrutin du 5 octobre. Mais dans chaque circonscription, les équipes se préparent déjà depuis janvier et ont accompli d'autres tâches importantes, explique Jean-François Blanchet, directeur général des élections.
6: Trouver les locaux, trouver un imprimeur, trouver leur bureau principal qui doit être dans la circonscription, un lieu central pour que les électeurs puissent se déplacer, entre autres, pour la révision.
4: Et pendant qu'Élections Québec continue sa préparation, l'organisme rappelle aux gens de vérifier sur son site Web s'ils sont inscrits sur la liste électorale dans la bonne circonscription. Ici Flavie Sauvageau, Radio-Canada, à Québec.
1: Dans l'Ouest canadien maintenant, les ordres d'évacuation ont été étendus en Colombie-Britannique, notamment dans la vallée de l'Okanagan, région touchée par les feux de forêt. Les autorités restent aux aguets puisque la chaleur et la sécheresse risquent de persister pour une grande partie de la province. Par ailleurs, plus de 600 feux de forêt continuent de brûler au pays. Les territoires du Nord-Ouest et l'Ontario sont les plus touchés. Aux États-Unis, le président américain Donald Trump compte s'adresser à la Cour suprême, oui, pour défendre son projet de l'imposante salle de bal à la Maison-Blanche à la suite d'un nouveau revers en justice. Une cour d'appel du district de Columbia a décidé de maintenir la suspension des travaux ordonnés en avril par un juge de première instance. Le tribunal ajoute que sa décision n'a rien à voir avec la pertinence du projet lui-même, mais s'explique par le fait que le président n'a pas sollicité l'aval du Congrès. Au tennis, le défi était de taille pour la Québécoise Leila Annie Fernandez, 34e tête de série, qui a réussi à s'imposer face à la 5e joueuse mondiale, Mira Andreeva, à l'Omnium Bank National à Toronto. Elle atteint les 8e de finale après une victoire contre la Russe en deux manches de 6-1 et 6-4. À la fin du match, Leila Annie Fernandez s'est dite fière de son jeu.
7: Dès le début, je me suis dit que ça allait être une bataille, que le plus important, c'est moi de me battre, de courir pour tous les balles, de remettre une balle de plus. Et je suis tellement fière comment je suis restée résiliente et comment je suis restée dans mon plan de jeu.
1: Leila Annie Fernandez est la seule joueuse canadienne encore en lice en simple dans le tournoi. Elle disputera son prochain match dimanche. Voilà, c'était vos informations. 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Passez une excellente soirée à notre antenne.

0: Hey Hermine, aujourd'hui, on s'en va à Saint-Hubert, au camp de jour de l'École nationale d'aérotechnique.
1: D'aéro quoi?
0: Aérotechnique, alors ça, c'est tout ce qui touche de près ou de loin aux technologies du milieu de l'aviation. Donc, on va voir des avions, on va voir des hélicoptères, on va voir des simulateurs, des moteurs, des ordinateurs. En tout cas, bref, beaucoup de technologies hyper sophistiquées.
1: Wow, trop cool, mais j'ai hâte de voir ça. Ben, je pense que c'est un univers qui est plus proche de toi que de moi. Mais si je peux apprendre à piloter, j'embarque!
0: Et aujourd'hui, à Moteur en herbe, une émission qui répond aux questions de notre jeune public en sciences, techno, environnement, santé, consommation. Comment les radars peuvent-ils détecter les personnes ou les objets? Est-ce qu'un radar peut savoir quel est l'objet précisément qu'il regarde? Est-ce que l'intelligence artificielle va remplacer les pilotes d'avion? Comment l'IA, justement, est utilisée et appliquée dans la vie de tous les jours dans l'aéronautique? Pourquoi les avions ne vont pas dans l'espace? Et comment les avions à hélices font-ils pour voler lorsque le vent souffle par en arrière et tout ça se déroule au camp de l'École nationale d'aérotechnique.

0: On est très heureux d'être ici. Je dois dire que c'est probablement une des émissions où on est le plus au cœur de notre sujet parce que là, on est à l'École nationale d'aérotechnique dans un hangar. On est entouré d'hélicoptères. C'est vraiment magnifique. On a un super groupe d'ailleurs avec nous autres aussi. Je pense qu'il y a bien du plaisir d'être ici. Et nous aussi, puis je vais vous présenter ces super collaborateurs qui ont accepté de venir nous expliquer comment fonctionnent plein d'aspects des avions et des hélicoptères qu'on connaît quand même assez peu. Et je vous présente tout de suite Hermine Revel, notre collaboratrice de Mon Actualité Jeunesse, avec qui je passe un très bel été dans les camps de vacances. Bonjour Hermine.
1: Salut Mathieu.
0: Alors Hermine, on va tout à l'heure te lancer sur ton défi, mais je présente cette valeureuse équipe qui est là depuis longtemps à mes côtés pour explorer le monde. Aujourd'hui, on a Caroline Boudou avec nous de Polytechnique Montréal. Bonjour Caroline.
2: Bonjour aux amis.
0: Bonjour, bonjour aux amis. Ben oui, on est très contents qu'ils soient là. On a aussi Annie Levasseur de l'École de technologie supérieure. Bonjour Annie.
3: Bonjour Mathieu.
0: Et on a Léo Boisvert, notre doctorant en intelligence artificielle. Salut Léo.
4: Salut Mathieu.
0: Alors Léo, on va parler notamment de l'IA dans les avions. Est-ce qu'on pourrait juste comme faire les pilotes d'avion comme faire comme certaines personnes dans les autos? T'enlèves la main sur le volant, tu fais une petite somme.
4: Ouais.
0: C'est plus compliqué que ça.
4: Ça,
0: effectivement. Et je vous présente aussi quelqu'un aujourd'hui qui est derrière ce camp-là. Et c'est celle qui fait que tout se passe bien ici. Elle s'appelle Saturne, parce que c'est bien important de dire seulement le nom de la monitrice. Alors, Saturne, allô?
5: Bonjour!
0: Qu'est-ce que tu fais ici, au camp de l'École nationale d'aérotechnique? On est à Saint-Hubert, d'ailleurs, juste à côté de l'aéroport. On a les pistes là, derrière, littéralement devant nous. Là.
5: Ouais. Exactement. Donc, moi, en fait, je suis la superviseure de l'ENA depuis 3 ans. Donc, je m'assure, c'est ça, comme tu l'as bien nommé, que tout va bien, que mes animateurs, mes responsables se sentent bien, puis qu'évidemment, les enfants aient beaucoup de plaisir là, au camp de jour.
0: C'est quoi le défi de réaliser un camp ici à l'École nationale d'aérotechnique?
5: Je dirais qu'il y a beaucoup d'éléments à considérer. Juste le fait d'avoir accès au hangar et tout, ça demande une grande communication là, entre un peu tous les acteurs.
0: Oui, absolument, parce qu'on va le redire, là. Écoutez, moi, je suis à peu près à 2 mètres d'un hélicoptère. Juste derrière toi, il y en a un autre. En fait, on est entouré de matériel, souvent qui peut être très fragile, qui peut être aussi dangereux, parce que, bon, il y a des huiles, il y a les moteurs, il y a tous les outils, tout ça. Puis là, il y a plein de jeunes aussi. Faut vraiment faire très attention là, quand on anime des choses dans un environnement comme ça.
5: Oui, exactement. On fait attention au matériel, puis évidemment, on fait attention aux enfants aussi. On ne veut pas qu'ils se blessent là-dedans non plus.
0: Ouais. Il y a un aspect aussi très impressionnant, parce que c'est rare qu'on peut être, nous, là, personnes du grand public, proches d'appareils comme ça. J'imagine que ça fait partie du charme de ce camp-là.
5: Oui, c'est très impressionnant, effectivement.
0: Ouais. Quelles activités vous faites? À quoi ça ressemble, par exemple, une journée? Là, d'ailleurs, on va parler avec quelques-uns de ces élèves-là qui passent une partie de leur été ici. Vous faites quoi?
5: Oui, donc en fait, on a un rassemblement le matin, puis après le rassemblement, tous les groupes se divisent selon leurs différentes thématiques. Pour le camp d'aéro, les groupes font des activités différentes vraiment chaque jour. Ils ont 3 heures de spécialisation généralement qui sont faites le matin, donc juste des activités d'aéro. Et l'après-midi, ils font davantage des activités sportives, des jeux extérieurs, là, vraiment pour les faire bouger et dépenser toute leur énergie.
0: Oui. Là, c'est ta troisième année ici. Ouais. C'est quoi l'activité préférée là, d'un enfant qui vient ici? Là?
5: Je pense que les enfants aiment beaucoup la visite des hangars. Puis sinon, le Flight Simulator aussi est très populaire.
0: On en a un d'ailleurs juste en arrière de nous.
5: Exactement.
0: C'est quand même spécial parce que c'est la première fois que je vois un simulateur de vol qui est installé directement dans une vraie carlingue d'avion. Ça semble bouger un peu aussi, est-ce que je me trompe?
5: L'avion en tant que tel bouge pas.
0: Mais je veux dire, à l'intérieur, là?
5: Oui, c'est vraiment comme une télé.
0: Donc, tout fonctionne, là, en fait, les instruments que l'on voit à l'intérieur de la carlingue.
5: Oui, puis la manette, c'est vraiment comme une vraie manette de,
0: Donc, conduire l'avion. On est presque un vrai avion. J'imagine que le moteur ne fonctionne pas, par exemple.
5: Non.
0: Okay, quand même. De toute façon, les ailes sont très courtes. Là. Je ne pense pas que ça volerait beaucoup. Saturne, merci beaucoup pour nous avoir fait faire cette petite visite rapide. Je pense que ça va susciter beaucoup, beaucoup de vocations ici, ce camp-là. Et avant d'aller plus loin dans l'émission, je me tourne vers ma collaboratrice de l'été. C'est Hermine Revel de Mon Actualité Jeunesse. Alors, Hermine, je te lance un autre défi lors de ce camp. Aujourd'hui, pour ton défi, je te propose d'apprendre une chose qui est hyper importante dans le monde de l'aviation, c'est l'alphabet international. Et ça, tu vas faire ça avec une autre animatrice, c'est Artemis, qui va se joindre à toi, qui est au camp de l'ENA. Et donc, il faut que tu communiques à la tour de contrôle le nom de ton appareil. C'est très important.
5: OK, c'est parfait. Ben écoute, le défi est accepté, mais je vais avoir besoin de deux, trois personnes pour venir avec moi. Qui a envie de me suivre?
1: Moi, moi, moi!
5: Oh mon Dieu!
0: Oui, il va falloir choisir, parce okay. que c'est pas tout le monde qui peut y aller.
5: Eh bien, je choisis. Attention. Laurie, Théo et Zachary, on y va.
0: Parfait. Hermine, on t'appelle tantôt. Et d'ailleurs, je pense qu'il y a quelqu'un aussi
5: moi
0: qui
5: aussi,
0: veut.
5: Hey.
0: Annie Levasseur, je pense qu'un ingénieur là chez Lousse, dans ces hangars-là, je veux dire, c'est le rêve. Là.
2: Oui, fait que je te laisse discuter avec Caroline et Léo. Moi, je m'en vais, je suis beaucoup trop curieuse. Je vais aller voir qu'est-ce qu'il y a là-bas.
0: OK, parfait. Alors, merci beaucoup à tout le monde. Puis, ben, je vous rappelle que cette émission spéciale de Moteur en herbe vous parvient de l'École nationale d'aérotechnique à Saint-Hubert.
3: Quel moyen de transport te fascine le plus?
6: Moi, c'est le REM, même si on a attendu beaucoup de temps pour qu'il se finisse.
7: Moi, c'est le bus et le métro parce que ça empêche à plein de voitures de polluer la terre. C'est bien.
8: Moi, c'est le métro parce que ben, je peux me rendre à n'importe quelle station, n'importe quand. Puis, tu vois, c'est comme 2 secondes.
9: Ça me fascine, mais j'aime pas trop ça. C'est l'avion. Ça me fascine beaucoup parce que ben, c'est inspiré des oiseaux. Et je trouve ça vraiment beau.
10: Ben, le métro ou la voiture. Parce que souvent, moi, j'ai une petite sœur qui va pas à la même école que moi. Donc, c'est plus facile quand moi, je me transporte toute seule puis que ma mère va la porter à l'école.
11: L'avion, à cause que ça va très vite. Alors, on peut se rendre un pays à un autre en très vite.
12: Moi, je pense que c'est le vélo. Parce que c'est avec tous les moyens de transport qu'on utilise qui polluent, c'est fou que juste ça, ça puisse éviter la circulation et c'est beaucoup moins polluant. Fait que j'adore ça. J'en fais souvent.
13: Ben, moi, c'est l'avion parce que je trouve que c'est tellement impressionnant que ça vole, genre, comme. Puis qu'il soit bien capable, genre, de stabiliser, genre, la pression, genre, que ça soit pas trop fort sur le corps.
14: Le skate, les avions et la Formule 1.
0: C'est vrai que c'est toujours impressionnant. On voit ça voler, puis on s'habitue pas à voir ce truc-là, parce que c'est très lourd de voir ces choses-là voler. Et ça suscite de la curiosité à tous les âges. Et on va en avoir la preuve avec la première question aujourd'hui. C'est Naïm qui a une question pour Caroline Boudou, qui est professeure au département de génie physique de Polytechnique Montréal. Rappelons-le. Alors Naïm, je vais te demander de te lever et de venir poser ta question à Caroline.
15: Ma question, c'est comment les radars peuvent-ils détecter des personnes ou les objets?
16: Merci beaucoup, Naïm.
0: Ce qui est très important, d'ailleurs, on a des tours de contrôle ici. Il y a des radars partout autour de l'aéroport de Saint-Hubert. Alors, Caroline, comment ça fonctionne?
16: Eh bien, je vais m'adresser. Là, je vois qu'il y a beaucoup d'amis. Alors, merci beaucoup, Naïm, pour ta très bonne question. J'ai beaucoup d'amis. Je vais poser la question aussi aux collaborateurs. Êtes-vous déjà allé en montagne et faire un bruit devant une falaise? Oui, il y a quelqu'un qui dit, puisqu'on entend, hein? On entend l'écho qui revient. Alors, le radar, ça marche un peu comme ça. C'est la même idée. C'est un appareil qui va crier, hein? Mais au lieu de crier avec des ondes sonores, comme notre voix, le radar va utiliser des ondes radio qui sont en fait une sorte de lumière invisible. Hein, la lumière qu'on voit, ça fait partie d'une grande famille d'ondes qu'on appelle le spectre électromagnétique. Est-ce que vous connaissez des parties du spectre? Je vois quelqu'un qui a un plâtre, hein, donc ça me dit qu'on a déjà été en contact avec des rayons X, des rayons gamma, les ultraviolets, le visible, mais on a aussi dans ce spectre-là, à très basse énergie, les ondes radio.
0: Donc, ça veut dire qu'on est dans le même spectre qui nous permet de voir ici, mais on est dans d'autres longueurs d'onde.
16: Exactement.
0: Et c'est ça qu'on utilise pour être capable de voir des objets sur un radar.
16: C'est comme si on avait une lampe de poche magique. Donc, la chauve-souris le fait aussi avec des ondes sonores, comme nous dans les montagnes. Alors, elle envoie une impulsion sonore et elle entend un peu son écho pour se diriger.
0: Ouais, ouais.
16: Nous, on peut aussi évaluer la distance comme ça des falaises, des montagnes avec notre voix. Mais pour le radar, on utilise une sorte de lumière invisible qu'on appelle les ondes radio.
0: Et ça, Caroline, ça va vraiment très, très vite. À quelle vitesse, vous pensez, ça va, ces ondes-là?
16: Il y a Xavier qui a levé sa main. Est-ce que tu as la réponse, la vitesse de la lumière?
1: Bien, à peu près 200 000 km à l'heure.
16: Écoute, c'est encore plus vite que ça. C'est 300 000 km par seconde. Et ça, c'est en fait presque un million de fois plus vite que le son dans l'air. Et donc, ça permet de franchir de très, très grandes distances en très peu de temps. On va faire un exemple. Donc, le son, par exemple, pour faire le tour de la Terre, ça prendrait 32,7 heures, presque 33 heures. La lumière, pour faire le tour de la Terre, ça prend combien de temps? Ça prend un dixième de seconde.
0: Incroyable.
16: C'est très, très
0: 32 rapide. Heures versus un dixième de seconde. C'est extrêmement rapide. Et donc, c'est grâce à ces ondes-là, Caroline, qu'on est capable de voir des objets. Mais oui. Encore, comment on arrive à les visualiser?
16: C'est vraiment un peu comme une lampe de poche magique. On envoie une impulsion d'ondes radio. On attend que cette impulsion-là frappe un objet, puis il y a une partie de l'onde qui revient vers nous.
0: Donc, il faut être capable de capter l'onde qui revient, si je comprends bien.
16: Il faut absolument mesurer l'onde qui revient. Puis là, c'est une équation assez simple. Je me rends compte que la multiplication, c'est peut-être un peu au-dessus des amis qui sont avec nous. Mais il y en a qui connaissent la multiplication. Il y en a qui me regardent du
0: ouais,
16: oui, on est
0: qui bon. Qui a multiplié ici?
16: Ah oui, bravo!
0: Oh, on a à peu près le quart du groupe qui a commencé la multiplication.
16: Donc, essentiellement, ce qu'il faut savoir, c'est que la vitesse de la lumière dans l'air, elle est constante. Si on connaît la vitesse, on peut mesurer essentiellement la distance. Donc, c'est la vitesse fois le temps divisé par deux. Pourquoi divisé par deux? Parce que la lumière a fait un aller-retour.
0: Ah,
16: elle est
0: voilà.
16: Allée frapper la falaise, elle est revenue, on l'a détectée.
0: OK, parfait. On a une sous-question liée à ça. Puis là, c'est Laurie maintenant qui a une question en lien avec les radars. Quelle est ta question pour Caroline?
15: Est-ce que, genre, le radar, il peut détecter juste la distance ou il peut aussi détecter l'objet?
16: Alors,
0: merci très bonne question,
16: beaucoup, Laurie,
0: merci
16: pour ta
0: beaucoup.
16: Question. Merci beaucoup. Donc, le radar peut faire deux choses très, très, très, très bien. Il peut dire s'il y a un objet ou non, et même dans des endroits où on ne voit pas, donc dans l'obscurité et à travers les nuages. Donc, vous savez, à travers les nuages, souvent, les avions sont coincés, on a moins de visibilité. Le radar nous permet de dire s'il y a un objet devant nous. Donc, est-ce qu'il y a un objet? Puis, on est capable aussi de détecter sa vitesse. Est-ce que vous avez déjà entendu dans la rue une ambulance qui s'approche de vous? Hein, qui fait l'espèce de pain, la sirène d'ambulance. Avez-vous remarqué que quand l'ambulance s'approche puis quand elle s'éloigne, elle fait pas tout à fait le même son?
0: On dirait que le son, quand elle s'approche, qu'est-ce que ça fait, vous pensez, le son? Oui? Qu'est-ce que ça fait, le son? Qui veut répondre? Oui, Naïm, qu'est-ce que tu penses que ça fait, le son, quand ça se rapproche?
15: Ben, je pense que le son, ça fait oui, oui,
0: oui, mais le son, quand on s'approche, as-tu remarqué des fois que le son, on dirait qu'il devient de plus en plus aigu?
15: Oui.
0: Puis quand l'ambulance s'en va, ça fait...
16: Ça change.
0: On dirait que ça baisse. Qu'est-ce qui se passe?
16: C'est la fréquence. En fait, la fréquence qui est émise, c'est la même, mais comme l'objet se rapproche de nous, c'est comme si l'onde était compressée et quand elle s'éloigne, elle est dilatée.
0: Ah ouais.
16: Et la même façon que l'impulsion qu'on envoie avec le radar, si je l'envoie sur un mur qui bouge pas, je reçois la même fréquence, mais si je l'envoie sur un objet en mouvement, je peux deviner sa vitesse. Donc, ça répond partiellement à la question de Laurie, on est capable de trouver la distance, la direction, la vitesse, mais pour reconnaître précisément de quel objet. Est-ce que c'est un vélo? Dans le ciel, on se doute bien que c'est probablement un avion.
0: Ben, si c'est un vélo, ça veut dire que E.T. est dessus.
16: Exactement. Ah, ouais. Mm-hmm. Mais des fois, quand on a des vols d'oiseaux ou des nuées d'insectes, il y a des fois des insectes, il y en a eu tellement des millions d'insectes qu'on a pu penser que ça pouvait être aussi massif qu'un avion.
0: Ah, oui.
16: Et c'est là, je vois Léo qui hoche la tête, mais c'est là qu'on a besoin d'un peu d'intelligence artificielle pour se dire, si je combine avec ce que je connais de la vitesse puis du comportement, je devrais être capable de mieux cerner le type d'objet. Mais le problème du radar, c'est que la longueur d'onde, elle est très grande. C'est comme si on faisait un dessin avec un gros pinceau.
0: Mm-hmm. Hein? Ouais.
16: C'est pas tout le monde qui va signer des documents officiels avec un Sharpie ou un gros marqueur, mm-hmm. parce qu'on perd les détails. Et heureusement, le radar a une petite sœur, et ça, c'est assez nouveau, qui s'appelle le LIDAR. C'est le même principe, mais au lieu de prendre une onde radio qui a une très grande longueur d'onde...
0: Parce que le R de radar, c'est radio.
16: Oui.
0: Et LIDAR, le L,
16: c'est pour laser.
0: C'est pour laser.
16: Et là, je le ferai pas en alphabet international. Là, je vais rester. Donc, le L, c'est pour le laser. Donc, on fait la même chose. On envoie une impulsion laser dans l'invisible et on attend sa réponse. Mais comme la longueur d'onde est beaucoup plus courte, c'est comme si on faisait un dessin avec un crayon à mine au lieu d'utiliser un gros pinceau. Et là, on commence à voir les détails. Surtout que le LIDAR, très rapide, on peut l'envoyer partout. Et au lieu de faire juste attendre juste un écho comme une chauve-souris, on va l'envoyer tout partout dans une image, un peu comme le pointillisme, un peu comme les grands peintres à l'époque qui faisaient des tableaux avec des petits points seulement.
0: On fait la même chose avec un LIDAR.
16: On fait la même chose avec un LIDAR. Et là, on est capable de voir le nez d'une personne qui est plus proche que les joues et soudainement, le profil se dessine. Donc, on peut voir si c'est un chat, si c'est quelqu'un qui traverse une rue, si c'est un vélo, en plus de la direction.
0: Donc, un radar beaucoup plus précis, avec une longueur d'onde, évidemment, parce que c'est le laser qui est complètement différente de la longueur d'onde des ondes radio.
16: Absolument. Okay. Donc, c'est beaucoup plus fin et on est capable d'avoir une carte tridimensionnelle beaucoup plus détaillée.
0: Merci, Caroline. Je pense qu'on a beaucoup d'autres questions. Est-ce que vous avez des questions pour Caroline sur les radars ou sur les LIDAR en lien avec ce dont elle vient de nous parler? Oui, on va aller en arrière ici.
17: Un LIDAR peut atteindre combien de kilomètres en ligne droite?
16: Ah, c'est une super question. On peut aller très, très loin et il faut moduler un peu ce qu'on va appeler la longueur d'onde pour éviter que les molécules dans l'atmosphère absorbe le laser. Donc, avec le radar, vous savez qu'un des premiers objets qu'on est allé voir avec le radar, on était un peu pompeux au départ, on s'est donné un objectif très grand. Un des premiers radars a atteint la Lune pour revenir. Donc ça, c'est très loin.
0: Là, on parle d'environ plus de 300 000 kilomètres.
16: La Lune, j'ai pas les chiffres exactement comme
0: oui,
16: ça.
0: Oui, mais c'est à peu près ça.
16: Voilà, merci,
0: oui,
16: je vous fais confiance, merci beaucoup. Et donc, avec le LIDAR, on peut aller très, très loin aussi, mais souvent, on va combiner les deux. Le radar va plus loin, mais il est moins précis en termes de détails. Le LIDAR un peu plus proche. Donc, on est capable, en général, on va se servir des deux outils en même temps. Puis maintenant, on va se mettre à gratouiller un peu avec l'intelligence artificielle pour ajouter de la compréhension à ce dessin-là. Parce que même si on a une carte de points, il faut que la machine se mette à dire, ben ça ressemble beaucoup plus à Laurie qu'à Xavier.
0: Et là, à quelle distance à peu près le LIDAR on est capable de se rendre?
16: Ben, on peut aller très, très loin. On fait des kilomètres aussi. Mais souvent, on va avoir des LIDAR. Vous en avez beaucoup plus que vous pensez dans votre environnement pour les distances de quelques mètres aussi.
0: Ouais.
16: Donc, dans les voitures intelligentes, les nouveaux régulateurs de vitesse qui vous permettent de dire, attention, vous êtes proche de la voiture et qui vont moduler pour vous. C'est un LIDAR. Dans les téléphones intelligents de vos parents, vous savez, des fois, quand on achète un meuble puis on se demande est-ce que ça marcherait bien ici,
0: ouais,
16: il y a un petit LIDAR qui vient trouver les distances dans votre salon puis vous dire
0: Ah oui, okay.
16: Le divan marche bien dans votre salon.
0: Il y a beaucoup plus de LIDAR qu'on pense dans notre vie. On a une autre question pour Caroline qui avait levé sa main. Oui, quelle est ta question pour Caroline?
18: Comment on peut voir les LIDAR?
16: Ah, très bonne question. Alors, les LIDAR, on utilise une onde qui est invisible, mais heureusement, il existe des détecteurs à base de semi-conducteurs qui permettent de détecter. Donc, tes yeux ne le voient pas. Et heureusement, parce que ça serait déconcentrant, on verrait des rayons partout, un peu comme dans les films où il y a des trésors à protéger, puis les cambrioleurs doivent passer en dessous des rayons laser. Il y a beaucoup, beaucoup d'ondes dans notre environnement. On est content de pas les voir parce que ça serait dérangeant. Mais pour les voir, moi, j'ai des instruments spéciaux, j'ai des détecteurs, j'ai des caméras spéciales dans mon laboratoire qui me permettent de voir les lasers.
0: Est-ce qu'on peut acheter ça pour l'utiliser juste pour le plaisir?
16: Et vous en avez tout plein. En fait, vous savez, les téléphones, par exemple, qui s'ouvrent avec une reconnaissance faciale, ça veut dire que devant la face du téléphone, il y a un laser qui vient regarder votre face.
0: Moi, si je veux voir les LIDAR autour de moi, est-ce que j'ai la possibilité ou bien ça prend des équipements ultra perfectionnés comme ceux que tu as dans ton laboratoire, Caroline?
16: Pour voir le rayon, il faut absolument qu'il y ait des particules dans l'atmosphère. Vous savez, normalement, pour voir un laser, on va mettre un écran de fumée.
0: Ouais. Hein,
16: parce qu'il faut qu'il y ait des particules qui redirigent le laser vers vos yeux ou vers le détecteur. Donc, si vous avez beaucoup de brume, il y a peut-être des chances qu'avec votre caméra, vous puissiez le percevoir.
0: C'est un très bon truc. Merci beaucoup pour vos questions, tout le monde. Et je pense qu'on peut maintenant remercier Caroline Boudou pour toutes ces belles informations. Merci, Caroline. On l'applaudit.
16: Merci, les moteurs en herbe.
19: Ah! Le défi termine.
0: Alors, je pense que maintenant, on va aller joindre Hermine pour voir si elle a réussi son défi.
20: Salut, Mathieu!
0: Puis, comment ça s'est passé?
20: Hey, ça s'est super bien passé, pour vrai. Je suis super contente. Je comprends mieux les scènes de films, là, tu sais, dans les avions où les pilotes utilisent un vocabulaire un peu mystérieux. En tout cas, je pense que je peux maintenant dire que moi et mes acolytes, Laurie, Théo et Xavier, ben, on est capables de communiquer comme des pros. Puis, j'ai tout enregistré, fait que écoute ça! Alors, en ce moment, nous sommes avec Laurie, Théo et Xavier.
21: Bonjour!
20: Et c'est mes acolytes qui vont me suivre dans mon défi. On va aller apprendre l'alphabet international. Fait qu'on peut peut-être faire un petit tour.
21: Ouais, c'est bien.
20: Artemis, on s'en va où en ce moment?
21: Donc là, on se dirige vers le hangar D-60, où ce qu'on peut retrouver trois types d'avions. Donc, il y avait un avion qui était utilisé comme ambulance dans les côtes pour transporter les patients. L'autre était pour la surveillance douanière. Et il y en a un autre que c'est un ancien jet privé.
20: Allons-y! Alors là, on est avec Guillaume, qui est technicien ici à l'ENA.
22: Oui.
20: L'avion dans lequel on va rentrer, c'est quoi cet avion-là? Il servait à quoi?
22: C'est un A220 qui a servi à faire la vérification des calculs des ingénieurs par rapport au massé centrage. Un avion vole toujours dans une enveloppe de massé centrage pour que le poids soit réparti correctement et pour que l'avion vole de la bonne façon, toujours sécuritairement. Cet avion-là avait des équipements à l'intérieur qui ont été retirés avant qu'elle soit donnée à l'école pour justement valider ces calculs-là.
20: OK, fait que c'est comme un avion test, si on veut.
22: Exactement.
20: Ah, OK, génial. Alors, on enfile nos casques. Alors, Artemis, c'est quoi l'alphabet international?
21: Mais l'alphabet international, c'est originaire de Montréal. Donc, ça vient de l'Organisation de l'aviation civile internationale. Puis, ça a été officialisé par l'OTAN en 1950. Donc, c'est pour remplacer les mots ambigus par des termes clairs, nets et précis pour qu'on puisse communiquer efficacement.
20: Fait que dans le fond, chaque lettre de l'alphabet a un mot qui est associé. Fait qu'à la place de dire, par exemple, je m'appelle Hermine, H-E-R-M-I, on va dire des mots comme ça, c'est plus facile de comprendre quand on communique à distance, par exemple. Oui. Mettons qu'on fait un tour de l'alphabet rapidement, parce que là, on est avec nos trois acolytes du camp. J'aimerais ça qu'on le dise au complet, l'alphabet, comme ça, on va avoir fait le tour rapidement, OK? On va passer de A à Z. Moi, je dis, on alterne. Okay. Fait que moi, je vais commencer, puis on va tourner de même, c'est bon? Alpha.
23: Bravo. Charlie.
24: Delta.
23: Echo.
24: Foxtrot.
23: Golf.
24: Hôtel.
23: Inde. Juliette. Kilo.
24: Lima.
23: Mike.
24: Novembre.
23: Oscar.
24: Papa.
23: Québec.
24: Roméo. Sierra.
23: Tango.
20: Uniforme.
24: Victor.
23: Whiskey.
24: X-ray.
23: Yankee.
20: Et Zulu. Mettons qu'on essaye de trouver comment nommer l'avion dans lequel on est et le communiquer à Mathieu. Vous vous rappelez, c'était quoi le nom de l'avion?
25: C-G-W-X-J.
23: Ouais.
20: C-G-W-X-J. Ça serait quoi en alphabet?
25: C'est Charlie, Golf, Whiskey, X-ray... Puis Juliette.
20: Génial, OK. Puis, en ce moment, on est dans l'avion de Moteur en herbe, l'émission de radio. Et puis, on va essayer de trouver comment il s'appellerait en alphabet international. Moi, je dis, on le dit ensemble. Un, okay. Deux, trois.
25: Mike. Oscar. Oscar.
23: Tango.
25: Echo.
23: Echo.
25: Uniforme. Roméo.
23: Roméo, c'est tout.
20: Yeah! Puis là, il y a aussi d'autres vocabulaires qui est utilisé dans un avion, en pilotage et tout. On les connaît pas encore, mais on va essayer de les apprendre ensemble. Est-ce que vous savez ce que ça veut dire, m'aider?
24: C'est genre quand t'as besoin d'aide.
23: Allied, ouais.
20: Ouais, ça. Bravo! Ouais. Je suis en détresse. Ensuite, qu'est-ce que ça pourrait vouloir dire? Wilco. Wilco, ça veut dire vos instructions ont été reçues, comprises et seront exécutées.
24: Oh!
20: Fait qu'à l'inverse de m'aider, c'est plus rassurant qu'on te dire Wilco!
24: Wilco.
20: Roger.
23: J'ai compris. D'accord.
20: Exactement.
23: J'ai compris.
20: Ça veut dire, j'ai reçu en entier votre dernière transmission.
24: Ah.
23: Oh.
20: Fait que Roger, c'est aussi un bon signe. Il faut qu'on se rappelle, parce que tantôt, on va essayer de faire atterrir l'avion. On va utiliser ces langages-là, c'est bon?
24: Okay.
20: Ensuite, on continue avec le mot break. Qu'est-ce que ça veut dire, break?
24: Genre stop. C'est ralentir.
23: Ralentir. Briser ou genre il briser ou normalement.
20: Ben en effet, c'est ce que ça veut dire le terme, mais dans la communication, ça veut dire attends, on va faire une pause dans le message.
24: Ah.
20: OK. Accusé réception, ça veut dire dites-moi que vous avez bien reçu le message.
24: Okay. Ouais.
20: C'est bon. Mm-hmm. Puis affirmatif, selon vous, ça veut dire quoi?
23: Ben oui. Ben, j'ai reçu.
20: Bien reçu. Parfait. Donc, on a notre alphabet, on a nos mots de communication. Voulez-vous aller en avant?
2: Oui. Oui. Oh, let's go.
20: Fait que là, on peut essayer de simuler comme si on était en mode atterrissage. Ouais. Fait que là, au loin, on voit, il y a le ciel, OK. Tout va bien, les nuages sont un peu inquiétants. On commence-tu à descendre?
23: OK.
20: Ah, attention!
25: M'aider! Tour de contrôle, recevez-vous.
2: Affirmatif!
25: M'aider! A220! Mike, Oscar, Tango, Echo, Uniforme, Romeo! Mike, Oscar, Tango, Echo, Uniforme, Romeo! Mike, Oscar, Tango, Echo, Uniforme, Romeo!
2: Roger, m'aider!
20: Yes! Je pense que la communication a été établie. Yes! C'est une simulation! Merci beaucoup, Laurie, Théo et Xavier.
23: Ouais.
20: Vous avez été des super copilotes.
0: Bon, mais Hermine, ben bravo. Écoute, je suis vraiment pas sûr, cela dit, mais prends le pas personnel là, que j'atterrirais avec toi, mais je dirais que t'as quand même une base.
2: Ben, merci, Mathieu. En effet, maintenant que je sais piloter un avion, là, ce que je sais, c'est que j'ai envie d'aller explorer le monde. Je pourrais commencer par aller, je sais pas trop, jusqu'à la baie du son.
0: OK, juste ça. Ben, écoute, si tu y allais, puis auquel cas, je pense que je te conseillerais de prendre un petit peu de cours avant de partir, ben, tu t'inscrirais dans une longue tradition parce que tu sais que l'aviation, à ses débuts, ben, un de ses rôles importants, c'était d'aider au développement des régions reculées. Les pilotes livraient les marchandises pour des communautés, des aliments notamment pour les travailleurs, des matériaux également pour bâtir des infrastructures, comme c'est notamment encore le cas aujourd'hui. Et il me semble que j'ai déjà entendu un vieux documentaire diffusé à Radio-Canada qui parlait de ça. Ça se passait en 1967, si ma mémoire est bonne. On va aller fouiller dans les archives.

0: Cette expédition nous rappelle celle des pionniers de l'aviation. Elle rappelle les pilotes de brousse des années 20, les Jack Caldwell, les Wilson et combien d'autres, tel Donna Vachon qui, avec son frère, fut un véritable pionnier.
1: Oh, on peut commencer en 26, 20, 24, 25, 26. C'était des années assez dures, mais le travail qu'on faisait, on avait un plaisir de le faire. On avait accompli quelque chose.
0: C'était dans quel territoire exactement?
1: Grand-mère était un centre principal. On faisait la côte nord. C'est rendu jusqu'au lac Rémy. C'est tout le tour jusqu'à la baie du Tson.
0: Le lac Rémy, c'est situé où?
1: Par carte géographique, on y allait sans le savoir, nous. C'est du côté de Témiscamingue. On en avait en Ontario, là. Mais c'est dans le Québec. Et puis, on faisait nos cartes nous autres-mêmes, vous savez. Donc, ils disaient, ça, c'est le lac Rémy. Bon, on n'avait pas de photographie, rien. On dessinait un lac sur un morceau de papier. Ça faisait notre carte géographique, ça. Et on continuait un autre 100 000, et puis on dessinait des rivières, les montagnes.
0: Quel genre de travail vous faisiez, là, spécifiquement? Vous travailliez pour qui?
1: Pour la coterie d'aircraft et la coterie d'Airways Flying Service. Et puis là, on faisait le transport du Diamond Trail, le sampling qu'il sortait des lacs, ainsi de suite. On leur montait toute la nourriture, la viande, gelée ou non gelée, même des porcs vivants, des cochons vivants, des volailles ou des œufs, des poulets, des chevaux, des petits chevaux. On transportait ça vivant. Et toute la nourriture était transportée par nous autres. Tous les travaillants, il y avait jusqu'à 1500 hommes qui travaillaient dans les parties minières qu'on transportait par avion. Donc, ça prenait beaucoup de nourriture pour les survivre. On transportait tout ça à cœur de jour. Monter les gasoline pour leur diamond drill, les faire opérer, c'était monté par nous autres, ça. On montait 20 000 gallons de gasoline dans un mois, tout dans des canisses de tôle de 5 gallons chaque. Et puis, on ramenait les canisses parce qu'elles coûtaient cher, hein. Sur un de mes voyages, j'ai ramené 125 canisses carrées. Un voyage énorme, mais très léger.
0: Tout l'équipement pour mettre en marche ces mines était transporté par avion.
1: Oui.
0: Vous faisiez combien d'heures de vol à cette époque-là, par semaine ou par jour?
1: Oh. 12-14 heures par jour. On partait le matin à 3 heures, puis on arrêtait à 11 heures du soir. À 100 fois, je naviguais les yeux fermés.
0: Vous n'avez jamais été pris là au dépourvu ou bien dans des situations périlleuses?
1: Non, je me suis jamais excité pour me perdre. Jamais. Quand ça venait trop serré, on se trouvait un lac ou une rivière, on se pose, on attend le beau temps, on repart. Il faut jamais attendre de se perdre. Si vous allez vous perdre, vous ne vous trouverez pas.
2: Oh wow, c'était quand même quelque chose hein, de voler dans ces conditions-là. Évidemment, l'intelligence artificielle était très, très loin de l'aviation. Maintenant, ben, elle est évidemment beaucoup plus intégrée dans la vie des pilotes, mais jusqu'à quel point est-ce qu'on peut l'intégrer? On va avoir des questions autour de ça. Alors, je sais pas qui veut se lancer. Tiens, on va aller avec Elliot. Bonjour, Elliot. C'est quoi ta question pour notre collaborateur Léo Boisvert, qui est un spécialiste en intelligence artificielle?
3: Ma question, c'est, est-ce que l'intelligence artificielle va remplacer les pilotes d'avion?
2: Oh là là, toi, est-ce que t'aimerais ça, aller dans un avion où il n'y a pas de pilote, mais c'est juste une intelligence artificielle qui dirige?
3: Ouais, j'aimerais bien.
2: Oh! Alors, on va voir si Elliot a raison. Alors, bonjour Léo.
4: Bonjour Mathieu.
2: Léo Boisvert, spécialiste, doctorant en intelligence artificielle. C'est un grand plaisir de t'accueillir à nouveau ici pour répondre à ces questions-là. Alors, est-ce que l'IA peut remplacer des pilotes?
4: Donc, c'est une vraiment bonne question, Elliot. Merci pour ta question.
2: C'est pas le premier qui se la pose. Hein?
4: Non, ouais, c'est ça. Mais la réponse courte, c'est que ça va changer leur travail, mais le poste de pilotage, il va pas se vider tout de suite. Donc, tu sais, les avions, ils ont déjà un pilote automatique en grande partie. Un avion moderne qui a un pilote automatique, il peut garder son altitude, sa vitesse, sa direction, puis suivre une route qui va être préparée à l'avance. Puis dans certaines conditions spécifiques, avec des pistes spécifiques, puis des instructions du pilote, il peut même faire l'atterrissage lui-même. Mais ça, c'est la partie facile à automatiser, c'est le vol normal. T'sais, c'est quand le ciel est calme, quand tout fonctionne, puis quand l'avion, il suit sa route. Mais le vrai travail du pilote, ça commence quand il y a quelque chose d'étrange ou d'anormal qui arrive. Mettons un orage, un passager malade, un aéroport qui ferme, il faut rediriger l'avion, ou tu sais, deux instruments de mesure, mettons le lidar et le radar, qui n'auraient pas nécessairement les mêmes informations. Donc, à ce moment-là, le pilote, il doit comprendre ce qui se passe, il doit parler avec l'équipage, il doit parler avec les contrôleurs aériens, puis prendre des décisions avec des informations comme imparfaites. Tu sais, l'intelligence artificielle, elle peut dire, ah, j'ai repéré quelque chose d'inhabituel, tu sais, analyser des données comme ça, puis elle peut indiquer qu'est-ce qu'on devrait vérifier. Mais si elle se trompe ou elle donne un conseil étonnant, mais il faut un humain qui dit comme attends une seconde. C'est un peu comme le GPS là.
5: Ouais,
4: mettons si le GPS te dit de tourner à droite puis t'arrives dans une ruelle inondée, il faut que tu dises comme
5: une seconde. Et aussi là. L'autre chose qu'on va dire, c'est que l'intelligence artificielle est entraînée sur des données de choses qui se sont déjà passées.
4: Exactement.
5: Elliot, je sais pas si t'as déjà vu dans un cockpit d'avion, des fois il y a des choses qui se passent puis c'est totalement nouveau pour les pilotes. Puis dans ce temps-là, il faut que le pilote soit capable lui de y aller avec son jugement. Avec des choses qu'il a apprises, peut-être que là, l'IA, c'est là où l'humain a encore un petit peu d'avance sur l'intelligence artificielle, ce côté intuition.
4: Exactement. C'est comme pour les voitures autonomes. On nous prédit toujours qu'on va avoir des voitures autonomes vraiment bientôt. Mais à chaque fois qu'il y a des conditions compliquées, ces données-là vont pas avoir été vues par les voitures ou par les avions au moment où on les entraîne. Alors, ils vont pas être capables de répondre avec le même degré de précision ou de sécurité qu'un humain le ferait.
5: Dans ce cas-là, Léo, est-ce que ça veut dire que peut-être qu'à un moment donné, le pilote du futur, peut-être que ce sera toi, Elliot, ou d'autres. Qui veut devenir pilote ici, d'ailleurs? On a un, deux, trois, on a quand même cinq, presque une dizaine de mains. Est-ce que ces futurs pilotes-là vont voler avec des IA qui vont leur proposer des choses, puis ils vont décider peut-être en dernier recours, s'ils vont appliquer ou pas les propositions des intelligences artificielles?
4: C'est possible, c'est une possibilité. Donc, le pilote ou la pilote du futur va certainement avoir plus d'IA, plus d'outils autour de lui ou elle pour prendre des meilleures décisions. Mais il y a des études récentes, là, notamment de la NASA et de l'autorité américaine de l'aviation, qui ont fait voler 36 pilotes de ligne tout seuls pour voir est-ce qu'avec les outils qu'on a maintenant, on pourrait permettre aux gens de voler tout seul. Ils ont fait voler dans un simulateur de vol de Boeing 737 avec 6 types de pannes différentes. Puis ils ont remarqué que quand un pilote devait gérer tout seul, bien, sa charge de travail augmentait. Ils ont tous réussi à atterrir. Il n'y a pas eu de crash ou d'accident, mais ils ont dû reporter certaines tâches, notamment pour la vérification. Alors, il y a eu beaucoup plus d'erreurs et d'omissions. Alors, c'est les risques de sécurité. Ce qu'on a conclu, c'est que la sécurité que peut assurer un pilote seul est beaucoup plus faible que ce que deux pilotes feraient. Alors, même si on...
5: Même un pilote et une IA, c'est moins bon que deux pilotes.
4: Exactement.
5: Voilà, voilà. Très bonne question, Elliot. Maintenant, on va y aller avec une autre question qui a trait à l'IA. En aviation, c'est Naïm qui a une autre question pour Léo. Quelle est ta question, Naïm?
3: Comment l'IA est utilisée et appliquée dans la vie de tous les jours dans l'aéronautique?
5: Est-ce que ChatGPT est dans les cockpits puis les pilotes peuvent, disons, discuter avec lui ou elle, ou je sais pas, durant les vols?
4: Non, pas vraiment. Donc, il faut distinguer l'IA de l'automatisation classique. Un pilote automatique, comme je le disais tantôt, il va suivre des règles, un plan du genre garde cette altitude, garde cette vitesse, garde cette direction. Mais l'IA, elle, c'est, comme Mathieu, tu le disais plus tôt, c'est un outil qui va regarder énormément de données puis apprendre comprendre des signaux qui vont être plus compliqués. Donc, par exemple, quand il fait chaud, quand il y a plus de vibrations, quand il y a plus de pression, ben ça peut correspondre à ce qu'on a observé pour une panne ou une défaillance mécanique d'un certain type. Donc, ça, c'est les outils d'IA qu'on va avoir. C'est pas des ChatGPT, ça va être des outils très spécialisés pour analyser des signaux qui proviennent de plusieurs endroits dans l'avion.
5: Ça veut dire que c'est comme si on avait, entre guillemets, des petits robots qui sont capable de se promener dans tous les systèmes de l'avion puis dire à un moment donné, oups, fais attention, peut-être que ce système-là, dans quelques heures, il va défaillir ou fais attention, ça, il pourrait y avoir un problème avec ça. C'est un peu ça que ça fait actuellement.
4: Tout à fait. C'est que ça va regarder plusieurs combinaisons la température ici est un peu élevée comparée à ce qu'on a observé dans le passé. Il faudrait probablement regarder, l'huile dans le moteur.
5: Ouais, c'est ça.

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2: Bonne question. La réponse, c'est beaucoup, beaucoup, beaucoup, des très, très, très, très gros ordinateurs. Alors, ce qu'on va faire, c'est qu'il y a les ordinateurs qu'on va utiliser dans la vie de tous les jours, mettons un téléphone cellulaire, une tablette ou juste un laptop. Mais ces ordinateurs-là sont faits pour répondre à des besoins qui sont très spécifiques pour une personne. Puis on n'a pas besoin que la puissance de calcul soit énorme. Alors, pour un programme d'intelligence artificielle, les demandes informatiques, les demandes en ressources de calcul, tous les calculs mathématiques, parce que c'est ça que ça fait, quand on pose une question, c'est beaucoup, beaucoup de multiplication et d'addition. Et tout ça doit être fait extrêmement rapidement. Alors, des ordinateurs faits spécifiquement pour ça, énormes et qui consomment beaucoup d'énergie.
3: Et qui sont dans des endroits, là, vous voyez le hangar ici, là, il est très gros, là, mais imaginez un hangar comme ici, là, mais multiplié par 1000. Et c'est à ça que ça ressemble pour vrai, l'intelligence artificielle actuellement dans la manière dont elle calcule. Léo Boisvert, doctorant dans le monde de la cybersécurité et de l'intelligence artificielle, merci beaucoup d'être passé ici pour répondre aux questions de notre jeune public. Je pense qu'on peut lui donner une bonne main d'applaudissements. Merci. Je sais pas pour vous, gang, mais moi, j'ai vraiment très envie d'aller rejoindre Annie, parce qu'Annie, là, est partie, là, voir toutes sortes de matériel volant pour qu'elle nous parle notamment de moteurs. Puis, on s'appelle pas moteur en herbe pour rien. J'aimerais aussi remercier Caroline Boudou et Léo Boisvert qui doivent nous quitter parce que, ben, c'est ça, ils ont beaucoup de choses, beaucoup de travail à faire dans leurs recherches respectives. Caroline, merci.
4: Un grand, grand merci.
3: Léo Boisvert, merci beaucoup. Puis on se revoit pour la prochaine saison de Moteur en herbe. Merci infiniment.
4: Joyeux moteur.
5: Si tu avais la chance d'aller dans l'espace, tu en profiterais pour faire quoi?
6: Peut-être aller sur la Lune ou Mars pour construire un village.
7: J'aimerais beaucoup tourner autour de Saturne parce que c'est ma planète préférée.
5: Pourquoi c'est ta planète préférée?
7: Ben, parce que je la trouve très belle avec son anneau. Puis je trouve que elle est vraiment majestueuse. Et j'aimerais aussi voir des galaxies, des étoiles, des constellations.
8: Moi, je me pose toujours des questions sur l'espace, fait que ça pourrait genre me permettre de répondre quand même à mes questions. J'aimerais genre pouvoir explorer les nouveaux univers parce que genre la galaxie, genre l'univers, c'est tellement grand. Puis genre, j'essaierais de construire genre des bases, plus de bases pour qu'on puisse genre mieux explorer les autres planètes.
9: Déjà que aller dans l'espace, ça serait vraiment incroyable. Juste regarder la Terre, parce qu'on quand on y pense, on est tout petit sur la Terre. Et observer les étoiles, la vue, ça devrait être incroyable. Fait que j'aurais juste envie de profiter de ce moment pour observer le monde.
10: Je pense que si on avait la possibilité d'aller plus loin que ce qu'on fait en ce moment, moi j'aimerais beaucoup genre voyager, voir plus de planètes qu'on a vues ou genre découvrir des nouvelles étoiles.
11: J'aimerais aussi voir ce que ça fait un peu de flotter, parce que je me demande toujours ce que ça fait, parce que t'as pas souvent la chance de faire des choses comme ça et de découvrir dans quel univers t'es. Donc oui, j'aimerais vraiment faire ça.
12: Moi, je crois que j'essaierai de m'informer un peu, puis en savoir plus de ce qui se passe dans l'espace, sur la Lune, par exemple.
5: Tu veux dire que tu ferais des recherches, des études?
12: Oui, genre je me promènerai d'une planète à une autre pour essayer de voir qu'est-ce qui se passe.
13: Moi, j'en profiterai pour aller voir s'il y a de la vie sur d'autres planètes. Je resterai chillée avec eux.
14: J'en profiterai pour regarder comment on est dans un monde magnifique. Puis, je prendrai des selfies et tout.
3: OK, Guillaume. Alors, où est-ce que tu nous emmènes maintenant?
15: Ce matin, j'ai demandé aux deux étudiants qui travaillent avec moi cet été de nous sortir l'avion qui est là-bas.
3: Ça, c'est probablement un des avions qu'on voit le plus voler, hein?
15: C'est l'avion sur lequel la plupart des gens apprennent à piloter, incluant moi-même.
3: OK, là, maintenant, on va aller rejoindre Annie, parce qu'évidemment, Annie, on l'a perdue dans les moteurs d'avion aujourd'hui. Allô, Annie!
16: Allô, Mathieu!
3: Bon, alors, t'as finalement trouvé l'amour de ta journée.
16: C'est-à-dire, c'est pas nous, mais c'est ton Cessna. C'est comme ça de proche, parce que c'est rare qu'on ait l'occasion d'être dans des endroits comme ça.
3: Alors, Annie, on est à côté de...

0: de notre magnifique Cessna 152 et il y a des jeunes qui ont des questions pour toi. On va commencer avec Gabriel. Gabriel, 6 ans, tu as une question pour Annie. Quelle est ta question?
1: Pourquoi un avion ne peut pas aller dans l'espace?
0: Pourquoi un avion ne peut pas aller dans l'espace? Alors, pourquoi ce Cessna 152, magnifique par ailleurs, ne pourrait jamais aller dans l'espace?
2: Bien, la réponse très, très courte, c'est parce qu'il n'y a pas d'air. Il n'y a pas d'atmosphère dans l'espace. Puis l'avion, elle a absolument besoin d'air pour deux bonnes raisons. Donc, la première, c'est pour aller chercher sa portance. Puis la deuxième, c'est parce qu'elle a besoin d'oxygène.
0: Bon, la portance, peut-être que c'est un mot que vous n'avez pas entendu ici jusqu'à maintenant. Qu'est-ce que c'est?
2: Ouais. Bien, quand on regarde une aile d'avion, le dessous de l'aile, il n'y a pas la même forme que le dessus. Donc, le dessous est très plat, puis le dessus, il est beaucoup plus bombé.
0: Oui.
2: Puis la raison pour laquelle c'est fait comme ça, c'est que quand l'avion avance dans l'air, là, il y a de l'air qui va passer au-dessus, en dessous. Mais à cause de cette forme-là, puis aussi de l'angle de l'aile, l'air va passer beaucoup plus vite au-dessus par rapport à en dessous. Puis à cause d'un principe qu'on nomme le principe de Bernoulli, ça va faire en sorte qu'il va avoir moins de pression en haut de l'aile. Donc,
0: et ça va tirer
2: ça fait
0: l'aile
2: force,
0: vers le haut.
2: Une force vers le haut. Puis c'est vraiment à cause de ça qu'un avion est capable de rester dans les airs. Donc, s'il n'y a pas l'air qui circule en haut et en bas, bien, ça fonctionne juste pas.
0: Bon, ça, c'est une très bonne raison. Ça, c'est la première. La deuxième, c'est le moteur. Le moteur, lui aussi, il a besoin d'air. Comment tu dis?
1: Il n'est pas assez puissant.
0: Bien, c'est ça. Le moteur, pas d'air. Ouais. Peut-être qu'il serait même pas puissant du tout.
2: Non, c'est ça, parce que dans le fond, un moteur, comment ça fonctionne? Ben, c'est un carburant qu'on appelle le kérosène qu'on va mettre dedans, puis qui va brûler. Mais comme quand vous faites vous-même un feu de camp, par exemple, avec du bois, ben, ça prend le bois, mais ça prend aussi de l'oxygène pour que le feu prenne. C'est la même chose dans un moteur. Pas d'oxygène. Le kérosène va pas brûler, donc il va pas faire avancer l'avion. Donc, on volera pas ben haut avec ça.
0: Ouais, mais là, hey, vous avez déjà vu ici des fusées décoller. Qui a déjà vu des fusées décoller? Pas mal tout le monde, hein? Toi, Gabriel, est-ce que tu as vu des fusées décoller?
1: Non.
0: Non, tu n'as jamais vu des fusées?
1: J'ai déjà vu en vidéo.
0: OK, c'est ça, tu as déjà vu en vidéo. Mais les fusées, Annie, là, elles réussissent à aller super haut. Comment ça se fait que la fusée, elle réussit?
1: Parce qu'elle a du feu.
0: Qu'elle a du feu.
2: Ben, c'est un petit peu ça, parce que qu'est-ce qu'on voit quand on voit la fusée décoller? Premièrement, elle est verticale. Puis effectivement, on va aussi brûler du combustible. Et d'ailleurs, la fusée va devoir amener de l'oxygène avec elle dans l'espace. Parce qu'à un moment donné, il n'y en aura plus d'oxygène. Donc, pour continuer à brûler le combustible, elle a son propre oxygène à bord. Donc, ça, c'est la première chose. Puis la deuxième, c'est qu'elle va brûler son combustible, puis elle va précipiter les gaz qui sortent en brûlant vers le bas très, très vite. Puis ça, ça fait un principe qu'on appelle action-réaction. Donc, quand on envoie très vite le gaz vers le bas, ça crée une poussée par en haut. Donc là, la fusée, elle va monter vraiment très vite. Puis comme tu l'as dit tantôt, Gabriel, il faut que ça aille vraiment vite pour aller dans l'espace.
0: Ouais.
2: Donc, avec ça, elle va être capable d'aller suffisamment vite pour aller jusque dans l'espace. Les avions, ils vont quand même très haut. C'est-tu à quelle hauteur ça va, un avion? Ça peut aller, par exemple, à 10 000 mètres, 15 000 mètres, à peu près. Mais c'est vraiment pas capable d'aller plus que, je dirais, 20 000 mètres. Oui, 11 000, c'est possible.
0: 11 000, ça se peut. Oui, mais là, une fois que la fusée est rendue dans l'espace, Annie, comment ça se fait qu'elle est capable de rester là?
2: En fait, la fusée doit atteindre une vitesse qui est de au moins 28 000 km/h. Donc, une fois, oui, c'est ça, elle flotte, t'as raison. C'est qu'une fois qu'elle a atteint 28 000 km/h, là, elle va comme se pencher, puis elle va tellement vite que la vitesse à laquelle elle tombe, parce qu'à cause de la gravité, hein, elle est vraiment réattirée vers la Terre, mais elle tombe à la même vitesse que y a la courbure de la Terre. Fait que dans le fond, elle va suivre, en tombant, elle suit toujours la forme de la Terre. Fait que c'est comme si elle restait à la même distance de la Terre.
0: Mais elle tombe.
2: Mais elle tombe toujours.
0: Incroyable.
2: Tout le temps, tout le temps.
0: Incroyable. On réalise beaucoup de choses en moteur en herbe aujourd'hui. Merci, Gabriel, pour ton excellente question. Maintenant, on va aller avec Zachary, qui a une autre question pour toi, Annie. Zachary, pose-nous ta question.
3: Comment les avions à hélice font-ils pour voler quand le vent souffle dans le sens contraire?
2: Oui.
0: Genre un avion hélice qui a le vent dans le dos.
2: Oui,
0: dans le
2: exactement.
0: Fond.
2: Ben oui, parce que typiquement, l'hélice prend le vent en avant, l'envoie vers l'arrière. Mais en fait, la réponse courte à ça, c'est parce que c'est pas le vent qui fait tourner l'hélice. Donc, on pourrait peut-être penser ça, mais c'est pas le vent. C'est le moteur qui fait tourner l'hélice. C'est des moteurs, dans le fond, un peu comme une voiture. Hein? Une voiture, on a un moteur à piston, puis ça fait tourner les roues.
1: Le moteur, lui, est en avant pour faire tourner l'hélice.
2: C'est ça, exact. Fait que l'hélice de l'avion tourne comme les roues d'une voiture. Donc, c'est vraiment le moteur qui va faire tourner
0: l'hélice. Mais en même temps, moi, je reviens avec la question de Zacharie parce que ça veut dire que la vitesse ou la direction du vent, ça va pas changer rien dans les performances de l'avion. Mais
2: c'est
0: vrai que
2: ça n'a pas de
0: logique.
2: Oui, non, non, c'est quand même important. Ça va rien affecter. Oui, mais ça n'empêche pas l'avion de voler. Mais c'est sûr que si le vent arrive de face, parce que là, ce qu'elle fait, l'hélice, elle, c'est comme une aile d'avion, une hélice. Ça a un côté plat puis un côté bombé. C'est juste qu'au lieu d'être à l'horizontale, elle est comme à la verticale. Donc, quand elle tourne, elle fait aussi passer l'air du côté bombé puis du côté plat. Donc, ça accélère du côté bombé plus vite que du côté plat, puis ça fait une poussée, mais vers l'avant au lieu de vers le haut. Donc, c'est sûr que si le vent arrive, ça peut quand même changer le comportement.
0: Ah ouais, ça va changer le comportement, mais l'avion va avoir quand même assez de puissance pour être capable de contrecarrer la direction du vent. Maintenant, je ne sais pas si vous voyez la différence ici entre le moteur du Cessna 152, puis juste en arrière là-bas, on a Airbus 220. C'est quoi la différence entre les moteurs, d'après vous?
3: Ben, il y a un moteur qui est à hélice, puis l'autre, c'est un moteur à propulsion.
0: Oui, ben, exactement. Le Cessna 152, c'est un moteur à hélice. Ouais. Puis celui en arrière, c'est un turboréacteur. C'est quoi la différence, Annie, entre ces deux types de moteurs-là?
2: Le turboréacteur, lui, il va brûler son carburant. C'est un petit peu comme un moteur de fusée. Donc, il va accélérer les gaz d'échappement puis aussi de l'air là qui entre dans le moteur. Puis il va l'accélérer très, très vite, mais vers l'arrière. Fait que ça donne la poussée à l'avion vers l'avant. Donc, tandis que l'hélice, elle, ben comme je l'ai expliqué tantôt, là, en tournant très vite, elle va avancer là, comme une aile d'avion qui serait placée vraiment sur le côté plutôt que de haut en bas. Puis la raison pour laquelle parfois on utilise des avions à hélice puis parfois à turboréacteur, avec les avions à hélice, c'est difficile d'aller très vite et à très haute altitude. Donc, souvent, ces avions-là vont être utilisés pour des plus courtes distances parce qu'on va moins vite, on va moins haut. Puis la raison pour laquelle c'est compliqué d'aller vite ou à haute altitude, bien, premièrement, si on va à haute altitude, il y a moins d'air. Puis là, j'ai expliqué que sa poussée, dans le fond, c'est un peu comme la portance de l'aile. Donc, s'il y a moins d'air, elle va avoir moins de poussée puis elle va avoir vraiment beaucoup de difficultés. Puis aussi, un des problèmes, c'est que l'hélice, elle tourne très vite. Donc déjà là, l'hélice, si elle bouge pas, elle avance à la même vitesse que l'avion. Si elle tourne vite, le bout de l'hélice, là, il va vraiment très vite. Puis à un moment donné, il pourrait atteindre la même vitesse que le son. Puis
0: si on veut pas ça.
2: On veut pas ça.
0: Une hélice qui arrive à, qui dépasse le mur du son. Généralement, c'est pas très très bon pour l'hélice, mais on n'ira pas là. Ouais, puis je pense que l'avion va pas voler très très longtemps. Hey, merci beaucoup Annie. Quelles bonnes informations comme toujours. Annie Levasseur, prof chercheur à l'École de technologie supérieure. Merci d'être venue ici à l'École nationale d'aérotechnique.
2: Ça fait plaisir. Puis merci de m'avoir invité ici. C'était vraiment trippant.
0: Ouais, toi aussi, tu t'es payé un petit trip.
2: Ben,
0: hein?
2: Oui.
0: OK, super. Parfait. Hey, wow! Tout ce qu'on a appris aujourd'hui, c'est vraiment incroyable. J'aimerais remercier toute cette belle équipe. Jade Prévost-Cormier et Artemis. Merci également Annie, Caroline et Léo, nos collaborateurs du jour. Nos techniciens aujourd'hui étaient Steve Saint-Pierre et Clovis Lamar et bien évidemment ma super équipe de recherche. Ariane Pelé, Patricia Blais, Sandrine Bélanger-Mona, chapeautée par la réalisatrice Marie-Hélène Racicot. Hey Hermine, oui? Maintenant que tu t'es pratiquée, là, je pense que tu dois être quand même assez bonne pour, disons, peut-être te rendre sur l'île de Montréal.
4: Oui, je te propose de te ramener à Radio-Can, ben, en avion.
0: OK, super. Bon, je vais me chercher un parachute, puis on se revoit dans... dans quelques secondes.
4: Parfait, on va pas aller survoler la tour de Radio-Canada.
0: Oh, wow. Parfait, on a notre plan pour l'après-midi.

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4: Bonsoir, ici Marc-Antoine Leblanc. Voici vos informations. Des détails commencent à filtrer sur le déroulement des négociations commerciales entre Ottawa et Washington. Selon les informations de CBC, le Canada serait prêt à faire certaines concessions pour éviter des nouveaux tarifs douaniers dès le 19 août et obtenir une réduction des tarifs sectoriels déjà en vigueur. Les précisions d'Anne Levasseur.
5: Selon des sources de CBC, le Canada serait prêt à faire les concessions suivantes. Concessions dans le secteur de l'industrie laitière, levée de l'interdiction de vente d'alcool américain dans l'ensemble des provinces et la levée des tarifs du secteur automobile. En échange de quoi, le Canada espère obtenir l'annulation complète de l'entrée en vigueur de ces tarifs de 50 % qui doivent être imposés à partir du 19 août sur une série de produits canadiens et l'allègement des tarifs sectoriels qui touchent l'acier, l'aluminium, le bois d'œuvre, notamment depuis mars 2020. Mais déjà, l'idée d'offrir ces compromis envisagés fait réagir. Des provinces s'opposent vivement à l'idée de remettre l'alcool américain sur les tablettes. C'est le cas notamment du Québec et de l'Ontario. Et les producteurs laitiers du Québec s'inquiètent aussi de voir le Canada céder sur la question de la gestion de l'offre, même de manière minimale. La professeure à l'Université d'Ottawa, Geneviève Dufour, voit tout de même d'un bon œil ce qui se trame entre les deux parties, bien qu'on ne peut être certain du résultat.
6: On avance parce que pour l'instant, tout ce que M. Trump faisait, c'était ajouter des mesures. Est-ce que, c'est la question qu'on se pose tout le temps, hein, est-ce que en faisant encore certaines concessions, ça va arrêter cette espèce de chaîne infernale de mesures à l'égard du Canada? On peut pas en être certain.
5: Par écrit, le bureau du ministre Leblanc confirme que des discussions approfondies sont en cours, mais aucun détail ne sera fourni pour le moment. Le ministre sera de nouveau à Washington dès lundi. Issa Levasseur, Radio-Canada, Ottawa.
4: Même si Québec entend maintenir le boycottage de l'alcool américain, certains produits des États-Unis sont quand même de retour sur les tablettes. Des spiritueux américains ont en effet retrouvé le chemin de la Société des alcools du Québec en transférant leur production dans la province. Une stratégie qui fait mal aux distilleries québécoises qui observent une baisse de leurs ventes. Éric Plouffe.
7: Pour contourner le boycottage de leurs spiritueux, des entreprises américaines ont transféré la production de leurs liqueurs en sol canadien, ce qui leur permet légalement de reprendre leur place sur les tablettes de la Société des alcools du Québec. C'est le cas notamment de Phillips Distilling Company du Minnesota qui produit sa liqueur Sour Puss à Montréal. Pour Jean-Pierre Allard, président de la distillerie Stadaconé à Québec, ce retour sur les tablettes a contribué à faire reculer de 25 % les ventes de sa liqueur Piñata ces derniers mois. Selon lui, le gouvernement devrait intervenir.
8: Il faudrait empêcher la que d'autres marques américaines puissent commencer à embouteiller et vendre en SAQ, tant et aussi longtemps qu'on veut faire ce fameux boycott-là.
7: Nathalie Laberge, PDG de la distillerie Mariana à Trois-Rivières, qui produit le rhum mort bleu, constate une baisse de 10 % de ses ventes par rapport à il y a un an, avec le retour de son concurrent américain Kraken. D'où l'importance, selon elle, que les consommateurs soient conscients de leur choix.
9: Donc, quand ils achètent un Kraken, ils achètent d'une compagnie américaine dont les profits retournent aux États-Unis. Quand ils font le choix d'acheter un mort bleu épicé, mais c'est une compagnie entièrement québécoise.
7: La gestionnaire de catégorie pour les produits du Québec à la SAQ, Héloïse Michaud, reconnaît que le retour de spiritueux américains sur les tablettes réduit le nombre de places libres pour les autres produits.
10: Mais il y a encore beaucoup d'autres produits américains qui ne sont pas revenus, donc il y a encore beaucoup de places qu'on donne en priorité aux produits du Québec sur les tablettes.
7: C'est en mars 2025 que le Québec a décidé de retirer les produits américains des tablettes de la SAQ. Éric Plouffe, Radio-Canada, Montréal.
4: Dans l'Ouest maintenant, la lutte contre les incendies de forêt se poursuit. En Colombie, Colombie-Britannique. Une centaine de brasiers sont en activité dans la province, dont quatre d'importance qui monopolisent l'attention des pompiers. Environ 7000 résidences font l'objet d'un ordre d'évacuation et certaines personnes sont maintenant confrontées à une dure réalité, celle de ne plus jamais revoir leur maison. Julie Landry fait le point.
11: We're gonna go home. We're gonna be home.
12: Réjeanne Simpson promet à son chat qu'ils rentreront à la maison tout près de Vernon, dans le nord de l'Okanagan. Mais malheureusement, ce ne sera plus jamais comme avant. La maison qu'elle avait construite de ses mains avec son mari, maintenant décédé, est partie en fumée. Et elle a failli ne pas pouvoir aller chercher son chat et son chien parce que la route était bloquée par les autorités. Ils l'ont finalement laissé passer rapidement.